0: Et des organisations d'aide aux femmes victimes de violences se préparent à la tenue de la Coupe du monde de la FIFA à Vancouver. Elles disent que les demandes d'aide augmentent habituellement de 20 à 40 lors de grands événements sportifs. Les organisations espèrent donc qu'une campagne d'information et une plus grande présence sur le terrain permettront d'aider celles qui en ont besoin. Le reportage de Dominique Lévesque.
1: Avec les événements sportifs, comme FIFA, la Stanley Cup, la violence conjugale, le nombre augmente d'une manière exponentielle.
2: Joanne Lamoureux est responsable des interventions communautaires avec le Battered Women's Support Services à Vancouver. Son organisme va offrir davantage d'aide aux femmes victimes de violences pendant toute la période de la Coupe du monde de la FIFA en raison d'un financement additionnel.
1: On va avoir une ligne d'appel qui va aller 24/7 pour les femmes, pour qu'ils peuvent nous appeler, peuvent nous texter, on peut les aider.
2: Davantage de travailleuses communautaires seront également sur le terrain.
1: On a un partenariat avec Good Night Out. Ils vont avoir des bénévoles sur Granville, FanFest, au PNE.
2: Trina Nutman est la présidente de Good Night Out. Elle explique que des employés vêtus de t-shirts roses pourront aider en distribuant de l'eau, de la crème solaire, en aidant à charger des téléphones et en informant les personnes victimes de discrimination des ressources d'aide qui existent. Parce que tout ce qui entoure la Coupe du Monde peut exacerber des situations de violence intime.
1: C'est avec le betting, avec l'alcool, la violence, ça augmente.
2: Ici Dominique Lévesque, Radio-Canada, Vancouver.
0: Et à l'international maintenant, l'Iran et Israël signalent tous deux qu'ils vont mettre fin à l'escalade militaire des dernières heures. Cependant, les tensions sont toujours vives entre les premières attaques entre les deux pays depuis le début de la trêve il y a 2 mois. Et pendant ce temps, le président américain maintient qu'il est proche d'un accord de paix. Le reportage de Louis Blouin.
3: Les frappes échangées entre l'Iran et Israël menacent de faire dérailler un processus de paix déjà fragile. Donald Trump a ordonné aux deux pays de cesser les hostilités. Le président a même appelé son allié israélien à 2 reprises pour lui demander de suspendre ses attaques. L'appel semble avoir été entendu. Les deux parties ont mis fin à l'escalade pour l'instant. Mais Benjamin Netanyahou est prêt à riposter s'il est attaqué. Nous réagirons avec force, a-t-il averti. Israël a le droit légitime de se défendre. Un accord de paix entre Washington et Téhéran est encore à portée de main, assure Donald Trump. À moins que la stupidité et l'ignorance n'y fassent obstacle, a-t-il écrit sur son réseau Truth Social. À Téhéran, la méfiance règne. Nous ne voyons pas de volonté sérieuse de la part des Américains d'en arriver à un cadre d'accord qui pourrait réellement être appliqué, a déclaré un responsable du régime iranien. C'est sans compter que Téhéran demande la fin des frappes israéliennes contre le Hezbollah au Liban.
4: To end the state of hostility between Lebanon and Israel forever.
3: Nous devons mettre fin aux hostilités entre les deux pays pour toujours, a plaidé le premier ministre libanais Joseph Aoun. Mais le ministre de la Défense israélien ne l'entend pas de la même manière et affirme que son armée continuera d'agir contre le Hezbollah. La résolution diplomatique rapide souhaitée par Donald Trump se heurte encore à de nombreux obstacles. Ici Louis Blouin, Radio-Canada, Washington.
0: Et enfin, les États-Unis ont connu leur 2e printemps le plus chaud jamais enregistré. Selon l'Agence américaine d'observation atmosphérique et océanique, plus de la moitié du territoire, sauf l'Alaska et Hawaï, est actuellement en situation de sécheresse en raison de températures élevées. Et d'après l'agence scientifique, le pays a enregistré une température moyenne de 13,2 degrés Celsius entre les mois de mars et de mai.
5: Ouais, faudra surveiller de près nos voisins du sud avec les incendies, les feux de forêt cet été. La situation risque d'être grave.
0: Oui, puis on le sent jusqu'ici, hein.
5: Souvent, oui. Ouais. En effet. Merci, Caroline.
0: Je vous en prie.
5: Il est 17h, encore une heure de panorama ensemble ici, Rudy Desjardins en Colombie-Britannique et au Yukon.

0: Merci d'être avec nous. On va justement jeter un coup d'œil à la météo puisqu'il y a un bulletin météorologique spécial pour la journée de demain concernant la route de liaison Okanagan de Merritt à Kelowna. Possibilité de neige, oui, vous avez bien entendu, possibilité de neige sur certains cols routiers, jusqu'à 4 cm pourrait tomber à partir de demain matin jusqu'à mercredi. Alors soyez très prudents si vous devez voyager soit tard ce soir ou demain matin. On parle entre autres du sommet Penasque, du col Kootenay, où il pourrait y avoir de la neige. Alors avant de prendre la route, regardez bien quelles sont les conditions routières demain sur la route de liaison Okanagan de Merritt à Kelowna. Pour le Grand Vancouver, demain, c'est généralement nuageux avec 70% de probabilité d'averse, un maximum de 17. Même scénario à Abbotsford. Pour Whistler, c'est de la pluie qui cesse le matin. Il y a quand même un risque d'orage jusqu'en après-midi et un maximum de 11. Victoria, c'est nuageux avec 60% de probabilité d'averse, maximum de 15. Même chose à Nanaimo, mais il y a des éclaircies à travers tout ça pour Nanaimo, ainsi qu'à Comox. Pour Tofino, des averses, 13 degrés. À Kamloops, demain, des averses avec un risque d'orage en après-midi, maximum de 17. Scénario identique à Kelowna. Prince-George, nuageux avec 40% de probabilité d'averses en après-midi avec un risque d'orage. On invente des nouveaux mots. Nuageux à Kitimat avec des averses qui débutent tard en matinée, maximum de 11. Et là, c'est la première fois dans l'année, j'ai le plaisir de vous annoncer qu'à Terrasse et à Kitimat, ce n'est pas la même météo demain. À Terrasse, il y aura des alternances de soleil et de nuages avec un maximum de 18. Pour Dawson Creek, là aussi, un ciel variable, 60% de probabilité d'averse tard en après-midi, 22. Et pour Whitehall, c'est ensoleillé demain matin jusqu'en après-midi. Il y a un risque d'orage plus tard en mi-journée, maximum de 19 degrés.
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0: Un organisme de soutien pour les victimes de violences conjugales lance une campagne de prévention en marge de la Coupe du Monde, une campagne qui veut souligner les formes les plus subtiles de ce type de violence. Pour en parler, le journaliste William Burr est avec nous. Bonjour William.
3: Bonjour Rudy.
0: William, les grands événements sportifs et l'ambiance qui les entoure augmentent le risque de violences conjugales?
3: Oui, si on pense à toutes les activités en marge des grands tournois de sport comme l'alcool, les paris qui se font autour des matchs, toute l'énergie un peu plus survoltée, cela peut augmenter le risque de violence conjugale. Et selon des statistiques de l'organisme Battered Women's Support Services de Vancouver, il y a entre 20 et 40% de plus de ce genre d'incidents. Donc l'organisme lance aujourd'hui une campagne de vidéos d'intérêt public sur les médias sociaux. Ces vidéos se concentrent sur ce qu'on appelle le contrôle coercitif. Alors, le contrôle coercitif, c'est un délit qui a dernièrement été reconnu par la Cour suprême du Canada. Et on parle d'incidents de violence qui ne sont pas nécessairement de la violence physique, qui sont de la violence verbale, qui enlèvent un peu le sentiment d'indépendance et de liberté de l'autre personne, mais d'une manière un peu sournoise, un peu subtile. Alors, je vais vous partager un extrait d'une des vidéos qui va être diffusée dans les médias sociaux. Imaginez deux hommes qui sont assis sur un divan. Entre-temps, il y a une femme qui prépare à manger dans une autre pièce, mais elle échappe une fourchette par terre. Et on voit le regard de l'homme qui est très en colère. Après, il va demander des serviettes, mais d'une manière très, très brusque. Il va dire, en fait, le téléphone de la femme va vibrer et l'homme va dire, mais qui est-ce? Mais encore une fois, c'est vraiment le ton qu'il faut écouter. Et évidemment, la femme a l'air très effrayée et intimidée. Écoutons-le.
4: Napkins.
5: Sorry.
4: Who's that?
5: My sister.
3: Donc c'est très subtil. Après ces images, l'annonce des mots, des phrases qu'on voit à l'écran qui disent « Ceci n'est pas de l'anxiété, c'est la survie, le contrôle coercitif est de l'abus ». Après, je vous invite à écouter une des intervenantes, une des porte-paroles de l'organisme Battered Women's Support Services, Joanne Lamoureux.
2: Alors, nous sommes là pour prendre ces appels pour ces femmes qui sont dans la rue, qui sont peut-être prises dans des situations qui sont très dangereuses ou qui sont à la maison. Et puis, qu'on voit, on sait que, tu sais, avec le betting, avec l'alcool, que la violence, ça augmente.
0: Ouais, William, beaucoup de violence a lieu aussi derrière les portes fermées et dans la plupart des cas, les victimes ne portent pas plainte à la police.
3: Ouais, cela peut sembler surprenant, mais en fait, souvent les victimes sont en relation amoureuse. Elles veulent pas perdre la relation, même si elles veulent que l'abus cesse. Et si elles appellent la police, elles ont peur qu'elles vont perdre la relation. Beaucoup sont plus enclines à contacter une amie, un membre de la famille ou une ligne de soutien. Alors, depuis longtemps, le Battered Women's Support Services a une ligne de crise. Et pendant la période de la Coupe du Monde, cette ligne va être disponible en temps supplémentaire, 24 heures. Sur 24 pendant tout le mois. J'ai demandé que fait l'organisme lorsqu'une femme ou un homme appelle cette ligne. Voici la réponse.
2: Mais vraiment, ça dépend de la situation. Si c'est grave, c'est certainement un temps où il faut appeler la police. À autre temps, on peut parler des risques, on peut parler comment se garder sauf, mais c'est vraiment d'une situation à l'autre.
0: William, le groupe Battered Women Support Services a aussi un partenariat avec Good Night Out Vancouver, un organisme qui offre du soutien dans les boîtes de nuit.
3: C'est notre volet des services qui vont être mis à disposition pendant la Coupe du Monde. Alors, Good Night Out Vancouver, ils ont des bénévoles qui vont circuler sur la rue Grandeville, par exemple, lors d'un samedi soir, autour des boîtes de nuit. Et ces bénévoles-là ont des informations, ils vont être là pour surveiller les gens, juste pour s'assurer que tout se passe bien. Et il y en aura davantage grâce à un financement de la ville de Vancouver qui a été accordé en lien avec la Coupe du Monde. Et ces bénévoles-là seront dans la zone FanFest au PNE à Vancouver. Voici à nouveau Joanne Lamoureux.
2: On a un partenariat avec Good Night Out. Alors eux, ils vont avoir des bénévoles sur Granville. Ils vont être à FanFest, au PNE. Ils vont donner les cartes de ressources que nous avons publiées. Alors l'espérance, c'est que sur les rues, dans le PNE, elles vont être là pour vraiment aider avant que ça s'aggrave.
3: Et sur cette petite carte qu'ils vont distribuer, il y aura notamment le numéro de la ligne de soutien de l'organisme qui soutient les femmes victimes de violences conjugales.
0: Ouais. Merci beaucoup, William.
3: Je vous en prie. Bon après-midi.
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0: Toujours sur le sujet de la Coupe du monde de soccer au centre-ville de Vancouver, la fièvre du soccer est un peu ternie par les nombreuses fermetures de rues qui compliquent les déplacements. Pour éviter les longs détours, les piétons peuvent se tourner vers les différents traversiers qui parcourent False Creek. La compagnie False Creek Ferries s'attend à un achalandage record et a déjà commencé à étendre son offre pour l'occasion. Voici Maxime Stephen, capitaine de l'un de ces traversiers.
5: Depuis juin, on commence à recevoir une augmentation importante du trafic. Donc cette année, on a augmenté notre personnel de 20 personnes en plus et on aura un ferry en plus. Le stade, c'est 56 000 personnes, donc c'est plus de 350 000 personnes en plus. Déjà, il faut savoir qu'on est en période touristique. Hein. On a les bateaux de croisière qui vont en Alaska. Et donc, c'est en plus de ça. Donc les gens qui sont à Yaletown ou West End, qui est très pratique, c'est nos ferries, les False Creek Ferries, les petits bateaux bleus. On a une route qui part de Grandville qui va jusqu'au Olympic Village. En heure de pic, c'est un ferry tous les 6 minutes. Donc c'est très pratique. Et on a une autre route qui va en fait de Grandville jusqu'à Maritimes, Kitsilano. Et c'est pareil, on a augmenté on a étendu nos horaires. Donc, au lieu de faire un début à 10h, on fait un début à 8h30. Et au lieu de terminer à 19h30, on termine à 21h. En dehors de la Coupe du Monde, on a des gens qui vont travailler de 7h à 8h, généralement de 7h même à 9h du matin. On a des gens qui vont aller travailler. Et parce qu'on a en fait un on a un pass mensuel et un pass annuel. Surtout pour les locaux, moi, je recommande d'acheter 10 tickets. C'est beaucoup moins cher. Et actuellement, on a les locaux, mais qui font visiter Grandville à leurs amis ou famille qui viennent leur visiter, leur rendre visite. Et moi, j'invite les gens à, parce que Grande-Ville-Allende va avoir un achalandage très important, et donc de venir le matin, parce que nous, on est ouvert le matin. Tandis que si on vient à 2h, tous les bateaux sont pleins, et à Grande-Ville, on peut avoir une demi-heure d'attente. Donc en fait, il y a un pic, tout le monde vient au même moment, entre 2h et 5h, si on veut éviter d'aller à Grande-Ville, il faut mieux y aller le matin. Nos bateaux, nous, sont ouverts à 7h. Il y a un peu d'air, sinon franchement l'après-midi il y a un achalandage très important à Grande-Ville.
0: Voilà, c'était Maxime Stephen, il est capitaine de l'un des traversiers pour la compagnie False Creek Ferries, qui s'attend donc à un achalandage record durant la Coupe du Monde de soccer à Vancouver, et déjà ils ont commencé à étendre leur offre.
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0: La relation entre Israël et les États-Unis est à nouveau sous la loupe suite au plus récent développement en Iran. Raphaël Jacob, chercheur associé à la chaire Raoul Dandurand de l'Université du Québec à Montréal, est avec nous. Bonjour Raphaël.
6: Bonjour.
0: Donc là, il y a d'abord ces dernières frappes lancées par Israël contre l'Iran.
6: Absolument. C'est-à-dire qu'il y a deux choses qui se produisent ici. La première, c'est qu'on a un cessez-le-feu qui n'est pas un cessez-le-feu. Et pour ceux et celles qui se posent la question, encore savoir pourquoi est-ce que vous n'appelez pas ça un cessez-le-feu, regardez encore, on a des missiles, des drones qui sont tirés à qui mieux, des blocus navaux qui continuent après des semaines, ce n'est pas un cessez-le-feu. Ce qu'il y a également de peut-être surtout remarquable dans les frappes du week-end, c'est ceci. Tout juste avant, littéralement, dans les heures qui précédaient, Donald Trump était sorti sur les réseaux sociaux pour exhorter les Israéliens à ne pas frapper l'Iran, ce qui est bien sûr exactement ce qu'ils ont fait dans les faits, à peine quelques heures plus tard. Ce qui mène à deux options, deux possibilités. Il n'y en a pas trois, il n'y en a pas 23, il y en a deux. La première, Donald Trump mentait. Il savait très bien que les Israéliens allaient frapper l'Iran et a tenté de berner, si on veut, tromper le régime iranien en lui faisant croire que c'était lui qui était aux commandes de la situation et que lui demandait qu'on fasse preuve de davantage de retenue. Deuxième possibilité, Donald Trump s'est fait prendre par surprise, comme les Iraniens, comme le reste de la planète, par les frappes israéliennes. Dans les deux cas, ça mène à une question élémentaire d'un point de vue iranien, c'est-à-dire comment après coup faire confiance aux États-Unis? Comment faire confiance à l'administration américaine lorsque vient le temps de négocier? Parce que soit d'un côté, les Américains sont de connivence avec leur allié en fait au singulier Israël, ils sont prêts à mentir, à tromper, à berner. Ou de l'autre, les Américains ne sont pas de mèche, et par extension, ne peuvent pas être garants de ce que leur allié va faire ou non. Donc, si vous êtes les Iraniens, comment faire confiance après coup, conclure une entente? Ajoutez à ça ceci, on se parle de méfiance entre les Iraniens d'un côté et les Américains de l'autre. Regardez le problème de confiance entre les Américains et les Israéliens. À l'intérieur du Pentagone, donc le département de la guerre, les plus hautes instances militaires américaines, on a récemment élevé le niveau d'évaluation de la menace d'espionnage israélien, pas iranien, israélien contre les Américains à critique. En langage clair, ce que ça veut dire, c'est que les Américains en sont rendus à juger comme étant critique le risque, la menace de se faire eux-mêmes espionner par leurs alliés de toujours, les Israéliens. Et vous ajoutez à ça des rapports qu'on a eus à l'interne d'employés militaires américains qui disent, écoutez, nos téléphones se sont fait ajouter des logiciels d'espionnage. On présume que c'est par les Israéliens. Et la raison pour ça, elle est très simple, c'est que plus le temps avance, plus la pression politique et économique devient forte sur l'administration américaine pour mettre fin au conflit, ne serait-ce évidemment qu'à cause des implications pour les cours de l'énergie, pour la souffrance du consommateur, et les prix à payer à la pompe notamment. Plus ça crée un incitatif pour arriver à une entente avec l'Iran. Et du côté israélien, c'est complètement inacceptable, parce que qui dit entente à ce stade-ci dit entente qui va être trop conciliante envers le régime iranien d'une perspective israélienne. Donc, ça crée un incitatif pour essayer de trouver à peu près n'importe quel moyen par le bas pour savoir qu'est-ce qui se trame vraiment à Washington dans les coulisses de pouvoir quitte à espionner les Américains. Donc, vous avez une situation dans laquelle les Iraniens ne font plus confiance aux Américains ou aux Israéliens. Les Américains qui ne font plus confiance aux Iraniens ou aux Israéliens, pardon, et les Israéliens qui font de moins en moins confiance aux Américains alors qu'ils ne font aucunement confiance aux Iraniens. Vous mettez tout ça ensemble, c'est assez difficile d'arriver à une entente. C'est pas pour rien qu'on est rendu à la 101e journée d'un conflit qui devait durer, doit-on le rappeler, 4 à 5 semaines maximum.
0: Ouais. Et en politique intérieure, là, aux États-Unis, les accusations de fraude électorale sont revenues à l'avant-plan.
6: C'est un petit peu surréel, mais oui. Et on a eu une entrevue qui fait le tour des réseaux sociaux depuis hier, qui a pour le moins produit des flémèches à la toute fin, ce qui n'était pas censé être la fin, mais qui a été la fin de l'entrevue parce que Donald Trump y a mis fin, avec la chef d'antenne du réseau NBC, Madame Walker. Il était question de fraude électorale, soi-disant fraude électorale. Le président n'a pas aimé l'échange, a enlevé son micro, l'a invectivé, a dit qu'elle était soit croche ou stupide de ne pas reconnaître qu'il y avait de la fraude. Bon, il y a plusieurs choses peut-être à démonter dans ça. La première, c'est que ça va maintenant faire bientôt 6 ans. En fait, ça fait maintenant bientôt 6 ans que

0: Donald Trump radote en mentant, il faut appeler un chat, en ce qui me concerne, en mentant au sujet de l'élection de 2020, que lui dit qu'il lui a été volé, qui dans les faits n'a pas été volé. C'est une élection qui était serrée au collège électoral, qu'il a perdue. Il n'a jamais digéré et il ne digère toujours pas qu'on ne le reconnaisse pas, qu'on ne reconnaisse pas sa lubie comme quoi il avait perdu. Non seulement ça, c'est passé vraiment sous les radars, ça, mais ça vous montre aussi à quel point on s'est collectivement peut-être désensibilisé à plusieurs des propos complètement outranciers du président. Pas plus tard que la semaine dernière, Donald Trump était au bureau Oval et il déclarait que si le vote avait été compté de façon appropriée en 2024, pas en 2020, en 2024, l'élection qu'il a gagnée, il aurait dans les faits été sacré gagnant dans les 50 États américains. Donc, ça vous donne une perspective, là,
1: du... Il n'a pas dit 90% du vote ou quelque chose. Il a dit un chiffre. Il dit, est-ce que j'ai bien entendu, là?
0: Vous avez bien entendu. Il a mal calculé.
1: Ouais,
0: donc, il y a ça d'un côté. C'est du délire. Une fois que ça s'est dit, également, ceci à nuance comme nuance apportée. Et là, je vais le résumer de la façon la plus simple, la plus claire possible. Et c'est la raison, en fait, principale pour laquelle on a recommencé à parler de soi-disant fraude électorale dans cette fameuse entrevue au réseau NBC hier. C'est ce qui se passe en Californie depuis une semaine. Et en fait, ce qui se passe en Californie depuis une semaine, c'est ce qui se passe en Californie depuis des décennies. C'est-à-dire qu'on a un système électoral qui, à plusieurs égards, est dysfonctionnel, tout au moins lorsqu'il vient question de dépouiller le vote. Ça prend souvent des semaines et des semaines et des semaines avant d'avoir un décompte officiel. Des fois, ça prend plus qu'un mois. Là, ce qui s'est passé la semaine dernière, c'est qu'on avait une élection qui était officiellement tenue mardi. On compte mardi, mercredi, jeudi, vendredi, samedi. On est rendu à dimanche et pour la course notamment à la mairie de Los Angeles, la plus importante, bien sûr, ville de l'État, on a trois candidats majeurs, deux démocrates, un républicain. Le système qui est là aussi distinct en Californie, c'est pas juste que ça prend plus longtemps pour compter, c'est qu'on n'a pas de primaire dans le sens traditionnel du mot. On n'a pas des primaires comme par exemple au Vermont, en Virginie, au Massachusetts, où les démocrates votent d'un côté pour choisir leur candidat, les républicains font la même chose de leur côté, et après coup, ben, candidat d'un côté, candidat de l'autre côté, s'affrontent à l'heure d'élection générale. Bon, ça, ce sont les élections primaire telle que pratiquée et entendue dans à peu près dans presque toute la totalité du reste des États américains. En Californie, depuis les dernières élections, ce qu'on a, c'est un système qui est beaucoup plus proche de ce qu'on a, par exemple, en France ou au Brésil, c'est-à-dire un système à deux tours, dans lequel, lors du premier tour, on a un nombre théoriquement infini. Ça peut être 2, ça peut être 10, ça peut être 25 candidats, autant de démocrates que de républicains, si on veut, qui se présentent. En Californie, on surnomme ça une jungle primary, une primaire jungle, si on veut. Et le but, c'est de finir soit premier ou deuxième. Les deux premiers candidats au premier tour se qualifient pour le deuxième tour, qui a lieu en novembre. Et donc, pendant les 5 premiers jours de dépouillement des votes, le candidat républicain était deuxième, était en voie de se qualifier. Et là, presque en claquant des doigts, dimanche pendant la journée, on ajoute un certain nombre de voix à la deuxième candidate démocrate, qui se retrouve donc au deuxième rang, déloge le candidat républicain, qui se retrouve troisième et de facto est éliminé. Ce qui fait que plusieurs républicains, incluant Donald Trump, qui crient à la fraude. Donc, est-ce qu'il y a de la fraude? Non, il n'y a aucune espèce d'indication qu'il y a une fraude massive, que ce sont des votes truqués, inventés. Mais est-ce qu'on a un système qui est dysfonctionnel à un point tel où il rend plus crédible pour des millions de personnes des allégations de fraude? Oui. Donc, la question, en ce qui me concerne, se pose aux instances électorales californiennes, c'est-à-dire qu'est-ce que ça va prendre de plus pour procéder à des changements? Et le meilleur exemple que je peux vous donner, je vous laisse avec celui-ci, c'est ce qui s'est passé en Floride. Rappelez-vous, il y a à peu près 25 ans, un quart de siècle, grosso modo, en 2000, la fameuse élection complètement chaotique Bush contre Gore. Ça avait duré à peu près 5 semaines. Ça avait été éventuellement tranché par la Cour suprême au milieu du mois de décembre par 537 votes, pour être plus précis. Et en Floride, on s'était dit après coup, écoutez, c'est inacceptable. On peut pas avoir ce genre de situation-là qui se reproduit. On peut pas revivre ça. Et on peut pas, de façon plus globale, faire revivre ça au pays. Donc, on avait procédé à des changements structurels. Et regardez toutes les élections serrées qu'on a eues en Floride depuis en 2004, en 2012, en 2018, en 2016. La soirée même, on savait qui avait gagné le vote et le dépouillement du vote est hyper efficace. Il est chaotique en Californie. C'est un système qui est intenable pour ce qui est de maintenir la confiance de tout le monde. Donc, fraude, non. Délire du président, oui. Mais système également très problématique en Californie, oui également. Oui,
1: à garder en tête, certainement. Raphaël Jacob, chercheur associé à la chaire Raoul Dandurand de l'Université du Québec à Montréal. Merci beaucoup.
0: Merci.
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L'artiste britano-colombien Loïc Morin et la pièce « Elle est loin » puisqu'on a eu deux belles surprises bien méritées d'ailleurs pour des artistes ici de la Colombie-Britannique. La semaine dernière, c'était le dévoilement des nominations pour les Western Canadian Music Awards et dans la catégorie « Artiste francophone de l'année », ben la Colombie-Britannique est bien représentée. Tout d'abord, Loïc Morin, hein, artiste installé sur la côte Sunshine qui a fait paraître son 7e album Fragment récemment. Et la deuxième artiste, c'est Élodie Orsay, qui, elle, est de l'Okanagan en Colombie-Britannique. Donc, vraiment une belle représentation. On écoute Téléphone rose d'Élodie Orsay.

téléphone rose d'Élodie Orsay qui avait participé au Festival international de la chanson de Granby. Elle est allée à Whitehorse pour des vitrines lors de son premier Contact West. Donc, elle aussi, toute une année pour la jeune artiste Élodie Orsay. Ils sont bien entourés. Le Manitoba est bien représenté. Burnstick et Jocelyne Baribeault sont nommés. Et Marc Baudin de l'Alberta également est là. Il y a une belle représentation d'artistes de la Colombie-Britannique dans les nominés cette année. Le groupe instrumental de l'année, par exemple, on retrouve le très populaire Empañadas Ilegales, qui est également nommé pour artiste global de l'année, avec Farnaz Ouadi également de la Colombie-Britannique. Et ailleurs, dans d'autres catégories, entre autres albums pour enfants, Will Jam, qu'on a reçu ici à l'émission, hein, qui parle bien français, est nommé également de la Colombie-Britannique. Alors voilà, on va suivre de près le gala des Western Canadian Music Award avec ses plusieurs artistes de la Colombie-Britannique, mais deux artistes francophones plus particulièrement, Laurie Morin et Élodie Orsay.

0: Et les actualités, Caroline Cloutier, la nouvelle chef du Parti conservateur de la Colombie-Britannique, Caroline Finley, était en visite en Alberta la semaine dernière.
1: Oui, justement, il y a des politiciens britanno-colombiens qui ont dénoncé ce qu'ils appellent un rapprochement entre le Parti conservateur et le mouvement séparatiste en Alberta. Amelia McCower fait le point.
2: Danielle Smith!
3: La nouvelle chef du Parti conservateur de la Colombie-Britannique, Caroline Finley, s'est rendue vendredi à Calgary pour assister à un souper de la première ministre albertaine, Danielle Smith, ce qui lui a attiré les foudres de plusieurs politiciens en Colombie-Britannique. Lors de ce souper, il a été question du référendum en octobre et de l'indépendance de l'Alberta. Le premier ministre David Eby estime que la chef conservatrice préfère se concentrer sur les enjeux d'une autre province au lieu de se pencher sur les besoins des Britanno-Colombiens. Comme la guerre commerciale avec les États-Unis, il a aussi dénoncé le fait que Mme Finley ait affirmé au National Post qu'elle maintiendrait la relation économique avec une Alberta souveraine. L'ancienne première ministre de la Colombie-Britannique, Christy Clark, qui a mené les troupes libérales de 2011 à 2017, croit que ce rapprochement pourrait donner une mauvaise impression aux Britanno-Colombiens. Ce que les gens veulent entendre, c'est que leur gouvernement va s'occuper de l'économie et qu'il va créer des emplois, explique Mme Clark. Notre première ministre potentielle se demande plutôt comment elle peut rendre l'Alberta heureuse. Mais le président de la firme de sondage Research Co, Mario Conseco, pense que les gestes de Caroline Finley seront vite oubliés.
4: But when it's happening so soon...
3: Puisque le référendum en Alberta doit se tenir en octobre et les élections provinciales en Colombie-Britannique sont prévues 2 ans plus tard, en 2028. Ici Amelia McCower, Radio-Canada, Victoria.
0: Des parents réclament des règles nautiques plus strictes.
1: Oui, un an exactement après la mort de leur fils s'appelait Lionel Hall, il avait 10 ans et il est mort le 7 juin 2025 au large du parc Cates lorsqu'un bateau à moteur est entré en collision avec la bouée gonflable sur laquelle il se trouvait. Emma Hautecoeur a préparé ce qui suit.
5: Lionel lived larger than life.
6: Shelley Clausen parle de son fils Lionel comme d'un garçon plus grand que nature, toujours plein de joie.
7: When we looked at everything that went wrong that day,

0: Depuis l'accident dans Lanz-Burar, la famille cherche à identifier, trouver des moyens de remédier aux angles morts. Selon la mer, un examen des lois et règlements en vigueur les a menés à la conclusion que la navigation dangereuse ou imprudente reste généralement impunie. Dans ce cas-ci, un homme de North Vancouver a été arrêté, mais aucune accusation n'a été déposée. La police avait pourtant évoqué à l'époque la piste de l'alcool et de la vitesse. La GRC maintient que l'enquête est toujours en cours. La famille propose maintenant la loi de Lionel qui viendrait modifier celle de 2021 sur la marine marchande du Canada pour inscrire la conduite imprudente d'un bateau comme une infraction claire et l'accompagner d'une suspension immédiate de la carte de conducteur d'embarcation de plaisance pendant 30 jours. Dans un communiqué, l'autorité portuaire Vancouver Fraser dit avoir établi un périmètre de 250 mètres autour de la rampe de mise à l'eau du parc Gates où la vitesse est limitée à 5 nœuds. Ici Emma Hautecoeur, Radio-Canada, Vancouver.
1: Et puis les journalistes ont été invités à visiter les installations de BC Place où vont se disputer les matchs de soccer.
2: Oui, donc on est à quelques jours du coup d'envoi de la Coupe du monde de la FIFA et le stade s'est refait une beauté pour les partisans, pour les athlètes aussi. Et Alphonsine Sefou a assisté à la visite.
3: Le stade BC Place a fait quelques changements en vue de la Coupe du monde de soccer qui commence cette semaine. La Plaza Terry Fox, par exemple, est seulement ouverte à ceux qui ont des laissez-passer VIP. 85% des gens accéderont au stade du côté de Falls Creek. Le stade compte 51 000 places et à l'intérieur, on sent bien la pelouse fraîchement installée sur le terrain. Même s'il y a des restrictions sur la consommation d'eau dans le Grand Vancouver, le directeur général de la gestion des stades et des sites pour la FIFA au Canada assure que la pelouse sera entretenue avec un système d'irrigation. D'anciennes salles de bureaux et d'entreposage ont été transformées en un nouveau salon qui donne une vue sur Falls Creek et sur le Pacific Boulevard. Les portes du stade sont ouvertes 3 heures avant le début de chaque match. Et puis le directeur de la gestion des stades rapporte que les billets sont presque tous vendus pour les 7 matchs qui se tiendront à Vancouver dans les prochaines semaines, le premier étant ce samedi 13 juin. Ici Alphonsine Sefou, Radio-Canada, Vancouver.
2: Alors, ça va être l'effervescence ici à Vancouver en fin de semaine.
1: C'est quelques jours.
2: On peut l'imaginer.
1: Oh, que oui. Merci beaucoup.
2: Je vous en prie.
1: Parlant d'effervescence, je pense qu'on peut commencer à le dire le 18 juin prochain pour le match Canada-Qatar. Venez regarder ça avec nous. On sera à l'Alliance française de Vancouver. Le match débute à 15h, donc c'est parfait. Durant l'émission, on sera là avec vous. Vous serez avec nous. Tout le monde ensemble, on regarde le match. D'ailleurs, l'Alliance française de Vancouver qui a une très belle programmation. Ils sont plusieurs hein, à offrir une belle programmation pour les matchs de la Coupe du monde de soccer. Alors, si vous voulez regarder ça en français, en tout cas à Vancouver, couvert l'Alliance française le 18 juin prochain, c'est un jeudi. On sera là avec vous pour le match Canada-Qatar. Circulation maintenant au centre-ville de Vancouver, Hall Street et Samer, ça ne dérougit pas. Par contre, pour sortir, il n'y a pas de problème sur Georgia. Si vous passez par Burrard ou Granville, là, il n'y a vraiment pas de problème dans ces secteurs-là. North Vancouver, vraiment, là aussi, ça circule généralement bien vers le pont Aaron Walker et au sud à travers Burnaby. Très peu de ralentissement. Par contre, c'est très lent là, tout près de Langley, la sortie de Langley sur la Transcanadienne dans les deux directions, à la hauteur de la sortie pour la 10e, la route 10 en fait là, et la 32e rue là. Il semble y avoir une collision, donc d'un côté comme de l'autre, ça ralentit. Il y a des travaux également dans ce secteur. Île de Vancouver, maintenant Grand Victoria, il y a toujours ces ralentissements à Saanich, mais généralement ça roule un peu mieux. Vous allez peut-être ralentir un tout petit peu à partir de Kerry Road sur la Transcanadienne direction ouest, mais par la suite, pas trop de problèmes. Généralement, ça roule assez bien.
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1: Pouvoir travailler, être servi en français dans les banques, les aéroports ou encore les télécommunications, c'est la promesse d'Ottawa qui est belle, oui, mais elle s'avère un peu difficile à appliquer sur le terrain. C'est en tout cas le constat dressé par la nouvelle commissaire aux langues officielles. Kelly Burke estime que le projet de règlement actuel censé permettre de travailler et être servi en français dans les entreprises privées de compétences fédérales comporte trop de zones grises. Par ailleurs, il n'irait pas assez loin, notamment pour les communautés francophone en milieu minoritaire. On écoute la commissaire détailler ses zones grises au micro de Sébastien Nemeth à l'émission La Croisée en Alberta.
5: Le règlement a

0: plus facile l'application de la loi. Et ce qu'on constate à ce point-ci, c'est qu'il y a certains termes dans la loi qui sont soit non définis ou peut-être pas suffisamment bien définis pour que le règlement puisse permettre une application et une conformité à la loi comme telle. Je vous donne quelques exemples. La loi s'applique aux consommateurs et aussi aux employés précisément. Maintenant, le mot consommateur n'est pas défini dans la loi et les consommateurs ont droit à des services de communication et ont droit de recevoir des services généralement par les entreprises visées par ce règlement. Et dans le cas de communication et de services, encore là, ces termes ne sont pas suffisamment bien définis selon moi.
1: Il y a aussi une question sur les régions, les zones où ce texte s'appliquerait. Le règlement liste le Nouveau-Brunswick et quelques régions au pays comme les zones à forte présence francophone. Pourquoi le texte est aussi réducteur selon vous?
0: Bien, dans un certain temps, je crois que le gouvernement essaie de s'assurer qu'il y ait des ressources, une main-d'œuvre qualifiée pour bien mettre en œuvre cette nouvelle loi. Et ce qu'on constate en ce moment, c'est que bien qu'il y a en ce moment des régions de forte présence francophone qui sont bien identifiées, je crois précisément qu'on devrait avoir au moins une région à forte présence francophone identifiée dans chaque province et chaque territoire.
1: D'après certains élus, élargir la portée du règlement, c'est en fait demander aux entreprises de trouver des employés bilingues qui ne sont pas toujours là, qui n'existent pas toujours. Qu'est-ce que vous répondez à cet argument?
0: Bien, c'est un enjeu. Ce qui se passe sur le terrain, vraiment, c'est là où j'offre aussi des conseils. Et ce que je constate, c'est que oui, il y a un besoin d'assurer qu'une main-d'œuvre qualifiée soit disponible pour bien répondre aux engagements et aux obligations qui découlent de la loi. C'est là où j'ai envoyé message et je continue à encourager Patrimoine canadien de développer un bassin de main-d'œuvre qualifiée afin de bien appuyer les entreprises privées maintenant responsables de services en vertu de la LUCEP.
1: Kelly Burke, vous avez dans votre passage devant le comité parlé d'une inquiétude qui serait que certaines sociétés pourraient contourner leurs obligations en utilisant des tiers. Est-ce que vous pouvez m'expliquer cette crainte?
0: Bien, en vertu de la loi sur les langues officielles, il y a des dispositions de la loi qui touchent la possibilité que les institutions fédérales travaille en étroite collaboration avec les tierces parties pour offrir le service autrement offert par les institutions fédérales. Dans la LUCEP, on a les entreprises privées qui peuvent elles aussi interagir avec les tierces parties, mais non pas comme dans la loi sur langues officielles. La LUCEP n'a pas de disposition pour identifier que le service que doit rendre les tierces parties doit refléter une conformité aux langues officielles du Canada. Alors, c'était la préoccupation que j'ai soulevée lors de ma comparution la semaine dernière.
2: C'était Kelly Burke, commissaire aux langues officielles du Canada, au micro de Sébastien Nemeth en Alberta.
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2: Et le gouvernement Carney souhaite faire adopter au cours des prochaines semaines le projet de loi C-30 qui prévoit une réforme qui donnera le pouvoir au Conseil des ministres d'invalider des décisions de Santé Canada et de réautoriser des pesticides qui ont été interdits. Des scientifiques de 13 universités canadiennes s'opposent vivement à cette idée. Dans un mémoire, ils exhortent Ottawa de renoncer à certains articles du projet de loi C-30. Maryse Bouchard est professeure titulaire en santé environnementale.

0: Et certaines ont été maintenant plus strictement encadrées par les lois canadiennes. Et ben si ce projet de loi passe, ben c'est des restrictions là, visant à protéger la santé des enfants qui pourraient être renversées. Donc ça m'inquiète.
1: Ouais. Quels sont les pesticides justement que Ottawa pourrait réautoriser et puis en quoi ils sont nocifs, là?
0: Ben, je pourrais nommer peut-être le chlorpyrifos, qui est bon, c'est toujours des noms un peu compliqués, là, des noms chimiques, mais ça, c'est un pesticide, là, c'est un insecticide. Et puis, ben, c'est un de ces produits, là, qui a été associé avec des impacts sur le neurodéveloppement, comme je le disais, donc les habiletés intellectuelles des enfants. Donc maintenant, on le régit plus strictement, et c'est bien ainsi. C'est vraiment basé sur des données, un gros corpus de données. Ben, c'est pas juste mon étude, c'est plusieurs études qui ont montré des risques pour le neurodéveloppement. Donc, en fait, quand on bannit un pesticide, là, c'est parce qu'on a des très bonnes bases scientifiques pour le faire. Donc, de dire que des politiciens pourraient renverser des décisions qui ont été menées là, suite à des travaux très sérieux par des groupes de scientifiques. C'est pas vraiment raisonnable là, que les politiciens, ce soit eux qui se mêlent de ces décisions-là, selon moi, qui ça devrait être basé sur la science.
1: Oui. C'est un sujet qui revient périodiquement quand même dans l'actualité. Il y a eu des lanceurs d'alerte, par exemple, au Québec. Souvent, on entend parler de lobbying. On sait qu'entre le Canada et l'Union européenne, par exemple, on a des normes qui sont différentes. Des pesticides qui sont autorisés ici ne le sont pas autorisés en Europe. Vous, à quoi vous attribuez cette décision-là? Comment vous essayez de voir du sens dans tout ça, là?
0: Ben, il semblerait bien que le lobby de l'industrie là des pesticides soit derrière ce changement, ce projet de loi. On le vit aujourd'hui, il y a eu des révélations à Radio-Canada qui montraient que la ministre de la Santé avait rencontré des lobbies des pesticides à plusieurs reprises au cours des derniers mois. Donc, pour moi, c'est certain que c'est l'influence de l'industrie. Industrie qui, on l'a vu là, au cours des dernières années, là, a déjà une influence très importante sur tout le système de gestion des pesticides.
1: La position de la ministre canadienne de la Santé, Marjorie Michel, elle dit « Nos agriculteurs sont confrontés au changement climatique, aux phénomènes météorologiques extrêmes, aux infestations. En repensant ces processus d'autorisation, Santé Canada est devenu un partenaire privilégié pour les agriculteurs. » Qu'est-ce que vous dénotez, vous, dans cette déclaration-là?
0: Ben, je me dis surtout que comme ministre de la Santé, son travail, c'est de protéger la santé de la population. Je crois qu'il y a d'autres ministres qui sont responsables de l'économie, par exemple. Donc, si on a plus de garde-fous là, si on n'a pas un ministre qui vraiment met la santé en priorité. Puis, je veux dire aussi que la sécurité alimentaire là, elle est déjà prise en compte dans les processus actuels d'évaluation des pesticides. Parce que quand on évalue les risques, il y a une analyse coût-bénéfice qui est menée. Puis, les scientifiques de Santé Canada regardent quand même aussi la valeur là, du pesticide, son efficacité, son rôle dans la production. Donc, moi, j'ai vraiment l'impression que en mettant là, comme ça la sécurité alimentaire de l'avant, ça devienne vraiment une porte ouverte permanente là, pour l'industrie. Puis comme je le disais, l'histoire récente au Canada montre que l'industrie a sait très bien utiliser les portes qu'on lui ouvre.
1: On entend souvent dire également que le gouvernement n'écoute pas les scientifiques, n'écoute pas la science. Une décision comme celle-là, vous, ça vous fait réagir par rapport justement à la science, à ce qui est connu, à ce qui est su et ce qui a été étudié?
0: Ben, c'est très inquiétant. Malheureusement, ce nouveau gouvernement, là, nouveau leadership, en tout cas, semble vraiment mettre de l'avant toutes sortes de préoccupations de nature économique. Et bien sûr que c'est important, l'économie, mais en fait, c'est qu'on n'arrête pas, j'ai l'impression, de mettre en opposition économie et environnement, alors que c'est un faux débat. Là, on peut très bien protéger l'environnement et tout en étant dans un pays qui a une économie florissante. Donc, je pense...

0: je pense que il y aurait intérêt là à revoir la façon de faire là, de ce gouvernement.
1: Oui. Est-ce qu'on peut s'inspirer de d'autres pays, par exemple, bon, là en France, il y a plus de pesticides qui sont interdits, toujours en gardant en tête la santé de notre population et les intérêts économiques. Est-ce qu'il y a des modèles qu'on pourrait dont on pourrait s'inspirer?
0: Ben, vous évoquez la France, oui, l'Union européenne est un modèle effectivement dont on peut s'inspirer. Alors, vous imaginez bien que l'agriculture continue et il y a énormément d'agriculture tout partout en Europe. Et en réalité, là, il y a très peu de pesticides, tu sais, qui sont absolument essentiels, de pesticides toxiques, je veux dire. La plupart du temps, il y a des alternatives moins toxiques qu'on peut favoriser. Donc, c'est ça là, qu'on doit faire, favoriser, bannir les molécules les plus toxiques, puis favoriser des alternatives moins toxiques, puis aussi toutes sortes de pratiques là, qui permettent de maintenir la productivité en protégeant la santé des sols, par exemple, ou la biodiversité. Donc, il y a vraiment d'autres façons de faire là, que de tout faire reposer là, sur la lutte chimique.
1: Ouais. Et puis, en tant que citoyen, est-ce que c'est pas difficile, mais là, c'est le père de famille ici qui parle, là. C'est difficile de savoir quand même ce qu'on mange, qu'est-ce qui a été exposé à certains pesticides ou non?
0: Oui, en effet. Donc, c'est pour ça qu'on compte vraiment sur le gouvernement pour faire la bonne chose, pour protéger la population. Parce qu'au point de vue individuel, là, chacun d'entre nous, chacun de notre côté, c'est pas vrai qu'on a la possibilité, l'information, puis tout ce que ça prend pour faire des choix complètement éclairés. Les produits qu'on achète, c'est pas dans la liste des ingrédients, les pesticides qui sont dedans. Donc, c'est pour ça qu'on a besoin d'un système fort pour protéger collectif, la santé de la population.
1: Maryse Bouchard, vous êtes professeure titulaire en santé environnementale à l'INRS et chercheure au Centre de recherche du CHU Sainte-Justine. Merci d'avoir été avec nous.
0: Merci.
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1: Et on débute aujourd'hui en parlant d'une athlète d'ici qui s'illustre à l'international en cyclisme. C'est une athlète de Maple Ridge, Maggie Cole Lister, qui a terminé sur la deuxième marche du podium. Médaille d'argent lors du Giro d'Italie chez les femmes à la sixième étape, une étape de 160 km entre Ala et Brescala. Et donc, elle a réussi au sprint à terminer en deuxième position. Elle est pour l'instant pour la Human Power Health Team. Elle a eu également de bons résultats un peu plus tôt cette année, entre autres en Belgique au mois de mai, où encore une fois, elle a terminé en deuxième position. Donc certainement, une athlète à suivre en cycliste, Maggie Cole Lister. Nouvelle à lire sur la page sport de Radio-Canada, l'arbitre somalien qui a été refoulé à son entrée aux États-Unis n'officiera pas durant la Coupe du Monde qui s'amorce jeudi. C'est ce qu'a annoncé la FIFA, qui confirme qu'Omar Abdulkadir Artan ne pourra ni s'entraîner ni officier lors de la Coupe du Monde 2026 après s'être vu refuser l'entrée aux États-Unis. Et la FIFA dit par communiqué qu'elle n'intervient pas dans les procédures d'immigration du pays autre, y compris l'octroi des visas. Les raisons de ce refoulement ne sont pas encore connues. Selon l'AFP, Omar Abdulkadir Artan avait un visa en règle. Alors, la Somalie est l'un des nombreux pays dont les citoyens sont frappés d'une interdiction de voyage aux États-Unis par l'administration Trump. Et ce soir, ne cherchez pas Guillaume Tillépoglou. Il regardera le match numéro 3 de la finale de basketball entre les Knicks de New York qui mènent 2-0 face aux Spurs de San Antonio. Et Guillaume, Donald Trump sera dans l'assistance de ce match.
3: Je pense qu'on va pas se focaliser là-dessus, mais plus sur les Spurs qui mènent 14-6 actuellement.
1: Oh.
3: Et aussi sur les prix des places. Hein, okay. Le billet le moins cher pour assister à ce match, $10,000 le moins cher.
1: Bon.
3: Le plus cher, 180 000.
1: Ah ben, justement voilà. Ça qui atteint dans mon compte en
3: banque. La première victoire des Spurs. On fait ça.
1: Ah ben, ça vaut le coup, j'imagine. Hein? Merci beaucoup.
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0: La Colombie-Britannique et l'Alberta ont lancé un projet pilote pour tester un système de rapport de police généré par intelligence artificielle. Le projet nommé Draft One doit durer jusqu'au mois d'août et concerne tous les types d'interventions à l'exception des faits les plus graves comme les meurtres. Plus tôt, j'en ai parlé avec Guillaume Garry, avocat plaidant à Lower Mainland Law. Il m'a expliqué que ces rapports générés par IA viennent changer au niveau de la crédibilité en cours.
1: Moi, je pense qu'en plus, en ce qui me concerne, de diminuer ma propre, ce qui a peu d'importance, mais ma propre estime de l'agent de police qui, je trouve, devrait faire l'effort d'écrire un rapport. Surtout, il s'agit du domaine criminel, donc si on va accuser quelqu'un, je pense qu'il faudrait faire l'effort d'écrire ses rapports soi-même. Mais surtout, ce qui m'inquiète, c'est le manque de, en anglais, accountability, le manque de... Si j'ai un agent qui me dit je suis désolé, c'est l'IA qui a dit ça et c'est une erreur de la part de l'IA, c'est pas sérieux. Les agents doivent être tenus responsables de ce qu'ils rédigent et je m'attends malheureusement à ce que certains agents après se servent de l'IA pour excuser des erreurs dans leur rapport, ce qui est inacceptable d'entrée de jeu d'après moi. Encore une fois, ça les empêche d'évoluer. Et le pire, je pense que il va y avoir un effet cascade. C'est-à-dire que ça commence par la police. Plus tard, ce sera peut-être des témoins qui vont penser que amener leur rapport fait par l'IA, c'est correct. Donc, je pense que c'est un mauvais projet. Je pense que la GRC devrait dire on délimite l'utilisation de l'IA au rapport de police qui, d'après moi, devrait être entièrement rédigé à la main.
0: Ouais, même de faire un projet pilote, parce qu'on doit le dire, c'est jusqu'au mois d'août, donc ils n'ont pas adopté encore la technologie, mais même vous recommandez qu'ils n'auraient pas dû le faire, en fait. Mais si je vous comprends bien, pour vous, est-ce que ça vient fragiliser le système de justice dans son ensemble, parce que la police fait partie aussi de ce système de justice?
1: Les observations des policiers sont essentielles dans beaucoup de rapports. On veut qu'ils agissent de façon comme des observateurs crédibles et fiables. Et si leurs observations sont dictées par une machine, on est en train de vraiment handicaper, à mon sens, une de leurs fonctions principales. J'entends très bien que c'était plus efficace, que les policiers, ils devraient s'occuper de faire des arrestations, ils devraient s'occuper de faire des choses d'action et pas d'écrire des rapports. C'est ça la motivation. Mais en vérité, en ce qui s'agit du travail à la cour, du travail judiciaire, c'est tout le contraire. C'est les rapports qui ont le plus d'importance aux yeux de la justice et j'ai du mal à voir comment ce projet pilote et peut-être plus tard l'incorporation de ce système ne va pas handicaper tout le système de justice et le rendre en vérité moins bon.
0: Guillaume Garry, qui j'ai parlé à 16h35, vous pouvez retrouver cette entrevue sur l'application audio, cherchez la page Panorama.
2: Avez-vous entendu ça? Ce matin, à Far West.
3: Ce matin, je recevais la dessinatrice, BDiste Myrion Malle qui était avec nous en studio. Elle est de passage chez nous parce qu'elle sera d'une table ronde sur la narration queer dans la bande dessinée. On sait que juin, c'est le mois de Pride et que c'est évidemment en ce moment. Je la recevais ce matin en studio. Elle avait bien de belles choses à nous dire. On l'écoute.
4: J'entends que je suis trop politique, j'entends que je suis une loud woman, et je le dis pas en mode ouin ouin ouin, nominez-moi, c'est plus, on voit un peu les choses systémiques derrière qui fonctionnent. Cependant, en effet, il y a un intérêt, et surtout, en fait, l'intérêt de nous, de nos communautés. Et je crois que, comme beaucoup de gens de la communauté, en étant une personne très militante et très en colère, et voilà.
3: Il y a beaucoup de choses qui mettent en colère en ce moment.
4: Absolument. Ouais. Mais je crois aussi beaucoup à la nécessité de parler de nos joies, de parler de... Enfin, par exemple, moi, justement, quand j'entends que le fait d'être lesbienne peut me bloquer dans certains endroits de ma carrière professionnelle, ça me rend très triste car c'est la chose qui me rend la plus joyeuse d'être lesbienne dans ma vie.
3: Eh ben voilà, on recevait Myriam Mal en dernière heure de l'émission. Allez voir vraiment le contenu de cette rencontre. On a eu beaucoup de plaisir, mais surtout on a appris bien des choses à la connaître davantage certainement. Et ce qui l'anime surtout, je pense, est important. Ça se retrouve donc sur audio demain à l'émission. Alphonsine C'est fou viendra nous dire qui bénéficie davantage de la gratuité contraceptive en ce moment. Elle sera là en deuxième heure de l'émission. Bonne fin de journée.
0: Merci beaucoup, Marie. On vous écoute demain dès 6h et toute la belle équipe de Far West. Nous, demain, on va parler, entre autres, d'un modèle d'éducation pour la petite enfance neurodivergente francophone. Bianca Nugent est professeure adjointe et coordonnatrice du programme de travail social à l'Université de l'Ontario français. Et puis, elle vient de recevoir une bourse, justement, pour se pencher spécifiquement sur les programmes d'enseignement en français hors Québec pour les élèves et les enfants neurodivergents francophones. Alors, on lui parle demain à l'émission. Merci beaucoup à toute l'équipe. Jean-Baptiste Lassagouès, aujourd'hui à la réalisation associée. Guillaume Tillépoglou à la mise en onde derrière la console. Alexandre Laplante. Merci à vous d'avoir été à l'écoute. On se donne rendez-vous demain dès 15h30. Ici Rudy Desjardins. Bonne soirée.

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0: Ici Madeleine Blais-Morin. À ça nous regarde ce soir.
1: Des accusations de trafic, de crack. De voir ton fils avec des menottes aux mains, c'est quelque chose.
0: Après un drame familial, le député conservateur Luc Berthold livre une bataille. Il veut aider les jeunes contrevenants qui ont des problèmes de toxicomanie ou de santé mentale.
2: On veut, dans le fond, avec ça, de donner un sens à ce qu'il n'y en a pas.
0: Aussi à l'émission, fin des échanges de tirs entre Israël et l'Iran à la demande de Donald Trump. Quelle est la stratégie de Téhéran? Et une famille Atikamekw en quête de vérité. Plus de 50 ans après la mort de Loreana Echaquan, des fouilles ont débuté aujourd'hui à Joliette pour retrouver son corps.
3: J'ai de la peine, mais j'ai hâte de le savoir et où ma sœur Loreana.
0: Bon lundi soir à tous. On va aussi vous parler à l'émission ce soir de la nouvelle gouverneure générale Louise Arbour qui a été assermentée aujourd'hui. Aussi des drapeaux jaunes qu'agitent des élus et des organismes au sujet des pénuries d'eau au Québec. Mais on commence l'émission ce soir par la bataille bien personnelle que livre le député conservateur Luc Berthold. Il souhaite offrir aux jeunes contrevenants qui ont des problèmes de toxicomanie ou de santé mentale la possibilité de suivre une thérapie ou une cure de désintoxication comme alternative à une sanction judiciaire. Le député fait avancer son projet de loi aux communes depuis plusieurs mois. Il est porté par une motivation profonde.
4: Ah. Un album photo rempli de moments de bonheur.
1: Non, regarde, on est tout
5: ça. C'est sûr qu'il nous aime.
1: On va la trouver.
4: Deux parents qui se souviennent de leur fils, David, qui était un petit garçon plutôt heureux.
1: Il voulait toucher à tout, il voulait tout essayer, il voulait tout faire.
4: Luc Berthold et son épouse, Caroline Lévesque, ont les yeux brillants et le sourire aux lèvres, mais aussi une douleur à l'âme.
2: C'était un petit garçon curieux, vif, intelligent.
4: Dès l'adolescence apparaissent des drapeaux rouges.
1: C'est une première brosse, je pense. Mm. Il était, ben quoi, 14, 13?
2: 13 et demi.
1: 13 et demi.
2: Ouais.
1: Il est arrivé ici, il avait de la misère à marcher, là, tu sais. C'est là la première fois, là, que on a senti que, oups, OK.
4: C'est le début d'une période trouble, sortie aux petites heures.

0: du matin, consommation abusive d'alcool et de drogue, puis à l'âge adulte, les démêlés avec la justice.
1: Des accusations de trafic, de crack. De voir ton fils avec des menottes aux mains, c'est quelque chose. C'était un choc pour lui, ça l'a sonné. Il a commencé à vouloir se reprendre en main.
0: Pour David, alors, les choses se calment un peu. Il trouve du travail, il fonde une famille. Mais ses démons le rattrapent, sa dépendance aussi. Cocaïne, crack, problème d'argent.
1: On reçoit un appel de David qui nous dit « j'ai pas d'argent pour payer l'épicerie pour les enfants en fin de semaine. » Ah, t'as eu ta paye hier, puis il travaillait sur la construction. Donc, c'était pas des petites payes, mais j'en ai plus.
2: Cette journée-là, ça l'a dégringolé, puis il a fait une espèce de psychose. On est allé, puis là, il était en train de se barricader dans la cave chez lui, puis tout ça. Il menaçait de se suicider.
0: Malgré un séjour à l'hôpital, son état ne s'améliore pas.
3: C'est là, il m'a dit quelque chose comme, tu sais, je me vois pas sobre.
2: J'imagine pas ma vie sans consommer.
3: Puis finalement, c'est là que c'est cette nuit-là que il a décidé la vie.
0: David avait 28 ans.
4: Comprendre Thetford, c'est la rue là.
0: Dans les rues de Thetford Mines, on rencontre Patrick No, qui est travailleur de rue depuis 9 ans.
4: Vu une couple d'années, on était beaucoup dans le speed, le cannabis, ces choses-là. Mais à cette heure, le crack a pris beaucoup d'ampleur à Thetford Mines.
0: Des histoires comme celle de David, il en voit souvent.
4: C'est le fait qu'on aimerait qu'il y ait un soutien à ces jeunes-là offert pour que justement ils puissent s'en sortir. Si on les pogne jeunes et qu'ils peuvent avoir une chance d'aller en thérapie, automatiquement, ça va leur donner une chance pour vieillir avec une bonne qualité de vie.
5: Merci, M. le Président.
0: Et c'est ce qui motive maintenant le député Luc Berthold.
5: M. le Président, c'est le cœur brisé que je me lève à la Chambre aujourd'hui.
0: Pour aider les jeunes toxicomanes à recevoir de l'aide plutôt que d'être punis en justice, il a déposé un projet de loi aux communes.
5: Le projet de loi C-231 aurait peut-être pu faire une grande différence pour notre fils David. Il s'est enlevé la vie le 10 février dernier.
0: Le député veut permettre au juge de référer un jeune contrevenant à un programme de traitement en toxicomanie et de reporter le prononcé de la sentence après le traitement. Une option qui existe déjà dans les tribunaux pour adultes, mais pas pour les jeunes contrevenants.
4: Si ça s'applique aux adultes, je ne saurais pas pourquoi les jeunes n'auraient pas le droit d'avoir une deuxième chance de s'en sortir.
0: Le travailleur de rue, Patrick Nau.
4: Le seul bémol avec ce projet-là, c'est éventuellement le manque de place dans les thérapies.
0: Dans leur cuisine, Luc et son épouse se préparent pour la prochaine étape.
3: On peut plus rien faire pour David, mais on peut faire quelque chose pour ses amis.
2: On veut, dans le fond, avec ça, de donner un sens à ce qu'il n'y en a pas.
0: Son projet de loi reçoit l'appui unanime de tous les partis aux communes. Son adoption, il l'espère, n'est qu'une question de temps.
3: Si je peux, je parlais à David, je dirais, David, je le fais avec maman. Je le fais avec tes sœurs, parce que tu nous as marqués. T'as été important pour nous autres. Puis, on sait que t'étais pas bien dans ta peau. Puis aujourd'hui, ben, on sait qu'il y en a d'autres comme toi qui souffrent. Fait que, aide-nous à les aider. Comme papa, ben, je veux dire, tu me manques beaucoup. J'ai plein de choses que j'en aurais pu faire ensemble. Qu'on pourra pas jamais réaliser. On va s'arranger pour que il y ait un beau souvenir, qu'il y ait quelque chose de positif qui ressort.
6: Et je retrouve à Ottawa Christian Noël. Bonsoir, Christian.
7: Bonsoir.
6: Donc, vous avez rencontré Luc Berthold. J'imagine que ça n'a pas été facile pour lui de trouver le juste milieu dans son projet de loi.
7: Il me racontait qu'il était déchiré à plusieurs reprises parce qu'au début, il voulait aller plus loin. Comme parent, dans cette histoire, il a vécu des frustrations, une impuissance devant la spirale de son fils. Et il se disait, il faut imposer de force des traitements en toxicomanie aux jeunes qui sont pris en condition de délinquance. Après avoir consulté des experts qui lui ont dit, vous savez, imposer des soins comme ça aux mineurs, c'est très dur à encadrer au Canada. Mais Luc Berthold a finalement décidé que les jeunes seraient envoyés en traitement seulement si le juge, le procureur et le jeune lui-même sont d'accord. C'est un compromis pour lui, mais un compromis qui pense que qui aurait pu donner à son fils, à tout le moins, les outils nécessaires pour affronter ses propres démons.
6: Et quelles sont les chances que son projet de loi soit adopté?
7: Elle semble très bonne. Selon nos informations, tous les partis aux communes ont voté en faveur et en deuxième lecture ce printemps. Le ministre de la Justice appuie l'initiative, a même aidé Luc Berthold à amender et améliorer son projet de loi. Et là, il y a un de ses collègues conservateurs de l'Alberta qui a accepté de laisser sa place dans l'ordre des débats aux communes pour que le projet de loi soit entendu le plus rapidement possible en troisième et dernière lecture. Donc, à la première occasion ou au retour des travaux cet automne, le 22 septembre, son projet de loi sera déposé et il espère bientôt qu'il obtiendra la sanction royale.
8: Mmh. Merci, Christian.
7: Je vous en prie, au revoir.
8: Et si vous ou quelqu'un que vous connaissez pensez au suicide, vous pouvez appeler ou texter le 988. Du soutien est disponible 24 heures sur 24, 7 jours sur 7. Et au Québec, il y a aussi la ligne 1-866-APPEL, donc le 1-866-277-3553.

0: Parlons du conflit au Moyen-Orient maintenant. Il dure depuis plus de 100 jours, mais on vient de connaître une escalade qui pourrait bien redéfinir le rapport de force dans la région. L'Iran et Israël ont rompu le cessez-le-feu qui était déjà fragile par des échanges de tirs de missiles, une spirale que Donald Trump a voulu casser en exigeant que les deux pays cessent immédiatement leurs tirs, ce qu'ils ont fait, mais en promettant de reprendre les hostilités si nécessaire. Pour comprendre ce qui joue, avec nous ce soir un expert de la région, Thomas Junot, professeur à l'École supérieure d'affaires publiques et internationales de l'Université d'Ottawa. Thomas Junot, bonsoir.
1: Bonsoir.
0: Donc, Thomas Junot, je le disais, 100 jours, là, 100 jours, c'était hier. On blâmerait aucun de nos auditeurs s'ils ont perdu le fil. Mais ce qui était significatif en fin de semaine, c'est que l'Iran a lancé des missiles sur Israël. Ça ne s'était pas vu depuis le cessez-le-feu qui était conclu il y a 2 mois. Quel message l'Iran voulait envoyer en tirant comme ça sur Israël?
1: Comme c'est souvent le cas, il y avait plusieurs messages en même temps. Premièrement, l'Iran voulait envoyer un message de force. L'Iran considère qu'ils ont gagné cette guerre-là, que simplement en survivant à une guerre qui cherchait à faire chuter le régime, la République islamique a gagné. Donc, elle cherche constamment à projeter un message de force pour montrer qu'elle n'est pas et qu'elle ne sera pas intimidée. Mm-hmm. Mais de façon un peu plus spécifique, il y a aussi un autre message très clair, c'est que l'Iran veut lier le front iranien et le front libanais. Mm-hmm. Ce qu'Israël essaie de défaire. C'est-à-dire que les États-Unis et l'Iran négocient depuis maintenant 2 mois un cessez-le-feu plus durable pour prolonger le cessez-le-feu très fragile qu'on voit depuis le début du mois d'avril. Mais l'Iran demande que ce cessez-le-feu-là inclue le Liban pour que Israël arrête de frapper le Hezbollah, un groupe libanais qui est soutenu par l'Iran. Mais Israël voudrait que ces deux fronts-là soient distincts, que s'il y a un cessez-le-feu en Iran, qu'Israël puisse continuer à frapper le Liban. Donc, en faisant ces attaques-là dans les dernières 48 heures, l'Iran voulait clairement montré que les deux fronts, Iran et Liban, sont liés.
0: Et d'ailleurs, l'Iran a frappé Israël en représailles à des frappes d'Israël contre le Hezbollah dans le sud de Beyrouth. Mais je reviens au premier message, message de force. Avez-vous l'impression, Thomas Junot, que le nouveau régime qui est en place depuis la mort de l'ayatollah Khamenei, qui a été tué là au début de la guerre, donc que le nouveau régime fait preuve de plus de force, donc veut envoyer un message qui est moins dans la retenue, là.
1: D'abord, je ferai attention à utiliser l'expression « le nouveau régime ». C'est la même République islamique.
0: Vous avez bien raison.
1: Beaucoup de dirigeants qui ont été tués, qui ont été remplacés, mais fondamentalement, c'est le même système. Puis ceux qui ont remplacé, ceux qui ont été tués, c'était les numéros 2 ou les numéros 3 dans la hiérarchie. C'est le fils, dans le cas du guide suprême, qui est largement aligné sur le père. Donc oui, le régime a changé à plusieurs égards, les visages ont changé, mais c'est le même régime.
0: J'aurais
1: encore
0: dû dire le nouveau leadership, ça aurait été plus précis.
1: Ouais. Et donc, est-ce que ce régime-là envoie un message de force? Absolument. Oui, le régime a été frappé très, très fort. La guerre a fait très mal, il faut pas l'oublier. L'infrastructure militaire et économique a été frappée très fort par Israël et les États-Unis. Plus que 20 000 frappes pendant les premières semaines de la guerre. Mais l'Iran considère que, un, comme je l'ai dit tantôt, ils ont survécu, donc ils ont gagné, de facto. Et deux, l'Iran a démontré une capacité de nuisance énorme en fermant le détroit d'Hormuz, ce qui est encore fermé. Ça fait mal à l'économie mondiale, ça fait mal aux voisins arabes producteurs de pétrole, l'Arabie saoudite, les Émirats arabes unis. Et ça, l'Iran considère que ça lui donne un levier énorme. Mm-hmm. C'est un levier qu'on savait en théorie que l'Iran avait avant, mais maintenant, ce levier-là, on le voit en pratique. Et donc, dans les négociations pour faire prolonger le cessez-le-feu, qui continue maintenant depuis

0: deux mois. L'Iran est très intransigeant. L'Iran refuse de faire des concessions importantes et l'Iran considère que justement, c'est les États-Unis qui doivent faire des concessions parce que justement, l'Iran considère que c'est eux qui ont le gros bout du bâton.
1: Là, Donald Trump s'en est mêlé, a exigé aux deux parties, donc Iran et Israël, d'arrêter de se tirer dessus parce qu'il faut dire qu'Israël avait répliqué aux frappes iraniennes. Dans quelle position sa place Benjamin Netanyahou, le premier ministre israélien, de devoir comme ça arrêter les frappes à la demande de Donald Trump?
0: Mais c'est une bonne question, puis ça met Netanyahou dans une position très inconfortable et on voit des tensions entre les États-Unis et Israël, entre les deux individus, Trump et Netanyahou, deux très fortes personnalités, mais entre les deux pays, il y a des divergences. Oui, les deux pays ont fait la guerre ensemble contre l'Iran, ils ont été très proches, les États-Unis et Israël demeurent des alliés très, très proches, mais il y a une divergence très claire. Israël voudrait au minimum pouvoir continuer la guerre contre le Hezbollah, mais idéalement, Israël voudrait aussi que la guerre contre l'Iran continue pour affaiblir l'Iran le plus possible. Les États-Unis en ont assez de cette guerre-là, veulent négocier un cessez-le-feu plus durable. Trump veut principalement se désengager de cette guerre-là. Et à ce niveau-là, il y a une divergence importante entre les deux. Puis en Israël, en ce moment, il y a énormément d'angoisse. Puis Netanyahou se fait beaucoup critiquer parce qu'on a très peur du côté israélien qu'un cessez-le-feu durable négocié entre les États-Unis et l'Iran, avec très peu de input de la part d'Israël, mènerait notamment à des concessions à l'endroit de l'Iran pour lui permettre de maintenir un certain programme nucléaire, pour relâcher plusieurs des sanctions qui étouffent l'économie iranienne. Et ça, du côté d'Israël, on s'oppose beaucoup à ça, là.
1: Donc, les tirs ont cessé là, à la demande de Donald Trump. Est-ce que vous avez l'impression que ce qui s'est passé ces dernières heures, en fin de semaine, peut rebrasser les cartes d'une certaine façon? Est-ce que ça va devenir plus compliqué pour Benjamin Netanyahou de frapper le Liban, sachant que Téhéran peut répliquer? Est-ce qu'on vient finalement de changer le rapport de force en quelque sorte?
0: Un peu. Je pense que la réponse, la poussière n'est pas retombée complètement encore, mais je pense que la réponse va être un peu. C'est pas un oui retentissant, mais c'est pas un non clair non plus. Dans un sens, on est revenu au statu quo où on était il y a 72 heures. C'est-à-dire qu'il y a encore un cessez-le-feu qui est très fragile, très vulnérable, très superficiel et très vulnérable à d'autres escalades de violence. Demain, la semaine prochaine ou le mois prochain. Fondamentalement, on n'a rien réglé, on n'a rien changé. Par contre, l'Iran a probablement atteint en partie son objectif, comme je disais tantôt, de lier les fronts iraniens et libanais. Le précédent a été créé quand Israël attaque le Hezbollah trop fort. Donc, on a vu, par exemple, dans les derniers jours, Israël frapper très fort à Beyrouth ou aux alentours de Beyrouth, au lieu de frapper seulement le sud du Liban près de la frontière israélienne. Et l'Iran a signalé, par ses mots, mais par ses actions aussi, quand vous frappez le Hezbollah trop fort, on vous frappe. Et là, c'est les États-Unis qui viennent et de façon un peu humiliante vont restreindre leur partenaire israélien. Donc, les règles du jeu, comme on dit souvent dans la région, sont en train d'être modifiées un peu, puis pas vraiment d'une façon qui est avantageuse pour Israël.
1: Et est-ce que vous pensez qu'il peut y avoir une entente entre les États-Unis et l'Iran? Parce que depuis plusieurs jours, Donald Trump a dit « ça s'en vient, on ne l'a pas vu encore ».
0: Ben, premièrement, on le sait très bien par rapport au Moyen-Orient ou nous au Canada, quand M. Trump dit quelque chose, il faut automatiquement être sceptique. Des fois, c'est vrai, mais très souvent, ça ne l'est pas. Des fois, c'est exagéré, des fois, c'est complètement faux. Quand il parle d'un cessez-le-feu qui s'en vient, ça tombe pour moi clairement dans la catégorie de « je le crois pas ». Il le dit pour calmer les marchés boursiers, pour calmer les prix du pétrole, pour calmer la gronde qui augmente au sein du Parti républicain où il y a de plus en plus d'opposition à cette guerre-là, à son coût économique en particulier. Alors, à court terme, quand il le dit, il faut être très sceptique. Éventuellement, est-ce qu'on peut croire à une entente? Ça dépend comment on définit entente. Un cessez-le-feu plus durable qui va progressivement réouvrir le détroit d'Ormuz, ça j'y crois. Ça sera pas une réouverture subite, ça va prendre des semaines, voire des mois pour le réouvrir, mais il y a des bonnes chances que ça arrive. Un cessez-le-feu beaucoup plus durable qui pourrait vraiment régler les problèmes fondamentaux entre les États-Unis et l'Iran, le programme nucléaire, le programme de missiles, tous les autres enjeux dans la
1: région. Les sanctions.
0: Ça j'y crois beaucoup moins. Ouais, j'y crois beaucoup moins parce que les divergences sont énormes et Monsieur Trump a tout simplement pas monter la patience pour des négociations extraordinairement complexes. Et du côté iranien, on est très intransigeant.
1: Thomas Junot, professeur à l'École supérieure d'affaires publiques et internationales de l'Université d'Ottawa. Merci encore une fois pour vos lumières.
0: Merci à vous.
1: Au revoir.
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1: À Joliette, il y a une cinquième exhumation qui a commencé aujourd'hui dans le dossier des enfants autochtones disparus après leur admission à l'hôpital. 5 ans après l'adoption de la loi 79 qui facilite la communication de renseignements personnels, il y a plus de 230 enfants autochtones disparus au fil des ans dans des établissements de santé québécois qui demeurent introuvables. On en parle avec le journaliste d'Espace Autochtone qui suit ce dossier depuis des années, Marie-Laure Jocelyn. Bonsoir.
3: Bonsoir, Madeleine.
1: Parlez-nous d'abord de cette histoire. C'est un bébé Atikamekw. Les fouilles se sont déroulées sur un terrain de soccer. Aujourd'hui,
3: effectivement, à la fin de l'été 1973, Loreana Echaquan, un petit bébé de 2 mois, avait été évacuée seule par avion de Manoan pour recevoir un traitement contre une pneumonie à l'hôpital de Joliette. Donc, c'est à 180 km au sud-est de la communauté Atikamekw. Faut se souvenir qu'à l'époque, il n'y avait pas de route, donc c'était par hydravion, parfois en train. Selon la travailleuse sociale, le bébé allait bien et avait eu son congé de l'hôpital. Mais le lendemain, ses parents ont reçu un appel les informant que leur enfant a été décédé. Le père s'était rapidement rendu à Joliette, en hydravion, pour aller à Joliette, pour assister à une inhumation loin du cimetière, à 1 km du cimetière, c'est ce qu'il a toujours dit, dans un champ de blé d'Inde, pas dans le cimetière, parce que soi-disant elle n'avait pas été baptisée. Or, sa sœur Viviane Echaquan se souvient qu'elle a été baptisée. Et lui, on lui a dit que c'était le bébé Loreana, sa petite fille, et dans son fort intérieur, il n'y a jamais cru. Et ensuite, les incohérences administratives et médicales se sont enchaînées pendant des années, des années, des années. Les parents sont restés sans réponse. Ils se sont tournés vers des journalistes. Ils se sont tournés vers une journaliste, Anne Panasseuk, d'enquête, il y a 12 ans, qui a mené cette enquête-là. Et puis, tout ça a découlé à la loi 79, vous l'avez dit, qui a facilité l'obtention de documents. Et enfin, ils ont eu des réponses, beaucoup de réponses, notamment 3 dates de décès pour bébé Loreana. Ça, c'est une vérité qu'on n'aura jamais, c'est-à-dire quand elle est exactement décédée. Mais au moins, pour Viviane Echaquan Nikwe, quand elle arrivait devant les tentes érigées sur ce terrain de soccer, parce que le champ de blé d'Inde est devenu un terrain de soccer près d'une école à Joliette, eh bien, ça a été beaucoup d'émotions.
4: Au début, j'étais découragée, mais aujourd'hui, plus maintenant. Je suis pas découragée, mais j'ai hâte de savoir c'est quoi la vérité, c'est quoi qu'on va faire. Si on trouve Loreana, on l'amène chez nous.
5: Là, tu as l'impression quand même d'avancer.
4: De proche la vérité, d'avancer beaucoup. Parce que nous autres, quand on a commencé en 1979, on n'avait rien, aucun papier. J'aime ça d'avancer plus.
3: Il faut savoir aussi, Madeleine, que Viviane cherche 2 autres sœurs. Dans le cas de Loreana, les travaux d'exhumation ont été autorisés par la Cour supérieure du Québec début mai. C'était ça après 1 an et demi de recherche. Il y a eu des chiens de détection, il y a eu aussi du géoradar.
1: Mais là, on n'a pas encore trouvé le corps de Loreana Echaquan. Les restes,
3: il faut dire le terme, effectivement. C'était une scène assez étrange. Il y avait les bruits de la mini-excavatrice qui se mêlaient aux cris des joueurs de soccer qui étaient juste à côté sur le terrain. Les équipes du laboratoire de sciences judiciaires et de médecine légale et du bureau du coroner qui s'activaient autour du premier site de recherche, celui qui correspondait aux souvenirs du papa, mais aussi d'anomalies découvertes avec le géoradar et aussi d'alertes de chiens. Ils n'ont rien trouvé dans ce premier site. Il y a 3 autres sites qui vont être encore fouillés au peigne fin, si on peut dire. Et c'est la première fois qu'on procède à ce type d'exhumation à l'extérieur des limites d'un cimetière depuis l'entrée en vigueur de la loi en 2021. C'est ce que dit Olivia Malenfant, qui est l'avocate de la famille et qui explique les prochaines étapes.
6: Les prochaines étapes, donc, c'est de procéder aux travaux. On espère qu'on va être capable de retrouver Loreana après de faire des tests d'identification pour déterminer si c'est véritablement Loreana qui a été inhumée à l'époque puis qu'on a retrouvé. Et par la suite, si on a une identification positive, ça va être la ramener à Manawan dans sa communauté pour qu'elle soit inhumée auprès des siens.
1: Donc, on parle du bébé Loreana Echaquan, mais c'est la 5e exhumation dans ce dossier.
3: Effectivement, depuis le début de la loi, il y a 5 ans, c'est la 5e exhumation. Certaines ont apporté des réponses, ont permis d'offrir une sépulture ou de retourner un enfant dans sa communauté. D'autres ont replongé des familles dans des questionnements. J'ai une famille que j'ai rencontrée qui a exhumé un enfant qui finalement n'était pas le sien, Madeleine. Donc ça repose plein de questions. La Cour suprême

0: supérieure du Québec a aussi autorisé pour la première fois une exhumation dans un lot commun pour retrouver la dépouille aussi d'un garçon à Tikamek. Et toutes ces exhumations, en fait, c'était pas vraiment, on va dire, prévu, imaginé par la directrice d'Awashak, Françoise Rupert-Haus, qui aide les familles.
1: C'était pas ça au début. Normalement, on devait chercher des réponses, mais on est rendu à chercher des corps qui ont été, pas exhumés, mais qui ont été inhumés un peu partout. Puis ça, on ne savait pas.
2: Tu t'y attendais pas?
1: Non. Mais c'est quelque chose qui... Moi, je trouve ça grave. Qui a mis les enfants un peu partout, puis sans le consentement, puis que les parents, ils savent pas qu'on est obligé de chercher. Ouais. C'est grave, hein?
0: Et je vous dirais, ce matin, j'ai appris que Jean-Paul Echaquan, qui est l'oncle de la petite Lauréana, a découvert que sa sœur a été retrouvée. Sa mère disait tout le temps, quand un hydravion passait devant Manawan, on me ramène ma petite de 9 ans. Et ben, avec le hasard d'une autre exhumation, il a retrouvé la trace de sa petite sœur enterrée très, très loin de sa communauté.
3: Marie-Laure Josselin, merci.
0: Au revoir.

0: et adopter une nouvelle perspective sur leur place dans le monde de demain.
1: Nous sommes tous inévitablement préoccupés par le quotidien, par les exigences de nos enfants, de nos collègues, par le coût de la vie. Mais il n'en demeure pas moins que chacun et chacune, à sa façon, contribue à ce que deviendra le Canada.
0: Après son assermentation au Sénat, Louise Arbour s'est dirigée vers le monument commémoratif de la guerre. Une cérémonie très protocolaire. Après l'inspection de la garde, la nouvelle gouverneure générale a déposé des fleurs sur la tombe du soldat inconnu avec ses deux petits-fils. En tant que chef d'État, Louise Arbour devient aussi commandante en chef des Forces armées canadiennes. Elle qui avait écrit, en 2022, un rapport sur les problèmes d'inconduite sexuelle au sein de l'armée. La chef d'État-major Jenny Carignan a travaillé de près avec elle.
2: Oui, c'est vraiment un grand plaisir de me retrouver avec elle pour comme commandant en chef.
0: Après ces cérémonies, Louise Arbour s'est rendue à Rideau Hall, l'endroit qui lui servira de résidence officielle pour au moins 5 ans. Elle devra s'adapter à cette nouvelle vie, plus protocolaire, moins proche de l'action, mais son entourage est convaincu qu'elle saura apporter sa touche à cette nouvelle fonction. Ici Yasmine Mehdi, Radio-Canada, Ottawa.
3: Restez à l'écoute plus tard à l'émission. La population mondiale augmente rapidement, à tel point qu'on estime qu'il faudra nourrir près de 10 milliards de personnes d'ici un quart de siècle. Comment y parvenir sans nuire à notre environnement? Mais d'abord, imaginez que vous venez d'avoir un bébé, vous êtes en congé parental, votre nouveau-né vous demande à peu près tout votre temps, et vous apprenez que vous perdez votre emploi. Si vous comptez sur l'assurance emploi pour trouver un autre travail, eh bien, il se peut que ça ne soit pas possible. C'est une réalité que vivent de nombreuses mères canadiennes. Le gouvernement fédéral, bien au fait de la situation, n'a pourtant pas modifié sa loi sur l'assurance emploi pour améliorer le sort de ces femmes. Notre journaliste Élise Allard s'est intéressée à leur histoire. Bonsoir Élise.
4: Bonsoir Madeleine.
3: Il y a 6 femmes, appuyées par le mouvement Action Chômage Montréal, qui se battent devant les tribunaux pour pouvoir toucher des prestations d'assurance emploi.
5: Et ça depuis 2018. Mais on attend incessamment la décision de la Cour d'appel fédérale qui a entendu leur cause à l'automne. On parle ici de 6 travailleuses qui ont perdu leur emploi, soit pendant leur congé de maternité ou peu de temps après, à la suite d'une abolition de poste ou d'une restructuration d'entreprise. Parce qu'il faut savoir qu'un employeur ne peut pas licencier, mettre à pied, rétrograder ou encore abolir le poste d'une employée parce qu'elle est enceinte. Mais si l'employeur abolit des postes en raison de difficultés financières ou d'une restructuration, eh bien c'est possible, mais seulement si la décision n'a aucun lien avec la grossesse de l'employé. Donc, ces 6 femmes contestent certaines dispositions de la loi sur l'assurance emploi qu'elles considèrent sexistes et qui les empêchent d'avoir accès à des prestations. Mais ce sont le plus souvent les mères, ça vous le précisez aussi Madeleine, donc des femmes qui prennent la majorité des semaines de congé parental. Alors, ce sont elles qui ont souvent pas le droit à l'assurance emploi aux sorties de ce congé. Ça, c'est leur argument principal. D'ailleurs, le tribunal de la sécurité sociale leur a donné gain de cause en 2022 en concluant que certains paragraphes de la loi sur l'assurance emploi contrevenaient à la Charte canadienne des droits et libertés. La cause a été portée en appel et puis en 2024, la division d'appel de ce tribunal a infirmé cette décision en disant qu'on confirmait le refus de la commission de l'assurance emploi de leur verser des prestations en jugeant ces dispositions de la loi tout à fait constitutionnelles. Et là, en novembre, c'était au tour de la Cour fédérale d'appel d'entendre leur cause. On attend la décision de cette Cour d'un jour à l'autre. D'ailleurs, la cause pourrait même se rendre jusqu'à la Cour suprême. Mais pendant ce temps, beaucoup de femmes devenues mères récemment se retrouvent plongées dans une situation financière difficile et j'ai rencontré l'une d'entre elles. Élisabeth, 17 mois, pousse un petit panier d'épicerie dans le salon de la résidence familiale sous le regard aimant de sa mère, Claude Bastien, et de son père, Vincent Brunet-Dupont. Mais derrière cette image de famille heureuse se cache un stress latent. En novembre, le couperet est tombé. Le poste de Claude, productrice au contenu dans le domaine de la télévision, a été aboli.
6: Lors d'une restructuration, ils ont aboli le secteur que je dirigeais. J'ai été mise à pied, puis ça, c'était à la fin de mon congé de maternité que ça s'est produit.
3: La mère de 2 enfants croit alors avoir accès à l'assurance emploi pour lui donner le temps de retrouver du travail, mais fait une découverte étonnante.
6: Lorsque j'ai rempli ma demande, le formulaire, à la fin, j'ai eu un avis qui disait que je devais contacter un agent Et puis là, au téléphone, il me dit, ah non, mais vous, mademoiselle, vous avez pas le droit à l'assurance-emploi. J'étais convaincue, en fait, qu'il y avait erreur sur la personne.
3: Pour donner le droit à l'assurance-emploi, le gouvernement fédéral additionne le nombre d'heures travaillées au cours des 52 dernières semaines. Au Québec, par exemple, les semaines passées sur le régime québécois d'assurance parentale ne sont pas comptabilisées comme des heures assurables par le ministère fédéral de l'Emploi. Si une mère a été en congé de maternité pendant 50 semaines, son solde d'heures travaillées est insuffisant pour pouvoir toucher l'assurance-emploi. Une aberration, selon Claude Bastien et son conjoint, Vincent Brunet-Dupont.
4: Donc, elle a cotisé pendant les 6-7 années où elle a été à cet emploi-là. Naturellement, on se dit, je paye pour ça, tu sais, sans dérober, dans le fond, de dire, mais dans le fond, pourquoi je payais?
6: Mais sur le coup, j'étais tellement scandalisée, mais j'étais pas choquée juste pour moi. J'étais tellement choquée pour l'ensemble des femmes, en fait. J'ai vraiment vécu une phase où j'étais très en colère contre le système.
3: D'autant plus que le couple venait d'acheter un duplex à rénover quand la nouvelle est tombée.
6: On a vraiment, vraiment eu des sueurs froides parce que pendant les semaines qui ont précédé la procédure de refinancement, on savait pas en fait si on allait poursuivre le projet ou si on devait complètement abandonner le projet de rénovation.
3: Claude Bastien est loin d'être la seule dans cette situation. Selon le mouvement Action Chômage Montréal, des milliers de Canadiennes découvrent chaque année qu'elles n'ont pas droit à l'assurance-emploi après avoir perdu leur travail pendant ou peu de temps après leur congé de maternité.
7: Ça va bien?
8: Oui, ça va bien, vous, enchantée.
7: Oui, merci, enchantée.
9: En ce moment, on est à au moins une femme par semaine qui nous contacte pour la situation.
3: La responsable de la mobilisation et de la vie associative au mouvement Action Chômage Montréal, Fanny Labelle.
9: Souvent, les femmes vont recevoir une lettre qui vont leur dire qu'elles n'ont pas accumulé assez d'heures dans la dernière année parce qu'elles n'ont pas travaillé. Évidemment, elles ont fait tout un autre travail là, de s'occuper de leur enfant. Mais nous, ce qu'on voudrait, en fait, c'est qu'on enlève cette limite-là de 50 semaines puis que la période de prestation puisse être prolongée. Puis c'est vraiment là-dessus que nous, on veut que la loi change.
3: Les femmes sont plus nombreuses que les hommes à vivre cette situation. C'est qu'en moyenne, selon Statistique Canada, les Canadiennes prennent 45 semaines de congé parental contre 9 pour les hommes. Fanny Labelle, du mouvement Action Chômage, y voit une discrimination systémique.
9: En fait, c'est de pas reconnaître que le salaire des femmes est essentiel en ce moment dans le ménage. C'est pas reconnaître l'autonomie financière qui est comme indispensable pour les femmes. Si on pense, par exemple, à des solo-mamans ou des mères monoparentales, ben elles sont le seul revenu. Fait qu'on peut pas se permettre ça.
3: Depuis 2018, son mouvement accompagne 6 femmes qui luttent devant les tribunaux pour avoir accès aux prestations régulières d'assurance-emploi. Elles ont perdu leur travail pendant ou après leur congé de maternité.
9: Des mères qui vivent déjà une situation de postpartum, d'intégration à la garderie, tout ça, puis qui se retrouvent à avoir des débats juridiques pour quelque chose qui fait pas beaucoup de sens. En fait,
3: Maître Cybèle Attahoul a défendu la cause de ces femmes devant la Cour d'appel fédérale en novembre. Selon l'avocate, certaines dispositions de la loi sur l'assurance-emploi sont rétrogrades.
10: Je pense que ça va être les tribunaux qui vont décider s'il y a une violation à la Charte canadienne. Mais sur un point de vue politique, absolument. Je pense que cette loi-là ne tient pas compte du fait que les femmes s'occupent des enfants. C'est les femmes qui ont les bébés. C'est elles qui prennent leur congé de manière disproportionnée.
3: La Cour d'appel fédérale doit rendre son verdict au cours des prochaines semaines. Dans une réponse écrite, le ministère fédéral de l'Emploi souligne que le gouvernement a apporté de nombreuses modifications à l'assurance-emploi pour offrir davantage de souplesse et de soutien aux parents qui travaillent. En guise d'exemple, il cite les prestations de maternité qui peuvent désormais débuter jusqu'à 12 semaines avant la date prévue de l'accouchement. Ottawa se targue aussi d'avoir ajouté de nouvelles options de prestations parentales et d'encourager les parents à se partager ces prestations. Mais rien sur l'accès à l'assurance-emploi aux mères qui ont perdu leur travail, ce qui indigne Claude Bastien et son conjoint.
4: On n'est pas seulement en train de laisser un travailleur, un chômeur dans une position précaire, c'est qu'on laisse un jeune enfant dans une position précaire et sa famille. Donc, j'ai l'impression que ça, c'est comme extrêmement choquant.
6: Moi, je suis une femme blanche, privilégiée, éduquée, qui a des ressources aussi. Mais si j'avais été quelqu'un dans une autre situation plus précaire, avec moins de ressources et tout, ça aurait été vraiment fatal.
3: Ici Élise Allard, Radio-Canada, Montréal.

0: Le Canada a une nouvelle gouverneure générale. La Québécoise Louise Arbour a été assermentée cet avant-midi à Ottawa. Cette juriste à la carrière exceptionnelle devient officiellement la représentante de la couronne au Canada. C'est un rôle souvent protocolaire, mais elle a pu donner une touche personnelle aujourd'hui en livrant un discours rassembleur dans lequel elle a notamment mis en garde contre les dangers de la polarisation extrême, mais aussi du consensus extrême. Yasmine Midi.
1: Affirmez-vous solennellement que vous servirez fidèlement et loyalement Sa Majesté le roi Charles III?
2: Oui, je l'affirme solennellement.
3: C'est une géante de la vie publique qui, aujourd'hui, a commencé à écrire un nouveau chapitre dans une carrière déjà bien remplie. À 79 ans, Louise Arbour est la gouverneure générale la plus âgée à être assermentée. Elle devient la 31e représentante de la couronne au Canada et la 6e femme à occuper cette fonction. À son arrivée au Sénat, Louise Arbour a été accueillie par des artistes autochtones. Elle a ensuite fait son entrée à l'intérieur du Sénat, où l'attendaient de nombreux dignitaires, y compris l'ex-premier ministre Jean Chrétien.
4: C'était une personne extrêmement compétente, sérieuse et respectée par tout le monde. C'était la même chose que lorsqu'elle a quitté son poste à la Cour suprême pour aller à l'international.
3: La carrière internationale de Louise Arbour a été longue. En 1996, elle est nommée procureure générale du Tribunal pénal international pour le Rwanda et l'ex-Yougoslavie. C'est elle qui accuse le président Slobodan Milošević de crimes de guerre. En 1999, elle revient au Canada où Jean Chrétien la nomme juge de la Cour suprême. Cinq ans plus tard, Louise Arbour quitte le plus haut tribunal au pays pour devenir haut-commissaire de l'ONU aux droits de l'homme.
5: Elle a donné une voix à ceux dont la dignité était bafouée.
3: Un parcours remarquable que le premier ministre Mark Carney a salué dans son discours.
5: Dans toutes les fonctions qu'elle a occupées, la très honorable Louise Arbour a toujours été animée par la même conviction, que ce sont les lois qui font le rempart entre les plus puissants et les plus démunis.
6: On n'avait jamais su de quel pays qu'elle venait, ni même l'ange qu'elle avait ou comment qu'elle s'appelait.
3: C'est d'ailleurs les démunis que Louise Arbour a voulu célébrer en musique.
6: Chaque soir, elle prenait sous son aile les clochards et les junkies de fond de elle.
3: La nouvelle gouverneure générale a choisi de faire résonner la reine des cowboys fringants dans le salon rouge du Sénat, un hommage aux personnes marginalisées. Dans son discours, Louise Arbour s'est aussi confiée sur son enfance.
2: J'ai grandi à Montréal dans un milieu confortablement homogène. J'ai grandi en uniforme, éduquée exclusivement par des femmes. Ma mère est les religieuses de la Congrégation de Notre-Dame. J'ai ensuite travaillé dans un autre milieu homogène, un milieu essentiellement anglophone et masculin. Et malgré la promesse que je m'étais faite à 20 ans de ne plus jamais porter d'uniforme, j'ai revêtu ma toge de juge sans la moindre conscience des surprises que nous réserve la vie.
3: Elle a appelé les Canadiens à se rassembler derrière un avenir commun.

0: L'enjeu des pénuries d'eau par la nappe phréatique sont beaucoup plus communes que ce qu'on pourrait penser. C'est un enjeu sur lequel on n'a pas mis beaucoup de lumière dans les dernières années et qui pourtant cause énormément d'inquiétude dans les communautés auprès des élus municipaux.
1: La mairesse de Longueuil, Catherine Fournier, fait partie des signataires d'une lettre ouverte publiée aujourd'hui par un ensemble d'élus et d'organismes de la Montérégie. Ils demandent la tenue d'un bureau d'audience publique sur l'environnement, un BAP, sur les pénuries d'eau au Québec. Dans cette lettre, le groupe précise que 40 % des citoyens de la Montérégie dépendent de l'eau souterraine pour leur consommation quotidienne. On en parle avec notre journaliste Marie-Christine Bouillon. Bonsoir Marie-Christine.
2: Bonsoir Madeleine.
1: La ministre de l'Environnement et de la lutte contre les changements climatiques du Québec est consciente que c'est un enjeu important.
2: Oui, Pascal Derry estime qu'il faut en effet plus de données. Elle n'est donc pas fermée à la tenue d'un BAP, mais elle se questionne si c'est le bon véhicule pour étudier cet enjeu-là. Parce qu'il faut dire, au Québec, il y a une réglementation en place en ce qui concerne la consommation d'eau. Il y a la stratégie québécoise de l'eau 2018-2030 du ministère de l'Environnement. Il y a aussi la stratégie québécoise d'économie d'eau potable qui relève, elle, du ministère des Affaires municipales et de l'Habitation. Mais en gros, les deux visent à assurer une gestion durable des ressources en eau au Québec. Écoutons la ministre de l'Environnement, Pascale Derry.
3: On va avoir ces discussions-là. Est-ce qu'on peut pousser la réflexion plus loin? La réponse est oui. Est-ce que le BAP est le meilleur outil pour répondre à ces questions-là, pour s'assurer d'avoir un portrait complet, plus précis, parce qu'on manque de données actuellement? Ça nous prend davantage de données pour avoir un portrait beaucoup plus précis, beaucoup plus complet. Donc, on va évaluer tout ça. Si le BAP, en bout de ligne, s'avère la meilleure solution, ben on va se pencher là-dessus.
2: Et c'est précisément, Madeleine, la demande de ce groupe d'élus et d'organismes dont vous parliez, de la Montérégie. Ils veulent plus de données fiables sur l'état des réserves d'eau potable et de la consommation. Selon eux, la méthode à privilégier, c'est un BAP. Écoutons la mairesse de Longueuil, Catherine Fournier, qui est aussi présidente de la table de concertation régionale de la Montérégie.
0: Le BAP, c'est un outil qui nous permettrait justement d'avoir un portrait clair des données, parce qu'on sait que les données sur lesquelles on se base, elles ne sont pas exactes, parce que on prend trop pour acquis au Québec notre ressource qu'est l'eau potable, et pourtant, il y a déjà des communautés qui vivent de l'inquiétude par rapport à la disponibilité en eau.
1: Donc, on comprend qu'il faut plus de données. On comprend aussi qu'il y a certaines municipalités qui sont inquiètes. Est-ce qu'on sait pourquoi il y a des pénuries d'eau au Québec? Est-ce que c'est seulement un problème de surconsommation?
2: Entre autres, mais pas seulement, Madeleine. Il y a le développement urbain, la densité augmente, donc on augmente la demande. Il y a de l'asphaltage aussi qui se fait dans le développement urbain, donc ça empêche de renflouer justement les réserves d'eau souterraine. On va peut-être changer certaines zones agricoles où on va s'établir, donc ça va changer aussi tout le système en place. Il y a les changements climatiques, Madeleine, plus de sécheresse ou encore plus de pluies abondantes. Les méthodes agricoles aussi, par exemple, les systèmes de drainage, qui ont du bon, cela dit, ces systèmes de drainage, mais il faut les étudier, il faut avoir des données là-dessus, justement, sur la consommation d'eau de la part des agriculteurs. Pour certains citoyens en zone rurale, tout ça, ça a comme résultat concret qu'il faut parfois aller puiser plus profondément pour s'approvisionner en eau, parce que la nappe phréatique ne se recharge pas assez rapidement pour l'eau qui est consommée. Écoutons le président de la Société de conservation et d'aménagement des bassins versants de la zone Châteauguay, la SICABRIC, Daniel Pilon. Il est aussi signataire de cette lettre ouverte.
4: Bien, on voit de plus en plus de gens qui doivent faire leur puits artésien, creuser de plus en plus creux pour avoir plus d'eau. Les périodes d'étiage sont plus prononcées. C'est dans ce sens-là. En termes de données scientifiques, ben c'est ça qui manque comme information. Puis je pense qu'un BAP pourra nous permettre d'aller plus loin dans ce sens-là.
2: Il parle de période d'étiage, Madeleine. Je me demandais ce que c'était moi aussi. C'est en fait le moment où le niveau d'eau est le plus bas.
1: Mmh. Et là, vous parlez de Montérégie, mais on le disait en introduction, l'enjeu s'étend ailleurs au Québec.
2: Ouais, vous l'avez dit, 40% des citoyens de la Montérégie qui dépendent de l'eau souterraine, mais à l'échelle du Québec, c'est 29% de la population qui dépend des réserves d'eau souterraine pour sa consommation quotidienne. Florent Barbecot est professeur d'hydrogéologie au département des sciences de la Terre et de l'atmosphère de l'Université du Québec à Montréal. Il explique qu'il travaille étroitement déjà avec des élus, des agriculteurs de la Montérégie pour trouver des solutions dès maintenant à la diminution de ces réserves d'eau.
5: Faut surtout pas se dire, ah, mais c'est pour un futur très loin. Il faut se dire, c'est aujourd'hui qu'on doit agir. Il faut que les crises qu'on a chaque année, si cet été on manque d'eau, il faut qu'on rebondisse dessus pour dire, vite, réagissons aujourd'hui de façon à préparer le futur. Parce qu'on sait qu'on va être vraiment mis sur le grill. C'est-à-dire qu'aujourd'hui, on est sur médium, sur le barbecue, là. Puis on s'en sort un petit peu.

0: qui vient d'aller aux urnes, le parti du premier ministre Nicole Pachinian a fait campagne sur un virage pro-occidental de son pays et l'a remporté hier avec environ 50% des suffrages. Bonsoir François.
1: Oui, bonsoir Madeleine.
0: C'était le premier scrutin organisé depuis la perte très douloureuse pour les Arméniens de l'enclave du Haut-Karabakh. C'était en 2023 au profit de l'Azerbaïdjan. Mais l'épisode n'a pas empêché M. Pachinian d'être aujourd'hui réélu.
1: En effet, Madeleine, cet ancien journaliste, premier ministre depuis 2018, donc c'est un troisième mandat pour lui, il a opéré depuis quelques années une efficace reconversion politique et tout particulièrement après la tragédie du Karabakh, lorsque, là, je le rappelle, la quasi-totalité des 120 000 Arméniens de cette région enclavée dans le pays voisin avait pris la fuite devant la conquête militaire du territoire par l'Azerbaïdjan, vue alors comme inéluctable, pour se réfugier dans la mer patrie. Une bonne partie était allée dans la capitale Erevan, et cette conversion que M. Nicole Pachinian semble avoir bien vendue à son électorat, ça a consisté à assumer la défaite, tourner la page du Karabakh, à signer un accord de principe avec l'Azerbaïdjan, c'était en 2025, c'est un accord de principe, c'est pas un accord détaillé, avec médiation américaine et signature à la Maison-Blanche, c'est une des fameuses paix dont s'enorgueillit Donald Trump, et puis à prendre un virage pro-occidental, pro-européen, pro-américain.
0: Et lors des événements de 2023, on avait accusé la Russie d'avoir abandonné l'Arménie, alors qu'elle était réputée être le protecteur traditionnel du petit pays. C'est de là que vient ce virage pro-occidental?
1: Oui, en bonne partie, oui. Je rappelle, c'est un peu d'histoire, que la Russie est ou était perçue comme le protecteur historique de l'Arménie en raison de son rôle séculaire de rempart chrétien face aux puissances musulmanes de la région, l'Empire turc, génocidaire en 2015, puis le voisin et allié de la Turquie, l'Azerbaïdjan. Et cette dépendance sécuritaire, ça avait été institutionnalisé par des alliances militaires, par l'héritage de l'URSS, parce que l'Arménie a été soviétique de 1920 à son indépendance en 1991. L'enclave du Haut-Karabakh était devenue indépendante et associée officieusement à l'Arménie pendant une trentaine d'années à cette époque-là. Mais les combats sanglants de l'année 2020 ont bien fait voir que l'Azerbaïdjan, soutenu et armé par la Turquie, avait désormais pris le dessus militairement contre la défense arménienne de l'enclave. La Russie avait alors déployé, ça a duré 3 ans, une force d'interposition d'environ 2000 soldats. Mais cette supposée force, elle n'a pas bougé lors de l'attaque finale, donc en septembre 2023 par l'Azerbaïdjan. Le drame s'est soldé, on s'en souvient Madeleine, par une débandade foudroyante des forces arméniennes, par la fuite massive en Arménie de presque toute la population locale, et ça s'est fait en moins d'une semaine. Ça a été vécu comme une trahison par de nombreux Arméniens face à la Russie. Cet épisode a fait apparaître, je dirais, la faiblesse de Moscou face à ce qu'on appelle le proche étranger, cette ceinture de pays de l'ex-URSS à qui le Kremlin dénie le droit à la pleine souveraineté.
0: Et à l'époque, Nicole Pachinian avait réagi comment? Parce qu'il était déjà premier ministre.
1: Oui, ben oui, depuis déjà un mandat et demi. Il avait été relativement passif, je dirais, dans la défense du Karabakh. Il avait compris sans doute à la fin que c'était plus tenable et il s'était contenté de bien organiser l'accueil en Arménie aux frères de sang expulsés du territoire perdu. Il avait eu quelques manifestations contre lui, mais toujours est-il qu'il conserve aujourd'hui une grande partie de ses appuis. Il avait décroché, je suis allé voir, 54% des suffrages aux élections de 21 contre 50% aujourd'hui. Il a transféré, si on peut dire comme ça, une bonne partie du blâme pour cet épisode tragique, transféré vers la Russie, qui était restée immobile, impuissante ou indifférente à l'époque. Faut aussi noter que l'armée russe, en septembre 2023, elle était déjà assez occupée sur un autre territoire, n'est-ce pas? L'Ukraine qu'elle avait envahie un an et demi plus tôt.
0: Est-ce qu'il y a toujours en Arménie des forces politiques plutôt pro-russe?
1: Oui, oui. Mais elle se présentait cette année en ordre dispersé, répartie en 3 formations politiques. La principale s'appelle Arménie Forte. Elle était menée par un oligarque russo-arménien nommé Samuel Karapetian, un ami de Moscou. Ce parti est arrivé 2e, 23% des voix. Avec les 2 autres formations pro-russes, cette tendance globale totalise quand même 37% en Arménie, ce qui est pas rien. Et c'est pour ça d'ailleurs que Pachinian, tout en s'affichant ami des États-Unis, pro-européen, il a dit qu'il était partisan d'une candidature officielle du pays à l'Union européenne, on verra, il ménage aussi le camp adverse en se disant partisan d'un maintien de l'Arménie, par exemple, dans l'Union économique eurasiatique qui est dominée par Moscou.
0: Et à Moscou? Est-ce que c'est mêlé de la campagne?
1: Ah oui, oui, ça a été une franche opposition à Pachinian en disant c'est nous ou c'est les Occidentaux. Et durant la campagne, Moscou a mis de l'avant une stratégie qu'on a déjà vue ailleurs, qui a marché par exemple en Géorgie, qui a échoué en Moldavie, c'est-à-dire campagne massive de désinformation. On a fait circuler sur Telegram et d'autres réseaux sociaux des rumeurs sur Pachinian, fauteur de guerre, corrompu, dégénéré sexuel, etc. Moscou a aussi poussé le fameux oligarque Karapetian, qui était vraiment derrière lui. Mais contrairement à ce qui s'est passé

0: un an et demi plus tôt en Géorgie, où la stratégie pro-russe a fonctionné là-bas, ben en Arménie, aujourd'hui, la majorité a choisi la voie occidentale.
1: Merci, François.
0: Au revoir, madame.
1: Au revoir. Je sais pas si vous commencez à sentir la frénésie de la Coupe du Monde qui commence dans quelques jours. Il y a le magazine Sports Illustrated qui a publié ces derniers jours son classement des 16 villes hôtes ou hôtesses. Vancouver et Toronto y volent la vedette, arrivant respectivement au premier et au troisième rang des meilleures villes hôtesses. On en profite pour faire le point avec mon collègue Francis Plourde à Vancouver. Bonsoir, Francis.
2: Bonsoir, Madeleine.
1: Donc, Vancouver qui trône au sommet du classement. Qu'est-ce qui explique cette première position?
2: Eh bien, plusieurs facteurs. Le premier, c'est l'emplacement central de BC Place, là, le stade de 54 000 places où vont avoir lieu les 7 matchs de la Coupe du Monde à Vancouver. BC Place est situé à quelques minutes à pied de nos studios, ici, à quelques pas d'une station de SkyTrain, donc le métro aérien de Vancouver. On note plusieurs bars, restaurants à proximité, des plages aussi près du centre-ville et un climat tempéré, donc qui sont d'autres facteurs là, mentionnés par le Sports Illustrated. Et aujourd'hui, les journalistes pouvaient visiter le stade BC Place, qui a fait l'objet de travaux importants, là, de 180 millions de dollars pour accueillir la Coupe du Monde. Et on a demandé à Don Hardman, le directeur général de la gestion des stades et des sites pour la FIFA pour le Canada en 2026, d'expliquer ce qui, selon lui, faisait de Vancouver la meilleure ville d'accueil de cette Coupe du Monde. On l'écoute.
3: You know, it's a beautiful city to begin with. It's a great football city, a great passion for this game, and they're ready to welcome the world. So I think it's just all come together very nicely.
2: Il a parlé, bien sûr, de la beauté naturelle de la ville de Vancouver, du fait qu'avec les Whitecaps, c'est une ville qui a une passion pour le soccer. Mais surtout, il a souligné la préparation qui s'est allée sur plusieurs années. Et on voit cette préparation. Au centre-ville, on voit toutes sortes d'installations colorées au motif de la FIFA. Le musée des sciences Science World, avec son dôme très caractéristique, tout près de Falls Creek, a été transformé en immense ballon de soccer. Il y a des rues qui sont déjà fermées. On peut même voir au centre du centre-ville là, un drapeau canadien géant de 160 mètres par 80 qui a été installé au sommet du mont Grouse sur la rive nord. Donc, c'est assez impressionnant. Et à moins d'une semaine du premier match à Vancouver, il ne manque, semble-t-il, là, que les joueurs et les visiteurs.
1: Donc, Vancouver, au sommet de ce classement du Sports Illustrated, du magazine, arrive en deuxième place Seattle, troisième place, Toronto, je le disais. Qu'est-ce qui explique la force des villes canadiennes?
2: Mais un facteur mentionné, c'est le taux de change favorable. Donc, ça, c'est évidemment. Mais Toronto aussi des forces en tant que ville multiculturelle. Le stade est lui aussi accessible en transport en commun. On dit qu'il offre une expérience intime avec ses 40 000 places et sa vue sur le lac Ontario. Et bon, Vancouver, Seattle s'est glissé en deuxième place. Là, on dit qu'il peut offrir quand même un mélange de Vancouver et de Toronto avec un climat favorable, un stade près de l'eau, accessible, d'excellents transports en commun. Le fait que ces trois villes-là se classent en tête des 16 villes hôtesses, ça montre aussi les failles des autres villes américaines. À San Francisco, le stade est situé à 64 kilomètres du centre-ville, donc c'est assez loin. À New York, le MetLife est au New Jersey. Il est présenté comme un cauchemar d'accessibilité. À Houston, par exemple, le stade va être difficilement accessible en transport en commun et le stationnement va coûter 125 $ américains, donc très cher. C'est tout un contraste avec Vancouver et Toronto où les zones festives vont être vraiment au cœur de l'action.
1: Vous parlez des zones festives. Avez-vous l'impression que la population est enthousiaste par rapport à la Coupe du Monde?
2: Mais pour l'instant, on ne sent pas à Vancouver réellement de frénésie. Et selon un sondage en ligne de la firme Nextdoor qui a été fait là, entre le 27 et 29 mai auprès de 1500 Canadiens, on remarque que la population de Vancouver est divisée. 45% des résidents croient que l'impact va être positif. 45% y voient plutôt des retombées négatives. La plus grande crainte, eh bien, elle est financière. 56% des citoyens sont inquiets du coût pour les contribuables. Faut dire qu'il y a peu de transparence par rapport au coût. Et on accueille à Vancouver la Coupe du Monde alors que la ville fait face à des pressions financière importante. Les Torontois, eux, semblent plus enthousiastes avec 57% d'opinions positives par rapport à l'impact sur leur ville. Et les préoccupations à Toronto leur rejoignent celles à Vancouver, le coût pour les contribuables, la congestion routière, la sécurité. Donc, c'est à suivre si ça va perdurer, là, ce sentiment.
1: Merci, Francis.
2: Je vous en prie.
1: Et demain, on va parler de l'impact environnemental de cette Coupe du Monde. On parlait de 16 villes hôtesses. Quelle sera l'empreinte environnementale de cette compétition mondiale?
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1: Comment nourrir près de 10 milliards de personnes sur la Terre en 2050? Tout en respectant notre environnement, c'est le défi complexe dans lequel l'humanité est plongée dans un contexte de changement climatique et d'inflation du prix des aliments. Mais il y a des solutions, dont l'assiette planétaire, qui était au menu d'un colloque canadien au Palais des Congrès de Montréal la semaine dernière. Gilda, bonsoir.
5: Bonsoir, Madeleine.
1: Cette assiette planétaire, d'abord, expliquez-nous en quoi ça consiste.
5: Mais oui, et puis vous l'avez dit, au fil des décennies, la population ne cesse d'augmenter, à peu près 8,3 milliards
1: en ce moment même.
5: On estime qu'il faudra donc nourrir 10 milliards de personnes d'ici 25 ans. Comment le faire sans nuire à notre environnement? C'est là qu'un comité international de scientifiques, donc sous le nom de Eat Lancet, a créé un concept en fait très pragmatique de régime pour la santé planétaire, c'est comme ça qu'il l'appelle en anglais, fondé sur les meilleures données scientifiques possibles. Un modèle alimentaire donc qui veut favoriser une meilleure santé des populations, qui peut être appliqué à l'échelle mondiale, dans différents contextes, en tenant compte des variations culturelles et régionales. Et en gros, c'est quoi? Une alimentation d'abord riche en végétaux, donc des céréales complètes, des fruits, des légumes, des noix, des légumineuses, et on demande de diminuer fortement, même 90% dans le cas du bœuf et du porc, le poisson, les produits laitiers, donc modérés ou faibles, avec l'objectif donc de réduire les impacts environnementaux et aussi les carences nutritionnelles de la plupart des régimes alimentaires actuels.
1: Avez-vous l'impression que ça ressemble au guide alimentaire canadien?
5: C'est pas faux, dans sa nouvelle mouture, le guide alimentaire ressemble à ça, avec quelques nuances, comme me l'expliquait d'ailleurs Geneviève Châtelain d'Équiterre, à qui je parlais la semaine dernière à propos de ce projet dont il faut aussi la promotion. On ajoute des notions de l'achat local, de circuits courts, de produits si possible, exemple de pesticides. Alors, même chez Équiterre, qui veut vraiment qu'on faire connaître cette assiette, on ne parle pas de régime en tant que tel, parce qu'on ne veut pas vraiment faire référence à des restrictions alimentaires.
1: On ne veut pas faire la morale.
5: Voilà, on veut plutôt faire des petits changements dans nos modes alimentaires en allant vers un objectif d'une alimentation, plus écologiquement durable, si vous voyez. Et on le voit parce que ce genre de message dans la population passe assez difficilement. Il y a d'ailleurs un sondage qui est paru la semaine passée, le baromètre de la consommation responsable de l'École des sciences de la gestion de l'UQAM, l'Université du Québec à Montréal, qui parle d'éco-fatigue, une dynamique qui parle d'une saturation progressive. Du tiers des Québécoises et des Québécois se disent fatigués des leçons de morale sur l'environnement, trouvent que les rappels à mieux consommer sont plus lassants que motivants, ils sont 42% à dire qu'ils se sentent impuissants face à la crise écologique. Alors, c'est sûr que c'est mieux d'essayer de trouver des modèles, que j'allais dire, positifs.
1: Donc, l'idée, c'est de promouvoir une assiette planétaire sans que ça soit moralisateur, sans que ça a l'air plate aussi, si je comprends bien.
5: Mais oui, on veut y trouver du plaisir. C'est ça aussi le défi. Et j'en ai parlé d'ailleurs avec le chef Simon Deveau-Dulude. C'est le chef exécutif de Maestro Culinaire. Ça, c'est l'entreprise qui est en charge des services alimentaires du Palais des Congrès, justement, pour l'occasion du colloque la semaine passée sur l'alimentation dans les écoles. Ils ont servi un menu, cette assiette planétaire, comme on l'appelle, et ils vont l'adopter. Ils ont commencé à l'adopter et faut penser que le Palais des Congrès, donc c'est à grande échelle, hein, on parle de milliers d'assiettes qui sont servies dans les nombreux événements qui s'y déroulent. Et donc un menu qui peut être à la fois planétaire et gourmand, salade de lentilles beluga avec chimichurri, la sauce argentine avec les herbes fraîches, vous savez, salade de courge rôtie à l'érable. Je vous dis aussi qu'ils ont travaillé on en parlait d'ailleurs la semaine passée, le champignon, la crinière de lion, un gros champignon dont on peut faire des espèces de steak, si vous voulez, qu'on va griller, poêler avec des oignons confits à l'érable, et puis un sauté de tempeh qu'on fait, vous savez, ce soya fermenté comme des lardons. Donc on peut vraiment rendre ça gourmand et c'est clair que les gens l'adoptent, c'est-à-dire que la clientèle le demande de plus en plus, et on le voit non seulement au Palais des Congrès, mais avec Équiterre, ils font des projets avec des écoles, notamment Cantine pour tous, Club des petits déjeuners. On est au début d'une petite révolution où on va commencer à intégrer cette assiette planétaire tranquillement dans les menus. Alors ça va être à voir si ça va marcher, mais ce que disait et le chef Équiterre, puis j'ai vu aussi l'exemple de Marie-Lou de 3 fois par jour qui racontait sur son compte Instagram que depuis l'année, elle ne publiait que des recettes végétariennes. Elle ne l'a pas dit. Et avant, quand elle le disait, elle voyait que les gens se désintéressaient de ses recettes. En ne le disant pas, elle a remarqué que son taux d'engagement n'a pas bougé.
1: Oui, alors peut-être que l'étiquette déplaît ou freine les ardeurs des consommateurs. Peut-être comme des parents qui cachaient des légumes dans des muffins. Ou mon père qui faisait de la soupe au navet en l'appelant la soupe royale.
5: Oh!
1: C'était bien meilleur. Gilda, merci beaucoup.
5: Merci Madeleine.
1: Et c'est comme ça que ça prend fin ce soir. Si vous avez des suggestions, des commentaires, écrivez-nous. Ça nous regarde, @radio-canada.ca. Ici Madeleine Desmorin. Bonne soirée à tous. À demain.

Bonsoir, ici Mathieu Dugal. Dans quelques minutes, un moteur de recherche après le bulletin de nouvelles. Faire croître un plant de tomate à l'horizontale, est-ce avantageux? Qu'est-ce qu'on retrouve sur le bord d'une galaxie? Comment

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1: Bonsoir, ici Fred Harding. Voici les informations. La nouvelle gouverneure générale du Canada a été assermentée ce matin. Avant d'occuper ce poste, Louise Arbour a été juriste dans les plus hautes instances du Canada, comme à l'international. Et en plus d'avoir été juge à la Cour suprême, elle a notamment siégé comme procureure générale au Tribunal pénal international pour le Rwanda. Dans son discours d'assermentation, Louise Arbour a lancé un message d'espoir et d'unité. Voici donc la nouvelle gouverneure générale du Canada.
2: Pour propulser le Canada à la hauteur de son potentiel, il nous faut adopter une perspective nouvelle, ambitieuse et confiante, sur nous-mêmes et sur notre place dans le monde de demain. Notre avenir est notre projet commun, un projet qui nous appelle à concilier les multiples perspectives qui façonnent notre identité collective. Ne freinons pas notre élan vers le progrès par peur de la différence.
1: Louise Arbour succède à Mary Simon, dont le mandat de 5 ans a fait l'objet de nombreuses critiques liées à sa maîtrise du français. Et la nomination de Louise Arbour à titre de gouverneur général du Canada est une source d'inspiration pour plusieurs élèves d'une école qui porte son nom à Ottawa. Des parents de l'école primaire Louise Arbour estiment qu'il s'agit d'un modèle à suivre pour leurs enfants. Anne-Marie Triquet les a rencontrés.
3: De voir Louise Arbour devenir gouverneur général, c'est impressionnant.
4: Je sens un peu bien parce que personne ne savait de cette école, mais maintenant vraiment beaucoup de personnes savent.
5: Pour les élèves de l'école élémentaire publique Louise Arbour à Ottawa, c'est une journée de grande fierté. Car lundi marque officiellement l'entrée en fonction de Louise Arbour, après qui leur école est nommée, comme gouverneur général. La nouvelle réjouit tout autant les parents qui espèrent que Mme Arbour pourra inspirer leurs jeunes. C'est d'ailleurs le cas d'Itéchan Rached, qui a 2 jeunes filles, dont une de 5 ans.
6: Un sens de fierté. Je pense que c'est quelqu'un qui a quand même eu une très belle carrière. Ayant 2 filles, je pense que c'est un exemple parfait pour que mes enfants peuvent modeler après.
5: Même son cloche du côté de Marie-Camille Lalande, mère de 2 enfants qui fréquentent l'école.
7: Elle a quand même défendu la cause de plusieurs personnes qui méritaient beaucoup d'appui. Nous, ça nous rend très, très, très fiers. On est super contents pour elle, pour la communauté francophone aussi.
5: Louise Arbour est la 31e personne à occuper le poste de gouverneur général et seulement la 6e femme. Elle succède à Mary Simon, qui a terminé son mandat de 5 ans. Juriste de formation, Mme Arbour a déjà été juge à la Cour suprême de l'Ontario et du Canada. Elle a également été haute commissaire des Nations unies aux droits de l'homme. Louise Arbour occupera le poste de gouverneur général pour au moins les 5 prochaines années, mais son mandat pourrait s'étendre jusqu'à 7 ans. Ici Anne-Marie Triqui, Radio-Canada, Ottawa.
1: Et au Québec, la ministre de l'Environnement, Pascale Derry, dit prendre très au sérieux les inquiétudes des municipalités qui craignent les pénuries d'eau. Des élus de la Montérégie demandent que le Bureau des audiences publiques sur l'environnement, le BAP, se penche sur la question, mais Québec n'a pas encore déterminé comment s'attarder à ce problème. Les explications à ce sujet de David Savoie.
8: On s'assoit un peu sur nos lauriers au Québec en se disant qu'on a notre fameux or bleu puis qu'on manquera jamais d'eau.
9: La mairesse de Longueuil, Catherine Fournier, est aussi présidente de la table de concertation régionale de la Montérégie. Quand elle a consulté les différentes MRC de la région, elle a souvent entendu parler des inquiétudes liées à la disponibilité de l'eau. Selon la mairesse de Longueuil, 40% de la population de l'est de la Montérégie dépend de nappes phréatiques. Dans la province, c'est près de 30% de la population. Des nappes phréatiques qui se régénèrent moins vite qu'avant. C'est la raison pour laquelle elle souhaiterait que le Bureau des audiences publiques sur l'environnement, le BAP, se penche sur le sujet. Sur le fond, la ministre de l'Environnement, Pascale Derry, est d'accord. C'est sur la forme qu'elle s'interroge.
10: Est-ce que le BAP est le meilleur outil pour répondre à ces questions-là, pour s'assurer d'avoir un portrait complet, plus précis, parce qu'on manque de données actuellement. Ça nous prend davantage de données pour avoir un portrait beaucoup plus précis, beaucoup plus complet.
9: Le sujet sera notamment abordé la semaine prochaine lors des états généraux sur le coût et le financement des infrastructures municipales. Professeur à l'UQAM, le spécialiste de la gestion de l'eau, Florent Barbecot, étudie les nappes phréatiques. Il a notamment travaillé sur les ressources hydriques de la Montérégie.
11: Je suis optimiste parce qu'on parle des choses, on vient les mettre sur la table, puis on vient les mettre au bon moment. C'est-à-dire que le travail qu'on fait aura ses plus belles répercussions, peut-être dans 20, 30, 50 ans, 100 ans.
9: Le Québec détient 3% des réserves mondiales d'eau douce renouvelable, des réserves menacées par l'étalement urbain et les changements climatiques, selon les groupes environnementaux. Ici David Savoie, Radio-Canada, Montréal.
1: Et le gouvernement du Canada annonce un nouveau programme de prêt pour aider le secteur de l'aviation affecté par la flambée des prix du pétrole. Chaque compagnie aérienne canadienne pourra obtenir jusqu'à 150 millions de dollars de prêts selon ses besoins. Les compagnies qui adhèrent au programme devront cependant s'engager à maintenir les emplois au pays, à limiter la rémunération des dirigeants et acheter des produits canadiens. L'Association du transport aérien international prévoit des pertes importantes pour les transporteurs aériens nord-américains en raison des prix élevés du carburant depuis la fermeture du détroit d'Ormuz. Et aux États-Unis, Donald Trump a été hué par la foule rassemblée au Madison Square Garden pour le troisième match de la finale de la NBA. Le président américain a été chahuté lorsque son image est apparue sur les écrans géants pendant l'hymne national. Tout le secteur autour de la salle à Manhattan a été bouclé en raison de la présence annoncée du président. Les festivités extérieures ont été annulées. C'est la première fois qu'un président en exercice assiste à un match de la finale de la NBA. Voilà, c'était vos informations.
12: Alors, bonsoir tout le monde. Bon début de semaine. On va parler de gros chiffres ce soir parce que on va parler de notamment de galaxies. Et pour étudier les galaxies, ça prend des gros appareils. Et là, je vais vous parler, et on va surtout vous parler ce soir d'un... Je sais pas si c'est le plus gros appareil scientifique jamais construit, mais si c'est pas lui, c'est pas loin. Vous écoutez Moteur de recherche?

maths à l'horizontale. Quels sont les avantages? Quels sont les inconvénients? Pourquoi les galaxies ont-elles généralement une structure plane plutôt qu'une forme sphérique? Ben ça, c'est un auditeur qui nous a demandé ça. Est-ce qu'effectivement, c'est le cas? Puis on va aussi répondre à une question très, très chouette, c'est-à-dire, qu'est-ce qu'il y a au bord? Tu sais, sur le coin, hein? Quand t'arrives au bout de la galaxie, genre, est-ce que tu tombes dans l'espace? Comment les poils repoussent après une épilation?

0: fins de semaine que vous avez planté des fleurs, si vous avez eu la chance de planter des fleurs, ça fait du bien, se mettre les mains dans la terre. Et si c'est pas le cas, ben j'espère que vous avez passé un beau week-end pareil. On a du monde qui rayonne ici ce soir en studio, je dois vous le dire. On a Chloé Bourquin. Bonsoir, Chloé.
1: Bonsoir.
0: On a Nathalie Letarte. Bonsoir, Nathalie.
2: Bonsoir, Mathieu.
0: Et on a notre invitée. C'est la deuxième fois qu'on la reçoit à l'émission déjà, parce qu'on avait tellement adoré son passage quand on est allé la voir chez elle à l'Université Laval. C'était pour l'Expo Science il y a quelques mois.

0: Moi, c'est Marie-Lou Gendron, Marcellet, qui est astrophysicienne, professeure adjointe au département de physique, de génie physique et d'optique de l'Université Laval, titulaire de la chaire de recherche du Canada sur les environnements des amas de galaxies. Bonsoir, Marie-Lou.
1: Bonsoir.
0: C'est un beau gros titre.
1: Oui, mais ça, c'est intense.
0: Une belle tartine, on aime ça. Je vous présente, avant de revenir parler de ces télescopes et de ces appareils qui sont quand même très, très gros, je vous présente quelqu'un que vous connaissez bien à l'émission, c'est Pierre-Antoine Gilbert. Bonsoir, Pierre-Antoine.
2: Allô, Mathieu.
0: Enseignant à l'Institut national d'agriculture biologique, Pierre-Antoine. Ce matin, dans l'actualité, j'ai vu cette nouvelle, comme vous, j'imagine, du gouvernement fédéral là, qui commencerait peut-être à rétro-pédaler sur la question des pesticides. Puis là, je me suis dit, mon Dieu, Pierre-Antoine Gilbert doit avoir tellement d'affaires à dire là-dessus. et vous, qui enseignez l'agriculture biologique, ça a dû vous faire friser vos petits cheveux courts.
2: Ben oui, quand même. Ce qui me fait friser beaucoup les cheveux, peu importe si ça soit biologique ou conventionnel, je pense que c'est le fait de ne pas écouter la science et les scientifiques qui sont derrière. On a quand même l'Agence de réglementation de lutte antiparasitaire, l'ARLA, au Canada. Puis je pense que c'est important que nos politiciens les écoutent et que ça devienne pas un truc partisan.
0: Ouais.
2: Puis il existe quand même d'autres moyens de lutte. Là. La lutte mécanique, elle a été mise de l'avant. Puis des fois, les stratégies, c'est peut-être de combiner une simple utilisation de pesticides avec du désherbage mécanique, Mathieu.
0: Ouais.
2: Mais un des problèmes qu'on voit de plus en plus, c'est qu'il y a beaucoup de populations de mauvaises herbes. On parle de 153 populations qui ont été répertoriées en 2025 qui sont résistantes aux herbicides. Ça veut dire que ces produits-là marchent de moins en moins, puis malheureusement continuent peut-être à contaminer nos cours d'eau. Là.
0: Ouais. Et quand j'entendais parler de sécurité alimentaire, je sais pas si vous avez eu la même réaction que moi, j'avais l'impression de lire une ligne de lobbyistes.
2: Ben, je pense qu'on est dans les temps, là. Ça me rappelle un peu celle sur les boissons énergétiques et le pamplemousse. Mm-hmm. Fait que, je veux pas faire d'amalgame, là, mais je le fais quand même.
0: En tout cas, envoyez-nous des questions si vous voulez qu'on aille plus loin ici à l'émission là-dessus. On se parle dans quelques minutes, Pierre-Antoine, mais juste avant, je veux vous présenter un appareil extraordinaire. Vous savez que moi, j'ai un petit faible pour les télescopes. J'en ai visité quelques-uns dans ma vie. Un des plus beaux voyages de ma vie, c'était aller au Nouveau-Mexique dans le désert voir le Very Large Array, qui est un radiotélescope absolument splendide. Et là, il y en a un nouveau qui est en train de d'être construit un peu partout. Quand je dis un peu partout, là, c'est Australie et Afrique du Sud. Et ça tombe bien parce que Marie-Lou Gendron-Marcellet travaille sur l'équipe de construction.
1: Ouais, j'ai déjà travaillé un peu, impliqué en tout cas sur les bords de cette grande expérience-là. Ouais.
0: Mais quand on dit grand, là, c'est gigantesque, cet appareil-là.
1: C'est une grosse affaire. Ouais. En fait, c'est deux télescopes différents. Ouais, complètement différents.
0: Et qui vont vous permettre de voir quoi?
1: Ben, c'est le monde radio. Donc, c'est la lumière qui sont invisibles à nos yeux, à nous. Donc, la lumière radio qui vient de plein de choses, mais entre autres de galaxies très lointaines. Ça va être le télescope radio le plus sensible au monde qui va être construit.
0: Carrément. Hein, ouais. Carrément. Est-ce que ça va rendre caduque des appareils comme le VLA, le Very Large Array, au Nouveau-Mexique?
1: Ben, pas tout à fait, parce que, en fait, ce télescope-là, comme il va être au sud, en fait, dans l'hémisphère sud. Donc, il va seulement pouvoir voir l'hémisphère sud. Donc, c'est important aussi d'avoir d'autres télescopes qui peuvent faire d'autres choses dans le Nord. Ouais.
0: En tout cas, si vous voulez voir ce à quoi ça ressemble, faites une recherche sur Square Kilometer Array, donc SKA. Vous irez voir, les images sont assez impressionnantes là, parce qu'on va être dans le désert en Australie et en Afrique du Sud également. Première donnée 2027, c'est ça?
1: Ouais, on parle des premières données qui devraient sortir en 2027. Ouais. Pour un des deux, en tout cas.
0: Allez-vous l'utiliser?
1: Ben, j'espère que oui. Ah, c'est vraiment ça que je me prépare depuis plusieurs années, ouais, pour ça.
0: Ça doit coûter un bras?
1: Ah, ça, oui. En fait, c'est 14 pays membres qui le construisent tout ensemble.
0: Ouais. Mais vous, quand vous faites des demandes dessus, le bill, est-ce que c'est pas à vous?
1: Ah. Non? J'espère que non.
0: D'ailleurs, c'est intéressant de voir comment on paye quand on va. On veut des questions pour pouvoir y répondre. Alors, si vous voulez aller voir le site de ce Square Kilometer Array, c'est sko.int. Sko.int. Peut-être une future question pour moteur de recherche. Bienvenue parmi nous, Marie-Lou Gendron-Marcellet.
1: Merci beaucoup.
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0: On va parler de tomates horizontales parce que ça fait tellement moteur des questions sur les tomates horizontales avec notre ami Pierre-Antoine Gilbert qui est agronome, enseignant à l'Institut national d'agriculture biologique. On a André Noël qui nous envoie ceci. Ma voisine a toujours de superbes tomates chaque année. J'ai su cette semaine qu'elle les plante.

0: pente à l'horizontale. Je ne savais pas que cette technique existait. Est-ce qu'il y a un avantage? Est-ce mieux? Pourquoi? On dirait que j'ai de la difficulté à me convaincre qu'il y ait un avantage, mais force est d'avouer que ces tomates sont toujours plus belles que les nôtres. Je me suis dit que vous connaissiez sûrement quelqu'un qui connaît la réponse et qui pourrait éclairer ma lanterne. Alors oui, cet éclaireur de lanterne, de réverbère, pour reprendre une formule connue, il s'appelle Pierre-Antoine Gilbert. On le joint dans sa campagne à Tingwick. Pierre-Antoine.
1: Dans ma campagne où j'ai justement planté mes tomates aujourd'hui, Mathieu.
0: Ah oui, hein? Donc, à l'horizontale?
1: Oui. Ouais.
0: Oui ou non?
1: En diagonale.
0: En diagonale. Wow, OK, ça, c'est les techniques de l'avenir. Ça se peut ou pas, des tomates à l'horizontale?
1: Oui, ça se peut tout à fait. Puis honnêtement, je pense que c'est une des questions ou des pratiques qui revient le plus sur les plateformes d'échange, sur les réseaux sociaux. Elle fait bien de poser la question et de se demander la raison du pourquoi. Puis moi, ce que je trouve ça vraiment mignon là-dedans, c'est qu'il n'y a pas juste l'herbe qui est plus verte chez le voisin, Mathieu. Il y a aussi les tomates qui sont plus rouges, si je comprends bien le sens de sa question.
0: Ouais.
1: Moteur de recherche, c'est probablement l'émission la moins binaire de toutes les émissions. Là, c'est pas comme un ordinateur 1-0. Fait qu'il y a beaucoup de nuances. Je vais essayer d'en faire part là, tout au long de ma chronique là. Puis la première chose je vous dirais, c'est que ça va dépendre du contexte dans lequel on va planter. Par contexte, je me demande, est-ce qu'elle va planter en pot, est-ce qu'elle va planter en plein champ dans son jardin? Ensuite, le type de tutorage qu'elle va utiliser, est-ce que ça va être, je sais pas si vous voyez dans votre tête les cages à tomates là, c'est un peu des cônes en forme de cône, c'est circulaire, c'est métallique, puis ça vient soutenir le plant. Versus, je dirais, un tutorage à la verticale où l'on vient attacher les plants. Le type de variété, évidemment, puis je vous dirais, ça dépend à l'échelle qu'on le fait. Donc, dans les serres où j'enseigne, on vient greffer les plants, Mathieu, pour des raisons agronomiques de phytoprotection. On veut éviter des maladies de sol. Puis à ce moment-là, si je viens enterrer par-dessus ma greffe, la fusion, le point de greffage où la cicatrisation s'est faite, ben, le problème, c'est que ma partie aérienne qu'on appelle le greffon risquerait de s'affranchir. Puis à ce moment-là, ça n'aurait pas valu la peine de faire ce greffage-là. Fait que vous comprenez qu'il y a plusieurs, je dirais, nuances qui doivent être apportées. Mais la raison du pourquoi on peut le faire avec la tomate, qui est une caractéristique biologique, morphologique importante, c'est que la tomate a une très grande capacité à faire ce qu'on appelle des racines adventives au niveau de sa tige.
0: Ah, donc, oui. Qu'est-ce que c'est, ouais, ces racines adventives?
1: C'est comme si au niveau cellulaire, il y avait une différenciation qui se faisait. Puis à ce moment-là, la cellule qui était prévue pour être une tige peut décider de redevenir racine. Puis des fois, on va le voir, ça forme comme une espèce de gale un peu beige, un peu liégeuse, surtout dans des conditions extérieures où c'est très humide, le taux d'humidité est très fort. Puis à ce moment-là, ce qui va se passer, c'est qu'on va avoir l'impression que c'est une petite boursouflure qui peut ressembler à une maladie, mais ce sont éventuellement des futures racines à en devenir.
0: Ah,
1: parce
0: ouais.
1: que la tomate, elle veut prendre, posséder le monde, tiens. Elle veut avoir une emprise sur tout le monde.
0: Elle veut vivre, c'est ça que vous voulez dire, là. Ouais.
1: Exact. Comme plein d'autres plantes potagères quand même. Si on pense à la fraise qui fait des stolons, c'est comme une tige aérienne, mais elle va aller faire des petits bébés un peu partout sur lesquels il va avoir aussi des racines adventives parce qu'elle aussi, elle veut contrôler le monde. Là. Finalement, elle chicane toute la gang.
0: On vient de parler des tomates et des fraises pour le contrôle du monde. Bravo. C'est la première fois, je pense, que j'entends ça dans ma vie. Alors, il y a une première à tout.
1: Ce qui fait quand même une belle salade au final.
0: Ben là, c'est clair, comme petit rosé. Là. En plus, on a la température pour ça. Mais là c'est... Pierre-Antoine, là, vous parlez les tomates, faut les aider. On a l'impression, là, c'est tellement compliqué. Puis juste les faire tenir debout.
1: On
0: dirait que ça prend un doctorat. C'est pas mieux. Non, mais c'est vrai. Ils sont pas faites fortes, ces tomates-là. Dans le fond, on n'est pas aussi bien de les laisser aller où est-ce qu'elles pousseraient normalement.
1: Oui et non. Bon, OK. La tomate, c'est une culture qui est capricieuse, mais qui pardonne beaucoup. Fait que c'est pas pour rien que c'est la reine du potager. Là, elle a un peu cette étiquette-là. Elle demande des soins, puis elle demande un certain laisser-aller, puis elle va nous le rendre, puis elle va nous le donner, dans le fond. Puis il faut pas oublier une chose, quand même que vous la plantiez à l'envers, là, j'exagère un peu, à 90 degrés ou à 45 degrés, elle va finir par faire ce qu'on appelle, puis ça vous connaissez ça bien Mathieu, mais le phototropisme, c'est-à-dire qu'elle va chercher la lumière au niveau de ses feuilles, puis ses racines vont finir par faire du géotropisme, donc il va chercher par la gravité à descendre. Fait que même si vous la plantez à 45 degrés, au final, elle va finir par se relever et se redresser, puis c'est là, comme vous dites, que des fois, elle a de l'air bête un petit peu, mais là, l'idée de venir la tutorer, puis essayer de venir l'aider. Mais au départ,

0: ce qu'il faut comprendre, c'est que la tomate, à l'état sauvage, c'était une liane courante au niveau du sol. Donc, elle n'avait pas d'organes pour s'attacher de vrai, comme on peut voir des fois avec le concombre, ou comme les haricots grimpants, eux autres, ils font du thygmotropisme, là, quand ils frappent un obstacle, ils vont s'enrouler autour parce qu'ils ont comme des petits crochets sur la tige. La tomate, elle, elle a pas ça.
1: C'est une liane rampante. Hey, non, mais oui. Ça, c'est quand même... Je sais pas pour vous dans le studio, moi j'ai jamais allumé là-dessus. Là. Non, mais la tomate était une liane rampante à l'origine.
0: C'est quand la dernière fois que vous avez croisé un plant de tomate sauvage, Mathieu?
1: Sais d'où ils viennent. On en a déjà parlé à l'émission. Voilà. C'était au Pérou, oui. Puis ça a l'air que c'était pas bien bon.
0: Non, c'est ça. Ben surtout les vertes, parce que là, on est dans l'acidité, on est dans la solanine, fait que ça donne même mal au ventre. Il n'y a rien d'intéressant là. D'ailleurs, au début, c'est pour ça que les Européens en avaient peur. Mais bref, elle rampe au sol. Puis là, elle cherche un peu à contrôler le monde. Je disais des niaiseries comme d'habitude, mais elle cherche à assurer sa survie. Fait qu'admettons, je sais pas moi, il y a un animal qui passe par là, il y a piétine. Mais c'est là l'idée d'avoir développé des racines adventives qui vont être capables de se réenraciner ailleurs. Puis ça, c'est une technique même qu'on a utilisée, nous les humains, pour essayer de multiplier les végétaux, qui s'appelle le marcottage. Donc, des fois, on vient enterrer un bout de branche, un bout de tige dans la terre, puis à ce moment-là, il va y avoir des nouvelles racines qui vont pouvoir émerger, puis ça va permettre à la plante de soit de la diviser, de la multiplier, ou de se réenraciner, surtout dans le cas où elle avait eu un problème de racine. À ce moment-là, même, ça peut aider à sa survie.
1: Revenons donc à la question de notre auditeur. Est-ce que ça leur donne un avantage si on les met à l'horizontale plutôt qu'à la verticale?
0: Ben là, je vais dire que pour les plants qui ont de l'air moche, qui ont étiolé, qui ont poussé en orgueil, là, c'est-à-dire des tiges minces, longues, etc., là, ils étaient dans la ouate, dans un centre jardin, dans une serre, chez un producteur, une productrice, maraîchère. Là, vous voulez les amener dehors, chez vous, plein soleil, au vent, il fait sec. Fait que c'est comme si on passait de « je suis bien, je suis dorloté » à un environnement plus austère. Fait qu'à ce moment-là, l'idée de venir les enterrer juste au niveau du vent, au niveau du fait qu'elles se tiennent mieux, ça va les aider peut-être après la phase d'acclimatation, là où on les habitue à aller dehors, à se réenraciner, puis peut-être justement du fait que la tige était mince, fragile, qu'elle pourrait casser facilement au vent. À ce moment-là, l'idée de venir enterrer le plant au niveau de sa tige, même des fois, il y en a qui vont enlever les premières feuilles, ils vont les tailler, puis ils vont venir caler le pôle un peu plus creux. Le hic, je dirais, de cette technique-là, c'est quand on a 4-5 plants, ça se fait bien. Moi, j'en fais 50 au jardin chez nous. Là, on est un peu fou de sauce à spag. Ben, faire des tranchées pour enterrer tout ça, c'est un exercice physique en soi. Puis dans ce travail, j'ai pas vu encore le volet planter des tomates.
1: J'imagine ça. Vous pourriez même pas flasher ça sur les réseaux sociaux.
0: Exactement. Bon, je dis bien des niaiseries, mais tout ça pour dire que c'est une technique, honnêtement, qui peut être enviable pour sauver des plants, des fois, qui ont l'air un petit peu plus moches. Mais si on a des jeunes plants courts et trapus, on va respecter la motte. Fait que la motte, c'est vraiment la zone de terre qui arrête dans le pot. Puis là, à ce moment-là, on peut le planter au niveau de la motte si on trouve que nos plants sont forts. Ils ont l'air d'être costauds.
1: Ouais, respecter la motte. Que c'est beau. Voilà. Puis là, en même temps, ce que vous me dites, c'est que si les tomates de la voisine d'André Noël sont plus belles, c'est pas parce qu'elles sont à l'horizontale, c'est peut-être pour d'autres raisons.
0: Ah, c'est peut-être le soleil, c'est peut-être la fertilisation, c'est peut-être le choix de la variété. Moi, je pense que si sa voisine fait des meilleures tomates qu'elle, peut-être qu'il pourrait travailler en communauté, puis elle, peut-être qu'elle préfère les fraises que je parlais tantôt.
1: C'est lui, c'est André Hill.
0: Ah, ouais. Bon, ben,
1: André ferait des fraises, puis sa voisine ferait des tomates.
0: Des échanges, mais qui apprécie la sandwich aux tomates que sa voisine lui sert. Je pense que ça reste majeur, mais il y a un paquet de facteurs qui font que la tomate du voisin est plus rouge que la nôtre. Ouais, ça, c'est définitif.
1: Puis quel beau moyen aussi de faire du bon voisinage que d'y aller par ce troc de légumes.
0: Voilà.
1: On vous souhaite une très bonne saison, Pierre-Antoine. J'espère que vos tomates vont déjà bien.
0: Merci, Mathieu.
1: Pierre-Antoine Gilbert est agronome, enseignant à l'Institut national d'agriculture biologique, qui nous parlait dans son champ, dans sa magnifique campagne de Tingwick.
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1: Avec Marie-Lou Gendron-Marcellet, qui est astrophysicienne, professeure adjointe au département de physique, de génie physique et d'optique de l'Université Laval, titulaire de la chaire de recherche du Canada sur les environnements des amas de galaxies. C'est la personne toute trouvée pour répondre à ces deux questions dont j'aime beaucoup la formulation. Pourquoi les galaxies ont-elles généralement une structure plane plutôt qu'une forme sphérique? Premièrement, est-ce le cas? C'est ce qu'on va voir avec Marie-Lou. Et l'autre question, l'espace qu'occupent les galaxies a-t-il des frontières? Ça, c'est Ed Bello qui nous a envoyé la première question, puis Elisabeth Doré de

0: Sherbrooke pour la deuxième. Donc, est-ce que tu peux arriver comme au bout? T'es arrivé au bout de la galaxie, puis là, pouf! C'est comme, tu tombes dans l'espace. Hein? Alors ouais. Voilà, Marie-Lou, rebonsoir.
1: Rebonsoir.
0: On va le dire d'emblée, les galaxies, ça a pas mal plus de formes que l'on pense.
1: Ouais, exact. C'est ça, quand on pense à une galaxie, là, c'est une espèce de structure spirale, souvent, en forme de disque, mm-hmm. Non? C'est un peu ça l'image qu'on a, parce que c'est la forme qu'a notre propre galaxie à nous, qui est la Voie lactée.
0: Ouais. Okay?
1: Donc, c'est pour ça, probablement, que c'est la forme qu'on s'imagine le plus.
0: Souvent, quand on va la dessiner, c'est ça qu'on va voir.
1: Exact.
0: Peut-être les photos aussi qu'on va retenir davantage.
1: Exact.
0: Sauf que quand on regarde des photos de galaxies,
1: ouais, c'est ça.
0: De toutes sortes de galaxies, on se rend compte que
1: c'est un zoo.
0: C'est une ménagerie.
1: Exact.
0: Ah, ouais.
1: C'est vraiment, il y a toutes sortes de formes de galaxies.
0: Il y en a combien?
1: Il y en a plein. Il y en a des irrégulières. Il y en a qui ont complètement comme des formes un peu spéciales. Il y en a des spirales, par exemple. Puis après ça, il y a une autre classe qui est vraiment importante aussi, qui sont les galaxies elliptiques, qui sont les galaxies sur lesquelles je travaille. Donc, c'est pour ça que c'est important.
0: Ah, oui.
1: Je les adore. Et donc, c'est vraiment des espèces de sphères d'étoiles. Donc, c'est pas du tout un disque. Okay? C'est vraiment une espèce de, comme une, c'est ça, une boule d'étoiles.
0: À quoi c'est lié, la forme des galaxies? Comment on les explique?
1: C'est ça la grande question. Puis ça, c'est toute la question de l'évolution, de la formation des galaxies. Puis ça, c'est ça, c'est une grande question. Beaucoup de monde qui travaille là-dessus, puis on n'a pas encore toutes les pièces du puzzle. Mais grosso modo, on peut s'intéresser à ben où est-ce qu'on trouve des galaxies spirales, par exemple, versus où est-ce qu'on trouve des galaxies elliptiques. On peut aller voir leur environnement, ok? Aller voir ça. Fait que si on s'intéresse par exemple aux amas de galaxies, donc des ensembles de galaxies où on a comme des milliers de galaxies qui sont très proches, là on retrouve plus de galaxies elliptiques que de galaxies spirales, par exemple.
0: Ouais.
1: Alors, les galaxies spirales, eux, ils se retrouvent moins dans ces espèces de rassemblements-là.
0: Si on, par exemple, on regarde notre galaxie à nous, donc la Voie lactée, qui est une galaxie spirale, est-ce qu'on est dans un quartier où il y a beaucoup d'autres galaxies? Ou
1: non,
0: on est plutôt
1: c'est ça.
0: Seul
1: on
0: compare à d'autres?
1: Exact. Nous, on est comme dans un petit village de galaxies. Donc, il y en a quelques-unes autour de nous. Andromède, je sais pas si vous connaissez.
0: Mmh,
1: c'est
0: ouais,
1: notre voisine.
0: Ouais.
1: Notre voisine galaxique. Aussi une galaxie spirale. Après ça, il y a les nuages de Magellan, quelques petites galaxies comme ça, mais c'est pas gros, c'est quand même tranquille, ok?
0: Et quand on sort de ça, il y a beaucoup de vide.
1: Ouais, exact.
0: Puis après ça,
1: il y a plein d'autres groupes. C'est ça qu'on appelle là, des groupes, là, des petits villages comme ça, mm-hmm. des espèces de petits groupes villages de galaxies. Mais éventuellement, on rejoint un amas de galaxies qui est comme une espèce de grosse ville de galaxies ensemble.
0: Votre domaine de spécialisation, c'est les elliptiques.
1: Ouais, ben c'est surtout les environnements justement des amas de galaxies. Qu'est-ce qui se passe dans ces endroits-là très complexes, très.
0: Qu'est-ce qu'on peut tirer justement comme enseignement du fait que quand on trouve des spirales, elles sont généralement tout seules, il y a pas trop de monde autour, puis quand il y en a d'autres types, là elles sont plus en gang. Qu'est-ce
1: exact.
0: Que ça nous enseigne sur la manière dont elles se forment ou sont-elles peut-être rendues dans leur vie aussi?
1: Ouais, ben en fait c'est vraiment la meilleure preuve qu'on a que probablement que les galaxies elliptiques se forment par fusion de galaxies. Vu qu'on les retrouve principalement dans des endroits justement où il y a beaucoup d'interactions de galaxies, ben on se dit ben nécessairement probablement qu'ils sont venus justement de fusion de deux galaxies spirales par exemple.
0: Mm-hmm.
1: Après ça on a des simulations qu'on peut faire qui vont dans ce sens-là, qui vont quand on les mélange ensemble toutes ces deux immenses galaxies là, ça peut faire une espèce de boule d'étoiles. Donc les étoiles vont comme être un peu genre sur plein d'orbites un peu chaotiques, puis ça va faire comme une sphère d'étoiles.
0: Ouais. Mais qu'est-ce qui explique le fait qu'on en aurait quand on a des elliptiques, il y en a beaucoup entre elles, puis que nous on est dans notre petit groupe ici là, c'est quand même assez vide.
1: Oui, ben ça c'est ouais, c'est ça. Pourquoi est-ce que c'est pas uniforme?
0: Ouais.
1: C'est ça, c'est un peu c'est ça quand on regarde la distance des galaxies, la distribution autour de nous, vous pouvez voir des simulations de ça ou même des en fait on est capable de mesurer là la distance des galaxies autour de nous puis avoir une carte de ce réseau là de galaxies, puis on voit que c'est pas du tout uniforme. Donc ça fait comme des espèces de filaments. OK, qui se connectent ensemble, OK? Et quand ils se connectent, ben c'est là qu'il y a les amas. OK? Donc nous on n'est pas dans une connexion entre ces filaments.
0: On est sur un petit filament.
1: On est dans un endroit où il y a moins de galaxies par exemple, mais des endroits plus denses.
0: Et donc on comprend encore mal ces phénomènes-là, si je comprends.
1: Ben là d'où vient cette structure-là?
0: Ouais, ouais.
1: ça c'est une grande question,
0: faut
1: remonter vraiment loin, donc à l'époque du Big Bang par exemple. Donc quand l'univers est né et a pris l'expansion, ben là on pense qu'il y a des endroits où il y avait un petit peu plus de matière, vraiment très, très, très faible. OK, une distribution, c'est ça qui est pas uniforme, ou des endroits avec un peu plus de matière que d'autres, des fluctuations comme ça là-dedans. Et les endroits avec un peu plus de matière, ben c'est là que ce serait

0: former d'abord les premières galaxies, etc., et là, les amas, etc. Donc, c'est peut-être ça qui explique cette structure-là.
1: Si je comprends bien, si c'est une galaxie spirale, elle est donc potentiellement la résultante de la rencontre, de la collision d'autres galaxies?
0: Oui, mais
1: Elliptique, excusez-moi, on mêlera pas plus les gens là. Les elliptiques donc seraient la conséquence de collision d'autres galaxies. Donc potentiellement elles sont un peu plus vieilles que d'autres galaxies.
0: Ouais, ou si peut-être, mais c'est pas nécessairement, ça peut être aussi une galaxie spirale qui a évolué avec dans un environnement où il y avait moins d'interactions, donc elle a aussi eu des interactions avec des plus petites galaxies, mais elle a pu garder cette forme là. Donc c'est pas nécessairement une indication de l'âge. Pas nécessairement.
1: Okay.
0: Ça dépend beaucoup de son environnement.
1: Ouais. Là, on a une collision qui s'en vient, je vous le dis tout de suite, parce que la Voie lactée, où on habite, il y a une galaxie qui s'en vient, en fait, où je sais pas si c'est nous qui allons vers ou l'autre qui s'en vient. Bref, il y a Andromède qui s'en vient. On va se rencontrer dans combien d'années à peu près?
0: Quelque chose comme 4 milliards d'années. Okay.
1: 3, 4 milliards, il y a moins. On va voir venir.
0: Ça va être magnifique.
1: Oui, ça devrait. Mais justement... si, mettons, évidemment, nous ne serons probablement plus là, non, parce que le soleil va avoir...
0: Ouais, c'est ça, disons, c'est pas devenir... mal dans la période critique, ça fait chaud. Ouais.
1: Mettons là que les deux galaxies se rencontrent à un moment où nous, on est là. Mm-hmm. Est-ce qu'on le verrait dans le ciel?
0: Ouais, on verrait dans le ciel. Il y a comme des espèces de simulations, là, si vous pouvez regarder sur Google de ça, de quoi aurait l'air le ciel. Là. Fait que ça ferait juste, il y aurait juste beaucoup d'étoiles.
1: Ouais.
0: Beaucoup d'étoiles. Puis aussi la fusion de deux galaxies, ce que ça fait comme un baby boom d'étoiles. Okay? Là, il y a
1: donc
0: le gaz.
1: Ça recrée des étoiles.
0: Ça recrée encore plus d'étoiles. Fait que ça serait un ciel incroyable.
1: Mais il y a beaucoup de vide dans ce dont on ne se rend pas trop compte quand on pense à l'espace. Là, on voit des galaxies partout, mais c'est parce qu'il y a beaucoup de vide. C'est parce que là, elles se rentreraient dedans. Presque, pendant un moment, il n'y aurait pas d'étoiles qui se toucheraient vraiment, là.
0: C'est ça. La conception qu'on a d'une galaxie, c'est comme bien des étoiles toutes proches les unes des autres. Non, les distances entre les étoiles sont tellement, tellement grandes que c'est vraiment comme lancé comme deux poignées de sable, disons, là, de très, très loin.
1: Mm.
0: Il y a presque pas de possibilité de collision d'étoiles, OK?
1: Ce qui nous emmène à la question de notre auditrice que j'aime bien, Elisabeth Doré. L'espace qu'occupent les galaxies a-t-il des frontières? À partir de quel moment tu dis, OK, là, c'est plus là, là, c'est comme on est ailleurs?
0: Excellente question aussi, vraiment.
1: Wow, hein? Oui.
0: Super intéressant. Mais non, ça l'a pas vraiment, c'est flou un peu, là, c'est pas comme la surface de la Terre ou quelque chose,
1: ou la table ici, là,
0: on finit pas, tu sais, parce que là, en fond, une galaxie, ça tient ensemble à cause de la gravité, puis la gravité, ça va à l'infini, là, tu sais, plus on est loin, plus elle est faible, mais elle est quand même là toujours. Ouais. Donc, ce qui arrive, c'est que oui, il y a comme un endroit où on a plus de gaz, de poussière, d'étoiles. Ça, c'est la galaxie comme telle. Puis là, à un moment donné, il y en a un peu moins. Quelle définition, quelle explication. Et donc ça, c'est la fin, ok. Mais c'est pas vraiment super bien défini. Donc on peut utiliser, il y a toutes sortes de façons de la définir entre nous autres, là.
1: Ouais.
0: Mais c'est pas quelque chose.
1: À un moment donné, il y a une manière scientifique de le dire. Exact. C'est ça. Hein, c'est ce que vous nous dites.
0: Ouais. À un moment donné, ça finit. Non, mais c'est ça. Mais c'est pas parce que c'est pas à un moment donné là, il y a plus d'étoiles de bord. Au contraire. Puis en fait, il y a aussi des étoiles entre les galaxies. OK? Donc, il y en a un peu partout, là, tu sais. Mais il y en a tellement pas beaucoup que, tu sais, c'est très, très difficile d'observer la lumière de ces étoiles-là.
1: Vous êtes à Montréal, parce que vous êtes d'habitude à l'Université de Laval.
0: Ouais.
1: Là, vous êtes à Montréal pour la grande rencontre, là, des astronomes canadiens.
0: Exact.
1: C'est ça? Donc, vous allez présenter une conférence sur, sur le site. C'est marqué Galaxy Cluster.
0: Donc,
1: amas de galaxies. C'est large, vous allez parler de quoi?
0: Des amas de galaxies.
1: Ah ouais?
0: De mes travaux, des travaux de mes étudiants, tout ça. Du SKI un petit peu.
1: Donc, ce radiotélescope qui sera en...
0: Essayer d'encourager les gens à devenir, à l'utiliser éventuellement, tout ça. Ouais.
1: Voilà, donc ça a lieu cette semaine.
0: Oui, ça commence demain matin au Campus 1000, gros party. D'astronomie.
1: Oui, et il y a notre collègue Nathalie Ouellet qui d'ailleurs va faire une conférence, prononcer une conférence,
0: c'est
1: demain, je crois. Donc là, on est lundi. Donc oui, c'est mardi.
0: Je pense que oui.
1: Ouais, je vais
0: aller
1: vérifier.
0: Elle est incroyable.
1: C'est incroyable.
0: Ouais,
1: ça fait
0: vous le savez.
1: Les débuts en plus.
0: Ouais.
1: On s'est l'air très bien depuis tout ce temps. Merci Marie-Lou Gendron-Marcellet, qui est astrophysicienne, professeure adjointe au département de physique, de génie physique et d'optique de l'Université Laval, titulaire de la chaire de recherche du Canada sur les environnements des amas de galaxies. D'ailleurs, pour la petite histoire, vous êtes l'élève de notre très bonne collaboratrice aussi, Julie Lavatic, Lando.
0: Oui.
1: Voilà, depuis 2018.
0: On la salue. Ah,
1: ben oui, elle vous écoute avec ses enfants en plus. Oui. Voilà, vous répondiez donc à deux questions, deux très bonnes questions. Ça nous amène vraiment à parler de choses imminemment fondamentales. Question d'Ed Bello et d'Elisabeth Doré. Bon séjour à Montréal, Marie-Lou.
0: Merci
1: à
0: beaucoup.
1: Très bientôt.
0: Merci.
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1: Alors voilà, pendant que je cherche l'horaire, je crois que c'est demain, oui. Donc oui, mardi 9 juin, c'est à 19h. Vous pouvez assister, donc le grand public peut y assister. C'est au campus 1000, cette conférence de Nathalie Ouellet, qui sera par la suite diffusée en ligne. Là, on a reçu encore une fois plein de questions au cours de la dernière semaine. Il y a Éric Fournier de Orford qui aimerait que l'on nous partage les perspectives de ce qui pourrait se produire lorsque l'intelligence artificielle va rencontrer un ordinateur quantique fonctionnel. Peut-être un Big Bang. José Desnoyers, à peu près dans le même sujet, question simple sur des éléments qui me semblent complexes. Quels pourraient être les impacts de l'avènement de l'ordinateur quantique sur l'intelligence artificielle? Alors voilà, on va vous trouver quelqu'un pour répondre à ça. Adèle Rioux de Montréal, pourquoi certains nuages ont une teinte plus grise, d'autres plus blanche? Et qu'est-ce qui détermine leur opacité? Est-ce que cela pourrait avoir un lien avec la forme des gouttelettes? Squeda Obomsawin, j'espère que je prononce bien votre prénom. D'abord, je tiens à vous remercier pour votre fabuleuse émission. Vous êtes mon fils et moi, notre divertissement sur la route entre la maison et les pratiques de basketball. Maintenant, une question qui pique la curiosité de mon fils et à laquelle je n'ai pas de réponse. On a un voisin qui est non-voyant et nous nous demandions si les personnes non-voyantes ou malentendantes rêvent qu'elles voient ou entendent. Nous sommes curieux de connaître leur perception du monde, du moins en rêve. Donc, c'est Squeda et Ben qui nous écrivent de Garden Hill, en Ontario. Olivier Paradis, si nous découvrions une nouvelle planète potentiellement habitable. Ah oui, ça, c'est intéressant. C'est pas que le reste c'est pas intéressant. Non, mais excusez-moi. C'est comme ta mère qui dit que t'es la mieux ta sœur. À quel point la composition de son atmosphère pourrait-elle être différente de la Terre tout en permettant aux humains de respirer? C'est jusqu'à quoi on s'empoisonnerait pas trop, dans le fond, si on arrivait sur cette planète-là. C'est intéressant quand même, parce qu'on sait qu'ici, là, dans le système solaire, on compte pas là-dessus.
0: Non.
1: On compte vraiment pas là-dessus. Ne respirez pas de l'air martien, s'il vous plaît, à la maison. Ça va pas bien se terminer. Roger Clavet et Charles Bernier Clavet de Victoriaville. Une question de nous turlupine, mon fils et moi. Pourquoi sur les magnifiques photos de la Terre prises de la Lune par la mission spatiale Artemis 2, on ne voit aucune trace des dizaines de milliers de satellites actifs ou inactifs, débris spatiaux encombrants qui gravitent autour de notre planète? Les photos auraient-elles été retouchées? Ou s'agit-il plutôt d'un phénomène optique? Je pense que c'est bien petit. C'est bien encombré. Mais c'est bien petit pareil, c'est ça qui est maudit. On les voit pas tant que ça, puis ça va peut-être nous exploser à la figure très bientôt. Pénélope Brouillard, on va vous trouver quelqu'un néanmoins. Pénélope Brouillard de Montréal, est-ce vrai que le bouton pour fermer les portes dans les ascenseurs ne fonctionne jamais? J'ai entendu dire. C'est vrai, tu sais, des fois tu veux pas que quelqu'un. Non, c'est pas vrai, ça m'est jamais arrivé. J'ai entendu dire que ce n'était qu'un bouton pour nous faire sentir en contrôle. Mais qu'en réalité, il n'y a aucun effet sur la vitesse à laquelle les portes se ferment. Est-ce vrai ou est-ce un mythe? Et il y a un courriel en lien, on va terminer avec ça, un courriel en lien avec la très bonne chronique de notre collègue Benoît Arsenault de l'Institut universitaire de cardiologie et de pneumologie de Québec la semaine dernière qui nous parlait de la lipoprotéine A. Bravo à vous et aux chercheurs qui nous ont informés sur la LPA. Il a osé dire que s'il y a des intervenants en santé, des médecins peut-être, qui sont à l'écoute, qu'ils nous invitaient à nous informer. J'ai récemment demandé qu'on inclue la LPA à mon bilan sanguin parce que Benoît nous disait que c'est pas souvent inclus, puis ce serait très pratique de le savoir. Je le vois opiner, vous seriez d'accord avec ça?
3: Mais je pense que c'est pas dans les bilans de base là, qu'on fait.
1: Mais non, c'est ça. Hein. Mais il paraît que ça serait une bonne chose. Là. Mais évidemment, il doit y avoir bien d'autres questions qui naissent avec ça. Mais bref, la réponse fut très décevante. En clair, silence radio donc de la part de son professionnel de la santé. La prévention ne fait pas encore partie de notre système de santé et c'est signé Émile Bouchard qui est vétérinaire épidémiologiste à l'Université de Montréal. Vous savez que vous pouvez toujours nous écrire par la bulle de conversation sur l'application audio ou encore à moteurdederecherche@radio-canada.ca. C'est toujours un grand plaisir de vous lire.

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1: Est-ce que ça coûterait plus cher d'inclure ça, Nathalie? C'est du temps de labo, hein, j'imagine, hein? C'est ça.
2: Oui,
1: hein?
2: Mais ça ne veut pas dire qu'on est capable de faire facilement les analyses, puis il faut que ce soit demandé en quantité suffisante pour faire des tests. Puis oui, il y aurait des frais supplémentaires, définitivement.
1: Voilà. On se parle dans quelques minutes, Nathalie, de médicaments qui font perdre l'odorat, ce qui est assez fâcheux. Et est-ce qu'on peut, est-ce que c'est réversible? Mais là, auparavant, on est avec Chloé Bourquin, qui est journaliste à la presse, collaboratrice depuis plusieurs années ici à Moteur de Recherche. On l'a même assistée dans son doctorat.
3: Exactement. Alors,
1: on était très content de vous féliciter pour votre doctorat. Alors, on a Marc-Antoine qui veut savoir comment les poils du corps repoussent après une épilation. Quel mécanisme de la peau ou du corps le permet? Alors, Chloé, petit cours sur la pousse des poils, s'il vous plaît.
3: Effectivement. Donc, le poil se forme dans une petite poche qui se trouve sous la peau, qui s'appelle le follicule pileux. Donc, c'est là qu'on a la racine du poil, qui après s'étire un peu comme un brin d'herbe. Ça s'étire en une tige et puis après, ça finit avec...
1: Comme un plant de tomate.
3: Comme un plant de tomate, exactement. Donc, c'est ça. Lorsque le poil tombe ou alors est arraché, le follicule doit alors fabriquer un nouveau poil. Et pour ça, il se sert de sa matrice pileuse, qui est située vraiment à la base du poil. Je crois que c'est à peu près la même chose qu'on appelle aussi la matrice au niveau de l'ongle du pouce, par exemple.
1: Ah,
3: c'est la même chose, on appelle ça la matrice et puis il y a l'ongle qui pousse. Voilà. Fun fact. Et, sinon, et donc, c'est là que les cellules se multiplient et après progressent vers le haut. Puis après, au fur et à mesure que les cellules progressent vers le haut, elles se déshydratent, elles se dessèchent et puis hop, ça devient un petit peu plus dur et hop, ça donne le poil qui après reforme sa tige et puis ça, voilà.
1: Alors voilà,
3: nouveau
1: poil. C'est très accéléré, bravo.
3: Exactement.
1: Mais après une épilation, qu'est-ce qui se passe?
3: Alors après une épilation, en fait, faut juste revenir au fait que tous les poils ne poussent pas nécessairement de façon synchronisée. Et heureusement, sinon on serait chauve, je sais pas, le quart du temps. Voilà, donc en fait,
1: voilà. Ça serait drôle de penser.
3: Mais voilà, donc les poils ne sont pas tous synchronisés de la même façon. Donc ils ont tous une phase de pousse, après donc de croissance, on appelle ça, après une phase transitoire. Et ensuite, une phase de repos, et puis après, ils tombent, puis après, ils recommencent. Mais donc, c'est ça, tous nos poils ne font pas ça au même moment, et heureusement. Et puis, selon le type de poil qu'on a, on va pas avoir un renouvellement du poil qui va être vraiment aussi rapide ou aussi court. Donc, par exemple, pour les poils de duvet au niveau du visage, typiquement, pour donc les poils de duvet qu'on a, enfin c'est... La plupart de nos poils de peau, en fait, chez les femmes, je crois, c'est surtout du duvet qu'on a. Donc ces poils-là, ça a un renouvellement qui est vraiment très rapide et les poils sont extrêmement fins. Versus, par exemple, pour les cheveux, on peut avoir une phase de croissance qui, pour le coup, peut durer plusieurs années. Donc en fait, au niveau de l'épilation, lorsque tous les poils, lorsqu'on fait une épilation, par exemple, à la cire, tous les poils qui sont assez matures, qui sont au-delà de la surface, sont arrachés d'un coup jusqu'à la racine. Et puis après, on repart de zéro exactement avec le follicule pileux qui fait sa matrice, etc. Donc ça peut prendre plusieurs semaines pour qu'un poil sorte. Mais on a en parallèle certains poils qui n'ont pas été arrachés par l'épilation. Puis à ce moment-là, bah, eux, ils continuent à pousser normalement.
1: Ils font leur petite vie.
3: Ils font leur petite vie normale. Bah oui. Ils n'ont pas été arrachés. Donc, ils continuent leur croissance comme si rien ne s'était passé.
1: Mais quand on se rase par rapport à l'épilation, c'est quoi la différence?
3: Alors, pour ça, j'ai quelques petits, un petit tour de table pour voir un petit peu qu'est-ce que vous pensez de ces questions.
1: C'est le quiz du poil.
3: C'est le quiz du poil. Quatre questions. Première question. Est-ce que, selon vous, les poils rasés repoussent plus ou moins vite que les poils épilés? Quand je rase mon poil, quand on se rase, est-ce que ça repousse plus vite?
2: Pas plus vite, mais il est déjà là, fait qu'il est déjà apparu. Ouais. Là.
3: C'est la bonne réponse. Effectivement.
1: Bon, bravo, continuer.
3: Ensuite,
1: 10 points chaque.
3: C'est ça. Ouais. Les poils à raser, est-ce qu'ils repoussent en plus grand nombre que s'ils avaient été épilés?
4: Je penserais pas.
3: Non, effectivement, parce que on va pas nécessairement avoir plus de follicules pileux qui vont apparaître d'un coup en les rasant. Ça, c'est aussi deux choses que moi je pensais quand j'étais petite. On m'avait dit ça, donc comme ça, je vous pose la question. Si je rase les poils de mes cuisses ou de mes bras trop souvent, ils vont devenir plus noirs, plus épais et plus durs. Vrai ou faux?
4: Moi aussi, j'entends ça.
3: C'est faux, exactement. On va expliquer pourquoi juste après. Et en tant que femme, si je rase le duvet que j'ai sur les joues, la moustache et le menton, est-ce que je vais finir par avoir de la barbe comme un homme?
2: Non.
3: Ça, c'est... En fait, je voulais avoir une barbe comme les grands quand j'avais 5 ans. J'ai volé le rasoir de mon père et
1: ça
3: n'a pas fonctionné. Je me suis coupée avec le rasoir de mon papa. Voilà.
1: Pour vrai?
3: Oui. Mais je voulais être grande. J'avais pas bien totalement compris.

0: Donc ça fait qu'au moment où on le rase, on a l'impression qu'il est peut-être plus rêche, plus noir, plus dru.
1: Parce que c'est sa base.
0: Parce que c'est sa base, en fait. C'est ça, il a pas son petit bout.
1: Ouais, son petit bout clair, mais
0: si jamais on l'épile, si jamais il tombe, si jamais quoi que ce soit, il repousse tout pareil qu'avant, donc pas de stress là-dessus. Voilà. Rassurez vos enfants là-dessus si jamais ils ont, par mégarde, rasé un endroit.
1: Peut-être que vous étiez une influenceuse qui s'ignorait quand vous étiez petite et que vous vous rasiez avec le rasoir de votre papa parce que c'est une tendance.
0: C'est ça.
1: Sur
0: les réseaux sociaux.
1: Les réseaux sociaux.
0: Exactement. Donc pour les
1: de
0: femmes.
1: De se raser.
0: Moi, j'ai eu beaucoup de.
1: Le duvet. Pour les femmes.
2: Vrai.
0: Ouais, raser. Donc je sais pas, là, c'est peut-être mon algorithme qui est. Je sais pas, me pousse ce genre de contenu.
1: Peut-être qu'il se rappelle.
0: De moi à 4 ans qui vole le rasoir de mon papa. Donc c'est ça. Mais en gros, souvent, il y a des influenceuses qui se mettent une sorte de spray sur le visage qui fait apparaître distinctement le duvet. Et après, elles viennent se le raser avec une sorte de lame unique pour vraiment venir le raser de très près. Là, la question, c'est est-ce que c'est une bonne idée ou pas? Parce qu'il y a beaucoup de gens dans les commentaires qui disent tu vas finir par avoir des poils de barbe.
1: Parce qu'on fait ça, en fait, ce pourquoi elles le font, c'est elles disent que c'est une meilleure manière d'appliquer du maquillage.
0: Du fond de teint, ou alors d'appliquer leur cosmétique, que ça rentre mieux dans la peau. Donc, alors, non, ça ne va pas faire qu'elles vont avoir des poils de barbe, etc., qui vont pousser plus dru, plus dur, plus quoi que ce soit. Ça, c'est faux. Par contre, est-ce que c'est une bonne idée de le faire quand même? Bof, enfin c'est pas totalement horrible si les personnes le font. Chacun fait ce qu'il veut, mais le problème c'est que ça pourrait favoriser les poils incarnés. Donc faut vraiment essayer de faire attention à ça. Ça pourrait aussi faire des toutes petites coupures, des micro coupures qui peuvent venir s'infecter, favoriser éventuellement l'apparition de boutons ou alors aggraver des problèmes de peau existants. On parle d'eczéma, de psoriasis, de rosacée. Donc si vous avez déjà ça, bah là vous venez fragiliser votre peau. En fait, faut juste se rappeler que de base des poils, on en avait parlé d'ailleurs dans les poils de nez. J'avais fait une chronique sur les poils de nez à l'époque.
1: Le doctorat s'en vient, quand même.
0: Le doctorat sur les poils. Donc c'est ça, les poils, ça joue quand même le rôle de barrière naturelle et quand on vient l'enlever, bah forcément ça peut venir aggraver ou causer certains problèmes. Et puis les poils jouent aussi le rôle de tuteur parce qu'ils viennent en fait aider le sébum à s'évacuer correctement. Si tu enlèves le poil, bon, ça pourrait éventuellement aggraver des problèmes d'acné. Par exemple, si on en a. Donc, juste, faites attention à vous. Et voilà, si jamais vous n'avez aucun problème et vous avez envie de le faire, allez-y. Vous n'allez pas avoir de barbe pour autant, mais voilà.
1: Mais faites attention. Les tendances sur les réseaux sociaux, ce n'est pas toujours des gens qui ont beaucoup de connaissances sur les sujets dont ils parlent, qui en sont les auteurs ou les autrices.
0: C'est ça. Et puis, en fait, aussi, je pense que j'avais lu certains articles où des dermatologues étaient interrogés et disaient, par exemple, que les produits cosmétiques sont formulés pour être mis sur une peau avec poils. Donc, avec du duvet sur la peau des femmes, notamment. Donc, lorsqu'on est là à enlever les poils pour, soi-disant, que ça pénètre mieux, que ça facilite, bah oui, mais ces produits-là n'ont pas été testés pour une peau sans poils du tout. Donc, ce n'est pas forcément la meilleure des idées.
1: De sages paroles, comme toujours. J'espère que Marc-Antoine, vous avez eu votre réponse. Chloé Bourquin, merci beaucoup pour cette enquête, d'ailleurs, qu'on va rajouter sur votre doctorat qui s'en vient sur le poil.
0: Sur le poil.
1: Voilà. Merci beaucoup, Chloé.
0: Merci.
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1: Avec Nathalie Letarte, avec qui on va terminer cette émission, qui est pharmacienne au CHUM, professeure titulaire de clinique à la faculté de pharmacie de l'Université de Montréal. On a une question de Michel Jetnik qui dit que sa mère est anosmique depuis que son médecin lui a prescrit un médicament pour la pression nommée Altas. D'ailleurs, on va y revenir dans la chronique. Sans égard aux contre-indications reliées à l'âge. Ça, c'est son commentaire. Est-ce que ce genre de cas est sans espoir? Est-ce que le type de dommage relié à cet événement est irréversible? Si la réponse n'est pas évidente, comment connaître le potentiel de réadaptation? Merci de la part de ma maman qui aimait tant sentir les fleurs. Elle a 88 ans, la mère de Michel Jetnik. Alors, Nathalie, on va revenir sur cet épithélium olfactif qui est tellement important puis qui semble être un peu tout reviré là, quand on prend certains médicaments.
2: Ben oui, il y a plusieurs causes qui vont influencer l'odorat. Donc, dans le nez, à l'intérieur du nez, dans le haut du nez, c'est là qu'on retrouve l'épithélium, la couche de cellules là, qui va... qu'il y a des petits cils là, dessus, puis ces petits cils-là vont gober un peu les arômes, les petites molécules en suspension qu'on inhale, et ils vont envoyer un signal là, au bulbe, au nerf, puis qui va aller jusqu'au cerveau.

0: Puis dans le cerveau, ben il y a le centre de l'odorat est à côté du centre de la mémoire et ça va associer les informations ensemble pour identifier les odeurs. Donc, puis on sait aussi, on se rappelle, hein, j'avais fait une chronique similaire sur les médicaments qui changent le goût. Ben il y a des médicaments aussi qui changent les odeurs, mais le goût et l'odorat sont très reliés ensemble. Donc, quand un est affecté, ça peut affecter l'autre également.
1: Bon. Les gens qui ont de l'anosmie, ils peuvent distinguer encore des choses ou plus du tout?
0: Ben, et comme je disais, étant donné qu'il y a un lien entre le goût et l'odorat, ces gens-là vont être capables de goûter le sucré, le salé, tout ça, mais ils vont pas être capables de distinguer les saveurs. Mais les gens qui ont une anosmie, ben, des fois, il peut avoir une anosmie totale ou une anosmie partielle, mm-hmm. qu'on appelle. Donc, il y a certaines odeurs qu'ils vont pouvoir percevoir. Par contre, ils peuvent percevoir moins ou percevoir
1: différemment,
0: exactement, ouais. Ouais, c'est ça.
1: OK. Il y a beaucoup de causes, on le sait, des gens qui ont eu la COVID, là, qui d'ailleurs ne s'en sont pas toujours remis, hein, et qui sont demeurés anosmiques. Il y a plein de causes là, à la perte de l'odorat, COVID, médicaments, mais d'autres
0: plein
1: aussi,
0: d'autres
1: là.
0: Causes. On va penser aux allergies saisonnières. Les gens qui sont congestionnés à cause des allergies, l'air passe moins bien, les odeurs passent pas. Peut y avoir un trauma crânien. Le pauvre joueur de hockey qui s'est fait casser le nez cette semaine, là, ben c'est sûr que lui, son odorat va être perturbé pendant les prochaines semaines. Des médicaments, de la chimiothérapie, de la radiothérapie, donc tout ce qui peut abîmer un peu les cellules. Puis l'âge, tout simplement, à partir de 40 ans, on commence tranquillement à perdre notre odorat, mais en haut de 60-70 ans, ça devient de plus en plus important aussi.
1: Bon, maintenant, revenons-en à ce fameux médicament là, dont nous parlait cet auditeur. Il s'agit de l'Altas, donc c'est bien ça. Il y a plusieurs noms.
0: Oui, l'Altas, c'est le nom commercial. Le nom générique, c'est du ramipril. Ça fait partie de la classe des inhibiteurs de l'enzyme de conversion de l'angiotensine. C'est bien compliqué, mais on les appelle les IECA. C'est un médicament qui est souvent utilisé pour la pression artérielle, mais également pour des patients qui sont diabétiques pour protéger leurs reins. Donc, il y a plein d'indications. Mm-hmm. Et leur mécanisme d'action, donc ils empêchent la conversion de cette enzyme-là, il y a un lien avec l'enzyme et probablement une molécule de zinc. Et la connexion entre cette enzyme-là et le zinc pourrait faire en sorte que l'odorat est affecté au niveau cellulaire. C'est une hypothèse.
1: OK, donc ce mécanisme par lequel on expliquerait qu'on perd l'odorat. Est-ce que tous les gens qui prennent ce médicament perdent l'odorat?
0: Non, pas nécessairement. Ça varie, c'est entre 1 et 20 % des gens qui ont rapporté avoir des troubles d'odorat ou de goût avec ces molécules-là. Pas nécessairement avec le ramipril, c'est plus rare avec le ramipril, mais avec les plus vieilles molécules là, comme le captopril ou l'enalapril, ça allait jusqu'à 20 %. Mais c'est pas si fréquent que ça. Quand j'ai eu la question, je me suis posé la question, il a fallu que j'aille chercher parce que je ne connaissais pas cet effet spécifique-là mm-hmm. avec cette molécule-là. Mm-hmm.
1: Est-ce qu'il y a moyen de moyenner? Si on prend un médicament comme ça, j'imagine aussi que s'il y a prescription, on ne peut pas dire, bon, ben là, je vais arrêter parce que je ne sens plus rien, parce qu'il y a peut-être des complications qui vont venir avec le fait qu'on n'en prend pas. Est-ce qu'on peut rééduquer notre nez? Est-ce qu'on peut changer de médicament?
0: Changer de médicament, c'est sûr que c'est quelque chose qu'on peut faire. Donc, on va aller voir notre pharmacien, notre médecin, on va expliquer ça, on va regarder est-ce que la chronologie de l'apparition de cet effet-là correspond au début de prise de ce médicament-là. Mais il n'y a pas juste ce médicament-là pour traiter l'hypertension. Là, on en a des dizaines d'autres. Donc, on peut changer de classe complètement, aller chercher une nouvelle molécule, mais on ne peut pas arrêter du jour au lendemain tout seul. Il faut consulter un professionnel de la santé. Mais on pourrait essayer. Puis là, l'effet pourrait être réversible. Puis là, ça dépend. Ça peut prendre des jours, des semaines ou des mois pour que l'effet disparaisse.
1: Hein?
0: Des fois, on arrête le médicament, mais il faut que les cellules se recréent, soient resynthétisées, soient réparées pour que l'odorat revienne.
1: Auquel cas, il faut prendre aussi un médicament qui n'aurait peut-être pas le même possible effet secondaire. Parce que là, si on prend un autre médicament puis qu'il y a cet effet-là,
0: on tourne en rond. Exactement.
1: Rééduquer son nez.
0: Oui.
1: Est-ce que ça se peut?
0: Mais oui. Je ne le savais pas, j'ai appris aussi ça. J'ai appris plein de choses en faisant des recherches sur ce sujet. Il y a de la rééducation olfactive. Il y a eu des études pendant la COVID, mais ça existait aussi avant. Et on peut faire des tests. On achète soit des huiles essentielles ou on prend des aliments ou des produits qui sentent. Et typiquement, on va mesurer quatre odeurs. Là, je les cherche sur ma feuille, là, mais il y a la rose, le citron, le clou de girofle et l'eucalyptus. Donc, Donc, ce qu'on fait...
1: C'est quand même assez typé, là.
0: Assez, oui, ouais, c'est ça, c'est assez fort, là, comme... Ben, ouais. C'est sûr que si on ne sent plus rien, il faut commencer avec des arômes qui sentent quelque chose. Donc, on va sentir pendant 30 secondes à 2 minutes, deux fois par jour, matin et soir, pendant 4 mois, ces 4 odeurs-là, pour essayer de rééduquer son nez, de se rappeler à qu'est-ce que sentait la rose ou l'eucalyptus, puis essayer de stimuler ces cellules-là. Et les taux de réponse varient selon les causes, là, mais ça peut aller jusqu'à 30 % de taux de réponse. Donc, c'est possible que ça fonctionne quand même. Puis, on perd pas grand-chose. Là, dans le fond, ça vaut la peine de tenter l'expérience puis d'essayer de voir si on est capable de reconnaître ça. Il y a des kits qui se vendent là, tout fait, qui ont plus que ces 4 arômes-là, mais il y a des études qui ont été faites. Ça a été fait aussi après la COVID là, pour les gens qui souffraient de COVID longue puis qui avaient de l'anosmie. Là. Donc, on peut essayer ces rééducations-là.
1: Bon, mais en terminant, en tant que pharmacienne, ce que vous conseilleriez à notre auditeur, c'est peut-être d'essayer d'aller voir d'autres types de médicaments contre l'hypertension. Je vous comprends. Bien, il y en a beaucoup, là.
0: Bien, il y a plusieurs classes. C'est sûr qu'on est habitué de prescrire souvent les mêmes classes, les antihypertenseurs. Puis des fois, avec un patient, bien, on donne un médicament. Si ce n'est pas assez suffisant, on augmente la dose. Puis des fois, il faut rajouter un deuxième ou un troisième agent. Donc, ça dépend de plein de facteurs. Mais évidemment, je ne sais pas chez la maman de notre auditeur, elle a quand même son âge vénérable qui contribue. Uh-huh. Mais on peut changer d'antihypertenseur. Il faut voir selon son profil, selon ses médicaments, un médicament qui causerait pas trop d'effets indésirables, puis aussi pas trop d'hypotension, puis on veut pas qu'elle chute et tout ça. Donc, il y a une possibilité d'essayer d'autres agents, mais j'en parlerai avec le pharmacien ou avec son médecin définitivement.
1: Voilà. Il y a peut-être de la lumière au bout du tunnel et peut-être que la mère de notre auditeur pourra sentir à nouveau les roses. C'est vrai que c'est un beau... chaque printemps, ça fait partie des plaisirs.
0: Absolument. Hein? Ouais. Puis ce que je savais pas, c'est que si... j'avais pas réalisé non plus, mais c'est dangereux si on sent plus rien. On peut pas sentir les odeurs de feu, de fumée.
1: Mais on parle de la qualité de vie.
0: Ben oui, absolument.
1: Souvent, on parle beaucoup des problèmes de nutrition, notamment chez les aînés.
0: Oui.
1: Quand on ne peut plus rien, on peut se dénutrir assez rapidement.
0: Il y a quand même des risques. Ça paraît banal, ne plus sentir, mais il y a quand même des risques associés.
1: Ouais. Très, très juste. Merci d'avoir souligné Nathalie Letarte. Je rappelle que vous êtes pharmacienne au CHUM, professeure titulaire de clinique à la Faculté de pharmacie de l'Université de Montréal. Vous répondiez à la question de Michel Jetnik. Merci.
2: Les onglets de nos collaborateurs.
1: On va aller avec notre ami Pierre-Antoine qui va nous parler d'un petit coin qu'il apprécie beaucoup, pas loin de chez lui.
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1: Voilà, donc c'est à Sainte-Élisabeth de Warwick, la fromagerie du Presbytère. Chloé, vous nous invitez à aller vous voir.
4: Alors,
1: faire de la vidéo et du journalisme décoiffant.
4: Exactement. Oui, c'est ça, un petit peu. En gros, ça fait un an à peu près que la presse a commencé à faire des vidéos sur TikTok, sur YouTube. Il y a certains réalisateurs aussi qui repartagent sur Instagram. On fait toutes sortes de reportages, certains à saveur scientifique. Moi, notamment, je suis allée visiter une usine de fabrication de rondelles de hockey.
1: Mais non.
4: Voilà, c'était très intéressant. C'était très cool.
1: Où est-ce qu'on fabrique des rondelles?
4: Alors, on les fabrique à Saint-Jérôme et on les sérigraphie à Sherbrooke.
1: Ah ouais.
4: Ouais, c'était vraiment très cool. Donc voilà, et puis souvent on a des petites questions qui reviennent, qui sont un petit peu style moteur de recherche, genre pourquoi les bâtons de hockey brisent-ils autant. J'avoue, il y a beaucoup de questions sur le hockey en ce moment. Mais
1: Clair. On n'a pas parlé des sels d'ammoniac tout à l'heure. Peut-être que parce que les joueurs de hockey en prennent beaucoup, peut-être pour éduquer son nez.
4: Est-ce que ça peut
1: marcher. C'est assez fort, par exemple.
4: C'est fort, effectivement.
1: C'est pas ça chez vous. C'est pas une bonne idée. Merci beaucoup. Donc on vous suit sur le TikTok et l'Insta de la presse.
4: Exactement.
1: Chloé Bourquin, merci. On termine avec vous, Nathalie.
0: Oui, la boîte à outils des bibliothèques de l'Université de Montréal, il y a une section qui a été créée pour tout ce qui est l'utilisation de l'intelligence artificielle. Quand on veut faire des références, là, quand on fait des présentations pour
1: les
0: travail,
1: bonnes pratiques,
0: mettre
1: là,
0: des petites icônes développées avec l'IA ou non, des bonnes pratiques pour référer, là, c'est très utile.
1: Les bibliothécaires sont toujours de bons conseils pour ces questions-là. Puis on ne le dira jamais assez. D'ailleurs, il y en a plusieurs qui nous écoutent. On vous aime et on est content que vous soyez là. Merci beaucoup, de manière générale aussi, de nous écouter. On est là demain, 19h. N'hésitez pas à nous syntoniser. On aime toujours ça. Bonne soirée. Bye bye.

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8: Ici Fred Harding, voici les informations. Louise Arbour a lancé dans son premier discours en tant que gouverneur général du Canada une mise en garde contre la polarisation extrême, mais aussi contre le consensus extrême, expliquant que c'est à travers leurs différences que les Canadiens construisent leur avenir commun. Des propos de l'ancienne juge de la Cour suprême et ex-haute commissaire de l'ONU aux droits de l'homme qui témoignent des valeurs qu'elle entend continuer de défendre dans son nouveau rôle. Louise Arbour a été assermentée devant un parterre de dignitaires réunis au Sénat à Ottawa. Yasmine Mehdi.
9: Salve de canons, tambours, hymne national. La cérémonie a été hautement protocolaire, à l'image de la fonction.
10: Oui, je l'affirme solennellement.
9: Mais Louise Arbour, 31e gouverneur général du Canada, a tout de même voulu y ajouter une touche personnelle.
11: Côtoyant les putains et les itinérants.
9: Elle a sélectionné la reine des Cowboys fringants comme prestation musicale en français au Sénat.
12: C'est important que ça soit une francophone.
9: Le choix d'une francophone pour occuper ce poste a d'ailleurs été salué par plusieurs dignitaires. Après la nomination de Mary Simon en 2021, qui ne parlait pas français. L'ex-premier ministre Jean Chrétien.
12: Ça avait été malheureusement une erreur.
13: En tant que juriste...
9: Mark Carney, lui, a surtout salué la longue carrière de juriste de Louise Arbour, elle qui a notamment été procureure en chef du Tribunal pénal international.
13: Elle a donné une voix à ceux dont la dignité était bafouée.
9: Dans son discours, la nouvelle gouverneure générale a voulu lancer un message aux Canadiens.
10: Nous sommes tous inévitablement préoccupés par le quotidien, par les exigences de nos enfants, de nos collègues, par le coût de la vie. Mais il n'en demeure pas moins que chacun et chacune, à sa façon, contribue à ce que deviendra le Canada.
9: Louise Arbour saura-t-elle s'adapter à un rôle plus symbolique et plus effacé? Ceux qui la connaissent sont convaincus que oui. Ici Yasmine Mehdi, Radio-Canada, Ottawa.
8: Et le compte à rebours est lancé à l'Assemblée nationale du Québec. Les élus se dépêchent d'analyser les différents projets de loi à l'étude avant la fin des travaux, vendredi. Sébastien Desrosiers a préparé ce qui suit.
14: Pensez-vous y arriver d'ici vendredi?
15: Absolument.
16: À quelques jours de la fin de la session parlementaire, le compte à rebours est commencé.
17: On a la ferme intention de pousser nos projets de loi, puis mes collègues sont ici au travail, comme moi.
16: Près d'une vingtaine de projets de loi sont toujours à l'étude, dont celui du ministre de la Sécurité intérieure, surnommé la loi Gabi-Renault, pour mieux protéger les femmes victimes de violences conjugales. Il a de bonnes chances d'être adopté, mais on ne peut pas en dire autant de toutes les réformes du gouvernement.
17: Si le projet de loi n'est pas adopté, demain à midi, il va mourir au feuilleton.
16: Éric Girard, par exemple, dénonce l'obstruction de Québec solidaire à ce qu'on a appelé Q5, une loi pour accélérer la réalisation de projets d'envergure nationale.
18: On est pressé dans le temps, n'est-ce pas?
16: La ministre de la Santé doit quant à elle jongler avec deux gros dossiers, dont l'interdiction de la vente de boissons énergisantes aux moins de 16 ans. Le gouvernement souhaite également adopter une réforme de la carte électorale. Que tente de faire avorter le député indépendant Youri Chassin?
19: Chaque député devrait représenter un nombre comparable d'électeurs et d'électrices.
16: Malgré tout, Christine Fréchette garde le cap.
20: On met la gomme pour que l'ensemble des projets de loi qui sont en discussion actuellement en commission parlementaire puissent aller de l'avant.
16: Comme quoi les semaines de prorogation de l'Assemblée nationale qui ont suivi l'entrée en poste de la première ministre donnent lieu à une fin de session pour le moins chargée. Ici Sébastien Desrosiers, Radio-Canada, Québec.
8: Et toujours en politique québécoise, la ministre de l'Environnement, Pascale Derry, n'exclut pas la possibilité d'un bureau d'audience publique sur l'environnement, un BAP, chargé d'étudier les pénuries d'eau. Des élus et des groupes environnementaux de la Montérégie s'inquiètent de la diminution

0: des réserves d'eau souterraines dans la région et demandent à Québec de se pencher sur la question. La ministre Derry affirme cependant qu'elle a besoin de plus de données pour déterminer l'ampleur du problème.
1: On va avoir ces discussions-là. Est-ce qu'on peut pousser la réflexion plus loin? La réponse est oui. Est-ce que le BAP est le meilleur outil pour répondre à ces questions-là, pour s'assurer d'avoir un portrait complet, plus précis, parce qu'on manque de données actuellement. Ça nous prend davantage de données pour avoir un portrait beaucoup plus précis, beaucoup plus complet. Donc, on va évaluer tout ça. Si le BAP, en bout de ligne, s'avère la meilleure solution, ben on va se pencher là-dessus.
0: L'Institut climatique du Canada indique que la modification du climat a accentué le problème des sécheresses en les rendant plus fréquentes et plus sévères partout dans le monde. Et aux États-Unis maintenant. 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Le président américain a été chahuté lorsque son image est apparue sur les écrans géants pendant l'hymne national. Par mesure de sécurité, les autorités ont bouclé tout le secteur entourant la salle de spectacle à Manhattan en raison de la présence annoncée du président. Les festivités extérieures ont été annulées. C'est la première fois qu'un président en exercice assiste à un match de la finale de la NBA. Et en terminant, un fort séisme a frappé l'île de Cuba. Les autorités n'ont pas immédiatement fait état de dégâts ou de victimes. Le tremblement de terre a atteint une magnitude de 6,1 selon l'Institut géologique américain. La secousse s'est produite à environ une centaine de kilomètres de l'ouest du pays. Elle a été ressentie jusqu'à la Havane et même dans certaines régions de la Floride. Le séisme survient dans un contexte de crise économique et sociale en raison des sanctions américaines sur l'île.
2: Et si la chose la plus simple était devenue rare? Se rencontrer, s'écouter, essayer de comprendre. Jamais dans l'histoire récente, on a eu autant de moyens de communiquer. Et pourtant, le temps seul a augmenté d'environ 30 % depuis les années 80 au pays. Or, la science est formelle, rien ne remplace une rencontre humaine pour changer un regard, briser des préjugés dans cette société de la complexité. Alors ici, on fait un pari simple. Une personne qui s'interroge sur une question rencontre quelqu'un qui a des réponses. Ses réponses, à elle ou à lui. Pas d'experts, des voix de l'expérience. Je suis Karina Marceau, journaliste documentariste, et je vous invite à se rencontrer pour comprendre. Le thème d'aujourd'hui, le cancer.

0: Hey, bonjour.
1: Salut.
0: Allô, est-ce que c'est Catherine?
1: Oui, c'est vous, Marcel?
0: Mais c'est moi, Marcel.
1: Ça salut.
0: Ça fait plaisir.
1: Ben, moi aussi.
0: Ça fait plaisir de te voir. J'y ai pensé depuis qu'on m'a dit qu'on allait parler aujourd'hui ensemble. Mais je suis content de voir le visage maintenant.
1: Eh oui, venez-vous-en, on va aller s'asseoir.
0: C'est beau.
2: Les humains qui se rencontrent, Marcel, 78 ans, ingénieur civil encore bien ancré dans sa vie professionnelle, sociale et sa Gaspésie natale. Père, grand-père et toujours en traitement pour un cancer de la prostate. Et Catherine, 57 ans, nouvelle grand-maman. La maladie, elle la connaît depuis l'enfance. À 10 ans à peine, elle était déjà confrontée à la maladie grave d'un proche. Puis au fil des années, d'autres êtres chers, dont son conjoint, sont frappés par le cancer. En 2018, c'est à son tour. Un diagnostic de cancer du sein lourd, avec un pronostic sombre. Mais de cette épreuve, elle fait autre chose. Une réflexion, un engagement. Catherine devient patiente partenaire dans le réseau de la santé. Elle met des mots sur ce que vivent les malades. Elle écoute, accueille, partage. Elle ouvre un espace où l'expérience humaine complète le savoir médical.
0: Pourquoi j'ai accepté de participer? C'est une bonne question. J'ai pensé qu'il allait avoir des Marcel à quelque part, puis des Catherine dans le monde, à quelque part. Ça peut être très proche, ça peut être un... Oui.

0: pas tellement loin, puis qui allait pogner une petite épingle à quelque part et dire, c'est pas bête ce qu'ils se sont dit, puis c'est pour ça que j'ai dit oui.
1: Yeah!
0: Puis toi, là, c'est quoi qui t'a motivé à être là matin?
1: Moi, j'en manque pas une d'essayer de démystifier ce parcours-là. Je trouve que il y a tellement un mythe important. Tu dis cancer, c'est comme dans Harry Potter quand tu disais Voldemort. Là. C'est pas toi, là, mais moi, quand tu dis aux gens j'ai eu un diagnostic de cancer, tout le monde te voit mort.
0: Ben, t'es bien toi le premier, là. Non?
1: Oui. Oui. Il y a un bout où tu... Ben, où t'as peur.
0: Puis toi, tu crois que ce matin, ensemble, ça va t'aider à démystifier...
1: Ben, pour les autres.
0: Pour les autres.
1: Comme tu disais tantôt, ouais. Tu sais, s'il y a quelqu'un quelque part qui entend que c'est pas comme d'un vu, que c'est pas comme... tu sais, c'est pas aussi dramatique qu'on se l'imagine. Je trouve.
0: C'est le mot, quoi, qui est dramatique.
1: Mais c'est le mythe autour de ça.
0: Ah, ah.
1: Tu sais, à quoi le monde pense? T'entends cancer, tu vois personne morte. Moi, j'ai quelqu'un dans mon entourage que chaque fois qu'elle me voit, comment ça va ta santé, puis elle me regarde le sein. Tu sais, ben, il est encore là. Regarde, il est là. Il est tout là. Il n'y a pas de problème. Tout va bien.
0: Ça te pogne-tu, ça, quand ça arrive?
1: Je trouve que c'est elle qui a peur bien plus que moi.
0: C'est une belle observation, ça.
1: Ce que les gens vivent quand on leur parle du cancer, ça parle beaucoup de leur propre peur, de leur finitude.
0: Ou bien qu'ils ont peur de te perdre.
1: Les deux. Puis ça, souvent, à un moment donné, j'avais une amie qui me dit, là, les traitements viennent de finir. Mon chum me dit, on peut-tu tourner à page puis parler d'autres choses, là? Elle dit, je vais le passer dans le blender. Puis c'est correct. C'est comme ça, après les traitements, c'est là que t'atterris, c'est là que les genoux te lâchent puis que tu fais... Alors qu'elle, elle accuse le coup de ce qu'elle vient de vivre, parce que les traitements viennent de finir, ben, elle était en maudit contre son chum. Puis, moi, j'ai dit, tu m'aimes beaucoup, hein? Elle dit, oui. J'ai dit ça à mon chum. Faut que tu te dises qu'il n'est pas dans la même réalité que toi. Quand t'es proche aidant versus quand tu le vis, là, c'est deux réalités complètement différentes, puis on met beaucoup de poids sur les proches, faut qu'ils soient le roc solide de l'autre.
2: Au Canada, près d'une personne sur deux recevra un diagnostic de cancer au cours de sa vie. Mais ce chiffre ne raconte pas toute l'histoire, parce qu'un cancer ne touche jamais une seule personne. Autour, il y a des proches, des enfants, des conjoints, des amis. Alors, au bout du compte, dans les faits, presque tous les Canadiens seront touchés par le cancer, de près ou de loin.
1: Comme proche, j'avais aidé ma mère il y a longtemps, mais quand mon chum est arrivé là-dedans, c'est pas moi qui l'avais, c'était lui.
0: C'est lui, hein?
1: J'étais encore proche aidant.
0: C'est ça.
1: C'est pas la même affaire. Quand moi,
0: non,
1: je l'ai
0: c'est
1: eu,
0: pas pareil, hein?
1: T'as retrouvé collé en face de la mort, là. Puis faire « OK, c'est-tu mon tour ou c'est pas mon tour? » C'est pas pareil.
0: Pourquoi on se pose la question du délai final, mon tour?
1: C'est juste, ça devient plus réel.
0: Une possibilité.
1: Parce que, tu sais, tout le monde ici est va crever aussi. Quand est-ce, on le sait pas. Puis on l'oublie, puis on met ça en arrière, puis on y pense plus. Mais là, tu l'as d'en face, puis ça peut arriver rapidement.
0: Moi, ça fait 3 ans que je suis suivi en radiothérapie et en hormonothérapie pour le cancer de la prostate. Comme au même degré que Tremblay, là, des cow-boys fringants, il y avait. Moi, j'ai pogné ça en même temps que lui, de la même façon. Mais reculons de 5 ans. Le doc, il dit, la prostate grossit un petit peu. Ouais, bon, OK, c'est pas grave, là. Grossit un petit peu, tous les hommes. Bon. Et puis, on va faire une vérification. Fait qu'on va aller plus loin. Fait que de fil en aiguille avec le IRM puis le scan. Mais là, au mois d'octobre, j'ai appris que ça serait peut-être cancérigène. On va aller plus loin, on va aller plus loin. De sorte que je l'ai appris avant Noël, c'est vraiment un cancer. On va déterminer le grade. Puis en janvier, ben, il s'était rendu à une agressivité de 9 sur 10. Vite de même. Les bras m'ont tombé, tu sais. C'était déjà le coup de baseball, là, tu comprends. La plus grosse peur est là, là. Pourquoi? Why not, tu sais. Dire, c'est-tu vrai que j'ai ça? Bon. Moi, c'est même ça a commencé.
2: Un diagnostic de cancer, c'est un choc. Dans les minutes qui suivent, le corps et l'esprit passent en mode survie. Le cœur s'emballe, la pensée se brouille. Certains n'entendent même plus le médecin. Des études montrent que jusqu'à un patient sur deux vit une détresse psychologique importante au moment de l'annonce, comme un traumatisme. Anxiété, peur de mourir. À cet instant précis, une vie se divise en deux. Avant et après.
0: Là, ils m'ont embarqué dans la radiothérapie.
1: OK.
0: Puis là, j'ai fait deux périodes de 20 jours. Puis là, je suis dans l'hormono tous les matins. Mmh. Bon. Puis je suis encore vulnérable, mais ça va bien. Puis je pense qu'il n'y a pas juste l'hormonothérapie qui m'aide à passer au travers. Mais c'est pour ça que je suis intéressé à jaser avec toi. Il y a des amis, il y a toi, il y a ton côté gauche, ton côté droit. Ça dépend ce que tu sais, tu le mets, ton cancer. Si tu le mets en avant, tu pousses dedans. Puis si tu le mets en arrière, tu tires après. Si tu le mets à côté, c'est un chum. T'sais. Il y a quelque chose qui m'a fait énormément de bien, là, puis j'y pense, là, c'est d'en parler.
1: Oui.
0: Moi, j'ai des chums, là, j'en ai deux. Je les instruis régulièrement. « Hey, je suis content que tu m'aies appelé, je suis content des résultats. » Puis je le fais encore, là ça va bien. Je les appelle. Quand je les appelle pas, là, après un mois, là, téléphone, il sonne. Puis ils sont à Rimouski, il y en a un à Rimouski, puis il y en a un à Québec. Puis je me fais un devoir de leur donner mon bulletin, tu sais. C'est que je suis rendu. Ah ouais, ça va bien. Puis comme je suis pas un plaignant, ben j'en mets pas assez. Là. Des fois, ils devinent un petit peu. Ouais, mais ta voix a changé pour moi. Ouais, t'as raison. Puis là, ils me font parler. Ça fait un bien énorme. Moi, je suis ingénieur civil. Puis je fais des expertises techniques chez vis de construction. Sur le cancer des bâtiments. Ah ouais? Tu comprends ce que ça veut dire? Fait que je suis habitué à analyser. Puis ce que je trouve dans les bâtiments, dans les murs, de la pourriture, de la contamination, des animaux morts, nomme ce que tu veux, bien, je suis habitué un peu à ça, à des surprises, quoi. OK? Donc, je suis équipé pour faire face un peu à des mauvaises nouvelles. Fait que j'ai vu ça venir un petit peu. Fait que ça m'a aidé beaucoup sur cet aspect-là. Mon gars qui était avec moi... Après Noël, quand ils m'ont dit que t'as un grade 3.5, faut qu'on y voit parce que tu vas tomber à 4 bientôt, là, si on y voit pas, lui, il a eu plus peur que moi. Pour te dire que... Ouais.
1: C'est pas banal.
0: Non, c'est pas banal.
1: Mais on le sent un peu, tu sais, au fur et à mesure que les tests avancent. Moi, c'est arrivé, depuis l'âge de 16 ans, je fais l'auto-examen des seins. Puis j'ai manqué un mois, une fois... En septembre 2018, puis en octobre 2018, j'avais une affaire gros comme le pouce.
0: Non, ben bête la vie.
1: Ouais.
0: Puis si t'avais été, est-ce que tu penses que ça aurait été moindre?
1: Ben, ça faisait pas mal. Si j'avais pas fait mon auto-examen des seins, je serais pas là aujourd'hui. Quand je me suis taponné la maillotche en dessous du sein, je savais qu'il y avait quelque chose qui n'était pas normal. Fait depuis 16 ans que je me taponne les seins. Je les connais, je le sais ce qu'il y a dedans. Je le sais c'est que j'ai des kystes. Je le sais comment ça sent des kystes. Puis ça, c'était raide comme la mort. Ça bougeait pas, c'était gros. Puis je l'avais jamais senti avant. C'est l'année que j'avais 50 ans. J'avais ma feuille... pour aller passer une mammographie. Ouais. Il dit, on va faire une mammographie diagnostique plutôt que de dépistage.
0: Là, t'es dans les événements. Moi, il y a de quoi que je voudrais savoir, Catherine. Mais la famille chez vous, il y a-tu eu d'autres?
1: Non. Ma mère est décédée du cancer. Hein? J'avais 20 ans. Mais les traumatismes.
0: Quand ça t'est arrivé, toi, ta mère était décédée?
1: Oui. Oh, oui, ça faisait longtemps.
0: OK, t'as pas eu ta mère comme appui, là?
1: Non.
0: Non, OK.
1: Mais mon père s'est remarié, puis sa deuxième femme est comme ma deuxième mère.
0: Ben, OK, c'est ça.
1: Oui, j'avais du soutien.
0: T'avais une présence, là, okay.
1: Mais même avec du soutien autour.
0: Moi, je.
1: T'es tout seul dans la maladie.
0: Non, mais ouais, moi, il y a quoi qui me tracasse? Puis c'était bien une raison pourquoi je suis venu. Puis ça va être bien avoir l'air quétaine, là. Puis on me coupera si c'est trop quétaine. tu vas comprendre. Un sein pour une femme, ça n'a pas la même importance et dimension que la prostate pour un homme. Autrement dit, moi, là, que je me fasse enlever la prostate, là, dans l'intimité, ça paraît pas. Mais un sein, dans l'intimité, qui est enlevé, ça peut. Est-ce que ça a eu. Ça a-tu eu un impact?
1: Non.
2: Au Canada, près d'un homme sur huit recevra un diagnostic de cancer de la prostate au cours de sa vie. Retirer la prostate peut sauver des vies, mais ça change un corps. Après l'opération, il peut y avoir des fuites urinaires. Et sur le plan sexuel, les impacts sont courants. Difficultés d'érection, éjaculation absente, sensations transformées. Pour certains, ça revient. Pour d'autres, jamais complètement. Parce qu'en traitant le cancer, on ne revient pas toujours à la vie d'avant. On apprend à habiter son corps autrement.
1: Ce qui me dérange plus, c'est le regard que les gens ont sur les femmes quand ils n'ont pas de cheveux, alors qu'un gars qui n'a pas de cheveux, il n'y en a pas de problème.
0: Ah.
1: Moi, ça me. C'était l'hiver quand j'ai eu le cancer, puis j'avais toujours une tuque sur la tête. Mais quand j'arrivais à l'épicerie, je l'enlevais. Puis là, tu sais, là, les regards de pitié. Ça m'énervait. Ou tu sais, hey, t'avais où la claque?
0: Explique-moi ça, là.
1: Ben, je trouve que c'est. Et le nombre de femmes que je vois se endurer le martyr des casques réfrigérants, là, faut qu'ils se mettent un casque sans tête à moins 40. Puis qui t'offre ça une journée de temps.
0: Pour ne pas perdre les cheveux.
1: Pour pas perdre les cheveux. Hey, t'as-tu déjà vu un gars avec ça, sa tête?
0: Non.
1: Calvin.
0: Mais pourquoi que ça te préoccupait plus que ton cancer lui-même?
1: C'est juste le stigma que tu sais, qu'il faut que les femmes soient tout le temps féminines, les gros seins, puis tu sais, faut qu'on soit parfaite, hein? La belle chevelure et tout.
0: Mais c'est pas ça,
1: puis le gars, ça. Je trouve ça intéressant ce que tu dis. Ta prostate, ça change rien dans ton apparence. La femme qui perd ses seins, c'est. Il y en a plein. Pour qui les cheveux puis les seins, le perdre l'un comme l'autre, c'est aussi traumatisant.
0: Ben toi, jusqu'où ça t'a traumatisé, toi?
1: Ben, moi, j'ai eu juste une mastectomie partielle, fait que ça paraît à peu près pas. J'ai bien répondu à la chimiothérapie, puis ils n'ont pas eu besoin de m'enlever le sein au complet, mais ça me dérangeait pas. Quand j'ai eu le diagnostic, j'avais un diagnostic de cancer du sein triple négatif.
0: Okay.
1: Ça, ça dépend pas des hormones, puis c'est hyper agressif. Fait que ça se propage super vite. Puis, il y a beaucoup de. Dans ce cancer-là, il y a beaucoup de monde chez qui c'est génétique. Puis là, à ce moment-là, suggère d'enlever les deux. Moi, ça me dérangeait pas pantoute. Là,
0: toi, là, entre apprendre que tu as le cancer, apprendre que c'est un cancer du sein, apprendre comment tu vas avoir tes traitements, puis avoir le voisinage t'interpeller, c'est quoi qui est le plus fatigant dans
1: tout ça? C'est pas rien de ça, c'était de pas être. Je voulais juste être capable d'amener mes enfants en majorité.
0: OK, c'est une bonne raison.
1: C'était ça. Comment je vais faire pour faire ce que j'ai à faire avec ces enfants-là s'il me reste plus

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1: Mes enfants avaient 8 puis 13 ans, puis ça a été relativement facile parce que mon mari a eu 3 cancers avant que moi je n'aille. Ça a été hyper facile, c'était pris à des stades précoces. Puis ça s'est vraiment bien passé. Puis les enfants, pour eux autres, c'était un cancer, t'es malade, tu vas au garage, puis tu reviens, puis t'es réparé. Ça les a pas... Tu sais, quand je leur ai annoncé le diagnostic, c'était pas... Ils sont pas tombés en bas de leur chaise. Ma plus vieille, qui avait... 26, à ce moment-là, elle était beaucoup plus affectée que les gars. Puis, parce qu'elle
2: était... T'as-tu compris pourquoi?
1: C'est parce qu'elle était adulte, puis elle comprenait plus... Les gars, eux autres, avaient vécu comme ça l'expérience du cancer. Leur papa qui a été opéré, qui a eu des traitements de chimiothérapie, mais qui a pas, en dehors d'être fatigué, il a rien eu d'autre. Il a pas perdu ses cheveux, il a pas... C'était pas très apparent. Moi, quand j'ai été sous traitement... Là, ils ont, c'était plus rough, là.
2: Oui.
1: Ils m'ont vu pas de cheveux. Puis c'était pas dramatique. On jouait avec des perruques, ils m'ont dessiné ça à la tête. Non, moi, ça me dérangeait pas.
2: Mais tes enfants, c'est-tu toi qui les as appuyés ou bien c'est eux qui t'ont appuyé?
1: Ben moi, j'ai été proche aidante pour ma mère pendant 2 ans. Jusqu'à sa mort.
2: Donc, tu savais de quoi tu parlais.
1: Je voulais pas que mes enfants soient mes infirmières.
0: Des études démontrent que la peur de dépendre des autres est une source importante de détresse chez les personnes atteintes de cancer. Et souvent, s'y ajoute une autre crainte, celle de devenir un poids pour ses proches. Parce qu'au cœur du cancer, il y a cette tension. Être entouré sans disparaître. Au Canada, ce sont les proches qui assurent une grande part des soins à domicile, jusqu'à 80 % selon certaines estimations.
2: As-tu des frères et sœurs?
1: Oui, je suis la cinquième.
2: Puis, ils ont-tu participé un peu à t'aider?
1: C'est intéressant d'avoir des gens autour de soi. C'est intéressant d'avoir du monde, de sentir qu'on est aimé. Mais moi, pendant tout le cancer, je suis allée me réfugier dans mes racines. J'avais besoin de...
2: D'être ressourcé autrement,
1: ouais,
2: ailleurs.
1: D'utiliser... Ouais, on n'est pas... Tout ce que j'avais comme jus pour faire ce que j'avais à faire.
2: Sais-tu ce que j'ai aimé le plus, moi, dans mes traitements, tiens? C'est les machines qui me donnaient les traitements de radiothérapie. J'aimais la machine.
1: Moi, j'aimais comprendre chaque affaire.
2: Oui, mais...
1: Comprendre chaque patente, comment ça marche, ce médicament-là.
2: Et moi, la machine, là... Je l'aimais quand je sortais de là, j'étais dans les airs. Je la sentais, elle me faisait du bien. Parce que la prostate, il injecte trois pupilles.

0: d'or là, en triangle pour que la machine qui va venir te radier, elle va se localiser par rapport en géographie, ouais. Tu sais, c'est un GPS là, par rapport à ces pupilles d'or là. Bon, puis moi j'étais content, là, je la voyais s'en venir, là, je n'avais pas peur là. Tu sais, puis ça durait juste 10 minutes, mais je sentais là. Puis c'est pas vrai que j'étais plus en meilleure forme physique en sortant d'être là, que, mais je sentais quelque chose pareil. Ben ça m'a aidé beaucoup. Ouais.
1: C'est la même affaire avec la chimiothérapie.
0: Oui.
1: Moi, je me disais, c'est du poison. La tumeur, je la voyais comme le crabe, là, l'origine du mot cancer, okay. c'est crabe. Parce que c'est fait comme avec des pattes de crabe. Là,
0: ouais,
1: ça
0: ouais, s'étend.
1: Ouais. Puis quand j'allais en chimio, je me disais, bon, ah oui, injecte-moi le poison à crabe.
0: Ah, pour toi, c'était un poison.
1: C'était le poison à crabe, pas moi. C'était le poison pour le crabe.
0: Okay.
1: Puis j'étais bien contente. À chaque traitement de chimiothérapie, c'était ah ouais.
0: Ça veut dire que si on veut laisser un message à quelqu'un, à une Catherine à quelque part, puis à un Marcel, on pourra au moins leur dire que la machine, elle est là, le traitement, il est là pour aider, pour t'accompagner.
1: Oui. Puis
0: non, et non, faut pas que tu en aies peur, puis faut pas que tu en aies. Tu l'haïsses, et que tu sois positif avec elle.
1: Il y en a du monde qui ont des très mauvais outcomes, qui ont des très mauvaises expériences avec la chimiothérapie, mais la majeure partie du monde, c'est pas si pire que ça. T'as des journées où t'es vraiment magané, 3 jours à peu près. À partir du moment où t'as la chimio, puis 3-4 jours après, tu commences à remonter. Puis moi, j'avais 3 semaines entre mes traitements. Ben le reste du temps, j'étais correct.
0: Moi, je me suis écouté énormément. Tu sais ce que j'ai fait? Si je me suis dit, bon, le cancer de prostate, les hommes, c'est pas le premier, fait que je me battrai pas contre le cancer. Ce que je vais en faire. Un ami, un chum, un compagnon. Tu sais, j'y parlais quasiment, puis je l'écoutais. Tu sais, il est là à côté de moi, je l'ai mis à droite de moi. Puis ça m'a fait un bien énorme. Les gens qui peuvent réussir à faire ça, c'était bien philosophique, mon affaire, là. Mais il est vraiment à côté de moi, là. Il prend une place importante, là. J'en tiens compte, là. Mais il est à ma droite. Il n'est pas à ma gauche, il n'est pas en haut, il n'est pas en bas. Il n'est pas en dedans, puis il ne m'agane pas. Il est là. Mais je vais l'écouter, puis je vais le surveiller. Par exemple.
1: C'est exactement ça qu'il faut faire. Chacun
0: a sa façon.
1: Sa façon de se placer par rapport au cancer, mais chacun... quand tu es en mode survie, là, il y a quelque chose qui se place tout seul. Tu le sais, qu'est-ce qui est bon pour toi, puis tu le sais, c'est quoi la force que t'as. Quand t'es en mode survie, chacun sait ce qu'il a à faire de façon intrinsèque, puis toi, tu l'as mis à droite. Moi, je me suis réfugiée dans mes racines. Il y en a d'autres qui vont faire du sport comme des malades. Il y en a qui vont faire... Chacun se... trouve sa façon de dealer avec cette situation-là où ton intégrité est mise en jeu, là.
0: Mais toi, là, avais-tu cru que tu allais t'en sortir ou tu t'en sortirais pas?
1: Moi, là, quand j'ai eu mon diagnostic... ma médecin de famille, que j'adore, était toute à l'envers, puis elle me disait, c'est un cancer du sein triple négatif. J'avais aucune idée c'était quoi cette patente-là. Genre, OK. Moi, dans ma tête, j'avais un cancer du sein, c'est tout le monde en guérit, puis tu regardes, ça va être... Je suis tombée sur le bon cancer. Bon, mais non, je n'étais pas tombée sur le bon pantoute. Là, j'avais 20 % de chance de survivre. Fait que c'était pas tellement le bon. Sauf que je le savais pas pantoute. Puis là, on a jasé un peu. Elle m'a pas parlé du 20 % Je l'ai trouvé tout seul après. Parce que là, elle me dit, veux-tu que ton frère vienne? Parce que mon frère est médecin, puis il travaille.

0: dans la même clinique. Fait que je dis, ben oui, j'aimerais ça. Puis mon frère rentre, puis mon frère est le genre qui joke tout le temps, puis oh, tout fake, oh, oh, oh, puis bon. Et quand il est rentré, il avait les yeux pleins d'eau, puis là, il dit, ma petite Kat, ça va être tough, mais on va être là. C'était un petit peu paniquant, sauf que quand j'ai rencontré mon oncologue, ça n'a pas été long parce que comme la masse était grosse puis que ça avançait vite, là, ben ça n'a pas été long. Puis il a été génial. Il m'a dit, là, Madame Oulelmi, il m'a fait une ligne du temps, on est ici. Puis au bout, c'est la guérison. Ça se guérit, ce que vous avez. Bon. Mais il faut faire tous les traitements. Il faut faire la chimiothérapie, l'opération, puis la radiothérapie. Amen.
1: Puis dis-moi donc, quand est-ce que ça a viré de bord? Parce que là, je t'observe un matin.
0: Après le premier traitement, je sentais la masse diminuer.
1: Mais excuse-moi, là. Quand je parle de virer de bord, là, c'est notre crainte, notre peur, le suivi, le négatif qu'il peut y avoir. Et toi je le sens, ça a viré de bord. T'as viré positive, là. Et puis, t'as senti que ça guérissait.
0: J'avais plus le temps de m'inquiéter.
1: OK.
0: J'avais des traitements à faire. Il fallait que je passe à travers. Fait que l'inquiétude, là, de mourir, ça s'est arrêté. Ça s'est pas arrêté, c'est juste tombé en mode veille,
1: ouais,
0: à partir du moment du diagnostic. Puis, à la fin des traitements, là, je sais pas, t'as-tu vu Out of Africa?
1: Ouais.
0: Quand Meryl Streep, elle shoot le lion, là, puis que les genoux, ils lâchent, là, ben c'est ça. Moi, après les traitements, là, c'est de même que je me sentais.

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1: J'ai trouvé ça long, revenir de ça. J'étais fatiguée. Les effets secondaires de se remonter après un an de traitement, c'est long de revenir. C'est comme tout revient, toutes les dates anniversaires. La première année post-traitement, là, je l'ai trouvé tough. Puis après ça, la gravité du cancer que j'avais a suivi pendant 3 ans. Parce que le plus haut taux de récidive est entre 1 an et demi puis 3 ans. Puis quand t'as une récidive, ben, tu n'as plus pour longtemps.
2: J'ai passé cette récidive. Période-là.
1: Oui. Je suis rendue à 8 ans post.
2: Ça t'as-tu donné un petit coup d'encouragement?
1: À partir de 3 ans post-traitement, le poids au-dessus des épaules était beaucoup plus léger.
0: Ce que Catherine décrit, les études le confirment. La fatigue liée au cancer peut durer longtemps après les traitements. Et paradoxalement, pour plusieurs, le plus dur commence après, quand les rendez-vous s'arrêtent et que la peur s'installe. On estime que jusqu'à 70 % des patients vivent avec la crainte que le cancer revienne. Mais comprendre ce qui se passe peut faire une différence. Cette fatigue est une réponse normale du corps. Le savoir enlève une pression, celle de devoir aller bien tout de suite. Et avec le temps, le poids s'allège.
2: Regardes-tu le monde qui ont un cancer en traitement comme moi un matin de façon différente parce que tu l'as eu?
1: Je dirais que je comprends plus. Tu sais, comparativement à comme proche, là,
2: ouais.
1: Je suis plus capable de comprendre ce qui se passe dans la tête du monde.
2: Ouais.

0: j'ai aucune idée sur le plan physiologique, sur le plan physique. Les traitements sont tous différents, les procédures sont différentes d'une personne à l'autre. Fait que, tu sais, ça, ouais. Les effets du traitement, je ne sais pas, mais l'effet que le cancer a dans nos têtes. Moi, pendant le cancer, j'ai commencé à m'impliquer en recherche puis auprès de personnes qui sont atteintes du cancer. Puis, c'est comme ça que je l'ai digéré, le cancer.
1: T'as digéré le cancer. On évolue comme ça, là, d'après toi.
0: Ah, ben oui. J'ai pu... Je sais pas, ça peut me revenir n'importe quand, là, tu sais, comme n'importe qui, là. Je suis autant vulnérable à avoir un cancer que n'importe qui dans la pièce, là. Mais je sais que je suis capable de passer à travers des traitements, puis c'est correct.

0: C'est, ça m'arrive à moi. Il n'y a pas de « Oh non, pourquoi moi? Pour... » Pourquoi moi? Parce que il y a des cellules qui se sont déréglées. C'est tout. C'est pas grave, là.
1: Mais t'as trouvé tes appuis dans des bonnes raisons.
0: Là. Oui. Oui. C'est devenu quelque chose qui fait du sens. J'ai pas eu ça pour rien. Je suis capable d'aider d'autres mondes qui vivent ça.
1: Ça, je suis pas sûr que moi, je serais capable. Je vais te l'avouer, ben, honnêtement. Parce que il m'a pas, il m'énerve plus, là. Parce que je le contrôle. La radiothérapie m'a fait un bien énorme. Elle a passé ça. Là. La PSA est descendue même à zéro au bout de temps.
0: Hey, génial.
1: Puis là, le dernier est à 1,8. Puis chez l'homme, c'est 3 naturellement.
2: Juste pour bien comprendre ce dont Marcel parle, la PSA, c'est un marqueur dans le sang qui permet de suivre l'activité de la prostate. On peut voir ça comme un thermomètre. Plus elle est élevée, plus il peut y avoir un problème. Quand elle baisse, comme dans le cas de Marcel, c'est généralement un signe que le traitement fonctionne. Mais ce n'est pas un chiffre isolé qui compte, c'est son évolution dans le temps.
1: Alors, moi, mon cancer, je n'ai comme plus, mais j'ai encore un chien qui jappe dans la niche. Là. Je ne peux pas le laisser ouvrir la niche trop longtemps.
0: Non.
1: C'est juste ça que j'ai. Puis donc, les gens, quand ils m'accostent, ils ne me demandent pas ton cancer, comment il va?
0: Les gars avec le cancer de la prostate, là, moi, je trouve que c'est pas drôle, pas à peu près. Tout ce qui est de l'hormonothérapie, tout ce qui est des effets secondaires, des traitements, les gars étant ce qu'ils sont...
1: Ben oui, c'est non.
0: Il n'y a personne qui parle. Vous ne parlez pas de ce que vous vivez.
1: T'as entièrement raison.
0: Puis... c'est dur à vivre. À un moment donné, moi, je me suis ramassée dans un groupe où il y avait des femmes qui avaient des cancers hormonodépendants. C'était pas mon cas à moi. Puis il y avait un gars avec un cancer de la prostate. Puis les filles avec des cancers hormonodépendants, ils prennent eux autres aussi l'hormonothérapie pour stopper les hormones. Fait qu'ils ont aussi mal aux os, des chaleurs. T'sais, name it, là. Et le gars qui était dans le groupe, à un moment donné, il dit, ça fait tellement de bien. Il dit, moi, là, j'ai personne à qui parler de ça. Fait que ça, je trouve ça tough pour les gars.
2: Ce que Catherine décrit est très juste. L'hormonothérapie dans le cancer de la prostate ne transforme pas seulement le corps. Elle touche l'équilibre intérieur. Selon certaines études, les bouffées de chaleur peuvent toucher une majorité d'hommes, mais il y a aussi la fatigue, la baisse du désir et des changements dans la façon de se sentir. Et derrière ces effets, il y a plus silencieux. La détresse psychologique. On estime qu'environ un homme sur cinq peut vivre une dépression et jusqu'à 1 sur 4 de l'anxiété avant, pendant et même après les traitements. Parce qu'ici, on ne touche pas seulement à une maladie, on touche à l'identité.
1: Moi, j'ai pas eu honte.
0: T'en côtoies-tu d'autres gars qui ont comme toi?
1: Ben oui, mon ami de Rimouski, à qui je parle,

0: qui est confiant, Marcel, je suis content, ça va bien. J'apprends qu'il y a la même affaire que moi.
1: Puis t'en avais pas parlé.
0: Voilà, you got it. Exactement. Ça m'a impressionné. Je l'ai disputé.
1: Mais pourquoi il t'en a pas parlé?
0: Parce qu'il recevait ma...

0: temps, il l'avait. Puis quand j'ai parlé de PSA, il savait juste quoi. Puis il me laissait parler. Mais j'ai apprécié énormément. T'as-tu pensé au pouvoir que ça avait, ça? J'en parlais, je pensais d'apprendre de quoi. Mais lui, il savait de quoi je parlais.
1: Mais probablement que tu y apprenais beaucoup sur ce que toi, tu vivais. S'il y avait des inquiétudes par rapport à certaines affaires, peut-être que tu y démystifiais un paquet d'affaires au fur et à mesure.
0: En tout cas, il y avait une confiance énorme entre nous deux.
1: C'est sharp.
0: Ouais.
1: Moi, j'avais une amie qui était qui avait exactement la même affaire que moi. Elle était en récidive. Puis tout le long du parcours, je l'appelais à tout bout de champ, là, on jasait. Puis toutes les affaires banales, genre tu te sens plus le bout des doigts, elle me dit, garde, n'offre-toi pas, dis-les à ton oncologue, parce que si jamais ça devient trop important, il va baisser la médication. Mais énerve-toi pas, ça revient. Bon, OK. Fait que c'était rassurant.
0: Oui, ça, c'est le côté rassurant, puis le côté médical. Parce que ça a des effets secondaires écœurants. J'haïs plus les effets secondaires que la prostate elle-même. Ça m'attaque plus que le cancer.
1: Bien, quand t'as un diagnostic de cancer, puis t'as pas mal nulle part,
0: ouais.
1: Le cancer, moi, je sentais rien. J'étais pas malade. Quand j'ai commencé à prendre la chimiothérapie, là, je tombais fatiguée,
0: ouais.
1: Je tombais avec des brûlures d'estomac, je tombais avec des neuropathies au bout des doigts, puis à un moment donné, je prenais une marche, puis j'avais l'impression que j'avais des roches dans mes souliers, que j'arrêtais, j'enlevais mes bottes, tu sais, qu'il y avait rien qui sortait, ouais. Je reviens à maison. Tu sais, c'est pas rien que tu saignes pas, là, tu sais, puis il y a pas rien de dramatique, mais c'est plein de petites affaires que tu comprends pas le corps. Moi, je trouvais que c'était comme quand j'étais enceinte la première fois. Il se passe toutes sortes d'affaires dans ton corps que tu n'as jamais vécu.
0: Mais t'as la beauté du résultat là, quand t'es enceinte.
1: C'est pas pareil. Mais sur l'inconnu dans le corps, ce qui se passe dans ton corps que tu n'as jamais vécu, ouais. Qui change...
0: Ouais.
1: C'est-tu normal? C'est-tu pas normal? Mais c'est la même affaire avec le cancer. Il y a un paquet d'effets secondaires qui apparaissent que tu connais pas, puis que tu te demandes, ça va-tu rester? Ça va-tu s'en aller?
2: L'échange entre Catherine et Marcel est au cœur de ce que l'on appelle le savoir expérientiel. Des études montrent que le soutien entre pairs, P-A-I-R-S, parler à quelqu'un qui a vécu la même maladie, peut réduire l'anxiété, améliorer l'adhésion au traitement et la qualité de vie. Et ce n'est pas marginal. Dans certains contextes, plus d'un patient sur deux dit manquer d'informations concrètes sur ce qu'il va réellement vivre au quotidien. Parce que la médecine explique et traite la maladie, mais l'expérience met des mots sur ce qu'on traverse. Et dans cet espace-là, souvent, quelque chose s'apaise.
1: Moi, j'avais une chum qui est psychologue puis qui a eu le cancer, elle avait, puis elle me disait, quand c'est un trauma, recevoir un diagnostic de cancer, puis pour se défaire d'un trauma, il faut être capable de le déposer en dehors. Le sortir de sa place où ce que c'est traumatisé. Puis c'est ça, les gens autour de nous qui sont capables de se former à trappe, puis d'écouter, ben c'est des bons contenants à trauma.
0: Oh oui, des receveurs, là.
1: Ouais. Qui sont pas là à dire ça va bien aller, pense pas à ça.
0: Puis fais ceci, fais cela. Moi, j'ai été bien entouré. Tu
1: devrais prendre la vitamine C.
0: Oui, c'est ça, le gérant d'estrade, là, comme on dit souvent. Et moi, j'ai bien dosé là, comme là-dessus. Ça me paraît important. Hein? C'est ça qui t'est arrivé,
1: ben,
0: toi?
1: Ben oui, parce que c'est de même que tu es capable de prendre du recul. À un moment donné. Puis de regarder. Tu sais, quand je te disais, là, le choc Meryl Streep, là, les genoux qui lâchent, ben, c'est à,

0: À partir de ce moment-là, quand tu accuses le coup de tout ce que tu as vécu, faut que tu puisses prendre quelques pas de recul pour regarder qu'est-ce qui est arrivé. Puis en parlant avec d'autres, en déposant ce que tu as vécu autrement, ben c'est là que tu as un petit peu de recul qui fait que, OK, c'est ça qui m'est arrivé, puis garde le portrait, il est là, puis c'est correct.
1: Moi, je veux dire, la personne à qui je parle le plus, c'est tu sais qui? Je te l'ai dit tantôt. C'est mon chum à côté.
0: Ah!
1: Ben oui, parce que je félicite quand c'est baissé à deux puis à trois. Là.
0: Yeah.
1: C'est l'ingénieur qui parle, tu comprends? OK? Mais je l'ai encore, il est encore là. Tu sais, ma petite fille, elle a appris ça de façon pas dramatique du tout. Quand elle a appris que j'avais des pépites d'or, tu sais, dans l'environnement
0: d'important.
1: Non, non. Elle voulait pas y voir. Tu sais ce qu'elle m'a demandé? Elle dit, grand-père, quand tu vas mourir, est-ce que tu vas avoir tes pépites d'or? c'est assez significatif, là.
2: Il y a ce qu'on voit du cancer et ce que l'on vit à l'intérieur. Catherine, passée à travers un cancer du sein agressif, rencontre Marcel, toujours en traitement pour un cancer de la prostate. Deux histoires, une réalité partagée. Je suis Karina Marceau. 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
0: Ben, sur la question de qu'est-ce qu'on fait puis comment on agit avec les gens, je suis pas sûre qu'il y a de recette magique.
1: Ouais,
0: parce que
1: moi non plus.
0: Comment je pourrais dire, aie pas peur de ta propre mort, parce que moi, j'ai peur de la mienne, là, puis, tu sais, tout le monde a peur à ce moment-là. Quand tu annonces que t'as le cancer, ils ont peur pour toi, mais ils se font mettre d'en face aussi que ça se peut mourir. Puis même si on le sait tout, quand t'es mis face à ça, c'est là que ça fesse dans le front. Parce que tout ce qui s'appelle cancer est tellement gros dans la société, est tellement épeurant pour tout le monde. C'est le cancer qu'il faut démystifier puis qu'il faut ramener à ce que c'est vraiment aujourd'hui. Puis là, le monde va arrêter de capoter.
1: C'est de le nuancer, de le doser.
0: Ben oui.
1: Puis, Un petit peu, t'as raison.
0: Ce serait le fun, à un moment donné, qu'il y ait une émission avec quelqu'un qui a le cancer puis qui est pas en train de se vomir la vie.
1: On vient de la faire, l'émission. Pas en... tu l'as, l'émission, on vient de la faire, Catherine.
0: Oui. Mais c'est ça. C'est que, tu sais, dans les films puis dans les séries à télé, là, quand il y a quelqu'un qui a le cancer, c'est la fin du monde. C'est la fin de son monde. C'est la fin pour les proches. C'est la fin pour... C'est la fin. C'est quelque chose de dramatique, de façon générale.
1: Quand tu as fini ton traitement de 20 semaines en radiothérapie, ils te font sonner une petite cloche. Puis sur le tableau, il y a tous ceux qui ont eu le traitement, ils prennent une photo de ta cloche que tu es en train de sonner, puis ils mettent ta photo là. Tu te sens embarqué dans la gang, dans le groupe qui a plein d'énergie, puis qui ont passé au travers. Il y en a peut-être qui sont décédés dans... Et puis, tu sais, des petits gestes de même, là. Les petites choses de la vie, c'est ça qui fait la différence.
0: Moi, je les aime pas, les cloches.
1: Ah, tu l'as vécu?
0: Il n'y en avait pas, puis je suis bien contente qu'il n'y en ait
1: pourquoi,
0: pas.
1: Pourquoi? Explique-moi pourquoi.
0: Les gens qui vont avoir le cancer toute leur vie, là, que pour eux, il n'y a pas de...
1: La cloche est permanente.
0: La cloche, c'est le but inatteignable. Pourquoi ils font pas... Pourquoi ils permettent pas aux gens de se fixer un objectif puis de sonner à la cloche quand ils ont atteint leur objectif? Tout simplement.
1: Mon premier traitement de radiothérapie, ça s'est fait en juillet. Puis ma fête était dans le paquet. Quand je suis arrivé le matin pour ma radiothérapie, sur la machine, c'était marqué « Bonne fête, Marcel ». Pas M. Leblanc, là. « Bonne fête, Marcel ». Y a-tu de quoi de plus motivant que ça, de sentir que les gardes qui sont là, les filles, c'est les filles la plupart du temps, ils sont avec toi puis ils poussent dans la même direction. Moi, j'ai trouvé ça extraordinaire. Moi, ce matin-là, j'étais... J'étais en haut de l'échelle, puis j'aurais sauté dans une piscine n'importe où.
0: C'est ouais. drôle, moi, en radiothérapie, les filles, les techniciennes étaient sharp au bout. Puis la première fois, ils m'ont demandé si je voulais écouter de la musique. Puis je dis, oh oui, qu'est-ce que t'aimes? Charles Aznavour.

0: As-tu un mot, un seul mot, qui résumerait là, le cancer? Que fait-on avec ça? Ça résume tout, ça embarque toutes les émotions, les questionnements. Sais-tu le positivisme? Sais-tu la patience? Sais-tu l'y croire, la croyance? Sais-tu l'information? Si tu avais un mot ou deux à résumer, là, qui donne de la force à passer au travers un cancer?
1: Moi, dans mon cas, moi, c'était de comprendre.
0: La compréhension du bobo.
1: Comprendre qu'est-ce que c'est, comment ça marche, qu'est-ce que le médicament fait là-dessus, qu'est-ce que l'opération fait là-dessus, qu'est-ce que la radiothérapie fait là-dessus, pourquoi c'est important de faire la radiothérapie s'il n'y a plus de traces du cancer, puis toutes les étapes. Bien les comprendre, pour moi, c'était essentiel. Mon amie qui vivait la même chose, là, elle voulait en savoir le moins possible.
0: C'est drôle.
1: Ben, mais ça, je te disais tantôt, chaque personne trouve comment composer avec cette affaire-là, avec ce qu'elle est, puis ses propres ressources. Moi, je te disais, j'ai eu besoin d'aller dans mes racines. Un autre, c'est d'autres choses. Chaque Il n'y en a pas de recette
0: donc,
1: magique.
0: Donc, ton vrai message, ce serait de s'écouter.
1: Ben oui, oui.
0: Bon, ceci étant dit, moi, là, ici, je sais qu'ils vont vouloir un mot de la fin, là. Moi, j'ai quoi te demander. C'est ton numéro de téléphone. Parce que moi, je suis sûr, non, mais si j'ai besoin ou j'ai envie, j'aurais envie de continuer ça avec
1: ben
0: toi,
1: oui,
0: d'en parler. Vas-tu me dire oui?
1: Ben oui.
0: Puis, tu sais, juste que s'il m'arrive de quoi, de positif, je t'appelle, de négatif, je t'appelle.
1: Yes, sir.
0: Oui, c'est fine. Je te remercie. Mais j'ai adoré. Je regrette pas d'être venu aujourd'hui du tout. J'ai adoré ta façon de percevoir, mais surtout ton tête. Je pense qu'on va avoir laissé quelque chose de positif à quelqu'un qui va nous écouter à quelque part. Une Catherine à quelque part, là, puis un Marcel.
1: J'espère.
0: Mais ça pas obligé d'être beaucoup. Hein. Ça prend juste une épingle pour péter un ballon. Hein. Puis je pense que des... Mais oui. Ça... Donc, t'as des petites épingles qu'on a lâchées toutes les deux, que je pense que ça va être utile.
1: Yes.
2: Et voilà qui conclut cet épisode. Merci à toutes celles et ceux qui ont rendu cette rencontre possible. Et merci tout spécial à Catherine et Marcel pour leur confiance et pour nous avoir ouvert la porte de leur vécu. À la recherche, Caroline Roy-Blais, avec qui j'ai eu le plaisir de collaborer. À la prise de son, Steve Saint-Pierre. Au montage et au mix sonore, Clovis Lamarre. À la co-réalisation, Julie Compeau. Je suis Karina Marceau, journaliste et documentariste, idéatrice de ce projet. J'ai pris part à la recherche et assuré la réalisation de cet épisode. Merci d'avoir été là. À très bientôt pour d'autres petites perles de discussion ou épingles. C'est cela. Bonne fin de journée.

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5: Ici Fred Harding, voici les informations. Louise Arbour a lancé dans son premier discours en tant que gouverneur général du Canada une mise en garde contre la polarisation extrême, mais aussi contre le consensus extrême, expliquant que c'est à travers leurs différences que les Canadiens construisent leur avenir commun. Des propos de l'ancienne juge de la Cour suprême et ex-haute commissaire de l'ONU aux droits de l'homme qui témoignent des valeurs qu'elle entend continuer de défendre dans son nouveau rôle. Louise Arbour a été assermentée devant un parterre de dignitaires réunis au Sénat à Ottawa. Yasmine Mehdi.
6: Salve de canon, tambour, hymne national. La cérémonie a été hautement protocolaire, à l'image de la fonction.
7: Oui, je l'affirme solennellement.
6: Mais Louise Arbour, 31e gouverneur général du Canada, a tout de même voulu y ajouter une touche personnelle.
8: Côtoyant les putains et les itinérants.
6: Elle a sélectionné la reine des Cowboys fringants comme prestation musicale en français au Sénat.
9: C'est important que ça soit une francophone.
6: Le choix d'une francophone pour occuper ce poste a d'ailleurs été salué par plusieurs dignitaires. Après la nomination de Mary Simon en 2021, qui ne parlait pas français. L'ex-premier ministre Jean Chrétien.
9: Ça avait été malheureusement une erreur.
10: En tant que juriste.
6: Mark Carney, lui, a surtout salué la longue carrière de juriste de Louise Arbour, elle qui a notamment été procureure en chef du Tribunal pénal international.
10: Elle a donné une voix à ceux dont la dignité était bafouée.
6: Dans son discours, la nouvelle gouverneure générale a voulu lancer un message aux Canadiens.
7: Nous sommes tous inévitablement préoccupés par le quotidien, par les exigences de nos enfants, de nos collègues, par le coût de la vie. Mais il n'en demeure pas moins que chacun et chacune, à sa façon, contribue à ce que deviendra le Canada.
6: Louise Arbour saura-t-elle s'adapter à un rôle plus symbolique et plus effacé? Ceux qui la connaissent sont convaincus que oui. Ici Yasmine Mehdi, Radio-Canada, Ottawa.
5: Et le compte à rebours est lancé à l'Assemblée nationale du Québec. Les élus se dépêchent d'analyser les différents projets de loi à l'étude avant la fin des travaux, vendredi. Sébastien Desrosiers a préparé ce qui suit.
11: Pensez-vous y arriver ce vendredi?
12: Absolument.
13: À quelques jours de la fin de la session parlementaire, le compte à rebours est commencé.
14: On a la ferme intention de pousser nos projets de loi, puis mes collègues sont ici au travail, comme moi.
13: Près d'une vingtaine de projets de loi sont toujours à l'étude, dont celui du ministre de la Sécurité intérieure, surnommé la loi Gaby Renault, pour mieux protéger les femmes victimes de violences conjugales. Il a de bonnes chances d'être adopté, mais on ne peut pas en dire autant de toutes les réformes du gouvernement.
14: Si le projet de loi n'est pas adopté, demain à midi, il va mourir au feuilleton.
13: Éric Girard, par exemple, dénonce l'obstruction de Québec solidaire à ce qu'on a appelé Q5, une loi pour accélérer la réalisation de projets d'envergure nationale.
15: On est pressé dans le temps, n'est-ce pas?
13: La ministre de la Santé doit quant à elle jongler avec deux gros dossiers, dont l'interdiction de la vente de boissons énergisantes aux moins de 16 ans. Le gouvernement souhaite également adopter une réforme de la carte électorale. Que tente de faire avorter le député indépendant Youri Chassin?
16: Chaque député devrait représenter un nombre comparable d'électeurs et d'électrices.
13: Malgré tout, Christine Fréchette garde le cap.
17: On met la gomme pour que l'ensemble des projets de loi qui sont en discussion actuellement en commission parlementaire puissent aller de l'avant.
13: Comme quoi les semaines de prorogation de l'Assemblée nationale qui ont suivi l'entrée en poste de la première ministre donnent lieu à une fin de session pour le moins chargée. Ici Sébastien Desrosiers, Radio-Canada, Québec.
5: Et toujours en politique québécoise, la ministre de l'Environnement, Pascale Derry, n'exclut pas la possibilité d'un bureau d'audience publique sur l'environnement, un BAP, chargé d'étudier les pénuries d'eau. Des élus et des groupes environnementaux de la Montérégie s'inquiètent de la diminution des réserves d'eau souterraine dans la région et demandent à Québec de se pencher sur la question. La ministre Derry affirme cependant qu'elle a besoin de plus de données pour déterminer l'ampleur du problème.
12: On va avoir ces discussions-là. Est-ce qu'on peut pousser la réflexion plus loin? La réponse est oui. Est-ce que le BAP est le meilleur outil pour répondre à ces questions-là, pour s'assurer d'avoir un portrait complet, plus précis, parce qu'on manque de données actuellement. Ça nous prend davantage de données pour avoir un portrait beaucoup plus précis, beaucoup plus complet. Donc, on va évaluer tout ça. Si le BAP, en bout de ligne, s'avère la meilleure solution, ben on va se pencher là-dessus.
5: L'Institut climatique du Canada indique que la modification du climat a accentué le problème des sécheresses en les rendant plus fréquentes et plus sévères partout dans le monde. Et aux États-Unis maintenant. Le public du Madison Square Garden a bruyamment hué Donald Trump avant le début du troisième match de la finale de la NBA. Le président américain a été chahuté lorsque son image est apparue sur les écrans géants pendant l'hymne national. Par mesure de sécurité, les autorités ont bouclé tout le secteur entourant la salle de spectacle à Manhattan en raison de la présence annoncée du président. Les festivités extérieures ont été annulées. C'est la première fois qu'un président en exercice assiste à un match de la finale de la NBA. Et en terminant, un fort séisme a frappé l'île de Cuba. Les autorités n'ont pas immédiatement fait état de dégâts ou de victimes. Le tremblement de terre a atteint une magnitude de 6,1 selon l'Institut géologique américain. La secousse s'est produite à environ une centaine de kilomètres de l'ouest du pays. Elle a été ressentie jusqu'à la Havane et même dans certaines régions de la Floride. Le séisme survient dans un contexte de crise économique et sociale en raison des sanctions américaines sur l'île.
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0: Aujourd'hui, sur la route des vacances en véhicule électrique et sans tracas, est-ce que c'est possible? On en parle avec François Boutin-Dufresne, cofondateur de ShareCharge, et Clémence Lamarche de Protégez-vous. Bonjour tous les deux.
1: Bonjour.
2: Bonjour.
0: Les chansons de l'été pour se mettre au vert, les propositions de la chroniqueuse et animatrice Évelyne Charuet. Bonjour.
3: Bonjour Catherine.
0: L'entente Raglan est-elle un bon modèle pour l'industrie minière? Alexis Bouliane s'est rendu au Nunavik pour le savoir. Bonjour Alexis.
4: Salut.
0: Et des volets aux fenêtres pour se protéger de la chaleur, une idée ancienne revisité par nos agents doubles Godefroy Laurendeau et Danaé Audet-Beaulieu. Bonjour.
5: Hello.
0: Feu vert, c'est parti.

0: On se demande quelles devraient être les meilleures mesures à mettre en place pour qu'on ait vraiment une meilleure gestion de l'eau.
1: Ben déjà, d'investir dans les infrastructures, c'est une nécessité. Ensuite, je pense qu'il faut réfléchir à tarifer l'eau au Québec. On en est là, je pense.
2: Faire payer l'eau. C'est scandaleux, le gaspillage qu'il y a. Moi, j'ai vécu en Afrique. Je viens du sud de la France. Je trouve que c'est scandaleux ici.
3: Moi, j'économise beaucoup de l'eau à la maison parce que... Pas parce que je paye, mais je l'aime pas...
0: Vous n'aimez pas gaspiller?
3: Non. J'étais grandie comme ça à Portugal.
4: Je ne sais pas comment sont traitées les eaux usées, par exemple, etc. Peut-être qu'il y aurait moyen de recycler tout ça.
5: Réduire les douches, qu'elles soient moins longues. Eh bien, pas arroser son gazon, peut-être. Ça, c'est une bonne option. Et ma foi, je cale. J'ai pas d'autres idées.
0: Mais c'est un bon début. Je vous remercie.
6: En tout cas, ce début de raccourcir les douches, de moins arroser le gazon, c'est exactement ce que la Ville de Montréal a dû demander à ses citoyens au cours de la dernière semaine, étant donné qu'il y a des infrastructures vieillissantes, même dans un état qui frôle la catastrophe et qui demandait des réparations urgentes. Et ça arrive de plus en plus dans des villes de plus en plus nombreuses, d'où l'idée de lancer cette question cette semaine. Qu'est-ce qu'on devrait faire? Il y a beaucoup de gens qui reviennent à l'idée de la tarification. Sur les réseaux sociaux, Jean-François qui dit installer des compteurs d'eau partout, comme en Europe, ça suffit d'arroser son asphalte. Pierre qui dit compteur d'eau avec un certain volume d'eau gratuit avant de tarifer le volume d'eau excédentaire. Mais je voudrais les idées de tout ce beau monde autour de la table.
7: Je suis d'accord avec les compteurs d'eau sans tarifer nécessairement, mais juste pour prendre la mesure de notre vraie consommation. C'est-à-dire qu'à l'heure actuelle, quand on prend effectivement des longues douches, le lave-vaisselle, l'arrosage, la piscine, c'est combien d'eau ça? On le sait pas maintenant.
6: Oui, on le sait pas. Alors c'est Évelyne Charvet que vous venez d'entendre. J'en profite pour la remercier, Évelyne, qui m'a remplacée quelques fois ce printemps.
7: Ça me fait beaucoup plaisir.
6: Et Évelyne est là pour nous parler de chansons tout à l'heure. Alors nos invités qui sont déjà dans les missions de calcul, comme chez Protégez-vous, par exemple, Clémence Lamarche, oui. Est-ce que vous croyez à la tarification?

0: tarification de l'eau?
1: Oui, puis je pense qu'on pourrait avoir un modèle qui ressemble un peu à la tarification de l'électricité, c'est-à-dire en période de grand froid, on peut s'abonner à des programmes qui vont nous encourager à économiser l'électricité en période de grand froid. Ça pourrait être quelque chose de très similaire pour l'eau, c'est-à-dire en période de sécheresse, l'eau coûte plus cher. Et puis, ça aiderait aussi les gens à être au courant parce que les villes font beaucoup de publicité, mais moi, j'en vois encore des gens qui arrosent leur gazon à période de sécheresse puis qui n'ont pas l'air d'avoir eu le mémo, tandis que quand on paie pour ces services-là, ça nous force à être un peu plus alerte.
0: Puis il y a quand même plusieurs auditeurs qui ont suggéré aussi cette idée de Pierre tout à l'heure, un certain volume d'eau gratuit avant de tarifer, puis il y a Evelyn qui rajoute réduire la consommation pour tout le monde, l'industrie aussi, et charger beaucoup plus cher à ceux qui dépassent la limite. Autrement dit, ça revient un peu à la même idée.
1: Oui, ou ceux qui l'utilisent
0: idée,
1: en période de sécheresse, parce que bon, il y a des périodes qui sont moins critiques dans l'année.
0: Oui.
1: C'est en période de sécheresse aussi où il faut faire le plus attention.
0: Ouais. François Boutin?
2: Oui, il faut aussi voir que le mode de tarification actuel, c'est-à-dire la gratuité, c'est essentiellement financer les riches qui consomment plus d'eau que les plus pauvres. Donc, si on met une tarification, l'idée d'avoir ce bloc-là qui serait gratuit, puis au-delà duquel on doit payer un certain taux, ça garantit une certaine équité aussi dans le système.
0: Voilà. Alexis Boulian?
3: Bien, je pense que ces idées-là sont super intéressantes, mais ça va être dur à vendre, j'ai l'impression, si on s'attaque pas en premier aux plus grands consommateurs, qui sont les fuites. Les fuites dans le système, c'est le quart à peu près, grosso modo, de toute l'eau qu'on consomme est perdue dans le sol parce que notre réseau fuit de partout. Alors commençons peut-être par ça.
0: Ça a été souligné effectivement, ailleurs. Jérôme, qui dit commencer par s'organiser pour que elle se rende aux maisons sans en perdre un énorme pourcentage dans le sol. Et Manon qui dit commencer par colmater toutes les fuites du réseau avant d'encore blâmer et taxer les citoyens. C'est certain que il y a des arguments qui sont là.
3: Au point de vue de communication.
0: Au point de vue de communication, c'est prêt à sortir.
2: Parce que Montréal, le Québec est un des rares endroits dans le monde où on ne paie pas l'eau.
0: Voilà.
2: Toutes les autres villes en Amérique du Nord, on paie l'eau, puis ça coûte au moins aussi cher que l'électricité.
0: Ah oui.
2: Donc, pour quelle raison est-ce qu'on donnerait l'eau au même titre qu'on donne pas l'électricité? Donc, c'est un peu c'est un peu bizarre.
0: Godefroy Laurendeau a l'air songeur.
4: Non, mais moi, je me dis qu'il faudrait être capable de se comparer à la moyenne. T'sais, tout ce qui se mesure s'améliore. Donc, peut-être sans taxer, sans mettre un prix, mais de pouvoir mesurer sa consommation et la comparer avec ce que les autres font.
0: Un peu ce qu'Evelyne disait, là, faire une espèce d'émulation pour voir comment on se situe par rapport à une moyenne souhaitable.
4: Je suis sûr que quelqu'un, quelque part, pourrait nous faire un petit jeu rigolo.
0: De la ludification, ben oui.
2: Ben, c'est intéressant aussi parce qu'il faut penser qu'à Montréal, je ne sais pas si vous vous souvenez, il y a une quinzaine d'années, il y a eu un scandale des compteurs d'eau qui a mis dehors une administration complète. Et c'était ça l'idée, c'est de mettre des compteurs d'eau, je pense, c'était dans les commerces à l'époque, peut-être même dans les résidences. Donc, je pense que l'administration s'est brûlée un peu, puis c'est peut-être pour ça qu'elle est...
0: Tout le monde est frileux en ce moment.
2: Pour faire ça.
0: Et Danaé, au
5: moi, je vais finir avec une blague. Je vais dire, installons plus de centres de données. Non, mais juste arrêtez de faire ça. C'est juste la base aussi. Là, tout a été dit déjà, mais comme il y a encore des gens qui installent des milliardaires qui installent des centres de données un peu partout.
0: Qui demandent encore énormément d'eau.
5: Oui, exactement.
0: Dans certains cas. Mais c'est tout le monde. Continuez de nous écrire.
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7: Le Montréalais Mathieu Vallée se rappelle du trajet vers le parc provincial Sandbanks en Ontario à bord de son véhicule électrique. Après avoir quitté l'autoroute 401, il raconte que c'était le désert en matière de bornes de recharge. Un casse-tête pour lui et sa famille.
8: Je pensais qu'il y avait beaucoup plus de recharge de niveau 2 accessible.
0: Ça, c'était en 2024. Mais François Boutin, vous êtes allé, je pense, en Ontario dans le même coin l'an dernier, puis vous avez fait face un peu au même problème.
2: Effectivement. Donc, le problème de la recharge de véhicules électriques, lorsqu'on quitte les grands axes, ou là où il y a des recharges rapides, dès qu'on sort des grands axes, il n'y a plus de bornes de recharge. Et c'est effectivement, ça a été mon cas à Sandbanks l'année passée, où je suis allé avec ma famille. Donc, on arrive au parc provincial. Nous étions très contents de débarquer à la plage. C'était des vacances formidables. Puis là, soudainement, quand on est remonté dans l'auto pour se rendre à notre prochain stop, ma femme et mes quatre enfants m'ont regardé en voulant dire, t'es sûr qu'on va se rendre? Et cette sueur froide-là, c'est quelque chose que les 7 4 millions d'électromobilistes nord-américains ont en commun.
0: Ont en commun, puis celui qui était interviewé par le Téléjournal de l'Ontario en 2024 avait vécu le même genre de frousse aussi. Clémence Lamarche, vous avez aussi voyagé en Ontario en véhicule électrique?
1: Oui, dernièrement, et moi aussi, ça a été une mauvaise surprise. Pourtant, je suis allée à Ottawa, donc on pourrait penser que, bon, je m'attendais à ce qu'une grande ville ait beaucoup de bornes un peu partout, et j'ai dû les chercher. La plupart sont cachés dans des stationnements qui sont soit privés, c'est des stationnements payants aussi. Donc,
0: ce qui augmente pas mal le coût de la charge.
1: Ça a été un petit casse-tête auquel je m'attendais pas, bien franchement, parce que depuis 2 ans que j'ai une voiture électrique, ça s'était toujours assez bien passé. Ouais.
0: C'est clair que c'est au Québec qu'il y a la plus grande concentration de bornes au Canada, on en est conscient, et c'est pas parfait encore au Québec non plus. Mais il y a une explosion de la vente des véhicules électriques depuis le début de 2026. C'est évidemment, entre autres, dans le contexte de la crise des carburants. Ça veut dire qu'il y a beaucoup de voyageurs qui vont vivre leurs premières expériences de vacances cet été. C'est pour ça qu'on a eu envie, avec vous, à l'approche de ces vacances-là, de voir un peu quelles sont les meilleures astuces, mais aussi des solutions d'avenir, comme ce que François Boutin-Dufresne va nous proposer. Qu'est-ce que c'est ShareCharge, François?
2: ShareCharge, c'est une start-up montréalaise qu'on a partie, en fait, il y a un an, lorsque je me suis acheté mon véhicule électrique, puis que j'ai voyagé à Lévis, là où ma mère habite, et je me suis rendu compte qu'à Lévis, il n'y avait pas de borne de recharge.
0: Aucune.
2: Vraiment. Ben, aucune à plus ou moins 3-4 kilomètres de ma destination.
0: D'accord.
2: Et ça m'est arrivé le deuxième jour où j'étais propriétaire d'un véhicule électrique. Donc, évidemment, j'ai encore eu le droit à les commentaires de ma femme en voulant dire, je t'avais dit de pas acheter une auto électrique.
0: Et j'ai puis là, votre mère a sorti une rallonge de tondeuse.
2: Non.
0: Pour brancher l'auto?
2: Ben, ça serait le fun que ça marche, mais ça marche pas pour des gros véhicules parce qu'elle n'a pas de borne de recharge. Mais sa troisième voisine avait une borne de recharge. Donc, évidemment, des fois, le voisinage, ça va pas toujours bien dans les banlieues. Les gens se parlent pas tant que ça. Mais moi, j'ai quand même eu le guts d'aller cogner à la porte de la dame et lui demander sa borne en échange d'une bouteille de vin. Ouh. Et là, je me suis dit, ça serait donc bien le fun qu'on puisse organiser ça un peu mieux, un peu genre Uber / Airbnb où tu cliques sur l'application puis c'est réglé. Donc, on enlève un peu tous les irritants associés à ça. Surtout qu'on sait qu'au Québec, par exemple, il y a 500 000 électromobilistes. Au Canada, 1 million. Puis en Amérique du Nord, à peu près 7 millions. Et que la plupart de ces gens-là, si on fait une petite hypothèse, que 80 % de ces gens-là ont une borne à la maison. Et que cette borne-là ne fait rien 80 % du temps ou 90 % du temps. Mm-hmm. Donc, il y a potentiellement quelque chose à faire avec cette infrastructure de recharge déjà installée. Donc, l'idée de ShareCharge, c'était d'activer ces millions de bornes de recharge-là en Amérique du Nord, les mettre en réseau puis les mettre disponibles à la communauté des électromobilistes.
0: Alors, je vais me tourner tout de suite vers Clémence, propriétaire d'un véhicule électrique.
1: Oui.
0: Vous avez une borne à la maison.
1: Oui.
0: À quelles conditions pourriez-vous imaginer joindre une plateforme comme ça? Qu'est-ce que c'est qui pourrait vous inquiéter ou vous rassurer?
1: Oui, en fait, je suis très curieuse d'en apprendre un petit peu plus sur la sécurité, comment ça fonctionne. Bon, est-ce que justement il y a un code pour utiliser la borne, tout ça. Mais moi, je trouve que l'idée est super intéressante. Je suis pas certaine que dans mon quartier, c'est peut-être parce qu'il y a déjà beaucoup de bornes sur les rues, donc peut-être que
0: d'accord.
1: C'est moins intéressant.
0: C'est moins pertinent.
1: Mais non, là, je serais très intéressée à,
0: alors justement,
1: à en apprendre plus.
0: Comment on peut rassurer les gens?
2: Ben, en fait, on crée un compte. C'est comme quand on se crée un compte sur une application un peu standard. On met notre adresse, notre email, on achète des crédits de recharge pour ceux qui ont besoin de se recharger. Puis ceux qui ont une borne à partager, c'est pas tous les utilisateurs qui ont une borne, mais ceux qui ont une borne à partager inscrivent des informations de leur borne. Et là, votre borne, elle est soudainement disponible pour réservation, parce que c'est un concept où on peut réserver les bornes, ce qui est pas le cas en ce moment avec les circuits, mettons les réseaux de recharge publics qu'on a, ce qui est un autre irritant d'ailleurs.
0: Parce ça, Clémence, ça vous est déjà arrivé, là, comme moi, de voir une borne au loin, puis de dire d'être un petit peu anxieux, de dire est-ce que quelqu'un va arriver juste avant moi.
1: Tout à fait. Oui, puis l'autre avantage que je vois aussi dans certains quartiers, c'est que ça permet de réserver une borne, mais aussi un stationnement.
2: Ben, c'est ça. Donc évidemment, ça vient avec un stationnement. Dans certains cas, moi j'habite dans le plateau Mont-Royal, j'ai une borne qui est disponible sur la rue pour n'importe qui a un collant de stationnement. Et on va faire évoluer la réglementation. Pour l'instant, c'est pas tout à fait legit, mais justement, c'est en discussion. Donc, c'est un concept assez novateur. Mais encore une fois, faut pas oublier que chaque borne qui est installée sur le bord des rues à Montréal, entre autres, coûte 100 000 $ de fonds publics. Okay, puis ça, c'est souvent un chiffre qui est un peu caché. Donc, il y a un coût public énorme au développement de l'infrastructure de recharge. Puis comme vous savez, les finances publiques en ce moment ne sont pas dans un état formidable et qu'il y a d'autres priorités d'infrastructure comme l'eau.
0: Oui, en effet. Puis il y a aussi des endroits où la densité de population ne justifierait même pas l'investissement.
2: Exactement.
0: Là. Par exemple, Clémence, qu'est-ce que c'est le genre d'itinéraire que vous avez fait en voiture là, qui vous a amené le plus loin?
1: Je suis allée dans Charlevoix, au Saguenay, au lac Saint-Jean. Donc, je pense que c'est le plus loin que
0: en
1: je suis allée
0: électrique.
1: En voiture électrique.
0: Et ça demandait une assez bonne planification? Et
1: je dirais au Québec, à date, j'ai été assez chanceuse.
0: Mais ça demande quand même une planification.
1: C'est sûr que l'idéal, c'est de pouvoir charger où on dort. Là, et je dois dire, la plupart des hôtels ont souvent des bornes. J'ai loué des chalets avec des bornes. J'ai été surprise aussi d'aller faire du camping.

0: camping l'été dernier. Puis bon, quand je suis arrivée, il y avait quelques bornes qui étaient déjà occupées. Mais on m'a dit, non, pas de problème, vous me laissez vos clés. Partez en canot et puis dans quelques jours, quand vous allez revenir, votre auto va être pleinement chargée, prête à partir. Donc, il y a quand même beaucoup là, de possibilités. C'est sûr que ça, c'est l'idéal parce que ça, justement, on n'a pas arrêté sur la route. Mais c'est pas toujours possible, surtout l'hiver, je dirais, dans mon cas, parce que faut pas oublier que l'hiver, l'autonomie est beaucoup moins grande. Mm-hmm. Donc, c'est plus d'arrêt. Puis c'est plus désagréable aussi parce que bon l'auto charge moins rapidement, mais aussi c'est beaucoup moins le fun l'hiver d'attendre 20 minutes, 30 minutes.
1: C'est ça, on va pas manger une crème glacée.
0: C'est on peut pas sortir un frisbee puis attendre un peu sur le bord du fleuve. Donc, c'est moins bucolique l'hiver. Mais bon, bien sûr, essayer de planifier là, les recharges lorsqu'on a des arrêts. Donc, si on a une activité, arrêter au restaurant ou aller visiter un musée ou bon, quand on sait qu'on doit rester une heure ou deux au même endroit.
1: Oui.
0: C'est sûr que
1: c'est l'idéal.
0: Aide. C'est l'idéal. Oui. Des fois, je vais même, c'est ça, planifier mon heure de départ. En fonction de dire, bon, si je pars de la maison, je devrais être rendue à 60% de ma borne, à tel de ma charge à tel endroit, je vais pouvoir charger. Puis ensuite, je vais en avoir assez pour me rendre. Là. Donc oui, il y a un peu de planification.
1: Ouais. François Boutin-Dufresne, l'idée de Share Charge, je la visualisais justement, on parle de la route des vacances là en ce moment. Là. Je me disais, quelqu'un qui habite dans une région où il n'y a pas beaucoup de capacité de charge publique et qui part soi-même en vacances, ça devient une possibilité finalement de laisser sa borne rentabiliser un peu ses propres charges en vacances.
2: Exactement. Donc, l'idée, c'est justement quand vous n'utilisez pas votre borne, ce qui est le cas 90% du temps, votre borne ne fait rien, typiquement pour un propriétaire de véhicules électriques.
3: J'ai une question naïve.
1: Oui, Evelyne.
3: Les bornes, elles sont à l'intérieur des garages ou elles sont toujours à l'extérieur?
2: Il y a une école de pensée pour chacun. Moi, je trouve plutôt dire la borne, elle peut dormir dehors, mais il y a des gens qui veulent protéger leur borne dans le garage. Mais bon, faut comprendre qu'il y a personne qui vole d'électricité, là. Tu sais, c'est pas le genre d'affaire qui se fait. Mais c'est peut-être une borne sur deux, je sais pas. Ça dépend où vous, tu sais, toujours le setup particulier.
1: Évidemment, si c'est dans un garage, ça prend un mécanisme d'accès.
2: C'est ça. Donc ça serait moins pertinent pour quelqu'un qui a un garage. Mais bon, moi, la plupart des gens, je connais, ont une borne à l'extérieur, puis ça s'applique. Puis nous, dans notre cas, ça prend juste 5% des 500 000 propriétaires de bornes au Québec ou 400 000 propriétaires de bornes qui partagent. Puis on va doubler ou tripler la taille
1: du réseau
2: accessible au public. Puis c'est ça l'idée. Nous, ce qu'on veut, c'est qu'il y ait une borne toujours disponible là où les gens vont aller à destination. Qu'il y a toujours une borne à quelques centaines de mètres maximum.
1: Le tarif, qui le détermine? Est-ce que c'est vous, ShareCharge, ou c'est le propriétaire de la borne?
2: C'est le ou la propriétaire de la borne. Il faut comprendre qu'au Québec, ça coûte environ 90 sous de l'heure avec l'électricité.
1: Sur le réseau public.
2: Exactement. Pas sur le réseau public. Ça coûte 90 sous de l'heure d'électricité.
1: D'électricité, le
2: exactement,
1: produit
2: pour
1: lui-même.
2: Le propriétaire de la borne.
1: Oui.
2: La borne, en tant que telle, coûte quand même 1 500 $, 2 000 $. Bon, il y a des subventions. Mais quand même, une fois que c'est installé, tout ça, c'est assez cher. Donc, pour rentabiliser tout ça, puis c'est ça qu'on fait pas en ce moment dans le réseau public qui est grandement subventionné, le vrai prix de la recharge au Québec devrait être 4-5 $ de l'heure. C'est ça que ça coûte réellement.
1: Oui. Mais est-ce que c'est ce que vous recommandez à vos...
2: On laisse aux propriétaires de bornes le choix de partager leurs bornes au prix qu'ils veulent. C'est quand même un marché libre. Nous, on recommande entre 3 et 4 $ de l'heure pour qu'on puisse... Nous, on a une cote à faire aussi comme plateforme. Le propriétaire aussi, on veut qu'il fasse un profit. Puis aussi, on doit payer l'électricité.
1: D'accord. Alors, il y a un phénomène, là. C'est une plateforme comme il y en existe tellement d'autres. Vous en êtes où, là? Est-ce qu'elle est en train de se...
2: Là, on a lancé la plateforme au début de l'année. On a environ 1000 utilisateurs. 250 personnes qui ont ajouté une borne. Donc, si on compare ça à peut-être 7500 ou 10 000 bornes accessibles au public au Québec, c'est quand même pas mal juste en quelques mois. Là, on va développer le réseau avec des partenaires dans les prochains mois. Donc, on pense qu'on va avoir une certaine échelle. Puis, c'est un peu comme le Bixi, en fait. En ce moment, on est comme le Bixi, mais avec 3 stations. Donc, ça marche pas tant que ça. Mais quand on va avoir 100 stations, ça va marcher de sorte que les bornes Share Charge vont toujours être la borne qui va être la plus proche de là où vous allez.
1: Oui.
2: La plus disponible et la plus facilement réservable.
1: Mais l'application, elle existe déjà.
2: Oui, l'application est disponible sur le Play Store et le App Store.
1: J'ai encore une couple de questions en terminant pour Clémence, qui est quand même la fille de Protégez-vous, là. C'est des gens qui sont bien équipés, là, pour faire prendre des bonnes décisions. Entre autres, il paraît qu'on peut avertir son auto qu'on va la charger. Je n'avais jamais su ça.
0: Mais en fait, moi, ça a été ma grande frustration quand on a eu l'auto électrique. C'est qu'on m'avait promis d'être une recharge super rapide, 5 minutes, 100 km. Et puis, dans les faits, c'est pas du tout là, ce que j'obtenais. Je me posais un peu la question sur qu'est-ce qui limitait finalement la recharge. Bon, bien sûr, il y a la capacité de la borne et la capacité

0: de la voiture là à recevoir la puissance. Donc plus la borne est puissante, plus la recharge devrait être rapide, mais il faut aussi que l'auto soit capable d'absorber cette puissance-là. Mais dans mon cas, c'était pas tant un problème. Sinon, ce que je me suis rendu compte, souvent les bornes, ils ont une borne, plusieurs pistolets. J'avais pas compris que la puissance était divisée par deux. Donc, on se stationne.
1: Beaucoup de gens qui savent pas ça.
0: Ouais, ben c'est ça. Donc on se stationne, on commence le chargement, ça va super bien. Il y a une auto qui se stationne à côté qui part. Oh, là tout descend. Le temps de recharge vient d'être multiplié par deux.
1: Mais c'est très important oui, parce qu'il y a peut-être beaucoup de gens qui le savent pas puis qui de bonne foi vont se stationner à côté sans penser à ça.
0: S'il y a une autre borne libre, bien sûr, aller sur une autre borne.
1: Mais le mécanisme, juste pour y revenir, donc on peut avertir sa batterie.
0: C'est pas tous les véhicules électriques qui ont cette option-là, mais dans mon véhicule, ça m'a pris un bout de temps à m'en rendre compte, surtout l'hiver, c'est qu'en fait, la batterie, il faut qu'elle ait une certaine température pour être capable de recharger.
1: De bien charger.
0: Exactement, à pleine capacité. Donc, on peut préconditionner la batterie, puis ça m'a pris du temps à comprendre un peu comment, mais dans mon véhicule, il faut vraiment que je rentre l'adresse de la borne où je vais dans le système de navigation du véhicule, donc pas dans Google Maps, pas dans Waze, pas dans un autre système de navigation, et là, il y a un petit bouton qui allume sur le tableau de bord et qui me dit que la batterie est en mode...
1: Elle se prépare.
0: Exactement.
1: Elle sait qu'elle s'en va manger, là.
0: Exact.
1: Et elle développe son appétit.
0: Ça fait une différence? Mon expérience, c'est que ça fait une différence
1: surtout l'hiver. C'est bon à savoir. Excellent à savoir. Puis, vous aviez aussi une réflexion intéressante en terminant, Clémence. Il y a beaucoup de gens qui disent, ouais, mais c'est beaucoup de temps, la charge.
0: Oui, ben en fait, quand on compare avec un véhicule à essence, on passe du temps aussi à faire le plein, à arrêter. C'est juste que au lieu de passer 5-10 minutes par semaine à faire le plein avec un véhicule électrique, moi, la plupart du temps, je le recharge à la maison. Donc, c'est une fois aux deux mois où là, je vais devoir passer 20 minutes, une demi-heure à attendre. Mais c'est pas nécessairement plus de temps. C'est juste concentré à des périodes
1: moments différents. Non, exactement. C'est une façon intéressante de le souligner, effectivement. Ben, un grand merci tous les deux. Alors, on vous souhaite des bonnes vacances.
2: Merci.
1: Ça va se passer en véhicule électrique pour les deux. Clémence Lamarche, qui est chef des tests chez Protégez-vous. Et François Boutin-Dufresne, qui est cofondateur et PDG de Share Charge, qu'on a hâte de voir évoluer. On va surveiller ça. Merci beaucoup.
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0: Alors, à l'occasion de la Journée internationale de la biodiversité, la SNAP, la Société pour la nature et les parcs du Québec, a lancé On n'est pas sorti du bois, la chanson dont on vient d'entendre un extrait. C'était la première œuvre portée par un collectif musical qui s'appelle Les Chevaliers Cuivrés. Tiens. Alors, on a eu envie de demander à Evelyne Charruet de continuer la récolte de chansons pour se mettre au vert pendant l'été. Est-ce que la récolte a été bonne?
1: Il y a eu beaucoup de choses à écouter. J'ai fait appel à quelques collègues, notamment Alexis Caron, le réalisateur de Minotane sur Ici Musique, parce que je me disais, les musiques autochtones, il doit avoir plein de choses. J'ai passé des heures à écouter des musiques fabuleuses. J'en ai sélectionné quatre. La première, c'est vraiment l'incontournable pour moi. C'est une chanson qui aborde de front la température qui augmente et aussi le paradoxe, c'est-à-dire nous qui allons danser alors que la maison brûle. C'est bien sûr la chanson L'île des louanges. La journée va être chaude. Je trouve que cette chanson-là incarne bien notre moment actuel et cette jeunesse aussi qui voit les changements, qui les vit au premier chef et qui se demande un peu comment sera la suite. C'est une incontournable, donc la journée va être chaude. C'est pas

0: cette chanson-là tout l'été, sans modération, il me semble, avec un bon drink à la main, des glaçons qui sont dans la paume. Là.
1: Et là, c'est la grande question. Est-ce qu'on oublie ce qu'elle est en train de nous dire ou pas?
0: Non, ben non, pas du tout, mais on est capable quand même de bouger, de composer, de danser,
1: de continuer à vivre.
0: Ça se prend bien à vélo, n'est-ce pas?
2: Oui, juste en marchant aussi sur les promenades Ontario.
1: Ah non, vraiment, vraiment, ça a, ça a de la gueule.
0: Très, très bonne chanson des louanges de son album Alouette, paru plus tôt cette année. Du côté, donc, des chansons autochtones, j'ai écouté beaucoup de choses canadiennes, en anglais, en toutes sortes de langues, et j'ai choisi finalement une chanson qui nous vient du nord de la Norvège, du peuple Sami. Ça sonne un peu Reine des Neiges. C'est normal parce qu'il y a les chants traditionnels qui s'appellent le Joey, qui s'appelle Emil Carlsen. C'est un jeune artiste qui est également un acteur, qui a fait paraître quelques albums. Il y en a un prochain qui s'en vient à l'automne. Et ici, il est en duo avec une autre comparse, Sami. Et donc, vous allez entendre ces chants traditionnels. Mais je trouve qu'il y a vraiment un pied dans la tradition et un pied dans le monde contemporain. Mm-hmm. C'est-à-dire qu'il les voit, ces changements climatiques. Et cette chanson-là en particulier, qui a été tourné avec un vidéo extraordinaire en région montagneuse. Mon Dieu, très c'est beau. Ben, lui, justement, évoque ce retour de la lumière, le retour du printemps, parce que pour les peuples autochtones, quand on parle de changement climatique ou de la nature ou du climat, c'est très incarné. Autrement dit, tout est relié au climat, comme ici, sur cette chanson Guida Avashta.

0: C'est une belle langue.
1: C'est vrai.
0: J'aime le son de cette langue.
1: C'est vrai ce qu'ils disent.
2: Ah! Oui, tout à fait. On comprend pas très bien. Par contre, on sait qu'ils parlent des montagnes, de la lumière qui revient, de la langue qui revit aussi dans ce territoire. Vous irez voir d'où ils habitent, là. Imaginez le nord de la Norvège.
0: Ben, c'est au nord de ça.
2: C'est ça. Au nord de ça, exactement. Il s'appelle Emil Carlsen. C'est vraiment un artiste à découvrir. Je vous amène maintenant dans la francophonie. Un homme qu'on a découvert aux Victoires de la musique cette année s'appelle Sam Sauvage.
0: Ah oui, avec une perfo complètement folle.
2: Extraordinaire.
0: Magnifique.
2: Noir et rouge. Oui, absolument. Mais il est incarné, ce jeune homme. Il a quoi, 23, 24 ans. On le reconnaît à sa tignasse ébouriffée, un costard un peu à la Brêle, finalement, ou à la Gainsbourg d'une autre époque. Et il chante une de ses chansons, Avis de tempête, qui nous fait danser. On est dans le New Wave, on est dans quelque chose d'euphorisant. Mais écoutez les paroles de cette chanson.
3: Salut Sandrine Fabien.
4: Super.
3: Ok, tout le monde est prêt. On est en direct dans une minute. Moteur. Silence plateau. Donc on envoie le bulletin météo juste après les infos. C'est parti.
5: Ce midi dans votre bulletin météo, rien de frais, rien de nouveau. Les températures sont en hausse et le soleil tape sur les côtes. À la frontière est, pourtant, c'est le grand retour des bottes. Une pluie battante, des orages, mais rien d'inquiétant. Profitez de la plage et des compotes. Je peux au moins vous garantir à cet instant qu'il va faire chaud. Il fait chaud.

0: Oh oui, elle a oui. aussi tout un rythme, hein, ça se danse. Et toute une voix, hein, c'est drôle, il y a une tête de gamin de 17 ans, puis il y a cette voix de vraiment impressionnante.
1: Ah oui, très, très impressionnant. Avis de tempête, ça va nous faire danser. Et je voulais aussi choisir une chanson en terminant qu'on pourra peut-être chanter autour du feu. Ça vient de Héron, c'est un projet de Henry Kinghead qui vient de Québec. Vous le connaissez peut-être pour son duo avec
0: son frère jumeau.
1: Exactement,
0: Kinghead.
1: Et ce projet-là, c'est du néo-trad folk queer, vraiment inclassable. Il y a un peu de chansons à répondre, du temps de l'île-lame, de la podorythmie, mais c'est vraiment une chanson qui nous fait reconnecter avec la beauté de la nature. Ça s'appelle Bonne Aventure.

0: Liane, on se tourne vers le nord du Québec. C'est une histoire qui se répète partout dans le monde. Ça, on l'a vu beaucoup au Canada aussi. Un conflit entre une entreprise minière puis une communauté locale. Souvent, il y a des communautés autochtones impliquées, puis ça vire au cauchemar. Mais la question qu'on veut soulever, c'est est-ce que ça peut se vivre autrement? Et c'est pour ça qu'Alexis s'est rendu au Nunavik, dans le nord du Québec, pour documenter les effets de ce qui a été une des premières ententes signées entre une minière et des communautés autochtones. C'était il y a plus de 30 ans. Alexis, est-ce que tu peux nous situer un peu d'abord géographiquement, où est-ce qu'on s'en va?
1: Alors, on est à 1800 kilomètres environ en ligne directe au nord de Montréal, au nord du 62e parallèle. C'est au beau milieu de la toundra du Nunavik. C'est une mine, la mine Raglan. Là, on creuse la roche pour trouver du nickel. Et puis, ça va être concentré sur place puis acheminé par bateau, par brise-glace. C'est la multinationale Glencore qui exploite ce site-là. Mmh. C'est la même, donc, qui a la fonderie Orne à Rouyn. Donc, il y a aussi du cuivre, du cobalt, des métaux précieux qu'on sort de la terre là-bas. Et puis, Raglan, donc, c'est le nom de la mine, mais elle a donné son nom à l'entente aussi, donc l'entente Raglan.
0: Ah ben, qu'est-ce que cette entente-là mettait sur la table à l'époque, alors, il y a 30 ans?
1: C'est ça, donc aujourd'hui, il y a 31 ans, là, la mine va avoir 30 ans l'année prochaine. C'est ce qu'on appelle une entente sur les répercussions et les avantages, une ERA, c'est la plus vieille entente de ce type-là au Canada. Puis c'est le modèle sur lequel on a basé les autres ententes qui aujourd'hui sont en vigueur au pays et ailleurs aussi dans le monde. L'histoire veut que ce soit le maire du village de Kanisugjoak qui avait entendu dire qu'une mine s'apprêtait à ouvrir sur son territoire. Puis eux, ils étaient comme traumatisés par une mine d'amiante qui avait été subitement fermée.
0: Pas dans leur territoire.
1: Oui, c'est juste à côté, oui. Asbestos Hill. Ça avait rendu des gens malades. Ça pollue encore à ce jour.
0: Oh mon Dieu, je savais même pas qu'il y avait de l'amiante dans le nord.
1: Absolument.
0: Là-bas.
1: C'est comme une catastrophe. Là. Ça a été récemment, entré dans le registre là, des sites miniers abandonnés, là, finalement, après plusieurs années, un long combat. Et donc, lui, il a mis son poing sur la table et il a dit « Je veux négocier ». Ça, c'était en 95. Donc, la mine a finalement lancé des opérations en 97. Glencore est devenu propriétaire en 2013, puis ils ont renégocié l'entente en 2018.
0: D'accord.
1: Et donc, cette entente-là, c'est entre le village de Saluit, Kanisugjoak et la corporation de gestion McVic. C'est vraiment comme un contrat, en fait. Donc, il y a des clauses pour le respect de l'environnement, l'emploi, la protection des lacs de pêche traditionnels, la redistribution des bénéfices. Dans le cas de Raglan, c'est environ 4,5% des bénéfices. Puis le financement des programmes.
0: Puis est-ce que ça comprenait un certain nombre d'emplois garantis aussi?
1: Oui, c'est ça. C'est autour de 20 % La mine n'a jamais réussi à atteindre ce 20 %-là pour toutes sortes de raisons assez complexes. Mais là, on est autour de 18 % là, des employés aujourd'hui qui sont d'origine Inuit.
0: D'accord.
1: Et donc, je suis allé à Saluit aussi. Donc, j'ai rencontré la mairesse du village. Puis elle était considérant l'entente Raglan comme un moteur économique d'importance. Puis elle avait juste des bons mots pour Glencore et sa fidélité au terme l'entente. Donc, c'est pas des choses qu'on entend souvent, ce genre d'histoire.
0: Non, évidemment, dans le cas de Rouyn, c'est beaucoup plus complexe.
1: C'est ça, exactement.
0: Mais là-bas, il y a quelque chose qui s'est installé, qui est positif.
1: Puis, c'était une des questions que j'avais pour Glencore aussi. Pourquoi négocier, dans le fond? Parce que, tu sais, c'est comme... puis pourquoi mettre autant d'efforts là-dedans?
0: Mais
1: donc,
0: oui.
1: J'ai posé la question à Céliane Dorval, qui est la chef des affaires publiques de Mines Raglan, et voici ce qu'elle m'a répondu.
2: L'entente Raglan est notre permis social d'opérer. C'est vraiment ce qui est la base, la fondation de tout ce qu'on fait, même de notre stratégie d'affaires. L'avantage est vraiment que le fait d'avoir des bonnes relations avec les Inuits nous permet d'aller de l'avant avec nos projets et d'avoir l'acceptabilité sociale de nos projets. Donc, c'est sûr que si on doit renégocier sans cesse, qu'on a des désaccords, puis qu'on a des conflits, ça va nous nuire financièrement, ultimement. C'est vraiment une collaboration puis un partenariat pour s'assurer qu'on cohabite bien ensemble.
0: C'est là qu'on comprend que quand il y a de la contestation, ça devient un risque financier en soi.
1: Un risque que l'industrie minière déteste. Cette industrie-là est très adverse au risque. Puis ce que ça dénote aussi, c'est que les Cris et les Inuits ont un pouvoir politique relativement important. À cause notamment de la convention de la baie James et du Nord du Québec. Donc évidemment ça fait que ça dépend énormément. Si on est signataire d'une convention comme celle de la convention de la baie James et du Nord du Québec, ben là on a la capacité de négocier. Sinon ben là ça devient asymétrique.
0: Ouais, c'est donc cette partie-là du Québec. L'entente, cette fameuse convention de la baie James, leur a donné cette force qu'on voit moins, par exemple, du côté des Inuits le long du Saint-Laurent.
1: Ouais.
0: Alors, qu'est-ce que l'entente Raglan a laissé comme exemple pour les autres minières 30 ans plus tard?
1: Ben, c'est mitigé, parce que d'un côté, on souligne que les communautés sont généralement gagnantes d'un point de vue économique quand elles signent des ententes, surtout pendant la phase d'exploitation. Donc là, il y a l'argent qui rentre et tout ça, ça va très bien. Mais donc, il y a une asymétrie aussi dans ce que les signataires sont capables d'aller chercher. Donc, j'ai demandé au politologue Thierry Rodon, lui, c'est il est à la charge de recherche sur le développement durable du Nord du Québec. Puis,

0: est spécialiste des ERA, notamment celle de Radlan. Alors, j'ai
1: demandé. Rappelle-nous, les ERA, c'est un.
0: Pardon, entente sur les répercussions et avantages.
1: D'accord.
0: Alors, on écoute la réponse de Monsieur Redon.
2: En fait, ils versent, les mines versent en général l'argent, parce que c'est pas trop compliqué de décaisser de l'argent. Puis c'est eux qui ont le gros du bâton, parce que c'est quand même eux qui mettent l'argent, c'est eux qui mettent en place les politiques d'emploi, c'est eux qui mettent les politiques de sous-traitance, etc., etc. Et donc, souvent, beaucoup de promesses, une ERA, mais c'est pas nécessairement beaucoup de réalisations. Alors, et donc, si les communautés poussent pas pour que ça se mette en place, en général, les minières laissent tomber toutes ces choses-là, là.
1: Ouh là là, d'accord, c'est du travail quand même. Il
0: c'est
1: faut
0: ça.
1: Pas lâcher le morceau, si
0: et
1: je comprends
0: puis,
1: bien.
0: Et puis, ce qui manquait dans l'entente Radlan spécifiquement, c'est ce qui va arriver lors de la fermeture de la mine au point de vue socio-économique. Alors là, les communautés ont poussé pour ça, puis là, c'est en développement actuellement. Sachant que la mine va être fermée autour de 2042, peut-être. Donc, c'est quand même un peu en avance, mais une chance qu'ils ont poussé pour cette négociation.
1: Alors, en terminant, qu'est-ce qu'on pourrait améliorer dans les prochaines ententes?
0: Alors, c'est l'aspect démocratique. Pour que les communautés soient davantage informées, souvent, il y a des ententes de confidentialité. Donc, si vous et moi, on veut consulter l'entente Radlan dans ses détails, on pourrait pas.
1: Ah?
0: C'est confidentiel.
1: Ah bon?
0: Et donc, là, c'est clair que la communauté, si elle veut contester, c'est plus difficile si elle connaît pas les détails.
1: C'est ça, même les gens de la place. Autrement dit, il y a que ceux qui ont signé qui connaissent les détails.
0: Ceux qui sont activement dans le processus.
1: Oui.
0: Donc, c'est ça. Et donc, une des plus grandes critiques des ERA aussi, c'est le fait que c'est un contrat légal. C'est donc une vision assez libérale, néolibérale de la gestion du territoire. Ressources contre argent ou ressources contre emploi. Il y a un danger que les contrats à la pièce comme ça prennent la place d'une véritable gestion territoriale englobante.
1: D'accord.
0: Donc, voilà.
1: Ben, Alexis, merci à l'Association des journalistes indépendants du Québec qui vous a aidé à faire ce reportage-là.
0: Ça a merci été, pour leur contribution.
1: Je pense, très, très utile d'aller voir ça de plus près. Merci.
0: Merci.
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5: Aux États-Unis, ils ont pas de volets.
6: Quand je dors, les gars, je ne peux plus faire de grasse matinée ici aux États-Unis. Terminado!
5: Mais alors pourquoi ils ont pas de volets, ces Américains?
1: Pourquoi ils ont pas de volets, ces Américains? C'est une TikTokeuse française aux États-Unis qu'on écoutait. Et on a décidé justement qu'il fallait enquêter sur le potentiel des volets pour améliorer l'efficacité énergétique des bâtiments. Et puis on a demandé bien sûr à Danaé de plonger dans une expérience terrain. Vos enquêtes en une phrase, Godefroy Laurendeau?
7: Alors oui, c'est une excellente idée, mais où sont mes volets?
1: J'en veux. D'accord. Et Danaé?
8: Mon enquête en une phrase. Si vous pouvez vous permettre 7 à 8 voyages en Asie par année, vous pouvez vous permettre des volets roulants durables au Québec.
1: OK. Là, je commence à comprendre que ça va peut-être coûter cher, le projet des volets.
8: Oui, mais j'exagère à peine.
1: Oh, d'accord. Alors, Godefroy, il y a quand même beaucoup de gens qui doivent avoir recours à la climatisation.
7: Ben, de plus en plus.
1: Hein?
7: C'est ce que j'entendais à la première chaîne cette semaine à Midi Info. 70% des Québécois ont maintenant une forme de climatisation à la maison, alors qu'en 2013, on était seulement 50%. Et on sait que la tendance est plutôt au réchauffement, à moins que je me trompe. Et donc, la chaleur s'accumule dans nos habitations parce qu'elle y entre, hein, de la même façon qu'elle en sort en hiver. Donc, les fameuses passoires thermiques, ben, on a le même problème en été et ça va être de plus en plus important. Il y a 3 modes de propagation de la chaleur et là, je rends hommage au père Bourgeois qui m'a le premier inculqué la passion de la science et qui en fait de moi peut-être ce que je suis aujourd'hui. Donc, la convection, c'est l'air qui se déplace, l'air chaud qui monte, l'air froid qui descend. Et donc, tout ce qui est infiltration autour des fenêtres, on peut mettre ça dans cette catégorie-là. Et les volets dont on parle peuvent pas vraiment aider pour ce qui est des enjeux de convection.
1: D'accord. S'il y a des fuites,
7: c'est pas
1: dans les
7: volets,
1: murs,
7: c'est pas ça que ça sert. Le second mode de propagation de la chaleur, puis on parle vraiment des fenêtres, c'est la conduction. Donc quand le vitrage se réchauffe, frappé par le soleil ou parce que l'air ambiant est à 35 degrés comme en France cette semaine, et donc on réchauffe l'air ambiant parce que la vitre est chaude. C'est comme un petit calorifère qui chauffe notre pièce. Les volets aussi dans ce cas-ci, si l'air est bouillant dehors, ben la conduction est pas vraiment
1: Mais la vitre va peut-être moins se réchauffer si le soleil n'a pas frappé dessus.
7: Oui,
1: quand
7: le
1: même.
7: Facteur rayonnement est bloqué, effectivement, mais l'aspect conduction, vraiment
1: oui,
7: l'air
1: comprends.
7: Chaud, non. Et le troisième, vous l'avez nommé, c'est vraiment le rayonnement. Et
1: okay.
7: Entre le rayonnement et moi, il y a quelque chose de personnel. C'est à cause de lui que je crève à tous les étés.
1: Ah bon?
7: Et j'ai ça. Mais j'ai chaud parce que c'est lui qui réchauffe nos maisons.
1: Ah.
7: Et oui, donc le rayonnement solaire frappe nos fenêtres. On est heureux. C'est ça le principe d'une fenêtre. Ça nous éclaire.
1: Ben oui.
7: Le problème, c'est qu'il y a une partie qui est reflétée, qui retourne dans la rue. Il y a une petite partie qui réchauffe le vitrage. Mais il y a une partie qui traverse et qui éclaire tout ce qui traîne dans notre maison. Et tout ce qui est illuminé, ben, se réchauffe. Et donc, plancher, meubles, rideaux, chat, humoriste, tout.

0: Mais là, l'astuce, c'est de bloquer la lumière à l'extérieur, de l'autre
1: c'est
0: côté.
1: C'est là que ça se joue. D'accord.
0: Tout est permis. On peut mettre un arbre, on peut mettre des éléments architecturaux comme des brise-soleil, et évidemment, on peut faire comme Danaé, avec du duct tape et du carton, se faire
1: Il va nous expliquer ça tout à l'heure.
2: Très
1: d'accord.
0: Chic. J'y pense de plus en plus.
1: Bon, alors, il y a quand même les volets ici, on n'en voit pas beaucoup.
0: Non, et puis moi, ce qu'il faut comprendre, c'est qu'une fenêtre illuminée par le soleil, c'est 700 watts de 700 watts au maximum. C'est l'équivalent d'une plinthe qui chaufferait, une plinthe de 3 pieds de large à peu près, pendant 12 heures. Donc, c'est énormément de chaleur et il faut faire quelque chose. Et pourquoi est-ce qu'il n'y a pas de volets? C'est la grande question.
3: Mais
0: il y a tellement
3: peu. Mais en fait, il y a des volets, mais souvent, ils sont vissés sur le côté des maisons.
1: Et ils sont purement décoratifs, c'est ça.
2: C'est ce que j'ai à la maison.
0: Voilà, je constate que mon logement chez nous, il y a déjà eu des vrais volets fonctionnels.
1: Okay, tu as vu des vestiges d'installation?
0: Des volets dans la vraie vie, mais ils sont tombés, ils ont dû pourrir il y a à peu près 70 ans. Donc, ça ne sert pas grand-chose pour bloquer le rayonnement. Mais donc, pourquoi les volets à battants sont absents ici? Parce qu'ils seraient sans doute moins chers que les volets roulants. On peut, si vous voulez installer quelque chose aujourd'hui, là, Danaé va vous en parler, mais ça risque de vous coûter pas mal cher. Ça va être des volets avec un mécanisme assez complexe, mais des bons vieux volets old school battants. Si vous lisez là-dessus, vous allez lire en vitesse, ça ne répond pas à nos besoins.
1: Ben là.
0: Est-ce qu'on croit ça sur mesure? Est-ce qu'on se dit c'est sans doute vrai puisqu'on me le dit sur Internet?
1: C'est surtout que c'est pas compatible avec les fenêtres qu'on a maintenant, peut-être?
0: Il y a trop de raisons, oui, mais il y a beaucoup d'éléments qui sont culturels. On n'a pas appris à faire ça, dans le fond, tout simplement. Et les fenêtres, nos fenêtres, les moustiquaires, le fait qu'on n'a pas envie de les repeindre, parce que il y a des endroits en France où les volets en bois sont obligatoires. Et donc, il faut absolument les repeindre aux 4 ans. C'est compliqué, mais ça fait partie de leur vie là-bas. Et donc, moi, je serais prêt à tout là, pour avoir des volets. Et où sont mes volets? J'en vois pas. Je suis pas capable d'en faire poser et je ne suis pas millionnaire.
2: Mais si je peux me permettre, Catherine, je pense que effectivement nos fenêtres sont beaucoup plus larges et plus grandes que celles qu'on peut retrouver dans les milieux urbains européens, par exemple. Ça ferait des sacrés gros volets à certains endroits.
1: Mais il y a aussi la question d'avoir accès aux volets à l'extérieur. C'est-à-dire que si on a une fenêtre qui ouvre avec un petit battant d'un seul côté, c'est pas évident d'aller sortir les bras pour aller tirer ces volets quand on est au deuxième étage non plus. Là.
4: Ça prend des fenêtres oscillo-battantes.
1: Battante, oui, d'accord.
0: Oui, il y a notre amour des moustiquaires aussi qui...
1: Il y a des moustiquaires qui s'enlèvent plus vite qu'avant là pour aller pas bouger les volets, mais on comprend que c'est pas si simple.
0: Ah, ça ne l'est pas.
1: Ça ne l'est pas si simple. Alors, Danaé, comment as-tu affronté la mission?
4: Oui, ben moi, j'avais déjà fait une chronique ici à propos des filtres UV qu'on installe en nos fenêtres, une pellicule là, qui m'a permis de réduire de quelques degrés la température de mon bureau.
1: Tu les as conservés?
4: Oui, ben ils sont encore là, ben ils sont efficaces. Hein? Puis j'ai 5 belles fenêtres dans mon bureau, moi, qui sont exposés au soleil toute la journée.
1: Là là, okay.
4: C'est 3 trous dans le mur, là, 5 belles fenêtres, 3 trous dans le mur.
1: Ça veut dire 3500 watts, si je prends le calcul.
4: c'est très chaud, très chaud. Alors, pour faire le test chez moi, inutile que vous dire que Radio-Canada n'a pas voulu financer l'installation de volets roulants. En plus, moi, je suis ici pour ma créativité, alors j'ai dû être créatif. Mm-hmm. Alors, en comprenant, dans le fond, que les volets, ça bloque les rayons avant qu'ils atteignent la fenêtre, je me suis dit que je pourrais peut-être juste condamner mes fenêtres de l'extérieur comme lors d'une journée en soleil. Tu sais, comme ils font en Floride avant un ouragan. Et avec le printemps tardif qu'on a eu, moi, j'avais peur de pas avoir l'occasion de faire mes tests. Mais finalement, le réchauffement climatique a fait son travail. Il m'a enfin amené une journée de chaleur et de soleil intense. Faut bien que ça serve à de quoi, hein, tout le CO2 qu'on rejette dans l'atmosphère depuis la révolution industrielle.
1: Oh.
4: Et là, pour fabriquer mes volets DIY, là, je suis allé très simplement des boîtes de carton que j'avais ramassées en arrière d'un commerce et du ruban adhésif translucide qu'on utilise justement pour refermer les boîtes de carton, là, pour pas trop déstabiliser le carton. Premier constat. Pas si facile hein, de faire tenir du carton sur une surface pas super propre et exposée au vent.
1: Comme de la brique, par exemple.
4: Ouais, de la brique, exactement. Mmh. Exact. Mais une fois que tout était installé, côté efficacité, c'était vraiment le jour et la nuit.
1: C'est vrai?
4: Honnêtement. Oui, dans le sens que dans mon bureau, on est passé de midi à minuit en 30 minutes.
1: Ah oui, d'accord.
4: Mais c'était vraiment...
1: Ça a coûté la lumière, ça, c'est sûr.
4: Oui, vraiment, à 100%. Puis c'était vraiment mon pire bricolage à vie. Là, je vous ai pas montré les photos, finalement, mais c'était horrible. Et j'ai utilisé beaucoup trop de tape. Je me suis fait une petite entaille avec mon Exacto. J'ai eu peur que tout lâche après 5 minutes à cause du vent, mais ça a tenu le coup le temps qu'il fallait. J'ai enlevé tout ça le soir même pour pas que mes voisins pensent que je suis un vampire ou pire encore, un humoriste qui veut dormir jusqu'à midi. Mais j'ai réussi, OK? J'ai diminué ma température. Ma température de la pièce est passée de 26 degrés à 24 degrés en l'espace de 45 minutes.
1: Pour vrai?
4: Oui, alors ça a marché, puis j'ai même pas utilisé la climatisation. C'est vraiment juste...
1: là, j'espère.
4: Non,
1: pour le test, quand même.

0: Ben oui.
1: Mais c'est ça, c'est vraiment juste comme ça
0: juste
1: a bloqué les rayons.
0: Ce phénomène de couper la chaleur à partir de l'extérieur, c'est toujours ça qu'il faut rappeler.
1: Puis c'était du carton, là. C'est pas. Il y a aussi l'aluminium, c'est aussi un isolant. Fait que, alors voilà, ça
0: le quand même amusé à magasiner le produit.
1: Je me suis amusé. C'est le bon terme, là. Okay. moi, si j'avais des volets roulants, par exemple, je m'arrangerais probablement pour laisser une petite portion de la lumière en été parce que, ben, comme pour mes plantes, j'ai besoin de photosynthèse pour grandir. D'ailleurs, j'ai lu une statistique sur le site ecohabitation.com comme quoi les volets roulants, même à demi fermés, auraient permis de diminuer de 67% les besoins de climatisation d'une maison témoin pendant les 3 semaines les plus chaudes de l'été. Alors, ça marche, OK? Ça marche. Ceci étant dit, c'est ça, j'ai fait des soumissions auprès de Volets Roulants Montréal et j'ai eu l'heure juste sur ce type d'installation. En gros, là, pour avoir des moteurs allemands performants, un aluminium de qualité, ce qui serait préférable pour que l'installation soit plus durable dans notre climat, il faudrait que je m'attende à payer autour de 7 500 $ pour couvrir mes trois trous dans le mur de 62 pouces par 32 pouces.
0: C'est même pas les 5 fenêtres, c'est 3 des fenêtres.
1: C'est les 3 trous dans le mur, c'est que j'ai 5 fenêtres, mais 3 trous dans le mur,
0: on comprend. Okay.
1: Alors déjà, avec le coût, on comprend que c'est un type d'installation qui est souvent privilégié par des personnes qui ont un gros budget, des médecins, des avocats, n'importe quel Européen qui arrive ici avec ses euros.
2: Ça ressemble à quoi un volet roulant?
1: Métallique, un peu comme on voit dans les commerces quand on ferme les commerces là, puis qu'on veut vraiment pas qu'il y ait de gens qui entrent dans le commerce là, donc c'est vraiment comme
3: un garage. Mais c'est comme une porte
1: de garage métallique.
0: Donc c'est vertical de haut en bas et non pas de gauche à droite.
1: Non, c'est de haut en bas. Et souvent il va avoir un moteur en haut, tout simplement.
0: J'imagine qu'on peut l'actionner avec une télécommande sans justement avoir accès physiquement.
1: C'est exactement ça, surtout pour l'hiver en fait. Ça devient très utile.
0: Hier on échangeait Danaï. Moi, par des petits messages, puis on se disait, mais pourquoi on peut pas faire ça à manivelle, tout simplement, au lieu d'avoir un moteur?
1: On peut le faire à manivelle, c'est juste qu'avec la manivelle, ici au Québec, bon, faut faire un trou dans le mur, OK? Alors, tout le temps que ça prend, on m'a expliqué là, vraiment en détail comment ça fonctionne, OK? Mais tout le processus pour faire avec une petite manivelle à l'intérieur, c'est compliqué. Et aussi, il y a des fameux volets qui se ferment de côté. Et on en a parlé, c'est pas possible. Fait que
0: La manivelle, si j'ai bien compris, c'est parce qu'on créerait un genre de pont thermique en traversant le mur utilisant la manivelle.
1: Puis il y a l'humidité qui rentre dans le mur et là dans le mur là ça devient de la moisissure, on veut pas ça. Donc c'est vraiment ce que je me suis expliqué, mais pour pas que ça se fasse ça, on peut vraiment bien faire le travail.
0: Beaucoup de précautions.
1: Ça prend beaucoup de temps et une fois que tu as pris tout ce temps là, ben ta facture elle revient au même prix ou même plus cher
0: que le fameux moteur électrique performant
1: qui peut aussi.
0: Bon, d'accord. Alors, c'est pas évident, là. On peut pas dire aux gens, courez vous faire installer des volets en ce moment, parce qu'on n'a pas sur le marché, si je comprends bien.
4: Oui, puis c'est tellement cher que finalement, Pierre-Olivier Pinault, s'il était là, il nous dirait, l'électricité n'est pas assez chère pour que ça vaille la peine d'économiser.
0: Mais je comprends. Ouais. Effectivement, ce que ça veut dire, c'est que si on savait qu'on va économiser, mettons, en partant, 500 $ d'électricité par été, on se dirait, ben, ça vaut peut-être la peine.
1: Mais sachez aussi que j'ai fait une soumission auprès de Alvioc, une entreprise qui est située à Québec. Et pour 3 500 $, j'aurais pu faire couvrir mes fenêtres aussi. Par contre, c'est le modèle économique. Alors, peut-être que les moteurs...
0: Est-ce qu'il est assez durable? Parce qu'il y a la question du climat qui est effectivement une complication. Mmh. Alors, si vous avez des volets patrimoniaux, chérissez-les, peinturez-les, entretenez-les et servez-vous-en surtout. Ouais. Parce que c'est ça que je retiens. C'est extrêmement efficace.
4: Extrêmement efficace.
0: Quand on peut s'en servir. Vos feux en terminant, Godefroy?
4: Ben, feu rouge, nos volets en bois. Disparu dans la pourriture du temps, je pense.
0: Oh, c'est bien dit.
4: Oui, le feu jaune, si vous avez les reins solides, ben allez-y. Investissez dans cet élément qui est énergétiquement brillant de garder votre maison fraîche. Et feu vert, ben volets, éléments architecturaux, végétation, oui, à tous les autres moyens que la climatisation seulement pour être efficace.
0: Oui, végétation, c'est vrai, il faut le rappeler encore. Hein? Mm-hmm. Danaï?
1: Feu rouge, acheter des volets roulants dans l'unique but d'économiser. C'est possible, mais ça doit pas être votre motivation première. Feu jaune, condamner vos fenêtres avec du carton, c'est pas parce que ça marche que c'est une bonne idée.
0: Exemple vécu.
1: Feu vert, les filtres UV que j'ai installés dans mes fenêtres il y a 2 ans sont aussi efficaces qu'abordables. Même Radio-Canada aurait le budget pour ça.
0: Ben voilà, alors c'est vrai que ça peut être cette fameuse pellicule, ça peut être aussi un compromis intéressant.
1: Ça fonctionne.
0: Un grand merci tous les deux.
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0: Celebrate. C'est très swingant, ça. Qu'est-ce que c'est?
1: Elle s'appelle Pongo, c'est une artiste angolaise. C'est là-bas qu'on va célébrer, Catherine, dans l'est de l'Angola, sur un plateau isolé qui s'appelle Lizima. Alors, je vous traduis ça ici. Ça s'appelle Source de vie, un immense château d'eau naturelle qui alimente plusieurs grands systèmes fluviaux africains. Une région très isolée, marquée par des décennies de guerre civile, la présence de mines terrestres, très difficile d'accès. Donc, un territoire essentiel pour l'eau douce en Afrique australe, mais encore très peu documenté. Et ce qu'on célèbre, c'est qu'une expédition scientifique a été menée au début de l'année et a permis là-bas de documenter des dizaines d'espèces inconnues de la science.
0: Dizaines d'espèces inconnues, c'est fou.
1: On parle de libellules, on parle d'une araignée crabe couronnée qui devient fluorescente sous la lumière ultraviolette. En gros, dans le noir, elle devient bleue.
0: Wow.
1: On a des mythes avec des ailes un peu plumées, grillons blindés, chenilles cuivrées. S'il y a des gens qui connaissent la série Les Animaux Fantastiques de J.K. Rowling, c'est ça, mais version scientifique.
0: Et version réelle.
1: Et la beauté de la chose, donc, au-delà de ces découvertes, mais c'est comme toujours, on protège mieux ce qu'on connaît, donc des régions qui sont menacées. On attire en fait l'attention du public là-dessus. Cette expédition a été menée par une organisation qui s'appelle The Wilderness Project, qui existe depuis quelques années. Au départ, c'était en 2010, une équipe de chercheurs, de cinéastes qui avait traversé le delta de l'Okavango pour aller documenter la présence des oiseaux dans les milieux humides et qui ont constaté en fait qu'il fallait remonter le fil de l'eau, suivre les rivières jusqu'à leur source pour prendre le pouls de leur santé. Et c'est ce qu'ils font maintenant à l'échelle du continent. Vraiment un projet d'une grande ampleur, plus de 1000 sites de recherche établis, presque 200 000 relevés d'observation et tout ça en science ouverte. Donc les données sont accessibles parce qu'ils font le lien entre la science et les récits, raconter les histoires de ces expéditions. Je vous invite à aller voir leur site web qui est vraiment magnifique. Ils sont présents aussi sur les réseaux sociaux, Instagram, LinkedIn, The Wilderness Project, et ils travaillent également à former une nouvelle génération de cinéastes africains. Ils veulent former une centaine de cinéastes d'ici 2030 pour qu'ils puissent eux aussi partir en expédition et raconter leur paysage.
0: Oh, ça fait du bien de savoir qu'on trouve des nouvelles espèces et que ça donne envie de les protéger.
1: Exactement.
0: Merci beaucoup, Chloé Sandervoors, qui est la réalisatrice de Feu Vert. Merci à Alexandre Leclerc à la technique aujourd'hui, à la recherche Gabrielle Lamontagne-Allé et Alexis Bouliane. Et la semaine prochaine, entre autres, on va parler de jardinage avec beaucoup moins d'eau. Comment renouveler les espèces qu'on veut faire pousser pour choisir des espèces qui demandent moins d'eau. Les agents d'eau vont tester les vêtements rafraîchissants après les volets. On continue à chercher la fraîcheur. Merci tout le monde autour de la table.

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10: Ici Fred Harding, voici les informations. Louise Arbour a lancé dans son premier discours en tant que gouverneur général du Canada une mise en garde contre la polarisation.

0: extrême, mais aussi contre le consensus extrême, expliquant que c'est à travers leurs différences que les Canadiens construisent leur avenir commun. Des propos de l'ancienne juge de la Cour suprême et ex-haute commissaire de l'ONU aux droits de l'homme qui témoignent des valeurs qu'elle entend continuer de défendre dans son nouveau rôle. Louise Arbour a été assermentée devant un parterre de dignitaires réunis au Sénat à Ottawa. Yasmine Mehdi.
1: Salve de canon, tambour, hymne national. La cérémonie a été hautement protocolaire, à l'image de la fonction.
2: Oui, je l'affirme solennellement.
1: Mais Louise Arbour, 31e gouverneur général du Canada, a tout de même voulu y ajouter une touche personnelle. Côtoyant les putains et les itinérants. Elle a sélectionné la reine des Cowboys fringants comme prestation musicale en français au Sénat.
3: C'est important que ça soit une francophone.
1: Le choix d'une francophone pour occuper ce poste a d'ailleurs été salué par plusieurs dignitaires. Après la nomination de Mary Simon en 2021, qui ne parlait pas français. L'ex-premier ministre Jean Chrétien.
3: Ça avait été malheureusement une erreur.
4: En tant que juriste.
1: Mark Carney, lui, a surtout salué la longue carrière de juriste de Louise Arbour, elle qui a notamment été procureure en chef du Tribunal pénal international.
4: Elle a donné une voix à ceux dont la dignité était bafouée.
1: Dans son discours, la nouvelle gouverneure générale a voulu lancer un message aux Canadiens.
2: Nous sommes tous inévitablement préoccupés par le quotidien, par les exigences de nos enfants, de nos collègues, par le coût de la vie. Mais il n'en demeure pas moins que chacun et chacune, à sa façon, contribue à ce que deviendra le Canada.
1: Louise Arbour saura-t-elle s'adapter à un rôle plus symbolique et plus effacé? Ceux qui la connaissent sont convaincus que oui. Ici, Yasmine Mehdi, Radio-Canada, Ottawa.
0: Et le compte à rebours est lancé à l'Assemblée nationale du Québec. Les élus se dépêchent d'analyser les différents projets de loi à l'étude avant la fin des travaux, vendredi. Sébastien Desrosiers a préparé ce qui suit.
5: Pensez-vous y arriver d'ici vendredi?
6: Absolument.
7: À quelques jours de la fin de la session parlementaire, le compte à rebours est commencé.
8: On a la ferme intention de pousser nos projets de loi, puis mes collègues sont ici au travail, comme moi.
7: Près d'une vingtaine de projets de loi sont toujours à l'étude, dont celui du ministre de la Sécurité intérieure, surnommé la loi Gabi-Renault, pour mieux protéger les femmes victimes de violences conjugales. Il a de bonnes chances d'être adopté, mais on ne peut pas en dire autant de toutes les réformes du gouvernement.
8: Si le projet de loi n'est pas adopté, demain à midi, il va mourir au feuilleton.
7: Éric Girard, par exemple, dénonce l'obstruction de Québec solidaire à ce qu'on a appelé Q5, une loi pour accélérer la réalisation de projets d'envergure nationale.
9: On est pressé dans le temps, n'est-ce pas?
7: La ministre de la Santé doit quant à elle jongler avec deux gros dossiers, dont l'interdiction de la vente de boissons énergisantes aux moins de 16 ans. Le gouvernement souhaite également adopter une réforme de la carte électorale. Que tente de faire avorter le député indépendant Youri Chassin?
10: Chaque député devrait représenter un nombre comparable d'électeurs et d'électrices.
7: Malgré tout, Christine Fréchette garde le cap.
11: On met la gomme pour que l'ensemble des projets de loi qui sont en discussion actuellement en commission parlementaire puissent aller de l'avant.
7: Comme quoi les semaines de prorogation de l'Assemblée nationale qui ont suivi l'entrée en poste de la première ministre donnent lieu à une fin de session pour le moins chargée. Ici Sébastien Desrosiers, Radio-Canada, Québec.
0: Et toujours en politique québécoise, la ministre de l'Environnement, Pascale Derry, n'exclut pas la possibilité d'un bureau d'audience publique sur l'environnement, un BAP, chargé d'étudier les pénuries d'eau. Des élus et des groupes environnementaux de la Montérégie s'inquiètent de la diminution des réserves d'eau souterraines dans la région et demandent à Québec de se pencher sur la question. La ministre Derry affirme cependant qu'elle a besoin de plus de données pour déterminer l'ampleur du problème.
12: On va avoir ces discussions-là. Est-ce qu'on peut pousser la réflexion plus loin? La réponse est oui. Est-ce que le BAP est le meilleur outil pour répondre à ces questions-là, pour s'assurer d'avoir un portrait complet, plus précis, parce qu'on manque de données actuellement. Ça nous prend davantage de données pour avoir un portrait beaucoup plus précis, beaucoup plus complet. Donc, on va évaluer tout ça. Si le BAP, en bout de ligne, s'avère la meilleure solution, ben on va se pencher là-dessus.
0: L'Institut climatique du Canada indique que la modification du climat a accentué le problème des sécheresses en les rendant plus fréquentes et plus sévères partout dans le monde. Et aux États-Unis maintenant. Le public du Madison Square Garden a bruyamment hué Donald Trump avant le début du troisième match de la finale de la NBA. Le président américain a été chahuté lorsque son image est apparue sur les écrans géants pendant l'hymne national. Par mesure de sécurité, les autorités ont bouclé tout le secteur entourant la salle de spectacle à Manhattan en raison de la présence annoncée du président. Les festivités extérieures ont été annulées. C'est la première fois qu'un président en exercice assiste à un match de la finale de la NBA. Et en terminant, un fort séisme a frappé l'île de Cuba. Les autorités n'ont pas immédiatement fait état de dégâts ou de victimes. Le tremblement de terre a atteint une magnitude de 6,1 selon l'Institut géologique américain. La secousse s'est produite à environ une centaine de kilomètres de l'ouest du pays. Elle a été ressentie jusqu'à la Havane et même dans certaines régions de la Floride. Le séisme survient dans un contexte de crise économique et sociale en raison des sanctions américaines sur l'île.
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0: Bonjour, je m'appelle Rosemie Autain-Témorin et j'ai oublié comment ouvrir un micro. Bienvenue en Point de repère, c'est une première. Pour lancer la saison, on va commencer notre journée en se laissant inspirer par Olivier Niquet, le mystérieux en chef de Radio-Canada. On va ensuite essayer de mieux comprendre notre monde avec Alexandre Shields et Ariane Cipriani. En deuxième heure, Annick Salas va nous parler de son film La méthode scandinave et Clément Hamelin va nous sortir de notre chambre d'écho en nous entraînant dans l'univers de Twitch avec Ashraf Moulay. On va terminer avec de nouveaux repères économiques en se penchant notamment sur la classe moyenne et sa possible disparition. Je suis ravie de commencer cette deuxième saison de Point de repère avec vous, Olivier Niquet.
1: Bonjour.
0: Vous savez que c'est la première chose que j'ai demandé à mes collègues. Est-ce qu'on peut inviter Olivier pour la première? Parce que je m'ennuyais de vous.
1: Ah oui?
0: Ben oui.
1: Moi aussi, je m'ennuie de vous.
0: Ça fait quand même plusieurs semaines.
1: C'est un beau défi quand même, là, commencer avec moi. Là. Réputé pas interviewable.
0: Oui, mais c'est pour ça qu'on a utilisé un outil qui s'appelle un questionnaire Point de repère. Oui, oui. Comme ça, vous êtes obligé de répondre à des questions fixes qui reviennent à chaque semaine. Parfait. On s'est dit, ça va aider. Je dois aussi dire que ça me réconforte que ce soit vous qui soyez en studio avec moi ce matin, parce que c'est pas une journée comme les autres pour moi, comme pour plusieurs collègues. Donc, je veux commencer en étant parfaitement transparente avec vous, chers auditeurs et auditrices. J'ai perdu une grande amie dans les dernières heures, puis je suis super contente d'être ici, mais j'ai aussi le petit cœur très fragile. Puis je me permets d'en parler au micro parce que mon amie Évelyne Morin-Hull a fait beaucoup pour ici première. Elle a travaillé au sein d'équipes qui ont marqué la chaîne, dont celle de la journée, étant encore jeune. Oui. C'était la plus drôle, la plus vive, mais aussi la plus généreuse. Elle a fait beaucoup pour soutenir les personnes qui, comme elle, avaient un cancer, pour outiller leurs proches aussi. Elle a notamment co-animé la série Balado, La carte cancer, qui est toujours sur l'application Radio-Canada Audio. Elle a aussi écrit un livre avec son fils, Antoine, qu'on a reçu l'an dernier à Point de repère. Le livre s'appelle Les montagnes russes. Donc, ce matin, je suis super triste, puis jaillit la mort, comme tous les autres jours de l'année, mais je suis encore plus reconnaissante d'avoir pu aimer une femme aussi extraordinaire pendant 13 ans. Donc, je souris malgré tout ce matin, puis je suis prête à me lancer dans cette nouvelle saison. Si vous êtes des habitués de Point de repère, ben on n'a pas changé de mission. On va encore chercher des points d'ancrage dans une vie qui va trop vite, qui nous étourdit, qui nous choque des fois, comme aujourd'hui. Vos chouchous, que ce soit des humains ou des segments, seront de retour, mais on a aussi plein de nouveautés à vous proposer. Je veux pas tout révéler aujourd'hui, mais je veux déjà vous dire que chaque mercredi, il y aura une chaire de recherche Point de repère. Donc, c'est assez simple. Il y a un ou une spécialiste dans un domaine précis qui va répondre à toutes nos questions, mais surtout vos questions. Et cette semaine, on lance la chaire de recherche Point de repère en sexualité. Parce que c'est mon sujet préféré. Vous avez l'air surpris, Olivier.
1: Grosse surprise.
0: C'est la sexologue Maura Guibozon qui va venir tout nous expliquer sur le sexe. Alors, n'hésitez pas à nous écrire vos questions. pointdrepere@radio-canada.ca. Il y a aussi la bulle de conversation sur l'application Radio-Canada Audio qui est là pour ça. Olivier, quelles questions vous vous posez sur la sexualité?
1: Oh, je me demande quand est-ce qu'on va arrêter d'en parler. Non, c'est vrai.
0: Mercredi, à la fin de l'émission de Point de repère. De toute façon, je vous ai pas invité pour parler de sexe, heureusement, visiblement. Si vous êtes là, c'est parce que chaque lundi matin, on va commencer la semaine en soumettant notre questionnaire Point de repère à des personnes inspirantes. Puis moi, vous m'inspirez beaucoup, Olivier.
1: Ben voyons.
0: Ben oui, je ferai jamais le travail que vous faites. Puis je le trouve essentiel, mais je comprends pas pourquoi vous faites ce que vous faites. Pour les gens qui vous connaissent pas, vous soulignez les bêtises, les gaffes, mais aussi les graves erreurs de gens.

0: de pouvoir ou de collègues dans les médias, c'est délicat. Vous vous exposez à beaucoup de colère. Mm-hmm. Moi, j'aurais pas les reins assez solides pour ça. Pourquoi vous vous imposez ça?
1: Parce que je pense que c'est utile. En tout cas, je pensais que c'était utile jusqu'à.
0: Pourquoi jusqu'à... l'imparfait?
1: Je sais pas. J'ai l'impression que de plus en plus on prêche à des convertis, puis c'est difficile de rejoindre d'autres gens dans l'espace public parce que justement il y a beaucoup de rage sur les réseaux sociaux. Puis dès qu'on sort de notre bulle, on est confronté à ça, puis ça fait qu'à un moment donné, on s'auto-censure, on a moins le goût de parler de ces choses-là. Donc, tu sais, c'est ça. Moi, je pensais qu'avant, je travaillais pour faire changer les choses, mm-hmm. puis maintenant, j'ai l'impression que je documente des choses, puis dans quelques années, quand ça sera la fin du monde, je pourrais dire, je vous l'avais dit que ça allait mal virer.
0: Vous êtes
1: ça.
0: L'archiviste de l'apocalypse. c'est comme ça que vous vous percevez.
1: Exactement.
0: Vous avez parlé d'auto-censure, vous ne vous permettez plus la même liberté?
1: Je me permets moins. C'est temporaire, je dirais. Là, souvent, ça m'arrive de me dire, OK, là, je vais arrêter là, de publier ce que je dis à la radio mm-hmm. sur les réseaux sociaux parce que c'est rendu trop agressif. Ouais. C'est pas le fun. Puis, tu sais, même si, oui, j'ai quand même la couenne dure, là, tu sais, puis je veux pas passer pour une victime. Puis c'est bien normal que les gens me critiquent. Là, mm-hmm. Je suis tout à fait critiquable sur plein d'aspects. Mais c'est juste pas le fun de vivre ça, tu sais, d'être bombardé par des gens qui sont en colère contre toi, fait que tu te dis oui, peut-être que ça serait une bonne chose que je j'arnache un peu les algorithmes puis les réseaux sociaux pour faire comme d'autres le font puis avoir plus de visibilité puis que ma parole soit plus entendue, mais c'est lourd à gérer.
0: Ouais, je vous l'ai déjà dit évidemment hors micro, mais je vais le dire ici. Vous êtes le seul homme dans le milieu que je connais qui est confronté à autant de violence que mes collègues femmes.
1: sûrement pas autant.
0: Un type différent, peut-être, mais oui. Moi, ça me fascine comment on vous attaque pour vos montages rigolos, baveux. Mais ça, ce sont les médias sociaux. Après, il y a ce que vous faites à la radio, à RTV, avec La Journée est encore jeune. Sentez-vous que ce travail-là, en dehors du spectre là, des médias numériques, a encore une valeur?
1: Je pense que oui, parce que j'essaie de... Moi, tu sais, mon but, c'est d'abord de faire rire, puis ça, c'est un divertissement, puis les gens ont besoin d'être divertis, mais aussi de faire réaliser, mettons, au public de Radio-Canada, de RTV, que ça existe, ces discours-là, ailleurs, tu sais, puis que j'essaie de déconstruire les arguments fallacieux de bien des gens, puis peut-être que ça va pas influencer l'importance de ces gens-là dans l'espace public, mais peut-être que ça va aider notre public à comprendre qu'est-ce qui se passe dans la société.
0: Là. Puis comment vous faites pour pas virer cynique en cherchant ce qui se dit de plus tapon chaque jour?
1: Je sais pas, je me suis fait une carapace au fil du temps. Je pense que j'ai la bonne personnalité pour ça.
0: C'est-à-dire?
1: Ma blonde a dit que je suis toujours à 8 sur 10 sur l'échelle de l'humeur. Là, donc,
0: c'est une belle stabilité.
1: Quand même. Fait que tu sais, je m'émerveille pas beaucoup dans la vie, ce qui est vraiment peut être plate pour mon entourage, mais non, je deviens pas non plus vraiment affecté par des propos qui sont pas le fun à entendre ou qui sont un peu déprimants. Donc si ça me fâchait, ça me fâche un peu là, mais si ça me fâchait vraiment tout ce que j'écoute là, je pourrais pas faire ce travail là parce que ça me grugerait de l'intérieur,
0: c'est un détachement que vous avez réussi à développer au fil du temps ou vous êtes né
1: Je suis né détaché.
0: OK, intéressant.
1: Oui.
0: Puis, est-ce que vous êtes conscient d'avoir un certain pouvoir au sein de la sphère médiatique?
1: J'ai-tu un certain pouvoir?
0: Moi, chaque année, quand j'écoute votre bêtisier, je suis terrifiée. J'ai vraiment peur de me retrouver dedans, c'est jamais arrivé.
1: Oui,
0: est-ce que c'est parce que vous vous intéressez pas à mon travail?
1: Peut-être. Disons que vous n'êtes pas dans ma priorité des personnes à écouter qui ont du potentiel.
0: OK, j'espère que j'ai du potentiel
1: là.
0: Quand même.
1: Oui, vous avez du potentiel.
0: Depuis que j'ai travaillé avec vous cette année, à La Journée est encore jeune, les gens me posent énormément de questions à votre sujet. Vous êtes objet de fascination, Olivier Niquet. En tant qu'introverti, vous pensez quoi de l'attention que vous suscitez?
1: En tant qu'introverti, les gens me connaissent puis ils m'en parlent pas tant que ça. Je suis pas vraiment au courant de l'attention que je suscite là, à part quand c'est de l'attention négative là. Mais
0: c'est étonnant là, même en ondes, Émilie Perrault m'a demandé ce que j'avais appris sur vous au fil des semaines. L'intérêt du public est là. Les gens veulent savoir qui vous êtes.
1: J'essaie de. J'aimerais mieux qu'ils sachent pas, je pense.
0: Oui, c'est dommage. Parce

0: qu'il nous reste 19 minutes qui visent vraiment à comprendre l'essence de votre être. On va continuer à parler d'introversion puisque c'est un sujet que vous maîtrisez.
1: Oui, quand même.
0: Dans votre essence.
1: Je suis un professionnel.
0: Et vous avez quand même écrit un essai sur la question. On peut maintenant acheter des tasses ou des chandails à l'effigie de votre balado. Olivier Niquette, 24/7 en jaquette. Mm-hmm. Un des slogans sur les vêtements, c'est IA, mais pour introverti anonyme. Et il y a quelques jours, moi, j'ai appelé des auditeurs et des auditrices de Point de repère pour jaser et savoir ce qui occupe leurs pensées. C'est ainsi question de créer une émission à l'image de leurs préoccupations. Mm-hmm. Et il y a une femme à qui j'ai parlé qui m'a spontanément parlé de vos chandails.
1: Okay.
0: Donc, je me suis dit que ce serait quand même pertinent de vous faire entendre son commentaire constructif, Olivier.
1: Parfait.
2: Quand j'ai vu le crewneck que Olivier Niquette a sorti, introverti anonyme, j'étais comme, mais moi, je suis trop gênée pour porter ça. Je suis comme introvertie d'introvertie.
0: Alors, je voulais juste que vous sachiez que vous avez visé la pire clientèle pour vous enrichir. Vous
1: pouvez pas faire un chandail pour les introvertis.
0: Ils veulent pas les porter. Faites des chandails pour les gens qui ont aucune pudeur comme moi.
1: Les introvertis, on est tous unis, chacun de notre bord. Fait que c'est...
0: Vous voulez pas être reconnus entre vous? Là. Ça marchera pas, cette collègue. Collection de vêtements-là.
1: J'avoue.
0: Vous êtes un bon chroniqueur, mais un très mauvais designer. toujours sur le thème de l'introversion, il y a plusieurs personnes qui sont surprises d'apprendre que lorsqu'on vous pose des questions, vous y répondez. Patrick Masbourian, ce matin, était comme, Olivier Niquet, il répondra à rien. Puis, mais non, suffit de s'intéresser à lui. Alors, donc, aujourd'hui, en bon service public, on plonge dans Olivier Niquet. Et notre outil sera le questionnaire Point de repère. Ouais. À la question, quel est votre phare dans la nuit? Vous avez répondu, ma blonde. D'abord, Ensuite, pourquoi?
1: C'est pas original, hein?
0: Ben non, c'est super beau.
1: Ben écoutez, ça fait 24 ans qu'on est ensemble. Elle est complètement l'inverse de moi, cette personne, là, très extravertie, verbomoteur, très spontanée. Donc avant j'étais pire que ça là. elle m'a beaucoup influencé, elle me rend plus de spontanéité, elle m'a appris à mieux m'exprimer, plus m'exprimer davantage disons. Puis c'est une des personnes les plus intelligentes que je connaisse, c'est quand même elle était prof d'université. Là, c'était ma trophy wife pendant un certain moment. Puis c'est ça, mais très intelligente, très éloquente, puis elle m'influence beaucoup aussi, c'est la plus grande influenceuse de ma vie sur des sujets féminins, le féminisme puis tout ça, tu sais, que je suis pas, auquel je suis pas nécessairement
0: exposée.
1: Je suis quand même sensible à ça, mais tu sais, elle m'explique tellement bien ces réalités là, la réalité des femmes que ça m'influence beaucoup dans mon travail, et ça influence aussi mes enfants, tu sais, elle a une très belle influence sur notre famille parce qu'elle nous parle de ces enjeux là au souper tous les jours, peut-être un peu trop, mais
0: jamais trop. Moi, je suis de son côté.
1: C'est vraiment mon phare.
0: C'est beau. Parlons de vos enfants, justement. À la question, qu'est-ce qui vous aide à comprendre le sens de la vie, Olivier Niquet? Vous avez répondu, mes enfants. Encore une fois, Ensuite, en tant que femme qui n'aura jamais de descendance, à côté de quoi je passe?
1: Ben, ça dépend des personnes, mais tu sais, moi, je suis pas quelqu'un qui me pose beaucoup de questions. Je suis un peu un imbécile heureux.
0: De quoi vous posez pas beaucoup de questions?
1: Ben, je réfléchis pas beaucoup.
0: À quoi vous pensez quand vous conduisez?
1: J'écoute des podcasts, là.
0: Vous fuyez?
1: Je fuis beaucoup quand même. Mais c'est ça, tu sais, je réfléchis pas beaucoup à la vie en général, pis tout ça. Mais quand t'as des enfants, ben, tu réfléchis à leur vie, puis ça te fait poser des questions sur toi-même. Donc, tu sais, je pense beaucoup à quel avenir on leur réserve. Puis tu sais, j'ai des inquiétudes à leur sujet. Fait que ça me fait réfléchir à ce que je fais moi-même. Donc,
0: Ça vous en apprend plus sur vous aussi, parce que parfois vos enfants ont des oraux ou vous devez définir vos valeurs principales, par exemple. Puis ça vous oblige à réfléchir à ce qui est important pour vous.
1: C'est vrai, les fameux oraux où ils demandent de parler de ce que leurs parents font, puis là, ils me posent toutes sortes de questions auxquelles j'ai jamais pensé. Tu sais.
0: Mais c'est tellement une bonne question. J'aimerais qu'aujourd'hui, tout le monde qui nous écoute réfléchisse à quelles sont les trois valeurs qui guident leur vie. Quand vous m'avez raconté ça, j'étais comme, wow, à quoi je crois? Qu'est-ce qui est important? Pour moi, ça m'a plongé dans une remise en question. Merci à vos enfants par la bande. On vous a aussi demandé, Olivier Niquet, si vous aviez déjà perdu le Nord. Vous nous avez répondu que, à part quelques fois après avoir trop bu, non. Sauf que dans les dernières années, vous avez souvent senti ce que ça peut être, perdre le Nord. Que vous êtes passé proche à cause de la controverse. Ça a été un printemps houleux, je pense. Ça vous a fait quoi?
1: Il y a ça. Je sais pas, moi, je suis pas quelqu'un de stressé, je suis pas quelqu'un d'anxieux. Puis tu sais, j'avais tendance avant, quand

0: Les gens me disaient qu'ils faisaient de l'anxiété, notamment ma blonde. Tu sais, je disais, prends-tu toi, là.
1: Ah oui, vous étiez cette personne-là.
0: J'exagère. mais tu sais, j'avais jamais ressenti ça. Puis là, depuis quelques années, tu sais, j'ai l'impression un mélange de surmenage, de stress aussi parce que j'avais des problèmes de santé qui en étaient pas finalement, mais qui m'ont stressé pendant un certain moment. Puis là, j'ai comme eu des périodes où beaucoup de choses en même temps qui faisaient que, ben là, j'étais là, OK, je comprends ça peut être quoi, là, de faire de l'anxiété, puis de se dire, oh, je suis peut-être sur le bord, là, de faire un burn-out, ou de ça pourrait mal virer, tu sais, de faire une crise de panique, ou je sais pas trop. Je me suis pas rendu là, mais tu sais, je l'ai compris. Puis, ben, c'est ça, c'est le genre de sentiment que j'ai vécu aussi avec l'espèce de controverse des derniers mois, là, tu sais, c'est pas le fun à vivre. Tu sais, j'aime pas ça être le centre d'attention, puis là, je l'étais en maudit, là, fait que...
1: Est-ce que ça vous fait remettre en question votre envie de continuer à faire le travail que vous faites?
0: Non, parce que je pense que c'est encore utile, mais ça me fait remettre en question de comment je le communique, mais comment je le relais sur les différentes plateformes.
1: Avez-vous l'impression qu'on est plus à vif qu'avant? Ça fait combien de temps que vous faites ça, des montages rigolos, barreux?
0: Je pense que ça fait 15 ans que je fais ça, parce qu'au Spornographe, c'est ça qu'on faisait aussi.
1: Avez-vous vu une évolution nos réactions?
0: Oui, c'est sûr. Puis, tu sais, ce qui m'a fasciné avec cette controverse-là, c'est que, tu sais, moi, quand ça a commencé, j'ai décidé de, me bloquer un peu, de pas lire ce qui se disait, de pas écouter ce qui se disait à mon sujet. Mais ça, il y avait sans arrêt des gens qui m'écrivaient pour me dire, ça va-tu? T'es-tu correct?
1: Mais oui, mais on s'inquiète pour vous, Olivier.
0: Telle personne qui a dit ça. Oui, vous m'avez écrit d'ailleurs. Oui. Il y a telle personne qui a dit ça. C'est impossible de s'en sortir. Mais toutes ces personnes-là qui sont pas nécessairement des adeptes, des abonnés aux personnes qui me critiquaient, ben, dès qu'ils ouvraient leur Facebook, ils voyaient du monde qui me tombait dessus. Fait que, ben, je pense que c'est ça. C'est ces algorithmes-là qui
1: aiment mousser la controverse, finalement. Puis tout ce qui est susceptible de nous faire réagir.
0: C'est ça qui met de l'avant pour créer de l'engagement. Puis c'est ça que les personnes font pour alimenter ces réseaux, ces algorithmes-là, puis pour devenir populaire. Tu sais, c'est ça qui fonctionne. Fait que c'est ça que c'est le modèle d'affaires de beaucoup de gens. Fait que c'est de plus en plus le cas. Fait que oui, ça s'est empiré, c'est sûr.
1: On va maintenant écouter un extrait d'une chanson qui vous aide à garder le cap.

0: Comptez les morts, vulgaire oui. Machin. Ici, ce sont les paroles ou le rythme qui vous aide à garder
1: le cap? Les deux. Moi, c'est ça. D'abord, la musique, ce type de musique-là, le rock, le punk rock, c'est ce que j'écoutais beaucoup quand j'étais ado, puis je continue d'écouter ça. C'est vraiment ça qui me... Tu sais que, mettons, je m'en vais jouer un match de hockey, là, je me mets ça dans mon char, là, du bon vieux punk rock, là, puis ça me craint, ça me motive.
0: Sans rentrer du monde dans le monde.
1: Bang! C'est mon genre. Mais pour vrai, c'est le genre de musique qui motive. C'est ça que j'aime aller voir le plus souvent en concert aussi. Tu sais, je me dandine même un peu des fois.
0: Vous dandinez?
1: Oui. Puis, il y a ce côté-là, mais il y a aussi, évidemment, les paroles, tu sais.
0: Engagées,
1: des vulgaires machins. Là, on parle de l'indifférence, de l'ignorance. Mm-hmm. C'est un peu ce que j'essaie de combattre dans mon travail. Donc, je trouve ça bien inspirant. Puis, tu sais, ça date des débuts des années 2000, là, cette chanson-là. Puis, c'est encore d'actualité. Puis, ils font encore des très bons albums.
0: C'est pas un peu déprimant que ce soit encore d'actualité?
1: Oui, que leur dernier album est assez déprimant aussi, mais très bon. Mais oui, c'est ça. Je pense que c'est d'actualité, puis c'est encore pire.
0: Donc, vous vous dandinez sur la déprime.
1: Sur la fin du monde, oui, en attendant.
0: On y revient toujours. Hein? Le meilleur conseil qu'on vous a donné, Olivier Niquet, c'est « Le travail est plus important que le talent ». Ça vous vient de qui?
1: Ben ça c'est ma mère. Elle m'a pas dit un jour là, tu sais mon petit gars, le travail c'est plus important que le talent. Mais souvent, tu sais, quand j'étais jeune, souvent elle me donnait des exemples de gens dans notre entourage, tu sais, qui étaient là, tu sais, lui là, il a vraiment beaucoup de talent, tu sais, mais il est vraiment paresseux. Puis c'est pour ça que à cette heure, ça va pas nécessairement bien dans sa vie. Fait que ça a toujours été

0: important pour ma mère le travail, puis ça l'est encore pour moi. Tu sais, je pense que c'est tu sais, quand on veut réaliser nos rêves, nos passions, tu sais, oui, c'est le talent, c'est une chose, mais si tu te pognes le beigne, ça arrivera pas. Puis je dis pas que tu sais, je suis pas un apôtre de toujours travailler, là, même si ma blonde dirait que je travaille tout le temps, mais tu sais.
1: Puis c'est pas sûr qu'on vit dans une méritocratie.
0: Non, pas du tout.
1: Je connais beaucoup de gens paresseux qui rayonnent.
0: Ben c'est oui. Effectivement, puis il y a beaucoup de la chance aussi, puis ouais. Du hasard. Tu sais, moi, c'est sûr que je ferais pas ce que je fais dans la vie si j'avais pas travaillé comme un fou et si j'avais pas été chanceux, tu sais, chanceux de pour toutes sortes de raisons, de dans la famille dans laquelle je suis né, des amis que je me suis fait, de l'endroit où je suis né, puis tout ça. Là, donc
1: personne ne se construit seul, non. Du moins pas dans notre société qui nous permet d'avancer malgré des failles dans la famille ou dans le portefeuille.
0: Exact.
1: Est-ce que vous considérez avoir plus travaillé qu'avoir eu de talent?
0: Oui.
1: Ah oui, OK. Intéressant.
0: Non, mais tu sais, je veux dire, moi, là, personne dans l'histoire des gens que j'ai connus ont pensé qu'un jour j'allais faire de la radio. Là, c'était comme impossible dans ma vie. Mais tu sais, j'ai été vite sur Internet. Là, quand j'étais ado, je passais mes journées sur mon ordinateur. Puis je suis pas quelqu'un qui m'exprimait beaucoup, qui parle beaucoup, je suis quelqu'un de très discret. Puis ça, c'était une façon pour moi de m'exprimer. Je me suis rendu compte que, tu sais, sur Internet, sur des forums de discussion, tu sais, j'avais pas de problème à exprimer ma pensée puis l'articuler comme du monde. Au fil du temps, ben c'est ça, je me suis servi de ça.
1: Vous le faites bien, hein. Il y a des gens qui nous écrivent à votre sujet. Voulez-vous savoir ce qu'on pense de vous,
0: hein? Peut-être.
1: Pascal de Gatineau trouve votre travail vraiment super. Puis elle écrit super en majuscule. Elle apprécie énormément votre authenticité et considère qu'on a besoin de vous. Je suis tout à fait d'accord. Non. Abdella de Montréal. Olivier, il faut continuer. Nous avons besoin de belles réflexions intelligentes. Fait que, quand même, pas rien. Ah oui, aussi, quelqu'un qui vous remercie pour votre contribution au paysage médiatique québécois. Donc,
0: ben, c'est gentil.
1: Gardez ça dans votre petite poche. Les prochains jours
0: sombres. On reçoit beaucoup de messages pas le fun, là, mais c'est une petite partie de la population. T'sais, la plupart des gens sont gentils, sont fins. Puis quand il arrive des controverses, tout ça, tu sors dehors puis tu vois le monde, que tes amis, tes voisins, les gars de la balle molle, du hockey, puis tu te rends compte, le monde est fin.
1: Je les vois jamais, moi, les gars de la balle molle. Le conseil que vous aimez prodiguer, Olivier, c'est quoi?
0: Ben, c'est essayez des affaires. Tu sais, des fois, je fais des conférences devant des cégepiens ou ouais. Des jeunes étudiants qui en communication, des trucs comme ça, puis ils viennent me voir, tu sais, comment j'aimerais ça faire la même chose que toi dans la vie, comment on fait, tu sais, puis moi, je leur dis, ben, essayez, là. En ce moment, on a la chance, là, puis tu sais, ça revient à ce que je disais tantôt, que l'Internet m'a permis de m'exprimer, tu sais, ben ça me donne les moyens à tout le monde de s'exprimer, puis c'est comme ça que nous on a fini par se retrouver à la radio là, tu sais, au début des années 2000, on savait programmer, fait que j'ai créé un site web, c'est devenu un petit peu populaire, puis à un moment donné on a dit on pourrait faire un podcast, là, les podcasts commençaient à émerger, puis on a acheté un petit micro de chez, puis on l'a enregistré, puis pourquoi pas, puis là c'est devenu ça a intéressé des gens, puis on s'est ramassé à la radio. Donc, puis là, c'est encore plus facile maintenant.
1: Absolument.
0: Probablement que, tu sais, que quelqu'un qui décide de commencer à faire des vidéos sur TikTok ou se partir une infolettre ou quelque chose comme ça, ça va être poche au début, mais
1: faut travailler comme votre mère.
0: C'est ça, exactement.
1: Puis, qu'est-ce que vous aimeriez essayer, donc?
0: Qu'est-ce que j'aimerais essayer?
1: Ouais.
0: J'ai toujours le plan de un jour être à mon compte. Je sais pas comment dire ça.
1: Vous nous apprenez en exclusivité qu'est-ce que vous aimeriez essayer si de ne plus travailler pour Radio-Canada, Olivier.
0: Ouais, non, mais ce que je veux dire, c'est que j'adore ce que je fais.
1: Je vous offre là, la chance de nuancer vos propos. Allez-y.
0: C'est un environnement extraordinaire que j'adore. J'ai une chance incroyable de parler à autant de gens.
1: Oui.
0: Mais tu sais, moi, je suis comme un peu... Tu sais, je viens d'une famille d'entrepreneurs. J'aime ça partir des projets. J'aime ça relancer des affaires. J'aime ça m'occuper de tous les aspects d'un truc puis d'en faire la promotion. Puis tout ça, fait que tu sais... Mon rêve, c'est que ça va arriver un moment donné, ils vont nous flusher, ou ben je vais prendre ma retraite, puis là, je vais pouvoir me lancer moi-même, puis tu sais, c'est ça, tu sais, j'ai déjà 12 000 projets personnel en chantier, mais c'est ça.
1: OK. Avez-vous des

0: déjà pensé à votre nom de compagnie ou vous voulez que je sollicite l'auditoire pour des suggestions?
1: On peut solliciter l'auditoire.
0: Très bien. Alors, envoyez-nous vos suggestions. La bulle de conversation est là pour ça. Si vous pouviez perdre tous vos repères et en trouver de nouveau en étant quelqu'un d'autre pour une journée, vous voudriez être Mathieu Bock-Côté.
1: Oui!
0: Je vous écoute.
1: Ben là, j'ai choisi quelqu'un d'un peu controversé pour rigoler. Mais non, mais j'aimerais ça être quelqu'un qui est capable d'articuler sa pensée... Vous avez pas l'air d'accord.
0: Non, mais je comprends pas pourquoi vous dites tout le temps ça, que vous articulez mal votre pensée.
1: Parce que...
0: Je vous trouve très clair.
1: Ben non, mais moi, je me trouve pas clair dans ma tête. Souvent, tu sais, je commence des affaires, puis là, je me perds dans mes pensées, puis j'ai de la misère à dire exactement ce que je veux dire, alors que quand je le fais à l'écrit, c'est tellement limpide, là. Fait que je vois la différence entre les deux. Mais tu sais, j'aimerais ça pouvoir être aussi clair quand je prends 2 secondes pour y réfléchir. J'ai pas besoin de...
0: Je comprends.
1: De 10 minutes, là, pour penser à quelque chose, mais tu sais, 2 minutes, mettons, là. Puis là, je peux dire vraiment des choses intelligentes, là, quand j'y pense. Mais, tu sais, j'aimerais ça, c'est ça, être capable, tu sais, d'être capable d'aller chercher plein de références dans ma mémoire, puis de les mettre
0: en pratique,
1: live dans une phrase qui tient la route, puis être éloquent. Là. C'est ce que j'ai dit Mathieu Bock-Côté pour elle, mais ça peut être le cas de plein d'autres personnes. Là.
0: Mais c'est vrai qu'il a toute une verve, Mathieu Bock-Côté. C'est un très bon exemple. On vous a aussi demandé à quelle œuvre vous retournez, en fait, quand vous avez besoin de vous déposer. Mm-hmm. Puis là, c'est pas un ouvrage en particulier, c'est tout un genre, la science-fiction.
1: Ouais.
0: La science-fiction, les dystopies, là encore, des petites fins du monde, ça vous détend?
1: Oui, ça me détend, mais pas juste les dystopies, il n'y a pas juste ça dans
0: la science-fiction.
1: Quand même.
0: Je connais autant la science-fiction que je connais la balle molle.
1: Ben justement, je trouve que c'est un genre qui est négligé puis qui en dit beaucoup sur notre époque. Tu sais, quand on imagine le futur, ben on se base sur ce qui se passe en ce moment, puis on essaie de traduire ce qui se passe en ce moment pour imaginer des futurs qui peuvent être positif ou négatif. Puis moi, c'est ça, je suis fasciné par les technologies, les avancées scientifiques, ça m'émeut. Puis tu sais, c'est ça, quand j'ai besoin de, comme, c'est ça, de décrocher un peu, ben soit ben le hockey, mais sinon la science-fiction, j'aime, tu sais, je suis pas un réécouteux, là, je revois pas beaucoup de films que j'ai déjà vus, par exemple, mais la science-fiction, oui, là, tu sais, comme, tu sais, des films, mettons Interstellar ou Le Martien ou des trucs comme ça, tu sais, de la science-fiction plus tu sais, pas des affaires fantastiques là, mais
0: parce que vous venez de dire quelque chose qui m'intrigue beaucoup, que les avancées technologiques vous touchent, moi elles me terrifient, puisque vous êtes là pour nous inspirer, en quoi je devrais être optimiste?
1: Ben, elle me terrifie aussi là, mais elle m'excite aussi en même temps. C'est compliqué parce que
0: c'est compliqué.
1: En fait, elle me terrifie surtout parce qu'elles sont contrôlées par des tech bros milliardaires qui s'associent avec des leaders autoritaires partout dans le monde. Là. Ça me terrifie pour ça, mais d'un autre côté, ça m'excite bien raide. Là, je suis en vacances, puis tout ce que je fais de mes journées, c'est de programmer des affaires pour j'utilise l'intelligence artificielle pour essayer d'améliorer mes façons de travailler puis tout ça. Puis là, ça m'amuse là.
0: Votre nom verbal s'anime d'une manière que j'ai jamais vue dans la dernière année. En fait, j'aurais dû vous parler d'intelligence artificielle bien plus tôt.
1: On a manqué notre chance.
0: Ben, on la manque encore parce qu'il reste une minute et une question. Vous croyez que la valeur forte la plus sous-estimée dans notre société, c'est la curiosité?
1: Oui.
0: On est paresseux?
1: Oui, puis on suit beaucoup à nos instincts. Je trouve que tu sais, il y a beaucoup de politiciens en ce moment qui nous parlent du gros bon sens. Puis là, tu sais, il faut miser sur le gros bon sens. Mais le gros bon sens, c'est nos réflexes primaires, puis notre instinct, c'est souvent ça qui amène des biais dans dans notre analyse d'une situation. Puis je pense que si on allait au-delà, là, si on allait au-delà de nos réflexes, puis on prenait le temps de réfléchir un peu à une nouvelle. Si on voit, je trouve ça terrible en ce moment. Souvent, c'est sur les réseaux sociaux, les gens mettent même plus les liens pour aller lire des articles.
0: Mais c'est plus possible.
1: Ben, ça dépend sur quels réseaux sociaux, mais même sur ceux où c'est possible, c'est des screenshots. Puis là, on peut même pas, si t'as pas la curiosité d'aller trouver l'article pour lire vraiment, tu te fies juste à des captures d'écran. Ouais, c'est ça. Fait que, un petit peu de curiosité, ça ferait du bien.
0: Ah, on est capable. Merci d'avoir pris du temps pour nous.
1: Merci de l'invitation.
0: Merci de nous encourager à aiguiser notre esprit critique grâce à votre travail. On peut écouter de nouveaux épisodes d'Olivier Niquette, 24/7 en jaquette sur Audio jusqu'au 19 juin.
1: Oui.
0: Puis la journée est encore jeune, sera de retour le 17 août sur Ici Première et Ici Art TV. Bonnes vacances entre les deux, Olivier Niquette.
1: Merci, bon été.
0: Merci.

0: Puisque ça dansouillait en studio, je vais préciser qu'on écoutait Belle Vie de Marguerite. C'était très bon. C'est maintenant l'heure de mieux comprendre notre monde grâce aux suggestions d'articles, séries, livres, balados. Tout est permis du journaliste Alexandre Shields et de l'animatrice Ariane Cipriani. Salut à vous deux.
1: Bonjour.
0: Quel bonheur de vous retrouver. Quel sujet a retenu votre attention cette semaine? Alexandre, vous allez nous parler de quoi?
2: On va parler d'océan parce qu'aujourd'hui, 8 juin 2026, c'est la journée mondiale des océans. Une journée pour parler de ce qui recouvre les 7/10 de la planète, c'est quand même pas de trop.
0: Non, non.
2: Non, et c'est aussi l'origine de la vie sur Terre. Donc quand même, c'est un petit sujet, mais on va résumer ça avec quelques idées inspirantes. Dans bien des cas aussi, évidemment, bien sûr, l'élément environnement, prise de conscience, tout ça. Mm-hmm. Mais quand même, on va parler de l'infiniment petit, notamment.
0: Excellent. Mmh. Ariane?
3: Moi, je vais à l'opposé, je vais dans l'infiniment grand. Parce que là, les journées rallongent et là, on a envie de rester dehors, c'est sûr. Les enfants commencent à avoir moins d'horaires et tout. Mais on n'a pas trop envie de se coucher quand il fait beau et que la température se réchauffe. Donc, la beauté ne disparaît pas quand le soleil se couche. Alors, c'est ce que je vous invite à faire dans les prochains jours. Restez dehors pour apprécier le nocturisme ou la beauté nocturne.
0: Nocturisme. Oui. OK, intéressant. On va se laisser bercer avant de plonger dans ce sujet. Donc, je viens d'apprendre un nouveau mot. J'adore apprendre de nouveaux mots.

0: OK, noctourisme. Donc, on doit s'intéresser aux étoiles cette semaine, Ariane.
1: Oui, mais en fait, c'est parti des chansons parce qu'il y a tant de chansons, Rosemée, qui réfèrent aux étoiles pour toutes sortes de raisons. Là, il y a la bonne étoile, c'est délicieux, c'est tellement agréable, de Mathieu Chédid, mais ça parle de rêve, ça parle d'amour. Des fois, ce sont

0: les grandes questions existentielles. Des fois, c'est la mort aussi, hein, quand on pense aux êtres chers qu'on a perdus, quand on regarde le ciel étoilé, c'est ça aussi. Ça fait de l'effet, les étoiles. Et j'ai pensé que ce serait bien cet été de ne jamais oublier de lever les yeux au ciel une fois la nuit tombée pour les admirer et aussi pour nous rappeler notre minuscule, mais ô combien privilégiée place dans l'univers. C'est une leçon d'humilité. Soit quand on regarde des grands espaces, mais quand on regarde le ciel étoilé, de se dire ben je suis sur cette petite planète qui tourne. On a l'impression que c'est le soleil hein, qui fait sa course, mais nous sommes sur cette formidable planète. Donc, c'est une leçon d'humilité ce matin qui est jumelée à la beauté céleste. Et il y a le sociologue et philosophe Edgar Morin, qui est décédé là récemment à l'âge vénérable de 104 ans. Et là, il y a plein d'entrevues qui circulent comme ça sur les réseaux sociaux. Et dans une entrevue, il disait « Ce qui m'étonne, c'est qu'on s'étonne si peu de vivre. » Et j'ai trouvé ça si beau. Ouais, et je me disais, ben regardez le ciel en se disant « Je suis vivant. » On peut le prendre au sens très philosophique, mais là, on va le prendre au sens très, très concret ce matin. L'an dernier, là, je vous ai fait une chronique sur les zones ombragées et ça m'obsède. Là,
1: j'avais adoré.
0: Ouais, c'est sur l'urbanisme qui prend pas assez en compte la nécessité de l'ombre dans les espaces publics. Ça m'obsède encore. Mais une autre de mes obsessions, c'est la pollution lumineuse, parce que ça nous empêche de voir les étoiles. Alexandre, je sais que je vais rejoindre certains.
2: Ben, ça empêche aussi les oiseaux de migrer convenablement. Les oiseaux ont besoin de noirceur pour s'orienter, notamment les parulines, dont j'ai souvent parlé. À la radio, s'oriente avec les étoiles.
0: C'est néfaste, là. Ça, c'est bien documenté, combien c'est néfaste pour la faune. Et je pensais à cette magnifique chanson de Plamondon, Ne tuons pas la beauté du monde. Mais pour moi, le trafic qu'il y a dans l'espace, combien on pollue l'espace, ça fait partie de ça et la pollution urbaine qui nous empêche de voir les étoiles. Et là, j'aurais pu vous faire une chronique sur l'astrotourisme qui gagne en popularité.
1: Mais qui n'est pas si accessible. Mais
0: exactement, exactement.
1: Réservé une poignée, là.
0: Oui, c'est ça.
1: De privilégiés.
0: Oui, et là, je suis allée justement dans le contraire. J'ai lu un terme dans un magazine français. Donc, évidemment, le terme est en anglais. Ça s'appelle du starbaiting.
1: Donc, un bain d'étoiles.
0: Un bain d'étoiles. Et l'article commençait comme suit, Rosemée. Et s'il suffisait de lever les yeux au ciel pour se sentir apaisé. Parce que cette définition du starbaiting, c'est simplement l'acte de plonger son regard dans la voie lactée pour en ressortir apaisé.
1: Donc, on n'est pas dans l'astronomie. L'idée n'est pas de connaître nécessairement le nom des étoiles.
0: Non, de chercher telle constellation, tout ça. Non, pas du tout. Et je trouve que c'est une bonne destination vacances parce que on est très, très chanceux au Québec quand on a un territoire vaste. Alors, il y a plusieurs endroits à travers le pays où vous pouvez faire ce qu'on appelle du starbaiting. Tu sais, c'est toujours fascinant, là. Tu sais, je parlais de la mort, l'amour et tout ça. Je pense à la quête de Brel. Je pense à la nuit étoilée de Van Gogh. Ça rejoint tout le monde. Et en fait, on peut faire le parallèle avec l'autre tendance qui est le forest bathing, donc le bain de forêt.
1: Oui, d'ailleurs.
0: Exactement. Et depuis 1982, c'est vraiment inscrit comme une initiative nationale de santé et c'est apaisant. Mais les effets de la nature, là, d'être en forêt, entouré de chlorophylle, chez les humains, les bienfaits, c'est quand même assez bien documenté pour la science. Mais on se rend compte que ce serait un petit peu la même chose avec justement ce bain d'étoiles. Alors,
1: mais on n'y a pas toujours accès quand on habite dans une grande ville, une métropole. C'est moi, je m'exclame quand je réussis à avoir deux étoiles là, un soir à Montréal. C'est rare que j'ai la chance de plonger dans ça. C'est ma nouvelle expression préférée depuis un an quand je suis allée à Mégantic, dans une réserve de ciel étoilé.
0: Exactement, exactement. Mais c'est ça. Là, j'ai fait un petit peu le tour de du notre tourisme, et je voulais vraiment focusser sur le bain d'étoiles. Puis comme vous disiez, c'est pas vraiment de l'astrotourisme. C'est plus paresseux.
1: Alors, c'est plus accessible.
0: C'est plus paresseux. Le but, c'est de relaxer et d'y trouver du réconfort. Bon, ça peut aller jusqu'à la pleine conscience, l'émerveillement, tout ça. Mais je vais vous éviter la partie grano, pleine conscience, méditation. Là, ça peut être simplement regarder les étoiles. Et vous n'avez pas besoin d'équipement. Tu sais, quand vous parliez de c'est pas accessible à tout, là, vous n'avez pas besoin d'équipement astronomique au sens propre du terme. Le Canada, là, on est chanceux parce que saviez-vous, Rosemée, qu'il y a environ 230 réserves internationales de ciel étoilé dans le monde qui sont certifiées par le programme international Dark Skies Places.
1: C'est peu.
0: Mais c'est peu dans le monde, mais nous, au Canada, on a environ

0: du Canada, des endroits gratuits ou à faible coût. Des fois, c'est juste le coût du stationnement, là. Donc, je vous propose pas une nuitée dans des hôtels de luxe. Bon, c'est sûr, vous avez parlé du parc national du Mont Mégantic. C'est
1: un joyau.
0: C'est sûr. Ouais, c'est un joyau. D'ailleurs, c'est la première réserve internationale de ciel étoilé certifiée. Et ça vous garantit une obscurité qui est incroyable. C'est une vue exceptionnelle sur la Voie lactée.
2: J'imagine que dans le sud du Québec, ça doit être un des meilleurs endroits aussi, bien sûr. Je sais pas si l'altitude aussi est pour quelque chose.
0: Je sais pas si peut-être que ça joue. C'est
2: envoyez
0: vrai,
2: vos
0: vous
2: questions
0: avez raison.
2: En moteur de recherche. Envoyez
0: vos réponses dans la bulle de conversation.
2: Oui, tout à fait. Je sais pas si l'altitude, effectivement, peut-être peut jouer en faveur des observateurs de toi. Je ne sais pas. C'est une
0: vous
2: très bonne
0: question. Vous me direz ça. Je vais vous nommer des endroits. Vous êtes peut-être mieux placés géographiquement que moi, Alexandre. Bon, il y a le parc naturel de Saint-Jérôme à Saint-Jérôme. Il y a le parc de la Gatineau avec plusieurs grands belvédères, des grands espaces étoilés, dégagés. En Ontario, il y a le parc national de la péninsule Bruce Tobermory. C'est quand même 4 heures de route au nord de Toronto, là, mais sachez-le, c'est un bon endroit. Parc national de la Pointe-Pelée à Leamington, en Ontario, c'est à moins d'une heure de Windsor, donc quand même accessible si vous avez une voiture. Nouveau-Brunswick, le parc national de Fundy. Nouvelle-Écosse, la réserve officielle Acadian Skies and Mi'kmaq Lands, et vous pouvez vous installer gratuitement le long des plages. Je dis tout ce que vous avez besoin, c'est une couverture et un tapis de sol. Saskatchewan, parc national des prairies, c'est un des ciels les plus sombres qu'on peut observer au Canada. Et au territoire du Nord-Ouest Alberta, il y a le parc national Wood Buffalo, qui est la plus grande réserve de ciel étoilé au monde. C'est 45 000 km². Il y a un festival de ciel étoilé. Je vous le dis tout de suite, ça se passe autour de la fin de semaine, de la fête du travail. Là, si jamais vous voulez faire un road trip vers là, c'est quand même la plus grande réserve de ciel étoilé.
2: C'est aussi le plus grand parc national au Canada. On peut y observer aussi, bien sûr, des bisons. Donc, il faut se coucher pour observer les étoiles tout en étant prudent, peut-être dans certains endroits.
0: Mais vous voyez.
2: Mais quand même, c'est un endroit effectivement qui est réputé pour.
0: Mais vous m'amenez vers un point intéressant parce que on se rend compte qu'il y a une popularité. Quand je parlais de noctourisme, c'est pas juste les étoiles, c'est observer le monde la nuit. Il y a plusieurs raisons qui expliquent cette popularité-là. Premièrement, décrocher. On a besoin de décrocher notre vie numérique là pour reposer le cerveau. Oui. Alors, le noctourisme permet ça. Il y a un autre attrait aussi, et ça fait justement encore un parallèle sur la chronique sur l'ombre de l'an dernier. Il y a une tendance chez les voyageurs dans l'industrie à s'éloigner du soleil et de la chaleur cuisante. Donc, on cherche la fraîcheur, d'où cette popularité d'activité nocturne. Et il y a aussi que l'obscurité, c'est devenu tendance parce que les éclipses totales, les missions spatiales, on les couvre plus médiatiquement. Donc, il y a comme une popularité qui...
1: Oui, puis je pense qu'on a récemment découvert, en tout cas au Canada, l'impact que ça peut avoir sur nous, puis cette espèce de frénésie collective.
0: Oui,
1: je veux revivre ça, s'il vous plaît.
0: C'est très rassembleur. Donc, on s'éloigne du consumérisme, on va vers des lieux gratuits. Le ciel, c'est accessible à tout le monde et on est chanceux au Canada. On peut l'observer de différentes positions assez facilement.
1: En terminant, Ariane, un livre ou deux pour mieux comprendre l'importance des étoiles?
0: Oui, ben peut-être Le Grand Guide de l'Astronomie aux éditions Glénat. C'est préfacé par Hubert Reeves et c'est une référence visuelle parce que les images sont fournies de la NASA. Sinon, il y a Les yeux tournés vers le ciel aux éditions Multimonde. Ça, c'est de l'astrophotographe québécois. Philippe Moussette, encore préfacé par Hubert Reeves, mais on ne s'en lasse pas. Oui, sinon un petit dernier, le livre Jeunesse, mais ça fait pour tous les âges. C'est Constellation, c'est un livre phosphorescent, donc ça absorbe le soleil le jour et quand vous l'ouvrez, ça brille la nuit.
1: Merci, voilà. Ariane Cipriani.
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2: Le show de qualité, hein, préfacé par Hubert Reeves avec des photos de la NASA. On peut pas aller contre ça.
1: C'est sûr qu'on se dit qu'on va avoir accès à des faits là, dans des ces pages-là. Oui. Alexandre Shields, c'est la Journée mondiale des océans. Par où on commence pour comprendre l'importance de cette journée?
2: Ben justement, on revient aux océans. On aurait pris conscience peut-être du caractère très bleu de notre planète avec les fameuses photos d'Artemis qui ont été prises lorsqu'ils ont fait le tour de la Lune récemment quand même. Donc, l'infiniment petit de notre planète dans l'univers. Le seul endroit, jusqu'à preuve du contraire où la vie est possible. En tout cas, la vie sous cette forme-là. Hein. La vie avec tout ce que ça
1: avec
2: vient.
1: Nous.
2: Tout ce qui vient avec. Nommez votre irritant ou votre réconfortant de la journée. Mais bien sûr, cette vie-là, sur la planète, elle part des océans. Donc, effectivement, c'est la journée mondiale des océans. Aujourd'hui, une journée donc dans l'année où on peut célébrer ces vastes étendues, écosystèmes qui, entre autres, ont fasciné ma vie parce que c'est là que vivent les baleines. Et les baleines ont fasciné une bonne partie de ma vie. Donc, ils sont à l'origine de la vie sur Terre, bien bien sûr, la vie est apparue il y a de cela 4 milliards d'années.

0: Quand même, les premières formes animales de vie terrestre remontent à seulement 400 millions d'années. Les premiers bipèdes, si on veut, les premières formes humanoïdes, il y a seulement 7 millions d'années. Donc clairement, encore aujourd'hui, il faut le rappeler, on dépend bien sûr de cette vie sur dans les océans, alors que les menaces, elles sont multiples. Celles qu'on fait peser bien sûr sur ces vastes étendues, le réchauffement climatique, la surpêche, on y reviendra d'ailleurs, différentes formes de pollution, dont la pollution sonore. Il y a la pollution lumineuse, la pollution sonore est un énorme problème dans les océans. Les nouvelles menaces aussi comme l'exploitation minière, parce que oui, c'est une nouvelle frontière pour l'industrie minière. Ce n'est pas d'ailleurs de la fiction. Il existe à l'heure actuelle de très nombreux permis d'exploration minière qui recouvrent presque 1,2 million de kilomètres carrés dans l'océan Pacifique, dans une zone qui s'appelle Clipperton, qui allez avec vos jeux de mots là, de l'album du peuple, là, mais c'est une zone donc qui est dans le Pacifique et qui est donc réputée pour contenir notamment certaines ressources minières qui peuvent être utiles dans nos ordinateurs, nos téléphones cellulaires.
1: Est-ce qu'on les exploite en ce moment?
0: Actuellement, il y a un moratoire international sur l'exploitation à proprement parler, mais il y a des pressions énormes qui sont faites actuellement par certaines entreprises pour aller de l'avant avec l'exploitation. Et un de ceux qui est le plus grand partisan de cette exploitation-là, bien sûr, il est président des États-Unis à l'heure actuelle, Donald Trump, qui veut s'assurer que ça puisse aller rapidement. Pour l'instant, par contre, et ça, c'est souvent ramené par les scientifiques, on ne sait pas quels seraient les impacts environnementaux de ce genre d'exploitation.
1: On comprend l'importance de protéger les océans. Qui y veille?
0: Ouais, mais il y a plusieurs personnes quand même qui s'y intéressent, hein, des scientifiques, des diplomates aussi qui militent beaucoup pour davantage de protection parce qu'il y a beaucoup d'éléments de zones de non-droit en haute mer. Il y a aussi peut-être, vous en souvenez, Ocean Cleanup, le jeune Boyan Slat, le jeune Néerlandais en 2013 qui avait fondé son organisme, son objectif avec un TED Talk, hein, je crois bien, là, qui avait été mis en ligne en 2012. À partir de là, il s'est mis donc à récolter des fonds pour lancer cette organisation-là.
1: Pour nettoyer les océans, c'est ça?
0: Oui, leur objectif, c'était de retirer complètement le plastique des océans. Bien sûr, ça semble quand même assez ambitieux, pour dire le moins, comme projet, mais quand même, il y a le symbole qui vient avec ça, de dire que les océans, on y retrouve littéralement des continents de plastique.
2: C'est drôle, parce que le qualificatif ambitieux, quand on parle d'exploration minière, là, on voit ça comme l'avenir et le progrès. Et quand on parle d'environnement, ça a toujours une connotation négative.
1: De pétage de nuages.
0: Il a quand même attiré l'attention sur ce problème-là de façon assez flamboyante. Et aussi, ça a fonctionné dans le sens où il a réussi à développer, avec son organisation, bien sûr, pas lui seul, un mécanisme qui permet une sorte de prototype là, qui maintenant a été peaufiné au fil des versions, qui permet donc de récolter du plastique. Mais surtout, et c'est là où ça fonctionne le mieux, les intercepteurs, on peut les appeler comme ça, c'est interceptor en anglais, donc on imagine intercepteur en français, qui sont installés sur certains fleuves, dans certaines embouchures de rivières, dans des estuaires, un peu partout dans le monde. Jusqu'à présent, ils ont récolté quand même 50 000 tonnes de déchets, essentiellement de déchets plastiques, avec ces prototypes-là.
1: Donc, c'est impressionnant.
0: Oui, c'est quand même, ça fonctionne dans une certaine mesure parce que ça démontre aussi par la même occasion que si les océans, on y retrouve autant de déchets plastiques et notamment de continents de plastique, notamment dans le Pacifique Nord, c'est que ces déchets-là proviennent de quelque part, notamment des fleuves, bien sûr. Dans certains pays, surtout en développement, où vraiment les systèmes de traitement de déchets sont déficients, c'est un énorme problème. Ici aussi, quand même, au Canada, faut le dire, c'est très peu recyclé le plastique à l'heure actuelle. Donc, il y a un problème. On peut même en faire des produits dérivés, hein, parce que je sais que Coldplay, notamment, avait fait faire un album en plastique, je crois bien.
2: Des pantalons de yoga en bouteille d'eau.
0: Voilà, donc on peut faire quelque chose avec ces matières-là.
1: Bon, on est dans des petites solutions temporaires,
2: plus ambitieux.
1: Oui, c'est ça, soyons plus ambitieux, vous avez raison.
0: Ça sert d'abord, bien sûr, à faire promouvoir aussi l'idée d'Ocean Cleanup comme étant une solution, mais quand même. Ouais. Donc, il y a aussi des solutions à plus grande échelle. Hein, le traité de la haute mer, qui est le premier traité international, qui se veut un peu comme l'accord de Paris pour le climat, mais pour les océans, qui a été signé plus tôt cette année, la COP 1, donc la première convention des pays signataires de mise en œuvre de cet accord-là, ça aura lieu l'année prochaine. Bien sûr, entre la signature d'un traité et sa mise en œuvre, il y a toujours une marge importante. Reste à voir dans le contexte international actuel, dans quelle mesure est-ce qu'on pourra protéger davantage la haute mer, notamment contre la surpêche, assurer une meilleure protection de la biodiversité, lutter contre différents problèmes, notamment les rejets toxiques, la pollution sonore, etc. Ce sera bien sûr un vaste programme.
1: Il y a tellement de défis. Vous avez une première suggestion de livre pour nous aider à mieux comprendre nos océans?
0: Oui, il y a de ces enquêtes journalistiques qu'on fantasme avoir écrit un jour, mais ça, c'en est une. J'aurais donné beaucoup pour écrire cette enquête-là.
1: Une suggestion que vous nous offrez avec envie.
0: Oui, avec envie. Quand j'ai lu cette enquête-là, je l'ai lu avec une, avec envie, on veut le dire comme ça, de Ian Urbina, La jungle des océans, The Outlaw Ocean en anglais. C'est une enquête, en fait, où on parle beaucoup de la surpêche, de l'esclavagisme en mer, des des enjeux de traite de personnes. Il y a énormément à dire sur cette zone de non-droit qui est la haute mer. Ian Urbina a enquêté sur le terrain. Donc, il a lui-même été, si on veut, au front. Hein, et donc, s'est mis lui-même dans des situations quand même parfois assez dangereuses pour enquêter. Quand il a fait cette enquête-là, il était au New York Times. Il a depuis fondé son propre organisme de journalisme, donc indépendant, pour enquêter justement sur la protection, notamment des milieux marins. Donc, une lecture pour ceux et celles qui sont dans le secteur de Rosemont-Petite-Patrie, je vous promets de ramener le livre à la bibliothèque rapidement. Je l'ai emprunté parce que je l'ai seulement en version anglaise. Je voulais l'avoir en version française pour pouvoir peut-être vous citer des extraits. Notamment, il parle vraiment de milieux naturels qui sont sous-protégés. Il parle de chaos. Il parle de vie en mer qui est sous le signe de la détresse pour plusieurs travailleurs de la mer. Il y a plus de 56 millions de personnes dans le monde qui travaillent directement sur la mer. Donc, clairement, il y a des enjeux importants. Le traité de la haute mer peut-être s'attaquera à différents de ces enjeux-là, certains de ces enjeux-là. Mais bon, pour le moment, ça reste quand même une enquête qui a été donc publiée autour de 2020-2021 et les constats qui sont là-dedans sont encore d'actualité aujourd'hui.
1: Je répète le titre, « La jungle des océans » de Ian Urbina. Vous avez une deuxième suggestion de livre, Alexandre.
0: Oui, une suggestion et d'ailleurs, Ariane a eu l'occasion de s'y plonger quelques instants tout à l'heure.
2: C'est parce que le plancton, ça a du style, là. Pour vrai, c'est tellement beau. J'ai trouvé du plancton gothique, du plancton phosphorescent. C'est beau, beau, beau.
0: C'est un livre magnifique, « Plancton aux origines du vivant ». C'est un livre, donc, surtout côté photo qui est magnifique. Hein. Côté texte, c'est très technique quand même. Il y a beaucoup à apprendre là-dessus. Ce que ça nous permet, grâce à des techniques justement qui permettent de photographier de façon très précise l'infiniment petit, on documente davantage. Donc, le plancton qui est à la base même de la vie sur Terre, de la vie dans les océans, c'est plus de 98% de la biomasse qu'on retrouve dans les océans. C'est sous forme de plancton. Le zooplancton, donc forme animale. Phytoplancton, forme végétale. Et si je vous en parle ce matin, c'est que par exemple, dans le cas du phytoplancton, c'est vraiment une forme de vie qui est essentielle à notre vie, bien sûr à l'ensemble de la biodiversité, les poissons qu'on mange qui viennent des océans, les crustacés, tout ça, donc se nourrissent dans bien des cas de ce plancton-là. Les baleines aussi, dans bien des cas. Mais le phytoplancton, il absorbe au moins 30% des émissions de gaz à effet de serre qu'on produit, nous. Donc, c'est notre allié dans la lutte contre la crise climatique, encore plus d'ailleurs que les forêts tropicales. Et c'est aussi une forme de vie qui nous aide à respirer ce matin en studio parce que plus de la moitié de l'oxygène qui est produit sur Terre l'est par le phytoplancton. Donc, clairement, ce sont des formes de vie absolument fascinantes, pour employer l'expression consacrée à Radio-Canada. En termes d'image, c'est magnifique. Ça peut créer peut-être des passions chez des jeunes qui, pourquoi pas, se retrouveraient avec ce livre-là entre les mains parce que les images, elles sont magnifiques, bien sûr. Et ça nous démontre aussi qu'il faut protéger l'infiniment petit pour protéger notre propre vie.
1: Créer une passion chez Ariane qui me montrait des photos la bouche grande ouverte pendant que vous m'expliquiez des choses très importantes, Alexandre Shield. C'était pas facile, mais c'était un bon moment en studio. Merci beaucoup, Alexandre. On vous lit dans Le Devoir. On vous écoute à Mimosa pour quelques semaines encore. Ariane, on peut vous retrouver à Ça nous regarde chaque vendredi soir sur Ici Première. Après le bulletin de nouvelles, la réalisatrice Annick Salas sera en studio pour nous parler de la méthode scandinave et Clément Hamelin va nous sortir de notre chambre d'écho en nous entraînant dans l'univers de Twitch avec Ashraf Moulay. À très bientôt.
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6: Ici Fred Harding, voici les informations. Louise Arbour a lancé dans son premier discours en tant que gouverneur général du Canada une mise en garde contre la polarisation extrême, mais aussi contre le consensus extrême, expliquant que c'est à travers leurs différences que les Canadiens construisent leur avenir commun. Des propos de l'ancienne juge de la Cour suprême et ex-haute commissaire de l'ONU aux droits de l'homme qui témoignent des valeurs qu'elle entend continuer de défendre dans son nouveau rôle. Louise Arbour a été assermentée devant un parterre de dignitaires réunis au Sénat à Ottawa. Yasmine Mehdi.
7: Salve de canon, tambour, hymne national
5: La cérémonie a été hautement protocolaire, à l'image de la fonction.
7: Oui, je l'affirme solennellement.
5: Mais Louise Arbour, 31e gouverneur général du Canada, a tout de même voulu y ajouter une touche personnelle.
8: Côtoyant les putains et les itinérants.
5: Elle a sélectionné la reine des Cowboys fringants comme prestation musicale en français au Sénat.
9: C'est important que ça soit une francophone.
5: Le choix d'une francophone pour occuper ce poste a d'ailleurs été salué par plusieurs dignitaires. Après la nomination de Mary Simon en 2021, qui ne parlait pas français. L'ex-premier ministre Jean Chrétien.
9: Ça avait été malheureusement une erreur.
10: En tant que juriste.
5: Mark Carney, lui, a surtout salué la longue carrière de juriste de Louise Arbour, elle qui a notamment été procureure en chef du Tribunal pénal international.
10: Elle a donné une voix à ceux dont la dignité était bafouée.
5: Dans son discours, la nouvelle gouverneure générale a voulu lancer un message aux Canadiens.
7: Nous sommes tous inévitablement préoccupés par le quotidien, par les exigences de nos enfants, de nos collègues, par le coût de la vie. Mais il n'en demeure pas moins que chacun et chacune, à sa façon, contribue à ce que deviendra le Canada.
5: Louise Arbour saura-t-elle s'adapter à un rôle plus symbolique et plus effacé? Ceux qui la connaissent sont convaincus que oui. Ici, Asmine Média Radio-Canada, Ottawa.
6: Et le compte à rebours est lancé à l'Assemblée nationale du Québec. Les élus se dépêchent d'analyser les différents projets de loi à l'étude avant la fin des travaux, vendredi. Sébastien Desrosiers a préparé ce qui suit.
11: Pensez-vous y arriver d'ici vendredi?
12: Absolument.
13: À quelques jours de la fin de la session parlementaire, le compte à rebours est commencé.
14: On a la ferme intention de pousser nos projets de loi, puis mes collègues sont ici au travail, comme moi.
13: Près d'une vingtaine de projets de loi sont toujours à l'étude, dont celui du ministre de la Sécurité intérieure, surnommé la loi Gaby Renault, pour mieux protéger les femmes victimes de violences conjugales. Il a de bonnes chances d'être adopté, mais on ne peut pas en dire autant de toutes les réformes du gouvernement.
14: Si le projet de loi n'est pas adopté, demain à midi, il va mourir au feuilleton.
13: Éric Girard, par exemple, dénonce l'obstruction de Québec solidaire à ce qu'on a appelé Q5, une loi pour accélérer la réalisation de projets d'envergure nationale.
15: On est pressé dans le temps, n'est-ce pas?
13: La ministre de la Santé doit quant à elle jongler avec deux gros dossiers, dont l'interdiction de la vente de boissons énergisantes aux moins de 16 ans. Le gouvernement souhaite également adopter une réforme de la carte électorale. Que tente de faire avorter le député indépendant Youri Chassin?
16: Chaque député devrait représenter un nombre comparable d'électeurs et d'électrices.
13: Malgré tout, Christine Fréchette garde le cap.
17: On met la gomme pour que l'ensemble des projets de loi qui sont en discussion actuellement en commission parlementaire puissent aller de l'avant.
13: Comme quoi les semaines de prorogation de l'Assemblée nationale qui ont suivi l'entrée en poste de la première ministre donnent lieu à une fin de session pour le moins chargée. Ici Sébastien Desrosiers, Radio-Canada, Québec.
6: Et toujours en politique québécoise, la ministre de l'Environnement, Pascale Derry, n'exclut pas la possibilité d'un bureau d'audience publique sur l'environnement, un BAP, chargé d'étudier les pénuries d'eau. Des élus et des groupes environnementaux de la Montérégie s'inquiètent de la diminution des réserves d'eau souterraines dans la région et demandent à Québec de se pencher sur la question. La ministre Derry affirme cependant qu'elle a besoin de plus de données pour déterminer l'ampleur du problème.
18: On va avoir ces discussions-là. Est-ce qu'on peut pousser la réflexion plus loin? La réponse est oui. Est-ce que le BAP est le meilleur outil pour répondre à ces questions-là, pour s'assurer d'avoir un portrait complet, plus précis, parce qu'on manque de données actuellement. Ça nous prend davantage de données pour avoir un portrait beaucoup plus précis, beaucoup plus complet. Donc, on va évaluer tout ça. Si le BAP, en bout de ligne, s'avère la meilleure solution, ben on va se pencher là-dessus.
6: L'Institut climatique du Canada indique que la modification du climat a accentué le problème des sécheresses en les rendant plus fréquentes et plus sévères partout dans le monde. Et aux États-Unis maintenant, le public du Madison Square Garden a bruyamment hué Donald Trump avant le début du troisième match de la finale de la NBA. Le président américain a été chahuté lorsque son image est apparue sur les écrans géants pendant l'hymne national. Par mesure de sécurité, les autorités ont bouclé tout le secteur entourant la salle de spectacle à Manhattan en raison de la présence annoncée du président. Les festivités extérieures ont été annulées. C'est la première fois qu'un président en exercice assiste à un match de la finale de la NBA.
12: Et en terminant, un fort séisme a frappé l'île de Cuba. Les autorités n'ont pas immédiatement fait état de dégâts ou de victimes. Le tremblement de terre a atteint une magnitude de 6,1 selon l'Institut géologique américain. La secousse s'est produite à environ une centaine de kilomètres de l'ouest du pays. Elle a été ressentie jusqu'à la Havane et même dans certaines régions de la Floride. Le séisme survient dans un contexte de crise économique et sociale en raison des sanctions américaines sur l'île.
1: Bienvenue à Point de repère si vous vous joignez à nous. Bienvenue à nouveau si vous étiez déjà là. Dans une demi-heure, on va jaser d'égalité avec la réalisatrice Annick Salas. Mais on va d'abord découvrir ce qui peut arriver quand on diffuse sa vie en direct. Je veux prendre un moment pour vous remercier pour vos gentils mots. Je les reçois en direct grâce à la bulle de conversation sur l'application Radio-Canada Audio. Puis ça me touche beaucoup de vous lire. Je suis contente de vous retrouver. Je suis contente aussi de retrouver le segment Sortir de sa chambre d'écho qu'on a adoré l'année dernière. Et cet été, on va inviter plusieurs collaborateurs et collaboratrices à sortir de leur zone de confort en expérimentant une nouvelle activité. Une activité qui pourrait créer des petites attention, des petits malaises, des petits défis. Et pour notre première, c'est le journaliste Clément Hamelin qui va nous prendre par la main. Il s'est lancé dans un IRL sur Twitch. Et si ces deux termes-là vous disent pas grand-chose, comme dans mon cas, faut pas s'en faire parce qu'il y a le chroniqueur techno Ashraf Moulay qui va tout nous expliquer. Bonjour Clément et Ashraf.
19: Bonjour. Salut,
20: bonjour.
1: Clément va prendre le temps de vous présenter comme il faut parce que vous allez revenir au cours de l'été.
19: Parfait.
1: Donc, vous définissez... c'est plus moi qui vais écouter le... parce que je vais avoir besoin que vous me parliez de vous. Vous vous définissez comme un journaliste indépendant un peu gonzo. Un peu gonzo, ça veut dire quoi? Vous vous mouillez à moitié?
19: Un peu gonzo, c'est exactement... je pense que j'assume pas 100% okay. Des fois, je fais les premières idées qui me passent par la tête, dirais.
1: Donc, un gars de terrain.
19: Exact, un gars de terrain, mais aussi maintenant de studio, parce que je me suis mis à faire du Twitch là, pour cette expérience-là. Mais j'ai fait... on a eu la même école. Hein, moi, j'ai grandi chez Urbania.
1: Nous venons tous les deux d'Urbania, oui.
19: Exact, puis chez Urbania, j'ai fait beaucoup de terrain gonzo. J'ai fait des expériences comme porter une casquette MAGA pour faire réagir les gens et tout ça. Puis c'est ce que j'aime le plus faire, c'est me sortir de ma zone de confort pour essayer de comprendre le monde dans lequel je vis et on vit. Donc c'est pour ça que j'aime ça me définir comme ça. Puis c'est aussi une façon pour moi de me donner un engagement de continuer à le faire.
1: Mais vous pourriez enlever le « un peu ».
19: Ben c'est vrai, t'as raison. Peut-être que c'est juste faudrait que je l'assume.
1: S'il vous plaît.
19: Je trouvais qu'il y avait une tournure humoristique, genre un peu gonzo, quand ça me tente, parce que des fois ça me tente pas aussi. Des fois je veux juste...
1: Avez-vous déjà refusé une proposition d'aller sur le terrain?
19: Non, c'est ça l'affaire. Ben, voilà. Je suis vraiment orgueilleux.
1: Alors, on l'enlève. Vous avez la mi-vingtaine.
19: Ouais,
1: donc, vous avez
19: 27.
1: Grandi... vous approchez la trentaine alors. Mais dans tous les cas, vous avez grandi avec les réseaux sociaux.
19: 100%.
1: En quoi publier des vidéos sur Internet, ce serait vous sortir de votre chambre d'écho, Clément?
19: Hey, c'est une très bonne question. Je pense que ça dépend du sujet. En dépendant du sujet, je suis capable d'aller rejoindre des gens qui partagent pas les mêmes chambres d'écho que moi, puis c'est ça que j'essaie de faire. Puis je pense que dans les dernières semaines, je me suis beaucoup intéressé à Twitch parce que c'était un écosystème que je ne connaissais pas avant. Mais c'est j'en discutais justement avant l'émission. Moi, ma grande crainte ces temps-ci, c'est la pollution numérique, le fait que tout le monde peut publier, mais aussi l'IA est rendu un compétiteur en termes de publication. Dans les derniers mois, j'ai vraiment eu l'impression de perdre un accès au réel. Là, c'est drôle à dire, le réel sur le numérique, mais il y avait ça, tu sais, à l'époque. Là, c'est... Moi, j'ai grandi avec des gens que je suivais, j'avais l'impression d'être avec eux, puis avec cette pollution numérique, j'étais comme, je peux même plus faire confiance au contenu que je regarde. Je sais pas s'il est vrai. Mais là, c'est ma théorie du complot en ce moment. Le direct, c'est peut-être la dernière façon d'avoir un accès au réel, au vrai. Parce que tu sais que ça se passe en ce moment. Il y a une interaction. Donc, pour moi, c'est un gage de certitude que, OK, ce que je regarde en ce moment, je peux lui faire confiance.
1: J'en profite pour dire que nous sommes diffusés en direct.
19: Exact.
1: Nous sommes vrais à Point de repère.
19: C'est absurde de dire ça parce que aussi en même temps, j'expliquais à quelqu'un j'essayais d'expliquer Twitch, puis j'étais comme, ben dans le fond, c'est de la télé en direct, mais sur Internet, oui. C'est ça qui se passe.
1: C'est une révolution. Parlons-en de Twitch. Ashraf Moulay, on va préciser des notions de base, parce que j'en ai personnellement besoin pour poursuivre la conversation. C'est quoi Twitch?
0: Ouais, puis tu parlais de télé, effectivement, c'est très paradoxal. Hein? Twitch, c'est une plateforme de diffusion de vidéos en direct sur Internet, puis contrairement à YouTube, où les vidéos sont souvent enregistrées à l'avance, Twitch...
1: Léché,
0: c'est parfait, il y a un rythme très rapide, il y a une formule, ben là on est plus sur le direct, plus sur la lenteur. Les créateurs de contenu qu'on appelle aussi dans le jargon des streamers diffusent en temps réel et les spectateurs peuvent interagir instantanément grâce à un espace commentaire qui est à côté. Et souvent ils vont mettre en valeur ces créateurs de contenu là, cet espace commentaire, ils vont interagir
19: le chat,
0: le fameux chat, streamer chat, beaucoup d'anglicisme dans ce milieu là,
1: mais c'est
0: la réalité. Effectivement, c'est vraiment les termes qui sont utilisés. L'entièreté de la diffusion du streamer peut également être disponible en différé s'il le souhaite pour ses abonnés. Et ce que plusieurs gens ignorent, c'est que Twitch appartient depuis 2014 au géant Amazon. L'entreprise avait acheté à l'époque la plateforme pour près $1 milliard, voyant déjà un certain potentiel de contenu en direct. Et contrairement à la croyance populaire, Twitch n'est pas seulement fréquenté par les adolescents. Au Canada, si on regarde les données, la grande majorité des utilisateurs, ce sont de jeunes adultes, mais entre 18 et 34 ans. Et les hommes...
1: Le public cible que la télévision cherche. Tant à aller chercher.
0: Exact. Et les hommes...
19: Twitch.
0: Sur Twitch, et les hommes sont majoritaires dans ce réseau-là. Donc, quand même assez intéressant. Ouais.
1: Oui, moi, dans ma tête, Twitch, c'était réservé aux amateurs de jeux vidéo.
0: Oui.
1: Est-ce que je suis complètement dans le champ? Qu'est-ce qu'on diffuse sur Twitch?
0: Ben, à l'origine, c'est effectivement des jeux vidéo. Il y a des millions de personnes qui s'y connectent pour regarder, évidemment, des gens qui performent sur Call of Duty, Minecraft.
1: C'est ça, on regarde des gens jouer à des jeux.
0: À l'époque, c'était ça, mais de moins en moins. Aujourd'hui, la plateforme, elle a beaucoup évolué. On y trouve des musiciens qui donnent des concerts en direct. Il y a des artistes, des balados, des animateurs de balados, ou même des commentateurs de sport et d'actualité aussi qu'on retrouve beaucoup. Ça ressemble à la télé, c'est ça qu'on dit, c'est vraiment très paradoxal, mais ce qui distingue Twitch des médias traditionnels, c'est l'interaction. Le spectateur a une impression d'avoir une incidence sur le courant du live.
1: Puis il en a réellement une dans bien des cas,
0: absolument,
1: si je comprends bien.
0: Absolument, oui.
1: Quels sont les clichés associés à Twitch, puis aux créateurs présents sur la plateforme? Parce que sortir de sa chambre d'écho, ben c'est qu'on présume qu'on a certaines idées reçues sur le domaine qu'on va explorer avant d'y mettre les pieds. Donc, Clément, parlez-moi des stéréotypes.
19: Ben écoute, je pense que vous en avez mentionné un il y a quelques minutes, les gamers, tu sais. Twitch part beaucoup du gaming, puis là, je m'entends dire ces anglicismes-là.
1: Des
19: jeux vidéo, je suis désolé. J'ai fait beaucoup de Twitch dernièrement, donc je suis en train de devenir moi-même un franglais, mais c'est beaucoup les jeux vidéo, puis c'est beaucoup des gars dans leur sous-sol, je te dirais.
1: Ouais.
19: Le plus gros cliché là, c'est tu commences les ben c'est drôle parce que il est vrai aussi, tu regardes le plus gros Twitcher québécois en ce moment qui crée au Québec, c'est Lewis le Fou. Où est-ce qu'il a commencé? Dans son sous-sol, tu sais.
1: Puis quand on parle de gros créateurs de contenu québécois, on parle de quel genre de communauté?
19: Ben Lewis, il est dans les centaines de milliers d'abonnés, là, je pense qu'il est gros. Puis il y a XQC que lui, c'est encore plus gros, mais il est aux États-Unis maintenant. Puis il a changé de plateforme aussi. Il est rendu sur comme une plateforme de compétition à Twitch qui s'appelle Kick.
1: OK, on parlera pas de Kick aujourd'hui.
19: Non, je vais pas vous mélanger avec ça.
1: Je suis désolé. Mon attention est limitée. Ashraf, des clichés qui vous viennent en tête au sujet de Twitch?
0: Ben on pense souvent que les créateurs sur Twitch, justement, là, ont des petites caméras, des trucs un peu de base, mais il y a beaucoup de créateurs de contenu qui utilisent des moyens de production assez élaborés. On parlait de Lewis Le Fou qui est un créateur de contenu, mais avec l'influenceur et entrepreneur Olivier Primo, ils ont organisé une partie de hockey.
1: Oui, c'est comme ça que j'ai découvert qui était Lewis Le Fou en bonne femme qui va avoir 40 ans bientôt.
0: Ben ces deux-là ont diffusé sur Twitch, ont diffusé le match et les moyens de production sont vraiment impressionnants. Il y a plusieurs angles de caméra, il y a une réalisation.
1: Oui, des gens qui travaillent avec une équipe complète là.
0: Oui,
19: puis ça, le match c'est seulement le point culminant de cet événement-là parce que moi j'ai suivi tout ce folklore-là là, avec Lewis Le Fou, puis c'est lui qui a, 6 mois avant a dit hey j'aimerais ça commencer à faire du contenu de hockey, puis pendant les 6 mois qui ont suivi, il y a eu des invités, il a commencé à collaborer avec Olivier Primo sans aller jouer sur des glaces dehors, puis il a impliqué sa communauté. il a créé ce monstre-là pour en arriver à un match de hockey. C'est pas du jour au lendemain qu'il a dit « Hey, je veux faire un match de hockey avec Olivier Primo ». C'est littéralement, il a amené toute son audience à créer cet événement-là.
1: Alors qu'on a l'impression qu'il s'agit de prendre un téléphone puis parler à une caméra pour
19: non,
1: avoir un certain succès.
19: Non, ça se passe pas
1: succès,
19: comme ça. Ça prend du temps, là.
1: Ouais.
20: Et ils ont rempli d'ailleurs le stade, excusez le nom, mais je pense que c'est le centre Vidéotron.
19: Oui, le centre Vidéotron à Québec. À quelques prochains, ouais.
20: C'est incroyable. Donc, c'est un mouvement, c'est pas seulement un réseau. Là.
1: OK. Voilà. Donc, maintenant que les clichés sont prêts puis qu'on comprend qu'ils sont pas tant avérés finalement, je suis curieuse de savoir ce que vous avez découvert pendant votre expérience, Clément Hamelin. Qu'est-ce que vous avez décidé de faire concrètement sur Twitch?
19: Écoute, j'ai voulu faire ce qu'on appelle un IRL, donc In Real Life. J'ai une traduction pour vous. Appelons ça EVV, en vraie vie.
1: c'est lancé dans l'univers. Voilà.

0: Voyons si ça colle.
1: Exact.
0: Un 9EV.
1: Donc, c'est une méthode de création qui est beaucoup, de plus en plus utilisée. Dans le fond, c'est de se filmer dans le réel, à faire des activités. On parle beaucoup de Lewis Le Fou, mais c'est majoritairement ce qu'il fait en ce moment. Il y a d'autres créateurs qui se prêtent au jeu. Donc, moi, je voulais le tester parce que j'ai déjà testé du Twitch en studio, de réagir à des vidéos, mais jamais qu'une caméra me suit dans le monde réel. Puis, écoute, ça
0: me... Mais là, quand on parle de suivre dans le monde réel en 9EV ou in real life. IRL, on parle donc pas de montage,
1: tout se passe. Exact, il y a une caméra qui te suit et tout se passe sur le moment. Donc il y a pas de montage. Le seul montage qu'il va y avoir, c'est dans la déclinaison de contenu à la suite du direct.
0: Donc c'est comme une télé-réalité, mais dans laquelle on n'aurait engagé aucun monteur ou monteuse.
1: Exact. Exactement. 100%. C'est exactement ce qui se passe, puis tout se passe dans le moment présent. Donc faut que tu sois divertissant dans le moment présent, faut que tu penses à tes twists pendant le direct. Moi, j'ai trouvé ça énergivore.
0: Mais c'est un cauchemar.
1: Après 30 minutes, j'avais plus rien à dire.
0: Oh, ouais. Ça, c'est drôle. OK, avant qu'on plonge dans votre cauchemar, ouais. Clément, quelle place occupent les IRL EVV sur Twitch, Ashraf?
2: C'est une grande tendance, en fait. C'est ce qu'on voit de plus en plus. Au Québec, ça commence. On s'en parlait hors d'onde. Là, on voit de plus en plus des créateurs de contenu s'y mettre. Mais c'est une tendance qui fait partie intégrante. D'ailleurs, quand on ouvre l'application Twitch, c'est dans les numéros 1, là, dans les tendances en haut de l'application.
0: Donc, ça plaît beaucoup au public.
2: Absolument, c'est ça. Puis je pense que, tu sais, on réfléchit à ça, on se dit, voyons, qu'est-ce qui attire des gens à regarder d'autres gens vivre? C'est un peu ça, le concept. Ben, on se dit, ben, je pense que ce qu'ils aiment, c'est d'avoir le côté très authentique qu'on ne retrouve plus sur les autres plateformes où tout est très, très, très normé, où on se l'a dit tout à l'heure. Il y a beaucoup d'IA qui commencent à être de plus en plus présents.
1: Puis la spontanéité.
2: Oui.
1: La spontanéité. C'est ça. Tu parlais beaucoup de l'interaction avec la boîte de conversation, mais t'as l'impression d'être avec cette personne-là dans son aventure. T'as l'impression de pouvoir la conseiller dans ses activités de la journée, puis ça te sort un peu de ton isolement pour certains.
0: Mmh. Alors, qu'est-ce que vous avez décidé de vivre avec le public de Twitch, Clément, en direct?
1: Moi, j'avais deux trucs que je voulais absolument pas faire, c'est montrer ma vie privée et filmer des gens sans leur consentement. Donc, je me suis dit, rappelle-toi de ta belle époque chez Urbania, qu'est-ce que tu faisais, des expériences un peu gonzo. Donc, je me suis dit, hey, je vais faire une expérience qui va me donner du jus créatif, du jus social pour parler du monde dans lequel on vit. Puis, je me suis dit, OK, ces temps-ci, j'ai remarqué, comme à chaque été, qu'il y a beaucoup de comptes de construction dans la ville de Montréal. On parlait de clichés des Twitchers, voici un cliché de la ville. Puis, je me suis dit, ça serait vraiment intéressant que j'essaie de voir ça me prend combien de temps de sortir de l'île de Montréal sans jamais croiser un seul con orange.
0: Oh, c'est drôle ça, donc, en partant toujours du même point de départ.
1: Du même point de départ, métro Jean Talon pour pas le nommer. Puis la règle était simple. Je partais, à chaque fois que je croisais un con orange qui était dans mon chemin, donc s'il était sur le trottoir, on l'éliminait, mais qui était dans mon chemin, il fallait que je retourne à la case départ et que je recommence.
0: Mais c'est une très bonne idée.
1: Merci, j'étais très content d'y avoir pensé moi aussi. Hey, mais c'est une idée très frustrante, j'ai pas eu de plaisir. C'était pas le fun.
0: Mais pourquoi? Qu'est-ce qui s'est passé?
1: Ben, je me suis pas rendu plus loin que Rosemont.
0: Et pour les personnes qui nous écoutent et qui ne connaissent pas Montréal, là, la station de métro Jean Talon et le quartier Rosemont, c'est vraiment pas très loin.
1: Je l'ai regardé tantôt avant de venir ici, c'est comme 1,5 km.
0: En combien de temps,
1: Clément?
0: 2 heures. Non, c'est pas possible.
1: Ça m'a pris 7 essais, puis j'ai pas été capable. Puis à un moment donné, j'ai dû arrêter le direct parce que j'avais plus de batterie dans mon téléphone. Puis là, j'ai regardé le vidéaste qui est venu m'aider. Puis là, j'étais comme, je pense que c'est fini. Là, j'ai plus de plaisir. Puis vous savez quoi? C'est même pas les chantiers de construction qui m'ont le plus bloqué la route, c'est les cônes fantômes. Mmh. Je croisais des cônes qui traînaient dans la rue pour aucune raison valable.
0: C'est un problème grave, décrié par l'équipe d'Infoman, nos collègues à la télévision.
1: Quelle belle expérience.
0: Se sont amusés à comptabiliser les différents comptes présents dans la ville et le temps qu'ils passaient sur nos routes.
1: Ils avaient créé des faux chantiers.
0: Exactement.
1: Il y en avait un qui était resté, genre des mois.
0: Ça prendrait avant qu'on les démantèle. OK, alors j'aime beaucoup le contenu, l'idée que vous alliez proposer.
1: Il fallait que je fasse quelque chose.
0: Non, mais c'est brillant, Clément. Ouais. Vraiment, 10 sur 10 pour l'idée. Après, l'exécution sur Twitter. Comment ça s'est passé?
1: C'est d'un bel essai-erreur, je dirais.
0: En quel sens?
1: Ben, premièrement, j'ai parlé à personne. Il y a eu 2 personnes dans mon stream. Exact.
0: Donc, il y a deux personnes qui vous ont regardé pendant deux heures essayer de sortir de Montréal.
1: À un moment donné, sachant que j'avais deux personnes, j'ai voulu les remercier. J'ai dit, hey, merci d'être là. Puis, il y en a un qui est parti. Fait que j'étais comme, bon, super. Je suis intéressant. Ça valide tout mon travail.
0: Qu'est-ce que ça vous a permis de comprendre sur la plateforme Twitch?
1: Ben,
0: ce rejet de la communauté.
1: Je pense, puis là, je sais pas s'il y a des chiffres pour supporter ce que je vais dire, mais je pense qu'il y a beaucoup de gens qui parlent à personne. C'est une culture du silence. Tu sais, t'as des gros créateurs que je sais, je le vois avec les chiffres, ils rejoignent des milliers de personnes. Mais quand tu navigues sur les plateformes de streaming, de direct, tu vois qu'il y a beaucoup de gens qui parlent à personne.
2: Et Twitch, ce n'est pas une plateforme de découvrabilité, j'ai l'impression. Donc, on met pas de l'avant, comme sur TikTok ou Instagram, des créateurs de contenu.
1: Des nouvelles pépites pleines de talent.
2: Oui, exactement.
0: Dit-il en se pointant.
2: Mais par contre,
1: à la radio.
2: On sait que il y a d'autres réseaux qui vont verser leurs abonnés vers Twitch. Oui. Donc, c'est une stratégie qui est utilisée par les streamers où ils vont faire ce qu'on appelle du clipping, un autre anglicisme, on va mettre un dollar dans
0: le découpage.
2: Du découpage, où justement, dans leur live, dans leur direct, ils vont prendre certaines séquences qui ont le potentiel d'être virales et ils vont les publier sur leur Instagram et leur TikTok. Et c'est un phénomène qu'on voit de plus en plus aussi rouler sur les réseaux.
1: Un phénomène, là, je vais le franciser, qu'on appelle des fermes à découpage.
0: Oui, bien sûr.
1: Clipping farming. Oui. Que c'est pas un ou deux clips que les gens sortent. C'est pas un ou deux découpages que les gens sortent après une diffusion en direct. C'est des dizaines et des dizaines d'extraits de 45-30 secondes qui vont aller attirer l'attention. Ils payent des monteurs pour se faire. Même que maintenant, je sais qu'il y a des applications où si je suis un jeune étudiant qui veut faire un peu de sous, je peux m'inscrire, faire des clips à partir de diffusion en direct et je vais être rémunéré en fonction de la viralité de cette vidéo-là.
0: Mon Dieu, on dirait que ça me déprime.
1: Mais je
0: suis contente pour les personnes qui réussissent à avoir des sous grâce à ce travail. Mais donc, si je comprends bien, des gens diffusent leur vie en direct sans montage sur Twitch pendant que
1: Les segments. Noyer les autres réseaux sociaux pour leur dire, regardez comment c'est cool ce que je fais.
0: Ce qui se passe sur Twitch.
1: Exact. 100%.
0: Pensez-vous que si vous aviez eu accès à une équipe de monteurs et monteuses, Clément, il y aurait eu plus que deux personnes sur votre EVV, votre diffusion de vie en direct?
1: Ça m'aurait pris une vraie stratégie marketing, en fait. J'aurais dû annoncer en amont que je faisais cette expérience-là. Puis ensuite, je pense que la clé pour réussir sur ce genre de plateforme-là, c'est d'être récurrent et d'en faire longtemps.
0: Ouais. Fait que,
1: C'est beaucoup de travail. J'adorais avoir une équipe de monteurs qui me permettrait de décliner toutes les expériences Gonzo que j'ai fait pour montrer que à chaque fois qu'ils se connectent, par exemple le vendredi matin, je vais faire une expérience terrain. Mais c'est beaucoup de travail, c'est beaucoup de moyens, puis il y a pas beaucoup de gens qui peuvent se permettre ça, je pense.
0: Puis c'est intéressant parce qu'au début, vous nous avez dit, voici ma théorie complotiste, conspirationniste, je me rappelle pas le terme que vous avez utilisé, Clément. Mais donc notre dernier accès au réel est ce qui est diffusé en direct.
1: Ouais.
0: En même temps, là, si je comprends bien, il faut de la mise en scène. Il faut une stratégie de mise en marché. Il faut une équipe pour nous soutenir. Ce qu'on fait est dirigé, dicté ou du moins influencé par une communauté. En quoi c'est vrai ce qui se passe sur Twitch?
1: C'est le moment présent qui est vrai. Tout ce qui est en amont, la préparation, évidemment, vous l'avez nommé, il y a de la mise en scène. Mais ça reste qu'une fois que le direct part et que tu peux interagir non seulement avec le créateur, mais aussi avec la communauté qui est dans la boîte conversationnelle, tu as l'impression d'être dans le moment présent. Mm-hmm. Puis je pense que c'est là que ma théorie du complot se déploie.
0: Je comprends. Bon, je les reviens, puis là, c'est pas pour vous humilier, mais c'est parce que c'est marquant quand même comme image. Il y avait deux spectateurs dans votre
1: direct. Oui, c'est bon, mais j'accepte, j'assume.
0: Mais est-ce que c'est commun sur Twitch?
2: Oui, il y a beaucoup, beaucoup de diffusions qui se font quand on regarde la page d'accueil, justement, et des fois, on veut simplement aller voir qu'est-ce qui se trame, qu'est-ce qui se passe. Énormément de créateurs font ça pour pratiquement rien. Et pourtant, selon les dernières données, on retrouve 35 millions d'utilisateurs quotidien sur cette plateforme-là. Donc, c'est pas
0: immense.
2: Les gens qui manquent, mais il y a tellement de diffusions qui se font, effectivement, et pas toujours très, très intéressantes. Ben, effectivement, il y a plusieurs directs où il y a 2, 3, 10 personnes. Mais il y en a d'autres qui ont des milliers aussi, là.
1: J'ai l'impression que c'est un peu comme l'industrie du balado où t'as un petit nombre de balados qui cumulent toutes les écoutes.
2: Exact.
1: Contre beaucoup de créateurs qui parlent à personne.
0: Mais alors, dans cette abondance de réseaux, de canaux de diffusion à laquelle on a droit en ce moment, c'est quoi la pertinence d'une plateforme comme Twitch dans le paysage médiatique canadien?
1: À ça, je répondrais, surtout pour le point de vue des créateurs, ça facilite beaucoup la création de contenu. Je pense que c'est pour ça que des YouTubers

0: québécois se tournent vers ça en ce moment parce que d'une diffusion en direct, tu peux faire du découpage, tu peux faire une version plus abrégée sur YouTube.
1: Okay.
0: Tu peux en même en faire des capsules épisodiques. Donc, je pense que ça facilite les moyens de production. Puis, ça permet d'être plus rapide, plus exécutif. On l'a vu pendant les séries des Canadiens de Montréal. Il y a beaucoup de créateurs qui se sont diffusés en direct à l'extérieur du Centre Bell, qui sont allés chercher du contenu, des interactions avec ça. Fait que, mais moi, pour le métier que j'exerce, journaliste, mon grand rêve, c'est d'être capable de faire des reportages en direct. J'aimerais ça. C'est un peu ce que j'ai essayé de faire avec l'expérience des cons d'Orange. C'est d'être plus réactif, collé sur l'actualité parce que on le voit avec la vitesse des réseaux sociaux maintenant, c'est facile d'être décalé sur ce qui se passe.
1: Donc, une instantanéité qui est super intéressante.
0: Payante,
1: Ashraf, de votre point de vue, la pertinence de Twitch dans notre paysage?
2: Je vois deux choses. C'est participer à l'action, chose qu'on ne peut pas faire sur les autres plateformes numériques.
1: En tant que public.
2: En tant que public, absolument.
1: Je
2: Mais
1: vois.
2: Aussi, on parlait des 18-34, qu'ils puissent avoir accès à du contenu qui est francophone aussi. Tu sais, je veux dire, de plus en plus, les YouTubers se dirigent vers Twitch, les YouTubers québécois. Donc, qu'on leur propose du contenu francophone, je vois que c'est quand même c'est assez intéressant.
1: Et OK, parlons-en de la création de contenu en français. Tout d'abord, il y en a beaucoup?
2: Non, pour le moment, il n'y en a pas énormément, mais on voit une tendance. Là. Lewis Lefou, c'est un autre exemple. On avait parlé d'une autre personne aussi, hors d'onde, qui était Shane aussi.
0: Shane West aussi, qui est
1: un YouTuber
0: à la
1: très
0: base,
1: connu.
0: Très connu, mais qui a commencé dans la dernière année à faire du contenu sur Twitch aussi.
2: Ouais.
1: Okay.
0: T'as Ali Brassard qui s'y met aussi. Honnêtement, on peut tous les nommer. Tout le monde s'y intéresse là, maintenant.
1: Est-ce qu'on peut faire de l'argent sur Twitch?
2: Ça, c'est la fameuse question. Et oui, on peut faire de l'argent. Ben, il y a dans leur modèle d'affaires, en fait, il y a plusieurs sources. D'abord, il y a les abonnements. Et là, un autre anglicisme, un autre dollar dans le petit pot. On appelle ça les subs. Donc, pour subscription, les spectateurs
1: donc,
2: peuvent
1: pour les
2: donc...
1: inscriptions. Ici, on va appeler ça les inscriptions.
2: Donc, les ins, les spectateurs peuvent s'abonner à la chaîne.
0: J'ai 100 000 ins.
2: Qui est du verlan, en tout cas. Donc, moyennant un petit frais mensuel, on est capable justement d'encourager le créateur. Et en échange, le spectateur obtient des avantages, comme des émoticônes, des badges, de l'accès à du contenu exclusif. Dans le modèle d'affaires des créateurs, on a aussi la publicité, évidemment. Comme à la télévision ou sur YouTube, Twitch va diffuser des publicités avant la diffusion, pendant la diffusion également. Donc, les créateurs vont prendre une petite cote. Donc, c'est pas énorme, mais quand même, prennent une petite cote sur ses revenus publicitaires. Et pour les plus gros, on parlait de Shine, on peut justement avoir des ententes de partenariat avec certaines entreprises. Donc, il y a des commandites qui représentent aussi souvent la majorité des grands revenus des grands créateurs. Donc, des entreprises vont payer pour qu'un produit soit testé ou qu'il soit tout simplement visible pendant la diffusion en direct. Combien de fois vous avez vu des boîtes de pizza derrière, en arrière-plan? Mais tout ça, c'est rémunéré. C'est de la commandite. Donc, sur les lives, les directs, on le retrouve aussi.
1: Êtes-vous en recherche de mécènes, Clément et moi?
0: Non, c'est pas mon genre, la publicité.
1: Ça vous tente pas?
0: J'ai le goût d'être un créateur indépendant, autofinancé. Mais tu vois, c'est pour ça que je m'intéresse à Twitch, parce que Twitch a un modèle d'abonnement payant par utilisateur qui te suivent. Puis c'est une plateforme qui accompagne beaucoup ces créateurs-là. Donc, moi, c'est pour ça que je me suis intéressé, parce que la monétisation du contenu peut être assez rapide sur Twitch, tandis que YouTube, ça prend beaucoup de temps pour te qualifier. Il faut que tu aies du volume de vue. Mais regardez, j'ai une émission d'actualité sur Twitch le dimanche soir que je fais. Puis hier, on a eu notre première...
1: Monde
0: de fou, merci. Hier, on a eu notre premier abonnement payant.
1: Oh, bravo, Clément!
0: C'est un grand moment. Après quatre diffusions en direct.
1: C'est le début de quelque chose.
0: Écoutez, on va être capable de se payer un monteur d'ici une couple de mois.
1: OK, donc, si on dresse le bilan de votre sortie de chambre d'écho, Clément Hamelin, qu'est-ce que vous avez appris au sujet de Twitch en diffusant votre vie en direct pendant 2 heures?
0: C'est très vulnérabilisant. Ça prend beaucoup d'énergie. Et je respecte les créateurs de divertissement qui passent leur journée complète à essayer de divertir les gens. Où est-ce que vous trouvez ce jus-là?
1: C'est une bonne question. Si vous avez une réponse, notre boîte courriel est ouverte.
0: Ou dans
1: point
0: le
1: de repère.
0: Chat.
1: Non, c'est une boîte, une bulle de conversation.
0: Une bulle de conversation ici.
1: Si, sinon, un bon vieux courriel. Il y a des choses qui ne changent pas et
0: c'est
1: qui
0: vrai.
1: Demeurent stables.
0: Ça des courriels
1: point
0: aussi.
1: De repère, @radio-canada.ca. Merci beaucoup, Ashraf Moulay. Pour profiter de vos lumières, on peut se tourner vers vos chroniques à Planète Techno sur ICI Explora et ICI Tout.tv. Clément Hamelin, vous proposez chaque dimanche à 19h la revue de l'actualité Monde de fou sur Twitch. Vous avez un abonné payant et on vous retrouve pour une autre aventure dans 3 semaines. Est-ce que vous avez déjà une idée du monde que vous souhaitez découvrir?
0: Oui, on a une belle programmation dimanche prochain, des invités surprises.
1: Non, moi, je voulais parler de votre prochaine sortie.
0: Ma prochaine sortie. Ouais. Écoute, je sais pas, l'idée était tellement bonne. Excusez, je pensais qu'on parlait de monde de fou. Mon idée des cônes était tellement orange, était tellement bonne. Je cherche activement. Si vos auditeurs ont des idées, écrivez-moi.
1: J'adore ça. Si vous voulez envoyer Clément Hamelin dans un univers qui va le déstabiliser,
0: ça va me faire
1: plaisir. On prend les suggestions.
0: J'adore les défis.
1: Merci beaucoup. Puis, on parlera de votre programmation de dimanche
0: une autre fois
1: hors d'onde.

0: Le long-métrage documentaire « La méthode scandinave » a pris l'affiche vendredi dernier. C'est le premier de la réalisatrice et scénariste Annick Salas. Puis, moi, je l'ai vu. Je résumerais ça en disant qu'il démontre d'une manière très, très, très claire à quel point le Canada a du travail à faire pour réduire les inégalités entre les hommes et les femmes. Chose, par contre, que font plutôt bien l'Islande, la Suède, la Norvège et la Finlande. Annick Salas, bonjour.
1: Bonjour.
0: Quand vous êtes entrée en studio, j'ai spontanément dit « Mais quel chantier! » Et vous m'avez dit 6 ans de recherche pour faire ce long métrage documentaire. Ça paraît. Il y a de la matière dans ces 90 minutes. Ça fait combien de temps que vous faites partie du groupe des fatigantes comme moi qui arrête pas de répéter que les pays scandinaves sont meilleurs que nous?
1: Ça fait, je pense que ça fait depuis mon adolescence, honnêtement, parce que c'est là que j'ai découvert la Scandinavie, vraiment. L'anecdote est dans le film, d'ailleurs, mais...
0: Est-ce que ça vous dérange de la raconter pour le bénéfice de notre auditoire?
1: Non, non.
0: C'est vraiment une belle histoire.
1: Oui, c'est une belle histoire.
0: Qu'est-ce qui vous a mis la puce à l'oreille?
1: C'est une histoire que j'avais lue dans un journal à l'époque, quand j'étais ado, puis qui disait que la première ministre de la Norvège... Gro Harlem Brundtland. Donc il y avait un petit garçon qui lui avait demandé si ce serait possible un jour pour lui d'être premier ministre étant donné qu'il était un homme.
0: C'est délicieux,
1: tellement savoureux, ça m'avait jeté à terre. Je me disais waouh, puis de se dire
0: il y a okay. Des endroits dans le monde où il y a assez de femmes en poste de pouvoir pour qu'un garçon se demande s'il y a accès aussi. C'est cute.
1: C'est le monde à l'envers. Je veux dire, je trouvais ça formidable. Puis je pouvais pas m'empêcher de penser. Imagine si c'était ça dans tous les domaines. Mm-hmm. Donc ouais, c'est un peu le point de départ de ma fascination pour les pays scandinaves.
0: Puis pourquoi avoir voulu faire un projet documentaire pour mettre en lumière les belles initiatives qu'on peut trouver là-bas?
1: Parce que je vivais un sentiment de découragement profond. Le film est basé sur un rapport. En fait, la prémisse du film, c'est un rapport qui sort, qui est publié par le Forum économique mondial.
0: C'est le Global Gender Gap Report.
1: C'est ça, exactement, qui sort, qui est publié chaque année. Mais la première année, moi, où je m'y suis intéressée, on disait que ça allait encore prendre 165 ans avant qu'on atteigne l'égalité.
0: C'est un rapport qui mesure quoi exactement?
1: Ça mesure l'égalité dans 146 pays. Ben, ça varie entre 143, 146 selon ceux qui participent chaque année. Mais donc environ 140 pays, donc dans lesquels on va regarder 4 indicateurs différents. Il y a la santé, l'accès à la santé aussi, l'autonomie l'autonomisation politique, donc les chances, les opportunités en fait des femmes d'arriver en poste de pouvoir et de participer à la citoyenneté. Il y a l'éducation et il y a aussi, c'est ça, tout ce qui s'appelle économie, donc le côté économique des revenus des femmes et tout ça.
0: Et ce qui est déprimant, c'est que le Canada recule dans le palmarès.
1: On dégringole un peu plus chaque année.
0: Donc, ça prendrait 123 ans pour combler l'écart des genres.
1: Oui.
0: Et l'Islande arrive première depuis 15 ans dans
1: exact.
0: Le rapport, suivi de la Norvège, la Finlande, la Suède qui s'échange là, de
1: c'est
0: place
1: ça.
0: Dans le peloton de tête. Puis au Canada, donc depuis notre 14e place en 2006, on a dégringolé jusqu'à la 32e place.
1: Mmh.
0: Donc, vous avez pris connaissance de ces informations-là, vous êtes dit... Ça n'a pas d'allure.
1: C'est ça.
0: Faisons un film. Concrètement, les pays scandinaves font beaucoup de choses pour favoriser une certaine égalité entre les hommes et les femmes. Je propose qu'on fasse un petit tour d'horizon ensemble pour comprendre les sujets fascinants que vous abordez dans votre film, Annick. D'abord, parlons des congés parentaux. Mmh. En quoi les pères sont plus impliqués en Scandinavie?
1: Parce que les pays scandinaves ont été les premiers à exiger un congé non transférable. C'est la grande différence de notre congé parental ici. Maintenant, il l'est, mais c'est qu'il y a une portion du congé qui est réservé au père, ce qui fait que ça a beaucoup amené les hommes à prendre leur congé. Parce que pour moult raisons, avant, il y avait plein de préjugés à ce qu'on disait ici au Québec, comme quoi un homme qui prend un congé de paternité manque d'ambition et donc il n'est pas intéressé par des promotions. Mais là-bas, c'est vraiment les pères qui ont milité beaucoup pour avoir un congé, en tout cas ce qu'on me disait en Norvège.
0: Et tôt dans la vie de l'enfant.
1: Exactement, c'est ça. Et donc, il y a un congé qui est pour la mère, forcément, mais il y a un congé qui est pour le père aussi. Et donc, que s'il le prend pas, il le perd, tout simplement. Donc ça, c'est une différence majeure qu'on a intégrée maintenant ici au Québec. On a aussi une partie qui est non transférable. Mais ça fait une grande différence sur la proportion d'hommes qui vont effectivement prendre le congé.
0: Puis on voit que ça a un effet sur la répartition de la charge mentale à
1: exactement,
0: long terme.
1: Oui.
0: Et ensuite, il y a l'aspect poste de pouvoir. On voit plus de femmes dans la sphère politique et la gouvernance, au sein de conseils d'administration, on les voit gestionnaires dans les entreprises. Pourquoi plus là-bas qu'ici?
1: Il y a différents facteurs. Pour les conseils d'administration, c'est une loi qui a été instaurée en Norvège qui exige 40% de femmes dans les conseils d'administration. Et il y a un aspect coercitif que nous, on n'a pas ici au Canada, d'ailleurs. Ben, en fait, on l'a. C'est une loi, c'est obligatoire dans nos sociétés d'État ici au Québec. Donc, ce qui fait que nos sociétés d'État sont paritaires. Mais pour en ce qui concerne le privé, en Norvège, on peut fermer la compagnie qui ne se conforme pas à cette règle-là.
0: C'est strict.
1: Donc, c'est très strict. Donc, ça, c'est ce qui justifie et qui fait que les conseils d'administration, il y a beaucoup de femmes qui sont là. Pour les postes de pouvoir en politique, en fait, les partis ont adopté soit des quotas, soit des mesures incitatives pour s'assurer qu'il y avait un pourcentage égal d'hommes et de femmes. En Islande, par exemple, il y a ce qu'on appelle le ABBA rule, comme le groupe ABBA. C'est que déjà, ils ont une façon de faire qu'on appelle tressée, en fait. C'est qu'ils ont des listes électorales. C'est sûr que c'est pas le même système qu'ici, mais ils fonctionnent avec des listes électorales. Et sur les listes électorales, les partis qui veulent être paritaires vont alterner une femme, un homme, une femme, un homme, ouais, pour s'assurer qu'il y a une bonne représentation. Mais en plus de ça, ils ont mis la règle ABBA, parce qu'il y avait deux hommes et deux femmes dans le groupe ABBA. Et donc, on s'assure aussi que, en plus de la tresse, c'est que les quatre postes principaux, on peut jamais avoir plus que deux personnes du même genre, pour s'assurer que le sommet n'est jamais occupé juste par des hommes.
0: Moi, j'aimerais que toutes nos lois portent le nom d'un groupe.
1: Oui, je voterais pour ça.
0: On dirait que ça me permettrait de m'intéresser encore plus à tout ce qui est juridique. Parlons d'éducation maintenant. Je pense que c'est l'aspect qui m'a pas le plus choqué, pas le plus étonné non plus, mais je pense que c'est en regardant ce que vous aviez à dire sur l'éducation en Scandinavie que je me suis dit, waouh, je pense pas que ça passerait ici. D'abord, ben il y a les cours sur les genres qui, ouais, sont obligatoires au secondaire, mais surtout, il existe des écoles dont la pensée est clairement féministe.
1: Oui.
0: Là, je me disais, si on ouvrait ici là des programmes scolaires dits clairement féministes, et je suis pas certaine que ce serait reçu nécessairement qu'avec des applaudissements, ouais, alors que en Scandinavie, à mon avis, ça existe, ça fonctionne. En quoi l'approche éducative est différente?
1: Je dois quand même préciser qu'en Islande, lorsque cette école-là, parce que précisons aussi que c'est une école qui est reconnue dans le monde, mais elle sépare les garçons et les filles pendant la journée. Ils se retrouvent à la fin pour partager leur expérience. Et donc, cette école-là, la pensée de sa créatrice, c'était vraiment de déconstruire les stéréotypes. Et ouais, donc, elle appelle ça le travail de compensation. Donc, d'offrir aux garçons une expérience qu'ils auraient pas parce que, à cause des stéréotypes de garçons.
0: De la manière dont on les élève.
1: De la manière, ouais, dont on les élève. Voilà, à cause de leur socialisation. Même chose pour les filles. Donc, c'est une école où on va montrer aux filles justement à prendre la place. Elles vont se promener dans la neige nu-pieds, puis on va leur dire de pas tout verbaliser ce qu'elles ressentent. Les garçons, on va les faire prendre soin des autres,
0: cuisiner.
1: Mais tu sais, ça va vraiment, tu sais, brosser les cheveux de l'autre. Tu sais, c'est vraiment, tu sais, d'être en contact, puis un processus d'aide aussi. Parce qu'une des choses, un exemple très frappant qu'elle disait, si on a un groupe mixte, par exemple, puis qu'il y a un enfant qui se blesse, mm-hmm, spontanément, les petits garçons vont laisser les petites filles aller s'occuper de l'enfant blessé.
0: Qu'est-ce que c'est intéressant.
1: Alors que s'il y a pas de filles dans le groupe, ben les garçons vont être obligés d'y aller. Mm-hmm. Donc ça développe l'entraide, puis le fait que le soin, c'est pas juste réservé aux filles. Donc plein de choses comme ça.
0: On voit des filles jouer de la batterie, puis faire un gros rock pendant que des garçons cuisinent à l'extérieur. Puis tout le monde a l'air très bien. On s'entend que ce sont des activités qu'on veut que tous les enfants fassent, nonobstant leur genre. Voilà. Mais là, on crée un cadre où on invite vraiment tout enfant à faire abstraction des biais qu'on lui impose dès l'enfance, puis à jouer, découvrir,
1: c'est
0: apprendre.
1: Ça. Exactement. Puis tout est non-genré là-bas. C'est pour ça que elles ont vraiment beaucoup étudié qu'est-ce qu'on veut leur donner comme jouet, comme environnement.
0: Les chansons. Sûr qu'il y a des personnes qui nous écoutent et qui se disent, mais ça n'a pas de sens, ça peut pas être non-genré si on sépare garçons et filles. Mais précisons que dans le documentaire, les enfants ont l'option d'aller du côté qui le représente le mieux.
1: Voilà. Puis même la créatrice de cette école-là est elle-même lesbienne. Puis elle disait justement, justement, si on nous demandait à un moment donné de faire un groupe mix, on l'évaluerait aussi, tu sais, de pour les personnes non binaires par exemple. Mm-hmm. Elle ça s'est jamais présenté, mais on est toujours en train de réévaluer comment on peut s'améliorer, c'est que
0: ouais. Je trouve ça fascinant. Et malgré toutes ces belles mesures, puis il y en a plusieurs sortes dans le documentaire, mais évidemment on ne dévoilera pas tout. Vous avez constaté un ressac à la fin de vos tournages, Annick Salas. Donc même en Scandinavie, on observe présentement une montée du masculinisme.
1: Oui. En fait, c'est qu'ils ont beau, c'est un pays très égalitaire, puis il y a des cours de genre, comme on le disait tout à l'heure,
0: Islande.
1: L'éducation en Islande, oui, entre autres. Mais c'est ça, c'est que les médias sociaux font qu'on a accès à plein de choses et on ne peut pas contrôler. Donc la socialisation, c'est bien expliqué, c'est pas nous, c'est sûr qu'on socialise nos enfants, on socialise notre famille, mais une fois qu'on sort de notre milieu familial, ben il y a l'école, il y a les amis, il y a les médias sociaux, il y a les médias traditionnels, il y a, tu sais, on est bombardé d'informations et donc les pays scandinaves n'y échappent pas. Et le problème, c'est que justement, on sait que le masculinisme a vraiment beaucoup de place, beaucoup de visibilité sur les médias sociaux. Les jeunes très facilement. Donc, oui, c'est rendu dans les pays scandinaves aussi où on a des Andrew Tate, par exemple, que tous les jeunes connaissent.
0: Je dois vous avouer, Annick Salas, que ça m'a profondément déprimée, ça.
1: Ouais,
0: je me suis dit, waouh, si la Scandinavie n'échappe pas au recul des droits des femmes, des personnes, des communautés queer, alors qui va y résister?
1: Oui. C'est pour ça justement que c'est important. Moi, c'était très important de faire un film de solution parce que effectivement, parler des problèmes, à un moment donné, on a l'impression que on parle toujours de la même chose. Ça devient déprimant se dire on n'avance pas. Puis ça devient déprimant aussi se sentir impuissant. Moi, c'est pour ça que j'avais besoin de faire un film qui est lumineux, un film qui est rempli de solutions, un film qui donne envie de se lever à la fin puis de se relever les manches puis faire ok, on le fait maintenant. Parce que sinon, c'est ça, c'est complètement déprimant. Tu sais, moi aussi, en regardant ça, en voyant la différence de quand j'étais allée, même juste par

0: envers les femmes parce que un des créateurs entendait des histoires de femmes alentour de lui, de sœurs, de cousines, de puis il trouvait ça complètement aberrant, puis il se disait ça a aucun sens, il, lui-même se sentait impuissant là-dedans, et donc il a créé ce groupe-là d'abord pour essayer de lutter contre ça, puis après il s'est rendu compte que les nouveaux papas par exemple avaient besoin de se parler et tout ça, donc il a créé un groupe vraiment pour que les hommes puissent questionner la masculinité, les relations de pouvoir, tout ça, puis en parler, puis faire mieux, puis vraiment faire partie concrètement de la solution.
1: Oui, c'est important d'avoir de tels espaces, c'est une des nombreuses initiatives inspirantes que vous proposez dans votre film La méthode scandinave, Annick Salas. Et il y a un hymne qui revient régulièrement au cours du long métrage documentaire. On va en écouter un extrait.

0: C'est un chant qui est décliné de plusieurs façons dans votre film. Là, on entend des femmes chanter pendant une manifestation en Islande en 1975. Qu'est-ce qu'elle nous raconte?
1: Elle parle en fait que c'est le refrain en fait, est-ce qu'elles osent, est-ce qu'elles veulent, est-ce qu'elles peuvent. C'est vraiment un questionnement par rapport à est-ce qu'on va arriver un jour justement à être égales. On parle de salaire, de possibilités d'emploi, de solidarité aussi entre femmes. Donc de tendre la main aux autres femmes puis ensemble aller de l'avant et oser. Puis le refrain dit est-ce que j'oserais, est-ce que je pourrais, est-ce que je veux. Et oui, j'ose, je veux. Et en français, moi je l'ai traduit par et je le fais
0: parce que
1: je voulais vraiment le traduire en on le fait maintenant parce que sinon oui je le veux ça faisait trop marital à mon sens.
0: c'était pas dans le bon ton non, là, pour votre proposition. Pourquoi c'était important de ponctuer votre œuvre de cet hymne là?
1: Je suis vraiment contente parce que ce que j'ai vu en salle à date dans les projections, c'est quelque chose qui résonne beaucoup dans le public. Moi, quand j'ai vu cette manifestation-là pendant ma recherche c'est la manifestation de 1975. C'est un événement qui est tellement précieux. En Islande, les femmes ont laissé le travail, les enfants, elles sont parties dans la rue et puis elles ont abandonné carrément famille et travail et sont allées au centre de Reykjavik. Elles ont carrément paralysé le pays pendant une journée. Et donc, les radios pouvaient plus fonctionner parce que c'était les femmes qui préparaient les fiches et tout ça.
0: C'est extraordinaire.
1: C'est formidable. Moi, c'est mon fantasme, honnêtement, là, qu'on ait vraiment une journée comme ça. Et donc, ils l'ont appelé à l'époque la journée de congé des femmes parce que c'était politique. S'ils disaient la grève, les employeurs auraient moins... Il y avait certaines personnes de la haute société qui trouvaient ça un peu trop violent, aller en grève.
0: Mais toujours rester poli, même dans notre révolte. Hein?
1: Voilà. Donc, à l'époque, c'était la journée de congé des femmes. Mais donc, quand j'ai vu cette manifestation-là, ces femmes-là qui chantaient, je comprenais pas du tout les paroles, mais il y avait une force, une sororité qui était tellement...
0: Une détermination dans leur regard aussi.
1: Oui,
0: ce sont des images d'archives merveilleuses que vous nous offrez, Yannick Salas.
1: C'est formidable, ça m'a tellement happée, puis c'est là que l'idée est venue. Je me suis dit, moi, je veux cette chanson-là dans mon film. J'ai appelé Stéphanie Hamelin-Tomala, qui est la compositrice formidable avec qui je travaille pour l'ensemble de mes films, et qui a fait la musique originale du film. Et puis, je lui ai expliqué que j'allais mettre cette chanson-là partout dans le film. Puis, pour moi, c'est que ça devient... Déjà, pour les Islandais, c'est un hymne de sororité, mais moi, je voulais aussi que ça montre la sororité universelle par rapport aux conditions des femmes,
0: ouais.
1: À cette espèce de lutte-là pour nos droits. Puis, ce que j'ai découvert en faisant la recherche, en plus, non seulement c'est une chanson importante pour les Islandaises, mais elle a été écrite par une féministe très importante qui faisait des pièces de théâtre. Et donc, à la base, c'est une pièce de théâtre féministe qui avait cette chanson-là en Suède. Ensuite, les Islandaises l'ont reprise. Et puis moi, je repasse par-dessus
0: voilà
1: aussi.
0: Voilà qu'une réalisatrice canadienne.
1: Et j'en ai fait une version en français.
0: Wow.
1: Et d'ailleurs, la musique du film est disponible à partir d'aujourd'hui sur Spotify. C'est vraiment un travail colossal que Stéphanie a fait. Mais je voulais aussi que la musique ponctue, cette chanson-là ponctue le film parce que je voulais qu'on sente. Puis dans le film, on voit une chanson d'abord, ensuite il y en a trois, ensuite il y en a six. Parce que pour moi, ça symbolisait justement qu'on n'est pas seul, puis on est de plus en plus à vouloir être là pour la cause, puis à s'entraider, puis à se tenir la main, puis à chanter cet hymne-là ensemble. Pour moi, c'est une façon de pas l'expliquer, mais qu'on le ressente.
0: On parle de la méthode scandinave, c'est le nom de votre long-métrage documentaire. C'est aussi, cette impression que ces pays-là font mieux que nous dans un paquet d'affaires, notamment l'égalité entre les hommes et les femmes. Mais les pays scandinaves sont pas parfaits. Non plus.

0: On parle des lois migratoires parmi les plus strictes au monde. On parle de racisme, de percées importantes de l'extrême droite. Est-ce que les idéaux qu'on associe à la Scandinavie commencent à s'effriter, selon vous, Annick Salas?
1: En Suède, en tout cas, je peux le dire, oui. Vraiment, parce que justement, vous parlez de l'extrême droite, ouais. C'était la première fois, c'est historique là, que, mm-hmm. que l'extrême droite finit par se glisser dans les coalitions du gouvernement. Puis il faut quand même le dire, la Suède a quand même été très lente aussi à avoir une première ministre, là, puis elle est restée là 2 ans, mais là on est déjà revenu à un homme. On parlait aussi, entre autres, des problèmes de violence conjugale là-bas, il y en a quand même beaucoup dans les pays scandinaves, donc non, ce ne sont pas des pays parfaits, puis oui, le vernis commence à craquer un peu parce que c'est ça, on le voit, ils ont retiré leur politique féministe. Ça a été les pionniers à dire, nous sommes un gouvernement féministe. Ils ont retiré ça de leur site internet dès le lendemain de l'élection. Donc oui, c'est pas, ils sont loin d'être parfaits. Puis ça nous rappelle à quel point il faut être vigilant, mm-hmm. Parce qu'un ressac est si vite arrivé. On le voit avec nos voisins du sud, mais c'est ça quand on se dit que des pays considérés comme les champions de l'égalité commencent eux-mêmes à reculer. Il faut toujours garder l'esprit très alerte.
0: Et il y avait un point en l'air pendant que vous disiez rester très alerte, Annick. Votre film, c'est un manifeste.
1: Oui.
0: C'est clairement l'œuvre d'une militante. Même que je me suis demandé parfois si vous risquiez pas de vous aliéner un public qui doit absolument être informé. Est-ce que vous avez peur de prêcher aux convertis?
1: C'était ma peur, mais c'est pour ça que j'ai décidé de faire un film qui était positif. Je pense que quand on parle de féminisme, déjà le mot fait peur. Encore aujourd'hui, je pense, des fois, où à l'inverse, on a une espèce de fatigue par rapport à ça, de bon, encore un discours féministe. T'sais. Puis on vit aussi dans l'illusion.
0: Excusez-moi, je veux juste souligner l'absurdité là de la fatigue d'entendre des gens revendiquer une égalité juridique, politique, financière.
1: Je suis 100% d'accord.
0: Mais oui.
1: Puis c'est ça, c'est qu'on vit un peu au Québec, comme on a fait des grandes avancées dans les années 70-80, on vit quand même dans l'illusion que oh, mais ça va bien. Tu sais, il y a même un politicien qui m'a dit ça à un moment donné quand je parlais de parité, qui me dit ouais, mais ça va bien maintenant. Pour les femmes. Ça va bien si on se compare aux pires pays, mais on n'est pas, tu sais, il reste encore du chemin à faire, puis exactement comme on disait, il faut être vigilant. Ma crainte, effectivement, par contre, était justement de me faire répondre ça comme ça, ou de, bon, encore un autre film sur le féminisme. Moi, ce que je veux prouver, c'est que ce n'est pas un problème de femmes, ces injustices-là et cette discrimination-là, c'est un problème de société. Donc, on doit tous ensemble travailler pour que ces inégalités-là s'effacent. Et c'est un travail collectif. Mm-hmm. Et je veux pas prêcher aux convertis. C'est sûr que ça, je craignais ça. Mais je pense que ce que mon film est, c'est un projet de société.
0: Ouais.
1: Un projet de société dans lequel je pense que tout le monde peut s'inscrire. Je vois d'ailleurs dans les salles, je suis vraiment heureuse. Il y a des personnes plus jeunes, il y a des gens de mon âge, il y a des aînés. Ça touche vraiment tout le monde. Puis mon but, c'était vraiment, j'y reviens, c'était positif, mais c'était la recherche de solutions aussi. C'est pas un film qui parle des problèmes. Oui, forcément, faut qu'on les explique. Mais moi, je trouve que les problèmes, on en parle depuis très longtemps. Arrêtons de faire la sourde oreille, arrêtons de faire l'autruche, on les connaît. Moi, je veux pas vivre un autre 8 mars où est-ce qu'on va encore me rabâcher que oui, on avance. Non, on va avancer quand on va avoir la volonté politique et qu'on va prendre des décisions, oui, qui vont déranger des gens.
0: Et vous nous montrez que c'est possible.
1: Ben voilà,
0: d'ailleurs,
1: exactement.
0: On le fait.
1: Ben c'est ça. Moi, c'est vraiment ça que j'ai envie, que les gens, tu sais, puis je pense pas que mon film est rébarbatif à ce niveau-là, puis je pense pas que je rabâche les mêmes choses qu'on a toujours rabâché, parce que souvent c'est ça, c'est qu'on parle des problèmes puis oui, qui sont important, mais je pense qu'on les connaît. C'est que parlons des solutions, puis faisons-le ensemble. Fait que, en tout cas, j'espère que mon film ne prêche pas qu'aux convertis, parce que c'est vraiment pour tout le monde, jeune, vieux, homme, femme, non-binaire, peu importe. C'est vraiment pour toute la société, puis j'espère qu'on va le faire ensemble, ce changement-là.
0: Puis après toutes ces années de recherche à faire l'inventaire des inégalités, comment vous allez aujourd'hui, Annick?
1: Moi, je reste très positive. C'est sûr que, tu sais, c'est décourageant, puis des fois, on voit des choses, puis c'est épeurant, mais moi, j'ai beaucoup confiance. Je vois des jeunes féministes sur les réseaux sociaux, sur Instagram, qui m'inspirent tellement. Je vois des hommes qui commencent à prendre la parole pour dire, c'est notre problème aussi, puis c'est à nous de le régler. Ça m'inspire dans un monde où le masculinisme terrorise de plus en plus. On entend des choses tellement aberrantes. Mais moi, d'entendre des hommes qui prennent la parole, des jeunes qui prennent la parole, qui remettent ça au goût du jour. Puis je trouve que le momentum est parfait. On s'en va vers une élection et j'invite vraiment tout le monde, non seulement à venir voir mon film pour avoir des arguments, mais on me demande souvent à la fin des projections, qu'est-ce qu'on fait avec ça pour que ça fonctionne? Ben moi, je dis, venez voir mon film, on s'entend sur les solutions qu'on veut, puis on va voir les politiciens, on les inonde de questions, on veut que ça soit un débat aux prochaines élections. Mmh. Moi, j'ai pas envie d'élire quelqu'un que l'équité salariale, c'est pas sur son agenda.
0: Vous savez, on a reçu une suggestion aussi dans notre bulle de conversation. Il y a quelqu'un qui lance un appel à tous les professeurs du secondaire. Serait-ce possible de faire écouter ce documentaire à vos étudiants avant la fin des classes?
1: Wow.
0: Est-ce que c'est pas une belle idée?
1: C'est une super idée.
0: De présenter la méthode scandinave aussi aux jeunes, parce que vous identifiez des systèmes qu'on peut démanteler, qu'on peut reconstruire, qu'on peut influencer. D'ailleurs, s'il y avait une fausse croyance à déboulonner au pays pour que le changement commence à s'opérer, ce serait lequel, selon vous?
1: La méritocratie.
0: Ouais, je vous écoute.
1: La méritocratie, on vit dans cette belle idée que, en fait, tout le monde part du même point de départ et qu'on est tous égaux et que c'est notre talent et nos efforts qui vont faire qu'on avance dans la vie. C'est la chose la plus fausse au monde. C'est très rassurant. Je comprends qu'on pense ça. C'est rassurant comme idée. C'est vraiment pas le cas. Les femmes partent plus loin. Les femmes racisées partent encore plus loin. Les femmes issues des Premières Nations partent vraiment, vraiment plus loin. Donc, c'est pas, c'est un peu ce qu'on avait en cinéma au début. On nous disait, ah, ben, il y a beaucoup de femmes qui étudient maintenant en cinéma puis en télé, donc comme réalisatrice, donc le problème va se régler tout seul. Non. Non, parce qu'à la sortie des classes, on voyait que les femmes, malgré leur talent incroyable, n'étaient pas plus financées. Qu'est-ce qui a fait qu'on a des femmes comme moi, que je peux faire mon film aujourd'hui? C'est parce que réalisatrice équitable, entre autres, a mis des mesures de parité. Donc, arrêtons de dire c'est naturel.
0: Je me sens très mal de devoir vous couper la parole. Je me sens comme un homme mal avisé dans une réunion. Merci, Annick Salas. Votre film La méthode scandinave est en salle. Vendredi prochain, il sera projeté au cinéma. Le tapis rouge à Trois-Rivières, il y aura une période de questions-réponses. Je recommande le film à tout le monde. Merci beaucoup.
1: Merci.
0: Alec Castonguay, je vous retrouve. Je suis tellement contente.
2: Ben oui, bonjour. Comment allez-vous?
0: Ah, mais ça va bien, mais on n'a pas le temps de prendre des nouvelles,
2: mais non,
0: franchement.
2: Je sais
0: bien. À 11h30, ce sera midi faux.
2: Oui.
0: Donc, les sujets aujourd'hui.
2: Alors, on est en train actuellement de confirmer Louise Arbour dans ses fonctions de gouverneur général du Canada. Elle succède à Mary Simon. Ça va être terminé au moment où on va entrer en onde vers 11h30. Donc, on va vous faire le bilan de cette cérémonie qui a eu lieu cet avant-midi. Se poser un peu quelques questions aussi sur le rôle de la gouverneure générale. Louise Arbour a quand même un CV assez impressionnant.
0: Ben oui.
2: Est-ce qu'elle va contenter de servir des petits fours et de couper des rubans. Certains en doutent, alors quel rôle elle pourrait jouer en coulisses et sur la scène internationale. On va essayer de creuser ça un peu pendant l'émission. Puis on va se rendre à Paris aussi. Vous avez vu que Patrick Bruel a été formellement détenu ce matin pour les cas d'agression sexuelle et de viol. Donc on va faire le point là-dessus avec une journaliste de Mediapart qui est à l'origine des découvertes autour de Patrick Bruel.
0: Écoutez, nous on revient après le bulletin de nouvelles.
2: Merci beaucoup, bye.
0: Bye.
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7: Ici Fred Harding, voici les informations. Louise Arbour a lancé dans son premier discours en tant que gouverneur général du Canada une mise en garde contre la polarisation extrême, mais aussi contre le consensus extrême, expliquant que c'est à travers leurs différences que les Canadiens construisent leur avenir commun. Des propos de l'ancienne juge de la Cour suprême et ex-haute commissaire de l'ONU aux droits de l'homme qui témoignent des valeurs qu'elle entend continuer de défendre dans son nouveau rôle, Louise Arbour a été assermentée devant un parterre de dignitaires réunis au Sénat à Ottawa. Yasmine Mehdi.
8: Salve de canon, tambour, hymne national, la cérémonie a été hautement protocolaire, à l'image de la fonction.
9: Oui, je l'affirme solennellement.
8: Mais Louise Arbour, 31e gouverneur général du Canada, a tout de même voulu y ajouter une touche personnelle.
10: Côtoyant les putains et les itinérants.
8: Elle a sélectionné La Reine des Cowboys Fringants comme prestation musicale en français au Sénat.
5: C'est important que ça soit une francophone.
8: Le choix d'une francophone pour occuper ce poste a d'ailleurs été salué par plusieurs dignitaires. Après la nomination de Mary Simon en 2021, qui ne parlait pas français. L'ex-premier ministre Jean Chrétien.
5: Ça avait été malheureusement une erreur.
10: En tant que juriste...
8: Mark Carney, lui, a surtout salué la longue carrière de juriste de Louise Arbour.

0: Strasbourg, elle qui a notamment été procureure en chef du Tribunal pénal international.
1: Elle a donné une voix à ceux dont la dignité était bafouée.
0: Dans son discours, la nouvelle gouverneure générale a voulu lancer un message aux Canadiens.
2: Nous sommes tous inévitablement préoccupés par le quotidien, par les exigences de nos enfants, de nos collègues, par le coût de la vie. Mais il n'en demeure pas moins que chacun et chacune, à sa façon, contribue à ce que deviendra le Canada.
0: Louise Arbour saura-t-elle s'adapter à un rôle plus symbolique et plus effacé? Ceux qui la connaissent sont convaincus que oui. Ici, Asmine Mehdi, Radio-Canada, Ottawa.
3: Et le compte à rebours est lancé à l'Assemblée nationale du Québec. Les élus se dépêchent d'analyser les différents projets de loi à l'étude avant la fin des travaux, vendredi. Sébastien Desrosiers a préparé ce qui suit.
4: Pensez-vous y arriver ce vendredi?
5: Absolument.
6: À quelques jours de la fin de la session parlementaire, le compte à rebours est commencé.
7: On a la ferme intention de pousser nos projets de loi, puis mes collègues sont ici au travail, comme moi.
6: Près d'une vingtaine de projets de loi sont toujours à l'étude, dont celui du ministre de la Sécurité intérieure, surnommé la loi Gaby Renault, pour mieux protéger les femmes victimes de violences conjugales. Il a de bonnes chances d'être adopté, mais on ne peut pas en dire autant de toutes les réformes du gouvernement.
8: Si le projet de loi n'est pas adopté, demain à midi, il va mourir au feuilleton.
6: Éric Girard, par exemple, dénonce l'obstruction de Québec solidaire à ce qu'on a appelé Q5, une loi pour accélérer la réalisation de projets d'envergure nationale.
9: On est pressé dans le temps, n'est-ce pas?
6: La ministre de la Santé doit quant à elle jongler avec deux gros dossiers, dont l'interdiction de la vente de boissons énergisantes aux moins de 16 ans. Le gouvernement souhaite également adopter une réforme de la carte électorale. Que tente de faire avorter le député indépendant Youri Chassin?
10: Chaque député devrait représenter un nombre comparable d'électeurs et d'électrices.
6: Malgré tout, Christine Fréchette garde le cap.
11: On met la gomme pour que l'ensemble des projets de loi qui sont en discussion actuellement en commission parlementaire puissent aller de l'avant.
6: Comme quoi les semaines de prorogation de l'Assemblée nationale qui ont suivi l'entrée en poste de la première ministre donnent lieu à une fin de session pour le moins chargée. Ici Sébastien Desrosiers, Radio-Canada, Québec.
3: Et toujours en politique québécoise, la ministre de l'Environnement, Pascale Derry, n'exclut pas la possibilité d'un bureau d'audience publique sur l'environnement, un BAP, chargé d'étudier les pénuries d'eau. Des élus et des groupes environnementaux de la Montérégie s'inquiètent de la diminution des réserves d'eau souterraines dans la région et demandent à Québec de se pencher sur la question. La ministre Derry affirme cependant qu'elle a besoin de plus de données pour déterminer l'ampleur du problème.
12: On va avoir ces discussions-là. Est-ce qu'on peut pousser la réflexion plus loin? La réponse est oui. Est-ce que le BAP est le meilleur outil pour répondre à ces questions-là, pour s'assurer d'avoir un portrait complet, plus précis, parce qu'on manque de données actuellement. Ça nous prend davantage de données pour avoir un portrait beaucoup plus précis, beaucoup plus complet. Donc, on va évaluer tout ça. Si le BAP, en bout de ligne, s'avère la meilleure solution, ben on va se pencher là-dessus.
3: L'Institut climatique du Canada indique que la modification du climat a accentué le problème des sécheresses en les rendant plus fréquentes et plus sévères partout dans le monde. Et aux États-Unis maintenant. Le public du Madison Square Garden a bruyamment hué Donald Trump avant le début du troisième match de la finale de la NBA. Le président américain a été chahuté lorsque son image est apparue sur les écrans géants pendant l'hymne national. Par mesure de sécurité, les autorités ont bouclé tout le secteur entourant la salle de spectacle à Manhattan en raison de la présence annoncée du président. Les festivités extérieures ont été annulées. C'est la première fois qu'un président en exercice assiste à un match de la finale de la NBA. Et en terminant, un fort séisme a frappé l'île de Cuba. Les autorités n'ont pas immédiatement fait état de dégâts ou de victimes. Le tremblement de terre a atteint une magnitude de 6,1 selon l'Institut géologique américain. La secousse s'est produite à environ une centaine de kilomètres de l'ouest du pays. Elle a été ressentie jusqu'à la Havane et même dans certaines régions de la Floride. Le séisme survient dans un contexte de crise économique et sociale en raison des sanctions américaines sur l'île.

0: Salut, vous écoutez Point de repère. Je m'appelle Rosemée Autonne-Témorin et c'est l'heure de sauver de l'argent grâce à Clémence Pavic, journaliste spécialisée en économie au devoir, et Marc-André Sabourin, chef de bureau affaires et économie pour l'actualité. Salut à vous deux.
1: Allô.
0: Bonjour, très heureuse de vous retrouver cet été. Avant d'aller dans les trucs concrets pour économiser, on va parler d'enjeux.

0: d'actualité. Donc, il y a deux semaines, j'ai appelé des auditeurs puis des auditrices de Point de repère pour leur poser plein de questions. Vraiment, on est allé dans tous les sens. L'objectif, c'était de créer une émission qui répondrait à leurs besoins, ou du moins qui essaierait de répondre à leurs besoins. Je veux vous faire entendre ce que Stéphanie Bérubé m'a répondu quand je lui ai demandé ce qui l'empêche de dormir ces temps-ci.
1: Ce qui me stresse, c'est on dirait qu'on a de moins en moins de marge de manœuvre. On dirait que ça atteint toutes les classes sociales. Moi, je suis dans la classe moyenne, puis la classe moyenne, on dirait que c'est appelé à disparaître. C'est anxiogène. Voilà.
0: C'est anxiogène. Oui, c'est anxiogène. Puis je pense qu'elle n'est pas la seule à penser que ce l'est. Votre lectorat aussi, hein, Marc-André, s'en fait.
2: Oui, c'est ça. Moi, j'ai une infolette qui s'appelle Dollar SN, ouais, dont l'idée est de donner des trucs, des conseils pour économiser. Et je reçois régulièrement des courriers de lecteurs. Et c'est quelque chose qui revient, en fait, constamment, l'inquiétude face à la hausse du coût de la vie. Et c'est vrai partout. Tu sais, je le vois dans les signatures courrielles des gens qui m'écrivent. Il y a des vice-présidents, il y a des préposés. Ça va vraiment.
0: Elle nous parle de la classe moyenne, mais finalement, tout le monde s'inquiète.
2: Ça l'inquiète tout le monde parce que tout le monde voit les prix augmenter. Évidemment, il y a des gens qui ont plus de revenus. C'est plus facile à absorber, mais il y a beaucoup de gens pour qui le budget est très, très, très serré. On voit aussi dans l'abondance des trucs et des conseils pour économiser. Moi, ça fait plusieurs années que je vois ça. Maintenant, tous les médias le font, donnent des conseils pour économiser quelques dollars ici et là à l'épicerie. On le voit dans la popularité des applications qui aident justement à réduire la facture pour l'alimentation. Donc, c'est vraiment quelque chose qui est très constant, très présent. Et c'est quand ça vient nuire au sommeil, quand ça devient une source d'anxiété, là, c'est la santé mentale qui est affectée. C'est très grave.
0: Mm-hmm. Clémence, vous en pensez quoi de cette impression que la classe moyenne est appelée à disparaître?
3: Ben, c'est toujours un peu paradoxal de comparer ce que tout le monde ressent, nous inclus. Puis quand on lit par exemple des études comme celle qui a été publiée la semaine dernière par la chaire en fiscalité, en finance et en fiscalité de l'Université de Sherbrooke, qui en fait compare l'évolution du pouvoir d'achat. Puis ce qui est paradoxal, c'est que quand on se compare avant la pandémie, en 2019, ben, à peu près toutes les classes de ménage ont vu leur pouvoir d'achat augmenter. Par contre,
0: c'est ça, on dirait que c'est, je comprends pas.
3: On n'arrive pas, on le ressent pas, c'est bizarre. Mais par contre, puis c'est peut-être là en fait justement le pourquoi on a l'impression que notre pouvoir d'achat s'est détérioré, c'est qu'en fait depuis 2022, donc depuis 3 ans, là par contre c'est pas simplement une impression. On voit que le pouvoir d'achat des moins nantis au Québec, il a bel et bien diminué. À cause de quoi? À cause du logement, à cause de l'alimentation. Et dans le même temps, on voit que les plus aisés, eux, par contre, se sont enrichis, ont eu un pouvoir d'achat qui est plus élevé.
0: Donc le clivage est plus grand.
3: Puis aussi, c'est toujours un peu compliqué de comparer, de regarder des moyennes, parce que ça dépend toujours de la situation de chacun. Par exemple, si vous habitez votre logement locatif depuis de nombreuses années et que, ben, tout d'un coup, vous faites rénovicter, donc que vous devez quitter votre logement, dont par exemple peut-être le prix avait augmenté de manière raisonnable d'année en année, et que là, vous devez vous retrouver sur le marché qui est, on le sait, très difficile.
0: Qui a explosé.
3: Exactement. Ben là, vous, votre pouvoir d'achat, c'est sûr qu'il a diminué.
0: Mm-hmm. Donc, Marc-André, pour conclure ce petit sujet micro-trottoir, mais là, c'est plus des micro-trottoirs, j'ai littéralement appelé des gens. Pour conclure ce sujet, est-ce que vous pensez que la classe moyenne est appelée à disparaître?
2: Non, je pense pas que la classe moyenne est appelée à disparaître. Cela dit, il y a une grande réflexion à avoir quant à la façon dont on consomme en tant qu'individu. Ouais. Et il y a aussi une grande réflexion à avoir du côté des gouvernements, comment soutenir les ménages à faible revenu de façon plus efficace.
0: Oui, à faible revenu, mais tu sais, je pense qu'on est plusieurs là à s'inquiéter pour l'avenir. Pour la petite anecdote, quand vous êtes entré en studio, la première chose que je vous ai dite à peu près, c'est j'ai payé un pot de yogourt 8,50. Je ne comprends pas comment on va y arriver tout le monde ensemble. Donc, il y a un sentiment d'impuissance qui est répandu, je pense. Puis les questions auxquelles on doit trouver des réponses ne nous appartiennent pas entièrement, malheureusement. Donc, on est dans le thème parce que Clémence, cette semaine, vous vouliez nous parler du stress lié au coût de la vie. Il y a un nouveau sondage qui nous montre que c'est un enjeu super répandu.
3: Oui, exactement. Puis la question qui a été posée, c'est vous sentez-vous financièrement épanoui ou stressé? Donc la question a été posée dans le cadre d'un sondage Gallup qui a été publié il y a quelques jours. Et dans le cadre de ce sondage, on a présenté en fait aux répondants une grille avec différentes affirmations. Donc par exemple, je fais des sacrifices financiers pour réduire mes dépenses. Mes finances sont une source de stress. Il m'arrive de me disputer avec des proches ou des amis par rapport à l'argent. Ou bien à l'inverse, des affirmations qui étaient positives. Par exemple, je remplis mes objectifs financiers, il me reste de l'argent à la fin du mois. Ou bien je me sens capable de faire face à une dépense d'environ 10 000 $, par exemple.
0: Je vois.
3: Selon les réponses, avec le sondage, en fait, il y a trois profils qui ont été établis. Donc, il y a les personnes qui se sentent financièrement épanouies, pour qui ça va bien. Il y a celles qui sont dans une situation ambivalente. Donc, c'est-à-dire qu'elles voient certains progrès au niveau de leur situation financière, mais qui ressentent quand même une forme de stress. Et puis, ben, il y a ceux qui ressentent un stress financier constant. Donc, on parle de personnes qui ont de la difficulté à respecter leurs obligations financières, qui ont le sentiment de ne pas avoir le contrôle sur leurs finances, et pour qui l'argent, ben, c'est une source de stress très importante. Alors, quelle est la proportion pour ces trois profils? Ouais. Ben, les résultats vous étonneront sûrement pas, mais il y a assez peu de gens qui se sentent financièrement épanouis. C'est seulement 12% des Canadiens.
0: Donc, c'est encore plus bas que ce que j'imaginais.
3: C'est pas beaucoup. Puis, donc le reste de la population se trouve de l'autre côté. 47%, donc quasiment la moitié des gens qui se disent dans une situation ambivalente financièrement. Et le chiffre peut-être le plus inquiétant, 41% des adultes canadiens qui vivent un stress financier constant.
0: Ouf! Puis énorme. Oui, est-ce qu'on peut le voir, ça, dans les habitudes financières des gens, ce stress-là?
3: Ouais, mais en fait, il y a eu des données qui ont été publiées récemment par Statistique Canada. Vous savez, quand on a annoncé la fameuse récession dite technique. Et là-dedans, il y avait des données, justement, sur les dépenses des ménages, les données aussi sur l'épargne. Et ce qu'on a constaté, en fait, c'est que l'épargne est à la baisse. Donc, si on se compare, par exemple, au premier trimestre de l'an dernier, le taux d'épargne des ménages y était d'à peu près 5,3%. Et au premier trimestre de cette année, il est de 3,5%. Donc, on voit que c'est en baisse constante de trimestre en trimestre, que ça a bien diminué. Ça, c'est vraiment un indicateur que la marge financière des ménages, elle diminue.
0: Puis, vers quelles ressources on peut se tourner quand on est stressé par l'argent, comme 41% des Canadiens?
3: Ouais, ben peut-être qu'en fait, les ressources dépendent un peu du profil auquel vous vous identifiez. Ouais. Par exemple, si vous faites partie de ceux qui sont très, très stressé par l'argent, que vous avez des problèmes importants, ben, dépendamment de la gravité, peut-être si vous avez des dettes, évidemment, se tourner vers un syndic en insolvabilité pour voir les options qui existent. Parmi les autres sources, les ACEF, les associations coopératives d'économie familiale.
0: Je connais pas ça du tout.
3: Ah non? Okay, non. On les appelle souvent, là, pour des entrevues, comme journalistes. En fait, c'est des organismes communautaires qui sont spécialisés en finances personnelles, en défense des droits des consommateurs. Il y en a dans toutes les régions du Québec. C'est gratuit, puis vous pouvez consulter en fait un consultant budgétaire qui va vous aider à faire l'inventaire de vos revenus, de vos dépenses, bâtir un budget, regarder aussi vos habitudes de crédit, trouver des solutions pour réduire votre endettement. Donc c'est intéressant. Et peut-être une autre ressource aussi pour les gens pour qui vraiment c'est un stress, là, un mal-être, l'argent. Ça peut peut-être être une idée d'en parler avec un psychologue. Mm-hmm. Si vous avez un programme d'aide aux employés avec votre travail, un PAE, ben peut-être que vous avez quelques séances gratuites avec un psychologue. Ça peut être une idée de discuter de votre rapport à l'argent. Et pour continuer sur les conseils là, qui sont peut-être plus généraux pour ceux qui sont ambivalents face à leur situation financière, évidemment, rappelez toujours que de se tourner vers un professionnel comme un conseiller financier, un planificateur, regardez les ressources qui existent avec notre institution bancaire. Si vous en êtes aussi à l'étape de créer un budget parce que vous n'aimez pas Excel puis que vous avez toujours
0: qui un aime Excel très franchement.
3: Il en existe. Ben il y a un outil en fait tout simple en ligne qui s'appelle, et attention c'est compliqué, le planificateur budgétaire de l'Agence de la consommation en matière financière du Canada, mais vous pouvez tout simplement sur votre barre de recherche chercher planificateur budgétaire gouvernement fédéral. Puis en fait, c'est un outil interactif. Je l'ai essayé, qui est quand même assez... Je le connaissais pas, mais qui est assez facile. Donc, on va vous poser quelques questions sur votre profil socio-économique. Êtes-vous en couple? Êtes-vous marié? Célibataire? Des questions sur votre salaire, sur vos dépenses. Puis, on va bâtir avec vous votre budget. Et l'outil va même vous faire des recommandations selon vos objectifs financiers.
0: Mais c'est super!
3: Oui, c'est super. Donc, ça vaut la peine de l'essayer. Puis, peut-être en terminant, parce que Marc-André disait... on a peut-être aussi une réflexion collective à faire sur notre mode de consommation. Mm-hmm. Je recommanderais aussi, en tout cas moi c'est quelque chose que j'applique, c'est de limiter les réseaux sociaux. Parce qu'en plus là, on arrive dans la saison estivale. Alors là, ça va être le festival des photos de vacances qui vont nous rendre tous plus jaloux les uns que les autres. Vous allez être bombardés de photos de vacances, de nouveaux vélos, de chalets, de piscines, de restaurants. Alors les réseaux sociaux, faut pas l'oublier, nous créent des besoins. Mm. Supprimer l'application Instagram de son téléphone. Ça va peut-être pas rembourser vos dettes, mais ça vous évitera peut-être d'en contracter des nouvelles.
0: Oh, j'aime ça. C'est une raison de plus pour effacer des réseaux sociaux pendant un moment. Merci, Clémence. Maintenant, Marc-André Sabourin, est-ce que vous pouvez vous faire rassurant au sujet de l'IA? Parce que L'intelligence artificielle, ça inquiète beaucoup de gens autour de moi. Moi, la première. Très franchement, je lis beaucoup sur le sujet. Je suis convaincue que l'IA va voler mon travail d'ici probablement 5 ans.
2: Voler votre voix, votre image?
0: Mon tout, tellement. Ça sera pas compliqué. Moi, j'ai fait des tests déjà en tant que chroniqueuse à l'écrit pour voir ce que l'intelligence artificielle est capable de faire en mon nom. Je n'utilise rien. Les agents conversationnels sont vraiment moins drôles que moi, mais ils ont quand même bien compris là, ce que je fais et les rouages de mon écriture. J'arrête de parler de moi. Il y a plein de gens qui s'inquiètent pour l'intelligence artificielle. Elle est implantée dans plein d'entreprises. On peut craindre que ça engendre des pertes d'emploi. Même qu'on voit déjà une baisse des embauches pour les postes d'entrée, puis les postes qui demandent peu d'expérience. Donc, qu'est-ce que les chiffres nous disent là-dessus, clairement?
2: Les chiffres font peur. En fait, je voudrais pas nourrir votre anxiété, mais ce qu'une nouvelle étude montre, en fait, c'est qu'il y a eu une baisse de 8% des embauches et des affichages de postes pour les postes d'entrée, les postes dits juniors.
0: Beaucoup.
2: C'est énormément. Et ça, c'est une baisse qui a été observée entre 2023 et 2025. Donc, quand même, sur une courte période de temps. Et ça touche particulièrement les secteurs d'emploi où l'IA est bien implantée. Le premier auquel je pense est celui de la programmation, du développement, où les outils d'IA sont extrêmement efficaces pour faire les tâches qui étaient auparavant confiées à des juniors. Bref, le lien entre l'IA et la baisse semble clair. Il y a plusieurs études qui l'avaient affirmé. Or, il y a une nouvelle étude publiée par la London School of Economics qui s'intitule The Broken Ladder. Et eux font un constat étonnant, en fait. C'est que la corrélation entre la baisse des postes juniors qui a été observée est en réalité beaucoup plus forte avec le télétravail et à peu près nulle avec l'intelligence artificielle.
0: Bon, c'est là que vous vous faites rassurant entre gros guillemets, mais j'ai beaucoup de questions quand j'entends ça. Comme quoi?
2: Ouais. Hein?
0: Donc d'abord, comment on est arrivé à cette conclusion-là? Qu'il faut pointer du doigt le télétravail davantage que l'intelligence artificielle.
2: Ouais. Donc ça, c'est quand même étonnant et c'est quelque chose qu'on observe régulièrement dans le milieu de la recherche. On appelle ça le biais de la variable omise. C'est-à-dire qu'on voit deux phénomènes. On voit la montée de l'IA, on voit la baisse des postes d'entrée. On fait un modèle mathématique puis ça dit ben oui, en effet, il semble y avoir une corrélation. Donc, on va de l'avant avec cette affirmation. Mais si on oublie une variable importante, on peut en réalité manquer complètement un phénomène. Et c'est ce qui s'est passé ici. Ce que les chercheurs ont fait, c'est qu'ils ont analysé quand même 407 millions d'offres d'emploi, 243 millions d'embauches aux États-Unis, au Canada, au Royaume-Uni et en Australie entre 2017 et 2025, tous secteurs confondus.
0: Ça impressionne.
2: C'est très rigoureux comme recherche. Et ce qui est intéressant, c'est que eux, ce qu'ils ont fait, c'est qu'ils ont, ils ont justement mis les deux variables dans l'équation. Non seulement la variable de l'intelligence artificielle, mais aussi la variable du télétravail. Et lorsqu'ils ont fait ça dans leur modèle mathématique, ce qu'ils ont constaté, c'est justement qu'il y a une très forte corrélation avec le télétravail et pas du tout avec l'intelligence artificielle. Ils ne se sont pas seulement fiés à leur modèle mathématique, ils ont également fait des observations, donc ils ont créé des groupes d'entreprises, si on veut. Donc, des entreprises où il y avait seulement l'IA, mais pas le télétravail, des entreprises où il y avait les deux, des entreprises où il y avait seulement le télétravail mais pas l'IA. Et ce qu'ils ont remarqué, c'est que lorsqu'on tient compte des deux facteurs, mais c'est uniquement le télétravail qui a un impact sur la baisse des qui semble avoir une corrélation avec la baisse des postes juniors en entreprise.
0: OK, mais ma deuxième question serait, mais pourquoi?
2: Pourquoi?
0: Comment pourquoi? Ça, de que c'est?
2: L'hypothèse qu'ils émettent, et c'est une hypothèse qui n'a pas encore été testée, validée, c'est que embaucher un poste junior, embaucher un nouvel employé qui commence dans son secteur, ça demande quand même beaucoup de travail de la part des superviseurs. Il y a une friction, c'est-à-dire que on doit l'accueillir dans l'entreprise, lui montrer comment effectuer certaines tâches. Il y a vraiment un travail de supervision qui est à faire. Pour les gens qui ont déjà supervisé des stagiaires, vous le savez à quel point ça peut être exigeant et demandant. Mais lorsqu'on tombe en télétravail, cette friction augmente. C'est plus difficile de superviser quelqu'un à distance que de superviser une personne qui est assise à côté de soi. Donc, ce que eux, l'hypothèse qu'ils émettent encore une fois, c'est de dire, ben, est-ce que en réalité, ce que ça veut dire, c'est que le coût d'avoir un nouvel employé junior lorsqu'il est en télétravail est plus grand que s'il était présent sur place.
0: Donc on s'en prive.
2: On s'en prive. Exactement. C'est exact. Le coût augmente. Donc les entreprises font une espèce de jeu d'équilibre, puis vont en embaucher moins. Encore une fois, c'est une hypothèse, c'est pas encore démontré. Il devrait y avoir d'autres études à faire pour vérifier si c'est bel et bien le cas.
0: C'est super intéressant.
2: Mais c'est super intéressant et je fais partie de ces personnes qui n'aiment pas du tout le télétravail. Donc, j'ai peut-être un biais dans la sélection de mon sujet aujourd'hui. mais je trouve ça intéressant. Mais c'est quelque chose que je constate aussi pour avoir supervisé des employés. C'est souvent difficile de faire ça à distance et beaucoup plus
0: mais
2: facile.
0: Mais j'apprécie votre transparence quand même. De nommer nos biais, je trouve qu'on gagne à le faire. Merci d'avoir dit au micro que votre choix de sujet était peut-être teinté par vos convictions. Est-ce que ça veut dire pour autant que je n'ai rien à craindre de l'intelligence artificielle et que j'aurai toujours mes emplois dans 5 ans?
2: J'aimerais tellement ça pouvoir vous rassurer, mes amis. La réalité, c'est qu'il est encore super tôt pour savoir quels seront les impacts, les effets de l'IA sur le monde du travail. On en parle énormément dans les médias. On a l'impression que c'est implanté partout. En réalité, ça reste, somme toute, modeste l'utilisation en entreprise, dépendamment des secteurs. Et ça va prendre des années avant qu'on puisse démontrer quels sont réellement les effets de cette nouvelle technologie. Et ça, c'est vrai d'ailleurs pour toutes les nouvelles technologies qui sont apparues dans le temps. On avait toujours eu énormément de difficultés à prévoir, à prédire quels seraient les effets sur le monde du travail. Donc, peut-être la petite chose que je pourrais dire pour vous rassurer, c'est... on le sait pas, c'est hors de notre contrôle et on devra s'adapter dans tous les cas.
0: Donc, on s'en reparle dans 10 ans ou vous en reparlerez à un robot qui sera assis dans mon siège.
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0: On passe maintenant au truc pour économiser cette semaine. Clémence, on gagnerait à magasiner quand on veut être conduit quelque part. Je ne le fais pas du tout.
3: Moi non plus, mais justement, j'ai été inspirée par un article de Harry North qui a été publié au début de l'année dans The Gazette. Il a comparé en fait le journaliste sans trajet entre les deux applications Uber et Lyft, donc deux applications de transport à la demande. Uber qui est très répandu, très connu, Lyft qui l'est un peu moins, qui vient d'arriver à Montréal seulement l'été dernier. Et le journaliste en fait a remarqué des différences de prix qui étaient importantes entre les deux applications en faisant constamment l'arbitrage avec l'application qui lui offrait le meilleur prix. Il s'est rendu compte qu'il était en mesure d'économiser en moyenne 11% par course. Alors des fois, quand c'est des petits trajets, peut-être que ça peut sembler pas grand-chose, mais quand ça s'accumule, finalement, ça peut faire beaucoup d'argent. Et dans la plupart des cas, en fait, c'était Lyft qui offrait les prix les moins chers. Pourquoi? Ben, vous vous en doutez, c'est une stratégie pour grappiller des parts de marché à Uber, qui domine le marché depuis de nombreuses années.
0: Donc concrètement, là, c'est pas très compliqué. On télécharge deux applications, puis
3: et on compare.
0: On rentre le même trajet et on choisit la moins chère.
3: Mais ça ajoute des frictions parce qu'il faut télécharger une deuxième application, il faut rentrer sa carte de crédit, il faut vérifier. Puis des fois, en fait, souvent quand on commande ce genre d'application à Uber, on est souvent un peu en retard. Et donc on n'a pas le temps de comparer. J'imagine que c'est peut-être la raison, mais ça peut valoir la peine parce que ils montrent justement des écarts de prix pour un trajet, par exemple. Du Mile-End jusqu'à l'aéroport Montréal-Trudeau.
0: Donc, un quartier central à Montréal.
3: Oui, exactement. Ben là, ça peut valoir sur une application 95 $ et sur l'autre, 40 $. Donc, moitié moins. Et puis, il y a une étude de l'université John Hopkins, de l'université Harvard, qui allait dans le même sens que cet article-là, qui s'est penché en fait sur la question, qui a remarqué que même si les gens peuvent économiser de l'argent en comparant les différentes applications, ben, les gens le font seulement 16% du temps, donc c'est très faible.
0: Mais ça ne m'étonne pas du tout. Pourquoi? Parce que je le ferai probablement pas.
3: Mais moi non plus, je vous donne ce conseil-là, mais j'ai pas encore à télécharger.
2: Ça prend quelques secondes à faire. Le plus long, c'est d'installer l'application, mais c'est une affaire de 5 minutes et vous êtes prêts. Et ce qui est le fun, quand on commence, que ce soit avec Uber ou avec Lyft, ils nous offrent en plus des rabais sur les premières courses.
0: C'est vrai. Mais là, après, il y a des questions éthiques à se poser sur ces services-là, contrairement à des taxis traditionnels. Puis, ben, il reste toujours le transport en commun quand on y a accès, hein.
3: Exactement. Ça, c'est vraiment la façon à table d'économiser de l'argent parce que là on parle 95 $ ou 40 $ pour se rendre jusqu'à l'aéroport Montréal-Trudeau, mais si vous prenez la 747, bah c'est à peu
0: une
3: près
0: ligne d'autobus.
3: Une ligne d'autobus pour vous rendre à l'aéroport, ben là c'est on parle d'environ 11 $, donc il y a pas meilleure façon d'économiser de l'argent.
0: Donc on est chanceux quand on a accès à un tel réseau, mais on est bien conscient et consciente que c'est pas le cas partout au pays. Alors excellent truc Clémence, merci. Je commencerai peut-être à comparer les offres. Marc-André, de votre côté, vous voulez nous parler de cartes cadeaux?
2: Oui. Il y a beaucoup de gens qui reçoivent des cartes cadeaux, parfois pour des commerces qui les intéressent pas nécessairement beaucoup, et qui les laissent dormir dans leur portefeuille. Ce que je vous dis, c'est allez-y, gâtez-vous. Hein. Clémence vous le dit en introduction, ah ben tu sais, l'été, on a le goût de dépenser. Ben si vous avez le goût de dépenser, utilisez vos cartes cadeaux. C'est fait pour ça. Ça le dit dans le nom, c'est un cadeau qui vous a été fait.
0: Et par quelqu'un qui ne vous connaît pas bien.
2: Qui vous connaît pas bien, en effet, ou qui était un peu pressé. Et les cartes cadeaux, si on ne les utilise pas, elles perdent de la valeur dans le temps. Comment? À cause de l'inflation. C'est-à-dire que s'il y a 5 ans, j'ai reçu une carte cadeau d'une valeur de 100 $, ce que je peux aujourd'hui acheter avec ce même 100 $ est beaucoup plus bas que ce que j'aurais pu acheter.

0: à l'époque si j'en avais profité. Donc la règle de base, lorsque vous recevez une carte cadeau, à moins que ce soit pour un produit d'utilisation rare, c'est de l'utiliser dès que possible. Et ce qui est le fun au Québec, c'est qu'il y a quand même des règles qui entourent l'utilisation des cartes cadeaux. La première, je le rappelle, c'est que ça n'expire pas. Donc, si vous en avez aucunement.
1: J'ai une carte cadeau Ricardo dans mon portefeuille depuis minimum 15 ans. Je peux l'utiliser.
0: Elle est encore valide.
1: Incroyable!
0: Donc, vous allez pouvoir vous gâter aujourd'hui à la fin de l'émission, aller vous commander des kits de vaisselle, je sais pas quoi. Donc, ça n'expire pas. Première des choses. Deuxième chose aussi qui est bon à savoir, c'est que si jamais le solde est de 5 $ ou moins, vous avez le droit de demander le montant en argent au commerçant. Hein, tu sais, des fois, on arrive, il me reste juste 5 $ là-dessus. J'irai pas acheter un truc ou des fois, on utilise la carte puis on réalise qu'il reste encore 5 $ sur la carte. On se dit, OK, c'est correct, je vais acheter une autre affaire. Mm-hmm. Je vais rajouter une bebelle. Non, j'ai pas vraiment besoin. Ben, à la place, dites, hey, le petit 5 $ qui reste, j'aimerais ça l'avoir en argent. Ils sont obligés légalement de vous le donner. Et si ça fait 15 ans que vous avez une carte cadeau dans votre portefeuille.
1: C'est pas une image, c'est vrai.
0: Donc, vous ignorez la valeur. La bonne nouvelle, c'est que c'est assez facile de savoir quel montant s'y trouve. La plupart des commerçants ont maintenant des outils en ligne où on rentre le numéro de sa carte cadeau pour voir le solde. Sinon, si vous tournez votre carte cadeau à l'arrière, il y a généralement un numéro 1-800 où vous pouvez appeler pour obtenir votre solde et savoir qu'est-ce que vous avez dans vos poches pour vous faire plaisir.
1: J'adore ça. Prendre un téléphone, appeler quelque part pour avoir le solde de ma carte cadeau, ça fait très il y a 15 ans, justement. Merci beaucoup à vous deux, Clémence Pavé, qu'on vous lit dans Le Devoir, Marc-André Sabourin dans l'actualité, puis on vous retrouve tous les deux lundi prochain pour d'autres repères économiques. De notre côté, à Point de repère, demain, on apprend à mieux aimer. Ben oui, c'est le retour de Nathalie Platte et Christian Vizina. On va apprendre à s'attendrir peut-être devant les gens polarisants. Il y a Pierre-François Legendre et Jean-François Asselin qui vont nous présenter l'ultime saison de la série Plan B. On va jaser de soccer, d'histoire de notre alimentation, de COVID longue et de désinformation médicale. Ce sera pas plate. Merci à toute l'équipe qui a rendu ce beau matin possible. Merci à vous d'avoir été à l'écoute. Je vous rappelle que si vous avez des questions sur la sexualité et c'est impossible que vous n'en ayez pas, vous pouvez nous écrire sur la bulle de conversation ou sur votre courriel, on dit pas ça, ou par courriel pointdereper@radio-canada.ca. Ce sera pour notre chaire de recherche de mercredi avec la sexologue Morag Boson. Merci, à demain.
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6: Non, mais je suis Pierre, vous, rassurez-moi, vous connaissez, vous, Jean-Yves Lafesse?
7: Oui! Ah. Je vous écoute dans ce prologue.
6: C'est fait.
7: C'est lequel?
6: Ben, c'est un prologue.
7: Non, c'est pas important. Dans ce... Non, mais j'en reviens pas que Madame Josée
6: Boileau. Ne connaisse pas Jean-Yves Lafesse.
7: Petit Paul non plus.
6: Non, personne comme. Mais vous le connaissez. Mais vous.
7: Ben, je connais.
6: Une inspiration, j'imagine.
7: Ou... Ben, pas d'inspiration, mais je le connaissais pas. Je le connaissais de loin. On m'avait parlé à l'époque, il parlait dans un petit doigt pour faire le petit micro. Tu sais, il se trouvait drôle. Parce que moi, j'ai déjà. On va retomber dans l'amertume parce que j'ai failli avoir une carrière de 45 secondes en France.
6: Est-ce que c'est vrai, ça?
7: Mais non, on a déjà fait des démarches à l'époque, les Bleus Pounes, tout ça, mais je veux pas rentrer trop dans les détails parce qu'il y a des poursuites. Mais, puis là, déjà, je deviens émotif parce que faut dire aux gens que j'ai pas mangé.
6: Hein. Ah oui, je sais.
7: On est pas bien dans ce temps-là. Tout est débarqué. Non, mais c'est vrai qu'à l'époque, j'ai un producteur français qui s'appelle Jean-Yves Robin, qui habite la France, c'est lui qui a amené Caméra Café au Québec. Ouais. Alors donc, évidemment, c'est un ami, j'ai son numéro, on peut l'appeler. C'est pas ça, c'est pour ça que je vais manger.
6: Oui, café de flan.
7: Et il nous parlait de Jean-Yves Lafesse, puis il était à l'époque, probablement qu'en 90 ou 94.
6: Ouais,
7: ça devait être big. Puis ouais. J'ai su qu'en cherchant, à cause de vous, j'ai fait une recherche qui était décédé.
6: Oui, il est mort d'une mort
7: Mais c'est un gagman, là, il sur la rue, il insulte tout le monde. J'étais étonné quand même que des gens qui ont dû aller une fois ou deux sur Facebook, comme José et Paul, puis...
6: Ouais. jamais tombé sur
0: Jean-Yves. Paul et José. Non, mais c'est, écoutez, on va arrêter de faire la promo de Jean-Yves Lafesse. Là, mais,
6: Non, mais c'est...

0: C'est intéressant tout ça parce que bon, vous savez, à chaque semaine, on essaie d'en savoir un petit peu plus sur Pierre Brossard.
1: Entrevue rafale.
0: J'ai commencé à fouiller depuis quelques semaines. Oui, c'est nouveau.
1: C'est nouveau, c'est d'aujourd'hui ou
0: ça fait quelques semaines que ça existe. On devait l'utiliser.
1: C'est la première fois que vous l'utilisez.
0: Oui, c'est la première fois que je l'utilise.
1: Dans quel contexte?
0: Ben, je l'utilise dans un contexte des bleus poudres. Ah. Je vous le dis parce que ben là, vous nous avez mis l'eau à la bouche avec votre carrière en France. Je me suis amusé à aller chercher un peu des anciens sketchs, des sketchs que vous aviez faits à l'époque où vous parliez de hockey, peu importe. en jouant à travers ça, je suis tombé sur la première mouture de Sans Limite.
1: Oui.
0: Lorsque vous êtes arrivé à TQS à l'époque.
1: Oui, en 88.
0: Ouais, et puis, dans la première mouture, et ça, j'avais un vague souvenir, mais c'était une presque quotidienne du lundi au mercredi et avec une hebdo d'une heure le vendredi. Mais il y avait
1: avait un côté variété le jeudi, je pense.
0: Oui, exact. Vous aviez des perfos, comme on appelle dans le milieu, en fin d'émission. Mais il y avait un carrousel. Vous avez inventé le carrousel des animateurs. Et dans le carrousel des animateurs, il y avait aussi Dany Laferrière à l'époque.
2: Vous n'avez pas la météo?
0: Ça a changé avec
1: Il avait été découvert comme météorologue à TQS. Et puis, il passait dans le couloir, on faisait un meeting. Pour
0: le lever les mains.
1: Oui.
0: Il pleuvait des mains.
1: On parle d'un académicien aussi qui pourrait débarquer à tout moment en train de faire du cerceau parce qu'il y a ça là qui est bon dans le twist.
0: Oui,
1: non, pas le twist.
0: Non,
1: le hula hoop. En tout cas, donc, il était déjà connu pour la météo et était un peu décalé. Puis on avait une réunion, il est passé dans le couloir, il a dit oui tout de suite, puis il a fait quelques émissions. Il faisait des vox pop à la Plaza Saint-Hubert.
0: Il
1: était adorable.
0: J'ai essayé de trouver des archives, c'est impossible de trouver des archives de lui qui anime. Sans limite.
1: Non, il animait pas. Il pouvait pas animer. C'était pas.
0: Il l'a fait. Je sais, mais dans le carrousel, vous l'avez essayé la première année.
1: Carrousel. On avait NATM Plus, qui était là l'occasion d'utiliser, d'avoir des chroniqueurs. On a eu Sylvain Claude Filion, Jean-Michel Dufault, tout ça. Et puis, Dany, il s'était amouraché d'une marionnette. Tu sais, les petits boxeurs comme ça. Il traînait ça dans ses vox pop. Puis nous, on avait une partie studio, comme une table, exactement comme ici. Fallait faire du temps, des fois. On n'avait pas toujours des topos. Puis on avait imaginé que moi, je me fâchais, puis je tirais à bout portant, Thibeut, la marionnette avec des petits gants de boxe. Et là, Dany embarquait là-dedans. Là, on voit le ralenti. Oh, Thibeut! Puis là, il allait à l'hôpital. Thibeut revenait, il y avait un petit plâcheux sur la tête. Mais c'est Dany Laferrière dans toute son académie.
0: Oui, ben absolument. Mais je veux dire, en même temps, c'était aussi une époque. Et vous étiez tellement jeune, j'arrête pas de me replacer. Ben oui, parce que c'est deux années de Sans Limite où est-ce que, bon, après ça, vous avez été mis de côté. Et puis tout de suite après, vous êtes revenu avec Taquinons la planète.
1: Moi.
2: Ça durait juste 2 ans.
1: Non, je dois vous corriger. On a fait 3 ans.
0: Ben, 2 ans, ouais. Désolé. Vous avez raison. De 88 à 92.
1: Après ça, on a quitté. Il y a eu une autre mouture. On appelait les jaunes bananes, les vestons étaient jaunes.
0: Oui, on vous avait offert d'animer. Vous avez refusé ce que Wikipédia nous dise.
1: Ah oui, j'étais pas heureux parce que je voulais continuer. Mais je suis content que mes camarades de l'époque, qui étaient Justin Tachereau, entre autres, Jacques Chevalier, solides dans leurs bottes, ont dit non, on n'a plus d'une scène pour faire. Cette émission-là, on va faire autre chose.
0: C'était Monsieur Pelado à l'époque qui avait TQS.
1: la mauvaise imitation. Je ne sais plus trop qui était propriétaire, mais on a laissé la parole à quelqu'un d'autre, puis on est revenu en force à Radio-Canada.
0: Oui. Et
1: 92.
0: Ce qui m'a ramené à cette fameuse, je ne sais pas si vous vous souvenez de votre série policière, SQRT 5.0.
1: SQRT.
0: Parce que vous en avez fait un spin-off qui était aussi une série télé vraiment de policière à l'époque.
1: Oui. Et moi, je faisais les gars, Ghislain et Jacques, faisaient des policiers, évidemment maladroits, et je faisais le gars des relations publiques. Capitaine Saint-Gelais. vous avez des belles questions. C'est vraiment facile à faire. On faisait ça à côté de l'ascenseur qui nous menait à nos bureaux de production. Et il y avait un clin d'œil, c'est qu'il y avait des Kodak, des micros, et il y avait toujours une lumière qui s'allumait en dernier. Puis c'était un clin d'œil, c'était QS qui arrivait. C'était nos anciens diffuseurs.
0: C'est très drôle, hein, parce que c'est notre dernier meilleur moment, notre dernière émission des meilleurs moments. En fait, notre dernière émission de l'année, on va sûrement revenir. C'est annoncé? On vient
2: sur? Oui.
0: OK, on vient.
2: On l'a appris sur Instagram.
0: Ah oui, Instagram. Ben oui, c'est le compte de la journée est encore jeune qui m'a appris qu'on venait.
2: Ben oui.
0: C'est bien organisé.
2: Pas qu'il gère ce compte-là.
0: C'est il part en voyage, d'ailleurs.
2: Ouais.
0: C'est LP Poulet. On remercie, d'ailleurs, si vous nous permettez, toute la gang de la journée est encore jeune qui travaille avec nous depuis des années. On est très chanceux de les avoir et surtout de les garder.
2: Et on a eu une grosse année, quand même. grosse saison.
0: Oui, une grosse saison et demie, je te dirais, là, ça a été, oui.
2: Alors. Ils sont toujours là.
0: On les remercie. Ils sont toujours là. Ils ont toffé. Et puis, ce qui fait que, ben, ça nous rend d'autant plus heureux de quitter pour mieux revenir. Et puis, dans la dernière journée de ce best-of, de ces meilleurs moments, on a évidemment, ben, notre ami, Pierre Brassard, qui.
2: Gilles Brassard. Ah, Pierre,
0: en prolongation, parce que c'était son 60e. C'est
2: faut se souvenir. C'est de l'entendre.
0: Oui, je sais, mais c'est parce que c'était les 60e. Allez réécouter le prologue. On a célébré 60 ans Pierre Brassard. Et il y a l'autre Brassard, évidemment, Gilles Brassard, les frères Brassard. ça, c'est le scientifique là, qui nous parle de quantique. Écoutez, c'est bon.
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2: D'abord, quelques petites réactions suite à la partielle de Chicoutimi. Les journalistes ont demandé à Ruba Gazal de QS ce qu'elle retenait des mauvais résultats de son parti.
4: La question, vous me la posez à chaque sondage.
5: Votre point de mesure, si ça fonctionne même
4: maintenant,
5: pas.
4: On va se parler un par-dessus l'autre tout le temps, hein, sans arrêt. Je sais, vous aimez peut-être pas ma réponse. Moi, j'aime pas souvent vos questions, mais j'y réponds avec respect. J'y réponds avec respect. Je m'en viens. Il faut me laisser le temps de répondre, messieurs.
2: Bon, ça allait pas super bien.
0: Ça, on a l'air d'accord.
2: La face de Sol Zanetti en arrière, c'est super. Ça s'est pas arrêté là, et s'est insurgé contre le coût de la vie qui ne cesse d'augmenter.
4: On a toute une classe politique qui s'en fout puis qui parle de d'autres choses. Allez à l'épicerie, parlez avec le vrai monde comment ils vivent ça, le vrai monde, pas celui de Bernard Drainville.
6: Madame Gazal, aujourd'hui, qu'est-ce qu'il y a dans votre cœur pour que vous ayez tant de... d'agressivité en vous ce matin?
4: Vous qualifiez ça comme de l'agressivité. Moi, je qualifie ça comme une colère saine. Peut-être quand une femme se met en colère, ça ressemble à de l'agressivité.
2: Oui, ouais. Donc, c'est ça. Moi aussi, je pense que je serais gossé si on me demandait « Ça va pas dans votre petit cœur, madame?
0: » Je vous pose la question au bureau, parce que vous avez souvent l'air triste.
2: Oui, c'est vrai. Mais ça va bien, en général, si vous voulez tout savoir. Okay. Le ministre Yann Lafrenière, lui aussi, a pris acte du résultat.
7: Écoutez, c'est des messages qui se font présentement contre le gouvernement qui est en place. Certains sont déçus. Je peux vous dire un autre contre-message de cette même région. Il y a deux semaines, il y a des gens qui m'ont appelé me disant qu'ils voulaient devenir membres de la CAQ. C'était des gens qui n'étaient pas membres du tout avant, qui avaient aimé notre sortie sur le troisième lien avec l'équipe de Christine.
2: Voilà, on a perdu 50 points de pourcentage, mais on a gagné Cynthia Pirégeant. Des Saguenayens séduits par le troisième lien, un peu étrange. Hey. Surtout que c'est pas tout le monde qui aime le plan de Mme Fréchette, si je me fie à Pierre Couture de Radio X.
8: Elle nous a bourré la semaine passée,
9: On a une poignée dans le dos, Pierre.
8: Poignée dans le dos. Hey, le MTQ est sorti pour dire, attends une minute, là.
9: Non, je vois cette affaire-là.
8: Fifi, là, relax. Fifi. Tabarouette, voilà.
9: Fifi!
8: On vient après la pause, on jase de sport.
2: Bon, d'après moi, ils n'ont pas parlé de hockey féminin, probablement pas. Ce qui m'amène à un autre sujet, cette étude de l'UQAM, là, que les jeunes de nos jours soient de plus en plus misogynes, homophobes, transphobes. Ouais. Toujours à Radio X, les animateurs Jean-Francis Blais et Louis Gauvin pensent que c'est une sorte de backlash. Les jeunes se rebelleraient contre leurs enseignants d'ECR aux cheveux bleus qui n'aiment pas les hommes.
10: C'est pas un modèle enviable. En fait, c'est un modèle de décrépitude humaine. Puis j'ai pas envie de m'associer à ça.
11: Les jeunes se réveillent.
10: Ah oui, exact.
11: T'as-tu deux des woke?
10: C'est peut-être tant mieux. Woke, c'est d'être éveillé. Fait qu'effectivement, peut-être que les jeunes sont plus woke qu'on pense, mais du bord qu'on aime.
2: Woke du bord qu'on aime. Donc les jeunes sortent de leur coma empathique pour s'ouvrir sur les valeurs des années 60. C'est une bonne chose, selon eux. C'est drôle parce que j'écoute des bouts de cette émission-là, genre une fois ou deux mois, puis j'ai comme découvert qu'on est leurs amis.
12: T'en voulais une, Cotoli, lave-la,
10: le bon wokisme, Oli. J'ai écouté JS en fin de semaine, il va très bien, si tu le demandes, là.
12: Moi aussi, je l'ai écouté, c'est lui qui faisait.
10: En tes games d'hockey?
12: Oui,
10: ben oui.
12: Je capotais.
10: Ah, il va bien.
12: Avec Jean-Phi, puis Oli, là, toute la gang.
10: Toute la gang était là, se vous voyez en boy.
12: Capotais. Quelle analyse fantastique.
10: Ah, ils sont bons.
12: Ce match de hockey.
10: Là, il aime le patin de fantasy, JS.
12: Ah, wow.
10: Ah, il aime le patin de fantasy, on reste bête quand on entend ça.
2: Bon, ils ont l'air de nous aimer.
0: Ils sont bien familiers, donc.
2: Oui,
0: je les connaissais même pas, moi.
2: Ça a pris 14 ans avant que Jean-Seb puis moi soient amis, puis je suis amis avec du monde que, sans le savoir. J'ai toujours trouvé ça bizarre, là, que les gens que je cite soient déçus d'être cités. Ben, eux, ils ont l'air contents que leurs idées fassent du chemin. Alors, bravo, Jeff puis Louis. D'ailleurs, Loulou, c'est sensiblement ce que pense aussi Mario Dumont, si je me fais ce qu'il a dit au TVA Nouvelles au sujet de cette étude sur les jeunes.
13: On a tous un respect pour les personnes là, qui ont la dysphorie de genre, qui vivent avec une dysphorie de genre, doivent vouloir corriger ça. Mm-hmm. Mais c'est plus ça, là. C'est toute l'affaire trans, là. C'est devenu, tu sais, que tu peux plus dire que ça existe, un homme, une femme. Ça, là, ça a tout fait reculer la cause des homosexuels. Mm-hmm. Il y a vraiment une exagération woke qui a eu là un effet, à mon avis, un effet épouvantable. Dans l'avenir, ça sera peut-être étudié, le mieux que je l'exprime, étudié par des sociologues. Moi, j'ai des amis homosexuels qui disent que ça a fait reculer notre cause. C'est épouvantable.
2: Oui, alors à vous de choisir. Il y a une étude et il y a l'ami homosexuel de Mario qui n'en revient pas qu'on puisse plus dire qu'un homme et une femme, ça existe. On peut plus dire ça.
0: Non.
2: Donc, c'est ça. En gros, si vous existiez moins fort, vous seriez moins haï.
0: Il n'y a pas un problème de foi, le monsieur, en deux, là?
2: C'est pas un problème d'éclairage.
0: En tout cas, clairement, il est jaune.
2: Oui, aussi, je voulais pas parler de la poursuite contre un salon de coiffure qui n'offrait pas d'autre choix que la coupe pour homme ou la coupe pour femme. Mais là, le maire de Louisville, Yvon Deshaies, s'est prononcé. Alors, j'ai pas le choix d'en glisser un petit mot. C'était à Radio Country Pop.
14: Je tiens à dire à tous les coiffeuses, les coiffeurs du Québec, tenez-vous, ça n'a pas de bon sens.
2: Oui, coiffeurs et coiffeuses du Québec, unissez-vous. Bon, sur le fond, je suis un peu d'accord que ça n'a pas vraiment de bon sens, mais les analyses du Winston Churchill du SprayNet ont encore moins de bon sens.
14: Tantôt, nos jeunes, là, ils vont arriver, là. Oui, ben, j'ai un pénis, mais je ne sais pas si j'ai un pénis. Je ne veux, je ne sais pas si je ne veux. Tu sais, comprenez-vous, ça va aller... aussi fou que ça.
0: Ouais, on savait pas qu'on prononçait une vulve.
2: Oui, on sait plus si on a des vulves. Quoi faire, donc, selon M. Deshaies?
14: On est toujours sur la coquille d'œufs. Moi, je leur dis les œufs, cassez-les l'œuf. Mais ça fait. Puis, si on m'appelle pour un rendez-vous, oui, je veux savoir, sans dire le mot, sans dire êtes-vous une femme ou un homme, je veux savoir qui vient. Alors, le gars va me dire, la personne va me dire, non, c'est X au téléphone. Et moi, j'y mange la merde.
2: Bref, c'est le maire de tous les citoyens de Louisville, sauf ceux qui sont pas sûrs d'avoir une vulve. D'ailleurs, il était aussi question des trans dans le discours sur l'état de l'Union de Donald Trump hier soir. L'Union va pas bien.
15: Mais assurément, on peut tous être d'accord qu'aucun État ne peut arracher des enfants au bras de leurs parents et vraiment opérer cette transition vers un autre genre sans même en parler aux parents. Il faut l'interdire, et il faut l'interdire sur le champ. Personne qui se lève. Ces gens-là sont fous, je vous le dis.
2: Oui, il parlait des démocrates. Ouais. Les démocrates qui sont des crazy people, donc parce qu'ils applaudissent pas cette fiction d'enfants arrachés des bras de leurs parents pour se faire couper la zouine. Et lui, ben, il mériterait la médaille d'honneur du Congrès.
15: J'ai toujours voulu cette médaille, mais on m'a dit que je n'avais pas le droit de me l'octroyer moi-même. Mais si jamais cette loi est adoptée, je me joindrai à vos rangs.
2: Voilà, alors il venait de donner un ancien soldat. Donc rappelons que cet homme a évité le Vietnam grâce à une excroissance osseuse au pied faussement diagnostiquée par un ami de son père. Encore chanceux qu'il soit pas parti avec la médaille d'or de Matthew Ketchup.
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0: Quand on est un artisan d'une émission à ICI Première à la radio, il n'y a rien comme le sentiment de grande joie et d'accomplissement qui nous habite quand on voit notre nom mentionné dans l'infolette mensuelle que les patrons envoient, vous le savez.
17: Ben oui.
0: Et on imagine que c'est un peu comme ça que se sent notre invité d'aujourd'hui, lui qui vient de recevoir l'équivalent du Nobel d'informatique avec son collègue Charles H. Bennett. C'est le prestigieux prix A.M. Turing. C'est Monsieur Gilles Brassard qui est avec nous. Premièrement, félicitations et merci d'être parmi nous, Monsieur Brassard.
18: Merci.
0: Écoutez, c'est le prix le plus important de votre domaine. Il se joint à un nombre de prix assez volumineux. J'imagine que votre manteau de cheminée est rendu pas mal plein, Monsieur Brassard.
18: J'avoue que je fais pas la collection.
0: Mais écoutez, sinon vous achèterez une nouvelle cheminée parce que j'ai l'impression que ça va continuer. Vous avez appris
18: Il y a pas de manteau.
0: On va vous payer un manteau à la gang. Surtout pour ce genre de prix-là, qui est le prix le plus important de votre domaine, sait que celui fait particulièrement plaisir parce que il récompense un informaticien, non pas un physicien. On l'a répété depuis le début des entrevues dont on parle, quand on vous parle. Mais c'est quoi la différence entre un informaticien et un physicien dans ce contexte-là? C'est une question pour le docteur Barrette qui était mêlé, là.
18: Ah bon, d'accord, c'est bon. Ah ben, écoutez, c'est quoi la différence? En fait, la beauté de la chose, c'est qu'il n'y en a pas. C'est-à-dire que les travaux que j'ai faits avec mon collègue Charles Bennett, c'était vraiment le résultat de la rencontre entre l'informatique, moi, et la physique, lui. Ouais. C'était une chose qui, à l'époque, était totalement inusitée. Les physiciens et les informaticiens, ça se parlait pas. Ou quand ça se parlait, ça se comprenait pas parce que c'était des langages différents. Mais nous, on s'est compris. Et c'est en apportant mon expertise d'informaticien à la table et lui son expertise de physicien, et en mettant ça ensemble, c'est comme ça qu'on a réussi à faire des choses qui qui n'était pas possible pour ni l'un ni l'autre en isolation. Donc, c'est vraiment un bel exemple de recherche interdisciplinaire.
0: Depuis le début de la journée, on va entendre parler, et puis on va continuer à en entendre parler de la quantique, la

0: Le but, c'est d'expliquer les phénomènes qu'on observe à très, très petite échelle. Alors que la relativité, qui a aussi été inventée au début du 19e siècle par Einstein, sert surtout à comprendre les phénomènes à très large échelle, genre cosmologique. Bon. Alors, ce qui se passe à petite échelle, c'est que les choses ne se passent pas comme on est habitué à voir, nous, avec nos yeux macroscopiques. Il y a toutes sortes de choses qui se passent qui sont inusitées, si on n'est pas habitué, mais qui deviennent très naturelles une fois qu'on s'est lavé le cerveau, comme moi. Je trouve ça... Pour moi, ce que je trouve pas naturel, c'est qu'on peut pas passer, qu'on peut pas passer à travers les murs, de faire de même, je comprends pas ça. Les particules quantiques peuvent le faire. Pourquoi pas moi? Je comprends pas. Mais bon.
1: J'adore ça, parce que c'est une immense liberté que vous vous donnez dans cette possibilité-là. Et votre cerveau vous permet de trouver des solutions. Une de ces solutions-là, puis c'est un peu pourquoi on vous a remis ce prix-là, c'est la cryptographie quantique. Cryptographie quantique, ben nous, on connaît ça, là, on en jase souvent, là, mais pour Jean-Sébastien, encore une fois, qui est mélangeant,
2: mélangé. Mais d'abord, c'est-tu quantique ou quantique?
1: Ah, ben c'est ça, c'est bien embêtant.
0: Ah, ben enfin, ça, quantique et quantique, les deux se disent, C'est, y a pas d'erreur. Alain Aspect dit quantique, moi j'ai dit quantique, mais on les voit jamais quand même.
1: Ben, dans cette cryptographie quantique, qui en fait est une théorie, je dis une théorie, en fait c'est ça pourquoi on vous a récompensé, c'est un peu un appel, puis c'est ce que vous faites avec la remise de ce prix-là, vous en profitez pour nous avertir. C'est l'infrastructure qui nous protège en ce moment dans le monde informatique, qui est votre domaine, est extrêmement à risque à cause de l'informatique quantique et votre découverte permet de nous protéger. Donc, qu'est-ce qu'il faut faire aujourd'hui? Faut-tu changer nos mots de passe?
0: C'est pas à ce niveau-là qu'est le problème.
1: Ah, mon Dieu.
0: C'est toujours bon changer ses mots de passe, mais à un moment donné, quand on a trop, on se ça me choque tellement qu'à chaque deux années, mon système d'exploitation me dit qu'il faut changer mon mot de passe.
1: Alors que vous avez inventé les mots de passe, c'est franchement maudit.
0: Ça m'a pris deux ans pour l'apprendre, là, vous voyez le champ. Rien d'autre. C'est bon.
1: Mais non, vous savez, vous dites que qu'il faut être très alerte parce que notre infrastructure de protection en ce moment va être complètement par terre à partir du moment qu'un ordinateur quantique digne de ce nom va voir le jour. Mais ça veut dire quoi, ça?
0: D'accord. Alors, ce qu'il faut comprendre, c'est que l'Internet en particulier, mais plus que ça, depuis... Je sais pas, 40 ans. En tout cas, depuis qu'il y a un petit cadenas qui est apparu dans vos navigateurs.
1: Ah oui, ben oui.
0: Qui est HTTPSS pour sécuritaire. Le petit cadenas qui est supposé dire, faites-vous-en pas les boys, tout est confidentiel. Ben, c'est de la rigolade. Ça marche pas.
1: Bon, c'est super.
0: Non, c'est, ben, on s'entend. C'est possible qu'aujourd'hui, c'est encore bon.
1: OK.
0: Mais, c'est, ce qui est vraiment grave, bon, comment dire? Ce qui se passe, c'est que, tous ces systèmes-là qui étaient inventés dans les années 70, hein, ça ne date pas d'hier. Dans les années 70, il y a deux équipes qui ont proposé des façons de, excusez le jargon, d'établir une clé secrète.
1: Ouais.
0: La clé secrète, c'est ça qui va permettre de communiquer confidentiellement. À partir du moment où deux personnes ont une clé secrète, une clé que eux seuls connaissent, la clé, c'est juste une chaîne de bits, là, À partir du moment où deux personnes partagent cette clé secrète et qu'elle est effectivement connue de personne d'autre, ben ils peuvent utiliser des méthodes standards pour chiffrer des chiffres d'informations et communiquer de façon à peu près confidentielle. Si la clé est aussi longue que le message qui va s'envoyer, c'est parfaitement confidentiel. Si elle est plus courte, ben c'est pas si mal non plus. Mais pour ça, il faut établir la clé. Il faut avoir une clé secrète entre deux personnes qui veulent communiquer. Et ça inclut une personne comme vous et moi qui veut communiquer avec un serveur comme Amazon. Lorsqu'on veut établir une session avec un provider.
1: Pour payer des factures, peu importe ce qui se passe.
0: Peu importe, avec Hydro-Québec, n'importe quoi, ou Bell. Donc, pour établir une session, un usager normal, un citoyen comme vous et moi, doit établir, sans s'en rendre compte, mais il doit quand même établir une clé secrète entre son ordinateur et le serveur du service.
1: Ouais.
0: Bon. Et la façon que c'est fait était un échange de messages, et la sécurité de

0: système-là dépend d'une hypothèse non démontrée, d'une croyance, que certains problèmes spécifiques sont tellement difficiles à résoudre que même un ordinateur prendrait la durée de l'univers pour le résoudre.
1: Bon. J'ai presque compris. Et ça, je trouve que c'est votre grand talent parce que la situation actuelle, c'est que je ne suis pas en train de paniquer malgré ce que vous venez de me dire. Donc.
0: Ben, parce que j'ai encore rien dit, là. Non.
2: Vraiment bonne.
0: Laissez pas trop loin le bouton panique.
1: Mais ça. Alors, le fait que, écoutez, je dois vous arrêter, mais la première chose que je vais vous demander, c'est êtes-vous disponible demain? Parce que j'aimerais faire la suite de l'entrevue. C'est même pas une blague.
0: Ouais. Oh, oui. J'ai fini.
1: Ben, c'est parce que, vous savez, il y a M. Barrette et M. Reyes qui sont ici. Il faut absolument qu'on leur parle. Et là, je serais très partant pour continuer ce truc-là. Parce que, sincèrement, cette situation-là me rend nerveux. Et j'aimerais qu'on puisse approfondir cette situation-là. En attendant, je vais passer à mes anciens politiciens. Et je vais vous remercier, M. Brassard. Et mais on recommence demain.
0: Même,
1: oui, dites-moi tout.
0: Je vais quand même vous demander une minute.
1: D'accord. On parle de politique.
2: Ouais, chronique.
0: Donc, le problème, c'est que cette façon d'échanger d'établir les clés, on sait comment briser avec l'ordinateur quantique, puis on va se dire, ben, tant qu'il n'y a pas d'ordinateur quantique, c'est pas grave.
1: Mais là, il s'en vient, il y en a, là. Il y en a pas un à Bromont ou à Sherbrooke, d'ailleurs.
0: Oui, mais pas assez gros pour ça.
1: OK.
0: Mais le vrai problème, c'est que toute l'information qui circule dans le passé a pu être prise en note par des entités malveillantes sous une forme qu'ils étaient incapables de déchiffrer à ce moment-là. Puis le jour qu'il y a un ordre du quantique, il peut sortir tout ça de la boule à mythe et tout déchiffrer rétroactivement. Mais et donc, tout ce que vous avez confié à l'Internet depuis que ça existe, tout ça va devenir un livre ouvert.
1: Et c'est quand, ça?
0: Ben, alors, je sais pas quand, là, demain, non, mais...
2: ça va être d'actualité si vous revenez, en tout cas.
0: Je vais revenir demain pour vous dire que c'est fait. Donc, je vous souhaite une bonne nuit. Tu vas bien dormir ce soir.
1: Je suis très content qu'on se soit fait un nouvel ami qui va nous annoncer la fin du monde. Soyez à l'écoute demain à 13h. Monsieur Gilles Brassard, encore une fois, bravo. On se reparle demain. Ouais. Merci énormément.
0: À 13h, je ne suis pas sûr, mais on va pouvoir coordonner ça à quel moment je suis libre.
1: Merci énormément. On se voit en 3. Au revoir. Merci.
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4: Vous aviez oublié mon jingle.
1: Ben ouais, ça fait super longtemps avec du hockey puis tout.
4: Oui.
1: Suzy.
4: Allô. Vous avez. Oui. Ben, rebonjour. Oui, je suis de retour à la chronique. Ben oui. Vous avez peut-être dû penser ça, mais j'étais en France, Olivier, un long mois chez les cousins. Oui. J'adore Paris, mais je me sens jamais vraiment à ma place là-bas. Non, je suis toujours dans Piste Cyclable. Fait que c'est ça. Mais ça reste une ville magnifique avec une architecture arrogante. Leur Zara est plus beau que notre Parlement. C'est à l'échec. Mais je me sentais quand même proche de la maison malgré la distance parce que le Québec a brillé de mille feux pendant mon séjour et je parle pas de mes prestations de stand-up qui ont été ponctuées de longs silences suivies de « Ah, je pense que vous dites pas ça, salopette. Hein? Ah bah si, on le dit. Ah, ok. » C'est ça, j'ai chaud. Mais le Québec a brillé et j'ai été aux premières loges de plusieurs de ses triomphes. Le premier marathon de Jay du Temple, le premier Bercy de Charlotte Cardin, les premiers anchois de Mégane Brouillard, ça m'a bien été ça. J'ai raté quelques événements de l'actualité canadienne et québécoise. J'ai fait mon rattrapage en revenant, mais il y a des choses que je savais déjà. L'affaire de Radio-Canada qui est envahie par les communistes, moi je le savais. Ouais. J'avais compris ça quand j'avais allumé ici première cet automne puis que j'avais entendu Leslie Chesterman dire que c'était difficile de manger du poulet québécois après avoir goûté au poulet de Bresse. J'étais comme les bolcheviks sont parmi nous. J'ai surtout raté la série contre Tampa Bay, la province entière contaminée par la fièvre des séries. Quel beau moment de vivre ensemble. Les frissons. Je me réjouis de pouvoir en vivre une autre parce que moi, vous savez, je fais partie de ces poseurs qui sautent à pieds joints dans le hype des séries alors qu'on ne suit pas vraiment la saison le reste de l'année. Des gens qui se galvanisent et qui deviennent plus fans que les vrais fans grâce à leur merch. D'ailleurs, j'aimerais remercier les vrais fans qui nous accueillent à bras ouverts. Hein, les gens qui pourraient être irrités de devoir expliquer c'est quoi un icing au mois de mai, mais qui choisissent la bienveillance. Très 2024 de votre part, merci. Ouais. Et j'ai même envie de leur rendre hommage, Jean-Philippe. Hein, inspiré notamment par Marc-André Grondin qui présente les matchs sur une des chaînes sportives où sont présentés les matchs. J'ai envie d'entrer dans cette mouvance de poésie sportive. Moi, j'adore ces moments fédérateurs où tous les médias essaient de nous émouvoir avec des montages musicaux, des tirades, des genres de poèmes. Ça fonctionne toujours, c'est fascinant. Hein, parce que, tu sais, du Coldplay tout seul, c'est plate, mais mets ça par-dessus des images de trois

0: Un gars défoncé qui crie racaille aux arbitres, puis là, ça devient vraiment prenant. Ah. Alors moi, j'ai préparé un hommage sous forme de slam approximatif. Je me suis dit que j'allais faire œuvre utile parce que les femmes sont sous-représentées dans les slams sportifs. Je sais pas si ça,
1: c'est... J'ai des statistiques, ouais. C'est troublant.
0: J'imagine qu'on parle moins vite à cause de notre morphologie, fait que c'est... il y a moins d'argent à faire, en tout cas. mais c'est la moindre... Puis vous avez fait un slam pour moi, alors c'est la moindre des choses de m'humilier comme ouais. Vous l'avez fait. Je dédie ce slam à mon frère avec qui j'ai vécu mes premières séries éliminatoires il y a plus de 20 ans, mon pauvre frère que je bombardais de questions auxquelles il n'avait aucune réponse parce qu'elles concernaient toute la vie privée d'Antoine Vermette.
2: Ah oui, il vit...
0: Antoine Vermette, c'est le mien.
2: Ah oui, hein?
0: Ah oui, mais c'est moi, je retourne pas là. Évidemment, je suis pas payée pour faire ça, hein, pour ce slam-là, parce que j'ai pas pu avoir mon cachet. C'est comme pour les dons de voyance, on peut pas recevoir d'argent pour ça parce que c'est trop un don de soi.
2: Ouais.
0: Pour l'interprétation de ce slam, mon inspiration, c'est Daniel Boucher à la Saint-Jean meets un hologramme de Marguerite Bourgeois au musée Pointe-à-Calière. Alors, attention. C'est-tu clair pour vous, ça? Ouais, attention. Ouais. 3, 2, 1. Montréal. La ville est à feu et à sang versé. La ville est au jeu et au gant droppé. Ouf, les frissons de lui. Une seule coupe Stanley au bout de la nuit. Une seule coupe serrée pour les vestons de Saint-Louis. Martin, c'est beau, par exemple. Coup de patin, coup sifflé dans les gradins pleins de PDG. Le cœur qui veut nous sortir du gilet quand la POC veut pas rentrer dans le filet. Blanc sur rouge, rien ne bouge, rouge, bleu, blanc, tout foulé. En tout cas, ça, c'est beaucoup plus générique.
2: Ouais.
0: Attention, hommage niché. Aux fans purs et durs qui battent la mesure, qui veillent au grain, qui savent le chemin, qui compilent les stats, même des matchs plates, qui nous font une belle place dans leur bar jam pack. Merci de brandir vos fanions avec nous, pauvres morons qui hibernons toute la saison pour se réveiller avec les bourgeons. Merci de nous prendre par la main et de nous rasseoir sur nos tabourets quand on célèbre un but qui est en fait un arrêt. Merci de partager vos analyses élaborées et d'écouter les nôtres qui se résument à « I, c'est serré ». Merci de nous expliquer quand la rondelle se dégage, même si on vient de dire « C'est qui ça, décage ?» Avez-vous compris?
2: Ouais.
0: À vous qui comprenez qu'on gagne en équipe, à qui la glace, à nous la glace, à Francis qui attend depuis 93, autant qu'à Geneviève qui prédit Montréal en 16, à ceux qui comprennent les règles et les pénalités, tout comme à ceux qui disent « Hey, crosse quelque chose, là, ce chien !» À ceux qui comprennent qu'au pays du hockey, un fan, c'est quelqu'un qui décide qu'il l'est. Bonne Saint-Jean.
1: Wow, j'ai eu des frissons.
0: Merci.
1: C'est pas super facile à slammer comme ça à la radio.
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5: Ici Fred Harding, voici les informations. Louise Arbour a lancé dans son premier discours en tant que gouverneur général du Canada une mise en garde contre la polarisation extrême, mais aussi contre le consensus extrême, expliquant que c'est à travers leurs différences que les Canadiens construisent leur avenir commun. Des propos de l'ancienne juge de la Cour suprême et ex-haute commissaire de l'ONU aux droits de l'homme qui témoignent des valeurs qu'elle entend continuer de défendre dans son nouveau rôle. Louise Arbour a été assermentée devant un parterre de dignitaires réunis au Sénat à Ottawa. Yasmine Mehdi.
6: Salve de canon, tambour, hymne national. La cérémonie a été hautement protocolaire, à l'image de la fonction.
7: Oui, je l'affirme solennellement.
6: Mais Louise Arbour, 31e gouverneur général du Canada, a tout de même voulu y ajouter une touche personnelle.
8: Côtoyant les putains et les itinérants.
6: Elle a sélectionné la reine des Cowboys fringants comme prestation musicale en français au Sénat.
9: C'est important que ça soit une francophone.
6: Le choix d'une francophone pour occuper ce poste a d'ailleurs été salué par plusieurs dignitaires. Après la nomination de Mary Simon en 2021, qui ne parlait pas français. L'ex-premier ministre Jean Chrétien.
9: Ça avait été malheureusement une erreur.
10: En tant que juriste...
6: Mark Carney, lui, a surtout salué la longue carrière de juriste de Louise Arbour, elle qui a notamment été procureure en chef du Tribunal pénal international.
10: Elle a donné une voix à ceux dont la dignité était bafouée.
6: Dans son discours, la nouvelle gouverneure générale a voulu lancer un message aux Canadiens.
7: Nous sommes tous inévitablement préoccupés par le quotidien, par les exigences de nos enfants, de nos collègues, par le coût de la vie. Mais il n'en demeure pas moins que chacun et chacune, à sa façon, contribue à ce que deviendra le Canada.
6: Louise Arbour saura-t-elle s'adapter à un rôle plus symbolique et plus effacé? Ceux qui la connaissent sont convaincus que oui. Ici Yasmine Média Radio-Canada, Ottawa.
5: Et le compte à rebours est lancé à l'Assemblée nationale du Québec. Les élus se dépêchent d'analyser les différents projets de loi à l'étude avant la fin des travaux, vendredi. Sébastien Desrosiers a préparé ce qui suit.
2: Pensez-vous y arriver d'ici vendredi?
11: Absolument.
6: À quelques jours de la fin de la session parlementaire, le compte à rebours est commencé.
12: On a la ferme intention de pousser nos projets de loi, puis mes collègues sont ici au travail, comme moi.
6: Près d'une vingtaine de projets de loi sont toujours à l'étude, dont celui du ministre de la Sécurité intérieure, surnommé la loi Gaby Renault, pour mieux protéger les femmes victimes de violences conjugales. Il a de bonnes chances d'être adopté, mais on ne peut pas en dire autant de toutes les réformes du gouvernement.
12: Si le projet de loi n'est pas adopté, demain à midi, il va mourir au feuilleton.
6: Éric Girard, par exemple, dénonce l'obstruction de Québec solidaire à ce qu'on a appelé Q5, une loi pour accélérer la réalisation de projets d'envergure nationale.
13: On est pressé dans le temps, n'est-ce pas?
6: La ministre de la Santé doit quant à elle jongler avec deux gros dossiers, dont l'interdiction de la vente de boissons énergisantes aux moins de 16 ans. Le gouvernement souhaite également adopter une réforme de la carte électorale. Que tente de faire avorter le député indépendant Youri Chassin?
14: Chaque député devrait représenter un nombre comparable d'électeurs et d'électrices.
6: Malgré tout, Christine Fréchette garde le cap.
15: On met la gomme pour que l'ensemble des projets de loi qui sont en discussion actuellement en commission parlementaire puissent aller de l'avant.
6: Comme quoi les semaines de prorogation de l'Assemblée nationale qui ont suivi l'entrée en poste de la première ministre donnent lieu à une fin de session pour le moins chargée. Ici Sébastien Desrosiers, Radio-Canada, Québec.
5: Et toujours en politique québécoise, la ministre de l'Environnement, Pascale Derry, n'exclut pas la possibilité d'un bureau d'audience publique sur l'environnement, un BAP, chargé d'étudier les pénuries d'eau. Des élus et des groupes environnementaux de la Montérégie s'inquiètent de la diminution des réserves d'eau souterraines dans la région et demandent à Québec de se pencher sur la question. La ministre Derry affirme cependant qu'elle a besoin de plus de données pour déterminer l'ampleur du problème.
16: On va avoir ces discussions-là. Est-ce qu'on peut pousser la réflexion plus loin? La réponse est oui. Est-ce que le BAP est le meilleur outil pour répondre à ces questions-là, pour s'assurer d'avoir un portrait complet, plus précis, parce qu'on manque de données actuellement. Ça nous prend davantage de données pour avoir un portrait beaucoup plus précis, beaucoup plus complet. Donc, on va évaluer tout ça. Si le BAP, en bout de ligne, s'avère la meilleure solution, ben on va se pencher là-dessus.
5: L'Institut climatique du Canada indique que la modification du climat a accentué le problème des sécheresses en les rendant plus fréquentes et plus sévères partout dans le monde. Et aux États-Unis maintenant. Le public du Madison Square Garden a bruyamment hué Donald Trump avant le début du troisième match de la finale de la NBA. Le président américain a été chahuté lorsque son image est apparue sur les écrans géants pendant l'hymne national. Par mesure de sécurité, les autorités ont bouclé tout le secteur entourant la salle de spectacle à Manhattan en raison de la présence annoncée du président. Les festivités extérieures ont été annulées. C'est la première fois qu'un président en exercice assiste à un match de la finale de la NBA. Et en terminant, un fort séisme a frappé l'île de Cuba. Les autorités n'ont pas immédiatement fait état de dégâts ou de victimes. Le tremblement de terre a atteint une magnitude de 6,1 selon l'Institut géologique américain. La secousse s'est produite à environ une centaine de kilomètres de l'ouest du pays. Elle a été ressentie jusqu'à la Havane et même dans certaines régions de la Floride. Le séisme survient dans un contexte de crise économique et sociale en raison des sanctions américaines sur l'île.

0: Émilie Perrault. Il restera toujours la culture se poursuit. Là, vous entendez Marie-Aquelle qui fait de l'origami en ce moment avec nous. En écoutant. Marie, je veux tout de suite te rassurer, t'es pas la seule. Ça arrive à peu près un invité sur deux.
1: Ah bon? Mais je n'étais pas inquiète.
0: On n'était pas. On
1: savait. Je suis habituée d'avoir l'air fou.
0: On savait qu'on allait se rendre là. Merci Marie d'être là. Ça fait tellement plaisir de te retrouver.
1: Moi aussi. Juste en commençant, est-ce que je peux te dire à toi et à ton équipe, merci d'avoir passé un petit extrait de Caroline Dawson. Parce que ça fait un an qu'elle nous a quittés et je m'ennuie d'elle. Ouais. Je m'ennuie de sa présence physique, de ses yeux, de son sourire, de son rire, de ses mains, de la prendre dans mes bras et d'entendre sa voix, ça m'a fait un bonheur infini.
0: Merci. On aime ça. De temps en temps, on saupoudre la voix de Caroline et je pense que ça fait plaisir aux auditeurs aussi qu'il aimait beaucoup comme collaboratrice. Oui. Marie-Aquelle qui est là en tant que liseuse aujourd'hui en compagnie d'Hélène Mercier. Salut Hélène.
2: Bonjour Émilie.
0: Hélène, on t'a entendu, en fait, dans la première heure, on parlait de notre palmarès des meilleurs romans étrangers et le dernier livre dont t'es venue parler en fait partie, Les grues volent vers le
2: sud. Il faut lire ça, très heureuse que ça se retrouve dans votre palmarès. Moi, c'est le livre qui m'a le plus marqué depuis au moins 5 ans. Lisez ce livre-là.
0: Puis là, j'étais curieuse de te rencontrer parce que je me dis, tu sais, le livre d'après, là, quand on lit un après avoir aimé ça. Donc là, on arrive avec Départ de Julianne Barnes. Donc, le S entre parenthèses. Est-ce que les autres lectures souffrent du fait que tu avais vécu un gros coup de cœur?
2: J'ai quand même passé un agréable moment, en agréable compagnie.
0: Ouais.
2: J'ai comme l'impression d'avoir rencontré ce vieux monsieur britannique de 80 ans avec son humour, avec son intelligence, avec son érudition. J'ai peut-être pas rencontré ses émotions, par contre. Ah. Ouais, au niveau là, de comme du ressenti, j'étais un peu sur ma faim.
0: Et Marie-Aquelle, semble-t-il qu'au départ, tu n'étais pas sûre de l'aimer, Julianne, mais quand tout à coup...
1: Non, j'étais pas sûre parce que c'est tellement échevelé, tellement mêlé. On sait, est-ce que c'est un roman, est-ce que c'est un essai, est-ce que c'est de l'autofiction? C'est... Bon, et c'est tout ça. Mais finalement, j'ai eu l'impression d'être assise dans un vieux fauteuil en velours, un peu râpé, dans une vieille maison en Angleterre, avec un vieux monsieur anglais qui me racontait des histoires. Et c'est un très bon conteur.
0: Et ça, c'est agréable. Merci d'être là. Donc, on va parler de ce livre-là ensemble un peu plus tard. Et également, autour de la table, je salue le comédien Pierre-Yves Cardinal. Bonjour.
3: Bonjour,
0: Émilie. Tu partages l'écran avec Mélanie Laurent dans le film Qui brille au combat. Ça a été présenté au Festival de Cannes il y a un an, donc tourné il y a encore plus longtemps, j'imagine. Ouais. Ça prend enfin l'affiche cette semaine. C'est quoi ton rapport à ce film, Pierre-Yves?
3: C'est un film, pour moi, qui était très, très intimiste. C'était un défi à ce niveau-là parce que dès que j'ai eu le scénario, ce qui m'attirait, c'était le fait que je sentais qu'il fallait que j'aille dans quelque chose de très, très honnête, très, très sincère, sans fard. Mm-hmm. Et ça, l'écriture m'a beaucoup plu. Et donc, de plonger là-dedans, c'est ça qui représentait à la fois un défi et qui m'attirait.
0: Alors, on va parler plus en profondeur de ce film qui brille au combat. Merci d'être avec nous, Pierre-Yves.
3: Ça fait plaisir.

0: On a la chance d'attraper mon prochain invité alors qu'il est au Québec, puisqu'il a participé quand même à 4 projets en France au cours des 2 dernières années. Les albums de Leonard Cohen sont les objets culturels qui vont le suivre toute sa vie, d'où la chanson qu'on entend présentement pour l'accueillir. Et un moment culturel magique pour lui, ça se passe autant à la Mostra de Venise qu'au Festif de Baie-Saint-Paul. Pierre-Yves Cardinal.
1: Pour des raisons diamétralement, pas opposées, mais en tout cas différentes.
0: Différentes, on le devine, on y reviendra. Mais d'abord, Leonard Cohen, cette voix-là, qu'est-ce qu'elle te fait vivre?
1: Leonard Cohen, pour moi, c'est que, en fait, déjà, il y a un attachement du fait que mon père faisait souvent jouer du Leonard Cohen. C'était comme Johnny Cash puis Leonard Cohen qui jouait beaucoup chez nous. En fait, les deux, on sent en commun que leurs paroles sont géniales. Leonard Cohen, peut-être encore plus. Johnny Cash, il a repris beaucoup de tunes, là aussi. Là, ses reprises sont vraiment extraordinaires. Mais Leonard, pour moi, appelons-le Leonard.
0: Mais oui, Léo.
1: C'est quand même un Montréalais, tu sais.
0: Lenny.
1: C'est comme un bon body. Je sais pas, il y a quelque chose là-dedans. On dirait des fois, il y a des lignes qu'il a écrites que t'as l'impression que il était connecté avec Dieu directement, tu sais. Quoique je sois plutôt agnostique, mais il y a comme quelque chose de fondamental dans son écriture. Puis il y a des tunes aussi qui sont arrivées là-dedans sur lesquelles je suis tombé dans ma vie qui étaient comme nécessaires. J'ai l'impression qu'ils étaient nécessaires, tu sais, que je réécoutais.
0: Qui était utile, qui t'aidait à traverser des moments.
1: Ouais, exact,
0: Pierre-Yves Cardinal, je le disais, donc 4 projets en France pour toi dans les 2 dernières années. Est-ce qu'on peut appeler ça l'effet Monia Chokri?
1: Ben, sans aucun doute, là, je pense que oui. Après, je me suis souvent fait dire que par des réalisateurs, des réalisatrices, qui m'aient vu aussi dans Tom à la ferme, ça ajoutait beaucoup quand ça faisait longtemps.
0: Oui.
1: Mais souvent, les gens faisaient le lien par après, disaient « Ah, j'ai remarqué que tu avais fait ce film aussi. » Puis bon,
0: donc,
1: je pense que ça n'a pas nuit non plus aussi, là, donc, ce film-là.
0: Simple comme Sylvain, qui a eu un grand succès en France, qui a remporté des prix et tout ça. Mais au-delà de ça, carrément, Monia t'a mis en contact avec des gens.
1: Ah, Monia m'a mis en contact avec Grégory Vell, qui est mon agent en France, qui est sans doute un des meilleurs agents là-bas. Je suspecte qu'elle a parlé en bien de moi aussi. J'ai jamais demandé, mais en tout cas, je veux dire...
0: Elle semble te faire une bonne réputation.
1: Je pense qu'elle est vraiment bonne pour moi. Puis tu sais, je veux dire, je pense que c'est surtout d'être la carte de visite, d'être dans ce film-là. Ouais. Ce qu'il faut comprendre, c'est que là-bas, ça a été un succès populaire, mais ça a été un succès aussi beaucoup parmi les gens du milieu. À peu près tous les gens du milieu l'ont vu, tu sais. Puis quand je suis là-bas, je veux dire, c'est sûr que d'emblée, je dis pas « Ouais, tu m'as peut-être vu dans Sam comme Sylvain ». Mais les gens m'en parlent, puis je le sens que tout le monde, tu sais, l'a vu. Que ce soit des réalisateurs, des réalisatrices, des producteurs, productrices, des acteurs, c'est comme tout le monde le veut.
0: Alors, le film qui prend l'affiche cette semaine s'intitule « Qui brille au combat », c'est de Joséphine Japy, qui est une comédienne, c'est sa première réalisation. Mm-hmm. C'est un film très personnel parce que c'est inspiré de sa vie, de sa sœur, qui vit avec une condition particulière. Est-ce que tu sais comment tu t'es retrouvée à être dans la mire de Joséphine Japy?
1: Je pense que c'est Grégory qui m'avait recommandé, Grégory Vell, donc mon agent français, qui m'avait recommandé. Puis Joséphine, par après, m'avait, tu sais, elle m'a dit qu'elle avait vu, évidemment, Sam comme Sylvain.
0: Comme tout le monde.
1: Comme tout le monde là-bas, finalement. Mais elle m'avait vu aussi dans un film de Ken Scott, Au revoir le bonheur.
0: Oui.
1: Et je pense qu'elle était jury au Festival Alpe d'Huez. En tout cas, je me suis, écoute, bien, c'est vague, là, mais je sais qu'elle a fait le lien, puis elle m'avait dit, mais j'arrivais pas à comprendre comment t'avais pu faire tel film puis tel autre. Puis, ben, dans le sens positif,
0: oui, c'est ça. Donc, dans la palette de jeu entre ces deux rôles-là.
1: Ouais.
0: Et donc,
1: ça, je pense, ça a contribué.
0: Tu incarnes dans ce film-là le père de famille. Mm-hmm. T'es le conjoint aussi de Mélanie Laurent, qui est la mère. Ça, d'abord, peut-être Mélanie Laurent, comme rencontre professionnelle. Comment ça se passe?
1: C'est très impressionnant. Mélanie, c'est quelqu'un... D'abord, ça, c'est hyper informel, travailler avec elle. On a fait une lecture, tout le monde ensemble. C'était très amical. Puis ensuite, En tombant dans le vif du sujet, on peut dire, ce qui m'a épaté, c'est qu'elle se renouvelle constamment. J'avais l'impression que chaque prise était tout le temps un petit peu différente, tout en étant toujours très investi. Mais vraiment avec des chemins qui sont assez différents dans le rendu, dans le ressenti, même si le ressenti était plein, c'était souvent des trucs complètement différents. Puis à un moment donné, je me rappelle, j'ai fallu que je fasse « OK, là ». arrête d'être spectateur, là. Faut comme tu joues ton bonhomme, là. Fait que.
0: Tu peux pas être en train de regarder Mélanie Laurent jouer.
1: C'est un bon show, là. Mais faut pas comme participer. Puis, mais après, je te dirais que, tu sais, c'est comme jouer avec n'importe qui, quelqu'un qui a beaucoup de talent, il va te rendre meilleur normalement. Là, je veux dire, à moins de figer là, dans quelque chose, d'être ébahi. Là. Ce qui était un peu mon cas là, dans les premières minutes, mais comme je te dis, je suis comme passé par de ça, je crois.
0: Ouais.
1: Puis après, ça devient juste très stimulant et enrichissant. T'sais.
0: Ça est un rôle qui te demande beaucoup de vulnérabilité parce que bon, c'est ça, les parents ne réagissent pas de la même façon à la condition de leur fille. Comment t'es passé à travers ce tournage-là?
1: Ben, avec beaucoup de. D'abord de la curiosité, parce que ce qui était le fun, c'est que Joséphine, c'est une histoire très personnelle. Donc, dès que j'avais une question, je pouvais lui poser la question. Et c'était parfait. J'ai rencontré sa famille aussi, sa petite sœur qui est atteinte donc du syndrome Phelan-McDermid, que ça s'appelle. Et de voir les interactions dans la famille, à quel point ça demande de l'énergie, du temps, un don de soi, en fait, tu sais, qui est constant. Puis ensuite, ben c'était très relax, doux. Je veux dire, c'est un tournage est toujours énergivore, là, ça s'entend. Là, on avait des journées prenantes, des fois avec de la météo pas favorable. Il y a la première journée, j'étais dans une rivière glacée. On a fait genre 15 prises d'une scène où j'étais tout du long dans l'eau gelée. Je veux dire, je suis tombé malade. Bon, mais tu sais, donc il y a un aspect énergivore un tournage, mais c'était très doux dans l'ambiance, puis dans l'attention aux détails, tout ça, c'est directive. C'était j'aurais juste ce terme-là, une certaine douceur, je dirais.
0: En tout cas, ça se ressent dans le film qui est très émouvant et qui nous met donc en lumière la question de l'errance médicale. Parce que c'est ça, en fait, c'est des parents qui cherchent des réponses. Là.
1: Absolument, mais ils savent pas ce que leur fille a.
2: Ouais. Qu'est-ce que c'est justement les symptômes de cette maladie-là?
1: Le syndrome de Phelan-McDermid, ce que ça fait là, je veux pas parler en exemple, je vais te donner les grandes lignes. Mais disons que ça, dans le cas de la petite sœur de Joséphine, et c'est assez constant d'une personne à l'autre, de ce que j'ai compris, c'est bon. Déjà, ça affecte pas l'espérance de vie, mais eux, ils savaient pas. Fait que toi, tu t'occupes d'un enfant 24/7, mais tu sais pas c'est quoi son espérance. Est-ce que cet enfant-là va mourir à, je sais pas moi, 22? Et les médecins, c'était ça leur avis. Avant de connaître, avant de diagnostiquer, ils se disaient, on estime à peu près la vingtaine, début vingtaine, tu sais. Ensuite, c'est un enfant qui n'entre pas beaucoup en contact, pas beaucoup de contact avec les yeux. Répond pas nécessairement. Ouais, mais tu sais, genre il y a pas de vocabulaire, l'enfant n'est pas propre jamais. Sa mère doit encore l'accompagner aux toilettes. Il y a des gènes qui fondent. OK, ça c'est assez particulier. Je n'ai pas toujours à ce jour compris le phénomène. Joséphine m'expliquait que ça créait des c'est comme si les gènes
0: sont en mutation,
1: ouais,
0: en fait, c'est ça. Alors...
1: je sais pas trop, mais en tout cas, ça crée des douleurs vraiment intenses chez la personne qui a le syndrome. Fait que, donc, sa mère, des fois, elle avait un enfant qui était en crise comme pendant une semaine dans une douleur atroce et qui s'effondrait au bout de, je sais pas moi, 18 heures de crise, là, de fatigue. C'est qu'il tombe dans un sommeil parce que, juste au bout de son énergie. Ouais.
2: C'est épouvantable.
1: Et donc, et qu'il n'y a pas beaucoup d'interactions. Fait que, tu sais, Joséphine, elle m'a confié à un moment donné. Ça m'a vraiment brisé le cœur, là, parce qu'elle disait, tu sais, on parlait beaucoup du personnage du père, évidemment, là. C'est sûr que ça, moi, j'avais beaucoup de questions par rapport à lui. Puis elle disait, c'était très difficile pour mon père parce qu'il y avait de la difficulté à croire que peut-être ma petite sœur était consciente de notre existence comme des entités, tu sais, qui reviennent, qui, tu sais, est-ce qu'elle reconnaît nos voix, notre
0: est-ce
1: toucher,
0: est-ce qu'on est une présence rassurante pour elle,
1: est-ce qu'on existe comme des êtres spécifiques ou si tout ça est une espèce de méandre de présence abstraite. Puis grâce
2: parce
1: aux
2: diagnostics, évidemment, elle parle pas à peu près.
1: Non, vraiment aucun vocabulaire. des réactions, mais pas de vocabulaire. Fait que, tu sais, là, grâce au diagnostic, les médecins ont dit non, la telle partie du cerveau est active, donc elle vous reconnaît.
0: Vous êtes là pour elle, ouais. On sent énormément d'amour de la réalisatrice pour sa petite sœur dans ce film-là. Donc, qui brille au combat, ça prend l'affiche ce vendredi au cinéma. Et je le précise, mais donc, dans le film, tu joues pas un Québécois, là.
1: Non, je joue un Français, ouais.
0: Donc, c'est un Français. Ouais. Mais ça, quand même, aussi, dans ta composition, c'est-à-dire qu'il faut que tu arrives.
1: Ça faisait partie des défis dont je parlais au début, donc le caractère très intimiste, mais en rajoutant la couche peut-être de l'accent, donc d'arriver à m'abandonner dans quelque chose qui est dépourvu d'artifice, mais quand même dans un accent qui n'est pas le mien, ça m'effrayait beaucoup, mais en même temps, ça m'attirait. Fait que ça faisait partie des décisions. Hein.
0: Un autre film dans lequel tu as tourné, qui n'est pas encore à l'affiche, celui-là, mais c'est le film Demande à la montagne. C'est aussi un premier long-métrage. Donc, tu serais avec des réalisateurs qui en font leurs premières armes. Cette fois-ci, c'est Pierre Menahem. Est-ce que tu aimes ça, assister au premier pas d'un réalisateur?
1: Bien, souvent, je trouve que les premiers films sont très... très chargé émotivement. Je trouve que ça fait souvent des bons films.
0: Ouais.
1: Parfois, il y a des maladresses, tu sais, mais...
0: Mais il y a une intensité, il y a une générosité.
1: J'ai tué ma mère, exemple, de Xavier. Mm-hmm. Je trouve que ce film-là, il est juste époustouflant, tu sais. Mm-hmm. Sûrement que lui, il trouverait plein de maladresses par rapport à où est-ce qu'il est rendu, là. Mais j'ai trouvé ce film-là hallucinant. Je trouve que souvent, ça crée une espèce de momentum incroyable.
2: La passion, l'enthousiasme, c'est plus fort que les petites maladresses.
0: Oui, c'est ça l'emporte.
1: Complètement, complètement, c'est presque sympathique même.
2: Oui.
0: Et donc, Demande à la montagne, c'est un premier film pour le réalisateur Pierre Menahem, mais il faut aussi dire que dans l'équipe d'acteurs, il y avait Emmanuel Béard.
1: Oui, effectivement.
0: Là aussi, j'imagine, il y a des moments où tu as dû te dire, Pierre-Yves, fais ton travail, tu n'es pas en train d'assister à une classe de maître.
1: C'est sûr. Ouais. Mais Emmanuel, on a eu un souper avec toute la gang, puis rapidement, elle m'a parlé du Québec. Parce qu'elle a passé deux années, en fait, au Québec, quand elle avait genre autour de 16, 17. Tu sentais que chez elle, c'était une partie du globe hyper importante, une partie dans son cœur. Le Québec, c'est vraiment important pour elle. Fait que rapidement, on est comme devenus... J'avais l'impression qu'on se connaissait depuis vraiment longtemps. Puis bon, faut dire que dans le film, on n'a pas beaucoup de scènes ensemble. Il y en a une qui est très importante, puis... Elle était tellement généreuse, c'est comme si c'était concentré juste sur me mettre dans les meilleures dispositions pour que moi, je puisse offrir la meilleure performance. C'est difficile à décrire, mais j'étais vraiment genre renversé par à quel point elle était juste concentrée là-dessus, j'avais l'impression.
0: Donc, elle tient le rôle principal?
1: En fait, c'est moi qui tiens le rôle principal. Mais on a tous des rôles, on est comme un quatuor, disons, à tenir des rôles quand même importants. Mais Emmanuel a un rôle super important et indispensable dans le film.
0: Mais donc, c'est quand même intéressant parce que normalement, souvent, la personne qui a le rôle principal a un peu cette idée-là d'être comme le leader, d'accueillir les gens.
1: Effectivement.
0: Alors, c'est elle qui t'accueillait.
1: Non, là, c'est vraiment elle qui a pris sur sa responsabilité de me mettre dans les meilleures dispositions. J'étais comme... fondamentalement ému de sa façon de juste de gérer le plateau, la situation. C'est quelqu'un pour qui le travail est hyper important. Tu le sens, là, tu sais, quand on parlait avec Pierre entre deux prises, là, c'est comme, elle réfléchissait intensément à ce que Pierre voulait, puis c'est tout de suite, bam, tu sais.
0: Et donc, y a aussi deux séries télé dans lesquelles tu as tourné dans les deux dernières années en France. Tout ce que tu fais là-bas, comment est-ce que ça nourrit ce que tu fais maintenant au Québec parce que tu continues de tourner ici aussi? Est-ce qu'il y a des choses que tu as l'impression de ramener dans ta façon de travailler?
1: Les façons de tourner sont relativement semblables. On prend plus notre temps là-bas, ça je dois le dire. Et je trouve que ça se sent dans le rendu. J'ai l'impression qu'il y a plus d'espace pour ajuster des affaires, là, la lumière.
0: C'est pas toujours la première prise, disons, qu'on choisit.
1: C'est ça. Mais sinon, dans l'organisation, il y a quelques postes dont les tâches varient, là, mais en gros, c'est assez semblable. Non, je trouve pas... Moi, en fait, ce que je ressens quand je reviens ici, c'est que je suis tellement content de retrouver des camarades que je connais depuis longtemps, puis de travailler dans ma langue.
0: Oui, c'est ça. Là, tu peux complètement...
1: Dieu, c'est un luxe extraordinaire. Je peux pas me casser le bicycle, là, je tombe direct dedans. Je trouve ça, je trouve ça formidable, franchement. Ouais.
0: Donc, Mr. Big, une saison 2. Là aussi, reste que tu arrives dans ce projet-là, c'est François Arnault qui était là lors de la première saison. Là, tu le remplaces. On sait ce qui s'est passé dans la carrière de François Arnault dans la dernière année.
1: Il a fait une série qui a quand même bien fonctionné de ce que j'ai, de ce qu'on m'a dit.
0: Rivalité passionnée, pour ne pas la nommer. Donc, tu te retrouves dans cette série-là, Mr. Big, où tu as encore, comme je disais, est-ce que tu te sentais, est-ce que tu devais être le leader dans une équipe où tu étais le dernier arrivé?
1: Non, je sais pas, j'ai pas fait tant de rôles principaux que ça, là, au cinéma, à la télé, mais on dirait que mon approche par rapport à ça, c'est que je me dis, hey, moi, j'ai une job à faire, je veux arriver le plus de bonne humeur possible, le plus près possible, être le plus créatif possible, puis, tu sais, je veux laisser la place au monde autour, là, je veux que les gens, j'ai pas envie d'être un leader, comme, l'appellation leader me fait je trouve ça un peu cringe de base, tu sais.
0: De t'auto-proclamer.
1: Ouais,
0: là.
1: les gens qui s'auto-proclament leader ou dont l'objectif est d'être leader, on dirait que je suis comme, tu sais, fais tes affaires, rends les gens autour de toi bien, idéalement le plus possible, puis peut-être qu'il y a des gens qui vont te suivre, mais c'est pas, ça devrait vraiment être ça le but, je trouve pas, tu sais. Fait que non, j'essaie juste, puis tu sais, là-dessus, je veux dire, le travail était déjà rodé. Mm-hmm. Alexis, il savait tellement où il s'en allait.
0: Alexis Durambeau,
1: ouais, excusez-moi. Mm-hmm. Puis tu sais, qui a amené une originalité dans un projet qui est pas que réaliste, tu sais, il y a une bonne part d'humour et il y a quelque chose d'extrapoler un petit peu de ça. Il y a quelque chose de surréaliste dans les, tu sais, dans les couleurs, dans les costumes, la direction artistique en général, là, ça va loin des petits bouts. Mais en même temps, on essaie de toujours être sur la ligne, évidemment, tu sais. Mais,
0: pour pas que les gens décrochent, c'est
1: non,
0: ça.
1: Non, c'est sûr.
0: On veut qu'ils croient à l'intrigue.
1: Absolument, absolument. Mais tu sais, il y a une part de recherche qui a été faite pour ce projet-là qui est immense, là. Tu sais, ils ont travaillé avec quelqu'un qui a fait de l'infiltration, puis ils se sont fait expliquer la vraie méthodologie. Mais après, il y a des personnages, t'as l'impression qu'ils sont plus grands que nature, tu sais. Personnage de Sylvain Marcel, exemple, qui est un conspi, tu sais, sa maison est recouverte de papier alu, tu sais. Mais après, on s'est fait dire que c'est une méthode pour couper les ondes, et ça existe, des gens qui font ça, et ça fonctionnait. On n'avait pas de réseau.
0: Dans ces scènes-là. Donc c'est...
1: Quand on était à l'intérieur de la location, du lieu de tournage, on n'avait pas de réseau. Fait que, puis tu sais, bon, cela dit, exemple, Sylvain a fait un job monumental, mais tu sais, Geneviève Schmidt, il y en a tellement qui ont fait des rôles, c'est plus grand que nature.
0: Mais c'est souvent ça, la qualité des rôles de soutien, c'est ça? Ces gens-là arrivent, puis ils sont un peu la couleur qui vient être ajoutée à l'histoire. Ben, je comprends que tu étais bien accompagné là, pour cette saison 2.
1: Oui, super
0: là.
1: Bien accompagné, mais je trouve Mr. Big, ce qui est le fun, c'est que les gens qui venaient nous rendre visite, ils sentaient qu'il y avait un bon morceau, tu sais, entre les mains. Puis ils voulaient pas échapper à aucune scène, là. Toutes les scènes étaient importantes, puis ils prenaient leurs pieds. Tu sais, c'est un show où les rôles de soutien, en fait, je dis rôle de soutien, mais dans leurs épisodes, c'est eux les livres pas mal, là, tu sais.
0: C'est eux qui mènent l'intrigue, en fait. C'est autour d'eux que ça se passe.
1: Absolument. Puis ils pouvaient faire des affaires colorées, puis déborder un peu, justement, du réalisme, mais c'était juste mieux.
0: Pierre-Yves Cardinal, donc, les épisodes de la deuxième saison de Mr. Big, elles sont disponibles sur Illico Plus. On espère une troisième saison.
1: On touche du bois.
0: Et Qui brille au combat, ce film qui arrive en salle le 12 juin. Tu restes avec nous parce qu'un peu plus tard, je veux quand même parler avec le membre du Club Columbia que tu as déjà été. Et dans un instant, nos liseuses Marie Ekel et Hélène Mercier nous parlent de ce dernier roman de Julianne Barnes. Mais avant, on va aller écouter un choix de notre programmateur musical invité cette semaine, Éric Chacour. Et qui dit Éric Chacour dit Mylène Farmer.

0: Mylène Farmer dans la programmation musicale d'Éric Chacour. Je disais, c'est probablement un de ses plus grands fans. C'était la pièce « C'est à qui le tour ?»
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0: À 80 ans, l'auteur britannique Julian Barnes dit avoir offert son dernier roman avec son nouveau titre « Départ », avec un S au pluriel, qui vient d'arriver dans une traduction française en librairie. On avait envie de faire lire ce livre-là et de savoir de quoi il en retourne. Et qui de mieux qu'un duo de liseuses pour nous faire un bon rapport de lecture. On a donc mandaté la comédienne Marie Ekel. Bonjour Marie.
3: Bonjour Émilie.
0: Et la journaliste ici première, Hélène Mercier. Bonjour Hélène.
4: Bonjour.
0: Et c'était une première pour toutes les deux. C'est la première fois que vous lisiez un livre de Julian Barnes.
3: Oui, incroyable.
0: Mais oui, alors...
3: Moi, j'en reviens pas parce que quand j'ai vu tout ce qu'il a écrit et à quel point il est connu internationalement, je peux pas croire. Je suis une grande lectrice, moi. Mais je peux pas croire. Je le connaissais même pas.
0: Mais il est jamais trop tard pour découvrir
3: les
0: auteurs.
3: Non, il est jamais trop tard.
0: Marie.
4: Et Émilie, je me permets une parenthèse, puisque le livre est fait d'innombrables parenthèses aussi.
3: Raconte-le.
4: Non, mais je laisse mon égo de côté. Je ne le connaissais tellement pas que quand Anne-Marie, la recherchiste, m'envoie un courriel pour me dire « Est-ce que t'es intéressée? » Lire Départ, dans ma tête, j'ai lu Julian Barnes. Et je me disais « Oh, super, un espagnol! » Un auteur, Julian Barnes, un auteur espagnol. Alors, oui, on ne sait pas tout.
0: Alors, ce n'est pas un auteur espagnol.
4: Non, on va le préciser.
0: Il est très britannique.
4: Il est britannique.
3: Très britannique.
0: Connu, entre autres, pour Le Perroquet de Flaubert, par exemple, en 1984. Donc, c'est une découverte. Puis là, en même temps, vous devez déjà vous faire vos adieux parce qu'il a annoncé que c'était son dernier.
4: Il dit très rapidement.
3: Ouais,
4: hein?
3: Mais c'est pas sûr.
0: Ouais, les gens disent ça des fois.
3: Ça, ouais.
0: Mais il y a une question de santé là, quand même là-dedans.
4: Il a 80 ans. À 75 ans, il y a 5 ans, donc en début de la pandémie, on lui a diagnostiqué une forme de cancer du sang, une leucémie très, très rare. Il dit incurable, mais gérable. Comme la vie.
0: Comme
4: c'est
0: la vie.
4: Incurable, mais gérable. Donc, il va peut-être pas mourir de ce cancer-là, mais il doit vivre avec le cancer jusqu'à la fin de sa vie. Donc, il en est question aussi dans ce livre-là de sa maladie. Mm-hmm. Il réfléchit beaucoup aussi à la fin de ses jours.
3: Et bien
0: là,
3: sûr.
0: Je le disais un peu plus tôt, Marie, au départ, tu n'étais pas convaincue d'embarquer dans ce livre-là. Quelle forme ça prend? Qu'est-ce que c'est, départ?
3: Et c'est l'histoire de toutes sortes de départs.
0: C'est ça, c'est hybride. Là. On est un peu dans la fiction, un peu dans l'essai.
3: Ce que tu racontes, c'est le départ de sa santé, finalement. Mm-hmm. Ce qu'on vit pas mal tous, rendu à un certain âge. Mm-hmm. Plein de petites affaires qui marchent plus. Mm-hmm. C'est bien fatigant. Et puis, il y a sa femme aussi, qui est morte à 68 ans. Je me souviens plus quoi.
4: Un cancer,
3: elle aussi. Bon, en tout cas, alors ça aussi, ça a été une grande perte. Mm-hmm. Et tout au long de sa vie, il y a plein de pertes comme ça, des amis.
4: Et les départs, c'est aussi les ruptures amoureuses.
3: Oui.
4: Quand on laisse quelqu'un, parce que la partie qui est présentée comme un roman, pour moi, c'est davantage des mémoires.
0: Oui, c'est ça. C'est pas clair, hein? C'est hybride dans la forme.
4: Mais il nous dit à la page 20... à ce stade-ci, je vous dis deux choses importantes parce qu'il parle beaucoup au lecteur. Là. Il brise le quatrième mur. Il nous dit, oh, là, je cherche un adjectif. Qu'est-ce que je pourrais utiliser? Il nous parle d'un autre truc. Il est comme, allez googler ça. Vous allez voir, ça existe pour vrai. Donc, il nous parle vraiment.
3: C'est comme une conversation. Oui. J'avais l'impression d'être assise avec lui.
4: Puis à la page 20, il nous dit, à ce stade-ci, je dois vous dire deux choses. Un, ceci est mon dernier livre. Et deux, il y aura une histoire. Parce que c'est pas clair après 20 pages.
0: Faites-moi confiance.
4: Qu'il y aura une histoire. Et l'histoire, selon moi, de ce livre, là, c'est beaucoup celle de Stephen et Jean. Mm-hmm. Ces deux amis qu'il a rencontrés à Oxford, il étudiait à l'université, vingtaine, début des années 60, il les a présentés, il a été comme entremetteur. Ils sont tombés en amour, ils ont été ensemble 18 mois. Ils se sont laissés pendant 40 ans, ils se sont pas vus. Puis dans la soixantaine, ils se sont retrouvés et ils se sont mariés. Donc, cette idée d'un premier amour qu'on retrouve plus tard dans la vie, l'histoire de Jean et Stephen est pour moi peut-être là, le... Parce que sinon, c'est beaucoup des réflexions, c'est beaucoup des souvenirs épars. Mais je trouvais que l'histoire était autour de cette relation amoureuse.
3: En même temps, c'est un prétexte. Parce qu'il n'y a pas grand-chose dans cette histoire-là. Tu sais, ils se retrouvent à la fin, après 40 ans, mais ils se reséparent encore.
4: Ça marche pas.
0: T'sais? Mais c'est le prétexte pour parler de quoi, alors?
3: Ben, c'est le prépare pour parler de départ,
0: de départ,
3: peut-être.
0: De ses années à Oxford aussi.
3: Ses années à Oxford, dans les années 60, entre 64 et 68. Moi, dans tout ce qu'il raconte, c'est sûr, je suis vieille. J'ai à peu près son âge, j'ai 2 ans de moins que lui. Mmh. Alors, tout ce qu'il raconte, les années 60, tout ça, j'ai l'impression qu'il raconte un peu ma vie.
0: Ben oui, c'est là votre discussion entre amis. Là,
3: absolument, absolument.
4: Et c'est beaucoup un livre sur la mémoire.
3: Oui, oui,
4: sur les souvenirs.
3: Les
4: et souvenirs. Ça, je suis allée voir ce qu'il a écrit. C'est un sujet récurrent chez lui. En fait, à quel point notre mémoire n'est pas fiable. À quel point on ne peut pas se fier à nos souvenirs. Puis il y a un exercice que j'ai trouvé vraiment intéressant parce que Julianne Bard, il y a un journal intime depuis 50 ans. Donc, il note tout dans sa vie. Il prend des notes. Et puis là, il nous dit, par exemple, son diagnostic à l'hôpital il y a 5 ans. Il nous raconte comme il s'en souvient. Puis ensuite, il dit, mais là, je suis allée dans mes notes et voici, je me rappelais d'un taux anormalement élevé, mais finalement, non, c'était une erreur de prélèvement. Je me rappelais de ceci. Donc, en le suivant dans ses notes, j'ai trouvé ça super intéressant. Il nous démontre à quel point notre mémoire, elle n'est pas fiable.
0: Oui, c'est ça. Et des fois, le narrateur aussi est non fiable. Donc, on suit ces gens-là dans leur histoire.
3: Ben, tu sais, il suffit de... Je ne sais pas si tu as des sœurs, des frères, mais tu te rappelles un événement... Le même événement, et puis on a tous les deux un souvenir très différent.
0: Il y a même des gens qui ont des souvenirs d'une anecdote où ils n'étaient pas, mais qui ont toujours entendu souvent l'histoire.
3: Exactement.
0: Ils sont convaincus qu'ils l'ont vécu. Donc, il y a des Madeleine de Proust, j'imagine, à travers tout ça.
3: Ben, au début, il parle beaucoup de ça. Ouais. Parce qu'il nous dit à quel point nos souvenirs, tout ce dont on se souvient est souvent provoqué par les sens, par une odeur, par un toucher, par quelque chose qu'on voit, qu'on entend. Et c'est vrai, c'est vrai.
0: Et je lisais dans vos notes, et je trouve que c'est rare que ça, on parle beaucoup d'un homme qui est très érudit, mais en même temps, la simplicité, c'est quelque chose qui revient. Donc, c'est à la fois simple et accessible comme écriture,
3: tout à fait.
0: Mais c'est quand même érudit.
4: Oui, parce qu'il y a beaucoup de références, c'est un francophile, les auteurs français nous citent des poèmes, mais c'est toujours, ça s'insère assez bien, il cite beaucoup d'études scientifiques aussi, c'est un journaliste à la base, on sent ça rien, moi, des études qui m'ont fascinée. Dans le British Medical Journal, sur des cas de IAM, Involuntary Autobiographical Memory, ou mémoire biographique involontaire. Et ça, c'est des gens, souvent après un AVC, qui ont des dérèglements de mémoire. C'est-à-dire que avec la mémoire biographique involontaire, les souvenirs vont arriver en cascade. C'est pas vous mangez une madeleine, puis vous vous rappelez de la madeleine chez Tante Léonie. Vous mangez, il nous donne un exemple d'un patient, il mange une tarte aux pommes et lui reviennent toutes les tartes aux pommes qu'il a mangées
3: dans sa vie
4: en cascade. Donc là, c'est incroyable. Ça veut dire que c'est là, quelque part, en nous.
3: C'est comme une invasion.
0: Une invasion de souvenirs qui arrive en même temps.
4: Et puis là, avec son humour, il se met à dire, imaginez, tu sais, si c'était genre chaque fois que tu as une relation sexuelle, toutes tes relations sexuelles te reviennent. Tu sais, c'est pas souhaitable.
0: Donc, il y a de l'humour à travers tout ça, Marie.
3: Il y a énormément d'humour et le vrai humour British.
0: Oui, c'est ça.
3: Pince sans rire, tongue in cheek.
0: Oui, un certain flegme aussi. Est-ce que c'est ça, tout à l'heure, quand tu disais que tu étais restée peut-être un petit peu sur ta faim au niveau de l'émotion, Hélène?
4: Oui, il y a une certaine pudeur aussi. Par exemple, il mentionne, c'est vrai, Marie le disait, que tu sais, sa femme est décédée, mais c'est mentionné très rapidement. Jean et Steven, c'est comme, on ne sait pas trop, tu sais, c'est l'histoire, mais c'est vraiment plus comme une réflexion. C'est un homme qui réfléchit énormément et le bout où, moi, j'ai tellement pris note de petites perles de réflexion, je vais vous en lire quelques-unes, mais au niveau de comment il se sent dans tout ça, comment ses personnages, Jean, Steven, se sentent, j'étais pas connectée
0: de la
4: l'émotion.
0: Donc, on parle toujours de ce livre de Julianne Barnes qui s'intitule « Départ ». Marie, là, entre les mains, tu veux nous lire un petit bout, Marie?
3: Ben, justement, à propos de Jean et Steven et de comment lui voit ça, il dit « J'ai été si foutrement content de moi à l'idée de les réunir de rechef. Pourtant, je n'étais pas un noble Deus ex machina. Plutôt quelque douteux agent matrimonial tirant un bénéfice plus émotionnel que financier d'une transaction. Je me croyais sage parce que j'avais écrit tant de livres. Je croyais savoir ce qui motivait les gens. Je me considérais même comme un bon conseiller, mais j'avais traité Stephen et Jean comme s'ils étaient des personnages dans un de mes romans, croyant que je pouvais les diriger en douceur vers ce que je désirais. J'avais confondu réalité et fiction.
0: Oh, belle leçon d'humilité ici quand même.
3: Il y en a d'autres.
0: Tu faisais référence tout à l'heure, Hélène Mercier, au fait qu'il brise beaucoup le quatrième mur. Je pense qu'il y a un des extraits que tu avais identifié à la page 57.
4: Oui, il cherche justement, je pense, il y a un adjectif pour décrire son amie Jean. Puis là, il nous dit, elle était... Quel adjectif aurais-je pu employer alors? Peut-être alerte? Non, c'est plutôt un mot pour une personne plus âgée. Fringante, trop années 1920. Vive, fougueuse, impulsive, pétulante, c'est un peu mieux, mais encore approximatif. Et il termine en disant, on s'entendait bien, en partie, parce que je reconnaissais à demi que je n'avais pas sa classe.
0: Donc, on assiste à son brainstorm, là.
4: Exactement. Oui. Et Jean, il sait ce qu'il fait. Mm-hmm. Moi, je trouve qu'il fait ce qu'il veut avec nous, les lecteurs. On le suit dans ses digressions. Et c'est comme le fil de la mémoire qui n'est pas continue. Faut accepter, ça va un peu dans tous les sens. Mais il nous rapporte une critique que Jean lui a fait en disant « Arrête ça, les trucs hybrides. Tu fais

0: chose ou l'autre, mais pas les deux. Pour moi, ça ne fonctionne pas.
1: Et pourtant, il fait ça pendant tout le
0: temps. Il fait ça tout le long de ce livre-là.
1: Donc, à partir du moment où on accepte cette convention-là, que oui. ça va être un peu échevelé, là, tu t'es mis à avoir oui. un bon moment.
2: Ah, moi, j'ai vraiment, vraiment beaucoup aimé ça. Et je me propose d'en lire d'autres.
1: Oui, c'est ça. Alors, oh, c'est oui. le début d'une aventure oui, avec oui, Julianne oui, Barnes. Oui. C'est son dernier oui. livre, mais là, on peut remonter.
2: Mais il y en a plein d'autres avant.
1: Il y en a plein d'autres, oui.
2: C'est ça. Et même si c'est un grand érudit, justement, sa façon si simple ouais. de converser avec nous, je pense que n'importe qui peut le lire.
0: Et je sens une telle considération pour ses lecteurs.
2: Oui.
0: Un
2: oui.
0: immense respect. La fin de son livre leur est adressée. C'est magnifique, sans oui. rien divulgâcher.
2: Oui. oui.
0: C'est vraiment beau. Puis je me disais, waouh, les gens qui le suivent, qui l'aiment, ils vont être touchés, oui. émus par ces mots-là.
2: Ils remercient.
1: Oui. Et pour les gens qui, comme vous, ne l'avaient jamais lu, je comprends donc que c'est quand même accessible. Tu disais, Hélène, peut-être aussi pour les gens qui ont une réflexion en ce moment sur la mémoire, qui
0: oui,
1: sont là-dedans.
0: Qui ont des proches, ouais. qui perdent peut-être la mémoire. Il écrit des choses comme « Les souvenirs subissent une petite mutation à chaque rappel. » En vieillissant, on s'endurcit dans ses caractéristiques les moins acceptables. Et il pose la question, pourquoi le cerveau est-il à ce point sans discernement, effaçant indifféremment les noms d'amis et d'ennemis? Pourquoi ne pas nous laisser oublier ce dont nous n'avons guère besoin?
1: C'est magnifique. Un extrait donc, de départ magnifique. De Julianne Barnes. Ouais, je vois Marie-Équelle qui est prête à te relancer. Est-ce que tu as une autre citation, Marie?
2: Oui, mais c'est juste comme pour tous les vieux dont je fais partie, écoutez bien ça. J'ai maintenant 75 ans passés et comme la plupart des gens âgés, je suis parfois barbée par moi-même. Par quoi j'entends mes ressassements d'idées et d'actes et en particulier d'opinions. Et ceux qui ne se barbent jamais eux-mêmes, qui continuent d'être publiquement captivés et divertis par leur propre existence et leurs anecdotes répétées, sont généralement les pires raseurs au monde. Voilà.
1: Oh, merci beaucoup, Marie-Équelle, qui nous lisait un extrait de départ. C'est au période de Julianne Barnes ou Julianne Barnes.
2: Oh, ben non. Moi, j'aime bien Julianne Barnes.
1: Si c'est Hélène qui le lit.
0: Traitez-moi d'un culte.
2: Non, j'adore.
1: Non. Et merci d'avoir l'humilité de nous raconter ça.
0: On laisse son égo de côté,
1: mais
0: ben
1: il
0: oui.
1: Il faut qu'on vienne ici. Là, ça fait partie des règlements pour entrer dans le studio. Donc, c'est paru aux éditions Stock. Merci beaucoup à toutes les deux de l'avoir lu pour nous. Dans un instant, on va parler avec Pierre-Yves Cardinal, entre autres de son abonnement au Club Columbia, mais aussi de son implication auprès de Moisson Montréal, une initiative vraiment importante. Donc, on en parle tout de suite après cette chanson de Pierre Lapointe.

0: Pierre Lapointe, toutes tes idoles dans la programmation musicale d'Éric Chacour. Une chanson qui, à son avis, est là où Pierre Lapointe est à l'apogée de son talent, un texte brillant, une mélodie forte, une production impeccable. Je vous demandais un peu plus tôt quels étaient vos coups de cœur de la dernière saison du Restera toujours la culture. On est en mode rétrospective là, cette semaine. Il y a Lucie Lafortune qui nous a écrit qu'elle a adoré tous les échanges du segment Fan Club. Elle souligne donc cette nouveauté. Elle espère que le segment sera de retour la saison prochaine. On lui confirme à Lucie Lafortune. Et un peu plus tôt, on vous révélait notre premier palmarès. Donc toute la semaine, on vous fait nos top 5 de livres. Aujourd'hui, on parlait des romans étrangers. Donc je rappelle les titres et vous allez pouvoir les trouver également sur nos réseaux sociaux. Donc, Paul Gasny avec La Collision, Édouard Louis pour Que faire de la littérature, Coquille de Julia Carninon, Une pension en Italie de Philippe Besson et celui que Marie-Équelle vient tout juste de nommer, de noter sur sa feuille parce que c'est Hélène Mercier qui lui recommandait Les grues volent vers le sud de Lisa Ridzen qui s'est taillé une place dans notre palmarès grâce à toi, Hélène Mercier.
1: J'en suis très heureuse.
0: Demain, ce sera notre palmarès, notre top 5 des meilleurs essais de l'année.

0: toujours en compagnie du comédien Pierre-Yves Cardinal, qui a également été un membre actif du Club Columbia.
1: Ben, je me suis fait pogner comme tout le monde à cette époque-là.
0: Dans notre questionnaire culturel, on t'a demandé le premier album que tu as acheté avec ton argent. Et tu sais que c'est Carlos Santana, mais c'était ben, comme c'est par vague, erreur.
1: C'est... Moi, je voulais genre les Beastie Boys, là, tu sais. Puis okay. Ou genre sûrement Nirvana, ou en tout cas... Mais toujours est-il que ce qui était disponible, c'est Santana. Fait que je l'ai comme pris. Puis tu te ramasses avec plein de CD que tu voulais pas. Fait que j'ai appris à mes dépens que ces abonnements-là, ben faut pas.
0: Mais t'as l'air quand même encore un peu sensible à la musique de Santana. J'imagine que t'as fini par l'écouter, le fameux
1: CD,
0: tant qu'à l'avoir.
1: Non, c'est bien. C'est juste, c'est pas moi, mais c'est bien.
0: Pierre-Yves Cardinal, tu es également parrain d'une campagne de financement importante à Moisson-Montréal. Ça s'appelle La fin des vacances. La fin, il faut entendre ici F-A-I-M. Mm-hmm. Qu'est-ce que c'est exactement, ça, la fin des vacances?
1: Ben, c'est que dans le fond, Moisson-Montréal, on le sait, ils vont donner des paniers de Noël aux familles qui sont dans le besoin pendant la période des fêtes ou pendant l'année, ils vont souvent donner des collations aux écoles pour que les enfants qui sont dans des familles qui sont plus en difficulté aient des collations tout le long de l'année. Mais quand arrivent les vacances, les enfants s'en vont dans des camps d'été. Puis Moisson Montréal essaie de créer un système où il y a un suivi qui se fait pour que ces enfants-là aient encore des petites collations dans leur boîte à lunch. Mm-hmm. Donc, et c'est là que j'ai accepté de leur prêter ma voix. C'est que moi, c'est venu me chercher parce que bon, j'ai des enfants, c'est sûr, et je peux pas m'imaginer un enfant qui est à l'école en compagnie d'autres enfants qui eux mangent et cet enfant-là mange pas. Je sais pas, j'arrive pas à assimiler cette affaire-là. Et d'ailleurs, quand on a tourné une petite capsule, et Eliane, qui travaille pour Moisson-Montréal, est venue expliquer aux enfants, on était comme dans une classe, mm-hmm. La dame de Moisson-Montréal est venue expliquer aux enfants qu'est-ce qu'ils faisaient, tout ça.
0: Pourquoi ils étaient là, quel était leur rôle un peu.
1: C'est ça, puis expliquer souvent les collations. Tu sais, des fois, il vous manque une collation, ben c'est nous qui vous la donnons. Mm-hmm. Puis les enfants étaient comme, ok. Puis là, de voir à quel point les enfants comprenaient l'importance de ce qu'ils faisaient... À chaque fois que je parle de ça, j'ai de la misère à expliquer, mais c'est juste comme, ils étaient tous comme, ok, c'est important.

0: temps ce qu'on fait là, genre ben non, on va pas laisser un enfant, tu sais, un de nos amis rien manger, ça se peut pas.
1: Puis en même temps, ce que ça veut dire aussi, c'est que ça fonctionne si les enfants se rendent même pas compte du subterfuge. Tu sais, c'est ça aussi sur la dignité, parce que on veut pas savoir qui en a besoin dans le groupe.
0: Absolument. D'ailleurs, c'est déjà arrivé que ma fille me dise, papa, tu t'as oublié de me donner une collation, mais fais-toi-en pas à l'école, ils en ont aussi. Puis là, après. C'est après que j'ai compris, sûrement, moi, sur Montréal.
1: Oui.
0: Qui nourrit mon enfant, tu sais.
1: On les remercie.
0: Voilà.
1: Mais donc, ça tombe pas du ciel, ça prend de l'argent pour ça.
0: Non, ça prend des dons. Ouais. Y a beaucoup de compagnies qui collaborent, évidemment, avec Moisson Montréal pour donner des collations, mais il faut du budget pour acheminer les collations dans les écoles. Ça prend des chauffeurs, ça prend des camions, ça prend donc, tu sais, tout un système et,
1: on a besoin des
0: dons. Vos dons seront les bienvenus, sans aucun doute.
1: Donc, vous pouvez aller directement sur le site de Moisson Montréal et aller faire un don directement à la campagne qui s'intitule « La fin des vacances ».
0: Voilà.
1: Le travail du parrain a été fait. Je remercie Marie Ekel qui, entre deux chansons, dit « Oublie pas de parler de ton initiative, là, ton implication ».
0: Merci Marie.
2: Mais c'est vrai parce qu'on pense à Moisson Montréal dans le temps des fêtes.
1: C'est vrai.
2: Après ça, on y pense plus.
1: Alors qu'ils sont là à l'année.
2: Ils ont besoin de manger à l'année, c'est
1: ça. Voilà, peut-être que Marie sera la marraine de l'initiative. Avec Pierre-Yves. Pierre-Yves, je regardais ton CV, là, puis ça fait 20 ans cette année que tu as gradué du cégep
0: Lionel
1: Groulx.
0: Ça fait 20 ans.
1: Je sais pas
0: c'est
1: si t'es en mode bilan, là. Est-ce que tu.
0: Ben, j'y ai pensé quand j'ai vu que ça faisait 20 ans, c'est sûr, puis.
2: Il n'y a pas le temps, il travaille trop.
1: Oui, c'est ça.
0: J'ai pas full le temps de ce temps-ci, c'est vrai, là, mais c'est juste. Tu te rends compte, j'ai tellement fait de projets, ça n'a aucun bon sens. Puis quand je suis sorti de l'école, je faisais presque que du théâtre autogéré, tu sais. Puis genre, j'avais pas une scène pendant plusieurs années. Puis à un moment donné, je me suis mis à faire un petit peu d'argent en faisant de la voix, tu sais, de la narration, de la surimpression vocale, du doublage. Ça m'a vraiment sauvé, là, la famille du doublage. C'est vraiment grâce à eux beaucoup. Parce qu'à un moment donné, je me disais, je pourrais pas continuer comme ça. Tu sais, ça faisait comme 6 ans que je faisais ça. Je faisais juste du théâtre autogéré. J'aimais beaucoup faire du théâtre, là. C'est sûr, ça m'a permis d'apprendre plein de choses. Mais à un moment donné, je me disais, je peux pas, tu sais,
1: c'est avec
0: ma première fille qui est
1: arrivée.
0: Je me dis, bon, là, faut qu'il se passe de quoi, là, tu sais.
1: Puis c'est passé de quoi?
0: plein d'affaires. Puis tu sais, je suis conscient que je suis très chanceux là, la qualité des projets que je fais aujourd'hui, mais tu sais, je trouve ça juste hallucinant de vivre tout ça sur 20 ans. Genre, j'ai de la misère à comprendre ça.
1: C'est ce rapport au temps-là, tu sais, autant c'est loin, autant c'est proche, probablement quelque part. On te demandait une œuvre qui a été déterminante dans ta vie. Tu parles des Sorcières de Salem.
0: Oui, de Arthur Miller. Oui, parce que en fait, quand j'étais au cégep à Grasset.
1: Donc avant là, d'être en théâtre.
0: Oh, oui. Oui,
1: le premier cégep.
0: Bien avant, parce qu'après ça, j'ai fait un bac en communication. Après ça, je suis rentré à l'école de théâtre. Okay. Après ça, j'ai travaillé dans le milieu du cinéma comme assistant à la production.
1: Ah oui, fait.
0: Okay. Ouais, j'ai conduit des camions, j'allais chercher des cafés, des sandwichs, j'ai fait pas mal d'affaires. Puis,
1: Mais avant tout ça, il y a eu un premier cégep.
0: J'étais en sciences jusqu'à la fin de mon cégep, mais j'ai pris option théâtre dans le français théâtre. Puis on faisait carrément une production théâtrale. Puis, j'ai joué dans Les Sorcières de Salem, mon Dieu, John Proctor, qui était le rôle principal. Et ça a été quand même un moment important pour moi parce que je me suis rendu compte que je pouvais faire ça. Je pouvais être bon des bouts. Mais il y a d'autres affaires qui je sais pas, tu sais, comme c'est vraiment deux segments cette pièce, tu sais. Au début on était dans l'action, il se passe bien des affaires, puis après t'es dans le procès. Puis dans la première phase, j'étais comme ça va, je suis acteur, moi t'as pas de problème. Mais la deuxième phase, là j'étais perdu là, parce que là c'est juste psychologique, puis là j'avais l'impression de me répéter tout le temps, puis je ne savais pas. En fait, je me suis rendu compte. C'est bien parce que ça m'a donné comme la piqûre, mais ça m'a fait prendre conscience que j'avais bien des croûtes à manger, tu sais.
1: En même temps.
0: Ouais.
1: Donc, les deux se sont passés. Ouais. Donc, autant, j'ai envie de faire ça. Oh, j'ai des limites.
0: Ouais.
1: Tout ça s'est passé. Voilà. Et on comprend par la suite, il y a eu ce passage-là, donc, au théâtre Lionel, au cégep Lionel Groulx, dans l'option théâtre. C'est là que tu as croisé, entre autres, Marie-France Marcotte.
0: Oui, qui a été une prof hyper inspirante pour moi et pour beaucoup d'élèves qui sont passés par Lionel Groulx. Ce que Marie-France faisait, être vraiment particulier. Je pense qu'elle a beaucoup le feu en elle du jeu, tu sais. Mais dans mon cas, ce qui m'a beaucoup inspiré, c'est son investissement qu'elle avait. Elle faisait du buto. Elle nous a initié au buto, ok. Puis là, genre personne est sorti de là comme professionnel danseur de buto, là, on s'entend. Mais
1: pour les gens qui connaissent pas le buto, qu'est-ce que
0: Le buto, c'est une danse que souvent on par erreur on croit que c'est une danse très ancestrale japonaise, mais en fait, c'est une réponse

0: au Bombe Atomique. C'est la communauté de la danse artistique, en fait, en général, au Japon. Là, ça se peut qu'on me corrige, hein, mais...
1: Robert Lepage vous appellera après.
0: Des recherches que j'avais faites et de ce que Marie-France nous avait expliqué.
1: Donc, une technique de danse japonaise.
0: Ouais, parce que les artistes étaient tellement... Qu'est-ce qu'on fait après avoir vécu
1: mais oui,
0: ça?
1: Après l'absurde.
0: C'est tellement, c'était dans un absurde monumental.
1: Et elle t'a donc donné la figure de ça?
0: Elle essayait de nous expliquer c'était quoi, puis à un moment donné, elle dit, regarde, je vais faire une démonstration. Puis là, on a mis comme des mots dans un chapeau, là, puis elle a pigé un mot, puis elle a fait une démonstration sur une thématique. Puis c'était juste, c'était hallucinant. J'avais l'impression que, genre, il y avait un rayon de... J'étais mieux encore d'en parler. Il y avait comme un rayon de lumière qui l'illuminait, genre, devant tout le monde. C'était fou. C'était juste fou.
1: De voir à quel point il était investi.
0: Ouais, il était tellement investi. Puis tu sais, snap in, snap out, là. Ouais. Après, c'est fini. Bon, c'est fini. Bon, fait que c'est ça que tu sais, quand je vous dis d'aller au bout du mouvement, puis qu'entre un mouvement puis un autre mouvement, il y a toute une transition. Est-ce que vous voyez plus que... C'était juste comme...
1: Oh. Ben,
0: c'était
1: le talent,
0: hallucinant.
1: Le talent, ça peut être émouvant. Je te comprends, Pierre-Yves.
0: Dans son cas,
1: Merci beaucoup, Pierre-Yves Cardinal,
0: ça
1: pour ta
0: plaisir.
1: Présence
0: Merci
1: aujourd'hui. Je rappelle donc que ce vendredi arrive au cinéma Qui brille au combat. C'est le titre donc de ce long métrage dans lequel tu joues. Et je rappelle également que tu es le parrain de l'initiative La fin des vacances chez moi, son Montréal. C'est là-dessus que se termine l'émission. On se donne rendez-vous demain dès 13h06. Parce que oui, cette semaine, on est un petit peu plus tôt qu'à l'habitude. Donc, c'est un rendez-vous dès demain.
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1: Bonjour, ici Greta Juris. Au Moyen-Orient, l'armée israélienne a appelé à nouveau les habitants de la ville de Tyr dans le sud du Liban à évacuer en prévision de frappes possibles contre le Hezbollah. La vie touche de nombreux secteurs au sud du fleuve Zarani. Il survient au lendemain de l'arrêt des frappes mutuelles entre Israël et l'Iran qui avait fait craindre un nouvel embrasement dans la région. Les hostilités avaient aussi jeté une ombre sur les négociations entre Washington et Téhéran qui tentent de mettre fin au conflit. Le compte à rebours est lancé. Les élus de l'Assemblée nationale à Québec s'activent à examiner les différents projets de loi encore au feuilleton. Les travaux prennent fin vendredi et plusieurs textes législatifs importants restent à étudier. Sébastien Desrosiers.
2: Absolument.
3: À quelques jours de la fin de la session parlementaire, le compte à rebours est commencé.
4: On a la ferme intention de pousser nos projets de loi, puis mes collègues sont ici au travail, comme moi.
3: Près d'une vingtaine de projets de loi sont toujours à l'étude, dont celui du ministre de la Sécurité intérieure, surnommé la loi Gaby Renault, pour mieux protéger les femmes victimes de violences conjugales. Il a de bonnes chances d'être adopté, mais on ne peut pas en dire autant de toutes les réformes du gouvernement.
5: Si le projet de loi n'est pas adopté, demain à midi, il va mourir au feuilleton.
3: Éric Girard, par exemple, dénonce l'obstruction de Québec solidaire à ce qu'on a appelé Q5, une loi pour accélérer la réalisation de projets d'envergure nationale.
6: On est pressé dans le temps, n'est-ce pas?
3: La ministre de la Santé doit quant à elle jongler avec deux gros dossiers, dont l'interdiction de la vente de boissons énergisantes aux moins de 16 ans. Le gouvernement souhaite également adopter une réforme de la carte électorale. Que tente de faire avorter le député indépendant Youri Chassin?
7: Chaque député devrait représenter un nombre comparable d'électeurs et d'électrices.
3: Malgré tout, Christine Fréchette garde le cap.
8: On met la gomme pour que l'ensemble des projets de loi qui sont en discussion actuellement en commission parlementaire puissent aller de l'avant.
3: Comme quoi les semaines de prorogation de l'Assemblée nationale qui ont suivi l'entrée en poste de la première ministre donnent lieu à une fin de session pour le moins chargée. Ici Sébastien Desrosiers, Radio-Canada, Québec.
1: Le gouvernement du Canada annonce un nouveau programme de prêts pour aider le secteur de l'aviation touché par la flambée des prix du pétrole. Chaque compagnie aérienne canadienne pourra obtenir jusqu'à 150 millions de dollars de prêts selon ses besoins. Les compagnies qui adhèrent au programme devront cependant s'engager à maintenir les emplois au pays, à limiter la rémunération des dirigeants et acheter des produits canadiens. L'Association du transport aérien international prévoit des pertes importantes en raison de la fermeture du détroit d'Ormuz. À Calgary, le chef du Parti conservateur, Pierre Poilievre, a déclaré qu'Ottawa doit changer ses politiques pour apaiser les ardeurs séparatistes en Alberta. Son discours survient dans un contexte où les Albertains devront voter à l'automne sur la tenue ou non d'un référendum sur l'indépendance de la province. Le gouvernement canadien doit arrêter de s'ingérer dans les affaires de la province des Prairies, selon le chef conservateur.
9: La solution pour les Albertains, ce n'est pas de couper des liens avec nos compatriotes à travers le Canada. La vraie solution, c'est de faire des alliances avec d'autres provinces, de s'unir pour rendre le Canada plus abordable, plus sécuritaire, plus autonome et plus uni. On doit s'unir avec le Québec pour rétablir l'autonomie des provinces, y compris sur l'immigration.
1: Pierre Poilievre va mener une campagne partout en Alberta cet été pour encourager la population à rester au sein du Canada. Des organismes qui viennent en aide aux femmes victimes de violences tirent la sonnette d'alarme à l'approche de la Coupe du monde de la FIFA. Ils préviennent que les demandes d'aide augmentent habituellement de 20 à 40% lors de grands événements sportifs. Les explications de Dominique Lévesque.
10: Avec les événements sportifs, comme FIFA, la Stanley Cup, la violence conjugale, le nombre augmente d'une manière exponentielle.
11: Joanne Lamoureux est responsable des interventions communautaires avec le Battered Women's Support Services à Vancouver. Son organisme va offrir davantage d'aide aux femmes victimes de violences pendant toute la période de la Coupe du monde de la FIFA en raison d'un financement additionnel.
10: On va avoir une ligne d'appel qui va aller 24/7 pour les femmes, pour qu'ils peuvent nous appeler, peuvent nous texter, on peut les aider.
11: Davantage de travailleuses communautaires seront également sur le terrain.
10: On a un partenariat avec Good Night Out. Ils vont membre des bénévoles sur Granville, FanFest, au PNE.
11: Trina Nutman est la présidente de Good Night Out.
0: So you'll see our team out there in pink shirts and pink backpacks.
11: Elle explique que des employés vêtus de t-shirts roses pourront aider en distribuant de l'eau, de la crème solaire, en aidant à charger des téléphones et en informant les personnes victimes de discrimination des ressources d'aide qui existent. Parce que tout ce qui entoure la Coupe du Monde peut exacerber des situations de violence intime.
10: C'est avec le betting, avec l'alcool, la violence, ça augmente.
11: Ici Dominique Lévesque, Radio-Canada, Vancouver.
1: Et aux États-Unis? Le public du Madison Square Garden a hué Donald Trump avant le début du troisième match de la finale de la NBA entre les Knicks de New York et les Spurs de San Antonio. Par mesure de sécurité, les autorités avaient annulé les activités extérieures et bouclé le secteur autour de la salle de spectacle à Manhattan en raison de la présence du président. Et voilà, c'était les informations de Radio-Canada. Bonne journée à notre antenne.
2: Alors, bonsoir tout le monde. Bon début de semaine. On va parler de gros chiffres ce soir parce que on va parler de notamment de galaxies. Et pour étudier les galaxies, ça prend des gros appareils. Et là, je vais vous parler, et on va surtout vous parler ce soir d'un... Je ne sais pas si c'est le plus gros appareil scientifique jamais construit, mais si c'est pas lui, c'est pas loin. Vous écoutez Moteur de recherche?

Et ce soir, un moteur de recherche qui répond à vos questions en sciences, santé, technologie, environnement, consommation, faire croître un plant de tomate à l'horizontale. Quels sont les avantages? Quels sont les inconvénients? Pourquoi les galaxies ont-elles généralement une structure plane plutôt qu'une forme sphérique? Ben, ça, c'est un auditeur qui nous a demandé ça. Est-ce qu'effectivement, c'est le cas? Puis, on va aussi répondre à une question très, très chouette, c'est-à-dire, qu'est-ce qu'il y a au bord? Tu sais, sur le coin, là, quand t'arrives au bout de la galaxie, genre, est-ce que tu tombes dans l'espace? Comment les poils repoussent après une épilation et une perte d'odorat causée par un médicament est-elle réversible?

0: belle fin de semaine, que vous avez planté des fleurs, si vous avez eu la chance de planter des fleurs, ça fait du bien se mettre les mains dans la terre. Et si c'est pas le cas, ben j'espère que vous avez passé un beau week-end pareil. On a du monde qui rayonne ici ce soir en studio, je dois vous le dire. On a Chloé Bourquin. Bonsoir Chloé.
1: Bonsoir.
0: On a Nathalie Letarte. Bonsoir Nathalie.
2: Bonsoir Mathieu.
0: Et on a notre invitée, c'est la deuxième fois qu'on la reçoit à l'émission déjà, parce qu'on avait tellement adoré son passage quand on est allé la voir chez elle à l'Université Laval. C'était pour l'Expo Science il y a quelques mois. C'est Marie-Lou Gendron-Marcellet qui est astrophysicienne, professeure adjointe au département de physique, de génie physique et d'optique de l'Université Laval, titulaire de la chaire de recherche du Canada sur les environnements des amas de galaxies. Bonsoir Marie-Lou.
1: Bonsoir.
0: C'est un beau gros titre.
1: Oui, mais ça, wow, hein, c'est intense.
0: Une belle tartine, on aime ça. Je vous présente avant de revenir parler de ces télescopes et de ces appareils qui sont quand même très, très gros. Je vous présente quelqu'un que vous connaissez bien à l'émission, c'est Pierre-Antoine Gilbert. Bonsoir Pierre-Antoine.
3: Allô Mathieu.
0: Enseignant à l'Institut national d'agriculture biologique. Pierre-Antoine, ce matin dans l'actualité, j'ai vu cette nouvelle, comme vous j'imagine, du gouvernement fédéral là, qui commencerait peut-être à rétro-pédaler sur la question des pesticides. Puis là, je me suis dit, mon Dieu, Pierre-Antoine Gilbert doit avoir tellement d'affaires à dire là-dessus. et vous qui enseignez l'agriculture biologique, ça a dû vous faire friser vos petits cheveux courts.
3: Ben oui, quand même. Ce qui me fait friser beaucoup les cheveux, peu importe si ça soit biologique ou conventionnel, je pense que c'est le fait de ne pas écouter la science et les scientifiques qui sont derrière. On a quand même l'Agence de réglementation de lutte antiparasitaire, l'ARLA, au Canada. Puis je pense que c'est important que nos politiciens les écoutent et que ça devienne pas un truc partisan.
0: Ouais.
3: Puis il existe quand même d'autres moyens de lutte. Là. La lutte mécanique, elle a été mise de l'avant. Puis des fois, les stratégies, c'est peut-être de combiner une simple utilisation de pesticides avec du désherbage mécanique, Mathieu.
0: Ouais.
3: Mais un des problèmes qu'on voit de plus en plus, c'est qu'il y a beaucoup de populations de mauvaises herbes. On parle de 153 populations qui ont été répertoriées en 2025 qui sont résistantes aux herbicides. Ça veut dire que ces produits-là marchent de moins en moins, puis malheureusement continuent peut-être à contaminer nos cours d'eau. Là.
0: Ouais. Et quand j'entendais parler de sécurité alimentaire, je sais pas si vous avez eu la même réaction que moi, j'avais l'impression de lire une ligne de lobbyistes.
3: Ben, je pense qu'on est dans les temps là. Ça me rappelle un peu celle sur les boissons énergétiques et le pamplemousse. Mm-hmm. Fait que je veux pas faire d'amalgame là, mais je le fais quand même.
0: En tout cas, envoyez-nous des questions si vous voulez qu'on aille plus loin ici à l'émission là-dessus. On se parle dans quelques minutes, Pierre-Antoine. Mais juste avant, je veux vous présenter un appareil extraordinaire. Vous savez que moi, j'ai un petit faible pour les télescopes. J'en ai visité quelques-uns dans ma vie. Un des plus beaux voyages de ma vie, c'était aller au Nouveau-Mexique dans le désert voir le Very Large Array, qui est un radiotélescope absolument splendide. Et là, il y en a un nouveau qui est en train de d'être construit un peu partout. Quand je dis un peu partout, là, c'est Australie et Afrique du Sud. Et ça tombe bien parce que Marie-Lou Gendron-Marcellet travaille travaille sur l'équipe de construction.
1: Ouais, j'ai déjà travaillé un peu, impliqué en tout cas sur les bords de cette grande expérience-là. Ouais.
0: Mais quand on dit grand, là, c'est gigantesque, cet appareil-là.
1: C'est une grosse affaire. Ouais, ouais. En fait, c'est deux télescopes différents. Ouais, complètement différents.
0: Et qui vont vous permettre de voir quoi?
1: Ben, c'est le monde radio. Donc, c'est la lumière qui sont invisibles à nos yeux, à nous. Donc, la lumière radio qui vient de plein de choses, mais entre autres de galaxies très lointaines. Ça va être le télescope radio le plus sensible au monde qui va être construit.
0: Carrément, hein, ouais. Carrément. Est-ce que ça va rendre caduque des appareils comme le VLA, le Very Large Array, au Nouveau-Mexique?
1: Ben, pas tout à fait, parce que, en fait, ce télescope-là, comme il va être au sud, en fait, dans l'hémisphère sud. Donc, il va seulement pouvoir voir l'hémisphère sud. Donc, c'est important aussi d'avoir d'autres télescopes qui peuvent faire d'autres choses dans le nord. Ouais.
0: En tout cas, si vous voulez voir ce à quoi ça ressemble, faites une recherche sur Square Kilometer Array, donc SKA. Vous irez voir, les images sont assez impressionnantes là, parce qu'on va être dans le désert en Australie et en Afrique du Sud également. Première donnée 2027, c'est ça?
1: Ouais, on parle des premières données qui vont devraient sortir en 2027. Ouais. Pour un des deux, en tout cas.
0: Allez-vous l'utiliser?
1: Ben, j'espère que oui. Ah, c'est vraiment ça que je me prépare depuis plusieurs années, ouais, pour ça.
0: Ça t'a coûté un bras?
1: Ah, ça, oui. C'est en fait, c'est 14 pays membres qui le construisent tout ensemble. Ouais.
0: Mais vous, quand vous faites des demandes dessus, là, le bill, est-ce que c'est pas à vous?
1: Ah, j'espère que non.
0: D'ailleurs, c'est intéressant de voir comment on paye quand on on demande des images là-dessus.
1: Pourra.
0: OK, on veut des questions pour pouvoir y répondre. Alors, si vous voulez aller voir le site de ce Square Kilometer Array, c'est sko.int. Sko.int. Peut-être une future question pour moteur de recherche. Bienvenue parmi nous, Marie-Lou Gendron-Marcellet.
1: Merci beaucoup, merci beaucoup.
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0: On va parler de tomates horizontales parce que ça fait tellement moteur des questions sur les tomates horizontales avec notre ami Pierre-Antoine Gilbert qui est agronome, enseignant à l'Institut national d'agriculture biologique. On a André Noël qui nous envoie ceci. Ma voisine a toujours de superbes tomates chaque année. J'ai su cette semaine qu'elle les plante à l'horizontale. Je ne savais pas que cette technique existait. Est-ce qu'il y a un avantage? Est-ce mieux? Pourquoi? On dirait que j'ai de la difficulté à me convaincre qu'il y ait un avantage, mais force est d'avouer que ces tomates sont toujours plus belles que les nôtres. Je me suis dit que vous connaissiez sûrement quelqu'un qui connaît la réponse et qui pourrait éclairer ma lanterne. Alors oui, cet éclaireur de lanterne, de réverbère, pour reprendre une formule connue, il s'appelle Pierre-Antoine Gilbert. On le joint dans sa campagne à Tingwick. Pierre-Antoine.
3: Dans ma campagne où j'ai justement planté mes tomates aujourd'hui, Mathieu.
0: Ah oui, hein? Donc, à l'horizontale?
3: Oui. Ouais.
0: Oui ou non?
3: En diagonale.
0: En diagonale. Wow, OK, ça, c'est les techniques de l'avenir. Ça se peut ou pas, des tomates à l'horizontale?
3: Oui, ça se peut tout à fait. Puis honnêtement, je pense que c'est une des questions ou des pratiques qui revient le plus sur les plateformes d'échange, sur les réseaux sociaux. Elle fait bien de poser la question et de se demander la raison du pourquoi. Puis moi, ce que je trouve ça vraiment mignon là-dedans, c'est qu'il n'y a pas juste l'herbe qui est plus verte chez le voisin, Mathieu. Il y a aussi les tomates qui sont plus rouges, si je comprends bien le sens de sa question.
0: Ouais.
3: Moteur de recherche, c'est probablement l'émission la moins binaire de toutes les émissions. Là, je suis pas comme un ordinateur 1-0. Fait qu'il y a beaucoup de nuances. Je vais essayer d'en faire part là, tout au long de ma chronique là. Puis la première chose je vous dirais, c'est que ça va dépendre du contexte dans lequel on va planter. Par contexte, je me demande, est-ce qu'elle va planter en pot, est-ce qu'elle va planter en plein champ dans son jardin? Ensuite, le type de tutorage qu'elle va utiliser, est-ce que ça va être je sais pas si vous voyez dans votre tête les cages à tomates là, c'est un peu des cônes en forme de cône, c'est circulaire, c'est métallique, puis ça vient soutenir le plant. Versus, je dirais, un tutorage à la verticale où l'on vient attacher les plants. Le type de variété, évidemment, puis je vous dirais, ça dépend à l'échelle qu'on le fait. Donc, dans les serres où j'enseigne, on vient greffer les plants, Mathieu, pour des raisons agronomiques de phytoprotection. On veut éviter des maladies de sol. Puis à ce moment-là, si je viens enterrer par-dessus ma greffe, la fusion, le point de greffage où la cicatrisation s'est faite, ben, le problème, c'est que ma partie aérienne qu'on appelle le greffon risquerait de s'affranchir. Puis à ce moment-là, ça n'aurait pas valu la peine de faire ce greffage-là. Fait que vous comprenez qu'il y a plusieurs, je dirais, nuances qui doivent être apportées. Mais la raison du pourquoi on peut le faire avec la tomate, qui est une caractéristique biologique, morphologique importante, c'est que la tomate a une très grande capacité à faire ce qu'on appelle des racines adventives au niveau de sa tige.
0: Ah oui? Qu'est-ce que c'est des racines adventives?
3: C'est comme si au niveau cellulaire, il y avait une différenciation qui se faisait. Puis à ce moment-là, la cellule qui était prévue pour être une tige peut décider de redevenir racine. Puis des fois, on va le voir, ça forme comme une espèce de gale un peu beige, un peu liégeuse, surtout dans des conditions extérieures où c'est très humide, le taux d'humidité est très fort. Puis à ce moment-là, ce qui va se passer, c'est qu'on va avoir l'impression que c'est une petite boursouflure qui peut ressembler à une maladie, mais ce sont éventuellement des futures racines à en devenir.
0: Ah,
3: parce
0: que
3: la tomate, elle veut prendre, posséder le monde, tiens. Elle veut avoir une emprise sur tout le monde.
0: Elle veut vivre, c'est ça que vous voulez dire, là. Ouais.
3: Exact. Comme plein d'autres plantes potagères quand même. Si on pense à la fraise qui fait des stolons, c'est comme une tige aérienne, mais elle va aller faire des petits bébés un peu partout sur lesquels il va avoir aussi des racines adventives parce qu'elle aussi, elle veut contrôler le monde. Là. Finalement, elle chicane toute la gang.
0: On vient de parler des tomates et des fraises pour le contrôle du monde. Bravo. C'est la première fois, je pense, que j'entends ça dans ma vie. Alors, il y a une première à tout.
3: Ce qui fait quand même une belle salade au final.
0: Ben là, c'est clair, comme petit rosé. Là. En plus, on a de la température pour ça. Mais là Pierre-Antoine, là, vous parlez les tomates, faut les aider. On a l'impression, là, c'est tellement compliqué. Puis juste les faire tenir debout.
3: On
0: dirait que ça prend un doctorat. C'est pas mieux. Non, mais c'est vrai. Ils sont pas faites fortes, ces tomates-là. Dans le fond, on n'est pas aussi bien de les laisser aller où est-ce qu'elles pousseraient normalement.
3: Oui et non. Bon, OK. La tomate, c'est une culture qui est capricieuse, mais qui pardonne beaucoup. Fait que c'est pas pour rien que c'est la reine du potager, là. Elle a un peu cette étiquette-là. Elle demande des soins, puis elle demande un certain laisser-aller, puis elle va nous le rendre, puis elle va nous le donner, dans le fond. Puis il faut pas oublier une chose, quand même que vous la plantiez à l'envers, là, j'exagère un peu, à 90 degrés ou à 45 degrés, elle va finir par faire ce qu'on appelle, puis ça, vous connaissez ça bien, Mathieu, mais le phototropisme, c'est-à-dire qu'elle va chercher la lumière au niveau de ses feuilles, puis ses racines vont finir par faire du géotropisme, donc il va chercher par la gravité à descendre. Fait que même si vous la plantez à 45 degrés, au final, elle va finir par se relever et se redresser. Puis c'est là, comme vous dites, que des fois, elle a de l'air bête un petit peu, mais là, l'idée de venir la tuteurer puis essayer de venir l'aider. Mais au départ, ce qu'il faut comprendre, c'est que la tomate, à l'état sauvage, c'était une liane courante au niveau du sol. Donc, elle n'avait pas d'organes pour s'attacher de vrai, comme on peut voir des fois avec le concombre, ou comme les haricots grimpants, eux autres, ils font du thymotropisme, là, quand ils frappent un obstacle, ils vont s'enrouler autour parce qu'ils ont comme des petits crochets sur la tige. La tomate, elle a pas ça.
0: C'est une liane rampante. Eh hey, non, mais oui. Ça, c'est quand même... Je sais pas pour vous dans le studio, moi, j'ai jamais allumé là-dessus. Là. Non, mais la tomate était une liane rampante à l'origine.
3: C'est quand la dernière fois que vous avez croisé un plant de tomates sauvages, Mathieu?
0: Sais d'où ils viennent. On en a déjà parlé à l'émission. Voilà. C'était au Pérou, oui. Puis ça a l'air que c'était pas bien bon.
3: Non, c'est ça. Ben surtout les vertes, parce que là, on est dans l'acidité, on est dans la solanine, fait que ça donne même mal au ventre. Il n'y a rien d'intéressant là. D'ailleurs, au début, c'est pour ça que les Européens en avaient peur. Mais bref, elle rampe au sol. Puis là, elle cherche un peu, pas à contrôler le monde. Je disais des niaiseries comme d'habitude, mais elle cherche à assurer sa survie. Fait qu'admettons, je sais pas, moi, il y a un animal qui passe par là, il y a piétine. Mais c'est là l'idée d'avoir développé des racines adventives qui vont être capables de se réenraciner ailleurs. Puis ça, c'est une technique même qu'on a utilisée, nous, les humains, pour essayer de multiplier les végétaux, qui s'appelle le marcottage. Donc, des fois, on vient enterrer un bout de branche, un bout de tige dans la terre, puis à ce moment-là, il va y avoir des nouvelles racines qui vont pouvoir émerger, puis ça va permettre à la plante de soit de la diviser, de la multiplier, ou de se réenraciner, surtout dans le cas où elle avait eu un problème de racine. À ce moment-là, même, ça peut aider à sa survie.
0: Revenons donc à la question de notre auditeur. Est-ce que ça leur donne un avantage si on les met à l'horizontale plutôt qu'à la verticale?
3: Ben, là, je vais dire que pour les plants qui ont de l'air moche, qui ont étiolé, qui ont poussé en orgueil, là, c'est-à-dire des tiges minces, longues, etc., là, ils étaient dans la ouate, dans un centre jardin, dans une serre, chez un producteur, une productrice maraîchère. Là, vous voulez les amener dehors, chez vous, plein soleil, au vent, il fait sec. Fait que c'est comme si on passait de « je suis bien, je suis dorloté » à un environnement plus austère. Fait qu'à ce moment-là, l'idée de venir les enterrer juste au niveau du vent, au niveau du fait qu'elles se tiennent mieux, ça va les aider peut-être après la phase d'acclimatation, là où on les habitue à aller dehors, à se réenraciner, puis peut-être justement du fait que la tige était mince, fragile, qu'elle pourrait casser facilement au vent. À ce moment-là, l'idée de venir enterrer le plant au niveau de sa tige, même des fois, il y en a qui vont enlever les premières feuilles, ils vont les tailler, puis ils vont venir caler le pot là, un peu plus creux. Le hic, je dirais, de cette technique-là, c'est quand on a 4-5 plants, ça se fait bien. Moi, j'en fais 50 au jardin chez nous. Là, on est un peu fou de sauce à spag. Ben, faire des tranchées pour enterrer tout ça, c'est un exercice physique en soi. Puis dans ce travail, j'ai pas vu encore le volet planter des tomates. Mais j'imagine ça.
0: Vous pourriez même pas flasher ça sur les réseaux sociaux.
3: Exactement. Bon, je dis bien des niaiseries, mais tout ça pour dire que c'est une technique, honnêtement, qui peut être enviable pour sauver des plants, des fois, qui ont l'air un petit peu plus moches. Mais si on a des jeunes plants courts et trapus, on va respecter la motte. Fait que la motte, c'est vraiment la zone de terre qui arrête dans le pot. Puis là, à ce moment-là, on peut le planter au niveau de la motte si on trouve que nos plants sont forts. Ils ont l'air d'être costauds. Là.
0: Ah ouais, respecter la motte. Que c'est beau. Voilà. Puis là, en même temps, ce que vous me dites, c'est que si les tomates de la voisine d'André Noël sont plus belles, c'est pas parce qu'elles sont à l'horizontale, c'est peut-être pour d'autres raisons.
3: Ah, c'est peut-être le soleil, c'est peut-être la fertilisation, c'est peut-être le choix de la variété. Moi, je pense que si sa voisine fait des meilleures tomates qu'elle, peut-être qu'il pourrait travailler en communauté, puis elle, peut-être qu'elle préfère les fraises que je parlais tantôt.
0: C'est lui,
3: faire les
0: concombres. C'est André Hill.
3: Ah, ouais. Bon, ben,
0: André ferait des fraises, puis sa voisine ferait des tomates.
3: Des échanges, mais qui apprécie la sandwich aux tomates que sa voisine lui sert. Je pense que ça reste majeur, mais il y a un paquet de facteurs qui font que la tomate du voisin est plus rouge que la nôtre. Ça, c'est définitif.
0: Puis quel beau moyen aussi de faire du bon voisinage que d'y aller par ce troc de légumes.
3: Voilà.
0: Voilà. On vous souhaite une très bonne saison, Pierre-Antoine. J'espère que vos tomates vont déjà bien.
3: Merci, Mathieu.
0: Pierre-Antoine Gilbert est agronome, enseignant à l'Institut national d'agriculture biologique, qui nous parlait dans son champ, dans sa magnifique campagne de Tingwick.
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0: Avec Marie-Lou Gendron-Marcellet, qui est astrophysicienne, professeure adjointe au département de physique, de génie physique et d'optique de l'Université Laval, titulaire de la chaire de recherche du Canada sur les environnements des amas de galaxies. C'est la personne toute trouvée pour répondre à ces deux questions dont j'aime beaucoup la formulation. Pourquoi les galaxies ont-elles généralement une structure plane plutôt qu'une forme sphérique? Premièrement, est-ce le cas? C'est ce qu'on va voir avec Marie-Lou. Et l'autre question, l'espace qu'occupent les galaxies a-t-il des frontières? Ça, c'est Ed Bello qui nous a envoyé la première question, puis Elisabeth Doré de Sherbrooke pour la deuxième. Donc, est-ce que tu peux arriver comme au bout? T'es arrivé au bout de la galaxie, puis là, pouf! C'est comme, tu tombes dans l'espace. Hein? Alors ouais. Voilà, Marie-Lou, rebonsoir.
1: Rebonsoir.
0: On va le dire d'emblée, les galaxies, ça a pas mal plus de formes que l'on pense.
1: Ouais, exact. C'est ça, quand on pense à une galaxie, là, c'est une espèce de structure spirale, souvent. En forme de disque, mm-hmm. Non, c'est un peu ça l'image qu'on a, parce que c'est la forme qu'a notre propre galaxie à nous, qui est la Voie lactée.
0: Ouais. Okay?
1: Donc, c'est pour ça probablement que c'est la forme qu'on s'imagine le plus.
0: Souvent, quand on va la dessiner, c'est ça qu'on va voir. Peut-être les photos aussi qu'on va retenir davantage.
1: Exact.
0: Sauf que quand on regarde des photos de galaxies,
1: ouais, c'est ça.
0: De toutes sortes de galaxies, on se rend compte que ouais.
1: c'est un zoo.
0: C'est une ménagerie.
1: Exact. Ah, ouais. C'est vraiment, il y a toutes sortes de formes de galaxies.
0: Il y en a combien?
1: Il y en a plein. Il y en a des irrégulières. Il y en a qui ont complètement comme des formes un peu spéciales. Il y en a des spirales, par exemple. Puis après ça, il y a une autre classe qui est vraiment importante aussi, qui sont les galaxies elliptiques, qui sont les galaxies sur lesquelles je travaille. Donc, c'est pour ça que c'est important.
0: Ah, oui.
1: Je les adore. Et donc, c'est vraiment des espèces de sphères d'étoiles. Donc, c'est pas du tout un disque. Okay? C'est vraiment une espèce de, comme une, c'est ça, une boule d'étoiles.
0: À quoi c'est lié, la forme des galaxies? Comment on les explique?
1: C'est ça la grande question. Puis ça, c'est toute la question de l'évolution, de la formation des galaxies. Puis ça, c'est ça, c'est une grande, grande question. Beaucoup de monde qui travaille là-dessus, puis on n'a pas encore toutes les pièces du puzzle. Mais grosso modo, on peut s'intéresser à, ben, où est-ce qu'on trouve des galaxies spirales, par exemple, versus où est-ce qu'on trouve des galaxies elliptiques. On peut aller voir leur environnement. OK? Aller voir ça. Fait que si on s'intéresse, par exemple, aux amas de galaxies, donc des ensembles de galaxies où on a comme des milliers de galaxies qui sont très proches, là, on retrouve plus de galaxies elliptiques que de galaxies spirales, par exemple.
0: Ouais.
1: Alors, les galaxies spirales, eux, ils se retrouvent moins dans ces espèces de rassemblements-là.
0: Si on, par exemple, on regarde notre galaxie à nous, donc la Voie lactée, qui est une galaxie spirale, est-ce qu'on est dans un quartier où il y a beaucoup, beaucoup d'autres galaxies? Ou
1: non,
0: on est plutôt
1: c'est ça.
0: Seul
1: on
0: compare à d'autres?
1: Exact. Nous, on est comme dans un petit village de galaxies. Donc, il y en a quelques-unes autour de nous. Andromède, je sais pas si vous connaissez, notre voisine.
0: Ouais.
1: Notre voisine galaxique. Aussi une galaxie spirale. Après ça, il y a les nuages de Magellan, quelques petites galaxies comme ça, mais c'est pas gros, c'est quand même tranquille, OK?
0: Et quand on sort de ça, il y a beaucoup, beaucoup de vide.
1: Ouais, exact.
0: Puis après ça,
1: il y a plein d'autres groupes, c'est ça qu'on appelle là, des groupes, là, des petits villages comme ça, mm-hmm. des espèces de petits groupes, villages de galaxies, mais éventuellement, on rejoint un amas de galaxies qui est comme une espèce de grosse ville de galaxies ensemble.
0: Votre domaine de spécialisation, c'est les elliptiques?
1: Ouais, ben c'est surtout les environnements, justement, des amas de galaxies. Qu'est-ce qui se passe dans ces endroits-là très complexes, très
0: qu'est-ce qu'on peut tirer justement comme enseignement du fait que quand on trouve des spirales, elles sont généralement tout seules, il y a pas trop de monde autour, puis quand il y en a d'autres types, là elles sont plus en gang. Qu'est-ce
1: exact.
0: Que ça nous enseigne sur la manière dont elles se forment ou sont-elles peut-être rendues dans leur vie aussi?
1: Ouais, ben en fait c'est vraiment la preuve, la meilleure preuve qu'on a que probablement que les galaxies elliptiques se forment par fusion de galaxies. Vu qu'on les retrouve principalement dans des endroits justement où il y a beaucoup d'interactions de galaxies, ben on se dit ben nécessairement probablement qu'ils sont venus justement de fusion de deux galaxies spirales par exemple.
0: Mm-hmm.
1: Après ça on a des simulations qu'on peut faire qui vont dans ce sens-là, qui vont quand on les mélange ensemble toutes ces deux immenses galaxies là, ça peut faire une espèce de boule d'étoiles. Donc les étoiles vont comme être un peu genre sur plein d'orbites un peu chaotiques, puis ça va faire comme une sphère d'étoiles.
0: Ouais. Mais qu'est-ce qui explique le fait qu'on en aurait quand on a des elliptiques, il y en a beaucoup, beaucoup entre elles. Puis que nous, on est dans notre petit groupe ici, là, c'est quand même assez vide.
1: Oui, ben ça, c'est. Ouais, c'est ça. Pourquoi est-ce que c'est pas uniforme?
0: Ouais, ouais.
1: C'est ça, c'est un peu. C'est ça, quand on regarde la distance des galaxies, la distribution autour de nous, vous pouvez voir des simulations de ça ou même En fait, on est capable de mesurer là, la distance des galaxies autour de nous, puis avoir une carte de ce réseau-là de galaxies. Puis on voit que c'est pas du tout uniforme. Donc, ça fait comme des espèces de filaments, OK, qui se connectent ensemble.

0: Et quand ils se connectent, ben c'est là qu'il y a les amas. Okay? Donc, nous, on n'est pas dans une connexion entre ces filaments.
1: On est sur un petit filament.
0: On est dans un endroit où il y a moins de galaxies, par exemple. Mais donc, des endroits plus denses.
1: Et donc, on comprend encore mal ces phénomènes-là, si je comprends.
0: Ben là, d'où vient cette structure-là?
1: Ouais, ouais.
0: Ça, c'est la grande question. Pour remonter vraiment, vraiment, vraiment loin. Donc, à l'époque du Big Bang, par exemple. Donc, quand l'univers est né et a pris l'expansion. Ben là, on pense qu'il y a des endroits où il y avait un petit peu plus de matière, vraiment très, très, très faible. OK, une distribution, c'est ça qui est pas uniforme, où il y a des endroits avec un peu plus de matière que d'autres, des fluctuations comme ça là-dedans. Et les endroits avec un peu plus de matière, ben c'est là que se seraient formés d'abord les premières galaxies, etc., et là, les amas, etc. Donc, c'est peut-être ça qui explique cette structure-là.
1: Si je comprends bien, si c'est une galaxie spirale, elle est donc potentiellement la résultante de la rencontre, de la collision d'autres galaxies?
0: Oui, mais
1: Elliptique, excusez-moi, on mêlera pas plus les gens là. Les elliptiques donc serait la conséquence de collision d'autres galaxies. Donc potentiellement elles sont un peu plus vieilles que d'autres galaxies.
0: Ouais, ou si peut-être, mais c'est pas nécessairement, ça peut être aussi une galaxie spirale qui a évolué avec dans un environnement où il y avait moins d'interactions, donc elle a aussi eu des interactions avec des plus petites galaxies, mais elle a pu garder cette forme là. Donc c'est pas nécessairement une indication de l'âge. Pas nécessairement.
1: Okay.
0: Ça dépend beaucoup de son environnement.
1: Ouais. Là, on a une collision qui s'en vient, je vous le dis tout de suite, parce que la Voie lactée où on habite, il y a une galaxie qui s'en vient, en fait, ou je sais pas si c'est nous qui allons vers ou l'autre qui s'en vient. Bref, il y a Andromède qui s'en vient. On va se rencontrer dans combien d'années à peu près?
0: Quelque chose comme 4 milliards d'années. Okay.
1: 3, 4 milliards, il y a moins. On va voir venir.
0: Mmh, oui, ça va être magnifique.
1: Oui, ça devrait. Mais justement... si, mettons, évidemment, nous ne serons probablement plus là, non, parce que le soleil va avoir...
0: Ouais, c'est ça, c'est pas mal dans la période critique, ça fait chaud.
1: Mettons là que les deux galaxies se rencontrent à un moment où nous, on est là. Mm-hmm. Est-ce qu'on le verrait dans le ciel?
0: Ouais, on verrait dans le ciel. Il y a comme des espèces de simulations, là,
1: si vous pouvez regarder
0: sur Google de ça, de quoi aurait l'air le ciel. Là. Fait que ça ferait juste, il y aurait juste beaucoup d'étoiles.
1: Ouais.
0: Beaucoup d'étoiles. Puis aussi la fusion de deux galaxies, ce que ça fait comme un baby boom d'étoiles. Okay? Là, il y a
1: donc
0: le gaz.
1: Ça recrée des étoiles.
0: Ça recrée encore plus d'étoiles. Fait que ça serait un ciel incroyable.
1: Mais il y a beaucoup de vide, hein, ce dont on se rend pas trop compte quand on pense à l'espace. Là, on voit des galaxies partout, mais c'est parce que beaucoup de vide. C'est parce que là, elle se rentrerait dedans presque pendant un moment, il n'y aurait pas d'étoiles qui se toucheraient vraiment. Là.
0: C'est ça. La conception qu'on a d'une galaxie, c'est comme bien des étoiles toutes proches les unes des autres. Les distances entre les étoiles sont tellement, tellement grandes que c'est vraiment comme lancé comme deux poignées de sable, disons, là, de très, très loin. Il y a presque pas de possibilité de collision d'étoiles. Okay?
1: Ce qui nous emmène à la question de notre auditrice que j'aime bien, Elisabeth Doré. L'espace qu'occupent les galaxies, a-t-il des frontières? À partir de quel moment tu dis, OK, là, c'est plus là, là c'est comme on est ailleurs?
0: Excellente question aussi, vraiment.
1: Wow, hein? Oui.
0: Super intéressant. Mais non, ça l'a pas vraiment, c'est flou un peu. Là, c'est pas comme la surface de la Terre ou quelque chose.
1: Ou la table, c'est fini, à un moment donné.
0: On finit pas, tu sais, parce que en fond, une galaxie, ça tient ensemble à cause de la gravité. Puis la gravité, ça va à l'infini. Là, plus on est loin, plus elle est faible, mais elle est quand même là toujours. Ouais. Donc, ce qui arrive, c'est que oui, il y a comme un endroit où on a plus de gaz, de poussière, d'étoiles. Ça, c'est la galaxie comme telle. Puis là, à un moment donné, il y en a un peu moins. Quelle définition, quelle explication. Et donc ça c'est la fin, ok. Mais c'est pas vraiment super bien défini. Donc on peut utiliser, il y a toutes sortes de façons de la définir entre nous autres là.
1: Ouais.
0: Mais c'est pas quelque chose.
1: À un moment donné, il y a une manière scientifique de le dire.
0: Exact.
1: Là, c'est ça, hein, c'est ce que vous nous dites.
0: Ouais, à un moment donné, ça finit. Non, mais c'est ça. Mais c'est pas parce que c'est pas à un moment donné là, il y a plus d'étoiles là-bas.
1: Ouais.
0: Au contraire. Puis en fait, il y a aussi des étoiles entre les galaxies. Okay? Donc, il y en a un peu partout, là, tu sais, mais il y en a tellement pas beaucoup que, tu sais, c'est très, très difficile d'observer la lumière de ces étoiles-là.
1: Vous êtes à Montréal, parce que vous êtes d'habitude à l'Université de Laval.
0: Ouais.
1: Là, vous êtes à Montréal pour la grande rencontre, là, des astronomes canadiens.
0: Exact.
1: Donc, vous allez présenter une conférence sur, j'allais voir sur le site, c'est marqué Galaxy Cluster.
0: C'est...
1: Donc amas de galaxies. C'est large comme.
0: C'est large, comme c'est le fun.
1: Vous allez, oui, vous allez parler de quoi?
0: Des amas de galaxies.
1: Ah ouais.
0: Ouais, ouais. De mes travaux, des travaux de mes étudiants, tout ça. Du SKI un petit peu.
1: Donc le SKI qui est ce radiotélescope qui sera en.
0: Essayer d'encourager les gens à devenir à l'utiliser éventuellement.

0: souvent.
1: Voilà, donc ça a lieu cette semaine. Donc
0: ouais, ça commence demain matin au Campus 1000, gros party d'astronomie.
1: Oui, et il y a notre collègue Nathalie Ouellette qui d'ailleurs va faire une conférence, prononcer une conférence.
0: C'est vrai.
1: Demain, je crois. Donc là, on est lundi. Donc oui, c'est mardi.
0: Je pense que oui.
1: Je vais juste aller vérifier.
0: Elle est incroyable.
1: C'est incroyable.
0: Ouais,
1: ça fait
0: vous le savez.
1: Les débuts en plus.
0: Ouais.
1: On se tolère très bien depuis tout ce temps. Merci Marie-Lou Gendron-Marcellet, qui est astrophysicienne, professeure adjointe au département de physique, de génie physique et d'optique de l'Université Laval, titulaire de la chaire de recherche du Canada sur les environnements des amas de galaxies. D'ailleurs, pour la petite histoire, vous êtes l'élève de notre très bonne collaboratrice aussi, Julie Lavatic, Lando.
0: Oui.
1: Voilà, depuis 2018.
0: On la salue. Ah,
1: ben oui, elle vous écoute avec ses enfants en plus.
0: Oui.
1: Voilà, vous répondiez donc à deux questions, deux très bonnes questions. Ça nous amène vraiment à parler de choses éminemment fondamentales. Question d'Ed Bello et d'Elisabeth Doré. Bon séjour à Montréal, Marie-Lou.
0: Merci
1: à très bientôt.
0: Merci.
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1: Alors voilà, pendant que je cherche l'horaire, je crois que c'est demain, oui. Donc oui, mardi 9 juin, c'est à 19h, vous pouvez assister, donc le grand public peut y assister. C'est au Campus 1000, cette conférence de Nathalie Ouellette, qui sera par la suite diffusée en ligne. Là, on a reçu encore une fois plein de questions au cours de la dernière semaine. Il y a Éric Fournier de Harford qui aimerait que l'on nous partage les perspectives de ce qui pourrait se produire lorsque l'intelligence artificielle va rencontrer un ordinateur quantique fonctionnel. Peut-être un Big Bang. José Desnoyers, à peu près dans le même sujet, question simple sur des éléments qui me semblent complexes. Quels pourraient être les impacts de l'avènement de l'ordinateur quantique sur l'intelligence artificielle? Alors voilà, on va vous trouver quelqu'un pour répondre à ça. Adèle Rioux de Montréal, pourquoi certains nuages ont une teinte plus grise, d'autres plus blanche? Et qu'est-ce qui détermine leur opacité? Est-ce que cela pourrait avoir un lien avec la forme des gouttelettes? Squeda Obomsawin, j'espère que je prononce bien votre prénom. D'abord, je tiens à vous remercier pour votre fabuleuse émission. Vous êtes mon fils et moi, notre divertissement sur la route entre la maison et les pratiques de basketball. Maintenant, une question qui pique la curiosité de mon fils et à laquelle je n'ai pas de réponse. On a un voisin qui est non-voyant et nous nous demandions si les personnes non-voyantes ou malentendantes rêvent qu'elles voient où entendent. Nous sommes curieux de connaître leur perception du monde, du moins en rêve. Donc, c'est Squeda et Ben qui nous écrivent de Garden Hill, en Ontario. Olivier Paradis, si nous découvrions une nouvelle planète potentiellement habitable. Ah oui, ça, c'est intéressant. C'est pas que le reste n'est pas intéressant. Mais c'est... Excusez-moi. C'est comme ta mère qui dit que t'es la mieux ta sœur. À quel point la composition de son atmosphère pourrait-elle être différente de la Terre tout en permettant aux humains de respirer? T'sais, jusqu'à quoi on s'empoisonnerait pas trop, dans le fond, si on arrivait sur cette planète-là? C'est intéressant quand même, parce qu'on sait qu'ici, là, dans le système solaire, on compte pas là-dessus.
0: Non.
1: On compte vraiment pas là-dessus. Ne respirez pas de l'air martien, s'il vous plaît, à la maison. Ça va pas bien se terminer. Roger Clavet et Charles Bernier Clavet de Victoriaville. Une question de nous turlupine, mon fils et moi. Pourquoi sur les magnifiques photos de la Terre prises de la Lune par la mission spatiale Artemis 2, on ne voit aucune trace des dizaines de milliers de satellites actifs ou inactifs, débris spatiaux encombrants qui gravitent autour de notre planète? Les photos auraient-elles été retouchées? Ou s'agit-il plutôt d'un phénomène optique? Je pense que c'est bien petit.
0: Ouais.
1: Ah ouais, c'est ça. C'est bien encombré. Mais c'est bien petit pareil, c'est ça qui est maudit. On les voit pas tant que ça, puis ça va peut-être nous exploser à la figure très bientôt. Pénélope Brouillard, on va vous trouver quelqu'un néanmoins. Pénélope Brouillard de Montréal, est-ce vrai que le bouton pour fermer les portes dans les ascenseurs ne fonctionne jamais? J'ai entendu dire. C'est vrai, tu sais, des fois tu veux pas que quelqu'un. Non, c'est pas vrai, ça m'est jamais arrivé. J'ai entendu dire que ce n'était qu'un bouton pour nous faire sentir en contrôle. Mais qu'en réalité, il n'y a aucun effet sur la vitesse à laquelle les portes se ferment. Est-ce vrai ou est-ce un mythe? Et il y a un courriel en lien, on va terminer avec ça, un courriel en lien avec la très bonne chronique de notre collègue Benoît Arsenault de l'Institut universitaire de cardiologie et de pneumologie de Québec la semaine dernière qui nous parlait de la lipoprotéine A. Bravo à vous et aux chercheurs qui nous ont informés sur la LPA. Il a osé dire que s'il y a des intervenants en santé, des médecins peut-être, qui sont à l'écoute, qu'ils nous invitaient à nous informer. J'ai récemment demandé qu'on inclue la LPA à mon bilan sanguin parce que Benoît nous disait que c'est pas sous souvent inclus, puis ce serait très pratique de le savoir. Je le vois opiner, vous seriez d'accord avec ça?
3: Mais je pense que c'est pas dans les bilans de base là, qu'on fait.
1: Mais non, c'est ça. Hein. Mais il paraît que ça serait une bonne chose. Là. Mais évidemment, il doit y avoir bien d'autres questions qui naissent avec ça. Mais bref, la réponse fut très décevante. En clair, silence radio. Donc, de la part de son professionnel de la santé, la prévention ne fait pas encore partie de notre système de santé. Et c'est signé Émile Bouchard, qui est vétérinaire épidémiologiste à l'Université de Montréal. Vous savez que vous pouvez toujours nous écrire par la bulle de conversation sur l'application audio ou encore à moteurderecherche@radio-canada.ca. C'est toujours un grand plaisir de vous lire.
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1: Est-ce que ça coûterait plus cher d'inclure ça, Nathalie? C'est du temps sûrement. De labo, hein, j'imagine, hein, c'est ça?
3: Oui,
1: hein?
3: Mais ça veut pas dire qu'on est capable de faire facilement les analyses, puis il faut que ce soit demandé en quantité suffisante pour faire des tests. Puis oui, il y aurait des frais supplémentaires, définitivement.
1: Voilà. On se parle dans quelques minutes, Nathalie, de médicaments qui font perdre l'odorat, ce qui est assez fâcheux. Est-ce qu'on peut, est-ce que c'est réversible? Mais là, auparavant, on est avec Chloé Bourquin, qui est journaliste à la presse, collaboratrice depuis plusieurs années ici à Moteur de Recherche. On l'a même assisté dans son doctorat.
5: Exactement.
1: Ah ouais, on est très content de vous féliciter pour votre doctorat. Alors, on a Marc-Antoine qui veut savoir comment les poils du corps repoussent après une épilation. Quel mécanisme de la peau ou du corps le permet? Alors, Chloé, petit cours sur la pousse des poils, s'il vous plaît.
5: Effectivement. Donc, le poil se forme dans une petite poche qui se trouve sous la peau, qui s'appelle le follicule pileux. Donc, c'est là qu'on a la racine du poil, qui après s'étire, un peu comme un brin d'herbe. Ça s'étire en une tige, et puis après, ça finit avec...
1: Comme un plant de tomate.
5: Comme un plant de tomate, exactement. Donc, c'est ça. Lorsque le poil tombe ou alors est arraché, le follicule doit alors fabriquer un nouveau poil. Et pour ça, il se sert de sa matrice pileuse, qui est située vraiment à la base du poil. Je crois que c'est à peu près la même chose qu'on appelle aussi la matrice au niveau de l'ongle du pouce, par exemple.
1: Ah,
5: c'est la même chose, on appelle ça la matrice et puis il y a l'ongle qui pousse. Voilà. Fun fact. Et, sinon, et donc, c'est là que les cellules se multiplient et après progressent vers le haut. Puis après, au fur et à mesure que les cellules progressent vers le haut, elles se déshydratent, elles se dessèchent et puis hop, ça devient un petit peu plus dur et hop, ça donne le poil qui après reforme sa tige et puis ça... Voilà.
1: Alors voilà, nouveau poil. C'est très accéléré, bravo.
5: Exactement.
1: Mais après une épilation, qu'est-ce qui se passe?
5: Alors après une épilation, en fait, faut juste revenir au fait que tous les poils ne poussent pas nécessairement de façon synchronisée. Et heureusement, sinon on serait chauve, je sais pas, le quart du temps. Voilà, donc en fait,
1: voilà. Ça, c'est comme expérience de pensée.
5: Mais voilà, donc les poils ne sont pas tous synchronisés de la même façon. Donc ils ont tous une phase de pousse, après donc de croissance, on appelle ça. Après une phase transitoire. Et ensuite, une phase de repos, et puis après, ils tombent, puis après, ils recommencent. Mais donc, c'est ça, tous nos poils ne font pas ça au même moment, et heureusement. Et puis, selon le type de poil qu'on a, on va pas avoir un renouvellement du poil qui va être vraiment aussi rapide ou aussi court. Donc, par exemple, pour des poils de duvet au niveau du visage, typiquement, pour donc les poils de duvet qu'on a, enfin c'est la plupart de nos poils de peau, en fait, chez les femmes, je crois, c'est surtout du duvet qu'on a. Donc ces poils-là, ça a un renouvellement qui est vraiment très rapide et les poils sont extrêmement fins. Versus, par exemple, pour les cheveux, on peut avoir une phase de croissance qui, pour le coup, peut durer plusieurs années. Donc en fait, au niveau de l'épilation, lorsque tous les poils, lorsqu'on fait une épilation, par exemple, à la cire, tous les poils qui sont assez matures, qui sont au-delà de la surface, sont arrachés d'un coup jusqu'à la racine. Et puis après, on repart de zéro exactement avec le follicule pileux qui fait sa matrice, etc. Donc ça peut prendre plusieurs semaines pour qu'un poil sorte. Mais on a en parallèle certains poils qui n'ont pas été arrachés par l'épilation. Puis à ce moment-là, bah, eux, ils continuent à pousser normalement.
1: Ils font leur petite vie.
5: Ils font leur petite vie normale. Bah oui. Ils n'ont pas été arrachés, donc ils continuent leur croissance comme si rien ne s'était passé.
1: Mais quand on se rase par rapport à l'épilation, c'est quoi la différence?
5: Alors, pour ça, j'ai quelques petits, un petit tour de table pour voir un petit peu qu'est-ce que vous pensez de ces questions.
1: C'est le quiz du poil.
5: C'est le quiz du poil, 4 questions. Première question, est-ce que selon vous, les poils rasés repoussent plus ou moins vite que les poils épilés? Quand je rase mon poil, quand on se rase, est-ce que ça repousse plus vite?
3: Pas plus vite, mais il est déjà là, fait qu'il est déjà apparu. Ouais. Là.
5: C'est la bonne réponse, effectivement.
3: On va continuer.
5: Ensuite,
1: 10 points chaque.
5: C'est ça. Les poils à raser, est-ce qu'ils repoussent en plus grand nombre que s'ils avaient été épilés?
6: Je penserais pas.
5: Non, effectivement, parce que on va pas nécessairement avoir plus de follicules pileux qui vont apparaître d'un coup en les rasant. Ça, c'est aussi deux choses que moi je pensais quand j'étais petite. On m'avait dit ça, donc comme ça, je vous pose la question. Si je rase les poils de mes cuisses ou de mes bras trop souvent, ils vont devenir plus noirs, plus épais et plus durs. Vrai ou faux?
0: Moi aussi, j'entends ça.
5: C'est faux. C'est faux, exactement. On va expliquer pourquoi juste après. Et en tant que femme, si je rase le duvet que j'ai sur les joues, la moustache et le menton, est-ce que je vais finir par avoir de la barbe comme un homme?
3: Non.
5: Non. Ça, c'est... En fait, je voulais avoir une barbe comme les grands quand j'avais 5 ans. J'ai volé le rasoir de mon père et je
1: ça
5: n'a pas fonctionné. Je me suis coupée avec le rasoir de mon papa. Voilà.
1: Pour vrai?
5: Oui, bah oui. Mais je voulais être grande. J'avais pas bien totalement compris certains concepts.
1: Mais on a un score parfait quand même du côté de Nathalie et de Marie-Lou, hein. Bravo. C'est bravo, bravo.
5: Donc, parfait. Donc, en gros, c'est ça. Comme on a dit, donc, lorsque on a un poil rasé ou épilé, la vitesse ne change pas. Mais par contre, bah, le poil épilé, faut qu'il reparte de zéro dessous la peau. Et donc, ça met plusieurs semaines à ce qu'il sorte. Versus le poil rasé, bah, juste, on l'a coupé à sa base. Donc, il continue à pousser normalement. Donc, effectivement, on l'a dit, le fait de raser ou d'épiler n'enlève ou ne rajoute pas de follicules pileux. Donc, en fait, dans les deux cas, le nombre de poils reste le même et heureusement tout va bien, on va pas en rajouter. Et effectivement, lorsqu'on regarde un poil au microscope, on voit en fait que sa tête est plus souple, plus fine et plus claire que sa base. Donc ça fait qu'au moment où on le rase, on a l'impression qu'il est peut-être plus rêche, plus noir, plus dru.
1: Parce que c'est sa base.
5: Parce que c'est sa base, en fait. C'est ça, il a pas son petit bout.
1: Ouais, son petit bout clair.
5: Si jamais on l'épile, si jamais il tombe, si jamais quoi que ce soit, il repousse tout pareil qu'avant, donc pas de stress là-dessus. Voilà. Rassurez vos enfants là-dessus si jamais ils ont, par mégarde, rasé un endroit.
1: Peut-être que vous étiez une influenceuse qui s'ignorait quand vous étiez petite et que vous vous rasiez avec le rasoir de votre papa parce que c'est une tendance.
5: C'est ça.
1: Sur
5: les réseaux sociaux.
1: Les réseaux sociaux.
5: Exactement. Donc pour les
1: de
5: femmes.
1: De se raser.
5: Moi j'ai eu beaucoup de.
1: Le duvet. Pour les femmes.
5: Vrai. Ouais, raser. Donc je sais pas là, c'est peut-être mon algorithme qui est, je sais pas, me pousse ce genre de contenu.
1: Peut-être que ça
0: rappelle. Elle est recherche. Ouais.
5: De moi à 4 ans qui vole le rasoir de mon papa. Donc c'est ça. Mais en gros, souvent il y a des influenceuses qui se mettent une sorte de spray sur le visage qui fait apparaître distinctement le duvet. Et après elles viennent se le raser avec une sorte de lame unique pour vraiment venir le raser de très près. Là, la question, c'est est-ce que c'est une bonne idée ou pas? Parce qu'il y a beaucoup de gens dans les commentaires qui disent tu vas finir par avoir des poils de barbe.
1: Parce qu'on fait ça, en fait, ce pourquoi elles le font, c'est elles disent que c'est une meilleure manière d'appliquer du maquillage.
5: Du fond de teint, ou alors d'appliquer leur cosmétique, que ça rentre mieux dans la peau. Donc, alors, non, ça ne va pas faire qu'elles vont avoir des poils de barbe, etc., qui vont pousser plus dru, plus dur, plus quoi que ce soit. Ça, c'est faux. Par contre, est-ce que c'est une bonne idée de le faire quand même? Bof, enfin c'est pas totalement horrible si les personnes le font, chacun fait ce qu'il veut, mais le problème c'est que ça pourrait favoriser les poils incarnés, donc faut vraiment essayer de faire attention à ça. Ça pourrait aussi faire des toutes petites coupures, des micro coupures qui peuvent venir s'infecter, favoriser éventuellement l'apparition de boutons ou alors aggraver des problèmes de peau existants. On parle d'eczéma, de psoriasis, de rosacée. Donc si vous avez déjà ça, bah là vous venez fragiliser votre peau. En fait, faut juste se rappeler que de base des poils, on en avait parlé d'ailleurs dans les poils de nez. J'avais fait une chronique sur les poils de nez à l'époque.
1: Le doctorat s'en vient, quand même.
5: Le doctorat sur les poils. Donc c'est ça, les poils, ça joue quand même le rôle de barrière naturelle et quand on vient l'enlever, bah forcément ça peut venir aggraver ou causer certains problèmes. Et puis les poils jouent aussi le rôle de tuteur parce que ils viennent en fait aider le sébum à s'évacuer correctement. Si t'enlèves le poil, bon, ça pourrait éventuellement aggraver des problèmes d'acné. Par exemple, si on en a. Donc juste, faites attention à vous et voilà. Si jamais vous avez aucun problème et vous avez envie de le faire, allez-y. Vous n'allez pas avoir de barbe pour autant, mais voilà.
1: Mais faites attention. Les tendances sur les réseaux sociaux, c'est pas toujours des gens qui ont beaucoup de connaissances sur les sujets dont ils parlent, qui en sont les auteurs ou les autrices.
5: C'est ça. Et puis en fait aussi, je pense j'avais lu certains articles où des dermatologues étaient interrogés et disaient par exemple que les produits cosmétiques sont formulés pour être mis sur une peau avec poils. Donc avec du duvet sur la peau des femmes notamment. Donc là, lorsque on est là à enlever les poils pour pour, soi-disant que ça pénètre mieux, que ça facilite. Bah oui, mais ces produits-là n'ont pas été testés pour une peau sans poils du tout. Donc c'est pas forcément la meilleure des idées.
1: De sages paroles, comme toujours. J'espère que Marc-Antoine, vous avez eu votre réponse. Chloé Bourquin, merci beaucoup pour cette enquête, d'ailleurs, qu'on va rajouter sur votre doctorat, là, qui s'en vient sur le poil.
5: Sur le poil.
1: Voilà. Merci beaucoup, merci. Chloé.
5: Merci.
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0: potentiel de réadaptation. Merci de la part de ma maman qui aimait tant sentir les fleurs. Elle a 88 ans, la mère de Michel Jetnik. Alors, Nathalie, on va revenir sur cet épithélium olfactif qui est tellement important puis qui semble être un peu tout reviré là quand on prend certains médicaments.
1: Ben oui, il y a plusieurs causes qui vont influencer l'odorat. Donc dans le nez, à l'intérieur du nez, dans le haut du nez, c'est là qu'on retrouve l'épithélium, la couche de cellules là qui va qui a des petits cils là dessus, puis ces petits cils là vont gober un peu les arômes, les petites molécules en suspension qu'on inhale, et ils vont envoyer un signal là, au bulbe, au nerf, puis qui va aller jusqu'au cerveau. Puis dans le cerveau, ben il y a le centre de l'odorat est à côté du centre de la mémoire, et ça va associer les informations ensemble pour identifier les odeurs. Donc puis on sait aussi, on se rappelle, hein, j'avais fait une chronique similaire sur les médicaments qui changent le goût. Ben il y a des médicaments aussi qui changent les odeurs, mais le goût et l'odorat sont très reliés ensemble. Donc, quand un est affecté, ça peut affecter l'autre également.
0: Bon. Les gens qui ont de l'anosmie, ils peuvent distinguer encore des choses ou plus du tout?
1: Ben, et comme je disais, étant donné qu'il y a un lien entre le goût et l'odorat, ces gens-là vont être capables de goûter le sucré, le salé, tout ça, mais ils vont pas être capables de distinguer les saveurs. Mais les gens qui ont une anosmie, ben des fois, il peut avoir une anosmie totale ou une anosmie partielle, mm-hmm. qu'on appelle. Donc, il y a certaines odeurs qu'ils vont pouvoir percevoir. Par contre, ils peuvent percevoir moins ou percevoir
0: différemment,
1: exactement, ouais, c'est ça.
0: Ok, il y a beaucoup de causes, on le sait, des gens qui ont eu la COVID là, qui d'ailleurs ne s'en sont pas toujours remis, hein, et qui sont demeurés anosmiques. Il y a plein de causes là à la perte de l'odorat, COVID, médicaments, mais d'autres
1: plein
0: aussi,
1: d'autres
0: là.
1: Causes. On va penser aux allergies saisonnières, les gens qui sont congestionnés à cause des allergies, l'air passe moins bien, les odeurs passent pas, peut y avoir un trauma crânien, le pauvre joueur de hockey qui s'est fait casser le nez cette semaine là, ben c'est sûr que lui son odorat va être perturbé pendant les prochaines semaines, des médicaments, de la chimiothérapie, de la radiothérapie, donc tout ce qui peut abîmer un peu les cellules, puis l'âge, tout simplement, à partir de 40 ans, on commence tranquillement à perdre notre odorat, mais en haut de 60-70 ans, ça devient de plus en plus important aussi.
0: Bon, maintenant, revenons-en à ce fameux médicament là, dont nous parlait cet auditeur. Il s'agit de l'Altace, donc c'est bien ça. Il y a plusieurs noms.
1: Oui, l'Altace, c'est le nom commercial. Le nom générique, c'est du ramipril. Ça fait partie de la classe des inhibiteurs de l'enzyme de conversion de l'angiotensine. C'est bien compliqué, mais on les appelle les IECA. C'est un médicament qui est souvent utilisé pour la pression artérielle, mais également pour des patients qui sont diabétiques pour protéger leurs reins. Donc, il y a plein d'indications. Mm-hmm. Et leur mécanisme d'action, donc ils empêchent la conversion de cette enzyme-là, il y a un lien avec l'enzyme et probablement une molécule de zinc. Et la connexion entre cette enzyme-là et le zinc pourrait faire en sorte que l'odorat est affecté au niveau cellulaire. C'est une hypothèse.
0: Ok, donc ce mécanisme par lequel on expliquerait qu'on perd l'odorat. Est-ce que tous les gens qui prennent ce médicament perdent l'odorat?
1: Non, pas nécessairement. Ça varie. C'est entre 1 et 20% des gens qui ont rapporté avoir des troubles d'odorat ou de goût avec ces molécules-là. Pas nécessairement avec le ramipril. C'est plus rare avec le ramipril, mais avec les plus vieilles molécules là, comme le captopril ou l'enalapril, ça allait jusqu'à 20%. Mais c'est pas si fréquent que ça. Quand j'ai eu la question, je me suis posé la question. Il a fallu que j'aille chercher parce que je connaissais pas cet effet spécifique-là mm-hmm. avec cette molécule-là. Mm-hmm.
0: Est-ce qu'il y a moyen de moyenner? Si on prend un médicament comme ça, j'imagine aussi que s'il y a prescription, on peut pas dire, bon, ben là, je vais arrêter parce que je ne sens plus rien, parce qu'il y a peut-être des complications qui vont venir avec le fait qu'on n'en prend pas. Est-ce qu'on peut rééduquer notre nez? Est-ce qu'on peut changer de médicament?
1: Changer de médicament, c'est sûr que c'est quelque chose qu'on peut faire. Donc, on va aller voir notre pharmacien, notre médecin, on va expliquer ça, on va regarder est-ce que la chronologie de l'apparition de cet effet-là correspond au début de prise de ce médicament-là. Mais il n'y a pas juste ce médicament-là pour traiter l'hypertension. Là, on en a des dizaines d'autres. Donc, on peut changer de classe complètement, aller chercher une nouvelle molécule, mais on peut pas arrêter du jour au lendemain tout seul. Il faut consulter un professionnel de la santé, mais on pourrait essayer. Puis Puis là, l'effet pourrait être réversible. Puis là, ça dépend. Ça peut prendre des jours, des semaines ou des mois pour que l'effet disparaisse. Hein? Ah, oui, des fois, on arrête le médicament, mais il faut que les cellules se recréent, se

0: soit resynthétisé, soit réparé pour que l'odorat revienne.
1: Auquel cas, faut prendre aussi un médicament qui n'aurait peut-être pas le même possible effet secondaire. Parce que là, si on prend un autre médicament puis qu'il y a cet effet-là,
0: on tourne en rond. Exactement.
1: Rééduquer son nez.
0: Ouais.
1: Est-ce que ça se peut?
0: Mais oui. Je le savais pas. J'ai appris aussi ça. J'ai appris plein de choses en faisant des recherches sur ce sujet. Il y a de la rééducation olfactive. Il y a eu des études pendant la COVID, mais ça existait aussi avant. Et on peut faire des tests. On achète soit des huiles essentielles ou on prend des aliments ou des produits qui sentent. Et typiquement, on va mesurer quatre odeurs. Là, je les cherche sur ma feuille, là, mais il y a la rose, le citron, le clou de girofle et l'eucalyptus. Donc, ce qu'on fait...
1: C'est quand même assez typé, là.
0: C'est assez fort. C'est sûr que si on sent plus rien, faut commencer avec des arômes qui sentent quelque chose. Donc, on va sentir pendant 30 secondes à 2 minutes, deux fois par jour, matin et soir, pendant 4 mois, ces 4 odeurs-là, pour essayer de rééduquer son nez, de se rappeler à qu'est-ce que sentait la rose ou l'eucalyptus, puis essayer de stimuler ces cellules-là. Et les taux de réponse varient selon les causes, là, mais ça peut aller jusqu'à 30% de taux de réponse. Donc, c'est possible que ça fonctionne quand même. Puis, on perd pas grand-chose. Là, dans le fond, ça vaut la peine de tenter l'expérience puis d'essayer de voir si on est capable de reconnaître ça. Il y a des kits qui se vendent là tout fait, qui ont plus que ces 4 arômes-là, mais il y a des études qui ont été faites. Ça a été fait aussi après la COVID là, pour les gens qui souffraient de COVID longue puis qui avaient de l'anosmie, là. Donc, on peut essayer ces rééducations-là.
1: Bon, mais en terminant, en tant que pharmacienne, ce que vous conseilleriez à notre auditeur, c'est peut-être d'essayer d'aller voir d'autres types de médicaments contre l'hypertension. Je vous comprends. Bien, il y en a beaucoup là.
0: Ben, il y a plusieurs classes. C'est sûr que on est habitué de prescrire souvent les mêmes classes les antihypertenseurs. Puis des fois, avec un patient, ben on donne un médicament. Si c'est pas assez suffisant, on augmente la dose. Puis des fois, faut rajouter un deuxième ou un troisième agent. Donc ça dépend de plein de facteurs. Mais évidemment, je sais pas chez la maman de notre auditeur, elle a quand même son âge vénérable qui contribue. Uh-huh. Mais on peut changer de d'antihypertenseur. Faut voir selon son profil, selon ses médicaments, un médicament qui causerait pas trop d'effets indésirables, puis aussi pas trop d'hypotension, puis on veut pas qu'elle chute et tout ça. Donc, il y a une possibilité d'essayer d'autres agents, mais j'en parlerai avec le pharmacien ou avec son médecin définitivement.
1: Voilà. Il y a peut-être de la lumière au bout du tunnel et peut-être que la mère de notre auditeur pourra sentir à nouveau les roses. C'est vrai que c'est un beau... chaque printemps, ça fait partie des plaisirs.
0: Absolument. Hein, ouais. Puis ce que je savais pas, c'est que si... j'avais pas réalisé non plus, mais c'est dangereux si on sent plus rien. On peut pas sentir les odeurs de feu, de fumée.
1: Donc on parle de la qualité de vie.
0: Ben oui, absolument.
1: Souvent, on parle beaucoup de les problèmes de nutrition, notamment chez les aînés. Oui. On peut dénutrir assez rapidement. Là.
0: Il y a quand même des risques. Ça paraît banal, là, ne plus sentir, mais il y a quand même des risques associés.
1: Ouais, très, très juste. Merci d'avoir souligné Nathalie Letarte. Je rappelle que vous êtes pharmacienne au CHUM, professeure titulaire de clinique à la faculté de pharmacie de l'Université de Montréal. Vous répondiez à la question de Michel Jetnik. Merci.
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1: On va aller avec notre ami Pierre-Antoine qui va nous parler d'un petit coin qu'il apprécie beaucoup, pas loin de chez lui.
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1: Voilà, donc c'est à Sainte-Élisabeth de Warwick, la fromagerie du Presbytère. Chloé, vous nous invitez à aller vous voir.
4: Alors,
1: faire de la vidéo et du journalisme décoiffant.
4: Exactement. Oui, c'est ça, un petit peu. En gros, ça fait un an à peu près que la presse a commencé à faire des vidéos sur TikTok, sur YouTube. Il y a certains réalisateurs aussi qui repartagent sur Instagram. On fait toutes sortes de reportages, certains à saveur scientifique. Moi, notamment, je suis allée visiter une usine de fabrication de rondelles de hockey.
1: Mais non.
4: Voilà, c'était très intéressant. C'était très
1: cool. Où est-ce qu'on fabrique des rondelles?
4: Alors, on les fabrique à Saint-Jérôme et on les sérigraphie à Sherbrooke.
1: Ah ouais.
4: Ouais, c'était vraiment très cool. Donc voilà, et puis souvent on a des petites questions qui reviennent, qui sont un petit peu style moteur de recherche, genre pourquoi les bâtons de hockey brisent-ils autant? J'avoue, il y a beaucoup de questions sur le hockey
1: en
4: ce moment. Mais
1: oui, c'est clair. On n'a pas parlé des sels d'ammoniac tout à l'heure. Peut-être que, parce que les joueurs de hockey en prennent beaucoup, peut-être pour éduquer son nez. Est-ce que ça pourrait marcher? C'est assez fort, par exemple.
0: C'est fort, effectivement.
1: Ouais. C'est pas ça. Non, c'est pas ça chez vous. C'est pas une bonne idée. Merci beaucoup. Donc, on vous suit sur le TikTok et l'Insta de la presse.
4: Exactement.
1: Chloé Bourquin, merci. On termine avec vous, Nathalie.
0: Oui, la boîte à outils des bibliothèques de l'Université de Montréal, il y a une section qui a été créée pour tout ce qui est utilisation de l'intelligence artificielle quand on veut faire des références, là, quand on fait des présentations pour
1: les
0: travail.
1: Bonnes pratiques.
0: Mettre des petites icônes développées avec l'IA ou non, des bonnes pratiques pour référer, là, c'est très utile.
1: Les bibliothécaires sont toujours de bons conseils pour ces questions-là. Puis on le dira jamais assez. D'ailleurs, il y en a plusieurs qui nous écoutent. On vous aime et on est content que vous soyez là. Merci beaucoup, de manière générale aussi, de nous écouter. On est là demain, 19h. N'hésitez pas à nous syntoniser. On aime toujours ça. Bonne soirée. Bye bye.
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10: Bonjour, ici Greta Juris. Au Moyen-Orient, l'armée israélienne a appelé à nouveau les habitants de la ville de Tyr, dans le sud du Liban, à évacuer en prévision de frappes possibles contre le Hezbollah. La vie touche de nombreux secteurs au sud du fleuve Zarani. Il survient au lendemain de l'arrêt des frappes mutuelles entre Israël et l'Iran, qui avait fait craindre un nouvel embrasement dans la région. Les hostilités avaient aussi jeté une ombre sur les négociations entre Washington et Téhéran, qui tentent de mettre fin au conflit. Le compte à rebours est lancé. Les élus de l'Assemblée nationale à Québec s'activent à examiner les différents projets de loi encore au feuilleton. Les travaux prennent fin vendredi et plusieurs textes législatifs importants restent à étudier. Sébastien Desrosiers.
11: Pensez-vous y arriver d'ici vendredi?
12: Absolument. À quelques jours de la fin de la session parlementaire, le compte à rebours est commencé.
13: On a la ferme intention de pousser nos projets de loi, puis mes collègues sont ici au travail, comme moi.
12: Près d'une vingtaine de projets de loi sont toujours à l'étude, dont celui du ministre de la Sécurité intérieure, surnommé la loi Gaby Renault, pour mieux protéger les femmes victimes de violences conjugales. Il a de bonnes chances d'être adopté, mais on ne peut pas en dire autant de toutes les réformes du gouvernement.
13: Si le projet de loi n'est pas adopté, demain à midi, il va mourir au feuilleton.
12: Éric Girard, par exemple, dénonce l'obstruction de Québec solidaire à ce qu'on a appelé Q5, une loi pour accélérer la réalisation de projets d'envergure nationale.
14: On est pressé dans le temps, n'est-ce pas?
12: La ministre de la Santé doit quant à elle jongler avec deux gros dossiers, dont l'interdiction de la vente de boissons énergisantes aux moins de 16 ans. Le gouvernement souhaite également adopter une réforme de la carte électorale. Que tente de faire avorter le député indépendant Youri Chassin?
15: Chaque député devrait représenter un nombre comparable d'électeurs et d'électrices.
12: Malgré tout, Christine Fréchette garde le cap.
16: On met la gomme pour que l'ensemble des projets de loi qui sont en discussion actuellement en commission parlementaire puissent aller de l'avant.
12: Comme quoi les semaines de prorogation de l'Assemblée nationale qui ont suivi l'entrée en poste de la première ministre donnent lieu à une fin de session pour le moins chargée. Ici Sébastien Desrosiers, Radio-Canada, Québec.
10: Le gouvernement du Canada annonce un nouveau programme de prêts pour aider le secteur de l'aviation touché par la flambée des prix du pétrole. Chaque compagnie aérienne canadienne pourra obtenir jusqu'à 150 millions de dollars de prêts selon ses besoins. Les compagnies qui adhèrent au programme devront cependant s'engager à maintenir les emplois au pays, à limiter la rémunération des dirigeants et acheter des produits canadiens. L'Association du transport aérien international prévoit des pertes importantes en raison de la fermeture du détroit d'Ormuz. À Calgary, le chef du Parti conservateur, Pierre Poilievre, a déclaré qu'Ottawa doit changer ses politiques pour apaiser les ardeurs séparatistes en Alberta. Son discours survient dans un contexte où les Albertains devront voter à l'automne sur la tenue ou non d'un référendum sur l'indépendance de la province. Le gouvernement canadien doit arrêter de s'ingérer dans les affaires de la province des Prairies, selon le chef conservateur.
17: La solution pour les Albertains, ce n'est pas de couper des liens avec nos compatriotes à travers le

0: Canada. La vraie solution, c'est de faire des alliances avec d'autres provinces, de s'unir pour rendre le Canada plus abordable, plus sécuritaire, plus autonome et plus uni. On doit s'unir avec le Québec pour rétablir l'autonomie des provinces, y compris sur l'immigration.
1: Pierre Poilievre va mener une campagne partout en Alberta cet été pour encourager la population à rester au sein du Canada. Des organismes qui viennent en aide aux femmes victimes de violences tirent la sonnette d'alarme à l'approche de la Coupe du monde de la FIFA. Ils préviennent que les demandes d'aide augmentent habituellement de 20 à 40% lors de grands événements sportifs. Les explications de Dominique Lévesque.
2: Avec les événements sportifs, comme FIFA, la Stanley Cup, la violence conjugale, le nombre augmente d'une manière exponentielle.
3: Joanne Lamoureux est responsable des interventions communautaires avec le Battered Women's Support Services à Vancouver. Son organisme va offrir davantage d'aide aux femmes victimes de violences pendant toute la période de la Coupe du monde de la FIFA en raison d'un financement additionnel.
2: On va avoir une ligne d'appel qui va aller 24/7 pour les femmes, pour qu'ils peuvent nous appeler, peuvent nous texter, on peut les aider.
3: Davantage de travailleuses communautaires seront également sur le terrain.
2: On a un partenariat avec Good Night Out. Ils vont avoir des bénévoles sur Granville, FanFest, au PNE.
3: Trina Nutman est la présidente de Good Night Out. Elle explique que des employés vêtus de t-shirts roses pourront aider en distribuant de l'eau, de la crème solaire, en aidant à charger des téléphones et en informant les personnes victimes de discrimination des ressources d'aide qui existent. Parce que tout ce qui entoure la Coupe du Monde peut exacerber des situations de violence intime.
2: C'est avec le betting, avec l'alcool, la violence, ça augmente.
3: Ici Dominique Lévesque, Radio-Canada, Vancouver.
1: Et aux États-Unis, le public du Madison Square Garden a hué Donald Trump avant le début du troisième match de la finale de la NBA entre les Knicks de New York et les Spurs de San Antonio. Par mesure de sécurité, les autorités avaient annulé les activités extérieures et bouclé le secteur autour de la salle de spectacle à Manhattan en raison de la présence du président. Et voilà, c'était les informations de Radio-Canada. Bonne journée à notre antenne.

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Se rencontrer, s'écouter, essayer de comprendre. Jamais dans l'histoire récente, on a eu autant de moyens de communiquer. Et pourtant, le temps seul a augmenté d'environ 30% depuis les années 80 au pays. Or, la science est formelle. Rien ne remplace une rencontre humaine pour changer un regard, briser des préjugés dans cette société de la complexité. Alors ici, on fait un pari simple. Une personne qui s'interroge sur une question rencontre quelqu'un qui a des réponses. Ses réponses, à elle ou à lui. 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Le thème d'aujourd'hui, le cancer.

0: Hey, bonjour.
1: Salut.
0: Allô, est-ce que c'est Catherine?
1: Oui, c'est vous, Marcel?
0: Mais c'est moi, Marcel.
1: Ça salut.
0: Ça me fait plaisir.
1: Ben, moi aussi.
0: Ça me fait plaisir de te voir. J'y ai pensé depuis qu'on m'a dit qu'on allait se parler aujourd'hui ensemble. Mais je suis content de voir le visage maintenant.
1: Eh oui, venez-vous-en, on va aller s'asseoir.
0: C'est beau.
2: Les humains qui se rencontrent, Marcel, 78 ans, ingénieur civil encore bien ancré dans sa vie professionnelle, sociale et sa Gaspésie natale. Père, grand-père et toujours en traitement pour un cancer de la prostate. Et Catherine, 57 ans, nouvelle grand-maman. La maladie, elle la connaît depuis l'enfance. À 10 ans à peine, elle était déjà confrontée à la maladie grave d'un proche. Puis au fil des années, d'autres êtres chers, dont son conjoint, sont frappés par le cancer. En 2018, c'est à son tour. Un diagnostic de

0: cancer du sein lourd, avec un pronostic sombre. Mais de cette épreuve, elle fait autre chose. Une réflexion, un engagement. Catherine devient patiente partenaire dans le réseau de la santé. Elle met des mots sur ce que vivent les malades. Elle écoute, accueille, partage. Elle ouvre un espace où l'expérience humaine complète le savoir médical.
1: Pourquoi j'ai accepté de participer? C'est une bonne question. J'ai pensé qu'il y allait avoir des Marcel à quelque part, puis des Catherine dans le monde, à quelque part. Ça peut être très proche, ça peut être pas tellement loin. Puis qu'il allait pogner une petite épingle à quelque part, puis dire, c'est pas bien ce qu'ils se sont dit, puis c'est pour ça que j'ai dit oui.
2: Yeah!
1: Puis toi, c'est quoi qui t'a motivé à être là matin?
2: Moi, j'en manque pas une d'essayer de démystifier ce parcours-là. Je trouve que il y a tellement un mythe important. Tu dis cancer, c'est comme dans Harry Potter quand tu disais Voldemort. Là. C'est pas toi, là, mais moi, quand tu dis aux gens j'ai eu un diagnostic de cancer, tout le monde te voit mort.
1: Ben, t'es bien toi le premier, là. Non?
2: Oui. Oui. Il y a un bout où tu... Ben, où t'as peur.
1: Puis toi, tu crois que ce matin, ensemble, ça va t'aider à démystifier...
2: Ben, pour les autres.
1: Pour les autres.
2: Comme tu disais tantôt, ouais. Tu sais, s'il y a quelqu'un quelque part qui entend que c'est pas comme d'un vu, que c'est pas comme... tu sais, c'est pas aussi dramatique qu'on se l'imagine, je trouve.
1: C'est le mot, quoi, qui est dramatique.
2: Mais c'est le mythe autour de ça. Ouais. Tu sais, à quoi le monde pense? T'entends le cancer, tu vois personne morte. Moi, j'ai quelqu'un dans mon entourage que chaque fois qu'elle me voit, comment ça va ta santé, puis elle me regarde le sein. Tu sais, ben, il est encore là. Regarde, il est là. Il est tout là. Il n'y a pas de problème. Tout va bien.
1: Ça te pointe-tu, ça, quand ça arrive?
2: Je trouve que c'est elle qui a peur bien plus que moi.
1: C'est une belle observation, ça.
2: Ce que les gens vivent quand on leur parle du cancer, ça parle beaucoup de leur propre peur, de leur finitude.
1: Ou bien qu'ils ont peur de te perdre.
2: Les deux. Puis ça, souvent, à un moment donné, j'avais une amie qui me dit, là, les traitements viennent de finir. Mon chum me dit, on peut-tu tourner à page puis parler d'autres choses, là? Elle dit, je vais le passer dans le blender. Puis c'est correct. C'est comme ça. Après les traitements, c'est là que t'atterris. C'est là que les genoux te lâchent. Puis tu fais... Alors qu'elle accuse le coup de ce qu'elle vient de vivre, parce que les traitements viennent de finir, ben, elle était en maudit contre son chum. Puis, moi, j'ai dit, tu m'aimes beaucoup, hein? Elle dit, oui. Ben, moi, j'ai dit ça à mon chum. Faut que tu te dises qu'il n'est pas dans la même réalité que toi. Quand t'es proche aidant versus quand tu le vis, là, c'est deux réalités complètement différentes, puis on met beaucoup de poids sur les proches. Faut qu'ils soient le roc solide de l'autre.
0: Au Canada, près d'une personne sur deux recevra un diagnostic de cancer au cours de sa vie. Mais ce chiffre ne raconte pas toute l'histoire, parce qu'un cancer ne touche jamais une seule personne. Autour, il y a des proches, des enfants, des conjoints, des amis. Alors, au bout du compte, dans les faits, presque tous les Canadiens seront touchés par le cancer, de près ou de loin.
2: Comme proche, j'avais aidé ma mère il y a longtemps, mais quand mon chum est arrivé là-dedans, c'est pas moi qui l'avais, c'était lui.
1: C'est lui, hein?
2: J'étais encore proche aidante.
1: C'est ça.
2: C'est pas la même affaire. Quand moi,
1: non,
2: je l'ai
1: c'est
2: eu,
1: pas vrai, hein?
2: T'as retrouvé collé en face de la mort, là. Puis faire « OK, c'est-tu mon tour ou c'est pas mon tour? » C'est pas pareil.
1: Pourquoi on se pose la question du délai final, mon tour?
2: C'est juste, ça devient plus réel.

0: Une possibilité.
1: Parce que, tu sais, tout le monde ici est va crever aussi. Quand est-ce, on le sait pas. Puis on l'oublie, puis on met ça en arrière, puis on y pense plus. Mais là, tu l'as d'en face, puis ça peut arriver rapidement.
0: Moi, ça fait 3 ans que je suis suivi en radiothérapie, puis en hormonothérapie, pour le cancer de la prostate. Comme au même degré que Tremblay, là, des cow-boys fringants, il y avait. Moi, j'ai pogné ça en même temps que lui, de la même façon. Mais reculons de 5 ans. Le doc, il dit, la prostate, grossit un petit peu. Ouais, bon, OK, c'est pas grave, là. Grossit un petit peu, tous les hommes. Bon. Et puis, on va faire une vérification. Fait qu'on va aller plus loin. Fait qu'il est de fil en aiguille avec le IRM puis le scan. Mais là, au mois d'octobre, j'ai appris que, ça serait peut-être cancérigène. On va aller plus loin. On va aller plus loin. De sorte que je l'ai appris avant Noël. C'est vraiment un cancer. On va déterminer le grade. Puis en janvier, ben, il s'était rendu à une agressivité de 9 sur 10. Vite de même. Ses bras m'ont tombé, tu sais. C'était déjà le coup de baseball, là, tu comprends. La plus grosse peur, elle est là, là. Pourquoi? Why not, tu sais. Je veux dire, c'est-tu vrai que j'ai ça? Bon. Moi, c'est même ça a commencé.
2: Un diagnostic de cancer, c'est un choc. Dans les minutes qui suivent, le corps et l'esprit passent en mode survie. Le cœur s'emballe, la pensée se brouille. Certains n'entendent même plus le médecin. Des études montrent que jusqu'à 1 patient sur 2 vit une détresse psychologique importante au moment de l'annonce, comme un traumatisme. Anxiété, peur de mourir. À cet instant précis, une vie se divise en 2. Avant et après.
0: Là, ils m'ont embarqué dans la radiothérapie.
1: OK.
0: Puis là, j'ai fait deux périodes de 20 jours. Puis là, je suis dans l'hormono tous les matins.
1: Mmh.
0: Bon, puis je suis encore vulnérable, mais ça va bien. Puis je pense qu'il n'y a pas juste l'hormonothérapie qui m'aide à passer au travers. C'est pour ça que je suis intéressé à jaser avec toi. Il y a des amis, il y a toi, il y a ton côté gauche, ton côté droit. Ça dépend ce que tu sais que tu le mets, ton cancer. Si tu le mets en avant, tu pousses dedans. Puis si tu le mets en arrière, tu tires après. Si tu le mets à côté... tu m'as voté, c'est un chum, là. Il y a quelque chose qui m'a fait énormément de bien, là, puis j'y pense, là, c'est d'en parler.
1: Oui.
0: Moi, j'ai des chums, là, j'en ai 2. Je les instruis régulièrement. « Hey, je suis content que tu m'aies appelé, je suis content des résultats. » Puis je le fais encore, là, ça va bien. Je les appelle. Quand je les appelle pas, là, après un mois, là, le téléphone, il sonne. Puis ils sont à Rimouski, il y en a un à Rimouski, puis il y en a un à Québec. Puis je me fais un devoir de leur donner mon bulletin, tu sais. Tu sais que je suis rendu. Ah ouais, ça va bien. Puis comme je suis pas un plaignard, ben j'en mets pas assez. Là. Des fois, ils devinent un petit peu. Ouais, mais ta voix a changé pour moi. Ouais, t'as raison. Puis là, ils me font parler. Ça fait un bien énorme. Moi, je suis ingénieur civil. Puis je fais des expertises techniques sur les vis de construction. Sur le cancer des bâtiments. Ah ouais? Tu comprends ce que ça veut dire? Fait que je suis habitué à analyser. Puis ce que je trouve dans les bâtiments, dans les murs, de la pourriture, de la contamination, des animaux morts, nomme ce que tu veux, ben, je suis habitué un peu à ça. À des surprises, quoi. OK? Donc, je suis équipé pour faire face un peu à des mauvaises nouvelles. Fait que j'ai vu ça venir un petit peu. Fait que ça m'a aidé beaucoup, ça, cet aspect-là. Mon gars qui était avec moi, après Noël, quand il m'a dit que t'as un grade 3.5, faut qu'on y voit parce que tu vas tomber à 4 bientôt, là. Si on y voit pas, lui, il a eu plus peur que moi. Pour te dire, que. Ouais.
1: C'est pas banal.
0: Non, c'est pas banal.
1: Mais on le sent un peu, tu sais, au fur et à mesure que les tests avancent. Moi, c'est arrivé, depuis l'âge de 16 ans, je fais l'auto-examen des seins. Puis, j'ai manqué un mois, une fois, en septembre 2018. Puis, en octobre 2018, j'avais une affaire gros comme le pouce.
0: Non, ben, bête la vie.
1: Ouais.
0: Puis, si t'avais été, est-ce que tu penses que ça aurait été moindre?
1: Ben, ça faisait pas mal. Si j'avais pas fait mon auto-examen des seins, je serais pas là aujourd'hui. quand je me suis taponné la maillotche en dessous du sein, je savais qu'il y avait quelque chose qui était pas normal. Ça fait depuis 16 ans que je me taponne les seins. Je les connais, je le sais ce qu'il y a dedans. Je le sais, c'est que j'ai des kystes. Je le sais que comment ça sent des kystes. Puis ça, c'était raide comme la mort. Ça bougeait pas, c'était gros. Puis je l'avais jamais senti avant. C'est l'année que j'avais 50 ans. J'avais ma feuille pour aller passer une mammographie. Ouais. Puis il dit, on va faire une mammographie diagnostique plutôt que de dépistage.
0: Là t'es dans les événements. Moi, il y a de quoi que je voudrais savoir, Catherine. Mais la famille Chéreau, il n'a-t-il eu d'autres?
1: Non. Ma mère est décédée du cancer. Hein? J'avais 20 ans. Mais les traumatismes.
0: Quand ça t'est arrivé, toi, ta mère était décédée?
1: Oui, ça faisait longtemps.
0: OK, t'as pas eu ta mère comme appui, là?
1: Non.
0: Non, OK.
1: Mais mon père s'est remarié, puis sa deuxième femme est comme ma deuxième mère.
0: Ben, OK, c'est ça.
1: Oui, j'avais du soutien.
0: T'avais une présence, là, okay.
1: Mais même avec du soutien autour.
0: Moi, je.
1: T'es tout seul dans la maladie.
0: Non, mais ouais, mais il y a quoi qui me tracasse? Puis c'était bien une raison pourquoi je suis venu. Puis ça aurait été bien avoir l'air quétaine, là. Puis on me coupera si c'est trop quétaine. tu vas comprendre. Un sein pour une femme, ça n'a pas la même importance et dimension que la prostate pour un homme. Autrement dit, moi, là, que je me fasse enlever la prostate, là, dans l'intimité, ça paraît pas. Mais un sein, dans l'intimité, qui est enlevé, ça peut... Est-ce que ça a eu... Ça a-tu eu un impact?
2: Non. Au Canada, près d'un homme sur 8 recevra un diagnostic de cancer de la prostate au cours de sa vie. Retirer la prostate peut sauver des vies, mais ça change un corps. Après l'opération, il peut y avoir des fuites urinaires. Et sur le plan sexuel, les impacts sont courants. Difficulté d'érection, éjaculation absente, sensations transformées. Pour certains, ça revient. Pour d'autres, jamais complètement. Parce qu'en traitant le cancer, on ne revient pas toujours à la vie d'avant. On apprend à habiter son corps autrement.
1: Ce qui me dérange plus, c'est le regard que les gens ont sur les femmes quand ils n'ont pas de cheveux, alors qu'un gars qui n'a pas de cheveux, il n'y en a pas de problème.
0: Ah.
1: Moi, ça me... C'était l'hiver quand j'ai eu le cancer, puis j'avais toujours une tuque sur la tête. Mais quand j'arrivais à l'épicerie, je l'enlevais. Puis là, tu sais, là, les regards de pitié. Ça m'énervait. Ou tu sais, hey, t'as vu où la claque?
0: Explique-moi ça, là.
1: Ben, je trouve que c'est... Le nombre de femmes... que je vois se endurer le martyre des casques réfrigérants, là. Faut qu'ils se mettent un casque sur la tête à moins 40, puis qu'ils t'offrent ça une journée de temps.
0: Pour ne pas perdre les cheveux.
1: Pour pas perdre les cheveux. Hey, t'as-tu déjà vu un gars avec ça sur la tête?
0: Non.
1: Calvin.
0: Mais pourquoi que ça te préoccupait plus que ton cancer lui-même?
1: C'est juste le stigma que tu sais qu'il faut que les femmes soient tout le temps féminines, les gros seins, puis tu sais, faut qu'on soit parfaite, hein? La belle chevelure et tout.
0: Mais c'est pas ça,
1: pis le gars, ça, je trouve ça intéressant ce que tu dis. Ta prostate, ça change rien dans ton apparence. La femme qui perd ses seins, c'est, il y en a plein pour qui les cheveux puis les seins. Le perdre l'un comme l'autre, c'est aussi traumatisant.
0: Ben toi, jusqu'où ça t'a traumatisé, toi?
1: Ben moi, j'ai eu juste une mastectomie partielle, fait que ça paraît à peu près pas. J'ai bien répondu à la chimiothérapie, puis ils ont pas eu besoin de m'enlever le sein au complet, mais ça me dérangeait pas. Quand j'ai eu le diagnostic, j'avais un diagnostic de cancer du sein triple négatif.
0: Okay.
1: Ça dépend pas des hormones. Puis c'est hyper agressif. Fait que ça se propage super vite. Puis il y a beaucoup de... Dans ce cancer-là, il y a beaucoup de monde chez qui c'est génétique. Puis là, à ce moment-là, suggère d'enlever les deux. Moi, ça me dérangeait pas en tout.
0: Là, toi, là, entre apprendre que t'as le cancer... Apprendre que c'est un cancer du sein, apprendre comment tu vas avoir tes traitements, puis avoir le voisinage t'interpeller.

0: C'est quoi qui est le plus fatigant dans tout
1: ça? C'est pas rien de ça, c'était de pas être. Je voulais juste être capable d'amener mes enfants à majorité.
0: OK. C'est une bonne raison.
1: C'était ça. Comment je vais faire pour faire ce que j'ai à faire avec ces enfants-là? S'il me reste

0: Je suis Karina Marceau. 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Aujourd'hui, Marcel, toujours en traitement pour un cancer de la prostate, et Catherine, guérie d'un cancer du sein agressif.
1: Mes enfants avaient 8 puis 13 ans. Puis ça a été relativement facile parce que mon mari a eu 3 cancers avant que moi je n'aille. Pis ça a été hyper facile. C'était pris à des stades précoces. Puis ça s'est vraiment bien passé. Puis les enfants, pour eux autres, c'était un cancer, t'es malade, tu vas au garage, puis tu reviens, puis t'es réparé. Ça les a pas... Tu sais, quand je leur ai annoncé le diagnostic, c'était pas... Ils sont pas tombés en bas de leur chaise. Ma plus vieille, qui avait... 26, à ce moment-là, elle était beaucoup plus affectée que les gars. Puis, parce qu'elle
2: était... Tu as compris pourquoi?
1: C'est parce qu'elle était adulte, puis elle comprenait plus... Les gars, eux autres, avaient vécu comme ça l'expérience du cancer. Leur papa qui a été opéré, qui a eu des traitements de chimiothérapie, mais qui a pas, en dehors d'être fatigué, il a rien eu d'autre. Il a pas perdu ses cheveux, il a pas... C'était pas très apparent. Moi, quand j'ai été sous traitement... Là, ils ont, c'était plus rough, là, ils m'ont vu pas de cheveux, puis c'était pas dramatique. On jouait avec des perruques, ils m'ont dessiné ça à la tête, ça me dérangeait pas.
2: Mais tes enfants, c'est-tu toi qui les as appuyés ou bien c'est eux qui t'ont appuyé?
1: Ben, moi, j'ai été proche aidante pour ma mère pendant 2 ans. Jusqu'à sa mort.
2: Donc, tu savais de quoi tu parlais.
1: Je voulais pas que mes enfants soient mes infirmières.
0: Des études démontrent que la peur de dépendre des autres est une source importante de détresse chez les personnes atteintes de cancer. Et souvent, s'y ajoute une autre crainte, celle de devenir un poids pour ses proches. Parce qu'au cœur du cancer, il y a cette tension. Être entouré sans disparaître. Au Canada, ce sont les proches qui assurent une grande part des soins à domicile, jusqu'à 80 % selon certaines estimations.
2: As-tu des frères et sœurs?
1: Oui, je suis la cinquième.
2: Puis, ils ont-tu participé un peu à t'aider?
1: C'est intéressant d'avoir des gens autour de soi. C'est intéressant d'avoir du monde, de sentir qu'on est aimé. Mais moi, pendant tout le cancer, je suis allée me réfugier dans mes racines. J'avais besoin de...
2: D'être ressourcé autrement ailleurs.
1: D'utiliser... Tout ce que j'avais comme jus pour faire ce que j'avais à faire.
2: Sais-tu ce que j'ai aimé le plus, moi, dans mes traitements, tiens? C'est les machines qui me donnaient les traitements de radiothérapie. J'aimais la machine.
1: Moi, j'aimais comprendre chaque affaire.
2: Oui, mais...
1: Comprendre chaque patente, comment ça marche, ce médicament-là.
2: Et moi, la machine, là... Je l'aimais quand je sortais de là, j'étais dans les airs. Je la sentais, elle me faisait du bien. Parce que la prostate, il injecte trois pupilles d'or là, en triangle pour que la machine qui va venir te radier, elle va se localiser par rapport en géographie, sur un GPS, là, par rapport à ces pupilles d'or là. Bon, puis moi, j'étais content. Là. Je la voyais s'en venir, là, je n'avais pas peur. Tu sais, puis ça durait juste 10 minutes. Mais je sentais, là... puis c'est pas vrai que j'étais plus en meilleure forme physique en sortant de là, mais je la chantais quelque chose pareil. Ça m'a aidé beaucoup. Ouais.
1: C'est la même affaire avec la chimiothérapie.
2: Oui.
1: Moi, je me disais, c'est du poison. La tumeur, je la voyais comme le crabe, là, l'origine du cancer, okay. c'est crabe. Parce que c'est fait comme avec des pattes de crabe, là.
2: Ouais,
1: ça
2: s'étend.
1: Puis quand j'allais en chimio, je me disais, bon, ah oui, injecte-moi le poison à crabe.
2: Ah, pour toi, c'était un poison.
1: C'était le poison à crabe, pas moi. C'était le poison pour le crabe.
2: Okay.
1: Puis j'étais bien contente. À chaque traitement de chimiothérapie, c'était, ah oui.
2: Ça veut dire que si on veut laisser un message à quelqu'un, à une Catherine à quelque part, puis à un Marcel, on pourra au moins leur dire que la machine, elle est là, le traitement, il est là pour aider, pour t'accompagner.
1: Oui.
2: Et non, faut pas que t'en aies peur, puis faut pas que t'en aies, tu l'haïsses, et que tu sois positif avec elle.
1: Il y en a du monde qui ont des très mauvais outcomes, qui ont des très mauvaises expériences avec la chimiothérapie, mais la majeure partie du monde, c'est pas si pire que ça. T'as des journées où t'es vraiment magané, 3 jours à peu près. À partir du moment où t'as la chimio, puis 3-4 jours après, tu commences à remonter. Puis moi, j'avais 3 semaines entre mes traitements. Ben le reste du temps, j'étais correct.
2: Moi, je me suis écouté énormément. Tu sais ce que j'ai fait? Si je me suis dit, bon, le cancer de prostate, les hommes, c'est pas le premier. Fait que je me battrai pas contre le cancer. Ce que je vais en faire... un ami, un chum, un compagnon. Tu sais, j'y parlais quasiment, puis je l'écoutais. Tu sais, il est là à côté de moi. Je l'ai mis à droite de moi. Puis ça m'a fait un bien énorme. Les gens qui peuvent réussir à faire ça, c'était bien philosophique, mon affaire, là. Mais il est vraiment à côté de moi, là. Il prend une place importante, là. J'en tiens compte, là. Mais il est à ma droite. Il n'est pas à ma gauche, il n'est pas en haut, il n'est pas en bas, il n'est pas en dedans, puis il ne m'agane pas. Il est là. Mais je vais l'écouter, puis je vais le surveiller. Pardon.
1: C'est exactement ça qu'il faut faire. Chacun
2: a sa façon.
1: Sa façon de se placer par rapport au cancer, mais chacun. Quand tu es en mode survie, là, il y a quelque chose qui se place tout seul. Tu le sais, qu'est-ce qui est bon pour toi, puis tu le sais, c'est quoi la force que t'as. Quand t'es en mode survie, chacun sait ce qu'il a à faire de façon intrinsèque, puis toi, tu l'as mis à droite. Moi, je me suis réfugiée dans mes racines. Il y en a d'autres qui vont faire du sport comme des malades. Il y en a qui vont faire... Chacun se... trouve sa façon de dealer avec cette situation-là où ton intégrité est mise en jeu, là.
2: Mais toi, là, avais-tu cru que tu allais t'en sortir ou tu t'en sortirais pas?
1: Moi, là, quand j'ai eu mon...

0: diagnostic, ma médecin de famille que j'adore était toute à l'envers, puis elle me disait, tu sais, c'est un cancer du sein triple négatif. J'avais aucune idée c'était quoi cette patente-là. Genre, OK. Moi, dans ma tête, j'avais un cancer du sein, tout le monde en guérit, puis tu gardes, ça va être. Je suis tombée sur le bon cancer. Bon, mais non, je n'étais pas tombée sur le bon pantoute, là. J'avais 20% de chance de survivre. Fait que c'était pas tellement le bon. Sauf que je le savais pas pantoute. Puis là, on a jasé un peu. Elle m'a pas parlé du 20%. Je l'ai trouvé tout seul après. Parce que là, elle me dit, veux-tu que ton frère vienne? Parce que mon frère est médecin. Puis il travaille dans la même clinique. Je dis, ben oui, j'aimerais ça. Puis mon frère rentre. Puis mon frère est le genre qui joke tout le temps. Puis, oh, tout fake. Oh, oh, oh. Puis bon. Et quand il est rentré, il avait les yeux pleins d'eau. Puis là, il dit, ma petite carte, ça va être tough, mais on va être là. C'était un petit peu paniquant, sauf que quand j'ai rencontré mon oncologue, ça n'a pas été long parce que comme la masse était grosse puis que ça avançait vite, là, ben ça n'a pas été long. Puis il a été génial. Il m'a dit, là, Madame Oulelmi, il m'a fait une ligne du temps, on est ici, puis au bout, c'est la guérison. Ça se guérit, ce que vous avez. Bon. Mais il faut faire tous les traitements. Il faut faire la chimiothérapie, l'opération, puis la radiothérapie. Amen.
1: Puis dis-moi donc, quand est-ce que ça a viré de bord? Parce que là, je t'observe un matin.
0: Après le premier traitement, je sentais la masse diminuer.
1: Mais excuse-moi, là. Quand je parle de virer de bord, là, c'est notre crainte, notre peur, le suivi, le négatif qu'il peut y avoir. Et toi, je le sens, ça virait de bord. T'as viré positive, là. Et puis, t'as senti que ça guérissait.
0: J'avais plus le temps de m'inquiéter.
1: OK.
0: J'avais des traitements à faire. Fallait que je passe à travers. Fait que l'inquiétude, là, de mourir, ça s'est arrêté. Ça s'est pas arrêté, c'est juste tombé en mode veille à partir du moment du diagnostic. Puis, à la fin des traitements, là, je sais pas, t'as-tu vu Out of Africa?
1: Ouais.
0: Quand Meryl Streep, elle shoot le lion, là, puis que les genoux, ils lâchent, là, ben c'est ça. Moi, après les traitements, là, c'est de même que je me sentais.

0: Deux parcours se croisent. 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
1: J'ai trouvé ça long, revenir de ça. J'étais fatiguée. Les effets secondaires de se remonter après un an de traitement, c'est long revenir. C'est comme tout revient, toutes les dates anniversaires. La première année post-traitement, là, je l'ai trouvé tough. Puis après ça, la gravité du cancer que j'avais a suivi pendant 3 ans. Parce que le plus haut taux de récidive est entre 1 an et demi puis 3 ans. Puis quand t'as une récidive, ben, tu n'en as plus pour longtemps.
2: J'ai passé cette récidive. Période-là.
1: Ouais. Je suis rendue à 8 ans post.
2: Ça t'as-tu donné un petit coup d'encouragement?
1: À partir de 3 ans post-traitement, le poids au-dessus des épaules était beaucoup plus léger.
0: Ce que Catherine décrit, les études le confirment. La fatigue liée au cancer peut durer longtemps après les traitements. Et paradoxalement, pour plusieurs, le plus dur commence après, quand les rendez-vous s'arrêtent et que la peur s'installe. On estime que jusqu'à 70 % des patients vivent avec la crainte que le cancer revienne. Mais comprendre ce qui se passe peut faire une différence. Cette fatigue est une réponse normale du corps. Le savoir enlève une pression, celle de devoir aller bien tout de suite. Et avec le temps, le poids s'allège.
2: Regardes-tu le monde qui ont un cancer en traitement comme moi un matin de façon différente parce que tu l'as eu?
1: Je dirais que je comprends plus. Tu sais, comparativement à comme proche, là,
2: ouais.
1: Je suis plus capable de comprendre ce qui se passe dans la tête du monde.
2: Ouais.
1: Puis, j'ai aucune idée. Sur le plan physiologique, sur le plan physique, les traitements sont tous différents, les procédures sont différentes d'une personne à l'autre. Fait que, tu sais, ça, ouais. Les effets du traitement, je sais pas, mais l'effet que le cancer a dans nos têtes. Ouais. Moi, pendant le cancer, j'ai commencé à m'impliquer en recherche puis auprès de personnes qui sont atteintes du cancer. Puis, c'est comme ça que je l'ai digéré, le cancer.
2: T'as digéré le cancer. On évolue comme ça, là, d'après toi.
1: Ah, ben oui. J'ai pu... Je sais pas, ça peut me revenir n'importe quand, là, tu sais, comme n'importe qui, là. Je suis autant vulnérable à avoir un cancer que n'importe qui dans la pièce, là. Mais je sais que je suis capable de passer à travers des traitements... Puis, c'est correct.

0: Mais si ça m'arrive à moi, il n'y a pas de « Oh non, pourquoi moi pour... ?» Pourquoi moi? Parce que il y a des cellules qui se sont déréglées. C'est tout. C'est pas grave, là.
1: Mais t'as trouvé tes appuis dans des bonnes raisons.
0: Là. Oui. Oui. C'est devenu quelque chose qui fait du sens. J'ai pas eu ça pour rien. Je suis capable d'aider d'autres mondes qui vivent ça.
1: Ça, je suis pas sûr que moi, je serais capable. Je vais te l'avouer, ben, honnêtement. Parce que il m'énerve plus, là. Parce que je le contrôle. La radiothérapie m'a fait un bien énorme. Elle a passé ça. Là. La PSA est descendue même à zéro au bout de temps.
0: Hey,
1: mais là, le dernier est à 1,8. Chez l'homme, c'est 3 naturellement.
2: Juste pour bien comprendre ce dont Marcel parle, la PSA, c'est un marqueur dans le sang qui permet de suivre l'activité de la prostate. On peut voir ça comme un thermomètre. Plus il est élevé, plus il peut y avoir un problème. Quand elle baisse, comme dans le cas de Marcel, c'est généralement un signe que le traitement fonctionne. Mais ce n'est pas un chiffre isolé qui compte, c'est son évolution dans le temps.
1: Alors moi, mon cancer, je l'ai comme pu, mais j'ai encore un chien qui jappe dans la niche. Là. Je ne peux pas le laisser ouvrir la niche trop longtemps.
0: Non.
1: C'est juste ça que j'ai. Puis donc, les gens, quand ils m'accostent, ils me demandent pas ton cancer, comment il va?
0: Les gars avec le cancer de la prostate, là, moi, je trouve que c'est pas drôle, pas à peu près. Tout ce qui est de l'hormonothérapie, tout ce qui est des effets secondaires des traitements, les gars étant ce qu'ils sont...
1: Ben oui, c'est non.
0: Il y a personne qui parle. Vous ne parlez pas de ce que vous vivez.
1: T'as entièrement raison.
0: Puis... c'est dur à vivre. À un moment donné, moi, je me suis ramassée dans un groupe où il y avait des femmes qui avaient des cancers hormonodépendants. C'était pas mon cas à moi. Puis il y avait un gars avec un cancer de la prostate. Puis les filles avec des cancers hormonodépendants, ils prennent eux autres aussi l'hormonothérapie pour stopper les hormones. Fait qu'ils ont aussi mal aux os, des chaleurs. T'sais, name it, là. Et le gars qui était dans le groupe, à un moment donné, il dit, ça fait tellement de bien. Il dit, moi, là, j'ai personne à qui parler de ça. Fait que ça, je trouve ça tough pour les gars.
2: Ce que Catherine décrit est très juste. L'hormonothérapie dans le cancer de la prostate ne transforme pas seulement le corps, elle touche l'équilibre intérieur. Selon certaines études, les bouffées de chaleur peuvent toucher une majorité d'hommes, mais il y a aussi la fatigue, la baisse du désir et des changements dans la façon de se sentir. Et derrière ces effets, il y a plus silencieux. La détresse psychologique. On estime qu'environ un homme sur cinq peut vivre une dépression et jusqu'à 1 sur 4 de l'anxiété avant, pendant et même après les traitements. Parce qu'ici, on ne touche pas seulement à une maladie, on touche à l'identité.
1: Moi, j'ai pas eu honte.
0: T'en côtoies-tu d'autres gars qui ont comme toi?
1: Ben oui, mon ami de Rimouski, à qui je parle, puis qui est confiant, Marcel, je suis content, ça va bien, j'apprends, il a la même affaire que moi.
0: Puis t'en avais pas parlé.
1: Voilà, je vais aller. Exactement. Ça m'a impressionné. Je l'ai disputé.
0: Mais pourquoi il t'en a pas parlé?
1: Parce qu'il recevait ma... Il me recevait plus qu'il avait envie de moi, je le reçoive. Je l'appelais pour recevoir son appui, ou bien, c'est d'être mon compagnon avec moi là-dedans. Mais, donc, il a été fin, là, tu sais. Mais là, maintenant, on s'en parle mutuellement. Là.
0: Bon.
1: Je le sais, tu sais. Mais il a été un bout de temps, il l'avait. Et quand j'ai parlé de PSA, il savait que c'était quoi. Puis il me laissait parler. Mais j'ai apprécié énormément. T'as-tu pensé au pouvoir que ça avait, ça? J'en parlais, je pensais d'apprendre de quoi. Mais lui, il savait de quoi je parlais.
0: Mais probablement que tu y apprenais beaucoup sur ce que toi, tu vivais. S'il y avait des inquiétudes par rapport à certaines affaires, peut-être que tu y démystifiais un paquet d'affaires au fur et à mesure.
1: En tout cas, il y avait une confiance énorme entre nous deux.
0: C'est sharp.
1: Ouais.
2: Mmh.
0: Moi, j'avais une amie qui était qui avait exactement la même affaire que moi. Elle était en récidive. Puis tout le long du parcours, je l'appelais à tout bout de champ. Là, on jasait. Puis toutes les affaires banales, genre tu te sens plus le bout des doigts, elle me dit, garde, n'offre-toi pas, dis-les à ton oncologue, parce que si jamais ça devient trop important, il va baisser la médication, mais n'offre-toi pas, ça revient. Bon, OK. Fait que c'était rassurant.
1: Oui, ça, c'est le côté rassurant, puis le côté médical, parce que ça a des effets secondaires écœurants. J'haïs plus des effets secondaires que la prostate elle-même. Ça m'attaque plus que le cancer.
0: Ben, quand t'as un diagnostic de cancer, t'as pas mal nulle part.
1: Ouais.
0: Le cancer, moi, je sentais rien. J'étais pas malade. Quand j'ai commencé à prendre la chimiothérapie, là, je tombais fatiguée,
1: ouais.
0: Je tombais avec des brûlures d'estomac, je tombais avec des neuropathies au bout des doigts, puis à un moment donné, je prenais une marche, puis j'avais l'impression que j'avais des roches dans mes souliers, que j'arrêtais, j'enlevais mes bottes, je séquais, il y avait rien qui sortait, je reviens à maison. Tu sais, c'est pas rien que tu saignes pas, là, tu sais, puis il y a pas rien de dramatique. Mais c'est plein de petites affaires que tu comprends pas le corps. Moi, je trouvais que c'était comme quand j'étais enceinte la première fois. Il se passe toutes sortes d'affaires dans ton corps que tu n'as jamais vécu.
1: Mais t'as la beauté du résultat là, quand t'es enceinte.
0: C'est pas pareil. Mais sur l'inconnu dans le corps, ce qui se passe dans ton corps que t'as jamais vécu, puis qui change. C'est-tu normal? C'est-tu pas normal? Ben, ça a même affaire avec le cancer. Il y a un paquet d'effets secondaires qui apparaissent que tu connais pas, puis que tu te demandes, ça va-tu rester? Ça va-tu s'en aller?
2: L'échange entre Catherine et Marcel est au cœur de ce que l'on appelle le savoir expérientiel. Les études montrent que le soutien entre pairs, P-A-I-R-S, parler à quelqu'un qui a vécu la même maladie, peut réduire l'anxiété, améliorer l'adhésion au traitement et la qualité de vie. Et ce n'est pas marginal. Dans certains contextes, plus d'un patient sur deux dit manquer d'informations concrètes sur ce qu'il va réellement vivre au quotidien. Parce que la médecine explique et traite la maladie, mais l'expérience met des mots sur ce qu'on traverse. Et dans cet espace-là, souvent, quelque chose s'apaise.

0: mais c'est des bons contenants à trauma.
1: Ah oh, oui, des receveurs, là.
0: Oui, ouais. Qui sont pas là à te dire, ça va bien aller, pense pas à ça.
1: Puis, fais ceci, fais cela. Moi, j'ai été bien entouré.
0: Tu devrais prendre la vitamine C.
1: Oui, c'est ça, le gérant d'estrade, là, comme on dit souvent. Et moi, j'ai bien dosé là, comme là-dessus. Ça me paraît important. Hein? C'est ça qui t'est arrivé,
0: ben,
1: toi?
0: Ben, oui, parce que c'est de même que tu es capable de prendre du recul. À un moment donné. Puis de regarder. Tu sais, quand je te disais, là, le choc Meryl Streep, là, les genoux qui lâchent, ben, c'est à partir de ce moment-là, quand tu accuses le coup de tout ce que tu as vécu, faut que tu puisses prendre quelques pas de recul pour regarder qu'est-ce qui est arrivé. Puis en parlant avec d'autres, en déposant ce que tu as vécu autrement, ben c'est là que tu as un petit peu de recul qui fait que, OK, c'est ça qui m'est arrivé, puis garde le portrait, il est là, puis c'est correct.
1: Moi, je veux dire, la personne à qui je parle le plus, c'est Tchigui. Je te l'ai dit tantôt. C'est mon chum à côté.
0: Ah!
1: Ben oui. Parce que je félicite quand c'est baissé à 2 puis à 3, là.
0: Yeah.
1: C'est l'ingénieur qui parle, tu comprends? OK? Mais je l'ai encore. Il est encore là. Tu sais, ma petite fille, elle a appris ça de façon pas dramatique du tout. Quand elle a appris que j'avais des pépites d'or, tu sais, dans l'environnement.
0: Elle voulait
1: y voir. Non. Elle voulait pas y voir. Tu sais, qu'est-ce qu'elle m'a demandé? Elle dit, grand-père, quand tu vas mourir, est-ce que tu vas avoir tes pépites d'or? Tu sais, c'est assez significatif, là.
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0: Mais sur la question de qu'est-ce qu'on fait puis comment on agit avec les gens, je suis pas sûre qu'il y a de recette magique.
1: Ouais,
0: parce que
1: moi non plus.
0: Comment je pourrais dire, aie pas peur de ta propre mort, parce que moi j'ai peur de la mienne, là, puis tout le monde a peur à ce moment-là. Quand tu annonces que tu as le cancer, ils ont peur pour toi, mais ils se font mettre d'en face aussi que ça se peut mourir. Puis même si on le sait tout, quand t'es mis face à ça, c'est là que ça fesse dans le front. Parce que tout ce qui s'appelle cancer est tellement gros dans la société, est tellement épeurant pour tout le monde, c'est le cancer qu'il faut démystifier puis qu'il faut ramener à ce que c'est vraiment aujourd'hui. Puis là, le monde va arrêter de capoter.
1: C'est de le nuancer, de le doser.
0: Ben oui.
1: Puis, un petit peu,
0: ce serait le fun à un moment donné qu'il y ait une émission avec quelqu'un qui a le cancer puis qui n'est pas en train de se vomir la vie.
1: Ben, on vient de la faire, l'émission. En... tu l'as, l'émission, on vient de la faire, Catherine.
0: Oui. Mais c'est ça. C'est que tu sais, dans les films puis dans les séries à télé, là, quand tu as quelqu'un qui a le cancer, c'est la fin du monde. C'est la fin de son monde. C'est la fin pour les proches. C'est la fin. C'est quelque chose de dramatique, de façon générale.
1: Quand tu as fini ton traitement de 20 semaines en radiothérapie, ils te font sonner une petite cloche. Puis sur le tableau, il y a tous ceux qui ont eu le traitement, qui prennent une photo de ta cloche que tu es en train de sonner, puis ils mettent ta photo là. Tu te sens embarqué dans la gang, dans le groupe qui a plein d'énergie, puis qui ont passé au travers. Il y en a peut-être qui sont décédés dans... Et puis, tu sais, des petits gestes de même, là. Des petites choses de la vie, c'est ça qui fait la différence.
0: Moi, je les aime pas, les cloches.
1: Ah, tu l'as vécu?
0: Il n'y en avait pas, puis je suis bien contente qu'il n'y en ait pas.
1: Explique-moi pourquoi.
0: Les gens qui vont avoir le cancer toute leur vie, là, que pour eux, il n'y a pas de...
1: La cloche est permanente.
0: La cloche, c'est le but inatteignable. Pourquoi ils ne permettent pas aux gens de se fixer un objectif?

0: objectif, puis de sonner à la cloche quand ils ont atteint leur objectif. Tout simplement.
1: Mon premier traitement de radiothérapie, ça s'est fait en juillet. Puis ma fête était dans le paquet. Quand je suis arrivé le matin pour ma radiothérapie, sur la machine, c'était marqué « Bonne fête, Marcel ». Pas M. Leblanc, là. « Bonne fête, Marcel ». Y a-tu de quoi de plus motivant que ça, de sentir que les gardes qui sont là, les filles, c'est les filles la plupart du temps, ils sont avec toi puis ils poussent dans la même direction. Moi, je trouvais ça extraordinaire. Moi, ce matin-là, là, j'étais en haut de l'échelle, puis j'aurais sauté dans une piscine n'importe où.
0: C'est drôle, ouais. Moi, en radiothérapie, les filles, les techniciennes, ils étaient sharp au bout. Puis la première fois, ils m'ont demandé si je voulais écouter de la musique. Puis je dis, oh oui, qu'est-ce que t'aimes? Charles Aznavour.

0: As-tu un mot, un seul mot, qui résumerait là, le cancer? Que fait-on avec ça? Ça résume tout, ça embarque toutes les émotions, les questionnements. Sais-tu le positivisme? Sais-tu la patience? Sais-tu l'y croire, la croyance? Sais-tu l'information? Si tu avais un mot ou deux à résumer, là, qui donne de la force à passer au travers un cancer?
1: Moi, dans mon cas, c'était de comprendre.
0: La compréhension du bobo.
1: Comprendre qu'est-ce que c'est, comment ça marche, qu'est-ce que le médicament fait là-dessus, qu'est-ce que l'opération fait là-dessus, qu'est-ce que la radiothérapie fait là-dessus, pourquoi c'est important de faire la radiothérapie s'il n'y a plus de traces du cancer. Puis toutes les étapes, bien les comprendre, pour moi, c'était essentiel. Mon amie qui vivait la même chose, là, elle voulait en savoir le moins possible.
0: C'est drôle.
1: Ben, mais ça, je te disais tantôt, chaque personne trouve comment composer avec cette affaire-là, avec ce qu'elle est, puis ses propres ressources. Moi, je te disais, j'ai eu besoin d'aller dans mes racines. Un autre, c'est d'autres choses. Chaque personne, il n'y en a pas de recette.
0: Donc, ton vrai message, ce serait de s'écouter.
1: Ben oui, oui.
0: Bon, ceci étant dit, moi, là, ici, c'est qu'ils vont vouloir un mot de la fin, là. Moi, j'ai quoi te demander. C'est ton numéro de téléphone. Parce que moi, je suis sûr, non, mais si j'ai besoin ou j'ai envie, j'aurais envie de continuer ça avec
1: ben
0: toi,
1: oui,
0: d'en parler.
1: Certain.
0: Vas-tu me dire oui?
1: Ben oui.
0: Puis, tu sais, juste que s'il m'arrive de quoi de positif, je t'appelle. De négatif, je t'appelle.
1: Yes, sir.
0: Oui, t'es fine. Je te remercie. Mais j'ai adoré. Je regrette pas d'être venu aujourd'hui du tout. J'ai adoré ta façon de percevoir, mais surtout ton tête. Je pense qu'on va avoir laissé quelque chose de positif à quelqu'un qui va nous écouter en quelque part. Une Catherine en quelque part, là, puis un Marcel.
1: J'espère.
0: Mais c'est pas obligé d'être beaucoup. Hein. Ça prend juste un épingle pour péter un ballon. Hein. Puis je pense que... Mais oui. Ça, donc, t'as des petites épingles qu'on a lâchées toutes les deux, que je pense que ça va être utile.
1: Yes.
2: Et voilà qui conclut cet épisode. Merci à toutes celles et ceux qui ont rendu cette rencontre possible. Et merci tout spécial à Catherine et Marcel pour leur confiance et pour nous avoir ouvert la porte de leur vécu. À la recherche, Caroline Roy-Blais, avec qui j'ai eu le plaisir de collaborer. À la prise de son, Steve Saint-Pierre. Au montage et au mix sonore, Clovis Lamar. À la co-réalisation, Julie Compeau. Je suis Karina Marceau, journaliste et documentariste, idéatrice de ce projet. J'ai

et pris part à la recherche et assuré la réalisation de cet épisode. Merci d'avoir été là. À très bientôt pour d'autres petites perles de discussion ou épingles. C'est selon. Bonne fin de journée.

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0: Ici Madeleine Blais-Morin. À ça nous regarde ce soir.
1: Des accusations de trafic, de crack. De voir ton fils avec des menottes aux mains, c'est quelque chose.
0: Après un drame familial, le député conservateur Luc Berthold livre une bataille. Il veut aider les jeunes contrevenants qui ont des problèmes de toxicomanie ou de santé mentale.
2: On veut, dans le fond, avec ça, de donner un sens à ce qu'il n'y en a pas.
0: Aussi à l'émission, fin des échanges de tirs entre Israël et l'Iran, à la demande de Donald Trump, quelle est la stratégie de Téhéran? Et une famille Atikamekw en quête de vérité, plus de 50 ans après la mort de Loreana Echaquan, des fouilles ont débuté aujourd'hui à Joliette pour retrouver son corps.
3: J'ai de la peine, mais j'ai hâte de le savoir et où ma sœur Loreana.
0: Bon lundi soir à tous. On va aussi vous parler à l'émission ce soir de la nouvelle gouverneure générale Louise Arbour qui a été assermentée aujourd'hui. Aussi des drapeaux jaunes qu'agitent des élus et des organismes au sujet des pénuries d'eau au Québec. Mais on commence l'émission ce soir par la bataille bien personnelle que livre le député conservateur Luc Berthold. Il souhaite offrir aux jeunes contrevenants qui ont des problèmes de toxicomanie ou de santé mentale la possibilité de suivre une thérapie ou une cure de désintoxication comme alternative à une sanction judiciaire. Le député fait avancer son projet de loi aux communes depuis plusieurs mois. Il est porté par une motivation profonde. Ah.
4: Un album photo rempli de moments de bonheur.
1: Non, regarde, on dit ça.
5: C'est sûr qu'il y en a une.
1: On va la trouver.
4: Deux parents qui se souviennent de leur fils, David, qui était un petit garçon plutôt heureux.
1: Il voulait toucher à tout, il voulait tout essayer, il voulait tout faire.
4: Luc Berthold et son épouse, Caroline Lévesque, ont les yeux brillants et le sourire aux lèvres. Mais aussi une douleur à l'âme.
2: C'était un petit garçon curieux, vif, intelligent.
4: Dès l'adolescence apparaissent des drapeaux rouges.
1: C'est une première brosse, je pense. Il était, avec quoi, 14, 13?
2: 13 et demi.
1: 13 et demi.
2: Ouais.
1: Il est arrivé ici, de la misère à marcher, là, tu sais. C'est là la première fois, là, que... On a senti que, OK.
4: C'est le début d'une période trouble. Sortie aux petites heures du matin, consommation abusive d'alcool et de drogue, puis à l'âge adulte, des démêlés avec la justice.
1: Des accusations de trafic, de crack. De voir ton fils avec des menottes aux mains,
2: c'est un dur moment.
1: C'est quelque chose. C'était un choc pour lui, ça l'a sonné. Il a commencé à vouloir se reprendre en main.
4: Pour David, alors, les choses se calment un peu. Il trouve du travail, il fonde une famille. Mais ses démons le rattrapent, sa dépendance aussi. Cocaïne, crack, problème d'argent.
1: On reçoit un appel de David qui nous dit j'ai pas d'argent pour payer l'épicerie pour les enfants en fin de semaine. Ah, t'as eu ta paye hier, puis il travaillait sur la construction. Ouais. Fait que c'était pas des petites payes. Ben, j'en ai plus.
2: Fait que cette journée-là, ça l'a dégringolé, puis il a fait une espèce de psychose. On est allé, puis là,

0: Il était en train de se barricader dans la cave chez lui, puis tout ça. Il menaçait de suicider.
1: Malgré un séjour à l'hôpital, son état ne s'améliore pas.
2: T'sais, là, il m'a dit quelque chose comme, je me vois pas sobre.
0: J'imagine pas ma vie sans consommer.
2: Puis finalement, c'est là que c'est cette nuit-là que vient de sauver la vie.
1: David avait 28 ans.
3: Comprendre Thetford, c'est la rue là.
1: Dans les rues de Thetford Mines, on rencontre Patrick Nau, qui est travailleur de rue depuis 9 ans.
3: Vu là une couple d'années, on était beaucoup dans le speed, le cannabis, ces choses-là. Mais à cette heure, le crack a pris beaucoup d'ampleur à Thetford Mines. Là.
1: Des histoires comme celle de David, il en voit souvent.
3: C'est le fait qu'on aimerait qu'il y ait un soutien à ces jeunes-là offert pour que justement ils puissent s'en sortir. Si on les pogne jeunes et qu'ils peuvent avoir une chance d'aller en thérapie, automatiquement, ça va leur donner une chance pour vieillir avec une bonne qualité de vie.
4: Merci, M. le Président.
1: Et c'est ce qui motive maintenant le député Luc Berthold.
4: M. le Président, c'est le cœur brisé que je me lève à la Chambre aujourd'hui.
1: Pour aider les jeunes toxicomanes à recevoir de l'aide plutôt que d'être punis en justice, il a déposé un projet de loi aux communes.
4: Le projet de loi C-231 aurait peut-être pu faire une grande différence pour notre fils David, qui s'est enlevé la vie le 10 février dernier.
1: Le député veut permettre au juge de référer un jeune contrevenant à un programme de traitement en toxicomanie et de reporter le prononcé de la sentence après le traitement. Une option qui existe déjà dans les tribunaux pour adultes, mais pas pour les jeunes contrevenants.
3: Si ça s'applique aux adultes, je ne verrais pas pourquoi les jeunes n'auraient pas le droit d'avoir une deuxième chance de s'en sortir.
1: Le travailleur de rue, Patrick Nau.
3: Le seul bémol avec ce projet-là, c'est éventuellement le manque de place dans les thérapies.
1: Dans leur cuisine, Luc et son épouse se préparent pour la prochaine étape.
2: On peut plus rien faire pour David, mais on peut faire quelque chose pour ses amis.
0: On veut, dans le fond, avec ça, de donner un sens à ce qu'il n'y en a pas.
1: Son projet de loi reçoit l'appui unanime de tous les partis aux communes. Son adoption, il l'espère, n'est qu'une question de temps.
2: Si je parle à David, je dirais, David, je le fais avec maman, je le fais avec tes sœurs, parce que tu nous as marqués, tu as été important pour nous autres. Puis, on sait que t'étais pas bien dans ta peau. Puis aujourd'hui, ben, on sait qu'il y en a d'autres comme toi qui souffrent. Fait que, aide-nous à les aider. Comme papa, ben, je voulais dire, tu me manques beaucoup. J'ai plein de choses que j'en aurais pu faire ensemble. Qu'on pourra pas jamais réaliser. On va s'arranger pour que il y ait un beau souvenir, qu'il y ait quelque chose de positif qui ressort.
5: Et je retrouve à Ottawa Christian Noël. Bonsoir, Christian.
6: Bonsoir.
5: Donc, vous avez rencontré Luc Berthold. J'imagine que ça n'a pas été facile pour lui de trouver le juste milieu dans son projet de loi.
6: Il me racontait qu'il était déchiré à plusieurs reprises parce qu'au début, il voulait aller plus loin. Comme parent, dans cette histoire, il a vécu des frustrations, une impuissance devant la spirale de son fils. Et il se disait, il faut imposer de force des traitements en toxicomanie aux jeunes qui sont pris en condition de délinquance. Après avoir consulté des experts qui lui ont dit, vous savez, imposer des soins comme ça aux mineurs, c'est très dur à encadrer au Canada. Mais Luc Berthold a finalement décidé que les jeunes seraient envoyés en traitement seulement si le juge, le procureur et le jeune lui-même sont d'accord. C'est un compromis pour lui, mais un compromis qui pense que qui aurait pu donner à son fils, à tout le moins, les outils nécessaires pour affronter ses propres démons.
5: Et quelles sont les chances que son projet de loi soit adopté?
6: Elle semble très bonne. Mmh. Selon nos informations, tous les partis aux communes ont voté en faveur. Et en deuxième lecture, ce printemps, le ministre de la Justice appuie l'initiative, a même aidé Luc Berthold à amender et améliorer son projet de loi. Et là, il y a un de ses collègues conservateurs de l'Alberta qui a accepté de laisser sa place dans l'ordre des débats aux communes pour que le projet de loi soit entendu le plus rapidement possible en troisième et dernière lecture. Donc, à la première occasion, au retour des travaux cet automne, le 22 septembre, son projet de loi sera déposé et il espère bientôt qu'il obtiendra la sanction royale.
5: Mmh. Merci, Christian.
6: Je vous en prie, au revoir.
5: Et si vous ou quelqu'un que vous connaissez pensez au suicide, vous pouvez appeler ou texter le 988. Du soutien est disponible 24 heures sur 24, 7 jours sur 7. Et au Québec, il y a aussi la ligne 1-866-APPEL, donc le 1-866-277-3553.

0: Parlons du conflit au Moyen-Orient maintenant. Il dure depuis plus de 100 jours, mais on vient de connaître une escalade qui pourrait bien redéfinir le rapport de force dans la région. L'Iran et Israël ont rompu le cessez-le-feu qui était déjà fragile par des échanges de tirs de missiles, une spirale que Donald Trump a voulu casser en exigeant que les deux pays cessent immédiatement leurs tirs, ce qu'ils ont fait, mais en promettant de reprendre les hostilités si nécessaire. Pour comprendre ce qui se joue, avec nous ce soir un expert de la région, Thomas Junot, professeur à l'École supérieure d'affaires publiques et internationales de l'Université d'Ottawa. Thomas Junot, bonsoir.
1: Bonsoir.
0: Donc, Thomas Junot, je le disais, 100 jours. Là, 100 jours, c'était hier. On blâmerait aucun de nos auditeurs s'ils ont perdu le fil. Mais ce qui était significatif en fin de semaine, c'est que l'Iran a lancé des missiles sur Israël. Ça ne s'était pas vu depuis le cessez-le-feu qui était conclu il y a 2 mois. Quel message l'Iran voulait envoyer en tirant comme ça sur Israël?
1: Comme c'est souvent le cas, il y avait plusieurs messages en même temps. Premièrement, l'Iran voulait envoyer un message de force. L'Iran considère qu'ils ont gagné cette guerre-là, que simplement en survivant à une guerre qui cherchait à faire chuter le régime, la République islamique a gagné. Donc, elle cherche constamment à projeter un message de force pour montrer qu'elle n'est pas et qu'elle ne sera pas intimidée. Mm-hmm. Mais de façon un peu plus spécifique, il y a aussi un autre message très clair, c'est que l'Iran veut lier le front iranien et le front libanais. Mm-hmm. Ce qu'Israël essaie de défaire. C'est-à-dire que les États-Unis et l'Iran négocient depuis maintenant 2 mois un cessez-le-feu plus durable pour prolonger le cessez-le-feu très fragile qu'on voit depuis le début du mois d'avril. Mais l'Iran demande que ce cessez-le-feu-là inclue le Liban pour que Israël arrête de frapper le Hezbollah, un groupe libanais qui est soutenu par l'Iran. Mais Israël voudrait que ces deux fronts-là soient distincts. Que s'il y a un cessez-le-feu en Iran, qu'Israël puisse continuer à frapper le Liban. Donc, en faisant ces attaques-là dans les dernières 48 heures, l'Iran voulait clairement montré que les deux fronts, Iran et Liban, sont liés.
0: Et d'ailleurs, l'Iran a frappé Israël en représailles à des frappes d'Israël contre le Hezbollah dans le sud de Beyrouth. Mais je reviens au premier message, message de force. Avez-vous l'impression, Thomas Junot, que le nouveau régime qui est en place depuis la mort de l'ayatollah Khamenei, qui a été tué là au début de la guerre, donc que le nouveau régime fait preuve de plus de force, donc veut envoyer un message qui est moins dans la retenue, là.
1: D'abord, je ferai attention à utiliser l'expression « le nouveau régime ». C'est la même République islamique.
0: Vous avez
1: bien
0: raison.
1: Il y a beaucoup de dirigeants qui ont été tués, mm-hmm. qui ont été remplacés, mais fondamentalement, c'est le même système. Puis ceux qui ont remplacé, ceux qui ont été tués, c'était les numéros 2 ou les numéros 3 dans la hiérarchie. C'est le fils, dans le cas du guide suprême, qui est largement aligné sur le père. Donc oui, le régime a changé à plusieurs égards, les visages ont changé, mais c'est le même régime.
0: J'aurais
1: encore
0: dû dire le nouveau leadership, ça aurait été plus précis.
1: Ouais. Et donc, est-ce que ce régime-là envoie un message de force? Absolument. Oui, le régime a été frappé très, très fort. La guerre a fait très mal, il faut pas l'oublier. L'infrastructure militaire et économique a été frappée très fort par Israël et les États-Unis. Plus que 20 000 frappes pendant les premières semaines de la guerre. Mais l'Iran considère que, un, comme je l'ai dit tantôt, ils ont survécu, donc ils ont gagné, de facto. Et deux, l'Iran a démontré une capacité de nuisance énorme en fermant le détroit d'Hormuz, qui est encore fermé. Ça fait mal à l'économie mondiale, ça fait mal aux voisins arabes producteurs de pétrole, l'Arabie saoudite, les Émirats arabes unis. Et ça, l'Iran considère que ça lui donne un levier énorme. Mm-hmm. C'est un levier qu'on savait en théorie que l'Iran avait avant, mais maintenant, ce levier-là, on le voit en pratique. Et donc, dans les négociations pour faire prolonger le cessez-le-feu, qui continue maintenant depuis 2 mois, l'Iran est très intransigeant, l'Iran refuse de faire des concessions importantes, et l'Iran considère que, justement, c'est les États-Unis qui doivent faire des concessions. Parce que, justement, l'Iran considère que c'est eux qui ont le gros bout du bâton.
0: Là, Donald Trump s'en est mêlé, a exigé aux deux parties, donc Iran et Israël, d'arrêter de se tirer dessus, parce qu'il faut dire qu'Israël avait répliqué aux frappes iraniennes. Dans quelle position ça place Benjamin Netanyahou, le premier ministre israélien, de devoir comme ça arrêter les frappes à la demande de Donald Trump?
1: Mais c'est une bonne question, puis ça met Netanyahou dans une position très inconfortable et on voit des tensions entre les États-Unis et Israël, entre les deux individus, Trump et Netanyahou, deux très fortes personnalités, mais entre les deux pays, il y a des divergences. Oui, les deux pays ont fait la guerre ensemble contre l'Iran,

0: Ils ont été très proches. Les États-Unis et Israël demeurent des alliés très, très proches. Mais il y a une divergence très claire. Israël voudrait au minimum pouvoir continuer la guerre contre le Hezbollah, mais idéalement, Israël voudrait aussi que la guerre contre l'Iran continue pour affaiblir l'Iran le plus possible. Les États-Unis en ont assez de cette guerre-là, veulent négocier un cessez-le-feu plus durable. Trump veut principalement se désengager de cette guerre-là. Et à ce niveau-là, il y a une divergence importante entre les deux. Puis en Israël, en ce moment, il y a énormément d'angoisse. Netanyahou se fait beaucoup critiquer parce qu'on a très peur du côté israélien qu'un cessez-le-feu durable négocié entre les États-Unis et l'Iran, avec très peu de input de la part d'Israël, mènerait notamment à des concessions à l'endroit de l'Iran pour lui permettre de maintenir un certain programme nucléaire, pour relâcher plusieurs des sanctions qui étouffent l'économie iranienne. Et ça, du côté d'Israël, on s'oppose beaucoup à ça, là.
1: Donc, les tirs ont cessé là, à la demande de Donald Trump. Est-ce que vous avez l'impression que ce qui s'est passé ces dernières heures, en fin de semaine, peut rebrasser les cartes d'une certaine façon? Est-ce que ça va devenir plus compliqué pour Benjamin Netanyahou de frapper le Liban, sachant que Téhéran peut répliquer? Est-ce qu'on vient finalement de changer le rapport de force en quelque sorte?
0: Un peu. Je pense que la réponse, la poussière n'est pas retombée complètement encore, mais je pense que la réponse va être un peu. C'est pas un oui retentissant, mais c'est pas un non clair non plus. Dans un sens, on est revenu au statu quo où on était il y a 72 heures. C'est-à-dire qu'il y a encore un cessez-le-feu qui est très fragile, très vulnérable, très superficiel et très vulnérable à d'autres escalades de violence. Demain, la semaine prochaine ou le mois prochain. Fondamentalement, on n'a rien réglé, on n'a rien changé. Par contre, l'Iran a probablement atteint en partie son objectif, comme je disais tantôt, de lier les fronts iraniens et libanais. Le précédent a été créé quand Israël attaque le Hezbollah trop fort. Donc, on a vu, par exemple, dans les derniers jours, Israël frapper très fort à Beyrouth ou aux alentours de Beyrouth, au lieu de frapper seulement le sud du Liban près de la frontière israélienne. Et l'Iran a signalé, par ses mots, mais par ses actions aussi, quand vous frappez le Hezbollah trop fort, on vous frappe. Et là, c'est les États-Unis qui viennent et de façon un peu humiliante vont restreindre leurs partenaires israéliens. Donc, les règles du jeu, comme on dit souvent dans la région, sont en train d'être modifiées un peu, puis pas vraiment d'une façon qui est avantageuse pour Israël.
1: Et est-ce que vous pensez qu'il peut y avoir une entente entre les États-Unis et l'Iran? Parce que depuis plusieurs jours, Donald Trump a dit « ça s'en vient, on ne l'a pas vu encore ».
0: Ben, premièrement, on le sait très bien par rapport au Moyen-Orient ou nous au Canada, quand M. Trump dit quelque chose, il faut automatiquement être sceptique. Des fois, c'est vrai, mais très souvent, ça ne l'est pas. Des fois, c'est exagéré, des fois, c'est complètement faux. Quand il parle d'un cessez-le-feu qui s'en vient, ça tombe pour moi clairement dans la catégorie de « je le crois pas ». Il le dit pour calmer les marchés boursiers, pour calmer les prix du pétrole, pour calmer la gronde qui augmente au sein du Parti républicain où il y a de plus en plus d'opposition à cette guerre-là, à son coût économique en particulier. Alors, à court terme, quand il le dit, il faut être très sceptique. Éventuellement, est-ce qu'on peut croire à une entente? Ça dépend comment on définit entente. Un cessez-le-feu plus durable qui va progressivement réouvrir le détroit d'Ormuz, ça j'y crois. Ça sera pas une réouverture subite, ça va prendre des semaines, voire des mois pour le réouvrir, mais il y a des bonnes chances que ça arrive. Un cessez-le-feu beaucoup plus durable qui pourrait vraiment régler les problèmes fondamentaux entre les États-Unis et l'Iran, le programme nucléaire, le programme de missiles, tous les autres enjeux dans la
1: région. Les sanctions.
0: Ça j'y crois beaucoup moins. Ouais, j'y crois beaucoup moins parce que les divergences sont énormes et M. Trump a tout simplement pas monté la patience pour des négociations extraordinairement complexes. Et du côté iranien, on est très intransigeant.
1: Thomas Junot, professeur à l'École supérieure d'affaires publiques et internationales de l'Université d'Ottawa. Merci encore une fois pour vos lumières.
0: Merci à vous.
1: Au revoir.
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1: À Joliette, il y a une cinquième exhumation qui a commencé aujourd'hui dans le dossier des enfants autochtones disparus après leur admission à l'hôpital. 5 ans après l'adoption de la loi 79 qui facilite la communication de renseignements personnels, il y a plus de 230 enfants autochtones disparus au fil des ans dans des établissements de santé québécois qui demeurent introuvables. On en parle avec le journaliste d'Espace Autochtone qui suit ce dossier depuis des années, Marie-Laure Jocelyn. Bonsoir.
3: Bonsoir, Madeleine.
1: Parlez-nous d'abord de cette histoire. C'est un bébé atikamekw. Les fouilles se sont déroulées sur un terrain de soccer aujourd'hui.
3: Effectivement, à la fin de l'été 1973, Loreana Echaquan, un petit bébé de 2 mois, avait été évacuée seule par avion de Manoan pour recevoir un traitement contre une pneumonie à l'hôpital de Joliette. Donc c'est à 180 km au sud-est de la communauté Atikamekw. Faut se souvenir qu'à l'époque, il n'y avait pas de route, donc c'était par hydravion, parfois en train. Selon la travailleuse sociale, le bébé allait bien et avait eu son congé de l'hôpital. Mais le lendemain, ses parents ont reçu un appel les informant que leur enfant a été décédé. Le père s'était rapidement rendu à Joliette, en hydravion, pour aller à Joliette, pour assister à une inhumation loin du cimetière, à 1 km du cimetière, c'est ce qu'il a toujours dit, dans un champ de blé d'Inde, pas dans le cimetière, parce que soi-disant, elle n'avait pas été baptisée. Or, sa sœur Viviane Echaquan se souvient qu'elle a été baptisée. Et lui, on lui a dit que c'était le bébé Loreana, sa petite fille, et dans son fort intérieur, il n'y a jamais cru. Et ensuite, les incohérences administratives et médicales se sont enchaînées pendant des années. Les parents sont restés sans réponse. Ils se sont tournés vers des journalistes. Ils se sont tournés vers une journaliste, Anne Panasuk, d'enquête, il y a 12 ans, qui a mené cette enquête-là. Et puis, tout ça a découlé à la loi 79, vous l'avez dit, qui a facilité l'obtention de documents. Et enfin, ils ont eu des réponses, beaucoup de réponses, notamment 3 dates de décès pour bébé Loreana. Ça, c'est une vérité qu'on n'aura jamais, c'est-à-dire quand elle est exactement décédée. Mais au moins, pour Viviane Echaquan Nikwe, quand elle arrivait devant les tentes érigées sur ce terrain de soccer, parce que le champ de blé d'Inde est devenu un terrain de soccer près d'une école à Joliette, eh bien, ça a été beaucoup d'émotions.
4: Au début, j'étais découragée, mais aujourd'hui, plus maintenant. Je suis pas découragée, mais j'ai hâte de savoir c'est quoi la vérité, c'est quoi qu'on va faire. Si on trouve Loreana, on l'amène chez nous.
5: Là, tu as l'impression quand même d'avancer.
4: De proche la vérité, d'avancer beaucoup. Parce que nous autres, quand on a commencé en 1979, on n'avait rien, aucun papier. J'aime ça d'avancer plus.
3: Il faut savoir aussi, Madeleine, que Viviane cherche 2 autres sœurs. Dans le cas de Loreana, les travaux d'exhumation ont été autorisés par la Cour supérieure du Québec début mai. C'était ça après 1 an et demi de recherche. Il y a eu des chiens de détection, il y a eu aussi du géoradar.
6: Mais là, on n'a pas encore trouvé le corps de Loreana Echaquan,
3: les restes, faut dire le terme, effectivement. C'était une scène assez étrange, il y avait les bruits de la mini-excavatrice qui se mêlaient aux cris des joueurs de soccer qui étaient juste à côté sur le terrain. Les équipes du laboratoire de sciences judiciaires et de médecine légale et du bureau du coroner qui s'activaient autour du premier site de recherche, celui qui correspondait aux souvenirs du papa, mais aussi d'anomalies découvertes avec le géoradar et aussi d'alertes de chiens. Ils n'ont rien trouvé dans ce premier site. Il y a 3 autres sites qui vont être encore fouillés au peigne fin, si on peut dire. Et c'est la première fois qu'on procède à ce type d'exhumation à l'extérieur des limites d'un cimetière depuis l'entrée en vigueur de la loi en 2021. C'est ce que dit Olivia Malenfant, qui est l'avocate de la famille et qui explique les prochaines étapes.
7: Les prochaines étapes, donc, c'est de procéder aux travaux. On espère qu'on va être capable de retrouver Loreana après de faire des tests d'identification pour déterminer si c'est véritablement Loreana qui a été inhumée à l'époque puis qu'on a retrouvée. Et par la suite, si on a une identification positive, ça va être la ramener à Manawan dans sa communauté pour qu'elle soit inhumée auprès des siens.
6: Donc, on parle du bébé Loreana Echaquan, mais c'est la 5e exhumation dans ce dossier.
3: Effectivement, depuis le début de la loi, il y a 5 ans, c'est la 5e exhumation. Certaines ont apporté des réponses, ont permis d'offrir une sépulture ou de retourner un enfant dans sa communauté. D'autres ont replongé des familles dans des questionnements. J'ai une famille que j'ai rencontrée qui a exhumé un enfant qui finalement n'était pas le sien, Madeleine. Donc ça repose plein de questions. La Cour supérieure du Québec a aussi autorisé pour la première fois une exhumation dans un lot commun pour retrouver la dépouille aussi d'un garçon à Atikamekw. Et toutes ces exhumations, en fait, c'était pas vraiment, on va dire, prévu, imaginé par la directrice d'Awashak, Françoise Rupert-House, qui aide les familles.
8: C'était pas ça au début. Normalement, on devait chercher des réponses, mais on est rendu à chercher des corps qui ont été, pas exhumés, mais qui ont été inhumés un peu partout. Puis ça, on ne savait pas.
3: Tu t'y attendais pas?
8: Non. C'est quelque chose qui... Moi, je trouve ça grave qu'il ait mis les enfants un peu partout, puis sans le consentement, puis que les parents, ils savent pas qu'on est obligé de chercher. Ouais. C'est grave, hein?
3: Et je vous dirais, ce matin, j'ai appris que Jean-Paul Échaquan, qui est l'oncle de la petite Lauréana, a découvert que sa sœur a été

0: trouver. Sa mère disait tout le temps, quand un hydravion passait devant Manawan, on me ramène ma petite de 9 ans. Et ben, avec le hasard d'une autre exhumation, il a retrouvé la trace de sa petite sœur enterrée très, très loin de sa communauté.
1: Marie-Laure Josselin, merci.
0: Au revoir.

0: Le Canada a une nouvelle gouverneure générale. La Québécoise Louise Arbour a été assermentée cet avant-midi à Ottawa. Cette juriste à la carrière exceptionnelle devient officiellement la représentante de la couronne au Canada. C'est un rôle souvent protocolaire, mais elle a pu donner une touche personnelle aujourd'hui en livrant un discours rassembleur dans lequel elle a notamment mis en garde contre les dangers de la polarisation extrême, mais aussi du consensus extrême. Yasmine Midi.
1: Affirmez-vous solennellement que vous servirez fidèlement et loyalement Sa Majesté le roi Charles III?
2: Oui, je l'affirme solennellement.
3: C'est une géante de la vie publique qui, aujourd'hui, a commencé à écrire un nouveau chapitre dans une carrière déjà bien remplie. À 79 ans, Louise Arbour est la gouverneure générale la plus âgée à être assermentée. Elle devient la 31e représentante de la couronne au Canada et la 6e femme à occuper cette fonction. À son arrivée au Sénat, Louise Arbour a été accueillie par des artistes autochtones. Elle a ensuite fait son entrée à l'intérieur du Sénat, où l'attendaient de nombreux dignitaires, y compris l'ex-premier ministre Jean Chrétien.
4: C'était une personne extrêmement compétente, sérieuse et respectée par tout le monde. C'était la même chose que lorsqu'elle a quitté son poste à la Cour suprême pour aller à l'international.
3: La carrière internationale de Louise Arbour a été longue. En 1996, elle est nommée procureure générale du Tribunal pénal international pour le Rwanda et l'ex-Yougoslavie. C'est elle qui accuse le président Slobodan Milošević de crimes de guerre. En 1999, elle revient au Canada où Jean Chrétien la nomme juge de la Cour suprême. 5 ans plus tard, Louise Arbour quitte le plus haut tribunal au pays pour devenir haut-commissaire de l'ONU aux droits de l'homme.
5: Elle a donné une voix à ceux dont la dignité était bafouée.
3: Un parcours remarquable que le premier ministre Mark Carney a salué dans son discours.
5: Dans toutes les fonctions qu'elle a occupées, la très honorable Louise Arbour a toujours été animée par la même conviction, que ce sont les lois qui font le rempart entre les plus puissants et les plus démunis.
6: On n'avait jamais su de quel pays qu'elle venait, ni même l'âge qu'elle avait ou comment qu'elle s'appelait.
3: C'est d'ailleurs les démunis que Louise Arbour a voulu célébrer en musique.
6: Chaque soir, elle prenait sous son aile les clochards et les junkies de fond de elle.
3: La nouvelle gouverneure générale a choisi de faire résonner la reine des cowboys fringants dans le salon rouge du Sénat, un hommage aux personnes marginalisées. Dans son discours, Louise Arbour s'est aussi confiée sur son enfance.
2: J'ai grandi à Montréal dans un milieu confortablement homogène. J'ai grandi en uniforme, éduquée exclusivement par des femmes. Ma mère est les religieuses de la Congrégation de Notre-Dame. J'ai ensuite travaillé dans un autre milieu homogène, un milieu essentiellement anglophone et masculin. Et malgré la promesse que je m'étais faite à 20 ans de ne plus jamais porter d'uniforme, j'ai revêtu ma toge de juge sans la moindre conscience des surprises que nous réserve la vie.
3: Elle a appelé les Canadiens à se rassembler derrière un avenir commun et à adopter une nouvelle perspective sur leur place dans le monde de demain.
2: Nous sommes tous inévitablement préoccupés par le quotidien, par les exigences de nos enfants, de nos collègues, par le coût de la vie. Mais il n'en demeure pas moins que chacun et chacune, à sa façon, contribue à ce que deviendra le Canada.
3: Après son assermentation au Sénat, Louise Arbour s'est dirigée vers le monument commémoratif de la guerre. Une cérémonie très protocolaire. Après l'inspection de la garde, la nouvelle gouverneure générale a déposé des fleurs sur la tombe du soldat inconnu avec ses deux petits-fils. En tant que chef d'État, Louise Arbour devient aussi commandante en chef des Forces armées canadiennes. Elle qui avait écrit en 2022

0: un rapport sur les problèmes d'inconduite sexuelle au sein de l'armée. La chef d'état-major Jenny Carignan a travaillé de près avec elle.
1: Oui, c'est vraiment un grand plaisir de me retrouver avec elle pour comme commandant en chef.
0: Après ces cérémonies, Louise Arbour s'est rendue à Rideau-Halle, l'endroit qui lui servira de résidence officielle pour au moins 5 ans. Elle devra s'adapter à cette nouvelle vie, plus protocolaire, moins proche de l'action, mais son entourage est convaincu qu'elle saura apporter sa touche à cette nouvelle fonction. Ici Yasmine Mehdi, Radio-Canada, Ottawa.
2: Restez à l'écoute plus tard à l'émission. La population mondiale augmente rapidement, à tel point qu'on estime qu'il faudra nourrir près de 10 milliards de personnes d'ici un quart de siècle. Comment y parvenir sans nuire à notre environnement? Mais d'abord, imaginez que vous venez d'avoir un bébé, vous êtes en congé parental, votre nouveau-né vous demande à peu près tout votre temps, et vous apprenez que vous perdez votre emploi. Si vous comptez sur l'assurance emploi pour trouver un autre travail, eh bien, il se peut que ça ne soit pas possible. C'est une réalité que vivent de nombreuses mères canadiennes. Le gouvernement fédéral, bien au fait de la situation, n'a pourtant pas modifié sa loi sur l'assurance emploi pour améliorer le sort de ces femmes. Notre journaliste Élise Allard s'est intéressée à leur histoire. Bonsoir Élise.
3: Bonsoir Madeleine.
2: Il y a 6 femmes, appuyées par le mouvement Action Chômage Montréal, qui se battent devant les tribunaux pour pouvoir toucher des prestations d'assurance emploi.
3: Et ça depuis 2018. Mais on attend incessamment la décision de la Cour d'appel fédérale qui a entendu leur cause à l'automne. On parle ici de 6 travailleuses qui ont perdu leur emploi, soit pendant leur congé de maternité ou peu de temps après, à la suite d'une abolition de poste ou d'une restructuration d'entreprise. Parce qu'il faut savoir qu'un employeur ne peut pas licencier, mettre à pied, rétrograder ou encore abolir le poste d'une employée parce qu'elle est enceinte. Mais si l'employeur abolit des postes en raison de difficultés financières ou d'une restructuration, eh bien c'est possible, mais seulement si la décision n'a aucun lien avec la grossesse de l'employé. Donc, ces 6 femmes contestent certaines dispositions de la loi sur l'assurance emploi qu'elles considèrent sexistes et qui les empêchent d'avoir accès à des prestations. Mais ce sont le plus souvent les mères, ça vous le précisez aussi Madeleine, donc des femmes qui prennent la majorité des semaines de congé parental. Alors, ce sont elles qui ont souvent pas le droit à l'assurance emploi aux sorties de ce congé. Ça, c'est leur argument principal. D'ailleurs, le tribunal de la sécurité sociale leur a donné gain de cause en 2022 en concluant que certains paragraphes de la loi sur l'assurance emploi contrevenaient à la Charte canadienne des droits et libertés. La cause a été portée en appel et puis en 2024, la division d'appel de ce tribunal a infirmé cette décision en disant qu'on confirmait le refus de la commission de l'assurance emploi de leur verser des prestations en jugeant ces dispositions de la loi tout à fait constitutionnelles. Et là, en novembre, c'était au tour de la Cour fédérale d'appel d'entendre leur cause. On attend la décision de cette Cour d'un jour à l'autre. D'ailleurs, la cause pourrait même se rendre jusqu'à la Cour suprême. Mais pendant ce temps, beaucoup de femmes devenues mères récemment se retrouvent plongées dans une situation financière difficile et j'ai rencontré l'une d'entre elles. Élisabeth, 17 mois, pousse un petit panier d'épicerie dans le salon de la résidence familiale sous le regard aimant de sa mère, Claude Bastien, et de son père, Vincent Brunet-Dupont. Mais derrière cette image de famille heureuse se cache un stress latent. En novembre, le couperet est tombé. Le poste de Claude, productrice au contenu dans le domaine de la télévision, a été aboli.
4: Lors d'une restructuration, ils ont aboli le secteur que je dirigeais. J'ai été mise à pied, puis ça, c'était à la fin de mon congé de maternité que ça s'est produit.
2: La mère de 2 enfants croit alors avoir accès à l'assurance emploi pour lui donner le temps de retrouver du travail, mais fait une découverte étonnante.
4: Lorsque j'ai rempli ma demande, le formulaire, à la fin, j'ai eu un avis qui disait que je devais contacter un agent. Et puis là, au téléphone, il m'a dit « Ah non, mais vous, mademoiselle, vous avez pas le droit à l'assurance emploi. » J'étais convaincue, en fait, qu'il y avait erreur sur la personne.
2: Pour donner le droit à l'assurance emploi, le gouvernement fédéral additionne le nombre d'heures travaillées au cours des 52 dernières semaines. Au Québec, par exemple, les semaines passées sur le régime québécois d'assurance parentale ne sont pas comptabilisées comme des heures assurables par le ministère fédéral de l'Emploi. Si une mère a été en congé de maternité pendant 50 semaines, son solde d'heures travaillées est insuffisant pour pouvoir toucher l'assurance emploi. Une aberration, selon Claude Bastien et son conjoint, Vincent Brunet-Dupont.
5: Donc, elle a cotisé pendant les 6-7 années où elle a été à cet emploi-là. Naturellement, on se dit, je paye pour ça, tu sais, sans dérober, dans le fond, de dire, mais dans le fond, pourquoi je payais?
4: Sur le coup, j'étais tellement scandalisée, mais j'étais pas choquée juste pour moi, j'étais tellement choquée pour l'ensemble des femmes, en fait. J'ai vraiment vécu une phase où j'étais très en colère contre le système.
2: D'autant plus que le couple venait d'acheter un duplex à rénover quand la nouvelle est tombée.
4: On a vraiment, vraiment eu des sueurs froides parce que pendant les semaines qui ont précédé la procédure de refinancement, on savait pas en fait si on allait poursuivre le projet ou si on devait complètement abandonner le projet de rénovation.
2: Claude Bastien est loin d'être la seule dans cette situation. Selon le mouvement Action Chômage Montréal, des milliers de Canadiennes découvrent chaque année qu'elles n'ont pas droit à l'assurance emploi après avoir perdu leur travail pendant ou peu de temps après leur congé de maternité.
6: Ça va bien?
7: Oui, ça va bien, vous, enchantée.
6: Oui, merci, enchantée.
8: En ce moment, on est à au moins une femme par semaine qui nous contacte pour la situation.
2: La responsable de la mobilisation et de la vie associative au mouvement Action Chômage Montréal, Fanny Labelle.
8: Souvent, les femmes vont recevoir une lettre qui vont leur dire qu'elles n'ont pas accumulé assez d'heures dans la dernière année parce qu'elles n'ont pas travaillé. Évidemment, elles ont fait tout un autre travail là, de s'occuper de leur enfant. Mais nous, ce qu'on voudrait, en fait, c'est qu'on enlève cette limite-là de 50 semaines puis que la période de prestation puisse être prolongée. Pis c'est vraiment là-dessus que nous, on veut que la loi change.
2: Les femmes sont plus nombreuses que les hommes à vivre cette situation. C'est qu'en moyenne, selon Statistique Canada, les Canadiennes prennent 45 semaines de congé parental contre 9 pour les hommes. Fanny Labelle, du mouvement Action Chômage, y voit une discrimination systémique.
8: En fait, c'est de pas reconnaître que le salaire des femmes est essentiel en ce moment dans le ménage. C'est pas reconnaître l'autonomie financière qui est comme indispensable pour les femmes. Si on pense, par exemple, à des solo-mamans ou des mères monoparentales, ben elles sont le seul revenu. Fait qu'on peut pas se permettre ça.
2: Depuis 2018, son mouvement accompagne 6 femmes qui luttent devant les tribunaux pour avoir accès aux prestations régulières d'assurance-emploi. Elles ont perdu leur travail pendant ou après leur congé de maternité.
8: Des mères qui vivent déjà une situation de postpartum, d'intégration à la garderie, tout ça, puis qui se retrouvent à avoir des débats juridiques pour quelque chose qui fait pas beaucoup de sens.
6: En fait,
2: Maître Cybèle Attaouhoul a défendu la cause de ces femmes devant la Cour d'appel fédérale en novembre. Selon l'avocate, certaines dispositions de la loi sur l'assurance emploi sont rétrogrades.
9: Je pense que ça va être les tribunaux qui vont décider s'il y a une violation à la Charte canadienne. Mais sur un point de vue politique, absolument. Je pense que cette loi-là ne tient pas compte du fait que les femmes s'occupent des enfants. C'est les femmes qui ont les bébés. C'est elles qui prennent leur congé de manière disproportionnée.
2: La Cour d'appel fédérale doit rendre son verdict au cours des prochaines semaines. Dans une réponse écrite, le ministère fédéral de l'Emploi souligne que le gouvernement a apporté de nombreuses modifications à l'assurance-emploi pour offrir davantage de souplesse et de soutien aux parents qui travaillent. En guise d'exemple, il cite les prestations de maternité qui peuvent désormais débuter jusqu'à 12 semaines avant la date prévue de l'accouchement. Ottawa se targue aussi d'avoir ajouté de nouvelles options de prestations parentales et d'encourager les parents à se partager ces prestations. Mais rien sur l'accès à l'assurance-emploi aux mères qui ont perdu leur travail, ce qui indigne Claude Bastien et son conjoint.
5: On n'est pas seulement en train de laisser un travailleur, un chômeur, dans une position précaire, c'est qu'on laisse un jeune enfant dans une position précaire et sa famille. Donc, j'ai l'impression que ça, c'est comme extrêmement choquant.
4: Moi, je suis une femme blanche, privilégiée, éduquée, qui a des ressources aussi. Mais si j'avais été quelqu'un dans une autre situation plus précaire, avec moins de ressources et tout, ça aurait été vraiment fatal.
2: Ici Élise Allard, Radio-Canada, Montréal.

0: plongées d'épinerie d'eau par la nappe phréatique sont beaucoup plus communes que ce qu'on pourrait penser. C'est un enjeu sur lequel on n'a pas mis beaucoup de lumière dans les dernières années et qui pourtant cause énormément d'inquiétude dans les communautés auprès des élus municipaux.
1: La mairesse de Longueuil, Catherine Fournier, fait partie des signataires d'une lettre ouverte publiée aujourd'hui par un ensemble d'élus et d'organismes de la Montérégie. Ils demandent la tenue d'un bureau d'audience publique sur l'environnement, un BAP, sur les pénuries d'eau au Québec. Dans cette lettre, le groupe précise que 40 % des citoyens de la Montérégie dépendent de l'eau souterraine pour leur consommation quotidienne. On en parle avec notre journaliste Marie-Christine Bouillon. Bonsoir Marie-Christine.
2: Bonsoir Madeleine.
1: La ministre de l'Environnement et de la lutte contre les changements climatiques du Québec est consciente que c'est un enjeu important.
2: Oui, Pascal Derry estime qu'il faut en effet...

0: plus de données. Elle n'est donc pas fermée à la tenue d'un BAP, mais elle se questionne si c'est le bon véhicule pour étudier cet enjeu-là. Parce qu'il faut dire, au Québec, il y a une réglementation en place en ce qui concerne la consommation d'eau. Il y a la stratégie québécoise de l'eau 2018-2030 du ministère de l'Environnement. Il y a aussi la stratégie québécoise d'économie d'eau potable qui relève, elle, du ministère des Affaires municipales et de l'Habitation. Mais en gros, les deux visent à assurer une gestion durable des ressources en eau au Québec. Écoutons la ministre de l'Environnement, Pascale Derry.
1: On va avoir ces discussions-là. Est-ce qu'on peut pousser la réflexion plus loin? La réponse est oui. Est-ce que le BAP est le meilleur outil pour répondre à ces questions-là, pour s'assurer d'avoir un portrait complet, plus précis, parce qu'on manque de données actuellement. Ça nous prend davantage de données pour avoir un portrait beaucoup plus précis, beaucoup plus complet. Donc, on va évaluer tout ça. Si le BAP, en bout de ligne, s'avère la meilleure solution, ben on va se pencher là-dessus.
0: Et c'est précisément, Madeleine, la demande de ce groupe d'élus et d'organismes dont vous parliez, de la Montérégie. Ils veulent plus de données fiables sur l'état des réserves d'eau potable et de la consommation. Selon eux, la méthode à privilégier, c'est un BAP. Écoutons la mairesse de Longueuil, Catherine Fournier, qui est aussi présidente de la table de concertation régionale de la Montérégie.
2: Le BAP, c'est un outil qui nous permettrait justement d'avoir un portrait clair des données, parce qu'on sait que les données sur lesquelles on se base, elles ne sont pas exactes, parce que on prend trop pour acquis au Québec notre ressource qu'est l'eau potable, et pourtant, il y a déjà des communautés qui vivent de l'inquiétude par rapport à la disponibilité en eau.
3: Donc, on comprend qu'il faut plus de données. On comprend aussi qu'il y a certaines municipalités qui sont inquiètes. Est-ce qu'on sait pourquoi il y a des pénuries d'eau au Québec? Est-ce que c'est seulement un problème de surconsommation?
0: Entre autres, mais pas seulement, Madeleine. Il y a le développement urbain, la densité augmente, donc on augmente la demande. Il y a de l'asphaltage aussi qui se fait dans le développement urbain, donc ça empêche de renflouer justement les réserves d'eau souterraines. On va peut-être changer certaines zones agricoles où on va s'établir, donc ça va changer aussi tout le système en place. Il y a les changements climatiques, Madeleine, plus de sécheresse ou encore plus de pluies abondantes. Les méthodes agricoles aussi, par exemple, les systèmes de drainage, qui ont du bon, cela dit, ces systèmes de drainage, mais il faut les étudier, il faut avoir des données là-dessus, justement, sur la consommation d'eau de la part des agriculteurs. Pour certains citoyens en zone rurale, tout ça, ça a comme résultat concret qu'il faut parfois aller puiser plus profondément pour s'approvisionner en eau, parce que la nappe phréatique ne se recharge pas assez rapidement pour l'eau qui est consommée. Écoutons le président de la Société de conservation et d'aménagement des bassins versants de la zone Châteauguay, la SCABRIC, Daniel Pilon. Il est aussi signataire de cette lettre ouverte.
4: Mais on voit de plus en plus de gens qui doivent faire leur puits artésien, creuser de plus en plus creux pour avoir plus d'eau. Les périodes d'étiage sont plus prononcées. C'est dans ce sens-là. En termes de données scientifiques, c'est ça qui manque comme information. Puis je pense qu'un BAP pourra nous permettre d'aller plus loin dans ce sens-là.
0: Il parle de période d'étiage, Madeleine. Je me demandais ce que c'était moi aussi. C'est en fait le moment où le niveau d'eau est le plus bas.
3: Et là, vous parlez de Montérégie, mais on le disait en introduction, l'enjeu s'étend ailleurs au Québec.
0: Oui, vous l'avez dit, 40% des citoyens de la Montérégie qui dépendent de l'eau souterraine, mais à l'échelle du Québec, c'est 29% de la population qui dépend des réserves d'eau souterraine pour sa consommation quotidienne. Florent Barbecot est professeur d'hydrogéologie au département des sciences de la Terre et de l'atmosphère de l'Université du Québec à Montréal. Il explique qu'il travaille étroitement déjà avec des élus, des agriculteurs de la Montérégie pour trouver des solutions dès maintenant à la diminution de ces réserves d'eau.
5: Il faut surtout pas se dire « Ah, mais c'est pour un futur très loin ». Il faut se dire « C'est aujourd'hui qu'on doit agir ». Il faut que les crises qu'on a chaque année, si cet été on manque d'eau, il faut qu'on rebondisse dessus pour dire « Vite, réagissons aujourd'hui de façon à préparer le futur ». Parce qu'on sait qu'on va être vraiment mis sur le grill. C'est-à-dire qu'aujourd'hui, on est sur médium, sur le barbecue, là, puis on s'en sort un petit peu, mais ça va être un enfer. Si on réagit pas, ça va être un vrai enfer.
0: Bon, il est quand même optimiste, Madeleine, optimiste parce que des élus, des groupes soulèvent cet enjeu publiquement. D'ailleurs, la ministre de l'Environnement, Pascale Derry, a dit que ça ferait partie des discussions lors des États généraux sur le financement des infrastructures municipales qui sont prévues la semaine prochaine, le 16 juin.
3: Marie-Christine Bouillon, merci.
0: Merci.
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3: Et avec François, on va parler ce soir de l'Arménie, petit état du Caucase du Sud, voisin de la Géorgie, de l'Azerbaïdjan, de la Turquie, qui vient d'aller aux urnes. Le parti du premier ministre Nikol Pachinian a fait campagne sur un virage pro-occidentale de son pays et l'a emporté hier avec environ 50% des suffrages. Bonsoir François.
7: Oui, bonsoir Madeleine.
3: C'était le premier scrutin organisé depuis la perte très douloureuse pour les Arméniens de l'enclave du Haut-Karabakh. C'était en 2023 au profit de l'Azerbaïdjan. Mais l'épisode n'a pas empêché M. Pachinian d'être aujourd'hui réélu.
7: En effet, Madeleine, cet ancien journaliste, premier ministre depuis 2018, donc c'est un troisième mandat pour lui, il a opéré depuis quelques années une efficace reconversion politique et tout particulièrement après la tragédie du Karabakh, lorsque, là, je le rappelle, la quasi-totalité des 120 000 Arméniens de cette région enclavée dans le pays voisin avait pris la fuite devant la conquête militaire du territoire par l'Azerbaïdjan, vue alors comme inéluctable, pour se réfugier dans la mère patrie. Une bonne partie était allée dans la capitale Erevan, et cette conversion que M. Nikol Pachinian semble avoir bien vendue à son électorat, ça a consisté à assumer la défaite, tourner la page du Karabakh, à signer un accord de principe avec l'Azerbaïdjan, c'était en 2025, c'est un accord de principe, c'est pas un accord détaillé, avec médiation américaine et signature à la Maison-Blanche, c'est une des fameuses paix dont s'enorgueillit Donald Trump, et puis à prendre un virage pro-occidental, pro-européen, pro-américain.
3: Et lors des événements de 2023, on avait accusé la Russie d'avoir abandonné l'Arménie, alors qu'elle était réputée être le protecteur traditionnel du petit pays. C'est de là que vient ce virage pro-occidental?
7: Oui, en bonne partie, oui. Je rappelle, c'est un peu d'histoire, que la Russie est ou était perçue comme le protecteur historique de l'Arménie en raison de son rôle séculaire de rempart chrétien face aux puissances musulmanes de la région, l'Empire turc, génocidaire en 2015, puis le voisin et allié de la Turquie, l'Azerbaïdjan. Et cette dépendance sécuritaire, ça avait été institutionnalisée par des alliances militaires, par l'héritage de l'URSS, parce que l'Arménie a été soviétique de 1920 à son indépendance en 1991. L'enclave du Haut-Karabakh était devenue indépendante et associée officieusement à l'Arménie pendant une trentaine d'années à cette époque-là. Mais les combats sanglants de l'année 2020 ont bien fait voir que l'Azerbaïdjan, soutenu et armé par la Turquie, avait désormais pris le dessus militairement contre la défense arménienne de l'enclave. La Russie avait alors déployé, ça a duré 3 ans, une force d'interposition d'environ 2000 soldats. Mais cette supposée force, elle n'a pas bougé lors de l'attaque finale, donc en septembre 2023 par l'Azerbaïdjan. Le drame s'est soldé, on s'en souvient Madeleine, par une débandade foudroyante des forces arméniennes, par la fuite massive en Arménie de presque toute la population locale, et ça s'est fait en moins d'une semaine. Ça a été vécu comme une trahison par de nombreux Arméniens face à la Russie. Cet épisode a fait apparaître, je dirais, la faiblesse de Moscou face à ce qu'on appelle le proche étranger, cette ceinture de pays de l'ex-URSS à qui le Kremlin dénie le droit à la pleine souveraineté.
3: Et à l'époque, Nikol Pachinian avait réagi comment? Parce qu'il était déjà premier ministre.
7: Oui, depuis déjà un mandat et demi. Il avait été relativement passif, je dirais, dans la défense du Karabakh. Il avait compris sans doute à la fin que c'était plus tenable et il s'était contenté de bien organiser l'accueil en Arménie aux frères de sang expulsés du territoire perdu. Il avait eu quelques manifestations contre lui, mais toujours est-il qu'il conserve aujourd'hui une grande partie de ses appuis. Il avait décroché, je suis allé voir, 54% des suffrages aux élections de 21 contre 50% aujourd'hui. Il a transféré, si on peut dire comme ça, une bonne partie du blâme pour cet épisode tragique, transféré vers la Russie, qui était restée immobile, impuissante ou indifférente à l'époque. Il faut aussi noter que l'armée russe, en septembre 2023, elle était déjà assez occupée sur un autre territoire, n'est-ce pas? L'Ukraine qu'elle avait envahie un an et demi plus tôt.
3: Est-ce qu'il y a toujours en Arménie des forces politiques plutôt pro-russe?
7: Oui, mais elle se présentait cette année en ordre dispersé, réparti en 3 formations politiques. La principale s'appelle Arménie Forte. Elle était menée par un oligarque russo-arménien nommé Samuel Karapetian, un ami de Moscou. Ce parti est arrivé deuxième, 23% des voix. Avec les 2 autres formations pro-russes, cette tendance globale totalise quand même 37% en Arménie, ce qui est pas rien. Et c'est pour ça d'ailleurs que Pachinian, tout en s'affichant ami des États-Unis, pro-européen, il a dit qu'il était partisan d'une candidature officielle du pays à l'Union européenne, on verra, il ménage aussi le camp adverse en se disant partisan d'un maintien de l'Arménie, par exemple, dans l'Union économique eurasiatique qui est dominée par Moscou.
3: Et à Moscou? Est-ce que c'est mêlé de la campagne?
7: Ah oui, ça a été une franche opposition à Pachinian en disant c'est nous ou c'est les Occidentaux. Et durant la campagne, Moscou a mis de l'avant une stratégie qu'on a déjà vue ailleurs, qui a marché par exemple en Géorgie, qui a échoué en Moldavie, c'est-à-dire campagne massive de désinformation. On a fait circuler sur Telegram et d'autres réseaux sociaux des rumeurs sur Pachinian, fauteur de guerre, corrompu, dégénéré sexuel, etc. Moscou a aussi poussé le fameux oligarque Karapetian, il était vraiment derrière lui. Mais contrairement à ce qui s'est passé un an et demi plus tôt en Géorgie, Géorgie où la stratégie pro-russe a fonctionné là-bas, mais en Arménie aujourd'hui, la majorité a choisi la voie occidentale.
3: Merci François.
7: Au revoir, madame. Au revoir.

0: qui explique cette première position?
1: Eh bien, plusieurs facteurs. Le premier, c'est l'emplacement central de BC Place, là, le stade de 54 000 places où vont avoir lieu les 7 matchs de la Coupe du Monde à Vancouver. BC Place est situé à quelques minutes à pied de nos studios, ici, à quelques pas d'une station de SkyTrain, donc le métro aérien de Vancouver. On a plusieurs bars, restaurants à proximité, des plages aussi près du centre-ville et un climat tempéré, donc qui sont d'autres facteurs là, mentionnés par le Sports Illustrated. Et aujourd'hui, les journalistes pouvaient visiter le stade BC Place, qui a fait l'objet de travaux importants, là, de 180 millions de dollars pour accueillir la Coupe du Monde. Et on a demandé à Don Hardman, le directeur général de la gestion des stades et des sites pour la FIFA pour le Canada en 2026, d'expliquer ce qui, selon lui, faisait de Vancouver la meilleure ville d'accueil de cette Coupe du Monde. On l'écoute.
2: You know, it's a beautiful city to begin with. It's a great football city, a great passion for this game, and they're ready to welcome the world. So I think it's just all come together very nicely.
1: Il a parlé, bien sûr, de la beauté naturelle de la ville de Vancouver, du fait qu'avec les Whitecaps, c'est une ville qui a une passion pour le soccer. Mais surtout, il a souligné la préparation qui s'est étalée sur plusieurs années. Et on voit cette préparation. Au centre-ville, on voit toutes sortes d'installations colorées au motif de la FIFA. Le musée des sciences Science World, avec son dôme très caractéristique, tout près de False Creek, a été transformé en immense ballon de soccer. Il y a des rues qui sont déjà fermées. On peut même voir au centre du centre-ville là, un drapeau canadien géant de 160 mètres par 80 qui a été installé au sommet du mont Grouse sur la rive nord. Donc, c'est assez impressionnant. Et à moins d'une semaine du premier match à Vancouver, il ne manque, semble-t-il, là, que les joueurs et les visiteurs.
0: Donc, Vancouver, au sommet de ce classement du Sports Illustrated, du magazine, arrive en deuxième place Seattle, troisième place, Toronto, je le disais. Qu'est-ce qui explique la force des villes canadiennes?
1: Mais un facteur mentionné, c'est le taux de change favorable. Ça, c'est évidemment. Mais Toronto aussi des forces en tant que ville multiculturelle. Le stade est lui aussi accessible en transport en commun. On dit qu'il offre une expérience intime avec ses 40 000 places et sa vue sur le lac Ontario. Et bon, Vancouver, Seattle s'est glissé en deuxième place. Là, on dit qu'il peut offrir quand même un mélange de Vancouver et de Toronto avec un climat favorable, un stade près de l'eau, accessible, d'excellents transports en commun. Le fait que ces trois villes-là se classent en tête des 16 villes hôtesses, ça montre aussi les failles des autres villes américaines. À San Francisco, le stade est situé à 64 kilomètres du centre-ville, donc c'est assez loin. À New York, le MetLife est au New Jersey. Il est présenté comme un cauchemar d'accessibilité. À Houston, par exemple, le stade va être difficilement accessible en transport en commun et le stationnement va coûter 125 $ américains, donc très cher. C'est tout un contraste avec Vancouver et Toronto, où les zones festives vont être vraiment au cœur de l'action.
0: Vous parlez des zones festives. Avez-vous l'impression que la population est enthousiaste par rapport à la Coupe du Monde?
1: Mais pour l'instant, on ne sent pas à Vancouver réellement de frénésie. Et selon un sondage en ligne de la firme Nextdoor qui a été fait là, entre le 27 et 29 mai auprès de 1500 Canadiens, on remarque que la population de Vancouver est divisée. 45 % des résidents croient que l'impact va être positif. 45 % y voient plutôt des retombées négatives. La plus grande crainte, eh bien, elle est financière. 56 % des citoyens sont inquiets du coût pour les contribuables. Il faut dire qu'il y a peu de transparence par rapport au coût. Et on accueille à Vancouver la Coupe du Monde alors que la ville fait face à des pressions financière importante. Les Torontois, eux, semblent plus enthousiastes avec 57 % d'opinions positives par rapport à l'impact sur leur ville. Et les préoccupations à Toronto leur rejoignent celles à Vancouver, le coût pour les contribuables, la congestion routière, la sécurité. Donc, c'est à suivre si ça va perdurer là, ce sentiment.
0: Merci, Francis.
1: Je vous en prie.
0: Et demain, on va parler de l'impact environnemental de cette Coupe du Monde. On parlait de 16 villes hôtesses. Quelle sera l'empreinte environnementale de cette compétition mondiale?
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0: Comment nourrir près de 10 milliards de personnes sur la Terre en 2050? Tout en respectant notre environnement, c'est le défi complexe dans lequel l'humanité est plongée dans un contexte de changement climatique et d'inflation du prix des aliments. Mais il y a des solutions, dont l'assiette planétaire, qui était au menu d'un colloque canadien au Palais des Congrès de Montréal la semaine dernière. Gilda, bonsoir.
4: Bonsoir, Madeleine.
0: Cette assiette planétaire, d'abord, expliquez-nous en quoi ça consiste.
4: Mais oui, et puis vous l'avez dit, au fil des décennies, la population ne cesse d'augmenter à peu près 8,3 milliards.
0: En ce moment même,
4: on estime qu'il faudra donc nourrir 10 milliards de personnes d'ici 25 ans. Comment le faire sans nuire à notre

0: environnement. C'est là qu'un comité international de scientifiques, donc sous le nom de EAT Lancet, a créé un concept en fait très pragmatique de régime pour la santé planétaire, c'est comme ça qu'il l'appelle en anglais, fondé sur les meilleures données scientifiques possibles. Mmh. Un modèle alimentaire donc qui veut favoriser une meilleure santé des populations, qui peut être appliqué à l'échelle mondiale, dans différents contextes, en tenant compte des variations culturelles et régionales. Et en gros, c'est quoi une alimentation d'abord riche en végétaux? Donc des céréales complètes, des fruits, des légumes, des noix, des légumineuses, et on demande de diminuer fortement, même 90% dans le cas du bœuf et du porc, le poisson, les produits laitiers, donc modérés ou faibles, avec l'objectif donc de réduire les impacts environnementaux et aussi les carences nutritionnelles de la plupart des régimes alimentaires actuels.
1: Avez-vous l'impression que ça ressemble au guide alimentaire canadien?
0: C'est pas faux, dans sa nouvelle mouture, le guide alimentaire ressemble à ça, avec quelques nuances, comme me l'expliquait d'ailleurs Geneviève Châtelain d'Équiterre, à qui je parlais la semaine dernière à propos de ce projet dont il faut aussi la promotion. On ajoute des notions de l'achat local, de circuits courts, de produits si possible, exemple de pesticides. Alors, même chez Équiterre, qui veut vraiment qu'on faire connaître cette assiette, on ne parle pas de régime en tant que tel, parce qu'on ne veut pas vraiment faire référence à des restrictions alimentaires.
1: On ne veut pas faire la morale.
0: Voilà, on veut plutôt faire des petits changements dans nos modes alimentaires en allant vers un objectif d'une alimentation, plus écologiquement durable, si vous voyez. Et on le voit parce que ce genre de message dans la population passe assez difficilement. Il y a d'ailleurs un sondage qui est paru la semaine passée, le baromètre de la consommation responsable de l'École des sciences de la gestion de l'UQAM, de l'Université du Québec à Montréal, qui parle d'éco-fatigue. Une dynamique qui parle d'une saturation progressive du tiers des Québécoises et des Québécois se disent fatigués des leçons de morale sur l'environnement, trouvent que les rappels à mieux consommer sont plus lassants que motivants, ils sont 42% à dire qu'ils se sentent impuissants face à la crise écologique. Alors, c'est sûr que c'est mieux d'essayer de trouver des modèles que j'allais dire positifs.
1: Donc, l'idée, c'est de promouvoir une assiette planétaire sans que ça soit moralisateur, sans que ça a l'air plate aussi, si je comprends bien.
0: Mais oui, on veut y trouver du plaisir. C'est ça aussi le défi. Et j'en ai parlé d'ailleurs avec le chef Simon Deveau du Lude. C'est le chef exécutif de Maestro Culinaire. Ça, c'est l'entreprise qui est en charge des services alimentaires du Palais des Congrès, justement, pour l'occasion du colloque la semaine passée sur l'alimentation dans les écoles. Ils ont servi un menu, cette assiette planétaire, comme on l'appelle, et ils vont l'adopter. Ils ont commencé à l'adopter et faut penser que le Palais des Congrès, donc c'est à grande échelle, hein, on parle de milliers d'assiettes qui sont servies dans les nombreux événements qui s'y déroulent. Et donc un menu qui peut être à la fois planétaire et gourmand. Salade de lentilles beluga avec chimichurri, la sauce argentine avec les herbes fraîches, vous savez, salade de courge rôtie à l'érable. Je vous dis aussi qu'ils ont travaillé, on en parlait d'ailleurs la semaine passée, le champignon, la crinière de lion, un gros champignon dont on peut faire des espèces de steak, si vous voulez, qu'on va griller, poêler avec des oignons confits à l'érable, et puis un sauté de tempeh qu'on fait, vous savez, ce soya fermenté comme des lardons. Donc, on peut vraiment rendre ça gourmand et c'est clair que les gens l'adoptent, c'est-à-dire que la clientèle le demande de plus en plus et on le voit non seulement au Palais des Congrès mais avec Équiterre, ils font des projets avec des écoles, notamment Cantine pour tous, Club des petits déjeuners. On est au début d'une petite révolution où on va commencer à intégrer cette assiette planétaire tranquillement dans les menus. Alors ça va être à voir si ça va marcher, mais ce que disait et le chef Équiterre, puis j'ai vu aussi l'exemple de Marie-Lou de 3 fois par jour qui racontait sur son compte Instagram que depuis l'année, elle ne publiait que des recettes végétariennes. Elle ne l'a pas dit. Et avant, quand elle le disait, elle voyait que les gens se désintéressaient de ses recettes. En ne le disant pas, elle a remarqué que son taux d'engagement n'a pas bougé.
1: Oui, alors peut-être que l'étiquette déplaît ou freine les ardeurs des consommateurs. Peut-être comme des parents qui cachaient des légumes dans des muffins. Ou mon père qui faisait de la soupe au navet en l'appelant la soupe royale.
0: Oh!
1: C'était bien meilleur. Gilda, merci beaucoup.
0: Merci, Madeleine.
1: Et c'est comme ça que ça prend fin ce soir. Si vous avez des suggestions, des commentaires, écrivez-nous. Ça nous regarde. @radio-canada.ca. Ici Madeleine Desmorins. Bonne soirée à tous. À demain.

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1: Bonjour, ici Greta Juris. Au Moyen-Orient, l'armée israélienne a appelé à nouveau les habitants de la ville de Tyr, dans le sud du Liban, à évacuer en prévision de frappes possibles contre le Hezbollah. La vie touche de nombreux secteurs au sud du fleuve Zarani. Il survient au lendemain de l'arrêt des frappes mutuelles entre Israël et l'Iran, qui avait fait craindre un nouvel embrasement dans la région. Les hostilités avaient aussi jeté une ombre sur les négociations entre Washington et Téhéran, qui tentent de mettre fin au conflit. Le compte à rebours est lancé. Les élus de l'Assemblée nationale à Québec s'activent à examiner les différents projets de loi encore au feuilleton. Les travaux prennent fin vendredi et plusieurs textes législatifs importants restent à étudier. Sébastien Desrosiers.
2: Pensez-vous y arriver d'ici vendredi?
3: Absolument. À quelques jours de la fin de la session parlementaire, le compte à rebours est commencé.
4: On a la ferme intention de pousser nos projets de loi, puis mes collègues sont ici au travail, comme moi.
3: Près d'une vingtaine de projets de loi sont toujours à l'étude, dont celui du ministre de la Sécurité intérieure, surnommé la loi Gaby Renault, pour mieux protéger les femmes victimes de violences conjugales. Il a de bonnes chances d'être adopté, mais on ne peut pas en dire autant de toutes les réformes du gouvernement.
5: Si le projet de loi n'est pas adopté, demain à midi, il va mourir au feuilleton.
3: Éric Girard, par exemple, dénonce l'obstruction de Québec solidaire à ce qu'on a appelé Q5, une loi pour accélérer la réalisation de projets d'envergure nationale.
6: On est pressé dans le temps, n'est-ce pas?
3: La ministre de la Santé doit quant à elle jongler avec deux gros dossiers, dont l'interdiction de la vente de boissons énergisantes aux moins de 16 ans. Le gouvernement souhaite également adopter une réforme de la carte électorale. Que tente de faire avorter le député indépendant Youri Chassin?
7: Chaque député devrait représenter un nombre comparable d'électeurs et d'électrices.
3: Malgré tout, Christine Fréchette garde le cap.
8: On met la gomme pour que l'ensemble des projets de loi qui sont en discussion actuellement en commission parlementaire puissent aller de l'avant.
3: Comme quoi les semaines de prorogation de l'Assemblée nationale qui ont suivi l'entrée en poste de la première ministre donnent lieu à une fin de session pour le moins chargée. Ici Sébastien Desrosiers, Radio-Canada, Québec.
1: Le gouvernement du Canada annonce un nouveau programme de prêts pour aider le secteur de l'aviation touché par la flambée des prix du pétrole. Chaque compagnie aérienne canadienne pourra obtenir jusqu'à 150 millions de dollars de prêts selon ses besoins. Les compagnies qui adhèrent au programme devront cependant s'engager à maintenir les emplois au pays, à limiter la rémunération des dirigeants et acheter des produits canadiens. L'Association du transport aérien international prévoit des pertes importantes en raison de la fermeture du détroit d'Ormuz. À Calgary, le chef du Parti conservateur, Pierre Poilievre, a déclaré qu'Ottawa doit changer ses politiques pour apaiser les ardeurs séparatistes en Alberta. Son discours survient dans un contexte où les Albertains devront voter à l'automne sur la tenue ou non d'un référendum sur l'indépendance de la province. Le gouvernement canadien doit arrêter de s'ingérer dans les affaires de la province des Prairies, selon le chef conservateur.
9: La solution pour les Albertains, ce n'est pas de couper des liens avec nos compatriotes à travers le Canada. La vraie solution, c'est de faire des alliances avec d'autres provinces, de s'unir pour rendre le Canada plus abordable, plus sécuritaire, plus autonome et plus uni. On doit s'unir avec le Québec pour rétablir l'autonomie des provinces, y compris sur l'immigration.
1: Pierre Poilievre va mener une campagne partout en Alberta cet été pour encourager la population à rester au sein du Canada. Des organismes qui viennent en aide aux femmes victimes de violences tirent la sonnette d'alarme à l'approche de la Coupe du monde de la FIFA. Ils préviennent que les demandes d'aide augmentent habituellement de 20 à 40% lors de grands événements sportifs. Les explications de Dominique Lévesque.
10: Avec les événements sportifs, comme FIFA, la Stanley Cup, la violence conjugale, le nombre augmente d'une manière exponentielle.
11: Joanne Lamoureux est responsable des interventions communautaires avec le Battered Women's Support Services à Vancouver. Son organisme va offrir davantage d'aide aux femmes victimes de violences pendant toute la période de la Coupe du monde de la FIFA en raison d'un financement additionnel.
10: On va avoir une ligne d'appel qui va aller 24/7 pour les femmes, pour qu'ils peuvent nous appeler, peuvent nous texter, on peut les aider.
11: Davantage de travailleuses communautaires seront également sur le terrain.
10: On a un partenariat avec Good Night Out. Ils vont avoir des bénévoles sur Granville, FanFest, au PNE.
11: Trina Nutman est la présidente de Good Night Out.
12: So you'll see our team out there in pink shirts and pink backpacks.
11: Elle explique que des employés vêtus de t-shirts roses pourront aider en distribuant de l'eau, de la crème solaire, en aidant à charger des téléphones et en informant les personnes victimes de discrimination des ressources d'aide qui existent. Parce que tout ce qui entoure la Coupe du Monde peut exacerber des situations de violence intime.
10: C'est avec le betting, avec l'alcool, la violence, ça augmente.
11: Ici Dominique Lévesque, Radio-Canada, Vancouver.
1: Et aux États-Unis? Le public du Madison Square Garden a hué Donald Trump avant le début du troisième match de la finale de la NBA entre les Knicks de New York et les Spurs de San Antonio. Par mesure de sécurité, les autorités avaient annulé les activités extérieures et bouclé le secteur autour de la salle de spectacle à Manhattan en raison de la présence du président. Et voilà, c'était les informations de Radio-Canada. Bonne journée à notre antenne.
13: C'est un ouvrage qui a transformé la littérature jeunesse, un univers fantastique sans leçon de morale. Ici Maxime Gauthier, à Aujourd'hui l'Histoire. Alice, au Pays des Merveilles, l'ouvrage phare de Lewis Carroll.
14: On ne peut pas raconter, par exemple, Alice au Pays des Merveilles, sauf en disant qu'il s'y passe des choses absurdes, il s'y passe des choses folles. Et on peut rajouter des épisodes à l'infini. Il est évident que c'est une œuvre ouverte, c'est une œuvre percée, c'est un panier percé, ça coule de tous les côtés.
13: Les propos d'Hélène Cissou, dramaturge, c'était à notre radio le 26 décembre 1976. C'est l'histoire d'un rêve où se déploient toutes les ressources du merveilleux. Un univers fantaisiste qui défie toutes les lois de la logique dans une société victorienne rigide et codifiée. Depuis, c'est devenu un classique de la littérature jeunesse. Un récit onirique à l'origine de nouveaux genres littéraires.

0: assise sur le talus à côté de sa sœur, commençait à se sentir fatiguée de ne rien faire. Elle était en train de se demander dans un demi-songe si le plaisir de tresser une guirlande de pâquerettes valait la peine de se lever pour les cueillir. Quand, tout à coup, un lapin blanc avec des yeux rouges passa près d'elle en courant. Il n'y avait là rien de très surprenant. Alice ne trouva pas non plus très extraordinaire d'entendre le lapin marmotter « Oh mon Dieu, je vais être en retard !» Par contre, quand elle vit le lapin tirer une montre de la poche de son gilet, regarder l'heure, puis se sauver à toutes pattes, Alice bondit, car elle venait de réaliser qu'elle n'avait encore jamais vu le lapin tirer une montre de son gilet. Brûlant de curiosité, elle s'élança derrière lui et plongea à sa suite dans un large terrier sous la haie. Le terrier s'étendait comme un tunnel, mais bientôt, il présenta une pente si brusque qu'elle n'eut pas le temps de s'arrêter. Elle se vit précipitée dans ce qui semblait être un puits très profond. Tout à coup, patatras, elle tomba sur un tas de feuilles mortes. Elle était arrivée.
1: Et ainsi commence Alice au Pays des Merveilles. C'était raconté à notre radio en mai 1962. Alors pour nous en parler, mon invité, Marie Fradette, elle est chargée de cours à l'Université Laval, spécialiste en littérature jeunesse. On la joint d'ailleurs dans nos studios à Québec. Bonjour Marie.
2: Bonjour Maxime.
1: Alors c'est une œuvre qui a plus de 150 ans, en 1865 précisément. Pourquoi elle demeure toujours pertinente de nos jours?
2: Ben, je pense en fait qu'Alice, c'est intemporel. Hein? Alice, elle s'inscrit pas dans une mode en particulier. Il y a une espèce de pouvoir d'évasion, pouvoir de fantaisie qui est toujours très prisé par tout le monde. On veut souvent s'évader du réel. Hein? On fait ça régulièrement. Les petits, les grands, tout le monde fait ça. Donc, et comme c'était dit en début d'émission, c'est une œuvre ouverte, hein, qui laisse place à tous les possibles. Fait que je pense que c'est pour ça que ça a traversé le temps. Oui, je dirais ça.
1: Oui, et qui plaît toujours aux enfants, bien sûr, hein, parce que le contexte historique de l'époque n'était pas le même. En 1865, on est en Angleterre, en pleine époque victorienne. C'est rigide, c'est codifié, il n'y a pas beaucoup de place pour l'imagination. Hein.
2: Ah non, pas du tout. En fait, on est dans la deuxième moitié du 19e siècle en Angleterre, comme vous venez de le dire. C'est la révolution industrielle. Le Royaume-Uni est une grande puissance économique. Mais comme souvent dans l'histoire, hein, à côté de cette richesse-là, ben, il y a la pauvreté qui est omniprésente. Et le travail dans les usines est rude, surtout pour les enfants. Les salaires sont misérables. Donc, c'est aussi une époque qui a été marquée par ce qu'on a appelé la morale victorienne. À l'image de la reine Victoria, donc la bourgeoisie va prôner un code de conduite rigide, une morale stricte, qui est fondée sur des valeurs familiales, puis aussi une rigueur religieuse. Donc, c'est une période qui va être très féconde, qui va influencer les auteurs, puis donner naissance à beaucoup de grands romans qui vont devenir, avec le temps, des classiques de la littérature jeunesse, des auteurs qui vont mettre en scène, justement, l'enfance et les inégalités. La vie aussi parfois misérable des enfants qui sont livrés à eux-mêmes. Je pense par exemple à Charles Dickens en Angleterre qui arrive à cette époque-là avec Oliver Twist. En France, il y a Hector Malot avec Sans famille, hein, avec Rémi. En Suisse, il y a Heidi avec De Spiry. Et là, il faut savoir aussi qu'avant cette seconde partie du siècle, l'enfant existait un petit peu par défaut en fait dans les textes qui n'étaient pas nécessairement écrits pour eux. Mais avec ces auteurs-là, l'enfant va devenir personnage principal. Alors, on va s'adresser à lui avec des histoires qui vont le mettre en scène directement. Et là, toutes les ruses, l'ingéniosité de ces personnages-là vont leur permettre non seulement d'échapper aux adultes, mais aussi de se différencier d'eux. Et là, parallèlement à cette littérature qui va sonder le réel, donc qui met en scène vraiment le réel, on va trouver une littérature fantaisiste qui va au contraire plonger les lecteurs dans des univers là où tout peut arriver. On se souvient que le 19e siècle, c'est la grande période des collectes de contes merveilleux. Oui. C'est aussi la période, la période romantique dont des auteurs, je pense ici à George Sand, Théophile Gautier, qui vont écrire aussi des contes merveilleux pour les enfants. Mais eux, ils vont avoir tendance à mettre en scène des enfants pas nécessairement tels qu'ils sont dans le réel, comme Dickens le faisait, mais tels qu'ils peuvent être rêvés. Alors, pendant cette période-là, donc deuxième moitié du 19e siècle, la fantaisie va devenir à la fois le propre de l'enfance, puis je dirais même le propre de la littérature jeunesse. Donc, à travers une littérature d'évasion, les écrivains vont raconter qu'il faut savoir se réfugier dans l'imagination et les rêves. Pourquoi? Ben justement, pour fuir la réalité. Et c'est justement ce que va proposer, d'une certaine façon, Lewis Carroll avec Alice au Pays des Merveilles, qui est publié en 1865, et sa suite, De l'autre côté du miroir, en 1871, qui, comme vous l'avez dit tantôt, marque un tournant dans l'histoire de la littérature jeunesse. En fait, avec son œuvre qui est très atypique, Carole va s'inscrire un peu en faux, je dirais, contre l'époque victorienne qui est marquée, comme on a dit tantôt, par le sérieux, par la rigueur. Alors, il va donner tout le pouvoir aux enfants dans cette œuvre-là de différentes façons et ici à une fillette, ce qui est aussi nouveau à l'époque parce que les garçons sont souvent personnages centraux dans les œuvres. Oui, c'est ça. Donc ça, c'est quand même quelque chose de nouveau. Puis ensuite, au lieu de faire la morale aux enfants, comme c'est souvent le cas aussi à l'époque, il va plutôt se moquer des adultes. Alors, il va offrir un univers complètement déjanté. Tout est sans dessous dans son œuvre. La religion, d'ailleurs, qui est si importante pour la reine Victoria, n'a aucune place dans Alice.
1: Mais là, bon, oui. Vous avez évoqué l'auteur, Lewis Carroll. Alors, c'est qui, oui. Lewis Carroll?
2: Lewis Carroll, de son vrai nom, Charles Lutwidge Dodgson. Il naît le 27 janvier 1832 à Doresbury. C'est un petit village qui est au nord du comté de Cheshire, en Angleterre. Et là, dès qu'il commence à parler, on va se rendre compte qu'il est atteint de bégaiement. Comme la plupart de ses frères et sœurs d'ailleurs. Il y a des mauvaises langues qui vont dire que le lien de consanguinité de ses parents explique peut-être la chose, enfin. Et donc, ce bégaiement-là se double d'une surdité à l'oreille droite. Alors, ces caractéristiques-là vont peut-être, on peut imaginer, qu'ils vont influencer son écriture, son jeu sur la langue, l'invention de mots qu'on va retrouver dans son œuvre et dont on parlera tantôt. Alors lui, Charles, est le troisième d'une famille de 11 enfants et très tôt, il va développer un goût pour l'écriture. En fait, il va, pour amuser ses frères et sœurs, rédiger des poèmes, des spectacles de marionnettes, des revues littéraires amusantes. Et en 1851, alors qu'il a 19 ans, il va aller étudier à Oxford et quelques années plus tard, il va devenir professeur de mathématiques, poste qu'il va occuper jusqu'en à peu près 1881. Et parallèlement à cette occupation-là, Charles va aussi s'intéresser à la photographie. Photographie dont l'invention officielle remonte à 1839. Donc, ça devient pour lui plus qu'un simple divertissement. En fait, on va parler d'une quête de la beauté qu'il va trouver surtout dans la photographie de fillettes. Et là, en 1856, à 24 ans, il rencontre la petite Alice Liddell, celle qui va lui inspirer Alice au Pays des Merveilles. Et à ce moment-là, Alice a seulement 4 ans. Il va d'ailleurs la photographier. Il va photographier la famille et photographier Alice aussi beaucoup. Et là, c'est en 1856 qu'il va adopter le pseudonyme de Lewis

0: Carole. Pourquoi? Ben, pour différencier justement sa plume un peu plus humoristique, légère, de fiction, de ses publications sérieuses, parce qu'il va publier aussi des ouvrages de mathématiques.
1: Ah oui, c'est ça qui est étonnant. Hein? Ouais. Professeur de mathématiques, donc oui. Assez austère le jour, mais fantaisiste oui. À 16 heures, là.
0: Exactement, il y a deux personnalités à Lewis Carroll, à Charles Ludwig Dodgson. Et là, le 4 juillet 1862, donc 6 ans après sa rencontre avec Alice, il va inventer l'histoire d'Alice, histoire qui est éditée en 1865, qui a alors 33 ans. Et il va mourir le 14 janvier 1898 d'une bronchite à Guildford. Et ouais. il a à ce moment-là 65 ans.
1: On va écouter ce qu'on disait de lui à l'époque à notre radio, l'émission Picotin, encore une fois, le comédien Yvon Dufour, 26 décembre 1962.
2: Tu sais la petite Alice au Pays des Merveilles, hein? Eh bien, c'est ce qu'elle a réussi. Faut que je te dise, toi mon ami du bout des ondes, qu'Alice avait un professeur excellent. Ah, il s'appelait Dodgson, oui. Et il était anglais, inutile de te le dire. Il vivait à Oxford, en Angleterre, et... il enseignait les mathématiques. Il semblait très sévère, hein. Il avait un maintien rigide et un visage toujours triste. Et puis, il sortait presque jamais. On raconte même que les soirs d'hiver, protégé des courants d'air qu'il redoutait par-dessus tout, grâce à un ingénieux système de poêle à pétrole disposé autour de sa pièce, il se calfeutrait dans sa chambre pour écrire des ouvrages fort savants. Tout l'hiver, il était triste. Oh, triste! Et puis ennuyeux, comme la pluie, tiens. Comme la brume d'Angleterre. Mais quand le printemps arrivait, Lewis Carroll, car il portait aussi ce nom pour ses amis intimes, Lewis Carroll réapparaissait. Il se réveillait tant et si bien qu'il racontait des bêtises en pleine classe d'arithmétique.
1: Des bêtises, hein, en pleine classe d'arithmétique. Bon, en tout cas, je ne sais pas si la légende est vraie, mais il a certainement accouché d'un roman qui a eu du succès, Alice au Pays des Merveilles. Donc, ça raconte quoi, Alice au Pays des Merveilles?
0: Ben en fait d'abord Alice au Pays des Merveilles c'est l'histoire de cette petite fille qui est d'abord assise dans la première partie là Alice au Pays des Merveilles l'histoire de cette petite fille qui est assise dans l'herbe avec sa sœur par un après-midi ennuyant et là elle va suivre un lapin et tomber dans un profond terrier elle va basculer dans un autre monde justement où tout est sans dessus dessous et elle va rencontrer des personnages étranges extravagants par exemple une chenille qui fume une fausse tortue un chapelier des cartes un jeu de cartes anthropomorphes des potions qui font grandir etc. Et dans de l'autre côté du miroir, Alice est assise dans son salon et là, elle va parler à son petit chat Kitty. Elle veut lui faire la leçon, en fait. Elle veut jouer avec lui et va le menacer, en fait, de l'enfermer dans la maison du miroir, pardon, s'il est pas sage. Et là, elle commence à décrire cette maison-là et se retrouve, et je cite, sans trop savoir comment, sur le manteau de la cheminée du salon, devant ce miroir qui va se transformer en brouillard, ce qui va lui permettre de le traverser. Et là, elle va retrouver des personnages qu'elle va avoir rencontrés dans la première partie, notamment le chapelier qui va être un messager là-dedans. Elle va rencontrer de nouveaux personnages aussi. Elle va prendre beaucoup plus de place dans cette deuxième partie-là. Elle est plus solide, plus confiante que dans la première partie. Elle va passer d'ailleurs de pion à reine dans cet univers qui est finalement un immense jeu d'échecs.
1: Et dans tous les cas, en tout cas dans les deux cas, hein, chaque fois un univers fantaisiste dans lequel l'enfant évolue en toute liberté. En fait, c'est une quête de liberté dans un monde où les enfants, généralement, en ont pas beaucoup. Mais comment naît ce texte-là, cette idée-là de la part de Lewis Carroll?
0: Ben voilà, en fait, ce classique-là est issu de sa rencontre, de la rencontre de Lewis Carroll avec Alice Liddell. En 1862, Carroll, qui est très près de la famille Liddell, va faire une promenade sur la rivière et il va imaginer les aventures d'une fillette prénommée Alice. Et là, c'est à sa demande à la petite Alice, qui va écrire cette histoire-là. Et dès le soir même, donc après cette promenade sur la rivière, dès le soir même, il va amorcer l'écriture qui sera terminée en février 1863. Et à ce moment-là, il va tenir à illustrer lui-même le manuscrit qu'il voulait d'abord offrir à Alice, et ce qu'il va faire en fait à Noël 1864, un an plus tard. Mais l'histoire n'a pas le titre qu'on lui connaît aujourd'hui. En fait, il va appeler ça d'abord « Aventure d'Alice sous la terre ». Et là, le manuscrit va ensuite être lu par un ami de Carroll, qui est le poète George MacDonald, qui lui va l'encourager à publier, ce qui sera fait par Alexander Macmillan, mais sans les illustrations de Lewis Carroll, qui sont jugées trop grotesques, trop caricatural. Et c'est là que John Tenniel, illustrateur très en vue à l'époque, est approché pour illustrer le manuscrit. Et là, le livre va paraître en 1865 et tout de suite, le livre connaît un grand succès. En fait, quelques mois plus tard, Carroll va se pencher sur une suite qu'il appelle La visite d'Alice à la maison du miroir, qui va devenir La traversée du miroir, et qui paraît à Noël 1871. Succès colossal. Les 9000 premiers exemplaires sont vendus en 15 jours et là, l'éditeur prévoit un retirage.

0: Et il y a 15 000 exemplaires qui sont vendus à la fin janvier 1872. Donc, origine de cette Alice-là.
1: Ben, ouais. Déjà donc un succès à l'époque. Bon, ce qui va venir à la suite, vous venez de le dire. Mais les thèmes, qu'est-ce qu'on retrouve? Parce qu'on a raconté un peu, bon, l'histoire d'Alice, la petite fille qui tombe dans un terrier, puis qui se met à imaginer plein de choses, mais il y a eu toutes sortes depuis 150 ans, des analyses, il y en a eu plein, hein, des psychanalystes qui se sont mis à analyser Alice au Pays des Merveilles. C'est quoi les thèmes qu'on retrouve là-dedans?
0: Ben, en fait, il y a des thèmes très importants. En fait, des thèmes qui permettent de valoriser la liberté de l'enfant qui s'oppose, on l'a déjà dit, là, tantôt, à la rigidité du climat victorien. Mm-hmm. C'est véritablement, donc, une littérature d'évasion, dans laquelle, comme dans le rêve, d'ailleurs, tout est possible. Puis d'ailleurs, avant d'aborder des thèmes en particulier, je dois dire qu'Alice au Pays des Merveilles, c'est une œuvre aux 1000 lectures possibles. On peut regarder le côté social de l'œuvre, s'attarder au surréalisme, à la psychanalyse. Bref, il y a plusieurs pistes qui sont envisageables. Alors, les thèmes que je vais présenter là peuvent être entendus, lus différemment, dans une perspective différente. Puis c'est ce qui fait justement la richesse de l'œuvre. Premier thème, en fait, la quête d'identité. Oui. Je pense qu'on peut pas passer à côté de ça. Alice, c'est une enfant de 7 ans et demi dans le Pays des Merveilles. Alice questionne tout, s'étonne, grandit, rapetisse. D'ailleurs, ce jeu-là peut d'ailleurs symboliser cette façon qu'ont les enfants de cet âge-là de se trouver petits dans le monde des grands, puis à l'inverse, grands dans le monde des petits. Donc, il y a une espèce de passage transitoire qui est présenté par le rêve où tout est possible et impossible à la fois. Donc, la quête est au cœur de l'histoire. Si on prend l'épisode de la rencontre avec la chenille, par exemple, là, vous irez relire Alice si c'est pas si c'est pas frais à votre mémoire. Oui. Ben, je dis vous, puis je dis les auditeurs aussi.
1: Oui, bien sûr.
0: Donc, cette dernière va lui demander, la chenille va demander à Alice qui elle est, et Alice est incapable de répondre, comme si son identité s'effaçait au Pays des Merveilles. Puis toutes les transformations qu'elle va subir expliquent ce sentiment-là. Mais elle essaie de savoir, en fait, qui elle est dans ce monde qui devient, au bout du compte, un monde de questionnement. Puis d'ailleurs, le titre en anglais parle de Wonderland. Puis le mot wonder peut, bien sûr, envoyer au merveilleux, mais aussi au questionnement, parce que le verbe wonder signifie aussi se demander, s'étonner.
1: Ah oui.
0: Alors, il y a cette quête d'identité, puis ensuite la liberté de l'enfance devant l'adulte, qui est perceptible surtout à travers l'utilisation de la langue. En fait, dans Alice, le langage ne remplit pas du tout sa fonction de communication. Hein. Puis cette façon de faire-là peut traduire plusieurs choses. D'abord et avant tout, une opposition au monde des adultes. En fait, Carole joue avec les mots, les sonorités, il invente des mots qui n'existent pas. Rondu Pondu, d'ailleurs, est très bon là-dedans dans la deuxième partie de l'histoire. Par exemple, il va parler de tof, de chignée, de vorte, etc. Donc, des mots qui n'existent pas.
1: Ouais.
0: Et dans la vraie vie, en fait, les enfants, contrairement aux adultes, ne maîtrisent pas, quand ils sont tout petits, le langage. Ce qui fait que les adultes vont avoir le dessus sur l'enfant qui est vulnérable, manipulable devant ce monde complexe. Ben, Alice Carole, je peux même l'appeler Alice Carole, Lewis Carole, en jouant avec la langue, en la bousculant, c'est en même temps tout le monde adulte puis contraignant qui va dévaloriser, ridiculiser, mais surtout renverser. Puis comme les mots n'ont pas de sens, ben, les dialogues non plus d'ailleurs. Et la morale peut justement pas s'infiltrer là où il y a absolument pas de sens. Donc, il peut pas y avoir de leçon de bien ou de mal dans un monde qui en a pas.
1: Oui, parce que c'est ça aussi qui est intéressant dans Alice au Pays des Merveilles. Il y a pas de morale. À une époque où normalement, les contes pour enfants, il y avait toujours une morale à la fin. Là, il y en a pas.
0: Ben non, il y en a pas, parce que justement, tout est sans dessus-dessous. Tu sais, les codes se brouillent, les rituels se dérèglent, les conversations tiennent souvent d'une joute verbale où chacun parle à son tour dans une conversation qui va tenir beaucoup plus du dialogue de sourds, là, je dirais. Donc, dans toutes les scènes, les questions vont rester sans réponse, les devinettes sans solution. Ça fait comment glisser une morale à l'intérieur de ça?
1: Oui. Ça marche pas.
0: Impossible.
1: C'est une quête de, liberté pour les enfants, pour l'enfance. C'est aussi une bataille peut-être contre la perte de l'innocence qui est liée à l'enfance. Bon, ça, en tout cas, c'est une des analyses. On va écouter ce qu'en disait le journaliste Gilles Normand. C'était à notre radio en décembre 1976.
2: Vieillir. Voilà donc l'horreur lente et quotidienne contre laquelle Lewis Carroll, le délinquant de l'ère victorienne, a entrepris une lutte à finir. Une bataille cruelle qui sera portée dans un champ imaginaire. Car pour Charles Dodgson, le Lewis Carroll de la vie civile, cette bataille est perdue d'avance. Entre Charles Dodgson, le pasteur anglican, célibataire et professeur de logique dans un collège de jeunes filles, le très respectable Charles Dodgson, et Lewis Carroll, le conteur fou, amoureux de ses amis enfants, de moins de 14 ans, et maître de la logique de l'imaginaire, il y a cette même dualité qui trouva chez un de ses contemporains une expression violente qui sert encore aujourd'hui de point de repère. Dr. Jekyll et Mr. Hyde.
1: Oui, une dualité, deux personnalités. Mm. Bon, on a entendu ces jeunes amis de moins de 14 ans. Alors, parlons d'une question délicate, mais inévitable quand même quand on parle de Lewis Carroll. C'est quoi son rapport avec les jeunes filles? Ça, c'est curieux quand même.

0: Oui, ben entretien, il y a beaucoup, il y a des amis enfants.
1: Oui.
0: Des amis enfants. Alice, en fait, il va entretenir une relation avec elle, mais on n'en sait pas vraiment beaucoup. Je sais, en fait, que pendant un an, en fait, au moment où il voulait offrir son livre à Alice, il y a eu un laps de temps d'un an avant qu'il puisse l'offrir parce qu'il était en froid avec la famille.
1: Mmh. Bon, puis je pense que les parents aussi ont décidé de couper les ponts, hein, c'est ça?
0: Oui, il y a quelque chose. Il entretenait quelque chose avec les fillettes. Mais
1: oui,
0: bon.
1: Oui, oui. Ça peut donner lieu à toutes sortes
0: d'hypothèses.
1: Oui, il y a toutes sortes d'hypothèses. Hein,
0: ouais.
1: Notamment, bon, est-ce que Lewis Carroll était pédophile? Il prenait des dizaines et des dizaines de photos de jeunes filles, notamment de la jeune Alice, nue aussi.
0: Ouais.
1: Donc, il y a eu toutes sortes d'hypothèses. Bon, non prouvées, évidemment, parce que c'est l'époque et on n'a pas toutes les traces de ça. Mais la question, elle est là et elle demeure encore aujourd'hui. Cela dit, sur le plan littéraire, qu'est-ce qu'il a laissé comme héritage, Lewis Carroll?
0: Ben, en fait, s'il n'y a pas eu vraiment d'avant Lewis Carroll, sauf Édouard Lear, qui a écrit L.E.A.R., Édouard Lear qui a écrit Le Livre du non-sens en 1846, qui est un recueil de poèmes sans queue ni tête. Donc, s'il n'y a pas vraiment eu d'avant Lewis Carroll, les émules adaptations sont nombreuses. En fait, depuis 1865, Alice a été traduite dans toutes les langues, analysée, décortiquée, réécrite, copiée, adaptée au cinéma, en littérature. Elle va être traduite en français dès 1869, mais c'est surtout dans les années 1930, avec les surréalistes, pour qui le rêve est un formidable matériau de création, qu'elle va accéder, je dirais, au rang de mythe. Il y a Paul Éluard, André Breton, Raymond Queneau, d'ailleurs, qui vont considérer Carroll comme leur précurseur. Il y a eu beaucoup d'adaptations différentes. C'est le cinéma qui va surtout contribuer à révéler Alice au grand public, comme c'est souvent le cas d'ailleurs.
1: Mmh, oui.
0: Il y a une première adaptation muette qui est produite en 1903 par des Britanniques. Il y a peu de texte qui est présenté pour mettre en contexte. Puis là, on expérimente dans cette formule-là, des effets spéciaux. Par exemple, on va voir Alice rapetisser, grandir devant nos yeux. Et c'est disponible sur le web, si vous pouvez aller voir ça.
1: Ah, c'est formidable.
0: 1903, c'est de toutes les beautés, vraiment.
1: Oui, j'imagine.
0: Puis après, en 1923, ben là, il y a Disney qui va réaliser une série de courts-métrages d'animation muets en noir et blanc. Mais c'est en 1951, avec les studios Disney, qu'on va découvrir, en fait, la Alice aux longs cheveux blonds et à la robe bleue que nous connaissons bien.
1: Oui, tout à fait. L'image la plus célèbre. Certainement, on va écouter un extrait, justement. Disney en 1951, le début du film.
2: C'est bien ça, dans mon monde à moi, il n'y aurait que des divagations. Comme disent les grands, les choses ne seraient pas ce qu'elles sont. Au contraire, elles seraient ce qu'elles ne sont pas. Je suis sûre que ce serait mieux, hein, Dina? Qu'en dis-tu? Dans mon monde, tu ne dirais pas miaou, tu dirais oui, mademoiselle Alice. Naturellement, tu parlerais comme les personnes, Dina, et les autres animaux aussi. Dans mon monde, les petits chats, les gentils lapins.
1: Dans mon monde, à moi, il n'y a que des divagations. Alors, ça donne le ton, ça nous plonge dans l'univers d'Alice au Pays des Merveilles. Bon, ça, c'est la version Disney 1951. Il y a eu d'autres versions par la suite, revues et corrigées. Des albums jeunesse également?
0: Oui, ben du côté de la littérature, en fait, je vais en retenir deux. Il y a d'abord chez Grund, en 2010, ça date, mais c'est encore disponible et c'est fabuleux, en fait. Donc, on retrouve Alice, mais dans un format où il y a des rabats, des découpes qui permettent au lecteur d'ouvrir des portes, de faire grandir, rapetisser Alice, donc de jouer vraiment avec l'œuvre. Il y a aussi une adaptation qui est parue en 1985, toujours disponible aussi chez Grund et qui est illustrée par Dušan Kalé. Dušan Kalé, qui est un peintre-graveur slovaque, un des rares, je dirais, à avoir illustré une petite Alice qui ressemble à Alice Liddell, soit avec des petits cheveux noirs courts. Et ces tableaux, les tableaux de Dušan Kalé sont complètement surréalistes. Donc, on entre vraiment dans l'univers de Lewis Carroll.
1: Voilà. Et l'occasion de lire ou de relire la version originale aussi, bien sûr, qui est toujours disponible en 1865. Alice au Pays des Merveilles, Lewis Carroll, le grand classique de la littérature jeunesse. Mon invité, Marie Fradette, elle est chargée de cours à l'Université Laval à Québec, spécialiste en littérature jeunesse. Merci beaucoup, Marie.
0: Merci beaucoup.
1: Merci également à toute l'équipe d'Aujourd'hui l'Histoire. Ici Maxime Coutier, là-dessus, bonne soirée. À une prochaine. Au revoir.

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6: Faut-il absolument faire de la politique pour être conservateur? Dans son sens premier, l'adjectif conservateur qualifie ce qui tend à préserver l'ordre social existant et les valeurs traditionnelles. On peut parler, par exemple, d'un esprit conservateur ou d'un parti conservateur. Dans certains contextes, conservateur peut également s'opposer à progressiste. On parlera d'une idéologie conservatrice, par exemple. En revanche, on évitera de dire que des estimations sont conservatrices. On dira plutôt que ces estimations sont prudentes. De même, au lieu de dire que des prévisions financières sont conservatrices, on dira, selon le contexte, que ces prévisions sont réalistes ou raisonnables.
4: À rebours. 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
7: Quand on prend un marteau et qu'on cogne sur une grosse pierre, on obtient généralement un son qui ressemble à ça. Ou peut-être même à ça. Une équipe de chercheurs du Royal College of Art en Grande-Bretagne s'est amusée à faire la même chose sur différentes pierres dans le pays de Galles. Et ce qu'ils ont découvert est absolument fascinant. Écoutez bien. Oui, c'est la sonorité qu'ils ont obtenue en frappant sur un gros monolithe de calcaire. Et écoutez bien maintenant le son que faisait une autre grosse pierre. Oui, il faut dire que ça sonne pas mal comme un vieux réservoir de métal. L'équipe du chercheur Paul Devreux a compilé une série de monuments datant de l'âge de bronze qui font ce genre de son quand on les frappe. Et voilà où ça devient intéressant. Les pierres recensées dans le pays de Galles sont dans la même région que le célèbre monument Stonehenge.
8: Chaque année, le site de Stonehenge accueille 1 million de visiteurs. Tous posent les mêmes questions sur ce mystérieux monument mégalithique. Qui l'a construit? Comment? Et pourquoi?
7: Oui, Stonehenge, ce lieu de mystère. Et c'est plus tard là que les chercheurs se sont rendus, comme ils le racontèrent dans une étude parue dans le journal Time and Mind en décembre dernier. L'expérience a été semi-concluante. Ils ont découvert que plusieurs pierres de Stonehenge émettaient un son particulier quand on les cognait, mais pas toutes. C'est que certaines d'entre elles sont maintenant fixées dans le béton, ce qui affecte leurs propriétés acoustiques, croit-il. Paul Devreux affirme dans Time and Mind qu'il n'est pas improbable que les créateurs de Stonehenge aient choisi les pierres et les aient placées là en fonction de leur sonorité. On sait qu'anciennement, des pierres de ce genre étaient vénérées par certains Indiens, par exemple. Alors on se dit qu'il y a peut-être une croyance similaire pour Stonehenge. Tout ça n'est qu'une théorie, bien sûr, la dernière en date sur ce monument aussi célèbre que mystérieux. Seulement d'autres recherches en archéo-acoustique pourront nous en dire plus. Mais au moins, c'est peut-être une nouvelle qui calmera Elvis, un chanteur norvégien quelque peu tourmenté

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2: Les capsules et les comprimés sont-ils des pilules? Le mot pilule est un terme générique qui regroupe les comprimés, les gélules, les granules et une variété d'autres médicaments solides. En fait, tout médicament solide de forme plus ou moins sphérique est une pilule. Les capsules et les gélules sont des enveloppes gélatineuses molles ou dures qui contiennent un médicament liquide en poudre ou en granules. Le comprimé est un médicament solide obtenu par la compression de substances médicamenteuses sèches. Les aspirines sont des comprimés. Enfin, le cachet est une capsule de pain azym qui contient une poudre médicamenteuse. C'est l'ancêtre de la capsule et de la gélule. Il est abusif d'utiliser le terme cachet pour désigner le comprimé.
3: Nous sommes le mardi 9 juin, voici à la une.

0: Bonjour, bon mardi. Bienvenue à cette nouvelle édition de La Une. C'est Mathieu Bellumeur au microphone. J'espère que vous allez bien. Merci d'être avec nous en ce début de journée. Journée qui sera marquée sur le plan politique à l'Assemblée nationale à Québec par cette dernière semaine, cette dernière ligne droite, dernière semaine des travaux parlementaires. Après quoi, évidemment, il y aura la pause pour l'été. Et ensuite, on le sait, le Québec sera en campagne électorale cet automne. Donc, on va voir. Il y a beaucoup de boulot pour les élus. Plusieurs projets de loi. Donc, tout un entonnoir, mais tout ne passera pas au final, évidemment, à l'Assemblée nationale, étant donné le peu de temps qui reste. Il y a entre autres ce projet de loi où on veut interdire les boissons énergisantes caféinées aux moins de 16 ans. D'ailleurs, il y a un certain développement dans ce dossier-là aujourd'hui, puisqu'il y aura des consultations particulières à l'Assemblée nationale. On va revenir sur ce dossier-là et Karine Matheux va nous dire ce qui attend justement les élus à Québec en cette dernière semaine de travaux parlementaires avant la pause de l'été et avant, bien sûr, les élections de l'automne. L'équipe est réunie en studio autour de la table à cette heure-ci. Julie Jaspine Boudreau, Olivier Pellerin et Véronique Méran. Bonjour à vous trois.
1: Bonjour. Bonjour.
0: Du nouveau, Julie Jaspine au culturel dans le dossier de Patrick Bruel.
2: Oui, c'est ça. Les autorités, en fait, ont fait savoir ce matin que sa mise en examen et sa garde à vue, pardonnez-moi, garde à vue, bien sûr, est en fait prolongée de 24 heures. Donc, il devra rester dans les locaux de la police à leur disposition, bien sûr. Et au terme de ces 24 heures-là, là, c'est le maximum qu'on va aller chercher, c'est-à-dire 48 heures. Et on verra ce qui va se passer par la suite, bien sûr. C'est concernant ces plaintes et c'est cette enquête là, en cours avec... donc, là, on parlait de 3 femmes, mais au grand total, c'est 13 victimes présumées. Là.
0: Parfait, on y revient un peu plus tard à l'émission. Faisons le tour des prévisions de la météo. Véronique, ensemble, une autre belle journée. Encore plus chaud aujourd'hui?
3: Oui, encore un petit peu plus chaud. On a eu 26 degrés hier après-midi à Montréal, un petit peu plus par endroit. Aujourd'hui, on va frôler la trentaine. Alors, ce qu'il y a de bien, c'est qu'il n'y a pas encore trop d'humidité. Pas trop de vent non plus. Beau, chaud sur l'ensemble des secteurs. Ça va commencer à s'ennuager un peu plus au cours de la soirée et de la nuit prochaine. Donc, les températures 27-30 dans l'ensemble. La nuit prochaine, ça reste autour de 19 à Montréal. C'est quand même assez élevé. La normale, c'est 13 la nuit. Alors, 19 Montréal, ça redescendra plus près de 12 à 15 degrés vers l'Estrie, les Laurentides, secteur de Québec et l'Outaouais. Tendance à l'ennuagement, il reste des éclaircies demain matin. Par la suite, nuageux, percé de soleil et probabilité d'averse dispersée au cours de l'après-midi. On rentre en régime plus instable. L'air sera un peu plus humide aussi. Les températures, quand même 25 à 28 degrés demain avec un indice humidex de 32-34. Donc, pas tant de soleil, mais un petit peu plus lourd. On va le sentir. Et jeudi, c'est le même scénario. On reste dans la même masse d'air. On aura quelques averses tôt. Ensuite, il y aura des éclaircies et un risque d'orage qui sera de retour en fin d'après-midi. Donc, voyez un peu le plan. Là, ça devient un peu plus flou. Les précipitations ici et là qui se pointent. Un peu de soleil au travers de ça, mais de l'air plus lourd et humide. Ça va rester comme ça jusqu'à la fin de semaine.

0: Et tout indique que la Masdar va s'assécher pour le début de la semaine prochaine et qu'on aura des températures plus saisonnières. Du côté de l'Abitibi, beau, oui, tendance à l'ennuagement cet après-midi autour de 27 comme maximum. 29 vers le Saguenay, le Lac-Saint-Jean sous le soleil, 25-26 degrés pour le Bas-Saint-Laurent, la Gaspésie, 21 sur la Côte-Nord, avec un ciel peut-être un peu plus variable. On maintient pas mal de nuages sur le sud, je dirais sur le nord de l'Ontario avec quelques averses. Les nuages entreront progressivement vers le centre, Toronto, Windsor aussi, tendance à l'ennuagement aujourd'hui avec quelques averses, orages de fin de journée. 26-30 degrés, encore élevé côté température, pas mal de soleil à Ottawa. On touchera la barre des 30 aussi probablement aujourd'hui. Dans l'ouest, ça reste nuageux, saisonnier, quelques averses à Vancouver. Je voyais même de la neige fondante possible dans les cols montagneux.
1: Ah bon?
0: Encore dans les prévisions là, pour ce qui est de la journée d'aujourd'hui. Vers Edmonton, Calgary, une tendance à l'ennuagement, 18-21 degrés. Et sur le sud de la Saskatchewan et du Manitoba, oui, c'est plutôt nuageux avec éclaircies, mais encore des risques d'orages qui vont se repointer dans le scénario aujourd'hui. Des orages forts encore possibles. On a déjà eu 3 tornades confirmées la semaine dernière. Et là, cette fin de semaine, on a eu un épisode de temps violent aussi. On attend des confirmations des grêlons de la grosseur d'une balle de tennis en fin de semaine. Donc là, épisode de temps violent qui pourrait reprendre à nouveau cet après-midi dans le sud des Prairies, Saskatchewan, Manitoba.
1: Merci Véronique.
0: Bonne journée.
1: Bonne journée. Olivier, au basketball, les Spurs de San Antonio sont allés en chercher une, comme on dit, hier au Madison Square Garden.
2: Elle est importante, cette victoire-là.
1: Oui.
2: Parce que les Spurs avaient perdu leurs 2 premiers matchs à la maison et là, on se déplaçait en terrain hostile au Madison Square Garden, rempli à craquer de gens qui voulaient voir les Knicks peut-être prendre cette avance de 3-0 et prendre une sérieuse option sur le titre de la NBA. Et non, les Spurs se sont levés hier et Victor Wembanyama en tête avec une production de 32 points hier dans le match. Et le Français a aidé les Spurs de San Antonio à aller chercher cette victoire 115-111, cette première victoire de cette série finale. Dans un match qui a été influencé par la présence de Donald Trump, invité par le propriétaire des Knicks de New York. On a vu Donald Trump à l'écran lors de l'hymne national américain. Il a été chaudement hué par les partisans qui étaient présents sur place. C'est pas une surprise. On peut pas dire là, que la base de partisans là, du président Donald Trump se trouve à New York, mais quand même tenait à être présent. Il a vu ça de bon oeil en disant que lui, il a vu ça comme un soutien de la foule. À chacun ses évaluations de ce que les partisans crient. Mais ceci dit, belle victoire pour les Spurs de San Antonio. Le prochain match aura lieu demain, toujours au Madison Square Garden. Mais les voilà donc vivants dans cette série finale de la NBA.
1: Oui, donc série menée 2-1 par les Knicks. C'est jour de rentrée pour le duo Williams-Mboko. Ça, c'est à Londres.
2: Oui, Serena Williams qui fait un retour au jeu à 44 ans après une pause qui aura duré 4 ans. En fait, elle est absente sur les courts depuis la fin de l'année 2022. Et la voilà de retour avec la jeune Canadienne de 19 ans, Victoria Mboko. Ils joueront leur premier match en double au tournoi de Queens, donc au terrain de Queens, mais à Londres. Ça aura lieu aujourd'hui pour ce match de premier tour. Serena a beaucoup parlé de son retour, de l'importance de ce retour et surtout les raisons qui ont mené à cette décision. Elle croyait qu'elle avait encore à donner dans ce tennis professionnel. Elle fait ses débuts en double parce qu'il y a encore beaucoup de préparation à faire pour jouer, être capable de jouer des tournois en simple. Mais quand même, ce sera intéressant de voir ce qu'elle pourra faire avec la jeune Canadienne qui, elle, prendra toute l'expérience du monde. Et surtout de jouer là, aux côtés de son idole. Elle l'a dit à quel point c'est important. Et lorsqu'elle a reçu l'appel, impossible de refuser. Surtout que lorsque l'appel est venu, c'est sur son téléphone, c'est écrit « Peut-être Serena ».
1: Ah oui!
2: Elle n'était pas certaine, elle a pris l'appel et finalement, c'était bel et bien Serena Williams.
1: On pense à une fraude à ce moment-là. En tout cas, moi, j'aurais pensé à une fraude, certainement.
2: Et d'ailleurs, Victoria Mboko a dit « Dès que j'ai pris l'appel et que j'ai su que c'était Serena Williams, j'ai ajouté le numéro à mon carnet.
3: » Oui, je comprends.
2: C'est quand même important.
1: Donc là, c'est plus « Peut-être Serena ».
2: Non, non, c'est Serena Williams maintenant, coéquipière. Donc, on surveillera ce match aujourd'hui. Sinon, parmi les joueurs canadiens qui étaient en action hier, défaite pour Denis Shapovalov en 3 manches contre le Croate Marin Cilic. Et on surveillera aussi Leilani Fernandez. Elle a débuté son match hier contre la Britannique Katie Boulder. Elle a les devants 6-3 à égalité 3-3 en deuxième manche et le match a été suspendu. Donc, ce sera certainement repris aujourd'hui. Et Gabriel Diallo sera lui aussi en action pour son premier match à Bois-le-Duc. On se souvient de son dernier passage sur les terrains à Roland-Garros. Avait été forcé à l'abandon lors du match de premier tour contre James Duckworth. Ce sera intéressant de voir quel sera son état de santé. On sait qu'il a été amoindri par blessure au dos, une blessure à la main aussi, des éclats de verre qui se sont retrouvés dans son doigt avant le tournoi à Roland-Garros. On verra ce qu'il sera capable de faire sur gazon. Et ce soir aussi, match numéro 4 de la finale de la LNH. Hurricanes contre Golden Knights. Les Golden Knights, on l'avance 2-1. Et on attend toujours de savoir qui sera le gardien.

À la une des quotidiens ce matin, je commence par le Globe and Mail qui nous apprend qu'Ottawa prévoit interdire les médias sociaux au moins de 16 ans. Une proposition qui fait partie d'un projet de loi sur les préjudices en ligne, écrit le Globe, qui comprend quand même des exemptions pour les plateformes qui respecteraient les nouvelles normes dictées par Ottawa. Donc, une interdiction des médias sociaux pour les enfants de moins de 16 ans, dans le cadre donc d'un projet de loi qui sera plus vaste, qui va toucher la sécurité numérique, qui doit être présenté ce mercredi, donc demain à Ottawa, selon une source contactée par le Globe and Mail. Ça établirait des normes de sécurité, ce projet de loi-là, pour les enfants qui consultent les médias sociaux. Et les plateformes qui respectent ces normes pourraient donc être autorisées à accueillir des adolescents parmi leurs utilisateurs. On sait qu'il y a plusieurs parents qui demandent justement un meilleur encadrement. Il y a des critiques qui affirment qu'une telle interdiction, ça pourrait être inefficace, facilement contournée, susceptible aussi de soulever de nouveaux enjeux en matière de protection de vie privée. Donc, il y aura certainement des échos de ça dans l'actualité. Aujourd'hui, c'est en une du Globe and Mail. En une du Devoir, un soutien plus humain réclamé pour les épileptiques. C'est la mère d'un jeune qui s'est enlevé la vie. Il s'appelait Antoine Lavoie. Elle souhaite que toute personne obtenant un diagnostic, nouvellement diagnostiqué avec l'épilepsie, soit mieux encadrée. Elle nous raconte, on apprend l'histoire donc de ce jeune dans le Devoir de ce matin. Antoine Lavoie, qui s'est enlevé la vie à 17 ans en 2023, près de 3 ans après avoir commencé à souffrir d'épilepsie. Une forme qui ne se traitait pas avec les médicaments, ne pouvait pas conduire, était très limité dans ce qu'il pouvait faire. Et effectivement, il vivait en Abitibi avec sa famille et s'est enlevé la vie. Et ce que sa mère dit, c'est que s'il y avait un meilleur encadrement psychosocial, il y aurait probablement pu être sauvé. Et d'ailleurs, la coroner qui a enquêté sur le décès, la coroner Julie Kim Godin, met en lumière une lacune dans l'accompagnement offert aux personnes atteintes d'épilepsie. Et c'est tout le soutien psychosocial, justement. Vous pourrez lire les détails dans le Devoir de ce matin. En une du Journal de Montréal, on parle d'un propriétaire et on titre « Écœuré de Montréal ». C'est un propriétaire, donc, dans le secteur de la construction, qui dit qu'il va aller construire ailleurs qu'à Montréal. C'est en raison des délais pour obtenir des permis. 11 mois pour obtenir un permis en moyenne à Montréal, permis résidentiel. Grand désespoir aux ires de ce promoteur qui dit qu'il lui va aller construire ailleurs. Il parle d'une bureaucratie infernale. En campagne électorale, la nouvelle mairesse de Montréal, Soraya Martinez-Ferrada, avançait un délai maximal de 90 jours, donc 3 mois pour obtenir les permis. Or, en 2025, les promoteurs ont dû attendre plus de 333 jours. Ça, c'est en moyenne, soit près de 11 mois, selon des données obtenues par le Journal de Montréal. En même temps, la ville dit la cible de 120 jours en ce moment pour la ville s'applique qu'au délai attribuable à la ville. Et la ville attribue la moitié de l'attente pour obtenir un permis aux développeurs, aux contracteurs qui arrivent avec des problèmes de paiement ou encore des problèmes pour l'obtention de permis. Donc, la ville dit qu'il y a aussi une partie du problème qui vient des promoteurs. Vous pourrez lire ça dans le Journal de Montréal de ce matin. En une de la presse, on parle de la municipalité de Les Cèdres. C'est en Montérégie. Qui donc a pris le contrôle d'un égout privé, qui d'ailleurs multiplie les infractions depuis quelques années, parce que étant donné que l'usine ne fonctionne plus, on rejette les déjections des habitants de tout un quartier avec la tolérance du gouvernement dans un petit ruisseau, donc en pleine nature. Le directeur général de la ville admet que la ville le fait, qu'elle ne se cache pas pour le faire, mais en même temps que ça n'a pas été annoncé aux citoyens. Un problème d'une usine donc qui appartenait à un promoteur privé qui n'est plus capable d'entretenir, et là on déverse une partie de ses égouts dans un ruisseau qui se jette ultimement dans la rivière des Outaouais, la ville qui réclame de l'aide de Québec pour avoir justement mettre à niveau ou construire une usine d'épuration. Mais évidemment, tout ça coûte cher et que pour quelques centaines de résidents également, vous pourrez lire l'enquête d'Hugo Jonca dans la presse de ce matin. Et je termine avec le site de Radio-Canada, notre collègue Julie Dufresne, qui nous apprend ce matin que l'Association des cardiologues du Québec va plaider aujourd'hui dans le cadre des consultations particulières sur le projet de loi qui vise à interdire la vente de boissons énergisantes caféinées aux moins de 16 ans. Elle va donner donc l'Association des cardios son appui à un encadrement plus serré de ces produits en se basant sur de la littérature scientifique. Le président de l'association, le docteur Bernard Quentin,
va faire un plaidoyer en faveur, justement, de cette interdiction des boissons aux jeunes à l'Assemblée nationale plus tard aujourd'hui, s'ajoutant donc notamment aux pharmaciens qui vont

0: C'est Karine Matheux qui est avec nous aujourd'hui. Bonjour Karine.
1: Bonjour Mathieu.
0: Alors oui, dernière ligne droite à l'Assemblée nationale. Pas mal de travail pour les élus. Une vingtaine de projets de loi doivent être analysés avant la fin des travaux vendredi. C'est pas mal. Tout ça risque de ne pas passer. Mais qu'est-ce qui risque de retenir l'attention?
1: Oui, le décompte est vraiment commencé. Oui. C'est évident qu'avec le peu de temps qui reste, leur adoption n'est pas assurée. Mm-hmm. Je vous en nomme quelques-uns de ces projets de loi. Alors, il y a le projet de loi qu'on a appelé Gaby Renault sur les antécédents de violence conjugale des conjoints. Il y a le projet de loi sur la Constitution du Québec, l'interdiction des boissons énergisantes pour les moins de 16 ans, dont on a beaucoup parlé, celui sur les hospitalisations forcées, la réforme de la loi 101, et j'en passe. Là, vous voyez un peu le travail qui reste à faire.
0: Oui.
1: Ça n'est que quelques-uns seulement.
0: Oui, et donc, effectivement, il y en a qui vont rester au feuilleton et qui risquent de servir d'argument, en tout cas, en campagne électorale. Oui. Ceci dit, il y en a qui ont quand même plus de chances d'être adoptés.
1: Oui, je pense au projet de loi Gaby Renault, parce qu'il semble y avoir l'unanimité des parlementaires, ce qui est nécessaire là, pour une adoption rapide des projets de loi. Il y a celui sur les boissons énergisantes. Tous les élus sont prêts à l'adopter, sauf Maïté Blanchette-Vézina, la députée du Parti conservateur du Québec, qui s'oppose à son adoption rapide, qui voulait étudier davantage la question. Donc, la semaine dernière, la députée a rencontré les parents du jeune qui est mort après avoir consommé une canette de boisson énergisante qui interférait avec ses médicaments contre le TDAH. Donc, on verra si ça fait changer son fusil d'épaule. On verra ça lors du vote. Il y a la réforme de la carte électorale. Le gouvernement va ajouter 2 circonscriptions pour conserver celle que la commission de la représentation électorale voulait abolir. Mais le député indépendant, Yuri Chassin, s'y oppose d'ailleurs. Écoutons-le.
2: Adopter une carte électorale hybride, le temps de revoir les critères, moi je suis désolé, mais non. Il y a non seulement un problème à ce que les élus déterminent leur propre carte électorale, mais il y a un précédent qui est créé.
1: Alors voilà, autre projet de loi qui rencontre cette fois l'opposition de Québec solidaire, c'est celui qu'on nomme Q5 qui vise à accélérer l'octroi des autorisations pour des projets d'envergure nationale. Voici le solidaire Étienne Grandmont, suivi du ministre Éric Girard.
3: Et ce qu'il tente de faire avec le projet de loi 5, c'est du chantage odieux. Et on n'embarquera pas là-dedans.
4: Il y a un parti qui fait de l'obstruction et le résultat, c'est que le projet de loi va mourir au feuilleton.
1: Alors voilà, il y a des projets de loi qui ont déjà été abandonnés. C'est le cas du projet de loi 20 qui visait à favoriser l'accès au logement. Mais là, par manque de temps, mais aussi devant la levée de bouclier des coopératives d'habitation, la ministre Karine Boivin-Roy l'a laissé tomber. Il y a des mesures, par contre, qui pourraient peut-être voir le jour dans un autre projet de loi.
0: Il faut dire que les élus sont aussi pressés parce qu'évidemment, le départ de François Legault, ça a eu un impact sur le calendrier parlementaire.
1: Ben oui, et avec l'élection de Christine Fréchette, le parti a voulu lui donner quand même quelques temps, quelques semaines pour arriver en poste, mais c'est certain que c'est du temps de moins pour le travail parlementaire. Je vous laisse en terminant sur les propos de la première ministre et du chef du Parti québécois, Paul Saint-Pierre Plamondon.
5: On met la gomme pour que l'ensemble des projets de loi qui sont en discussion actuellement en commission parlementaire puissent aller de l'avant.
6: Qui embrasse trop mal étreint, là, on est mieux de se concentrer et d'en réussir certains que d'essayer de toutes les faire.
1: Voilà, le sprint est commencé, ça se termine vendredi.
0: Merci beaucoup, Karine. On va surveiller ça aujourd'hui. Bonne journée.

0: Julie Jasmine Boudreau qui est de retour en studio. Oui, Patrick Bruel, donc sa garde à vue ou détention provisoire, si vous voulez, qui est prolongée de 24 heures.
1: Oui, c'est ce qu'a fait savoir le tribunal judiciaire qui centralise vraiment toutes les procédures. Alors, détenu, oui, par la police pour encore une journée, interrogé sur des faits concernant à ce stade de 13 victimes présumées. Donc, il y a l'enquête en cours qui porte sur des faits dénoncés par 3 femmes pour des faits d'agression sexuelle ou tentative de viol. Là, on est dans les années de 97 à 2001. Et aussi, on examine d'autres dossiers. Et il devra également être interrogé sur une dénonciation officielle provenant des autorités belges. Alors ça, c'est concernant Karine Vizan, cette attachée de presse belge qui avait témoigné à visage découvert. Je vous en avais parlé, Mathieu. Alors, sa garde à vue va prendre fin demain parce que, dans 24 heures, il sera relâché. Mais ensuite, les prochaines étapes, c'est de savoir s'il y aura dépôt ou non d'accusation dans cette histoire-là, c'est-à-dire la mise en examen là dans les termes judiciaires français. Voilà. Et je vous rappelle qu'il conteste toujours, bien sûr, l'ensemble des accusations.
0: Le chorégraphe québécois Daniel Léveillé est décédé.
1: Ouais, c'est une figure importante du milieu de la danse contemporaine. Il est décédé dimanche à Montréal à l'âge de 73 ans des suites d'une maladie. Il a consacré plus de 50 ans à sa

0: à la danse, bien sûr, d'abord comme danseur, ensuite comme chorégraphe et comme professeur. Et d'ailleurs, dans sa toute première création, Mathieu, il a fait danser notamment Louise Le Cavalier. Il a fait aussi partie de la troupe qui avait été montée par François Sullivan à la fin des années 70. Et d'ailleurs, une de ses créations en 92, c'était sa version du Sacre du printemps de Stravinsky. Il lui avait valu un prix du Conseil des arts du Canada.
1: Cinquième et ultime saison de Plan B qui sera disponible ce jeudi sur l'extra de tout.tv.
0: Moi, je suis une grande, grande admiratrice de cette série télé. Et là, cette fois, c'est Mathieu qui est joué par Pierre-François Legendre, 44 ans, conjoint fidèle, père imparfait, en manque de gloire certainement, et il y a une nouvelle qui vient tout changer.
2: Vous en avez pour une heure, une journée, une semaine ou deux, dans le meilleur des cas.
3: Je vais pas mourir, les gars, OK? J'ai un plan.
0: Alors, une rupture d'anévrisme au cerveau qui pourrait soit le tuer ou le rendre légume à tout jamais. Alors, son plan, c'est d'appeler la compagnie Plan B. Carte de crédit, c'est réglé, vous reculez dans le temps. Alors, évidemment, c'est ne pas mourir et offrir une seconde chance pour devenir une meilleure personne. Mais la mort, Mathieu, peut-on vraiment jouer avec elle? Alors, vous allez retrouver dans ça une réalisation de très, très haute qualité, un scénario épatant et surtout des acteurs. Pierre-François Legendre est renversant, il s'en va vraiment dans des zones d'ombre et de profondeur. Alors, trois épisodes sur l'extra de Tout TV dès jeudi. Il y en aura trois autres la semaine suivante.
1: Vous aviez déjà parlé d'un nouvel album pour Madonna. Voilà qu'en attendant cet album-là, il y a un mini-film qui est lancé.
0: Oui, je dirais une promo, mais une promo artistique. Okay. On va dire ça comme okay. Ça. On l'écoute un peu.

0: Alors, c'est l'occasion de dévoiler quelques chansons de cet album qui sortira le 3 juillet. Il y a beaucoup de budget là-dessus. Mathieu, allez voir ça, ce film-là. Il y a un paquet de caméos surprises d'artistes que vous connaissez bien. Kate Moss, Sabrina Carpenter, Benedict Cumberbatch, alors, et une Madonna sensuelle et provocatrice.
1: Ah oui, on trouve ça sur son site Internet,
0: sur YouTube, ou sur les plateformes. Oui, okay. Absolument. Et c'est surtout une façon de dire que la reine-mère est de retour.
1: Merci, Julie Jasmine. Bonne journée. Marie-Michèle Bordois, maintenant en studio pour ce qu'on va surveiller aujourd'hui. Marie-Michèle, bonjour.
2: Bonjour Mathieu.
1: Alors oui, le président chinois et le dirigeant nord-coréen qui visent de nouveaux sommets dans leur relation bilatérale.
2: C'est ce qui ressort de cette visite de Xi Jinping en Corée du Nord, une première en 7 ans. Xi Jinping et Kim Jong-un ont réaffirmé leur amitié, oui, mais il n'y a aucun accord qui a été annoncé lors de cette rencontre. La presse officielle nord-coréenne n'a pas indiqué non plus si les deux dirigeants ont discuté du programme nucléaire de Pyongyang. Le président chinois a de son côté appelé à renforcer les échanges diplomatiques, militaires et économiques.
1: Et la NASA va annoncer les astronautes de la mission Artemis 3 aujourd'hui?
2: L'annonce va se faire en direct depuis le Johnson Space Center à Houston. La mission doit ramener des astronautes sur la surface lunaire pour la première fois depuis 1972. On parle pas de mettre le pied, mais d'arriver là sur cette surface lunaire. Le lancement prévu vers le milieu de l'année prochaine. La NASA qui a déjà dévoilé là, il y a 2 semaines ses plans pour sa future base lunaire. Ça s'inscrit dans la suite logique là, de ce programme Artemis. Donc, il vise à renvoyer des humains sur la surface de la Lune. Ça va se faire avec Artemis 4 en 2028. Sinon, il y a le ministre de l'Identité et de la Culture canadienne, Mark Miller, qui veut élaborer une nouvelle orientation stratégique concernant les plateformes de diffusion en continu.
1: Merci beaucoup, Marie-Michèle.
2: Bonne journée.
1: Bonne journée. Voilà pour cette édition d'À la Une. Merci d'être avec nous comme ça tous les matins. Vos équipes du matin, justement, vont prendre le relais dans les prochaines secondes. Bonne journée. À demain.
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1: Huit morts dans des frappes israéliennes au Liban, pendant que Donald Trump estime être à quelques jours d'une entente avec l'Iran. Visite du président chinois en Corée du Nord, Xi Jinping et Kim Jong-un réaffirment l'amitié entre leurs deux pays. Et Toronto se prépare à l'ouverture de la Coupe du monde de soccer.
2: The vibe is getting exciting, for sure.
1: L'ambiance plaît dans la ville reine. Bonjour, ici Marie-Michèle Bordua. Bienvenue à ce Radio-Journal. Dans le sud du Liban, la ville de Tyr a été la cible de bombardements de l'armée israélienne ce matin qui ont fait 8 morts. Israël a appelé les habitants à évacuer quelques heures avant cette frappe. Ça survient tout ça au lendemain de la suspension des hostilités entre l'Iran et Israël qui ont recommencé à s'attaquer dimanche. Karine Matheux fait le point.
3: Au moins 8 personnes ont été tuées dans les frappes israéliennes qui ont visé un quartier résidentiel de Tyr, a indiqué le ministère libanais de la Santé. Des frappes qui visaient le Hezbollah et qui ont aussi fait 30 blessés. Hier, Téhéran avait pourtant averti Israël que son armée frapperait de nouveau si l'État hébreu poursuivait ses attaques sur le Liban, Israël qui refuse pour sa part de lier les deux conflits. Malgré ces tensions, le président américain affirme qu'il ne reste presque plus d'obstacles pour une entente avec l'Iran, évoquant même une signature dans les 2-3 prochains jours. Voici Donald Trump. Un très, très bon accord, affirme le président, qui empêcherait l'Iran d'avoir l'arme nucléaire et qui permettrait l'ouverture immédiate du détroit d'Ormuz. C'est toutefois pas la première fois que Donald Trump annonce une entente imminente. Le Conseil de sécurité de l'ONU, pour sa part, doit se réunir aujourd'hui pour discuter de sanctions supplémentaires contre l'Iran en raison de son programme nucléaire. L'ancien diplomate canadien au Moyen-Orient, François La Rochelle.
4: Je ne pense pas que c'est cette réunion qui va changer vraiment la donne. Les Iraniens sont habitués aux sanctions de toute façon, c'est pas la première fois.
3: Pendant ce temps, la télévision d'État iranienne annonce la mort de 2 militaires tués par des frappes israéliennes qui ont eu lieu en début de semaine. Une cérémonie funéraire en hommage à ces soldats aura lieu aujourd'hui à Téhéran. Ici Karine Matheux, Radio-Canada, Montréal.
1: Des attaques de drones et de missiles russes ont tué 3 personnes à Kharkiv, dans le nord-est de l'Ukraine. Les autorités rapportent aussi 16 blessés. L'attaque sur cette deuxième plus grande ville du pays survient dans la foulée d'une série d'autres frappes de grande ampleur lancées par la Russie. Le président chinois Xi Jinping vient de terminer une visite de 2 jours en Corée du Nord, sa première depuis 2019. Accueilli en grande pompe par le régime nord-coréen, il a multiplié les démonstrations d'amitié avec le dirigeant Kim Jong-un. Même si cette visite se conclut sans grande annonce, elle envoie des messages importants à Washington, aux alliés en Indo-Pacifique et au Canada notamment. Le compte-rendu de notre correspondant en Asie, Philippe Leblanc.
5: Il cherchait à passer le message que la Chine demeure l'acteur incontournable sur la péninsule coréenne dans la région parce que depuis quelques années, des analystes avaient l'impression que Kim Jong-un se rapprochait davantage de Vladimir Poutine, notamment avec l'appui militaire nord-coréen à la Russie dans la guerre en Ukraine. Mais là, la visite de Xi Jinping vient un peu remettre les pendules à l'heure et d'ailleurs, Kim Jong-un lui-même a qualifié les relations avec la Chine de priorité absolue et il a insisté sur l'importance du partenariat entre les deux pays qui, d'ailleurs, en ont profité pour célébrer cette année et lors de la visite de Xi Jinping, le 65e anniversaire de leur traité de défense mutuelle qui remonte à la guerre de Corée. Pendant des années, la Chine affirmait soutenir la dénucléarisation de la péninsule coréenne, mais cette fois-ci, on n'en parle pas. Donc, ça laisse penser à certains analystes que Pékin accepte maintenant le fait que la Corée du Nord est une puissance nucléaire et que ce n'est plus une priorité de dénucléariser la péninsule coréenne.
1: C'était Philippe Leblanc. Patrick Bruel va demeurer détenu par les autorités françaises au moins jusqu'à demain. La garde vue du chanteur de 67 ans a été prolongée. Il est en détention provisoire en lien avec des allégations de viol et d'agression sexuelle sur 13 présumées victimes pour des événements qui seraient survenus entre 1997 et 2001. Patrick Bruel conteste l'ensemble des accusations. Sa tournée qui devait commencer à la mi-juin à Paris a été en majeure partie annulée. Le chef conservateur Pierre Poilievre va mener une campagne en Alberta cet été pour encourager la population à rester au sein de la Fédération canadienne. Dans un discours prononcé à Calgary, le chef conservateur a plaidé hier pour une plus grande autonomie des provinces afin de contrer les mouvements indépendantistes au pays. Notre analyste politique à Ottawa, Fanny Olivier.
3: Si Pierre Poilievre tend la main aux séparatistes albertains, c'est qu'une grande partie d'entre eux sont d'allégeance conservatrice. Pierre Poilievre veut donc éviter de se mettre à dos ses électeurs, mais en tant que chef d'un parti fédéraliste à Ottawa, il doit aussi faire la promotion de l'unité nationale. Il a donc fait valoir qu'on ne devrait pas rejeter ce qu'il appelle les griefs légitimes de ces albertains frustrés. Selon lui, les Canadiens devraient plutôt, je cite, leur faire l'accolade, les écouter et leur dire qu'ils les aiment. Pierre Poilievre a jeté le blâme sur les politiques libérale qu'il juge trop centralisatrice et il pense que les provinces devraient avoir plus d'autonomie, notamment en immigration.
0: On doit s'unir avec le Québec pour rétablir l'autonomie des provinces, y compris sur l'immigration, parce que les provinces qui doivent payer la facture pour le logement et pour les programmes sociaux devraient contrôler qui est permis d'entrer dans nos territoires.
3: Le chef du Bloc québécois, Yves-François Blanchet, dit qu'il observe le mouvement en Alberta, mais sans pour autant vouloir donner des conseils aux séparatistes albertains.
6: Les fondements idéologiques de ça, qui sont essentiellement pro-pétroliers, pro-gaziers, à la limite libertaires par moment, ne sont pas des zones de confort pour le Bloc québécois.
3: Les Albertains doivent se prononcer le 19 octobre sur l'opportunité de tenir un autre référendum, contraignant cette fois, sur la sécession de la province. Ici Fanny Olivier, Radio-Canada, Ottawa.
1: Une mère de famille qui a perdu son emploi durant son congé parental conteste des dispositions de la loi fédérale sur l'assurance-emploi qui l'empêche d'avoir accès à des prestations. Sa plainte a été déposée au moment où la Cour d'appel fédérale s'apprête à se prononcer sur le sort de 6 autres femmes dans la même situation. Élisa leur raconte.
7: J'ai été mise à pied. En novembre, Claude Bastien, alors productrice dans le domaine de la télévision, apprend que son poste est aboli. Quelques semaines avant la fin de son congé parental, la mère de 2 enfants croit alors avoir accès à l'assurance-emploi.
8: J'ai contacté l'agent sur le coup. Et puis là, au téléphone, il m'a dit « Ah non, mais vous, mademoiselle, vous avez pas le droit à l'assurance-emploi. » J'étais convaincue, en fait, qu'il y avait erreur sur la personne.
7: Pour donner droit à l'assurance-emploi, le gouvernement fédéral additionne le nombre d'heures travaillées au cours des 52 dernières semaines. Si une mère a été en congé de maternité pendant 50 semaines, son solde d'heures travaillées est insuffisant pour pouvoir toucher des prestations. Une situation qui désavantage les femmes qui prennent en moyenne 45 semaines de congé parental contre 9 pour les hommes.
9: En ce moment, on est à au moins une femme par semaine qui nous contacte pour la situation.
7: Fanny Labelle, du mouvement Action Chômage Montréal, accompagne 6 maires qui contestent devant les tribunaux certaines dispositions de la loi sur l'assurance-emploi.
9: Mais nous, ce qu'on voudrait, en fait, c'est qu'on enlève cette limite-là de 50 semaines puis que la période de prestation puisse être prolongée.
7: Par écrit, le ministère fédéral de l'Emploi souligne que le gouvernement a apporté de nombreuses modifications à l'assurance-emploi pour offrir davantage de souplesse et de soutien aux parents qui travaillent, sans rien préciser sur la situation de ces mères. La Cour d'appel fédérale doit rendre son verdict au cours des prochaines semaines. Ici Élise Allard, Radio-Canada, Montréal.
1: La fébrilité s'installe à Toronto à quelques jours du premier match en sol canadien de la Coupe du monde de soccer de la FIFA. L'ambiance semble plaire aux Torontois, tout comme aux touristes qui sont déjà réunis dans la ville reine en vue de l'événement. Jérémy Bélanger est allé à leur rencontre.
10: The vibe is getting exciting, for sure.
11: L'ambiance commence vraiment à monter, selon Naïda. À l'approche du premier match de la Coupe du Monde, l'ambiance festive s'installe à Toronto.
10: There's a few spots across the city where you can watch parties and all of that. Super exciting.
11: Elle souligne qu'il y a plusieurs endroits dans la ville où l'on peut regarder les matchs et que ses amis et elle partagent tous la même fébrilité.
12: I have seen like a lot of big.
11: J'ai vu beaucoup d'édifices décorés aux couleurs de la FIFA et c'est très excitant, raconte Julia.
13: So excited because I think that FIFA is like an event.
11: Alejandro est lui aussi enthousiaste. Selon lui, la Coupe du Monde permet de rencontrer des gens de partout. Pourtant, d'autres estiment que la ville manque encore d'ambiance, surtout lorsqu'on la compare à certaines villes hautes du Mexique. C'est ce qu'explique Blaine Harvey du Royaume-Uni. Selon lui, l'effervescence n'est pas encore au rendez-vous. Si la Coupe du Monde avait lieu au Royaume-Uni, dit-il, l'ambiance serait déjà à son comble. Mis à part quelques murales et quelques drapeaux, il juge que les résidents sont très peu intéressés. Le premier match à Toronto se déroule vendredi. Le Canada affrontera la Bosnie-Herzégovine. Ici Jérémy Bélanger, Radio-Canada, Toronto.
1: Voilà, c'était le Radio-Journal. 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Bonne journée.

Averses, en fait la pluie, hein, je peux appeler ça comme ça, au centre-ville de Vancouver. Ça devrait rester gris pour une partie de la journée, certainement, alors qu'il y a quand même, on a vu, un tout petit peu de soleil. Autour de la table ce matin, il y a Mélanie Cossette, il y a Emma Hautecoeur, il y a Annie Poulain. On est le 9 juin. Bienvenue à Far West.

0: Ben oui, voilà, on est là. J'ai un problème de météo. Je vous le dis tout de suite, là, ça prendra un peu plus de temps. Je sais pas, semble-t-il qu'Environnement Canada, pendant la nuit, ont décidé de mettre à jour nos profils.
1: Une mise à jour de vos profils.
0: Et là, on me demande de m'assurer que ce sont mes bonnes zones de prévision, mes bonnes conditions actuelles. Alors, je pense qu'il faut que je fasse ça à la mitaine. Alors, on va essayer de faire ça le plus rapidement possible. Ils nous font ça des fois. Vous savez, on ouvre évidemment toujours le même lien. Là. C'est rapide, c'est là, tous les matins. C'est fiable, mais là, ce matin, c'est semble-t-il...
1: C'est fou comme qu'on est dépendant de l'informatique.
0: Oui. C'est exactement
1: c'est
0: là que je m'en allais. J'essaie, là, tant bien que mal, mais je vais évidemment... j'ai failli cliquer sur supprimer mon profil météo, ce qui n'aiderait
1: rien.
0: Ça
1: n'aiderait pas votre cause.
0: Non, vraiment pas. Voilà.
1: Donc, sinon, on va être obligé de demander aux auditeurs, est-ce qu'il fait beau chez vous?
0: Pleut.
1: Parce qu'ici, c'est quand même
0: de la pluie. Hein? C'est de la pluie. Puis on va pas se plaindre de ça.
1: Non.
0: Parce que vous savez qu'en fin de semaine prochaine, on annonce un 30 degrés, là. Alors, faut faire attention.
1: Et là, vous savez, comme moi, j'apprécie la pluie parce que ça me permet de ralentir. Donc.
0: Oui, mais ça veut dire que dans la vie, on peut se permettre de ralentir sans la pluie. Ça veut dire qu'il y a une leçon à apprendre.
1: Oui, je sais, mais j'ai beaucoup de difficultés.
0: Marjorie April vous dirait ça, là. Ça veut dire, Mélanie, qu'il faut apprendre à ralentir sans la pluie. Voilà. Alors, vous direz ça aujourd'hui. Peut-être qu'Annie Poulin va devenir aussi notre nouveau coach de vie. On ne sait pas.
2: je ferai des messages à Marjorie.
0: Non, ça, c'est pour que vous développiez ça. Aussi,
1: une autre compétence en plus de l'économie, ouais. La vie. Autre tâche connexe.
0: La vie, autre tâche connexe, ça vient avec l'économie ici. Nous aider à se préparer, à ce qui s'en vient, tout ça. Pensez-y, Annie. On va mettre ça dans votre sac là, pour l'été.
2: Mon niveau de stress vient d'augmenter.
0: Oh, mais non, mon Dieu, vous savez bien. Est-ce que vous trouvez que ça sent la FIFA? J'entendais le reportage de Toronto. Avez-vous l'impression qu'on est dans l'ambiance, là?
2: Ben,
0: si, je sais.
2: Moi, je dirais plus dans l'anticipation, mais disons que je ne ressens pas tout à fait l'ambiance déjà, là.
0: Non.
2: Mais on en parle, les gens en parlent.
0: Oui.
2: Visuellement, on a des rappels, voit que ça se prépare.
0: Je pense que les gens savent pas trop où se rassembler, où vivre l'ambiance. Est-ce que c'est ça? Savez-vous vivre l'ambiance, vous, Mélanie Cossette? Mettons, là, vous voulez vivre l'ambiance.
1: Ben, vous savez, moi, je suis un petit peu plus dans le volleyball que dans le foot.
0: Non, ça n'a pas rapport. Non, mais dans le sens
1: il y a beaucoup de bars qui organisent.
0: Ça, oui, mais on sent pas qu'il y a une effervescence.
1: Mais ça commence quand même jeudi. Peut-être que ça va être avec les premiers matchs.
0: J'ai hâte de voir ce que ça va donner. Parce qu'à Toronto, on a l'impression, en tout cas, si on se fie, évidemment, à nos collègues de Toronto, on a l'impression que ça bouge.
1: Mais on est encore dans l'organisation.
0: Est-ce que ça bouge effectivement?
2: Mais je dirais que le reportage là présente vraiment deux visions où certaines personnes trouvent bon, il y a quand même des activités, les bars en profitent, mais en même temps, c'est pas dans tous les quartiers là où on va se promener, on va sentir l'effervescence là partout. C'est pas nécessairement la folie. Je trouvais que le reportage là présentait bien ces deux côtés-là, surtout il y a beaucoup d'Européens, beaucoup d'autres nationalités qui disent ah non, si c'était dans mon pays, ce serait beaucoup plus fort, on sentirait beaucoup plus.
0: Oui, exactement. C'est mon impression aussi sur ce qui se passe ici à Vancouver. Mais on va pas parler de ça avec vous tout à l'heure. On va se parler du dollar canadien qui est à son plus bas depuis le début de l'année. Puis on va essayer d'expliquer pourquoi, Annie, c'est ça?
2: Ouais, il faut regarder autant ce qui se passe là du côté des États-Unis que du Canada pour comprendre là ce qui se passe avec notre devise. Donc j'aurai un peu plus de détails pour vous.
0: Avec grand bonheur. À tantôt, Annie. Merci beaucoup.
2: À tantôt.
0: Emma, ce matin.
3: Bon, ben j'ai quelques détails pour vous quand même sur où ça va se passer autour du stade, là, oui. Parce que bien sûr on sait qu'il y a la zone des fans qui est plus vers le PNE. J'imagine qu'il va quand même y avoir un peu d'action dans les bars de Commercial, par exemple.
0: Ben, oui.
3: Là, ça c'est je pense que ça serait peut-être l'endroit où je serais attirée plus vers ce genre de

0: célébration-là, je pense, qui serait comment on dit, pas l'endroit principal où les gens se rassemblent, ouais, pour avoir, ouais, pour éviter les foules, mais quand même ressentir l'ambiance justement auprès de gens pour qui le foot c'est vraiment un sport national. Mais pour ce qui est de autour d'ici, là, autour du stade, on a eu certains détails hier. Bon, évidemment, il y a déjà des routes, des rues qui sont bloquées, on le sait. Mais il y a donc, en gros, il y aura un périmètre de sécurité très strict autour du stade. Et il faut savoir que l'esplanade Terry Fox, là, sera strictement réservée aux détenteurs de laissez-passer VIP. Ça veut dire qu'il y a 85% du public pour les détenteurs de billets qui va devoir entrer du côté de Falls Creek. Et il va y avoir une zone d'animation, un genre de chemin, en fait, qui va aussi stimuler l'excitation, j'imagine, autour des matchs.
1: Oui, j'ai vu ça.
0: Il va y avoir de l'animation, là. C'est pas seulement pour permettre aux gens de se rendre à BC Place, en fait. Les personnes sans billets aussi peuvent aller à cet endroit-là, appeler le dernier mille, et en gros, ça relie là la station Science World et donc le Science World.
1: C'est le dernier mille où vous arrivez à la porte où vous ne pouvez pas entrer.
0: Exactement, c'est ça. Et donc voilà, vous pouvez accéder à ce dernier mille, et bien sûr, il y aura un endroit où là, on va vérifier si vous avez un billet ou non avant d'accéder donc au périmètre de sécurité. Et il y aura aussi le CBUS, il y aura les transports en commun qui vont rouler plus longtemps finalement.
1: Oui. Avez-vous vu les fils de la fin de semaine dernière? Bon, vous savez ce petit ballon là?
0: Ah non, j'ai pas vu finalement, mais
1: c'était invraisemblable. Il faisait pas beau là, mais il y avait des milliers, je sais pas combien de kilomètres. C'est incroyable. Là.
2: Et vous savez, moi, j'y ai pensé d'aller acheter ça pour l'ado.
1: Ah ouais.
0: Je pense que vous en faites assez pour votre ado.
2: C'est la belle naïveté. Exactement. Exactement. J'y ai pensé. Je vais aller voir. Peut-être. Je savais qu'il y avait 10 000. Je pense qu'il y avait 10 000.
1: Ouais.
2: Hein.
1: Ah non, mais c'était... invraisemblable.
2: J'ai vu les fils avant même d'y aller, par exemple.
1: Ah, OK.
2: Oui, ben, oui, oui.
1: Ah, non, mais c'est quelque
2: puis
1: chose.
2: Puis là, j'ai fait,
1: oh. Ah, mais non.
2: Elle aura autre chose, l'ado.
1: Le petit ballon en plastique à 14 ans. Elle va choisir d'autres choses.
2: Mais je me disais que c'était un beau souvenir.
1: Ben oui, c'était un beau souvenir.
2: Je me disais que ça pouvait être...
0: Ouais, j'ai pensé que c'est le genre de choses qu'on garde toute une vie, puis qu'on dit, quand la FIFA...
2: Oui, exactement. C'est vrai. On fait des émissions spéciales de 40 ans plus tard.
1: Ça sert à quelque chose. On l'a vu avec l'expo, effectivement. On s'en parle à la demi?
0: Oui, bon, il y a eu d'autres nouvelles importantes, mais je vous en parlerai à la demi.
1: À la circulation, accident direction sud sur Boundary, à l'angle de la 29e Est, c'est fermé dans les deux directions. Mais il y a quand même possibilité de circuler dans le secteur. Ça, c'est les dernières nouvelles que j'en ai. Il y avait un problème là sur King George. Et là, dans ce coin-là, on est à Surrey, à l'angle de la 92e Avenue, direction Est, direction Ouest. C'est fermé en ce moment. Mais là, on vient d'ajouter qu'en direction Est, il semble qu'on puisse y circuler, mais je vous dirais d'éviter le secteur. Là, ça semble encore compliqué à cette heure-ci. Donc, King George et la 92e Avenue. Évitez ça pour tout de suite. Ça marche, la météo. Je peux y aller maintenant. C'est revenu. Ben, pour ce qui est d'aujourd'hui, dans le Grand Vancouver, il y a un avis sur la route de liaison de l'Okanagan de Merritt à Kelowna. On dit qu'on pourrait atteindre une quantité de neige de 4 cm aujourd'hui. Donc, le sommet Penasque, le col Kootenay aussi, une perturbation là, en altitude qui pourrait donc faire en sorte que ce soit difficile de Merritt à Kelowna. Alors, soyez prudents sur les routes dans ce coin-là. Vancouver, donc 30% de possibilité d'averse, 60% pour la vallée du Fraser. Ça tombait quand même fort ce matin, le maximum de 16 à 17 degrés. Des averses encore prévues pour demain ou des possibilités d'averse. Le retour du soleil est maintenant prévu pour jeudi. Whistler, des averses maximum de 13 degrés. Demain, un couvert nuageux assez important, maximum de 17. L'île de Vancouver, maximum de 16 à 17 avec 30% de possibilité d'averse. Pour ce qui est de mercredi, le soleil arrive sur l'île à partir de demain, mais maximum qui va varier entre 18 et 20 degrés. Kamloops à Kelowna, ben, je vous le disais, la route, évidemment, soyez prudents, là, de Merritt à Kelowna. Aujourd'hui, maximum de 17 sous les averses, 22 pour demain avec des nuages encore. Le ciel se dégage à partir de jeudi chez vous. Prince-George, 40% de possibilité d'averse, maximum de 16. Dawson Creek, Fort St. John, maximum de 22 à 23 avec 60% de possibilité d'averse. Ça se poursuit demain. Terrasse, 30% de possibilité d'averse ce soir, cette nuit, demain mercredi, maximum de 18. Et à Whitehorse, 30% de possibilité d'averse maximum de

0: 19 ans.
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0: Mélanie. Alors aujourd'hui, on va parler de Paul Mochery. Qui oui. est-il, Monsieur Mochery? C'est le nouveau président directeur général de l'Autorité provinciale des services de santé. C'est l'ancien directeur municipal de la ville de Vancouver qui était qui a redressé la ville suite à la pandémie et qui a également œuvré justement à la candidature de la ville pour accueillir les matchs du mondial. Donc, comment on passe de directeur de la ville? Quelles sont ses qualités et qu'est-ce qui peut apporté au service de santé. On va en parler avec Brian Conway, président-directeur médical mm-hmm. du Centre des maladies infectieuses de Vancouver. Dans l'esprit de la Coupe du Monde, on se dit qu'on est encore en mode organisation. Eh bien, c'est le cas à la Société francophone de Victoria qui organise la Franco-Fan Zone. On invite les gens près de la maison là, de la francophonie à Victoria. Il y a un espace qui va être dédié pour célébrer, pour venir voir les matchs pour célébrer, vivre la fièvre de la Coupe.
2: L'Alliance française
0: exactement.
2: Le fait. Il y a plein d'endroits là, pour regarder les matchs.
0: Donc, mais ce qui est intéressant, c'est qu'on le fait aussi à l'extérieur de Vancouver. Donc, on va aller voir qu'est-ce qui se fait à Victoria avec Nathalie Astruc, qui est directrice générale de la Société francophone de Victoria. On va bien sûr revenir hier en fin d'émission, on vous en parlait, l'arrivée en poste de la nouvelle gouverneure générale du Canada, Louise Arbour. On va revenir en plus en détail, qu'est-ce que ça veut dire? Est-ce qu'elle va être, je dirais pas réduite, mais est-ce que ses fonctions sont symboliques ou on peut aller un petit peu plus loin puisqu'on connaît le personnage. Oui. On connaît Mme Arbour et tout ce qu'elle a fait aux Nations Unies mm-hmm. avant et dans ses autres fonctions. On va aussi parler avec Alphonsine Sefou, notre collègue journaliste, qui, elle, vous savez, depuis avril 2023, la Colombie-Britannique offre la contraception gratuite. Donc, il y a des études qui commencent à sortir pour voir enfin qui en bénéficie davantage, quelles sont les retombées, quel est l'avantage d'offrir l'accès mm-hmm. universel à mm-hmm. la contraception. On va en discuter en deuxième heure de l'émission. Et en troisième heure de l'émission, on va faire la programmation culturelle de la FIFA avec Victoria Kopylov.
2: Il y a plein de concerts là, autour de la FIFA.
0: Exactement.
2: Effectivement, merci
0: Donc, on
2: beaucoup.
0: Va essayer de vous mettre dans le bain, Marie, là, de la fièvre de la Coupe du Monde.
2: Merci.
1: Sport, le point avec Marc-Éric Bouchard.
2: Bonjour, Monsieur Bouchard.
3: Bonjour, Madame Villeneuve. Ça va bien?
2: Ça va très bien vous-même.
3: Ah, tellement bien. Merci.
2: Parlons des Spurs qui, une première victoire en finale de la NBA. Ça se passait hier, ce match-là. Il n'y avait pas de hockey hier.
3: Non, le hockey, c'est ce soir. Oui. C'est ça. Hier, moi, j'avais beaucoup plus d'intérêt à voir quelles étaient les vedettes dans les estrades. Parce qu'évidemment, ça se passait à New York, hein. Et au Madison Square Garden, là. Ah oui, elle est dans telle série. Lui, dans tel film. Ah, John McEnroe
2: c'est
3: est là.
2: Côté
3: ah oui.
2: Le
3: côté plus beau, j'adorais ça hier. Oui. Mais c'était un excellent match que j'ai regardé jusqu'à, et le basketball, hein. Moi, je connais ça un peu plus parce que ma fille s'est rendue assez loin, là, d'un point de vue compétitif. Et vous savez, quand il reste 22 secondes au basketball
2: à la fin.
3: Ça peut durer plusieurs minutes.
2: Oui,
3: c'est ça.
2: Oui.
3: Avec les arrêts de jeu et tout ça. Les Spurs ont tenu le coup pour arracher ce premier gain. Un gain de 115-111 grâce à une bonne performance de l'équipe. Et là, eh bien, New York mène, mais cette fois-ci, 2-1 dans cette série finale, bien sûr, de la NBA. Et ce sera intéressant de voir comment que ça va se comporter. À New York, les Knicks, c'était la première défaite en séries éliminatoires, imaginez-vous. 13 victoires de suite pour la formation de New York. Mais San Antonio a montré une très bonne défensive hier.
2: Mm-hmm.
3: Et là, on a une série entre ces deux équipes pour la finale de la NBA.
2: Voilà. Oui. Aussi, puis un petit mot, hockey féminin, ça a brassé hier. En tout cas,
3: on va parler un peu plus tard. Là,
2: pour
3: mais,
2: les rôles, pas les rôles.
3: C'est compliqué
2: sûr,
3: aussi,
2: la
3: hein, Marie.
2: Oui.
3: C'est compliqué, parce que là, Manon Réaume, qui est directrice générale de Détroit, est allée chercher Hillary Knight, mais elle va seulement pouvoir l'avoir le 16 juin.
2: Oui, c'est ça.
3: Parce qu'elle passe par Las Vegas avant.
2: Oui. Exactement.
3: Mais là, Las Vegas va échanger, possiblement, Knight à Détroit.
2: Voilà.
3: Et là, vous voyez comment que c'est très complexe.
2: Il y a des
3: complexe.
2: Mouvements comme ceux-là. Ouais. Jusqu'ici, Vancouver échappe à tout ça. Personne qui semble.
3: Il y a Montréal qui perd des bons éléments, hein. Vous avez
2: Montréal,
3: vu.
2: Montréal, oui. Aaron Ambrose.
3: Ambrose, puis Scamora.
2: Aussi.
3: C'est ça, effectivement. Ben, ouais. On vous en parle. On fait le point de tout ça, là, à notre émission, bien sûr.
2: Absolument, tout à l'heure.

0: Merci beaucoup, Marguerite. À tantôt.
1: Merci.
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0: La Colombie-Britannique et l'Alberta ont lancé un projet pilote pour tester un système de rapport de police généré par l'IA. Le projet s'appelle Draft One. Ça doit durer jusqu'en août. Ça concerne tous les types d'interventions, à l'exception des faits les plus graves, comme les meurtres, par exemple. À Panorama, hier, Rudy en a discuté avec Guillaume Garry, qui est avocat plaignant à Lower Mainland Law. Il lui a demandé ce que ces rapports générés par l'intelligence artificielle viennent changer au niveau de la crédibilité en cours. On écoute.
3: Moi, je pense qu'en plus, en ce qui me concerne, de diminuer ma propre, ce qui a peu d'importance, mais ma propre estime de l'agent de police qui, je trouve, devrait faire l'effort d'écrire un rapport. Surtout, il s'agit du domaine criminel, donc si on va accuser quelqu'un, je pense qu'il faudrait faire l'effort d'écrire ses rapports soi-même. Mais surtout, ce qui m'inquiète, c'est le manque de, en anglais, accountability, le manque de... Si j'ai un agent qui me dit je suis désolé, c'est l'IA qui a dit ça et c'est une erreur de la part de l'IA, c'est pas sérieux. Les agents doivent être tenus responsables de ce qu'ils rédigent, et je m'attends malheureusement à ce que certains agents après se servent de l'IA pour excuser des erreurs dans leur rapport, ce qui est inacceptable d'entrée de jeu d'après moi. Encore une fois, ça les empêche d'évoluer. Et le pire, je pense que c'est, il va y avoir un effet cascade. C'est-à-dire que ça commence par la police. Plus tard, ce sera peut-être des témoins qui vont penser que amener leur rapport fait par l'IA, c'est correct. Donc, je pense que c'est plus un mauvais projet. Je pense que la GRC devrait dire on délimite l'utilisation de l'IA au rapport de police qui, d'après moi, devrait être entièrement rédigé à la main.
4: Ouais, même de faire un projet pilote, parce qu'on doit le dire, c'est jusqu'au mois d'août, donc ils n'ont pas adopté encore la technologie, mais même vous recommandez qu'ils n'auraient pas dû le faire, en fait. Mais si je vous comprends bien, pour vous, est-ce que ça vient fragiliser le système de justice dans son ensemble, parce que la police fait partie aussi de ce système de justice, là?
3: Les observations des policiers sont essentielles dans beaucoup de rapports. On veut qu'ils agissent de façon comme des observateurs crédibles et fiables. Et si leurs observations sont dictées par une machine, on est en train de vraiment handicaper, à mon sens, une de leurs fonctions principales. J'entends très bien que c'était plus efficace, que les policiers, ils devraient s'occuper de faire des arrestations, ils devraient s'occuper de faire des choses d'action et pas d'écrire des rapports. C'est ça la motivation. Mais en vérité, en ce qui s'agit du travail à la cour, du travail judiciaire, c'est tout le contraire. C'est les rapports qui ont le plus d'importance aux yeux de la justice, et j'ai du mal à voir comment ce projet pilote et peut-être plus tard l'incorporation de ce système ne va pas handicaper tout le système de justice et le rendre en vérité moins bon.
4: L'effritement de la confiance que la population a pour les institutions démocratiques dans nos pays, là, je dis en Amérique du Nord, en tout cas, on le voit dans les différents sondages et tout ça. Avec un projet comme celui-là, vous en avez parlé tout à l'heure, mais est-ce qu'on pourrait voir justement un effritement de la confiance envers les services policiers même?
3: Moi, je vous donne un exemple simple. C'est si j'ai un policier qui me dit j'ai parlé au plaignant, j'ai parlé à l'accusé, et puis tout a été résumé par l'IA. On perd toutes les nuances du jugement personnel du policier. On perd son sentiment personnel sur, par exemple, qui il pense est fiable. On perd tout un tas de nuances qui sont extraordinairement importantes pour essayer d'arriver à la détermination de la vérité au procès. Donc, pour moi, c'est quelque chose qui va rendre la justice plus cheap, plus ouais.
4: Bon marché.
3: Plus bon marché. Ouais. Je pense avoir que les policiers feraient mieux, et je dis ça avec respect, ferait mieux en vérité d'apprendre à continuer à apprendre, comme les avocats continuent à apprendre à être des meilleurs rédacteurs, des meilleurs lecteurs,

0: et d'être plus précis quand ils rédigent leur propre rapport.
1: C'était donc Guillaume Garry, avocat plaidant à Lower Mainland Law, au micro de Rudy Desjardins hier à Panorama. Si vous voulez retrouver le tout, ça se retrouve évidemment sur audio.
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0: Bon, Emma, ben voilà, hein, Coupe du monde de la FIFA, on en parle. Le premier des 7 matchs présentés à Vancouver aura lieu samedi 13 juin entre l'Australie et la Turquie.
1: Oui, puis hier, bon, c'est encore en aménagement en ce moment là autour de Falls Creek, mais on a eu un peu un aperçu du comité organisateur de ce à quoi ça va ressembler pour les gens qui vont se rendre à des matchs, qui ont des billets, mais aussi ceux qui en ont pas, mais qui voudraient participer à l'effervescence là autour du stade. Évidemment, on sera pas près du stade parce qu'il y a un périmètre de sécurité très strict autour du stade de Vancouver, l'esplanade. Terry Fox, d'ailleurs, sera strictement réservé aux détenteurs de laissez-passer VIP. Ça veut dire 85% du public va entrer du côté de Falls Creek. Et c'est là qu'il va y avoir une zone d'animation ouverte aux personnes sans billet, appelée le dernier mille. Mm-hmm. Un genre de chemin pour se rendre tranquillement au stade ou participer, comme je le disais, à des activités. Bon, il va y avoir des activités familiales, des performances musicales, évidemment, des trucs à vendre. Et puis, une animation aussi des amateurs des différentes équipes du monde. Plus près du stade, les spectateurs vont devoir franchir une première vérification de billets avant d'accéder au périmètre de sécurité obligatoire. Et là, juste pour la petite histoire, on dit pour les bouteilles d'eau, là, finalement, on dit qu'on va avoir droit d'apporter une bouteille d'eau scellée là, de 700 millilitres. Donc, peut-être si vous avez un bon prix sur les bouteilles d'eau, apportez la vôtre pour clore le débat.
0: C'est les, donc des une bouteille commerciale.
1: En plastique, c'est une bouteille commerciale, mais on peut apporter la nôtre. Ouais. Donc, on n'est pas captif du prix du commanditaire, disons. Ouais. Évidemment, bon, il y a d'importants ralentissements qui sont attendus au centre-ville, tout le centre-ville à éviter, je dirais. Et on recommande fortement d'utiliser les transports en commun. Évidemment, les transports en commun qui seront bonifiés. Ben, service qui sera bonifié, qui va durer une heure de plus chaque jour, par exemple. Et ben voilà.
0: Puis évidemment tout le PNI, là, il y a le festival Fan Zone aussi du PNI là où cependant il faut payer pour regarder les matchs.
1: Voilà. Si j'ai bien compris. Dans l'amphithéâtre.
0: C'est ça, exactement sous l'arche là.
1: C'est ça.
0: Voilà, qui a été inauguré vendredi dernier. La personne qui avait contracté l'antivirus s'est rétablie, a quitté l'hôpital en fin de semaine dernière. Emma, finalement.
1: Oui, c'est ce qu'a déclaré donc le bureau du responsable provincial de la santé. Les trois autres personnes qui ont été en contact avec elle restent en quarantaine. Elles font l'objet d'un suivi quotidien par les équipes de santé publique de la Régie de la santé de l'île de Vancouver, où donc elles sont en isolement, toujours asymptomatiques, nous dit-on. Et donc, on respecte cette période de quarantaine de 42 jours qui correspond à la période d'incubation maximale de l'antivirus.
0: Ouais. La nouvelle chef du Parti conservateur de la Colombie-Britannique, Caroline Finley, qui était en visite en Alberta la semaine dernière.
1: Oui, puis bon, on voit qu'elle s'intéresse au mouvement séparatiste en Alberta, mais il y a des politiciens qui dénoncent que ce qu'ils appellent un rapprochement un peu trop, prononcé entre le Parti conservateur et de la Colombie-Britannique et ce mouvement en Alberta. On écoute Amelia McCowan.
2: Danielle Smith! La nouvelle chef du Parti conservateur de la Colombie-Britannique, Caroline Finley, s'est rendue vendredi à Calgary pour assister à un souper de la première ministre albertaine, Danielle Smith, ce qui lui a attiré les foudres de plusieurs politiciens en Colombie-Britannique. Lors de ce souper, il a été question du référendum en octobre et de l'indépendance de l'Alberta. Le premier ministre David Eby estime que la chef conservatrice préfère se concentrer sur les enjeux d'une autre province au lieu de se pencher sur les besoins des Britanno-Colombiens. Comme la guerre commerciale avec les États-Unis, il a aussi dénoncé le fait que Mme Finley ait affirmé au National Post qu'elle maintiendrait la relation économique avec une Alberta souveraine. L'ancienne première ministre de la Colombie-Britannique, Christy Clark, qui a mené les troupes libérales de 2011 à 2017, croit que ce rapprochement pourrait donner une mauvaise impression aux Britanno-Colombiens. Ce que les gens veulent entendre, c'est que leur gouvernement

0: gouvernement va s'occuper de l'économie et qu'il va créer des emplois, explique Madame Clark. Notre première ministre potentielle se demande plutôt comment elle peut rendre l'Alberta heureuse. Mais le président de la firme de sondage Research Co, Mario Conseco, pense que les gestes de Carolyn Finley seront vite oubliés.
1: But when it's happening so soon...
0: Puisque le référendum en Alberta doit se tenir en octobre et les élections provinciales en Colombie-Britannique sont prévues 2 ans plus tard, en 2028. Ici Amelia McHour, Radio-Canada, Victoria.
2: Bon ben, on va surveiller tout ça. Une deuxième entreprise énergétique aussi allemande qui est intéressée par le gaz naturel liquéfié de la Colombie-Britannique, semble-t-il, Emma.
3: Le fournisseur d'énergie Uniper, qui est établi à Düsseldorf, qui a signé une lettre d'intérêt avec les promoteurs du projet Xylisim, encore donc LNG, pour acquérir 2 millions de tonnes de GNL par année avec des livraisons à partir de 2032. Tout ça, bon, c'est très hypothétique parce que le projet de 10 milliards de dollars, on le rappelle, est toujours en attente d'une décision finale d'investissement, même si on a reçu la plupart des permis là, du côté du régulateur de l'énergie. Le ministre de l'énergie, Edwin Dix, croit que cette entente là, ce contrat donne une chance de plus à la nation Nijega et son partenaire texan pour arriver à cette décision d'investissement final. Sur le plan logistique, on le rappelle, le transport du GNL canadien vers l'Europe qui demeure complexe en raison de la géographie, c'est assez évident. Mais je rappelle qu'à l'époque de l'annonce de l'entente avec un autre fournisseur d'énergie allemand, bien il y avait le ministre fédéral Hodgson qui avait signifié que les acheteurs européens allaient probablement privilégier ce qu'on appelle des swaps, accords de crédit réciproques, en fait, qui revient essentiellement à différents acheteurs de GNL de troquer des cargaisons avec des fournisseurs situés plus près de leur destination finale.
2: Oui, voilà. Aussi, la police et des professionnels du secteur appellent à la vigilance de la part de motocyclistes en ce début de saison. Faut être prudent.
3: Parce que le service des coronaires indique que le nombre de motards tués sur les routes de la province au printemps a quasiment triplé comparé à 2025.
2: Triplé?
3: Oui, on écoute Simon Jousset.
4: Entre mars et mai, 14 motards ont perdu la vie sur les routes de la Colombie-Britannique, dit le service des coronaires de la province. En 2025, à la même période, il y en avait eu 5. Ambrose Ho, moniteur de conduite à moto à la Pacific Riding School, avance une explication.
5: I think this year we've had really, really great weather. And lots of people have started riding a lot earlier.
4: Il explique que les motards ont été plus nombreux sur les routes, poussés par une météo clémente. Selon lui, les routes sinueuses et la météo qui change rapidement peuvent présenter des risques pour les motards. Ambrose Ho prône la vigilance maximale.
5: I always expect something to happen around a corner.
4: Il dit qu'il faut anticiper le danger à chaque virage. Cela peut être la présence d'un animal ou de débris sur la chaussée. Le sergent Andrew Lever, porte-parole au service de police de New Westminster, est du même avis.
6: Like, almost consider that cars don't see you and ride with that mentality.
4: Il explique qu'il faut se tenir devant les véhicules afin d'être visible au maximum. Il recommande le port d'équipements adaptés et de s'entraîner d'abord sur un parc de stationnement vide quand on n'a pas conduit sa moto depuis longtemps. La société d'assurance automobile de la Colombie-Britannique explique que l'an dernier, les motos représentaient 4% des véhicules assurés de la province. Le nombre de morts liés à leur utilisation a cependant atteint 14% du nombre de tués sur les routes. Ici Simon Jousset, Radio-Canada, Victoria.
2: Voilà, ben merci beaucoup Emma.
3: À plus tard.
2: À la circulation en direction nord pour l'instant, 99, la sortie du pont Lionsgate qui vous dirige vers Marine Drive. Soyez prudents, direction ouest, une voiture en panne qui est dans le secteur. Vous savez, ça peut arriver vite, là. Direction sud, voie de gauche, voie d'accès qui est aussi fermée à la circulation. Alors, soyez prudents dans le secteur. On est, je vous le rappelle, à la sortie du pont Lionsgate. Accident direction sud sur Boundary à l'angle de la 29e Est. C'est fermé dans les deux directions. On arrive à y circuler. Dans la, je pense en direction est, mais ça reste difficile et il y a un ralentissement dans le secteur. Aussi pour le boulevard King George, accident à l'angle de la 92e avenue en direction est, on arrive à y circuler. Direction ouest, c'est fermé pour l'instant. À la météo, ben, il y aura de la pluie aujourd'hui, des averses en tout cas. Ça tombait plutôt au centre-ville de Vancouver. Maximum aujourd'hui qui va tourner autour de 17 degrés. C'est plus froid que ce qu'on a connu là, dans les derniers jours. Ça va ressembler en fait beaucoup à ce qu'on a connu hier. Maximum de 17 aujourd'hui, 18 à 19 pour demain. Températures qui seront à la hausse là, à partir de jeudi. On pourrait même atteindre là, des 31 en fin de semaine, là, surtout pour la vallée du Fraser. Whistler, des averses maximum de 13 pour

0: la journée. L'île de Vancouver, maximum de 16 à 17, 30 de possibilités d'averse. Demain, du soleil, maximum de 18 à 20. Kamloops et Kelowna, la route de liaison de l'Okanagan, je vous le rappelle, de Merritt à Kelowna, il y a de la neige. On est en montagne, en maximum, accumulation maximum de 4 cm prévu. Mais quand même, pensez-y, là, si vous n'avez plus de pneus d'hiver sur la voiture, vous pourriez être surpris. Maximum de 17 pour aujourd'hui, à la fois pour Kamloops et Kelowna, sous la pluie. Prince-Georges, de 40 de possibilités d'averse, maximum de 16. Dawson Creek, Fort St. John, des averses, maximum de 22 à 23. À Terrasse, 30 % de possibilités d'averse. Et à Whitehorse, 19 comme maximum, avec là aussi 30 % de possibilités d'averse.
1: Économie.
0: Le dollar canadien est à son plus bas depuis le début de l'année. C'est une descente qui s'explique autant par la faiblesse de notre économie que par la résilience aussi de celle des États-Unis, semble-t-il. On va parler de tout ça avec Annie Poulain. Bon, Annie, pour comprendre, faut d'abord regarder ce qui s'est passé aux États-Unis, en fait, dans les derniers mois, évidemment, là.
2: Oui, parce que c'est une partie de la réponse. En un taux de change, ça reste une comparaison entre deux devises. Et là, les analystes soulignent que l'économie américaine continue de bien performer, alors qu'il n'y a pas si longtemps, les marchés s'attendaient à ce que la Réserve fédérale baisse son taux directeur au courant de l'année pour stimuler l'économie. Maintenant, on se demande si c'est nécessaire et oui, les attentes ont complètement changé du côté oui, des États-Unis. Et puis, il faut ajouter à ça toute l'incertitude qui est causée par la guerre au Moyen-Orient. En fait, elle est venue gonfler la demande pour le dollar américain puisque c'est une devise qui est considérée comme une valeur refuge. Donc, quand il y a de l'incertitude, ça gonfle la demande. Mm-hmm. Et d'ailleurs, là, faut le souligner, le dollar canadien n'est pas la seule devise à avoir reculé par rapport au dollar américain depuis le début de l'année. J'ai regardé, là, c'est également le cas de l'euro, du yen au Japon, de la livre britannique, pour renommer quelques exemples.
0: Mm-hmm. Oui, voilà. Bon, puis du côté canadien, on sait que l'économie semble faire du surplace. On l'a vu avec les dernières données sur le produit intérieur brut, d'ailleurs, là, qui intéresse bien des gens en ce moment.
2: Oui, voilà. Ces données sur le PIB faisaient état d'un recul au premier trimestre de 2026 et qui plaçaient le Canada en récession technique.
0: Ça, ça a tellement fait parler dans les dernières semaines.
2: Oui, ça a fait parler.
0: Quelle affaire. Oui.
2: Il y a des débats là-dessus, mais reste que ça montre que l'économie n'est pas à son meilleur. J'ai discuté tout ça avec Charles Saint-Arnaud, qui est économiste en chef chez Service Credit Union. Et lui, il m'a souligné un autre facteur que j'avais pas vu. Il m'a dit que traditionnellement, la force du dollar canadien, c'est aussi lié au cours du pétrole, parce qu'on est un pays exportateur. Alors, quand les prix étaient élevés, comme ce qu'on connaît en ce moment, ça venait soutenir le dollar, mais Charles Saint-Arnaud m'a expliqué que ce n'est plus autant le cas que par le passé.
3: Le dollar canadien se retrouve beaucoup moins supporté par les hauts niveaux du prix du pétrole par rapport à ce qu'on avait vu dans le passé. Et en grande partie, c'est parce qu'il y a eu un changement structurel dans le secteur pétrolier où beaucoup de ces revenus-là sont retournés en dividende aux investisseurs, et dans le cas des compagnies de pétrolières canadiennes, environ 75% des actionnaires sont non canadiens. Donc, ça veut dire que pour chaque dollar de dividende, 75 sous va à l'étranger.
2: Donc, prix du pétrole là, n'a plus l'impact qu'il avait avant.
0: Ouais.
2: Et en raison de tous ces facteurs, là, on se retrouve avec un dollar canadien qui, ce matin, tourne autour de 71,80 cents américains.
0: Ouais. Bon, il y a quand même des avantages, Annie, à avoir un dollar canadien un peu plus faible. Il y a des gens qui s'en profitent, là.
2: Oui, en effet. Ça peut aider les exportateurs bien à être plus compétitifs à l'étranger, particulièrement aux États-Unis, qui reste bien sûr là, notre marché principal. Mais ici, Charles Saint-Arnaud m'a parlé d'un avantage léger. Il a mis beaucoup d'emphase sur le mot léger parce qu'il souligne que ça veut aussi dire qu'on doit payer plus cher tout ce qu'on achète à l'extérieur du pays.
0: Oui.
3: Avec les craintes au niveau de l'inflation à cause du fort hausse du prix du pétrole, il ne faut pas oublier qu'on paie ce pétrole-là en dollars américains. Donc, si notre dollar canadien est faible, ça veut dire qu'on n'a pas vraiment de gain de ce côté-là du point de vue de l'inflation. Même chose du point de vue des prix de l'alimentation qu'on doit souvent importer des États-Unis. Un dollar faible fait que ces prix-là sont plus élevés que ce qu'ils devraient être. Et même chose aussi souvent du point de vue des manufacturiers. S'ils veulent faire des investissements en machinerie, souvent leur machinerie doit être importée. fois payer en devises étrangères. Donc, un dollar canadien faible aussi me rajoute des coûts de ce côté-là.
2: Bref, les désavantages d'un dollar qui est bas sont importants, pas juste pour ceux qui voyagent à l'étranger, même si ce sont parfois les premiers à le remarquer. Ouais, là, ouais. Ça se répercute partout dans l'économie.
4: Ouais, voilà.
2: Pour ce qui est de la question du dollar dans l'avenir, va falloir surveiller les négociations pour le renouvellement de l'entente commerciale Canada-États-Unis-Mexique et également celle pour mettre fin à la guerre entre les États-Unis et l'Iran. Deux dossiers qui ont de l'influence et où il y a énormément d'incertitudes.
4: Bon, voilà. Puis ailleurs dans l'économie, dans l'actualité, Annie, le gouvernement fédéral qui a annoncé des mesures pour aider les compagnies aériennes, alors que ça va... Je sais pas. Ah oui, mais pourquoi? Alors qu'on a l'impression qu'il nous coûte tellement cher puis que leurs dirigeants font tant d'argent. Oui, comment on les aide?
2: C'est pour faire face à la flambée des prix du carburant parce que ça touche évidemment les compagnies à l'international, mais chez nous aussi. Donc, Ottawa qui veut permettre aux sociétés admissibles d'obtenir jusqu'à 150 millions de dollars en prêts. Toutefois, il y a des conditions. Les entreprises qui vont recevoir ces prêts vont devoir s'engager à acheter des produits canadiens, à limiter leurs dividendes et la rémunération de leurs dirigeants et à maintenir leurs activités et leurs emplois au Canada. On écoute le ministre des Finances, François-Philippe Champagne, hier expliquer le but de ces nouvelles mesures d'aide.
5: Ce que ça va permettre, c'est d'avoir moins de perturbations et plus de résilience parce que ceux qui en ont besoin vont justement avoir les liquidités auxquelles ils ont besoin pour faire face à la période, surtout la période estivale, qui est une période occupée pour maintenir le service.
2: Toutefois, hier, faut dire que les transporteurs ont réagi de façon très mitigée. Les deux plus grandes compagnies aériennes se sont montrées soit indifférentes, soit hostiles à la générosité du gouvernement. Il y a Air Canada qui a dit qu'il dispose d'un bilan très solide et qui est en mesure de s'adapter à la hausse des prix du kérosène. Et WestJet, de son côté, qui a dénoncé les prêts aux compagnies aériennes en s'en prenant directement à un prêt accordé à un concurrent. De l'autre côté, Transat et Porter Airlines qui ont déclaré là qu'elles se réjouissaient de cette offre de prêt. Ouais. Donc réaction là un peu à l'opposé du côté des transporteurs.
4: Exactement, d'un côté les plus petits, les plus grands de l'autre. Ben merci beaucoup Annie Poulin, là-dessus on se dit à demain matin. Annie, merci. Bonne journée.
2: À demain, au revoir.
4: Au revoir.

0: La qualification d'Haïti à la Coupe du monde de soccer, ben ça fait rêver les jeunes, replonge les plus vieux dans leurs souvenirs en ce moment. La dernière participation de l'équipe d'Haïti remonte à 1974. Les Grenadiers ou encore les Rouges et Bleus, comme on les appelle dans le pays, sont donc de retour après 52 ans. Et le pays vit actuellement, bon, pour le foot, pour le soccer. Depuis la qualification d'Haïti à la Coupe du monde de soccer, les jeunes sont davantage intéressés par l'idée de représenter Haïti, à défaut de jouer pour d'autres équipes en ce moment. Et ça, même si l'équipe nationale haïtienne de soccer n'a pas pu disputer le moindre match de qualification sur son sol, comme l'explique Jean-Daniel Sénat, qu'on écoute.
1: C'est à cause de la situation sécuritaire, de la violence des groupes criminels. Le dernier match de la sélection haïtienne à son stade national, qui se situe à Port-au-Prince, le stade de Sylvio Cator, remonte au 10 septembre 2019 et contre la Curaçao à l'époque. Depuis lors, et puisque la situation sécuritaire s'est dégradée, FIFA n'a pas autorisé Haïti de recevoir ces matchs à domicile. Donc, la fédération a dû s'adapter pour jouer des matchs dans les Caraïbes, en République dominicaine, à Miami et dans les autres îles de la Caraïbe. Donc, c'est exceptionnel la qualification d'Haïti à la Coupe du Monde qui n'a joué aucun match qualificatif et à domicile. Déjà, si on voit la composition de la sélection également, il y a un seul joueur qui évolue au championnat national, donc ça a été difficile pour lui d'obtenir son visa et pour aller préparer à l'événement. Donc ça donne un goût particulier, ça donne

0: Et une équipe qui a fait belle figure et avec des matchs joués à la fois et au Canada et à Miami. Allons dire que la qualification de la sélection nationale d'Haïti à la Coupe du Monde, ça fait rêver les Haïtiens, ça fait rêver les jeunes qui pensent que définitivement le sport, c'est un facteur de mobilité sociale et ascendantale. Donc, et certains pense qu'avec le sport et particulièrement avec le football, ils vont finir par, pas s'exiler, mais ils vont finir par se rendre à l'extérieur pour pouvoir monnayer leur talent. Ils vont finir par gagner leur vie avec le sport, avec le football.
1: Ah ben voilà, on va suivre évidemment Haïti à cette Coupe du Monde. C'était Jean-Daniel Lecina, qui est journaliste au quotidien Le Nouvelliste à Port-au-Prince.
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1: Je commence avec un mot de politique provinciale. Ça n'aura pas pris grand temps. L'échiquier britanno-colombien de la politique provinciale qui pourrait bientôt s'élargir. Le Vancouver Sun qui révèle ce matin qu'un mouvement s'organiserait en coulisses pour créer quoi? Un nouveau parti libéral provincial qui serait de centre droit. Un projet qui émerge évidemment en réaction à l'arrivée à la tête du Parti conservateur de Caroline Finley. Une orientation, qui est jugée celle de Mme Finley, trop à droite pour certains militants. Les organisateurs qui souhaitent, c'est ce qu'ils disent, offrir une alternative aux électeurs modérés qui sont déçus à la fois par le gouvernement néo-démocrate de David Eby et par les conservateurs. Il y a un récent sondage qui appuie d'ailleurs cette démarche-là qui indiquerait que 47% des Britanno-Colombiens souhaitent une telle option centriste en ce moment. C'est à lire. Bon, le problème, évidemment, c'est que la formation BC United, ça je tiens à le mentionner, possède encore les droits légaux de l'appellation libérale, semble-t-il. C'est mentionné dans l'article de Von Palmer ce matin. Les fondateurs donc de ce nouveau parti vont devoir évidemment manœuvrer à travers des règles strictes là, chez Élections Colombie-Britannique si on veut retrouver ce nom et qu'il apparaisse sur les prochains bulletins de vote. En tout cas, c'est à lire tout ça dans le Vancouver Sun. Aussi, un texte touchant de notre collègue Christian Noël ce matin, le député conservateur Luc Berthold et sa conjointe Caroline Lévesque qui se confient sur la perte tragique de leur fils David, jeune père de famille qui s'est enlevé la vie l'an dernier. Il avait 28 ans, après un long et difficile, surtout combat, je dirais, contre la toxicomanie. Pour transformer ce qui s'est passé en action, Luc Berthold qui a déposé un projet de loi qui s'appelle C-231 à Ottawa. L'objectif derrière ce projet de loi est de modifier la justice pénale pour les adolescents pour privilégier le traitement plutôt que la punition. Donc, concrètement, les tribunaux pourraient reporter le prononcé d'une peine pour permettre, entre autres, à un jeune de suivre un programme de réhabilitation. C'est une option qui n'existe pas en ce moment dans le système qui n'existe que dans le système pour adultes. Luc Berthold sera avec nous en troisième heure de l'émission pour partager ce qu'il tente de faire avec ce projet de loi C-231. En terminant, le soccer, on en parle et on en parle partout, évidemment, ce matin. Un article sur notre page web qui s'intéresse justement à ce qu'il y a derrière le mondial, ce que ça peut dire, ce que ça peut vouloir dire, pardon, pour un pays. Le soccer qui est plus qu'un simple sport, qui a le pouvoir de façonner l'histoire. C'est notre journaliste Léo Molinier qui est derrière ça. Allez retrouver ça sur l'appli Info. Ça vaut vraiment le détour ce matin. Voilà, Marc-Éric est avec nous. Marc-Éric, en revue de presse.
3: Moi, c'est plutôt hockey, là. Ce matin, ouais. Là, mais je vais sûrement avoir beaucoup de revues de presse de soccer au cours des prochaines semaines, ma chère Marie.
1: Oui, évidemment. Les Canucks qui seraient intéressés à Gallagher, ça, on en parle de plus en plus.
3: C'est ça, souligne plusieurs médias de Vancouver ce matin. Hein. Gallagher pourrait bien quitter le Québec pour la Colombie-Britannique. L'agent de l'attaquant des Canadiens de Montréal, Jerry Johansson, a mentionné que les Canucks étaient intéressés au service de son client lors d'un entretien avec un balado entre deux personnes hier, très populaire dans la région de Vancouver. Il a dit « Je peux continuer à jouer. Je ne sens pas que c'est la fin pour moi. Et on ne sait jamais combien d'années il nous reste, mais j'ai encore beaucoup à donné à une organisation, a-t-il dit. 911 matchs quand même dans le chandail bleu-blanc-rouge. Il est 13e dans l'histoire chez les marqueurs de l'équipe quand même. Il est également 14e pour les buts, avec 246 et 26 points. Avec 487 au total. Là, c'est quand même une très bonne figure.

0: Je suis pas Monsieur Gallagher.
1: Effectivement. Oui. On parle aussi, de Elias Pettersson. Est-ce qu'on échangerait Elias Pettersson à Détroit ou à Los Angeles? On dirait qu'on est en hockey féminin. On parle toujours de ces deux équipes-là.
0: C'est vrai.
1: Est-ce que M. Pettersson pourrait quitter les Canucks? C'est vraiment manqué.
0: Ben, échanger ce joueur pour accélérer une reconstruction est envisageable, mais complexe selon le journal, en raison de son salaire de 11,6 millions jusqu'en 2032 et de sa clause d'un non-mouvement. La direction des Canucks explore ses options sur le marché avec plusieurs joueurs suédois dans le vestiaire des Red Wings. C'est peut-être un endroit qui voudrait continuer sa carrière. En Californie, Pettersson pourrait être attiré par un marché comme Los Angeles qui est moins axé sur la pression médiatique, comme à Vancouver, par exemple, où sa femme a vécu pendant 10 ans. Et vous savez, c'est important dans les décisions des joueurs de l'international de rendre le conjoint, la conjointe heureuse.
1: Vous connaissez l'expression
0: consacrée « happy wife, happy life », c'est ça? Je veux dire, l'article dit ça à la blague, là. Mais c'est vrai, parce que souvent on entend des histoires, quand la femme est malheureuse... C'est rare que le joueur là dure très très longtemps dans cette même ville là.
1: Ça va dans les deux sens là. On s'entend que si le conjoint en général est malheureux, ça va mal. Que ce soit une femme ou un homme.
0: Mais ce que souvent c'est la femme, c'est elle reste souvent toute seule, lui est souvent sur les voyages et tout ça. C'est un article fort intéressant pour les gens qui connaissent moins la routine des joueurs de hockey qui ont des jeunes familles et tout ça. Elle a vécu 10 ans à Los Angeles. C'est sa ville préférée à son épouse et on sait jamais.
1: On sait jamais, effectivement. Bon, on va surveiller le tout, certainement. Merci beaucoup, Marc-Éric. À tantôt.
0: Merci.
1: À plus tard. Emma, ce matin, au Yukon.
2: Bien, à la Westside Association, à West Dawson, on attend toujours un camion pour être capable de démarrer ce projet de service de protection contre les incendies citoyens à West Dawson qui vient remplir le vide là, lorsque West Dawson est coupé de la ville. En janvier, le groupe a reçu des plateformes de transport avec de l'équipement pour lutter contre les incendies, un réservoir d'eau, des boyaux d'arrosage et une pompe, mais cet équipement-là est toujours au même endroit où il a été déposé parce qu'il manque un camion pour transporter le tout. Ça fait maintenant 6 mois qu'on l'attend. Le commissaire aux incendies du Yukon dit ne pas avoir été inclus dans la planification du projet, qui est quand même un partenariat entre le territoire et le service des incendies de Dawson. Pour l'instant, aucun camion n'est disponible, mais on cherche des solutions et on dit que du côté de West Dawson, on est débrouillard et on trouve toujours des solutions.
1: Bon, c'est ce qu'on leur souhaite, bien sûr. Merci beaucoup, Emma. Circulation pour l'instant, accident direction est sur la 4e, à l'angle de la 4e ouest, la 4e avenue, entre Trafalgar en fait et Larch. C'est fermé dans les deux voies en direction est pour l'instant. La 99, je vous le rappelle aussi, direction nord, voie droite qui est fermée, la sortie du pont Landsgate là, vers Marine Drive. Soyez prudents, il y a une voiture en panne là et c'est dans le détour, donc effectivement ça peut surprendre les gens qui circulent, donc ralentissez en sortant du pont. Sinon, à la météo, il y aura des averses aujourd'hui dans le Grand Vancouver. Le maximum qui va varier entre 16 et 17 degrés. Même chose pour Whistler et pour l'île de Vancouver. Pour ce qui est du Yukon, 30 % de possibilité d'averses avec un maximum de 19. On se quitte le temps des infos de 7 heures. On se dit à tout de suite.
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8: Une frappe israélienne fait 8 morts au Liban au moment où Washington estime être à quelques jours d'une entente avec l'Iran. Visite du président chinois en Corée du Nord, Xi Jinping et Kim Jong-un réaffirment l'amitié entre leurs deux pays. Et la fébrilité s'empare de Toronto à 2 jours de la Coupe du monde de soccer.
9: The vibe is getting exciting, for sure.
8: L'ambiance plaît dans la ville reine. Bonjour, ici Marie-Michèle Bordua. Bienvenue à ce Radio-Journal. Dans le sud du Liban, la ville de Tyr a été la cible de bombardements de l'armée israélienne ce matin. Bombardements qui ont fait 8 morts. L'État hébreu a appelé les habitants à évacuer quelques heures avant cette frappe. Frappe qui survient au lendemain de la suspension des hostilités entre l'Iran et Israël. Karine Matteux fait le point.
10: Au moins 8 personnes ont été tuées dans les frappes israéliennes qui ont visé un quartier résidentiel de Tyr, a indiqué le ministère libanais de la Santé. Les frappes qui visaient le Hezbollah et qui ont aussi fait 30 blessés. Hier, Téhéran avait pourtant averti Israël que son armée frapperait de nouveau si l'État hébreu poursuivait ses attaques sur le Liban. Israël qui refuse pour sa part de lier les deux conflits. Malgré ces tensions, le président américain affirme qu'il ne reste presque plus d'obstacles pour une entente avec l'Iran, évoquant même une signature dans les 2-3 prochains jours. Voici Donald Trump. Un très, très bon accord, affirme le président, qui empêcherait l'Iran d'avoir l'arme nucléaire et qui permettrait l'ouverture immédiate du détroit d'Hormuz. C'est toutefois pas la première fois que Donald Trump annonce une entente imminente. Le Conseil de sécurité de l'ONU, pour sa part, doit se réunir aujourd'hui pour discuter de sanctions supplémentaires contre l'Iran en raison de son programme nucléaire. L'ancien diplomate canadien au Moyen-Orient, François La Rochelle.
11: Je ne pense pas que c'est cette réunion qui va changer vraiment la donne. Les Iraniens sont habitués aux sanctions de toute façon, c'est pas la première fois.
10: Pendant ce temps, la télévision d'État iranienne annonce la mort de 2 militaires tués par des frappes israéliennes qui ont eu lieu en début de semaine. Une cérémonie funéraire en hommage à ces soldats aura lieu aujourd'hui à Téhéran. Ici Karine Matteux, Radio-Canada, Montréal.
8: Le Canada emboîte le pas à la France, l'Australie, la Norvège et le Royaume-Uni et impose de nouvelles sanctions contre des colons israéliens pour des violences commises à l'endroit de civils palestiniens en Cisjordanie. Cette série de sanctions vise 2 personnes et 5 entités accusées d'avoir facilité les actes de violence. Le ministre israélien des Finances est par ailleurs interdit de territoire en France. L'État hébreu a réagi en qualifiant les mesures de honteuses. Le président chinois Xi Jinping vient de terminer une visite de 2 jours en Corée du Nord, sa première depuis 2019. Accueilli en grande pompe par le régime nord-coréen, il a multiplié les démonstrations d'amitié avec le dirigeant Kim Jong-un. Et même si cette visite se conclut sans grande annonce, elle envoie des messages importants, notamment à Washington et aux alliés en Indo-Pacifique, mais aussi au Canada. Voici le compte-rendu de notre correspondant en Asie, Philippe Leblanc.
12: Il cherchait à passer le message que la Chine demeure l'acteur incontournable sur la péninsule coréenne dans la région parce que depuis quelques années, des analystes avaient l'impression que Kim Jong-un se rapprochait davantage de Vladimir Poutine, notamment avec l'appui militaire nord-coréen à la Russie dans la guerre en Ukraine. Mais là, la visite de Xi Jinping vient un peu remettre les pendules à l'heure et d'ailleurs, Kim Jong-un lui-même a qualifié les relations avec la Chine de priorité absolue et il a insisté sur l'importance du partenariat entre les deux pays qui, d'ailleurs, en ont profité pour célébrer cette année et lors de la visite de Xi Jinping, le 65e anniversaire de leur traité de défense mutuelle qui remonte à la guerre de Corée. Pendant des années, la Chine affirmait soutenir la dénucléarisation de la péninsule coréenne, mais cette fois-ci, on n'en parle pas. Donc, ça laisse penser à certains analystes que Pékin accepte maintenant le fait que la Corée du Nord est une puissance nucléaire et que ce n'est plus une priorité de dénucléariser la péninsule coréenne.
8: C'était Philippe Leblanc. Des attaques de drones et de missiles russes ont tué 3 personnes à Kharkiv dans le nord-est de l'Ukraine. Les autorités rapportent aussi 16 blessés. Cette attaque sur la 2e plus grande ville du pays survient dans la foulée d'une série d'autres frappes de grande ampleur lancées par la Russie. Politique fédérale maintenant, le chef conservateur Pierre Poilievre va mener une campagne en Alberta cet été pour encourager la population à rester au sein de la Fédération canadienne. Dans un discours prononcé à Calgary hier, Pierre Poilievre a plaidé pour une plus grande autonomie des provinces afin de contrer les mouvements indépendantistes au pays. Notre analyste politique à Ottawa, Fanny Olivier, fait le point.
13: Si Pierre Poilievre tend la main aux séparatistes albertains, c'est qu'une grande partie d'entre eux sont d'allégeance conservatrice. Pierre Poilievre veut donc éviter de se mettre à dos ses électeurs, mais en tant que chef d'un parti fédéraliste à Ottawa, il doit aussi faire la promotion de l'unité nationale. Il a donc fait valoir qu'on ne devrait pas rejeter ce qu'il appelle les griefs légitimes de ces albertains frustrés. Selon lui, les Canadiens devraient plutôt, je cite, leur faire l'accolade, les écouter et leur dire qu'ils les aiment. Pierre Poilievre a jeté le blâme sur les politiques libérales fédérale qu'il juge trop centralisatrice et il pense que les provinces devraient avoir plus d'autonomie, notamment en immigration.
14: On doit s'unir avec le Québec pour rétablir l'autonomie des provinces, y compris sur l'immigration. Parce que les provinces qui doivent payer la facture pour le logement et pour les programmes sociaux devraient contrôler qui est permis d'entrer dans nos territoires.
13: Le chef du Bloc québécois, Yves-François Blanchet, dit qu'il observe le mouvement en Alberta, mais sans pour autant vouloir donner des conseils aux séparatistes albertains.
15: Les fondements idéologiques de ça, qui sont essentiellement pro-pétroliers, pro-gaziers, à la limite libertaires par moment, ne sont pas des zones de confort pour le Bloc québécois.
13: Les Albertains doivent se prononcer le 19 octobre sur l'opportunité de tenir un autre référendum, contraignant cette fois, sur la sécession de la province. Ici Fanny Olivier, Radio-Canada, Ottawa.
8: Une mère de famille qui a perdu son emploi durant son congé parental conteste des dispositions de la loi fédérale sur l'assurance-emploi qui l'empêche d'avoir accès à des prestations. Et sa plainte a été déposée au moment où la Cour d'appel fédérale s'apprête à se prononcer sur le sort de 6 autres femmes dans la même situation. Élise Allard l'a rencontrée.
16: J'ai été mise à pied.
17: En novembre, Claude Bastien, alors productrice dans le domaine de la télévision, apprend que son poste est aboli, quelques semaines avant la fin de son congé parental. La mère de deux enfants croit alors avoir accès à l'assurance-emploi.
16: J'ai contacté l'agent sur le coup, et puis là, au téléphone, il m'a dit « Ah non, mais vous, mademoiselle, vous n'avez pas le droit à l'assurance-emploi ». J'étais convaincue, en fait, qu'il y avait erreur sur la personne.
17: Pour donner droit à l'assurance-emploi, le gouvernement fédéral additionne le nombre d'heures travaillées au cours des 52 dernières semaines. Si une mère a été en congé de maternité pendant 50 semaines, son solde d'heures travaillées est insuffisant pour pouvoir toucher des prestations. Une situation qui désavantage les femmes, qui prennent en moyenne 45 semaines de congé parental contre 9 pour les hommes.
18: En ce moment, on est à au moins une femme par semaine qui nous contacte pour la situation.
17: Fanny Labelle, du mouvement Action Chômage Montréal, accompagne 6 maires qui contestent devant les tribunaux certaines dispositions de la loi sur l'assurance-emploi.
18: Mais nous, ce qu'on voudrait, en fait, c'est qu'on enlève cette limite-là de 50 semaines puis que la période de prestation puisse être prolongée.
17: Par écrit, le ministère fédéral de l'Emploi souligne que le gouvernement a apporté de nombreuses modifications à l'assurance-emploi pour offrir davantage de souplesse et de soutien aux parents qui travaillent, sans rien préciser sur la situation de ces mères. La Cour d'appel fédérale doit rendre son verdict au cours des prochaines semaines. Ici Élise Allard, Radio-Canada, Montréal.
8: Sport. La fébrilité s'installe à Toronto à quelques jours du premier match en sol canadien de la Coupe du monde de la FIFA. Match de soccer. L'ambiance semble plaire aux Torontois, tout comme aux touristes qui sont déjà sur place dans la ville reine en vue de l'événement. Jérémy Bélanger a préparé ce qui suit.
9: The vibe is getting exciting, for sure.
19: L'ambiance commence vraiment à monter, selon Naïda. À l'approche du premier match de la Coupe du monde, l'ambiance festive s'installe à Toronto.
9: There's a few spots across the city where you can watch parties and all of that. Super exciting.
19: Elle souligne qu'il y a plusieurs endroits dans la ville où l'on peut regarder les matchs et que ses amis et elle partagent tous la même fébrilité.
9: I have seen like a lot of big.
19: J'ai vu beaucoup d'édifices décorés aux couleurs de la FIFA et c'est très excitant, raconte Julia.
20: I feel excited because I think that FIFA is like an event.
19: Alejandro est lui aussi enthousiaste. Selon lui, la Coupe du monde permet de rencontrer des gens de partout. Pourtant, d'autres estiment que la ville manque encore d'ambiance, surtout lorsqu'on la compare à certaines villes hautes du Mexique. C'est ce qu'explique Blaine Harvey du Royaume-Uni. Selon lui, l'effervescence n'est pas encore au rendez-vous. Si la Coupe du monde avait lieu au Royaume-Uni, dit-il, l'ambiance serait déjà à son comble. Mis à part quelques murales et quelques drapeaux, il juge que les résidents sont très peu intéressés. Le premier match à Toronto se déroule vendredi. Le Canada affrontera la Bosnie-Herzégovine. Ici Jérémy Bélanger, Radio-Canada, Toronto.
8: Voilà, c'était le Radio-Journal. Pour d'autres nouvelles, vous pouvez consulter notre site web, leradio-canada.ca. Excellente journée à notre antenne.

0: La deuxième heure de cette émission. On va recevoir le docteur Conway dans quelques instants pour nous parler de Paul Mocry, qui est le nouveau président directeur général de l'Autorité provinciale des services de santé. On va aussi demander à docteur Conway qu'est-ce que ça fait l'Autorité provinciale des services de santé et de qui avait-on besoin à la tête de cette institution. Donc, il sera là dans quelques minutes. Aussi, Nathalie Astruc sera là. On va vous parler, bien sûr, de la FIFA. Parce que, bon, les matchs s'en viennent et qu'on a aussi établi une franco-fan zone à Victoria, là-bas. Alors, les francophones de Victoria, si vous voulez aller voir des matchs, Nathalie va vous inviter, évidemment, j'imagine bien, à ce que vous vous joigniez aux festivités en français à Victoria. On est en train d'installer un endroit pour vous et puis, il y aura plein de choses autour de ça. Donc, rendez-vous avec elle à 7h25. Félix Mathieu, là aussi. Il est professeur au département de droit de l'Université du Québec en Outaouais, co-directeur de l'Observatoire de recherche sur les enjeux constitutionnels du Québec. On va reparler de l'arrivée en poste de la nouvelle gouverneure générale du Canada, Louise Arbour. Louise Arbour, qui a fait beaucoup de choses dans sa vie. Hein. Elle n'arrive pas là, les mains vides, loin de là. Elle porte sur son dos tout un bagage, Louise Arbour. Et puis, est-ce que Mark Carney, justement, pourrait s'en servir de ce bagage-là, de ce qu'elle sait, de ce qu'elle connaît, de la diplomatie à travers le monde? On verra avec M. Mathieu ce qu'il en pense. Alphonsine Cefou sera en dernière partie de cette heure avec nous pour nous parler aussi des retombées positives de la gratuité de la contraception. Cette couverture universelle, elle bénéficie à qui et comment? Qui s'en sert davantage? Alphonsine s'est penchée là-dessus. Puis elle sera en studio avec nous tout à l'heure. Voilà. Emma?
1: D'abord, hier, vous parliez des employés du Empress, l'hôtel oui. Fairmont à Victoria, qui ont finalement donc ratifié une nouvelle convention collective. On dit qu'on a de meilleurs salaires, on a aussi de meilleurs avantages sociaux, des gains au chapitre des vacances et des congés de maladie, en plus de nouvelles dispositions pour protéger les travailleurs contre le harcèlement ou les abus de la part des clients de l'hôtel. Sinon, il y a eu, semblerait-il, ce qui a commencé par une prise d'otage hier soir, là, dans l'est de Vancouver.
0: Ben oui, c'est quoi cette histoire-là?
1: C'est arrivé dans le bloc 3600 de Commercial Drive, un incident violent, une infraction, entrée par une invasion de domicile qui finalement, lorsque les agents sont arrivés, semblait être une prise d'otage. Le suspect qui a finalement été abattu par la police et donc c'est le Bureau des enquêtes indépendantes là, qui est saisi de l'affaire, comme dans tout incident de la police qui implique la police et qui mène soit à des blessures ou la mort d'un suspect. Sinon, il y a une baisse des loyers quand même assez importante en Colombie-Britannique. Selon le plus récent rapport national sur les loyers, c'est la province qui a enregistré la plus forte baisse de loyers au cours des deux dernières années. C'est une baisse de 5,4%. Il y a des promoteurs qui disent qu'on doit quand même continuer de subventionner la construction de logements locatifs pour éviter qu'à l'avenir, on se retrouve dans une situation où on n'en aurait pas assez. Mais il y a plusieurs facteurs et c'est assez intéressant là, qui peuvent expliquer aussi pourquoi est-ce qu'on a un marché locatif faible. Ce n'est pas nécessairement seulement la baisse des loyers, c'est qu'il y a évidemment associé à ça une baisse de la demande.
0: Je comprends. Merci beaucoup. On se reparle tout à l'heure,
1: à
0: tantôt, Emma. Circulation pour tout de suite. Accident direction est sur la 4e avenue ouest entre Trafalgar et Larch. C'est fermé dans les deux voies en direction est pour l'instant. Puis je vous rappelle aussi, à la sortie du pont Lionsgate, ce qui vous dirige là vers Marine Drive, la sortie direction nord, voie de droite qui est fermée. Voiture en panne qui est là quand même depuis un bon moment maintenant, une cinquantaine de minutes. Alors ça pourrait, c'est peut-être toujours là. Si vous êtes dans le coin, laissez-nous savoir, 604-662-6032. Vous pouvez nous joindre aussi, bien sûr, via la bulle de conversation sur audio. Accident direction sud aussi sur Boundary. Ça, c'est à l'angle de la 29e Est. C'est fermé dans les deux voies, mais on peut y circuler, semble-t-il, là, via le côté de la route. Là. La voie d'accès, ça semble être possible pour l'instant. Mais évidemment, soyez prudents dans le secteur. Aujourd'hui, 30% de possibilités d'averse pour Vancouver, 60% pour la vallée du Fraser. Ça tombait un peu plus tôt ce matin. Ça a l'air de vouloir s'assécher là, à l'extérieur. Il y a des gens qui marchent sans parapluie pour l'instant. Maximum donc de 16 à 17. Les températures vont augmenter dans les prochains jours. Surtout à partir de jeudi, on prévoyait du soleil. C'est peut-être possible en fin de journée demain, puisque le ciel va se dégager. Là. Donc, demain matin, possible d'avoir encore des averses après ça. Le soleil qui revient vers chez nous. Whistler, 60% de possibilité d'averses, maximum de 13. Ça se poursuit sous des nuages pour demain. Whistler, maximum de 17. L'île de Vancouver, 30% de possibilité d'averses là aussi, maximum de 16 à 17 degrés. Ensoleillé à partir de mercredi, un peu partout sur l'île. Des averses prévues aussi à Tofino aujourd'hui, avec un maximum de 13. Faites attention à la route de liaison de Lokanangan de Merritt à Kelowna. Il y aura de la neige aujourd'hui, un bulletin météo spécial. On annonce une accumulation totale de 4 cm de neige dans le secteur. Alors, si vos voitures ne sont plus munies de pneus d'hiver, soyez bien sûr prudents. Maximum de 17 pour à la fois Kamloops et Kelowna aujourd'hui. Demain, maximum de 21 à 22 sous les nuages, avec un petit 30% de possibilité d'averse. Dawson Creek, Fort St. John, des averses, maximum de 22 à 23. En terrasse, 30% de possibilité d'averse, maximum de 18. Même chose pour demain. Et à Whitehorse, même scénario, maximum de 19 aujourd'hui. Là aussi, demain, ça reste couvert avec un maximum de 18.
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0: Bon, Marc-Éric, on parle de tous ces mouvements en hockey féminin. Pour l'instant, oui. Les Golden Knights sont plutôt épargnés. Vraiment,
3: oui, pour l'instant,
0: on n'a pas perdu personne.
3: Un beau constat.
0: Oui, il n'y a rien à moi qu'il y ait quelque chose qui m'ait échappé, mais
3: non,
0: je pense
3: mais moi,
0: pas.
3: Moi, j'ai regardé au moins 6 sources pour être certain de rien rater comme vous. Là.
0: Oui.
3: Et bon,
0: il y avait
3: évidemment,
0: tellement
3: c'est...
0: de rumeurs. Là. C'était difficile de savoir
3: et
0: exactement
3: surtout,
0: ce qui se passe.
3: Aujourd'hui, avec les réseaux sociaux,
0: oui,
3: là,
0: c'est ça.
3: C'est,
0: oui.
3: Faut vraiment faire attention, je vous le dis.
0: À qui dit quoi? Oh oui.
3: C'est incroyable parce que oui. Hier, moi, j'ai reçu une note que Adam Foote devenait l'entraîneur-chef des Oilers d'Edmonton. Et là, les gens sont capables de faire du travail de graphisme incroyable sur leur
0: oui,
3: page.
0: Oui, bien sûr,
3: hein?
0: Bien sûr.
3: Hein? C'est que là, on voyait même Adam Foote avec un chandail, avec un manteau des Oilers d'Edmonton, avec vraiment les couleurs et tout ça. Et les gens qui s'y connaissent pas dans ce domaine-là se disent « Hein? »
0: Oh oui, ça. Rapidement,
3: c'est,
0: bien sûr.
3: Et là, il faut faire vraiment attention. Et évidemment, nous, on se fie seulement aux déclarations officielles des équipes ou encore oui. des sources confirmées. Là. Et là, eh bien, du côté de Montréal, là, les champions en titre, eh bien, on savait que ça allait être difficile hein, parce que il y a d'excellentes joueuses dans cette organisation-là. Il y en a deux qui s'en vont, c'est-à-dire Ailey Skamoura et
0: ben ouais.
3: Erin Ambrose. Est-ce qu'on va vivre un succès à Vegas dans le hockey féminin comme on a connu rapidement au hockey masculin?
0: Hamilton, tout le monde semble aller chercher des choses intéressantes. Là. Hamilton, on en parle beaucoup là, du potentiel
3: Hamilton
0: succès d'Hamilton.
3: Hamilton a cherché évidemment oui. d'excellentes joueuses
0: oui.
3: à Ottawa.
0: Oui.
3: Manon Réaume, vraiment, là, c'est elle qui s'impose pour l'instant. Hein? Elle qui, vraiment, là, est très active. C'est la plus active pour l'instant. Ce qu'on peut comprendre dans tout ce qui se passe, là, c'est que Manon Réaume a rapidement fait sentir sa présence dans cette ligue.
0: Mm-hmm.
3: Elle aurait fait l'acquisition de Hillary Knight, selon la presse américaine. Là,
0: oui.
3: Ça, c'est une quinzaine de journaux. Là. Knight signerait d'abord un contrat avec la formation de Las Vegas dans le cadre de la deuxième phase de processus d'expansion, qui est assez complexe. L'équipe du Nevada aurait conclu un accord pour échanger la joueuse américaine à Détroit contre son choix de premier tour au repêchage. L'accord ne serait officialisé que le 16 juin, date de la levée du gel des échanges dans la LPHF à la veille de la tenue du fameux repêchage.
0: Ben oui, voilà. On verra. Hillary Knight, hein, pour les gens qui ne suivent pas le hockey féminin, capitaine de l'équipe américaine, quand même, c'est toute une vedette.
3: Ah oui, non, c'est une
0: qui
3: légende.
0: Qui joue pour Seattle,
3: même.
0: Là,
3: non,
0: voilà.
3: Oui, c'est ça.
0: Oui, effectivement.
3: A participé à 5 fois là, aux Jeux Olympiques. Et vraiment, là, déjà, les gens à Seattle, vous savez, hein, étaient vraiment très fâchés
0: oui.
3: hein, quand on ne l'avait pas protégé.
0: Oui.
3: Alors, parce qu'on devait seulement protéger 3 joueuses
0: oui.
3: pour chaque organisation. Et là, on verra la suite. Là. Il y a les équipes de San Jose, on n'attend pas beaucoup.
0: Non,
3: parler.
0: C'est vrai. Rien pour l'instant. J'ai même oublié que ça existait, cette affaire-là.
3: Oui,
0: c'est vrai. Bon, on va
3: très
0: voir.
3: Très tranquille. Oui, c'est
0: peut-être
3: ça.
0: Que, justement, c'est... en tout cas, on verra. Je veux pas,
3: une force tranquille, peut-être.
0: Peut-être. C'est ça. Merci, Marc-Éric. Ouais. On se parle tantôt. À plus tard.
3: À tantôt, merci.
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0: 7h20 maintenant. Paul Mokry, je vous le disais tantôt, est le nouveau président directeur général de l'Autorité provinciale des services de santé en Colombie-Britannique. L'ancien directeur municipal de la ville de Vancouver qui vient d'entrer en fonction le 1er juin dernier. À quoi peut-on s'attendre de celui qui a quand même en géré le plan de redressement de la ville suite à la pandémie de COVID-19, qui a également œuvré à la

0: La candidature de la ville pour accueillir des matchs de la Coupe du Monde 2026, bien, on parle de tout ça avec Brian Conway, président et directeur médical du Centre des maladies infectieuses de Vancouver. Docteur Conway, bonjour.
1: Bonjour, Marie.
0: Donc, qu'est-ce que vous pensez de cette nomination, de l'arrivée de M. Mokri?
1: Je pense qu'on doit voir ça d'une façon très positive. C'est une personne qui comprend les structures puis qui comprend le système de santé. Et puis, je pense que c'est quelqu'un qui va vraiment amener de l'innovation et de la rigueur au processus. Puis c'est deux choses qui nous manquent depuis plusieurs années au niveau de THSC.
0: C'est ça que j'allais dire, parce que vous m'avez déjà parlé de ça, du manque d'innovation, Dr Conway. Alors, j'imagine que vous vous réjouissez de ça. Quand on dit qu'on manque d'innovation, de quoi on a besoin, là, justement, pour un peu sortir du cadre, là?
1: Mais je pense qu'on a, au niveau de PHSC, quand on a vécu des coupures budgétaires, ça n'a pas été fait en tenant compte de ce que l'on coupait. On voulait enlever de l'administration, on voulait potentiellement augmenter les services aux patients et on a réduit l'administration de telle façon qu'on ne pouvait pas livrer les meilleurs services aux patients. On a congédié les gens qui étaient en charge de faire ces choses-là, surtout au niveau du BCCDC, au niveau de l'Institut de cancer, puis ces choses-là. Donc, je pense que de ce côté-là, je pense, on va voir des nouveaux programmes, on va voir des meilleurs services aux patients, on va voir des listes d'attente réduites et un redressement des services au niveau du BCCDC qui ont été réduits de façon drastique au cours des dernières années.
0: Bon, ben ça semble positif tout ça. À quel point, pour les gens là, qui nous écoutent, qui connaissent pas justement ce que fait l'autorité provinciale des services de santé, quel est le rôle principal de l'autorité provinciale, Dr Conway?
1: Ça s'occupe des services spécialisés à l'échelle de la province. Donc, on parle de la santé publique, du cancer, de l'hôpital pour les femmes, de la fibrose cystique, des programmes de transplantation rénale et tout ça. Donc, ça coordonne ça à l'échelle de la province et ça s'assure que les services sont livrés de façon uniforme à l'échelle de la province et rencontrent un certain standard au niveau de la qualité des services, des listes d'attente et de toutes ces choses-là que
0: c'est
1: les
0: beaucoup,
1: gens
0: hein?
1: vont reconnaître.
0: Ben oui, donc c'est très, très important, bien sûr. Est-ce que c'est difficile à changer, ce monde-là, Dr Conway? J'imagine que oui, là, c'est comme dans n'importe quoi quand on arrive là.
1: C'est des structures qui sont établies depuis longtemps. Les gens sont confortables où ils sont. Et quand on leur demande d'innover, le changement, ça fait peur aux gens.
0: Beaucoup.
1: Mais quand on regarde, par exemple, la liste d'attente pour quelqu'un qui est diagnostiqué avec un cancer, ça peut aller jusqu'à plusieurs mois. Et ça, c'est inacceptable.
0: Ouais.
1: Une personne, on lui dit que vous avez un cancer, que c'est potentiellement traitable, puis on a les spécialistes que ça vous prend, puis dans trois mois, ils vont vous parler. Ça, c'est inacceptable. Donc, je pense que c'est là qu'on va voir des changements positif, on va rencontrer des standards, puis M. Mokri va être très habile à s'assurer que les gens comprennent la nouvelle structure et y adhèrent pour le bien de tous les Britanno-Colombiens.
0: Ben oui, bien sûr. Comment il va si on fait un petit examen des choses en ce moment? Là, justement, vous l'avez dit, ça peut être difficile de se faire soigner. En fait, ça peut être long avant de voir un spécialiste. J'ai l'impression que ces listes-là se sont allongées dans les dernières années, Dr Conway. Là, comment ça va en général, le système de santé en Colombie-Britannique? On se compare toujours avec les autres, même si nos systèmes de santé sont bien différents d'une province à l'autre. Ici, quand on a les deux pieds dedans, là, qu'est-ce qu'on peut en dire?
1: Oh, le système est brisé. Je pense que ça nous prend de l'innovation, ça nous prend la réalisation qu'il y a certains standards qui doivent être respectés. Au niveau de la santé publique, Dr. Henry fait un bon travail, un excellent travail, avec des ressources qui ont été réduites de façon très significative. Puis je reviens toujours au cancer, par exemple. Ça, c'est vraiment l'exemple le plus criant qu'on vit. Il y a aussi la coordination des services de transplantation, la coordination des services pour les femmes à l'échelle de la province. On voit là, par exemple, certains centres d'obstétrique qui ferment pour des jours, des semaines, même des mois, parce qu'on n'a pas les ressources. Ça, il faut que ça arrête.
0: Oui. Bon, ben, en tout cas, on verra s'il pourra contribuer à ça. Monsieur Mokri est là depuis le début du mois, je le rappelle. Là, il est donc maintenant à la tête de l'autorité provinciale.
1: De l'autorité provinciale.
0: Des services de santé. On lui souhaite bonne chance. Tout à fait. On lui souhaite bonne chance. Puis, on vous remercie encore une fois d'être venu nous rendre visite, Dr Conway. Vous le savez, on aime ça vous parler. Vous êtes président et directeur médical du Centre des maladies infectieuses de Vancouver. Merci, Dr Conway. Bonne journée.
1: Bonne journée et à la prochaine.
0: À bientôt.

0: Sure Band qui sera là sur la place Franco, la Franco Fan Zone de Victoria. On se dirige là-bas parce que c'est ce 11 juin que va débuter la Coupe du Monde de la FIFA 2026. Vous le savez évidemment, opposera le monde et qui disputera ses matchs au Canada, aux États-Unis et au Mexique. Pour souligner l'événement, la Société francophone de Victoria qui présente donc cette Franco Fan Zone aménagée en fait à la Maison de la Francophonie. C'est un espace qui est dédié à la célébration, au rassemblement, à la célébration des cultures francophones aussi. Puis pour en parler avec nous, Nathalie Astruc est là, directrice générale de la Société francophone de Victoria. Nathalie, bonjour.
1: Bonjour Marie.
0: Donc c'est quoi la Franco Fan Zone, Nathalie? Qu'est-ce qu'on a voulu faire? Je le disais là, évidemment, se rassembler entre francophones, assister au match, on est là-dedans, là, c'est ça?
1: Tout à fait. Oui. Ben, c'est exactement ça l'idée, c'est que le sport, c'est très fédérateur.
0: Oui.
1: Et regarder un match, c'est aussi partager sa culture, c'est partager des chants de supporters, c'est découvrir des chorégraphies des fois incroyables, je l'espère.
0: aussi, oui.
1: Mais célébrer tous les pays francophones aussi.
0: Oui, mais est-ce que c'est une zone on va donc regarder les matchs. Et est-ce que c'est gratuit, Nathalie?
1: Tout à fait, c'est gratuit. Et puis, on a aussi des activités pour les enfants parce que ben, c'est bien d'avoir les parents qui regardent les matchs et puis les enfants qui pratiquent un petit peu ou ont l'occasion pratiquer leur français, quoi.
0: Ben oui, voilà. On a la place de le faire maintenant aussi, là, à Victoria. C'est une bonne nouvelle, ça. On a l'espace, là, qui est un bel espace, d'ailleurs, de rassemblement. Puis on veut mettre de l'avant la diversité, je voyais ça, et la richesse des cultures francophones. Qu'est-ce qu'on va proposer, Nathalie?
1: Alors, il y aura des ateliers, par exemple, sur les drapeaux. Ce qu'on veut faire aussi, c'est vraiment faire parler les fans francophones de leur passion.
0: Oui.
1: Donc, découvrir différents pays à cette occasion. Enfin, on a le choix, hein, entre le Maroc, Haïti. Haïti qui qu'on a célébré récemment. Une communauté qui est vraiment venue à la société. France-Sénégal, là, je vois un super match aussi qui arrive. Vraiment, c'est l'occasion de partager des cultures, d'en savoir plus sur les pays, de poser des questions, de rencontrer des personnes de la communauté aussi qu'on ne voit peut-être pas souvent, pour se rassembler à la Maison de la Francophonie,
0: ben oui,
1: à l'intérieur et à l'extérieur.
0: Parce c'est ça, il y a les deux. Hein. Ouais.
1: On a un espace à Bashton Square,
0: ouais,
1: à l'extérieur, et puis là, ça va être le parfait pour les enfants, parfait pour les grands aussi, qui veulent prendre un petit bol d'air.
0: Mm-hmm.
1: Et puis, on va voir comment ça se passe. On aimerait bien avoir des prestations musicales aussi,
0: ouais,
1: suivant les matchs qu'il y a, coupler ouais, la culture au sport.
0: Ouais. Est-ce qu'on sent qu'il y a un intérêt, Nathalie, quand on est sur l'île en ce moment, là, bon, évidemment, ici, on a les deux pieds dedans, mais est-ce qu'on sent qu'il y a quand même quelque chose, une espèce d'engouement autour de la Coupe du Monde à Victoria?
1: Alors, on voit qu'il y a quelque chose. C'est une destination, Victoria, qui est vraiment à côté de Vancouver. Donc, c'est l'occasion de regarder les matchs peut-être parfois un petit peu plus au calme, et puis de profiter de la nature au passage. Mais c'est là, il y a quelques signes quand même mm-hmm, qu'on est à côté de gros événements comme celui-ci.
0: On n'est pas trop loin en tout cas, oui.
1: Oui. Oui.
0: Ben bien sûr, puis de toute façon, hein, bon, c'est une coupe, il y a Toronto aussi, il y a quelque chose de canadien dans cette coupe-là, là, qu'on soit pas dans la ville, mais qu'on soit un peu plus loin. Bien sûr, il y a une fierté canadienne de ça, derrière ça, certainement. Êtes-vous une fan de foot, Nathalie? J'ai l'impression, je sens ça derrière, là.
1: une fan. Moi, quand ça devient un peu trop technique, on me lâche, mais par contre, l'engouement, le fait d'être avec le groupe, là, on se découvre une âme de supporter.
0: Oui, c'est ça. Vraiment. C'est comme les séries de la Ligue nationale de hockey. C'est la même chose. Tout d'un coup, on devient fan. On a vu beaucoup ça dans les dernières semaines autour du Canadien de Montréal. Il y a aussi tout autour de ça, bon, une programmation. On entendait Pierre Schreier et son groupe là, qui font de la danse traditionnelle franco-canadienne. Il y a une célébration. Il y aura d'autres célébrations, entre autres. Eux, ils seront là pour la Saint-Jean, si j'ai bien compris, pour la Saint-Jean-Baptiste du 24 juin. Donc, tout ça est entremêlé, là?
1: Oui, on a une belle programmation d'été avec beaucoup de choses qui, comme vous l'avez dit, s'entremêlent, là. On a à la fois le sport, la Franco-Fan Zone, on a la Journée nationale des peuples autochtones avec un beau concert, oui, de Mike Paul Kwekwatsue,
0: oui,
1: un chanteur innu francophone du Québec, et avec un beau cercle de discussion avec l'artiste, parce qu'on veut vraiment que la communauté profite de ce passage et de ce moment d'échange. On a aussi la journée canadienne du multiculturalisme.
0: Mm-hmm.
1: Là, on va danser. On va danser
0: oui,
1: avec de la danse traditionnelle franco-canadienne, de la kizomba, de la salsa, et puis un beau concert de Miguelito Valdés Trio. Et puis, le même jour, par exemple, on va aussi regarder des matchs, par exemple un Congo-Ouzbékistan et un Algérie-Autriche, ça va être sympa. Et puis, on a, ça s'entremêle avec notre Plaza Franco qui va démarrer en juillet. Et puis, on a des belles thématiques cette année.
0: Qui avait très bien marché l'an passé. Je me souviens, Nathalie, on en avait parlé ici. Là. Il y avait beaucoup de monde qui allait voir ces concerts-là à la Plaza Franco à Victoria. Vraiment, c'est une super initiative qui marche très, très bien. Alors, j'imagine qu'on espère la même chose cette année, là.
1: Tout à fait, avec quelques, on a un petit peu moins de dates cette année, mais on a des thématiques vraiment, vraiment chouettes. On aura de la douceur, vraiment une belle scène pour la douceur. Miguelito Valdés Trio à nouveau, et une scène ouverte pour la jeunesse. Donc, on tient vraiment à donner la chance aux jeunes francophones et toute personne d'expression française à Victoria, une occasion de monter sur scène. Et puis, on aura une date où ça va groover à la Plaza Franco. Et on va terminer avec une spéciale fête de l'Acadie parce que,
0: Pas les oublier. Puis quand vient le temps de faire la fête, ils savent quoi faire. Les Acadiennes et les Acadiens, ça, c'est clair. On imagine au mois d'août, bref. merci beaucoup, Nathalie Astruc. Genre de Victoria. Et d'ailleurs, si vous êtes de passage à Victoria ou si vous êtes à Victoria, allez voir ces matchs de la Coupe du monde de la FIFA. Donc, ça commence. Premier match diffusé chez vous, Nathalie. C'est quand? Celui du Canada, j'imagine, vendredi?
1: Alors, nous, malheureusement, on fait rien vendredi parce que la ville de Victoria fait déjà une projection. Oui. Nous, notre grand démarrage, c'est samedi.
0: Parfait. Donc, à partir de samedi. Et puis, toute l'info est évidemment sur le site de la Société francophone de Victoria. Nathalie Astruc, vous êtes directrice générale de la Société francophone de Victoria. Merci beaucoup, Nathalie, d'avoir été avec nous. Bonne célébration chez vous. Merci.
1: Merci beaucoup.
0: À bientôt.
1: À bientôt.
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0: On n'en sort pas de la Coupe du Monde. Le premier des 7 matchs présentés à Vancouver aura lieu donc samedi le 13 juin entre l'Australie et la Turquie.
3: Oui, donc premier des 7 matchs qui a lieu en fait
0: le grand test.
3: BC Place. Oui. Il y a évidemment un périmètre de sécurité très strict autour du stade. L'esplanade de Terry Fox qui est réservée aux détenteurs de laissez-passer VIP. Donc la plupart des gens, des détenteurs de billets vont passer par le côté de Falls Creek. Et donc c'est en aménagement. En ce moment-là, il y a cette zone d'animation qui va aussi être ouverte aux personnes sans billets, donc appelée le dernier mille, qui s'étend vers Science World. Évidemment, plus près du stade, là, les spectateurs vont devoir franchir une première vérification de billets avant d'accéder au périmètre de sécurité. Il y a d'importants ralentissements qui sont attendus au centre-ville puisque plusieurs rues sont déjà bloquées aux abords du stade. Les autorités qui encouragent tout le monde à utiliser les transports en commun et donc vous voyez où ça se passe là, si vous voulez à tout prix éviter le tout. Il y a bien sûr tout ce festival des amateurs donc au PNE, au parc Hastings. Et puis, on est allé vérifier, là, pour la petite histoire, qu'est-ce que ça coûtait d'aller voir les matchs là-bas avec une formule aussi où on peut voir plusieurs matchs et des spectacles entre de
0: ça
3: l'animation.
0: Dépend. Là, j'ai fait de la recherche exhaustive.
3: Oui.
0: Parce que je trouvais ça très cher.
3: Oui.
0: 115 $ si on est en avant, là. La première partie de l'arche, là. 115. Admission générale, 44,99 $. Donc, 45 $. C'est quand même... dites-nous ce que vous en pensez. Moi, juste dites-nous ce que vous. Est-ce que vous comptez aller voir des matchs dans cette FIFA fan zone, genre de Vancouver au festival, là? 604-662-6032. Ou par la bulle de conversation sur audio. Vous cliquez sur la petite bulle et vous nous joignez comme ça par texto ou par courriel. Mais, je suis curieuse de savoir si, à 45 $ en admission générale, ça peut intéresser les gens. 115 $ pour deux matchs avec des spectacles aussi. Ça dépend d'où vous êtes placé. Bien sûr, c'est comme pour n'importe quoi. Est-ce qu'on choisit d'y aller une fois pendant la Coupe du Monde? Je ne sais pas. Mais c'est ça.
3: Il y a toujours des billets, en tout cas. J'imagine, là, puis, ou en tout cas, c'est une bonne place pour pouvoir y revenir parce qu'on parle quand même de

0: de festivités qui peuvent durer toute une journée, là, oui, avec plusieurs matchs, donc à l'horaire, évidemment, oui, parce qu'on monte pas seulement les matchs qui sont à BC Place, mais plusieurs matchs cette journée-là.
1: Effectivement. Ouais. Alors, dites-nous ce que vous en pensez. Je suis vraiment curieuse de savoir s'il y a des gens aussi qui ont acheté des billets.
0: Sinon, pour les petits budgets...
1: Oui, il y a des endroits où c'est gratuit. Hein. Oui.
0: Il y a aussi un événement à Anne-Hébert, vendredi.
1: À Anne-Hébert. Mais oui, on salue les parents d'Anne-Hébert.
0: Non, mais tout ça pour dire qu'il y a vraiment beaucoup d'options. Là, si vous voulez participer à différents niveaux de budget.
1: Qui fait des choses.
0: Tout à fait.
1: Ouais, il y a le Relais Franco aussi. En bref, il y a beaucoup, beaucoup de choses. Là. Puis on va vous en parler de tout ça dans les prochains jours. La pluie qui a diminué, le risque d'incendie dans certains secteurs de la province, ben, on le disait, hein, c'est bien cette pluie-là. Là, pour
0: le district régional de Caribou a levé l'alerte d'évacuation qui visait 22 propriétés près de Kennel. L'alerte qui avait été déclenchée la semaine dernière en raison du feu Sweet Creek. Le service des incendies de forêt de la Colombie-Britannique qui dit que le brasier est maintenant contenu dans son périmètre de 18 km² quand même. Et à l'échelle de la province, pour l'instant, il n'y a aucun des 14 incendies qui sont répertoriés comme actifs qui continuent de se propager, donc catégorisés comme hors de contrôle.
1: Oui, exactement. Il y a des gens qui écrivent, hein, qui disent, ben, justement, qui me disent, est-ce que c'était pas gratuit pour aller voir des matchs dans ce festival de la FIFA? Je pense que c'est pas clair pour tout le monde. Qu'est-ce qui est gratuit dans cette section-là?
0: Mais en tout cas, justement, une place dans l'auditorium, finalement, on avait déjà annoncé du côté de la ville qu'il fallait payer, que la plupart, en fait, des places étaient payantes à cet endroit-là.
1: Effectivement. Bon, la police de Vancouver qui indique qu'une personne est morte à la suite d'un incident qui a débuté par une présumée prise d'otage hier soir dans l'est de la ville, Emma.
0: Oui, quelqu'un qui a signalé une violente invasion de domicile au bloc 3500 de Commercial Drive. À leur arrivée sur les lieux, les policiers ont trouvé le suspect à l'intérieur qui retenait un homme en otage. Le communiqué indique que les agents ont tenté de désamorcer la situation, mais que finalement, ils ont été forcés de tirer sur le suspect. Le suspect qui est donc mort sur place. Le Bureau des enquêtes indépendantes a été saisi de l'affaire là, pour faire la lumière sur les circonstances de l'événement. Mm-hmm. Et l'usage de la force par les policiers. L'otage a été blessé, transporté à l'hôpital pour recevoir des soins médicaux, mais il a obtenu depuis son congé.
1: La nouvelle chef du Parti conservateur de la Colombie-Britannique fait déjà beaucoup parler d'elle, Caroline Finley, qui était en visite en Alberta la semaine dernière.
0: Oui, et puis ce rapprochement là avec le mouvement séparatiste en Alberta, ça fait sourciller certains politiciens britanno-colombiens. On écoute Amelia McCower.
2: Danielle Smith! La nouvelle chef du Parti conservateur de la Colombie-Britannique, Caroline Finley, s'est rendue vendredi à Calgary pour assister à un souper de la première ministre albertaine, Danielle Smith, ce qui lui a attiré les foudres de plusieurs politiciens en Colombie-Britannique. Lors de ce souper, il a été question du référendum en octobre et de l'indépendance de l'Alberta. Le premier ministre David Eby estime que la chef conservatrice préfère se concentrer sur les enjeux d'une autre province au lieu de se pencher sur les besoins des Britanno-Colombiens. Comme la guerre commerciale avec les États-Unis, il a aussi dénoncé le fait que Mme Finley ait affirmé au National Post qu'elle maintiendrait la relation économique avec une Alberta souveraine. L'ancienne première ministre de la Colombie-Britannique, Christy Clark, qui a mené les troupes libérales de 2011 à 2017, croit que ce rapprochement pourrait donner une mauvaise impression aux Britanno-Colombiens. Ce que les gens veulent entendre, c'est que leur gouvernement va s'occuper de l'économie et qu'il va créer des emplois, explique Mme Clark. Notre première ministre potentielle se demande plutôt comment elle peut rendre l'Alberta heureuse. Mais le président de la firme de sondage Research Co, Mario Conseco, pense que les gestes de Caroline Finley seront vite oubliés.
3: But when it's happening so soon...
2: Puisque le référendum en Alberta doit se tenir en octobre et les élections provinciales en Colombie-Britannique sont prévues 2 ans plus tard, en 2028. Ici Amelia McCower, Radio-Canada, Victoria.
1: Et en terminant, Emma, la Colombie-Britannique qui a enregistré la plus forte baisse des loyers de tout le Canada au cours des 2 dernières années. C'est selon le plus récent rapport national sur les loyers.
0: Oui, puis il y a des experts qui disent que l'incertitude économique qui est pour beaucoup, mais aussi les nouvelles politiques en immigration, on a moins de nouveaux arrivants qui ont besoin d'un logement locatif, moins de jeunes locataires aussi parce que les diplômés ont de la difficulté à se trouver un emploi. Le rapport national sur les loyers qui dit que les loyers en Colombie-Britannique ont diminué de 5,4%. Par contre, il y a des promoteurs immobiliers qui estiment que le gouvernement doit continuer de subventionner la construction de logements locatifs. Que bon, cette tendance à la baisse n'est pas nécessairement un reflet, disons,

0: d'un réajustement là, du marché, mais plutôt justement de circonstances externes et qu'on doit tout de même se préparer à l'avenir. Et on a donc mentionné notamment le gouvernement ontarien qui a collaboré avec Ottawa pour, disons, lever certains frais de développement là, pour les promoteurs immobiliers.
1: Voilà, merci beaucoup.
0: Je vous en prie.
1: En ce moment, la circulation accident direction nord sur Westview, c'est à l'angle de la 28e rue dans la voie de droite. On est à North Vancouver. Il y a dans la voie de sud, la voie en direction sud, on ne peut pas y circuler là pour l'instant. Les équipes d'urgence qui sont là en place. Accident aussi en direction nord sur Boundary. Ça, c'est à l'angle de Kingsway dans la voie de gauche. On est donc entre Vancouver et Burnaby. Ça a été dégagé, cette sortie du pont Lionsgate. Là, il y avait une voiture en panne depuis un bon moment. C'est maintenant réglé. Sinon, des averses pour aujourd'hui, 30 % de possibilité d'averse quand même, donc une bonne chance de rester au sec pour la journée. Là, ça tombait plutôt ce matin, maximum de 16 à 17 dans le Grand Vancouver. Western, 60 % de possibilité d'averse, donc des averses, maximum de 13 pour la journée. L'île de Vancouver, 16 à 17 là aussi, avec surtout des nuages, mais petites possibilités d'averse comme pour Vancouver qui vous accompagne. Kamloops et Kelowna, soyez prudents, route de liaison de l'Okanagan de Merritt à Kelowna. Il y a un bulletin météo spécial qui est en vigueur en ce moment. Il y a de la neige de prévu. Accumulation totale de 4 à 5 cm. Alors, évidemment, soyez prudents si vous comptez y circuler en voiture. Maximum de 17 aujourd'hui pour Kamloops et Kelowna sous les averses. Des averses, c'est possible aussi à 40 % pour Prince-George, maximum de 16. Dawson Creek, Fort St. John, 22 à 23 comme maximum sous les averses. La terrasse, 30 % de possibilité d'averses, maximum de 18. Et au territoire, à Whitehorse, maximum de 19 aujourd'hui avec 30 % de possibilité d'averses.

0: Je vois le Canada avec le regard de quelqu'un qui l'a connu de près comme de loin, et toujours avec admiration. Un pays qui n'a pas peur de se réinventer. Alors je vous le dis avec confiance, ne freinons pas notre élan vers le progrès par peur de la différence.
1: Eh bien, ça y est, c'est la nouvelle gouverneure générale du Canada qu'on entendait, Louise Arbour, qui a fait son entrée hier à Rideau Hall, cette cérémonie qui avait lieu donc à Ottawa. L'arrivée à ce poste de cette femme quand même bien connue à l'international, qui a été juge à la Cour suprême, haute commissaire aussi aux droits de l'homme des Nations unies, procureur général du Tribunal pénal international pour l'ex-Yougoslavie, le Rwanda. Ben, ça lance un signal fort, évidemment, sur la portée stratégique de cette nomination. Avec une feuille de route donc bien remplie, est-ce que Louise Arbour sera cantonnée dans des fonctions purement symboliques alors qu'elle devient donc cette gouverneure générale nommée par Mark Carney? On en parle avec Félix Mathieu, qui est professeur au département de droit de l'Université du Québec en Outaouais et co-directeur de l'Observatoire de recherche sur les enjeux constitutionnels du Québec au sein de la Fédération canadienne. Monsieur Mathieu, bonjour.
2: Bonjour.
1: Bon, c'était une longue cérémonie hier. D'abord, qu'avez-vous pensé de tout ça?
2: Oui, c'est une longue cérémonie. Ces cérémonies très protocolaires, oui. On est habitué à une certaine longueur. Des moments qui ont été très intéressants sur le plan de la symbolique. Et il y a une phrase qui a beaucoup retenu mon attention, mm-hmm. mais également celle des médias. On l'a fait beaucoup circuler. Ça a été un peu son plaidoyer en disant que ce qui est important au Canada, c'est de préserver un équilibre entre non pas une polarisation extrême, non pas un consensus extrême, mais d'alimenter finalement le fait d'avoir une divergence de point de vue. Et c'est ainsi qu'elle dit-elle qu'il est important de faire surgir une pensée critique. Et donc, je crois que c'est un peu annonciateur du type de relation dans le privé qu'elle souhaite entretenir avec le premier ministre Mark Carney.
1: Bon, voilà. Bon, c'est la question que tout le monde se pose. Bon, même lors de l'annonce de sa nomination, Mme Arbour, souvenez-vous, M. Mathieu, c'est la première chose qu'on a dit. Qu'est-ce que vient faire une femme comme Louise Arbour à ce poste-là? Effectivement, qui généralement, bon, on a l'impression qu'il est plus un poste de représentation, qui signe des documents, qui serre des mains. Alors que Louise Arbour est une femme qui a fait beaucoup de choses pour le pays à l'international. Donc, oui, qu'est-ce que ça veut dire que cette nomination-là? Qu'est-ce que, selon vous, là, qu'est-ce que Mark Carney a derrière la tête?
2: Oui, je crois et je ne suis pas le premier à le suggérer, mais je crois qu'il a voulu effectivement un peu sortir

0: partir d'une certaine solitude qu'on reconnaît aux personnes qui sont au sommet dans une structure de gouvernance comme celle d'un pays, d'une fédération comme le Canada, il s'est trouvé finalement une égale d'un point de vue intellectuel, on pourrait dire, pour pouvoir débattre sans doute d'enjeux très chauds, très pressants, avec quelqu'un qui a des opinions assez éclairées d'un point de vue juridique, constitutionnel et politique, étant donné sa feuille de route, et qui pourra sans doute confronter parfois McCarney, mais autrefois aussi le conforter dans ses propositions, dans ses stratagèmes. Et donc, je crois qu'ici, c'est la plus-value que McCarney a vue dans Mme Harbour pour l'accompagner, alors qu'on sait qu'il y a quand même des zones de turbulence politique et constitutionnelle qui risquent d'arriver au pays dans les prochains mois, dans les prochaines années.
1: Oui, ben voilà, exactement. À cause de ce contexte actuel, est-ce qu'on avait besoin d'une gouverneure générale comme elle?
0: Ben, c'est un peu le pari qu'on souhaite faire du côté du Parti libéral du Canada. Parce que l'avantage d'avoir quelqu'un de cette trempe comme Mme Harbour, c'est que dans le privé, on peut effectivement avoir ces conversations sérieuses. Mais même si on ne l'écoute pas, ses conseils, finalement, on ne le saura pas parce que ces conversations sont vraiment, se déroulent privé. À huis clos. Oui. Donc, derrière des portes closes. Et donc, c'est le double avantage d'avoir quelqu'un avec qui on peut véritablement débattre. Mais le premier ministre va toujours avoir le dernier mot dans l'espace public. Et à ce niveau-là, je m'attends à ce que Mme Harbour soit vraiment à la hauteur de ses fonctions. Elle sait dans quoi elle s'embarquait. Et lorsqu'elle était sur le banc de la Cour suprême du Canada comme juge, évidemment, elle évitait tout commentaire politique dans l'espace public. Et donc, elle sait s'astreindre, même si on la connaît par ailleurs pour son franc-parler.
1: Oui, effectivement. Bon, justement. Il y a quand même des tâches importantes qui viennent avec le rôle. On le sait, on l'a commandé. Elle est la commandante en chef des forces armées maintenant. Elle peut donner l'accord final aussi au projet de loi pour qu'il entre en vigueur quand même. C'est important. Est-ce qu'ils font vraiment ça, les gouverneurs généraux, dans le sens où est-ce qu'on leur a déjà donné ces tâches-là dans le passé?
0: Oui, c'est-à-dire que les pouvoirs tels qu'on les retrouve inscrits dans nos textes constitutionnels, les pouvoirs pour la gouverneure générale sont plus importants que ceux que effectivement Louise Harbour va exercer. C'est-à-dire qu'il y a des pouvoirs, on appelle par exemple le pouvoir de désavouer des projets de loi des assemblées législatives. C'est un pouvoir qu'on dit en dormance, c'est-à-dire que ça n'a pas été utilisé depuis si longtemps que si on l'invoquait aujourd'hui, on dirait ben non, mais il y a un déficit démocratique quand même. Ici, on a un gouvernement élu, c'est pas un acteur non élu qui va nous dire finalement qu'on ne peut pas faire ça. Oui. Mais maintenant, il y a quand même un rôle très important au-delà de ceux que vous avez effectivement mentionnés. La gouverneure générale, c'est un peu la gardienne de ce qu'on appelle notre gouvernement responsable. Le principe que pour gouverner, le premier ministre doit observer une confiance, un soutien d'au moins 50% plus un des membres de la Chambre des communes au Parlement à Ottawa. Et donc ici, c'est un rôle important. Pourtant, surtout lorsqu'on est en contexte minoritaire, eh bien, qu'en ce moment, le gouvernement de Mark Carney soit à la tête d'un gouvernement majoritaire, ça pourrait changer alors qu'on sait qu'il y a plusieurs élections partielles qui vont arriver. Oui. Et ce sont dans des contextes comme ceux-là que la gouverneure générale peut exercer un rôle important parce qu'elle doit s'assurer qu'on respecte les principes du gouvernement responsable, donc de la dite confiance du Parlement. Et c'est ici que c'est un véritable rôle un peu d'arbitre. C'est elle qui décide finalement, est-ce qu'on dissout le Parlement pour déclencher de nouvelles élections? Est-ce qu'elle propose au leader de l'opposition de tenter de former un gouvernement? Ce sont des scénarios très possibles qui pourraient se présenter à nous sous le mandat de Mme Harbour.
1: Ben voilà, donc on pourrait savoir là, dans un avenir plutôt rapproché quel genre de gouverneur général elle sera, Louise Harbour, si je comprends bien. Félix Mathieu, merci pour ces explications. Vous êtes professeur au département de droit de l'Université du Québec en Outaouais, co-directeur de l'Observatoire de recherche sur les enjeux constitutionnels du Québec au sein de la Fédération canadienne. Merci beaucoup, M. Mathieu.
0: Au plaisir.
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1: Marc-Éric, il est question de basketball ce matin, bien sûr, parce que les Spurs ont quand même inscrit une première victoire en finale de la NBA hier.
3: Oui, ils ont finalement.
1: Oui, il y avait des gens très déçus à New York. Là, je voyais des
3: très déçus à New York, parce que New York avait gagné 13 matchs de suite. Leur incroyable séquence de triomphe s'arrête à 13. C'est une formation. Et ça, c'était la plus longue séquence dans l'histoire des séries de la NBA, là. La deuxième après, bien sûr, d'autres organisations dans les années 90. Vraiment, c'est une victoire.

0: signé, il est très dominant.
1: Oui.
0: Victor Wembanyama, qui a été vraiment très fort. Et vous savez, il restait quelques secondes au cadran. Il a réussi vraiment là un 3 points extrêmement.

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1: 7h51 minutes maintenant. Une étude revient sur les retombées de l'accès universel à la contraception en Colombie-Britannique depuis avril 2023. Avec des économies générées pour plusieurs utilisatrices, des experts qui estiment aussi que la couverture de la contraception devrait s'étendre à toutes les provinces et les territoires au pays. On en parle avec notre collègue Alphonsine Seyfou qui est avec nous en studio. Bonjour Alphonsine.
2: Bonjour Marie, bonjour à tous.
1: Les chercheurs qui ont vu en fait diverses retombées positives avec cette couverture-là universelle de la contraception, dans la province, là, il y a des effets bénéfiques
2: oui,
1: à ça, là.
2: Oui, c'est ça. Ben, l'étude vient analyser les effets de la mesure, bien sûr, qui offre la contraception gratuitement, la quasi-totalité, en fait, aux résidents de la Colombie-Britannique, couverts par l'assurance maladie provinciale. La recherche vient aussi analyser les données portant sur la contraception offerte à des femmes de 15 à 49 ans, donc en âge reproductif, disons, dans les 10 provinces canadiennes. De cette étude, les chercheurs ont conclu que l'accès universel à la contraception en Colombie-Britannique a eu des effets quand même marqués pour aider les gens à éviter de payer de leur propre poche pour la contraception. Avant qu'on adopte la mesure en avril 2023, c'était près de 40% des coûts de la contraception qui étaient payés de la poche des utilisatrices en Colombie-Britannique et maintenant ça a diminué à près de 10%. On remarque donc des économies annuelles de plus d'une quarantaine de dollars sur les dépenses en contraception en Colombie-Britannique. Donc ça se prend. Puis cette couverture comprend bien sûr la pilule contraceptive ainsi que la pilule d'urgence ou la pilule du lendemain. Ouais. Mais elle comprend aussi les dispositifs intra-utérins, soit des stérilets et les implants par exemple, qui sont des méthodes à longue durée d'action. Elisabeth Nettery, qui est une chercheuse postdoctorale en sciences pharmaceutiques, qui a contribué à l'étude, estime que les méthodes à longue durée d'action sont des méthodes plus efficaces de contraception.
3: Immédiatement après que la politique ait été en place, on a vu un bond de presque 50% dans l'utilisation des méthodes à longue durée d'action. Et ça prouvait vraiment que la coût empêchait vraiment à les gens de choisir la méthode qu'ils préfèrent.
2: Elle souligne aussi qu'un accès, elle souligne aussi qu'un accès accru aux moyens de contraception mène à moins de grossesses non désirées, ce qui veut dire moins d'avortements. Ça favoriserait donc des grossesses plus saines en proportion, donc des économies réelles pour le système de santé et une meilleure équité pour les femmes en général.
1: Voilà. C'est une étude qui rapporte aussi que les jeunes adultes ont le plus bénéficié de la gratuité des moyens de contraception en Colombie-Britannique là, depuis son entrée en vigueur. En fait, c'est vraiment eux là.
2: Vraiment. Elisabeth Nettery souligne qu'avant la mise en place du régime en Colombie-Britannique, les jeunes tombaient comme entre deux chaises, étant parfois sur le régime de leurs parents, parfois pas, n'ayant pas encore d'assurance au travail, d'avantages sociaux et étant aux études sans régime étudiant parfois. Donc, en Colombie-Britannique, c'est eux qui avaient le moins leur contraception couverte par l'assurance et qui devaient le plus payer de leur propre poche pour ces services.
1: Ouais.
3: Et cette politique les a vraiment rejoints. C'est leurs coûts ont baissé le plus que dans n'importe quel autre groupe d'âge.
2: Puis maintenant, l'arrivée de la couverture publique en 2023 voulait dire qu'ils n'avaient plus à passer sur l'assurance de leurs parents et risquer un peu de perdre leur confidentialité là-dedans. Les données de l'étude montrent que de plus en plus de jeunes optent pour des méthodes plus efficaces qu'on a mentionnées et qui étaient auparavant plus coûteuses pour les personnes dans la vingtaine. Donc, c'est le groupe d'âge qui a tiré le plus avantage de la mesure, mais les chercheurs remarquent des économies pour l'ensemble des utilisatrices, bien sûr.
1: Oui. Madame Nettery aussi et d'autres acteurs qui appellent en fait, Alphonse, à une couverture universelle à l'échelle du pays. Là. On voudrait que ça se fasse ailleurs.
2: Oui, parce que Mme Nettery croit que cette politique pourrait aller plus loin, tout d'abord. Elle couvre pas encore la totalité des contraceptifs, comme les préservatifs, et certaines pilules contraceptives qui ne sont pas encore couvertes. Elle rappelle aussi qu'il y a presque 2 ans, en octobre 2024, le gouvernement fédéral a adopté une loi pour une première phase d'un régime national et universel d'assurance médicaments. Et selon elle, c'est une politique qui apporte divers avantages dans la population, dont la population pourrait profiter à travers le pays.
3: C'est une politique qui est effective et c'est vraiment important aussi pour les femmes, pour les personnes qui ont besoin de contraception. Et aussi, c'est une politique qui n'est pas très chère. Et le gouvernement fédéral a promis cette couverture nationale via la loi des assurances médicaments, c'est le bill 664.
2: Et puis, elle n'est pas la seule. Les chercheurs ne sont pas les seuls à demander qu'il y ait cette couverture plus universelle. Ouais, dans le fond, j'ai parlé à Till Phelps-Bunderoff, qui est non seulement conseiller municipal à Saanich, mais qui est aussi président et cofondateur d'Access BC, qui est un groupe qui milite pour la justice reproductive. Il mentionne que pour l'instant, seulement

0: En trois provinces et un territoire, on cette couverture. Donc, on a bien sûr la Colombie-Britannique qui était la première, mais on a aussi le Manitoba, l'île du Prince-Édouard et maintenant le Yukon. Mais M. Bondarev voudrait que ce soit accordé, que ce service soit accordé à la population partout au pays.
1: Ouais.
2: La contraception sous ordonnance gratuite est un projet de loi absolument fantastique. Ça améliorerait les résultats pour la santé des mères et des enfants. Ça favorise l'égalité et l'autonomie personnelle. Ça rend la vie plus abordable et ça économise l'argent pour les gouvernements. Et ce que cette étude a découvert, c'est que quand on rend la contraception sous ordonnance gratuite, ça sauve l'argent pour tout le monde. Et puis après ça, c'est maintenant déjà un an qu'on a le gouvernement de Mark Carney et on a vu aucune accord d'assurance des médicaments en Canada. Alors ça, c'est une des raisons qu'on bat pour ces programmes tout partout en Canada, parce que c'est déjà un an et on voit rien de changement et rien de leadership de le gouvernement fédéral au sujet des accords d'assurance médicaments.
0: Donc, à ce sujet, j'ai contacté le ministère de la Santé et le cabinet de la ministre de la Santé indique que le gouvernement précédent a offert à toutes les provinces et à tous les territoires la possibilité de négocier des ententes en matière d'assurance médicaments, qu'ils sont en train de voir comment ces ententes fonctionnent, quelles sont les retombées, quels sont les résultats. Mais que c'est ça, pour l'instant, la ministre Marjorie Michel s'entretient toujours régulièrement avec ses homologues provinciaux et territoriaux pour déterminer les meilleures façons de les appuyer, à voir si ça va s'étendre plus loin. C'est ça, les chercheurs pensent que leur étude met en évidence les limites du modèle actuel dans plusieurs provinces et territoires qui repose sur un système mixte public-privé. Pour eux, il faut aller de l'avant avec l'extension des programmes nationaux d'assurance médicaments.
1: Ouais, voilà. Ben c'est très très intéressant ça, vraiment, Alphonsine, c'est fou. Merci d'avoir fait un tour de ça et puis on verra effectivement si ça arrive ailleurs un jour. Merci Alphonsine.
0: Merci.
1: À bientôt. On peut vous lire sur l'appli Info et sur la page web de Radio-Canada Info. Plus de la moitié des membres du syndicat des employés du Yukon sont touchés par les négociations qui achoppent avec le gouvernement territorial, Emma.
3: Oui, je vous en parlais hier. Le syndicat qui a rejeté l'offre de contrat du gouvernement du Yukon la semaine dernière, il a précisé à nos journalistes que les négociations concerne les employés du gouvernement qui travaillent au sein du ministère de la Santé et des Services sociaux, les travailleurs de Mayo, Stewart Crossing, de Dawson City et de Watson Lake. L'offre est insuffisante au niveau des salaires, des indemnités de départ, mais aussi on dit qu'on n'adresse pas la question des emplois, de la protection des emplois et des avantages sociaux si on ressuscite la régie de la santé.
1: Voilà. Voiture en panne direction nord sur la rue Oak à l'angle de la 67e Ouest. C'est dans la voie de droite que ça se passe. Les remorqueurs sont en place en ce moment. Je vous parlais de l'échangeur SOS aussi près de la route 9. Ça a maintenant été dégagé. Plus de problème là. Les infos de 8h. On vous revient tout de suite après. À tantôt.
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8: Ce matin au Radio-Journal, une frappe israélienne fait 8 morts au Liban au moment où Washington estime être à quelques jours d'une entente avec l'Iran. Visite du président chinois en Corée du Nord, Xi Jinping et Kim Jong-un réaffirment l'amitié entre les deux pays. Et une mère de famille perd son emploi durant son congé parental.
9: Culait au téléphone, il m'a dit « Ah non, mais vous, mademoiselle, vous n'avez pas le droit à l'assurance-emploi ».
8: La Cour d'appel fédérale va se prononcer sur le sort de 6 autres femmes dans la même situation. Bonjour, ici Sami Rebaïn. Dans le sud du Liban, la ville de Tyr a été la cible de bombardements de l'armée israélienne ce matin qui ont fait 8 morts. Israël a appelé les habitants à évacuer quelques heures avant la frappe. Ça survient au lendemain de la suspension des hostilités entre l'Iran et Israël qui ont recommencé à s'attaquer dimanche. Karine Matteux fait le point.
10: Au moins 8 personnes ont été tuées dans les frappes israéliennes qui ont visé un quartier résidentiel de Tyr, a indiqué le ministère libanais de la Santé. Des frappes qui visaient le Hezbollah et qui ont aussi fait une trentaine de blessés. Hier, Téhéran avait pourtant averti Israël que son armée frapperait de nouveau si l'État hébreu poursuivait ses attaques.

0: attaque sur le Liban. Israël qui refuse pour sa part de lier les deux conflits. Malgré ces tensions, le président américain affirme qu'il ne reste presque plus d'obstacles pour une entente avec l'Iran, évoquant même une signature dans les 2-3 prochains jours. Voici Donald Trump.
1: In the final throes of what will be a very, very good deal.
0: Un très, très bon accord, affirme le président, qui empêcherait l'Iran d'avoir l'arme nucléaire et qui permettrait l'ouverture immédiate du détroit d'Ormuz. C'est toutefois pas la première fois que Donald Trump annonce une entente imminente. Le Conseil de sécurité de l'ONU, pour sa part, doit se réunir aujourd'hui pour discuter de sanctions supplémentaires contre l'Iran en raison de son programme nucléaire. L'ancien diplomate canadien au Moyen-Orient, François La Rochelle.
2: Je ne pense pas que c'est cette réunion qui va changer vraiment la donne. Les Iraniens sont habitués aux sanctions de toute façon, c'est pas la première fois.
0: Pendant ce temps, la télévision d'État iranienne annonce la mort de 2 militaires tués par des frappes israéliennes qui ont eu lieu en début de semaine. Une cérémonie funéraire en hommage à ces soldats aura lieu aujourd'hui à Téhéran. Ici Karine Matheux, Radio-Canada. Montréal.
3: Le Canada emboîte le pas à la France, l'Australie, la Norvège et le Royaume-Uni et impose de nouvelles sanctions contre des colons israéliens pour des violences commises à l'endroit de civils palestiniens en Cisjordanie. Cette série de sanctions vise 2 personnes et 5 entités accusées d'avoir facilité les actes de violence. Le ministre israélien des Finances est par ailleurs interdit de territoire en France. Israël a réagi en qualifiant les mesures de honteuses. Le président chinois Xi Jinping vient de terminer une visite de 2 jours en Corée du Nord, sa première depuis 2019. Accueilli en grande pompe par le régime nord-coréen, il a multiplié les démonstrations d'amitié avec le dirigeant Kim Jong-un. Et même si cette visite se conclut sans grande annonce, elle envoie des messages importants, notamment à Washington et aux alliés dans la zone Indo-Pacifique, mais aussi au Canada. Le compte-rendu de notre correspondant en Asie, Philippe Leblanc.
4: Il cherchait à passer le message que la Chine demeure l'acteur incontournable sur la péninsule coréenne dans la région parce que depuis quelques années, des analystes avaient l'impression que Kim Jong-un se rapprochait davantage de Vladimir Poutine, notamment avec l'appui militaire nord-coréen à la Russie dans la guerre en Ukraine. Mais là, la visite de Xi Jinping vient un peu remettre les pendules à l'heure et d'ailleurs, Kim Jong-un lui-même a qualifié les relations avec la Chine de priorité absolue et il a insisté sur l'importance du partenariat entre les deux pays qui, d'ailleurs, en ont profité pour célébrer cette année et lors de la visite de Xi Jinping, le 65e anniversaire de leur traité de défense mutuelle qui remonte à la guerre de Corée. Pendant des années, la Chine affirmait soutenir la dénucléarisation de la péninsule coréenne, mais cette fois-ci, on n'en parle pas. Donc, ça laisse penser à certains analystes que Pékin accepte maintenant le fait que la Corée du Nord est une puissance nucléaire et que ce n'est plus une priorité de dénucléariser la péninsule coréenne.
3: C'était Philippe Leblanc. Des attaques de drones et de missiles russes ont tué une femme enceinte et 2 autres personnes dans l'oblast de Kharkiv, dans le nord-est de l'Ukraine. Les autorités ukrainiennes rapportent également 16 blessés. L'attaque sur la 2e ville d'Ukraine survient dans la foulée d'une série d'attaques de grande ampleur lancées par la Russie contre le pays, notamment autour de la région de Kiev. Le président Volodymyr Zelensky, pour sa part, participe aujourd'hui à un sommet des dirigeants des pays baltes, où des drones ukrainiens sont tombés ces derniers mois. Le chef conservateur va mener une campagne en Alberta cet été pour encourager la population à rester au sein de la Fédération canadienne. Dans un discours prononcé à Calgary hier, Pierre Poilievre s'est gardé toutefois de critiquer les Albertains séparatistes. Il a plutôt jeté le blâme sur les politiques centralisatrices d'Ottawa, tout en plaidant en faveur d'une plus grande autonomie des provinces. Le chef du Bloc québécois, Yves-François Blanchet, se distancie cependant des propos du chef conservateur et du mouvement indépendantiste albertain.
5: Les fondements idéologiques de ça, qui sont essentiellement pro-pétroliers, pro-gaziers, à la limite libertaires par moment, ne sont pas des zones de confort pour le Bloc québécois.
3: Les Albertains se prononceront le 19 octobre sur la tenue ou non d'un référendum sur l'indépendance de la province. Le premier ministre de l'Ontario est en mission diplomatique à Washington. Il s'agit du premier voyage d'une série de 3 aux États-Unis pour Doug Ford, à quelques semaines de la révision de l'accord Canada-États-Unis-Mexique. Il ne va pas renégocier un accord commercial, mais il compte plutôt convaincre des élus que le protectionnisme américain fait plus de mal que de bien aux économies des 2 pays. Doug Ford rencontrera aussi des chefs d'entreprise dans l'espoir d'attirer plus d'investissements au nord de la frontière. Il doit également se rendre en Caroline du Sud dans 2 semaines, puis en Utah, dans l'Utah, pour des rencontres avec des gouverneurs. Une mère de famille qui a perdu son emploi durant son congé parental conteste des dispositions de la loi fédérale sur l'assurance emploi qui l'empêche d'avoir accès à des prestations.

0: La plainte a été déposée au moment où la Cour d'appel fédérale s'apprête à se prononcer sur le sort de 6 autres femmes dans la même situation. Elisa Lard l'a rencontrée.
1: J'ai été mise à pied. Puis c'est...
2: En novembre, Claude Bastien, alors productrice dans le domaine de la télévision, apprend que son poste est aboli. Quelques semaines avant la fin de son congé parental, la mère de 2 enfants croit alors avoir accès à l'assurance-emploi.
3: J'ai contacté l'agent sur le coup. Et puis là, au téléphone, il m'a dit « Ah non, mais vous, mademoiselle, vous n'avez pas le droit à l'assurance-emploi. » J'étais convaincue, en fait, qu'il y avait erreur sur la personne.
2: Pour donner droit à l'assurance-emploi, le gouvernement fédéral additionne le nombre d'heures travaillées au cours des 52 dernières semaines. Si une mère a été en congé de maternité pendant 50 semaines, son solde d'heures travaillées est insuffisant pour pouvoir toucher des prestations. Une situation qui désavantage les femmes, qui prennent en moyenne 45 semaines de congé parental contre 9 pour les hommes.
4: En ce moment, on est à au moins une femme par semaine qui nous contacte pour la situation.
2: Fanny Labelle, du mouvement Action Chômage Montréal, accompagne 6 maires qui contestent devant les tribunaux certaines dispositions de la loi sur l'assurance-emploi.
4: Mais nous, ce qu'on voudrait, en fait, c'est qu'on enlève cette limite-là de 50 semaines puis que la période de prestation puisse être prolongée.
2: Par écrit, le ministère fédéral de l'Emploi souligne que le gouvernement a apporté de nombreuses modifications à l'assurance-emploi pour offrir davantage de souplesse et de soutien aux parents qui travaillent, sans rien préciser sur la situation de ces mères. La Cour d'appel fédérale doit rendre son verdict au cours des prochaines semaines. Ici Élise Allard, Radio-Canada, Montréal.
0: Le ministre de l'Identité et de la Culture canadienne, Mark Miller, dit vouloir développer une stratégie pour offrir plus de souplesse aux plateformes de diffusion en continu. La semaine dernière, il a déjà demandé au Conseil de la radiodiffusion et des télécommunications de revoir à la baisse la contribution qu'il leur est exigée en matière de production de contenu canadien et autochtone. Le CRTC, lui, veut la faire passer de 5 à 15% dans le but d'engendrer des retombées de 2 milliards de dollars pour l'industrie culturelle canadienne. La NASA va annoncer dans moins d'une heure la composition de l'équipage de la mission Artemis 3. 4 astronautes participeront à ce voyage qui doit avoir lieu l'an prochain. Contrairement à la mission Artemis 2 à laquelle l'Ontarien Jeremy Hansen a participé en avril, l'équipage ne se dirigera pas vers la Lune. L'astrophysicienne et directrice du contenu scientifique et de la formation au Cosmodôme de Laval, Marie-Michèle Limoges, décrit la mission qui leur sera confiée.
5: Artemis 3 devait être l'alunissage avec des humains. Là, on a ajouté des missions pour pouvoir voler plus souvent et faire plus de tests. Donc, Artemis 3 est un test en orbite basse des véhicules alunisseurs. Et il y a 2 contrats qui ont été accordés, un à SpaceX et un à Blue Origin pour faire des immenses véhicules atterrisseurs qui peuvent transporter, oui, un équipage, mais aussi beaucoup de matériel. Et ce qu'on veut faire, c'est aller essayer de s'arrimer avec un ou deux de ces vaisseaux-là en orbite basse autour de la Terre.
0: La NASA prévoit des voyages vers la Lune lors des missions suivantes du programme Artemis. Enfin, la finale de la Coupe Stanley reprend ce soir à Las Vegas. Les Hurricanes de la Caroline vont tenter d'égaler la série à 2-2 contre les Golden Knights, qui ont remporté le dernier match en deuxième période de prolongation samedi. Voilà, c'était votre Radio-Journal. 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Ici Sami Rebaïn, au nom de toute l'équipe de la salle des nouvelles. Excellente journée.

10 minutes, on est de retour, deuxième heure de vers troisième heure, que dis-je, de l'émission. Lynn Morissette sera avec nous pour sa chronique Océan, bien sûr, dans les prochaines minutes. Et puis, on va parler aussi au député conservateur Luc Berthold, qui est député conservateur au Québec. Il a perdu son fils David. David qui avait des problèmes de dépendance aux drogues depuis de nombreuses années, qui nous a quittés en février 2025. Et après, plusieurs mois de deuil. Donc, Luc Berthold qui dépose le projet de loi C-231 pour modifier la loi sur le système de justice pénale pour les adolescents dans le but d'aider les jeunes à avoir accès à des traitements plutôt que de les punir. On va lui parler à Luc Berthold qui sera avec nous tout de suite après Lynn Morissette dans quelques minutes. On va aussi parler de culture avec

0: Victoria Kopylov, parce que bon, la Coupe du monde de soccer, encore et toujours, bien sûr, mais aussi autour de ça, plusieurs spectacles. Et puis, si vous êtes un peu mélangé, de qui va être en spectacle, où, quand, combien ça coûte, quand, et comment, ben, Victoria va venir nous dresser un petit calendrier culturel des choses à voir dans les prochaines semaines ici. Emma, d'abord.
1: Alors, il y a une histoire intéressante quand on parle des gens qui choisissent de rester même lorsque leur propriété est visée par un ordre d'évacuation. En fait, c'est une histoire qui remonte à 2021. Il y a une communauté de retraités près de Vernon qui poursuit un couple pour avoir donc bravé une évacuation obligatoire lors d'un feu de forêt. Selon des documents de la cour, bon, il y a un des membres du couple, le mari, qui est resté sur place, disant qu'il voulait aider les autres résidents et les autorités à faire face aux incendies. Mais selon les documents de la cour, ça a empêché les pompiers d'utiliser des avions citernes ou des produits ignifuges sur la propriété, puisque le mari était toujours dans la maison. Et donc, on poursuit et on demande aussi de résilier leur bail. Sinon, bon, en général, pour rester sur le sujet des incendies de forêt, bien la pluie qui a quand même beaucoup diminué le risque d'incendie à travers la province. Il y a notamment le district régional de Caribou qui a levé l'alerte d'évaluation qui visait 22 propriétés près de Kennel. Par contre, on surveille toujours la situation là près de Pemberton. Je vous le disais hier, il y a une vingtaine de propriétés qui font l'objet, elles, d'une alerte d'évacuation en raison du risque d'inondation et de coulée de débris liés à la débâcle d'un lac glaciaire, le lac Place, là, qui pourrait sortir de son lit. Donc, évidemment, on va continuer à surveiller la situation de ce côté-là. Et puis, du côté de l'île de Vancouver, il y a les employés de l'hôtel Fairmont Empress qui ont ratifié une nouvelle convention collective, donc un conflit de travail, une grève qui est évitée en fait, et donc on a obtenu des concessions au niveau des salaires, mais aussi des avantages sociaux, des protections des travailleurs en fait contre le harcèlement ou les abus de la part des clients de l'hôtel notamment.
0: Voilà, merci Emma. Tantôt à la circulation pour tout de suite sur nos routes et voitures en panne direction ouest sur Grandview Highway. C'est à l'angle de Boundary, c'est dans la voie de gauche que ça se passe. On est entre Burnaby et Vancouver aussi. Il y avait un accrochage entre Trafalgar et L'Arch sur la 4e avenue ouest en direction est. Ça, maintenant, était dégagé. Il n'y a plus de problèmes dans le secteur. Voiture en panne. Direction nord, toutefois, sur la rue Oak. C'est à l'angle de la 67e ouest. C'est dans la voie de droite. Les équipes d'urgence, mais en fait, les remorqueurs sont déjà sur place depuis une quinzaine de minutes maintenant. À la météo, c'est gris dehors. Pour l'instant, pas de précipitation. Ça pourrait venir plus tard, mais il y a de petites possibilités d'averses pour le Grand Vancouver. Toujours en vigueur, le 30 à 40% pour ce soir, là, de possibilités d'averses. Maximum de 16 à 17 degrés. Ça devrait tomber toutefois là plus sérieusement du côté de la vallée du Fraser. Whistler, des averses maximum de 13 degrés pour aujourd'hui, 17 pour demain. Les nuages nous quitteront à partir de jeudi, voire même demain en après-midi. Le soleil qui revient, température qui augmente aussi, il va faire chaud pour la première fin de semaine de la FIFA. Il fera chaud, voire même très chaud, 28-31 degrés prévus pour dimanche. Alors, faudra penser à ça aussi si on compte festoyer. L'île de Vancouver, maximum de 16 à 17 aujourd'hui, un peu partout sous de petites possibilités d'averse. Là, le soleil arrive plus tôt, demain, jeudi. Kamloops et Kelowna, la route de liaison de l'Okanagan de Merritt à Kelowna, je vous le rappelle, il pourrait y avoir une accumulation de neige de 4 cm aujourd'hui. Des averses qui vous accompagnent tout au long de la journée. Maximum de 17. Dawson Creek, Fort St. John, des averses. Maximum de 22-23 pour Fort St. John. Terrasse, 30% de possibilités d'averses pour aujourd'hui et demain. Maximum de 18. Pour Whitehorse, 30% de possibilités d'averses là aussi. Maximum de 19.
2: Sport. Le point avec Marc-Éric Bouchard.
0: Marc-Éric, en Coupe du Monde, là, ce matin, on analyse les groupes G et H.
3: Oui. G et H, c'est ça effectivement là pour vous faire découvrir. Il reste 6 groupes avant évidemment les débuts jeudi.
0: Et bien d'ajouter des équipes, on va se rendre à Z dans les prochaines
3: jour
0: années.
3: J. C'est ça.
0: On va se rendre au groupe Z bientôt. Oui.
3: Ben là c'est le groupe G, c'est la Belgique, l'Égypte, l'Iran et la Nouvelle-Zélande.
0: Oui.
3: La Belgique est classée 9e au monde, devrait terminer au premier rang de ce groupe. Et là il y a une belle bataille pour le deuxième rang entre l'Égypte et l'Iran. l'Égypte est 29e au monde et l'Iran est 21e et ça va se batailler entre ces deux formations. Et

0: Et la Nouvelle-Zélande, 85e au monde, devrait terminer, à moins d'une surprise, en 4e position. Dans le groupe H, l'Espagne, qui est 2e au monde, devrait terminer au premier rang. Par la suite, eh bien, l'Uruguay, qui est toujours souvent dans le top 20 mondial, 17e exactement, devrait terminer 2e. Et là, il y a une bataille pour la 3e et 4e place entre l'Arabie Saoudite et le Cap-Vert, qui sont 61e et 68e au monde. Vous savez comment ça fonctionne? Les deux meilleurs de chaque groupe sont automatiquement qualifiés pour la ronde des 16. Et là, les quatre meilleurs troisièmes des 12 groupes vont se qualifier également. C'est pour ça que tu termines troisième de ton groupe, c'est possible que tu te qualifies pour le prochain tour. Demain, on va analyser les groupes I et J avec la France d'un côté et l'Argentine de l'autre. Les deux équipes qui se sont affrontées il y a 4 ans lors de la grande finale de la Coupe du Monde.
1: Oui. On parle de Gallagher aussi. Brendan Gallagher qui pourrait se rapprocher ou finir à Vancouver, en tout cas.
0: Il n'y a pas beaucoup de choix dans sa tête. Hein? Son agent était bien clair hier, disant qu'il veut retrouver sa famille, il veut déménager en Colombie-Britannique. Il s'agit seulement que les Canucks acceptent évidemment cette proposition, parce que il y a encore un an à son contrat, parce que c'est pas un joueur autonome. C'est-à-dire que les Canucks vont devoir donner une compensation aux Canadiens de Montréal, un joueur ou un choix en retour de Gallagher, hein, c'est ça. Et là, qu'est-ce qu'il prie à payer pour Gallagher, pour qu'il soit avec les Canucks? Est-ce qu'un choix de deuxième ou troisième tour, c'est suffisant? Ou le Canadien va vouloir avoir en retour un jeune défenseur ou un joueur qui est déjà dans la Ligue américaine ou dans la Ligue nationale? J'ai hâte de voir là, dans les prochains jours, quelles seront les négociations entre le bleu, blanc, rouge et les Canucks.
1: Voilà. Ben merci pour tout ça. On va suivre ça de près, bien sûr. Merci, Marc-Éric. À plus tard.
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1: Lynn Morissette, ce matin, qui nous parle d'histoire et de cinéma. Bonjour, Lynn Morissette.
3: Bonjour, Marie Villeneuve.
1: On va faire le tour de l'actualité maritime de cette façon-ci. Cette semaine, on aime ça, à la chronique, hein, Lynn, découvrir l'histoire de certains personnages maritimes. Puis cette semaine, on va parler de Mathieu Dacosta. Pourquoi vous avez décidé de nous parler de Mathieu Dacosta?
3: Ben, il y a un triste lien avec l'actualité, mais bon, on part d'un événement très malheureux qui est survenu. Oui. Je sais pas, ça a dû faire le tour du Canada, là. Ça a dû se rendre jusque sur la côte ouest.
1: Tout à fait.
3: Le fameux Québec blanc de Shawinigan, c'est complètement horrible, mais est sorti de ça un merveilleux texte qu'a publié Mohamed Lotfi, un journaliste, auteur et réalisateur québécois d'origine marocaine, dans Le Devoir. C'est vraiment à lire. Ça s'appelle Moi aussi, je me souviens d'un Québec blanc, et son texte mentionne entre autres ce Mathieu Dacosta qu'on cite, si je cite Lotfi, il dit c'est pas un personnage inventé de Netflix, c'est un vrai homme du début du 17e, interprète, navigateur, médiateur, polyglotte, c'est le compagnon des premiers contacts entre les Européens et les peuples autochtones. Il y a plusieurs historiens qui le considèrent comme le premier noir libre et documenté sur le territoire qui allait devenir le Canada.
1: Ouais, voilà. Puis en quoi il était important dans l'histoire maritime du pays? Il est où le lien, Lynn, avec ça?
3: Ben, en fait, il y a un lien maritime parce qu'il travaillait sur les bateaux, mais Lotfi, dans son texte, le rappelle, il dit, c'est tellement bien écrit, Champlain avance avec cette obstination typiquement française qui consiste à vouloir cartographier le territoire entier tout en se plaignant du froid. Hein? C'était très français de faire ça. Donc Champlain, le blanc du Québec, là, c'était le froid, la neige, la glace. Et Champlain veut parler aux peuples autochtones, il veut commercer, il veut négocier.
1: Ben oui.
3: Et puis, il comprend rapidement qu'un empire sans traducteur, ça finit par des canaux renversés. Et Samuel connaît pas la langue. Et donc, il va se tourner vers ce Mathieu Dacosta, et c'est lui qui va être le pont avec tous ces peuples-là qui ne parlent pas la même langue.
1: Ben oui.
3: Donc, Mathieu Dacosta, d'un point de vue maritime, c'est littéralement une technologie maritime vivante. Il parlait le pidgin basco-algonquin, et un jargon commercial né du contact entre les marins européens puis les Micmacs.
1: Ouais.
3: Lui, il parlait ça, et quand il n'était pas sur le pont pour décoder les intentions des Autochtones, négocier les droits de passage, l'accès aux rivières, ben les navires français fonçaient à l'aveugle, puis ils ne savaient pas où est-ce qu'ils s'en allaient. Et puis, Dacosta, c'est assez fascinant de lire son histoire parce que il était une cible.

0: international très disputé. Il était tellement précieux sur le bateau que les grandes puissances l'arrachaient. Il a même été kidnappé. En 1607, les Hollandais vont attaquer les navires français sur le Saint-Laurent et ils vont kidnapper spécifiquement Mathieu d'Acosta pour l'amener à Amsterdam, parce que pour un capitaine à l'époque, avoir un homme comme ça à bord, c'était comme posséder l'atelier du Nouveau Monde. Mmh. Et il était très bien payé, malgré la couleur de sa peau, malgré l'époque. 195 livres par année, c'était un salaire énorme que Samuel de Champlain lui donnait. Et Mathieu d'Acosta, c'est probablement comme moi la première fois que vous en entendez parler,
1: ben oui,
0: parce qu'il va complètement disparaître dans les archives après 1619. Et on s'est rendu compte qu'on a découvert pourquoi il est disparu comme ça. En fait, c'est une stratégie commerciale. Les propriétaires de navires cachaient son nom, cachaient son histoire, ses faits et gestes, pas pour éviter de lui donner le crédit, mais vraiment pour éviter que la concurrence ne puisse le repérer et l'engager. C'était vraiment un secret, un secret industriel pratiquement.
1: Ben oui.
0: Et il a fallu attendre jusqu'en 2017 pour que Poste Canada crée un timbre à son effigie et commence à raconter son histoire. Et il n'y avait aucun portrait de lui qui existait. Donc, on a dû réinventer un peu son image, son visage avec des illustrateurs. Et le timbre a été officiellement lancé à Tadoussac, là où d'Acosta guidé les premiers Européens. Donc, un énorme merci à Mohamed Lotfi qui nous a rappelé l'importance de ce personnage-là.
1: Oui.
0: Et le texte, vraiment, allez lire ça dans Le Devoir. Ça se termine en disant un territoire ne survit pas par fermeture, il survit par traduction. Sans les traducteurs, il n'y a que des murs. Et c'est vrai pour cette histoire-là, comme pour tout ce qu'on peut traduire et trouver un langage commun.
1: Absolument.
0: La science, la politique, il faut se parler.
1: Oui,
0: il faut
1: tout à fait. Tout à fait. Puis arriver à se comprendre en se donnant certains outils. Autre nouvelle qu'on a vu passer aussi, Lynn, on a tourné des scènes du dernier Star Wars chez nous, en fait chez nous au Canada, aux îles de la Madeleine. Puis ça, je suis allée le voir en fin de semaine, moi, ce film-là, puis j'ai compris ça après que c'était aux îles de la Madeleine.
0: Parce que ça paraît pas tant que ça, mais en fait, oui, le dernier de Star Wars, tourné à la Dune du Nord, Pointe-au-Loup, l'été dernier. Pourquoi les îles? Ben parce que les techniciens en effets spéciaux de Lucasfilm ont choisi le littoral madelino pour donner vie à des environnements sauvages qui donnaient l'impression de cette planète lointaine. Et c'est des phénomènes océanographiques qui justifient ça. Le sable qui est formé par une dérive littorale avec des grands vents, le vent balaie le sable partout et ça forme les belles dunes qu'on connaît et ça donne l'aspect désertique parfait pour cette fameuse planète extraterrestre. C'est pas le seul film à utiliser notre décor maritime dans des grandes productions à gros budget. Le film Arrival de Denis Villeneuve a été tourné à Saint-Fabien au Bas-Saint-Laurent parce que l'estuaire fait un microclimat et de la brume d'advection. C'est une brume qui coule par-dessus les montagnes et on le voit dans les scènes où on voit le vaisseau. C'est complètement naturel, pas d'effets spéciaux là-dedans et c'est un phénomène maritime. Pirates des Caraïbes 3 ont utilisé les chutes du Niagara pour présenter la cascade géante qui mène les pirates jusqu'au bout du monde.
1: Je savais pas ça.
0: Le fameux repère de Davy Jones, là, les équipes en effet visuels de Disney avaient vraiment besoin d'une texture d'eau très, très dense. Et là, on est servi avec les Niagara parce que c'est 2800 mètres cubes d'eau qui s'engouffrent chaque seconde à 65 km/h sur 57 mètres de haut. Hmm. Et ça fait cette espèce de brume-là perpétuelle qui est exactement la bonne texture pour les besoins du film. On a fait la même chose avec le film Godzilla et le film Le Revenant avec Leonardo DiCaprio. On est allé du côté de la Colombie-Britannique dans la baie de Howie.
1: La baie Howe,
0: Exact. C'est des fjords très profonds, des vallées de la Sierre que l'océan Pacifique va envahir. Et ça, ben, ça fait des vents thermiques violents, des grands effets un peu sombres. L'eau est vert métallique, la rive est abrupte, et ça fait une esthétique de fin du monde qui était recherchée pour ces deux films-là. Donc, nos paysages maritimes sont magnifiques. Puis c'est beau parce que c'est accessible. Donc, nous, pas besoin d'avoir un film à plusieurs millions pour aller profiter de ça et de se sentir comme sur une autre planète. Donc, ouais. On continue de suivre ce qui se passe dans l'actualité maritime. Puis, je vous rappelle que hier, c'était la Journée mondiale des océans, mais la Semaine des océans Canada, dont on parlait la semaine dernière, se poursuit cette semaine. Donc, allez voir semaine-de-l'océan.ca. Regardez ce qui se passe près de chez vous. Ouais. Il y a sûrement quelque chose de le fun à faire.
1: Ben oui, il y a tout le temps des choses à faire. Puis, bon, il faut y penser. Il faut en prendre.

0: prendre soin. On en parle avec vous, Lynn, mais on a l'impression que dans le discours ambiant, on en parle peu de l'environnement en ce moment, puis de ce qui s'y trouve. Je voyais hier encore, rapidement, on devient fasciné parce qu'on voit ici autour de Vancouver. Vous le savez, hier, je voyais déjà des gens sur Instagram là, qui étaient en vélo sur le pont Lionsgate, puis qui en sont pas revenus, des touristes, de voir trois épauleurs en dessous.
1: Ben oui, mais c'est
0: extraordinaire. C'est un cadeau de voir ça. Alors, il faut aussi penser à ces habitants-là de nos océans qui, comme ça, au quotidien, peuvent nous émerveiller une fois de temps en temps, puis de leur importance.
2: Et cohabiter avec eux.
0: Voilà, là aussi, on a besoin de s'en parler, puis de trouver les bonnes façons de s'en parler. L'environnement, puis de mélanger ça avec l'économie, puis d'arrêter d'opposer les deux tout le temps. Merci beaucoup, Lynn Morissette, pour tout ça. On se dit à tout bientôt, Lynn. Merci, bonne semaine.
2: À la semaine prochaine.
0: Merci, bye-bye.
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0: devait parler au député Luc Berthold sur ce projet de loi qu'il veut mettre de l'avant, le projet de loi C-231. Il a dû annuler l'entrevue, Luc Berthold. Alors, je vais vous parler un tout petit peu de soccer avant de me tourner vers Emma. On a reçu un message, on vous demandait tout à l'heure, qu'est-ce que vous allez faire là pour les festivités de la FIFA? Comptez-vous là célébrer, aller voir des matchs? Puis on a reçu un message d'un enseignant d'immersion à Surrey qui dit que sa classe était invitée à Civic Plaza le 12 juin pour un événement pour les jeunes, tout excitant pour les jeunes, pour les fans de soccer aussi. C'est, si je comprends bien, l'hôtel de ville de Surrey qui organise ces événements-là en partenariat avec le district scolaire de Surrey, la Fan Zone, qui va offrir un environnement accueillant adapté aux élèves durant la Coupe du monde de la FIFA du 11 juin au 19 juillet. On dit que c'est une excellente occasion de faire découvrir aux élèves le sport en direct, les festivités communautaires, des activités interactives aussi dans un espace public. Puis après la cérémonie, les classes sont invitées à rester pour regarder ensemble le premier match du Canada. Les élèves qui auront également la chance de rencontrer des invités spéciaux, dont Jevon Badwall des Whitecaps, Carl Valentine aussi, ambassadeur communautaire des Whitecaps, et la mascotte Spike sera là aussi. Alors effectivement, ce sera un beau moment. Et puis écrivez-nous justement si vous êtes au courant d'initiatives près de chez vous dans les prochains jours. On veut le savoir. 604-662-6032. Vous pouvez nous joindre aussi à tout moment via la bulle de conversation qui se trouve sur audio. Suffit de cliquer sur la petite bulle et puis comme ça, vous nous joignez directement. Ça arrive directement dans notre boîte texte ou notre boîte courriel. Emma, aux nouvelles, la pluie qui a diminué le risque d'incendie dans certains secteurs de la province là.
1: Oui, donc évidemment, on dit que ça imbibe le sol, ouais. La végétation est beaucoup plus humide, donc le risque d'incendie est réduit. D'ailleurs, il y avait donc une alerte d'évacuation qui a été levée dans le district régional de Caribou, une alerte d'évacuation qui visait 22 propriétés près de Kennel, qui a été déclenchée la semaine dernière en raison de l'incendie de Sweet Creek. Le service des incendies de la Colombie-Britannique qui dit que le brasier est maintenant contenu dans son périmètre de 18 km². À l'échelle de la province, il n'y a aucun des 14 incendies actuellement répertoriés comme actifs là qui continuent de se propager. Et BC Wildfire qui, bien sûr, est encouragé par ça parce qu'on dit toujours que la gravité de la saison des feux de forêt dépend beaucoup des précipitations au mois de juin.
0: Oui, effectivement. Une communauté de retraités près de Vernon qui poursuit un couple pour avoir bravé une évacuation obligatoire. Ça s'est passé lors d'un feu de forêt il y a 5 ans.
1: Selon les documents de la cour, la résidente de Parker Cove Properties, Carmen Guerrau, a obéi à l'ordre d'évacuation de la bande autochtone Okanagan en août 2021 à cause d'un feu de forêt. Mais son mari, Robin, lui, est resté sur place, affirmant qu'il voulait aider les autres résidents et les autorités face aux incendies. On sait que ça arrive généralement qu'il y ait toujours des gens qui veulent rester là malgré les avis des autorités. On l'avait vu notamment dans le coin de Shuswap, je me souviens. Parker Cove qui soutient que il a mis la communauté en danger parce que les pompiers n'ont pas pu utiliser d'avions citernes pour asperger du produit ignifuge sur la propriété, pas seulement leur maison à eux.

0: mais toute la propriété, toute la communauté de retraite. Mm-hmm. Le feu de forêt s'est finalement propagé, a détruit 10 maisons et un magasin. Et c'est pas la première fois que la société immobilière poursuit le couple dans deux poursuites distinctes. Parker Cove qui avait tenté de résilier les sous-baux des Guerrero, mm-hmm. mais bon, avec succès mitigé. Disons, mm-hmm. on avait reconnu une certaine faute, mais on disait que c'était pas une condition suffisante. Et là, en gros, on cherche à récupérer près de 200 000 $ en frais juridiques.
1: Oui, quand même. Les employés syndiqués de l'hôtel Fairmont Empress à Victoria ont ratifié finalement leur nouvelle convention collective, Emma.
0: Voilà, donc une grève évitée de ce côté-là, une entente qui survient alors que les employés avaient, comme je le disais, remis un préavis de grève à leur mm-hmm. employeur la semaine dernière, menaçant de dresser des piquets de grève au cours du week-end. Le syndicat Unifor qui dit que le nouveau contrat de travail comprend une augmentation de salaire de près de 18% sur 4 ans, une amélioration de la couverture des avantages sociaux. Il y a aussi des gains au chapitre des vacances et des congés de maladie. En plus, dit-on, de nouvelles dispositions visant à protéger les travailleurs contre le harcèlement ou les abus de la part des clients de l'hôtel.
1: Ouais. Un adolescent de 17 ans originaire de Prince-Georges qui est présumé noyé à la suite d'un accident de bateau survenu samedi là, sur le lac Stoney au sud-est de la ville.
0: Ça s'est passé le 6 là en fin de semaine, une embarcation qui a chaviré projetant 4 personnes à l'eau, 3 d'entre elles qui ont réussi à regagner le rivage, mais le conducteur du bateau, ce jeune n'a pas refait surface selon la police. Là, les recherches s'intensifient aujourd'hui avec la présence de plongeurs de la GRC mm-hmm. pour tenter de récupérer le corps. Il y a bien sûr aussi des services qui sont mis en place à l'école secondaire D.P. Todd parce que bon, on a du côté du district on a indiqué aux parents que c'était un élève de l'école. Il devait recevoir son diplôme d'études secondaires vendredi et donc il y a des ressources de soutien psychologique qui sont sur place pour toute personne qui en aurait besoin.
1: Ouais. Les jeunes adultes ont le plus bénéficié de la gratuité des moyens de contraception en Colombie-Britannique depuis son entrée en vigueur. C'est ce que rapporte une nouvelle étude. On en parlait avec Alphonsine tantôt.
0: Voilà, avec des économies générées pour plusieurs utilisatrices, des experts qui estiment que la couverture de la contraception devrait s'étendre à toutes les provinces et les territoire. On écoute Alphonsine, c'est fou.
2: Une étude publiée dans la revue scientifique JAMA Health Forum revient sur l'adoption de la couverture de nombreuses méthodes contraceptives en Colombie-Britannique depuis avril 2023. Des chercheurs ont trouvé que ce sont les jeunes adultes de 20 à 29 ans qui ont le plus économisé dans leurs dépenses pour la contraception dans les 2 années qui ont suivi l'adoption de cette mesure.
3: Et cette politique les a vraiment rejoints. C'est leurs coûts ont baissé le plus que dans n'importe quel autre groupe d'âge.
2: Elizabeth Nettery, chercheuse postdoctorale en sciences pharmaceutiques à l'Université de la Colombie-Britannique, souligne que les personnes dans la vingtaine ne sont pas nécessairement couvertes par le régime de leurs parents, peuvent ne pas encore avoir d'assurance au travail ou de régime étudiant. Elles devaient donc souvent payer de leur poche pour la contraception.
3: C'est une politique qui est effective et c'est vraiment important aussi pour les femmes, pour les personnes qui ont besoin de contraception.
2: Madame Nettery souhaite que la contraception soit gratuite partout au pays à travers la stratégie nationale d'assurance médicaments. C'est aussi ce que souhaite Till Phelps Bundaroff, président d'Access BC, un groupe qui milite pour la justice reproductive.
4: Mais on a vu seulement 4 accords, Colombie-Britannique, Manitoba, les Prince-Édouard et Yukon.
2: Par courriel, le cabinet de la ministre fédérale de la Santé dit suivre la mise en œuvre des ententes déjà conclues en matière d'assurance médicaments afin d'en évaluer les résultats. Ici Alphonsine Tsefou, Radio-Canada, Vancouver.
1: Et si vous voulez en retrouver la conversation qu'on a eue avec Alphonsine plutôt à ce sujet, ben ça se retrouve bien sûr sur audio. Voilà.
0: Merci et beaucoup. Le texte sur l'application Info, si vous préférez
1: aussi
0: lire plutôt tout qu'écouter, dépendamment de votre situation.
1: Voilà. Merci beaucoup, Emma Alker.
0: À plus tard.

Accident en direction ouest sur Westview, à l'angle de la 28e rue. On est à North Vancouver. J'ai pas eu le temps de vous en parler, que c'est déjà réglé. Dans le coin, il y avait quand même un peu de retard, là. Direction sud. Direction sud, mais direction nord. Oui, direction nord aussi. Ça a été difficile pendant un petit moment. Voiture en panne sur Grandview Highway à l'angle de Boundary. Ça se passe en direction ouest. C'est dans la voie réservée à la voie de gauche là pour tourner. Alors, c'est là ça depuis à peu près une trentaine de minutes maintenant et ça n'a pas été dégagé. Je vous parlais aussi plus tôt de Trafalgar et Larche, accident sur la...

4e avenue ouest en direction est, ça a maintenant été dégagé. À la météo, ben le ciel, il est pas dégagé. Les nuages qui restent avec nous aujourd'hui, maximum de 17 degrés, 16 à 17 degrés. Faudra évidemment penser peut-être au parapluie, surtout pour la vallée du Fraser. Vancouver, 30 % de possibilités d'averse. Pour ce qui est de demain, même scénario à peu près. Ça pourrait se dégager en après-midi demain. Soleil qui revient là de façon plus franche à partir de jeudi. Western, des averses, maximum de 13, 30 % de possibilités. Possibilité d'inverse demain, mercredi, du soleil par la suite. L'île de Vancouver, même chose, 30 % de possibilité d'inverse aujourd'hui. Ça se dégage demain pour l'île, maximum de 16 à 17 degrés. Kamloops et Kelowna, route de liaison de l'Okanagan, il pourrait y avoir une accumulation de neige, là, jusqu'à 4 cm de neige en montagne. Donc, soyez prudents si vous empruntez la route, maximum de 17 avec des averses. Sinon, aujourd'hui, Prince-Georges, 40 % de possibilité d'inverse, maximum de 16. Dawson Creek, Fort St. John, maximum de 22 à 23 avec des averses au menu. En terrasse, des averses, c'est possible à 30 %, maximum de 18. Et à Whitehorse, même scénario, maximum de 19.

0: Le soccer encore et toujours, ben oui, si certains y voient hein, surtout un événement sportif, pour d'autres, ce tournoi-là est surtout une grande fête. De nombreux concerts sont d'ailleurs organisés tout le long de cette Coupe du Monde dans la province. Et pour nous guider là-dedans, Victoria Kopylov, bonjour.
1: Bonjour Marie.
0: Bon, là, vous allez m'aider parce qu'effectivement, je trouve ça un peu compliqué. Parce que de pouvoir aller voir un match, parce qu'on n'a pas tous les moyens. Hein. La plupart d'entre nous n'ont pas les moyens d'aller voir un match. On pourra assister à des spectacles quand même,
1: ouais.
0: Pas mal.
1: Il y en a certains qui sont gratuits.
0: Oui.
1: Donc, là,
0: oui, c'est ça. Bon.
1: Mieux.
0: Comment se démêler là-dedans?
1: Expliquez-nous. Déjà, c'est plutôt une bonne nouvelle, moi, je trouve, pour ceux qui sont pas des grands admirateurs de soccer.
0: Oui.
1: Au moins, il y aura de la musique et de la nourriture présents. Et en tête, bien sûr, de tous les événements culturels organisés à l'occasion de la Coupe du Monde de soccer, il y a bien sûr le Grand FIFA Fest qui débute jeudi à l'Arch Freedom Mobile, le nouvel amphithéâtre en extérieur situé sur le terrain du PNI à Vancouver.
0: Oui.
1: Et au programme, des grands noms quand même de l'industrie musicale, locale, internationale et canadienne, comme The Motley Crue. Alors ça, c'est pour les plus anciens, on va dire.
0: Oui. Oh, quand même.
1: Et pour les nouvelles générations, il y aura le DJ montréalais Kai Tranada.
0: Ouais, ça c'est plus dans mes cordes.
1: Ouais, moi aussi.
0: Oui.
1: Et voilà, ça c'est juste deux artistes sur une longue liste parce qu'en tout ça sera 60 artistes défiler, se relayer tout le long de la Coupe du Monde masculine de soccer côté francophone. Donc on a parlé de Kai Tranada, mais on peut aussi nommer l'artiste montréalaise. Montréalaise rêve.
0: Oui, c'est vrai, j'ai oublié, on se posait ces questions-là, on disait, il n'y a pas beaucoup de francophones. Kai Tranada, c'est Montréal.
1: C'est Montréal, rêve. Il y a beaucoup de Montréal, en fait. Après, ils chantent pas forcément en français.
0: En français, voilà.
1: Voilà. Donc, elle rêve, c'est plutôt dance électronique, années 90, un peu de pop, du R&B. On parlait, donc, ce qu'on entendait en début, c'était le groupe électro-funk Chroméo, qui vient aussi de Montréal.
0: Oui.
1: Et, on va aussi voir arriver quelqu'un qui aime beaucoup venir dans la province. Elle était là il n'y a pas très longtemps. L'autrice, compositrice, interprète Inou, je vous laisse deviner, Marie.
0: Et Elisapi.
1: Elisapi qui sera là aussi. Ouais. C'est toujours chouette d'aller la voir.
0: Oui.
1: Donc la programmation, elle est impressionnante, alléchante et elle peut être gratuite.
0: Oui.
1: Vous prenez des petits astérix, là, comme dans les contrats.
0: Voilà.
1: Trois petits astérix. Ouais. Donc les grosses têtes d'affiches, là, Motley Crue, Finger Eleven, Talk, tout ça.
0: Feist et compagnie. C'est payant, ça.
1: C'est payant.
0: Ouais.
1: Après, si il y a un service du premier arrivé, premier servi, donc les 2600 places debout seront gratuites pour les premiers arrivés, premiers servis. Donc si vous êtes 2601, là, faudra payer.
0: D'accord.
1: Et une fois donc cette capacité atteinte, l'accès à l'amphithéâtre est réservé à ceux qui ont acheté des billets pour des places assises payantes.
0: OK.
1: Voilà.
0: Bon, mais je comprends là pourquoi je comprenais pas. Non, mais c'est vrai, ça prend
1: c'est
0: du temps. Je vous remercie. En parallèle de ce gros festival là aussi, il y a d'autres événements musicaux qui sont organisés pendant le tournoi un peu partout en ville, si j'ai bien compris.
1: C'est plus petit, c'est plus accessible.
0: Ouais.
1: Il y a plusieurs organismes qui mettent en place des événements qui se greffent donc à ce contexte de la Coupe du monde. Alors, il y a toute une partie quand même francophone sur l'île Granville à le Performance Works, le relais francophone de la Colombie-Britannique organise le festival de l'immigration francophone. Donc, alors, c'est un événement qui se décline comme ça en plusieurs dates. Par exemple, le mardi 16 juin, ça sera un atelier professionnel un peu sur le leadership et les contextes interculturels.
0: Oui.
1: Le samedi 20 juin, c'est une cérémonie d'accueil pour les nouveaux arrivants du Grand Vancouver. Il y aura aussi plus tard une table ronde qui portera sur l'inclusion par le sport et les réalités des communautés francophones de la province. Cette discussion sera immédiatement suivie par la diffusion du match qui opposera la République démocratique du Congo à la Colombie. Et puis samedi, la Société de développement économique de la Colombie-Britannique présente un festival Bon Appétit, également à Performance Work. Il s'agit d'un rassemblement axé sur la gastronomie de la francophonie avec des exposants pouvant proposer des, par exemple, de la cuisine de l'Afrique de l'Ouest, de la France, tout encore du Canada. Donc ça, c'est pour les épicures. aventuriens.
0: Ouais.
1: Et la ville de Vancouver aussi a transformé comme ça plusieurs petits quartiers en zones de célébration parallèles au tournoi. Et bah, il y a par exemple celle organisée par CBC Radio Canada,
0: oui,
1: qui débute jeudi avec le groupe Jericho. Et vendredi, ce sera le groupe Coco Jaffro. Alors ce groupe-là, il a été formé il y a plus d'une décennie. Mm-hmm. Il se produira à 10h, juste avant la diffusion du match de l'équipe canadienne contre celle de la Suisse. Et la formation, c'est une formation de 7 musiciens qui est menée par Mohamed Hamid Saïd, mm-hmm. un artiste d'origine de Rabat au Maroc et aujourd'hui installé à Vancouver. Leur musique, elle est vraiment festive. C'est, ça repose sur plusieurs, une sorte de fusion entre la musique traditionnelle marocaine, qui est le gnawa, avec des influences funk, brésiliennes, africaines, nord-américaines. Voilà, on va danser et ce multiculturalisme, on le retrouve aussi dans les paroles, notamment écrites en français, en darija, le dialecte marocain.
0: Oui, c'est ça que je l'ai dit, il y a du franco chez Coco Jaffro.
1: On chante en français aussi, où on mixe un peu on mélange ces langues-là, comme avec ce morceau Come Together.

0: Donc on sera heureux de vous voir là.
1: Ça bouge.
0: Ouais, ça nous ramènera peut-être du soleil.
1: Oui, il va faire beau. Hein. Venez devant Radio-Can, CBC. On aime ça ces midis-là, puis c'est une façon de nous rencontrer aussi. Mm-hmm. Généralement, on est à l'extérieur. On peut nous saluer, on est contents.
0: Et voilà, et puis vous imaginez, Marie, que jouer à l'occasion de la Coupe du Monde de soccer pour cette formation qui aime le soccer, représente un réel plaisir, comme l'a souligné Mohamed Hamid Saïd.
2: C'est vrai que c'est une opportunité pour nous de jouer et d'avoir encore plus de dates. Et c'est aussi différent parce que il y a aussi l'ambiance du football. Ce n'est pas que pour la musique, des festivals de musique. Donc, c'est un peu différent, mais c'est excitant pour nous. Donc, on est des fans de football. Donc, pour nous, c'est naturel de jouer, de faire partie de l'événement.
1: Ben oui, effectivement là. Puis bon, si vous passez devant CBC Radio-Canada, les couleurs sont là. On est affiché, on voit.
0: Ça y est, ça se prépare.
1: On est installé, on est presque prêt. Il y a certains festivals aussi victoriens qui sont organisés habituellement à cette période de l'année, qui vont avoir lieu malgré la Coupe du Monde puis les règles imposées par la FIFA. Je pense au jazz entre autres là.
0: Il y a le festival de jazz sera là, c'est chouette parce que d'après l'enquête là menée par notre confrère Radio-Canada, souvenez-vous Romain Chouet. Concernant les exigences de la FIFA, du contrat qu'elle a avec les villes canadiennes, la Fédération internationale de football exigeait qu'aucun autre événement culturel comme des concerts ne pouvait avoir lieu durant la compétition, hormis s'ils étaient approuvés par la FIFA. Oui. Donc, c'est pour ça que, par exemple, l'organisation de la course des bateaux dragons avait décidé d'annuler son festival. Oui. Mais en revanche, certains événements, comme le festival du carnaval d'El Sol, organisé par Latine Couvert, débutera bien comme à son habitude en juillet pendant la Coupe du Monde. Et en plus de maintenir le festival, la ville et la FIFA aussi confient à Latine Couvert l'organisation d'une zone de célébration qui s'appelle la Tribuna Latina.
1: Ah oui.
0: Il faut dire que la communauté quand même latino-américaine de la métropole du Grand Vancouver compte plus de 200 000 personnes dans le Grand Vancouver. Et donc ça aura lieu tout ça dans le quartier Gaston. L'espace propose de la nourriture mexicaine, des performances d'artistes originaires de différents pays de l'Amérique du Sud. Mm-hmm. La programmation inclut notamment par exemple l'artiste vénézuélienne Lucia, le groupe brésilien Minnie Wilson ou encore l'artiste colombien Raïs. Et les festivités débuteront officiellement jeudi lors du match du Mexique contre l'Afrique du Sud. Et pour Paola Murillo, directrice de l'organisme Latine Couvert, partager cette culture du soccer dépasse le simple cadre sportif.
3: Et on amène un peu ces manières de célébrer et qu'est-ce que ça représente pour nous comme culture d'être ensemble, d'être contents, de fêter la vie. C'est une manière de fêter la vie, je pense. On pense et on espère que ici à Vancouver, on va amener beaucoup de ces joies et qu'on va aussi les transmettre à autres.
1: Ben oui, quand même.
0: Beaucoup de joie, une manière de célébrer le soccer qu'on a peut-être un peu moins l'habitude ici au Canada.
1: Ça va nous faire du bien.
0: Ça va faire du bien. Ah, mais par contre, le revers de la médaille, Marie, c'est que avoir le droit de maintenir l'organisation de son festival, ce n'est pas sans peine.
1: Non.
0: L'organisation, le festival, la FIFA déjà impose des contraintes sévères. Par exemple, pour l'édition du festival de Carnaval del Sol, Paola Murillo m'a confié que les coûts avaient augmenté entre 25 et 30% à cause de l'augmentation des frais liés aux fournisseurs, la sécurité policière, des hôtels ou des billets d'avion pour faire venir et héberger les artistes. Ouais. Et parallèlement à la hausse des dépenses, les organismes culturels locaux, selon elle, doivent composer aussi avec des exigences strictes en matière de droits de diffusion.
1: Bien sûr,
0: par exemple, la FIFA interdit de visibilité des logos, par exemple, du festival de Carnaval del Sol. S'ils décident de diffuser un match, ils doivent mettre absolument celui de la FIFA. Et l'impact se fait également sentir sur le finissement direct de l'événement, comme me l'a expliqué Paola Murillo.
3: On a moins d'argent maintenant, même sponsors, on a beaucoup moins parce qu'on a perdu beaucoup de sponsors, parce que la FIFA, beaucoup de mes sponsors réguliers, ils sont pas arrivés à faire les nôtres, parce qu'ils ont déjà dépensé de l'argent dans la FIFA.
0: Alors voilà, Paola Murillo, elle est très contente d'organiser tout ça, mais on sent la difficulté et surtout, ils espèrent quand même que du monde va venir parce qu'ils sont en concurrence directe avec le FIFA Fest et ils ont peur que tout le monde parte du côté du PNI et oublie un peu leur festival.
1: On espère, on leur souhaite du monde en tout cas, hein, ces festivals. Pensez-y quand même aux célébrations hein, de ces organisations là, d'ici, pour qui c'est difficile vraiment en ce moment. On l'a vu, on vous a beaucoup parlé, hein, Victoria, on en a parlé ensemble de la survie des festivals ici.
0: C'est difficile.
1: Tous les festivals ici en ce moment ont des besoins immenses en termes de financement. Alors, faut y penser aussi. On peut faire les deux, hein. C'est possible.
0: Tout à fait.
1: Tout à fait. Victoria Kopylov, merci beaucoup. Vous allez nous accompagner au courant de tout
0: bien
1: ça.
0: Bien sûr.
1: Merci, puis on se reprend tout bientôt.
0: Merci, Marie.
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1: C'est mardi, donc c'est le moment de la chronique Question de jeunes avec Maude Gagnon. Bonjour, Maude.
0: Bonjour, Marie.
1: Bon, cette semaine, on répond à la question de Gia, élève de 12e année, qu'on écoute.
5: Bonjour, Radio Canada. Je m'appelle Gia et ça fait un an que j'ai commencé à conduire. Alors, ma question est, c'est quoi la différence entre l'essence et la diesel? Merci beaucoup et j'ai hâte de connaître la réponse.
1: Ben, il faut pas essayer de mettre l'un ou l'autre quand c'est pas supposé.
0: Ouais,
1: ça, je vais vous le dire tout de suite.
0: C'est pas une bonne idée.
1: Je salue mon père qui a déjà qui a déjà fait ça. Pour commencer, ça vient d'où l'essence et le diesel, Maude?
6: Oui, donc j'ai parlé à Carole Montreuil, qui est vice-présidente de l'Association canadienne des carburants. Donc, ils font partie d'une panoplie de produits qu'on extrait de ce qu'on appelle le pétrole brut.
1: Oui.
6: Là, on parle de l'essence, du diesel, du kérosène, du propane, du butane. Il y en a plein. Et il y a aussi différents types de pétrole brut. Il y a le pétrole léger, le pétrole de schiste, il y a les sables bitumineux. Qu'on connaît bien. Et tout ça doit passer à travers une raffinerie qui ont des machineries vraiment spécifiques pour traiter chacun de ces types de pétrole brut-là. Ensuite, la raffinerie va utiliser des procédés chimiques pour séparer les différents produits. En général, un baril va contenir à peu près 80% de l'essence ou du diesel.
1: Mm-hmm.
6: Puis, selon les saisons et la demande, on va tenter d'optimiser ce qu'on obtient. Donc, on a une marge d'à peu près

0: est également l'ennemi des changements climatiques. Donc, le désavantage d'utiliser un produit plus lourd comme le diesel, oui, il vous donne plus de kilométrage. Par contre, parce qu'il contient plus de carbone, c'est un produit qui est plus polluant en termes de carbone.
1: Ah oui. Donc ça, c'est une considération importante.
2: Tout à fait.
1: Aussi, c'est pourquoi en Amérique du Nord, on a privilégié l'essence pour les véhicules légers et que le diesel s'est retrouvé davantage pour le transport de marchandises.
2: Pour les camions. Bref.
1: Pour les camions, les bateaux, les trains, tout ça. Ouais. Puis au Canada, par contre, puis ailleurs dans le monde, les carburants sont devenus plus propres qu'il l'était quand même avec le temps. Au Canada, l'essence peut contenir de 5 à 15 d'éthanol, qui est un produit vert qui vient de l'agriculture. Même chose pour le diesel, il y a une partie qui peut être faite avec de l'huile végétale.
2: Ben oui, c'est vrai, effectivement. Puis en terminant, qu'est-ce qui explique la différence de prix entre les deux? Parce qu'il y en a un moins cher que l'autre. Là.
1: Oui, puis on le voit tout le temps, c'est tout le temps le même.
2: Puis
1: à la pompe, c'est assez particulier.
2: La différence est importante,
1: Oui, donc depuis un bon moment, au niveau mondial, l'économie roule à bloc. Et il y a plus de transport de marchandises avec les trains, les bateaux, les camions. Et eux utilisent du diesel. Les pays européens aussi et asiatiques utilisent beaucoup de diesel encore plus que nous. Donc, il y a une forte demande pour ce produit-là par rapport à l'offre. Et c'est ça qui fait monter son prix. Aussi, là, vous l'avez mentionné au début, là, mais c'est un rappel vraiment important, puis on va le redire. Vous ne pouvez pas mettre du diesel dans votre voiture à essence et vice-versa, parce que les moteurs sont pas compatibles.
2: C'est très mauvais pour un moteur.
1: C'est très difficile.
2: Oui.
1: Et d'ailleurs, les façons de combustion sont pas les mêmes pour le moteur diesel et le moteur essence.
2: Oui.
1: Donc vraiment, le fait
2: pas ça. La poignée pas la même.
1: La poignée pas la même. Oui. C'est vraiment différent. Faites pas ça, vous allez briser votre char.
2: Oui, voilà, exactement. Surtout que faut pas. Si ça vous arrive, je parle à Gilles. Si ça t'arrive, tu fermes le moteur.
1: Oui.
2: Et
1: si t'appelles
2: un remorqueur. Ou tes parents. Mais tu bouges pas de là. Tu ne roules pas avec cette voiture là. C'est le
1: plus
2: important.
1: Tu iras pas bien loin de toute façon.
2: Non, voilà, mais surtout. Bon, il faut pas que ça circule dans le moteur, alors il faut éviter ça le plus possible. Merci, Maude, pour ça. Et les jeunes, si vous avez une question sur l'actualité, vous le savez, vous pouvez toujours nous écrire, nous envoyer un message à fanwest@radio-canada ou un message texto. Avant de se quitter, vous vouliez nous révéler la question de la semaine prochaine.
1: Ben oui, parce que c'est un peu spécial.
2: Oui.
1: La semaine prochaine, ça va être notre 50e chronique.
2: Oui.
1: Ce qui fait beaucoup, ça m'a surpris quand j'ai compté ça. Ça va vite en deux saisons. 50e chronique et ça va être la dernière de la saison.
2: Oui.
1: Aussi, avant les vacances des fêtes, nous aussi, on a le droit de prendre des vacances.
2: Des fêtes
1: d'été.
2: Fêtes.
1: Oui, voyons. C'est pour ça qu'on voit là que
2: c'est pour ça qu'on a besoin de vacances.
1: Oui. Donc, voici la question, on l'écoute.
3: Bonjour, je m'appelle Adela. Je suis 10 ans et en 5e année. Ma question est d'où viennent les mauvais mots? Merci et passez une bonne journée.
2: D'où viennent les mauvais mots?
1: Oui, donc on va parler des gros mots, on va parler des jurons la semaine prochaine.
2: Dans ceux du Québec, on sait d'où ils viennent en général.
1: Oui, mais là, on va l'expliquer encore plus, puis on va explorer un peu les jurons qui viennent d'ailleurs aussi.
2: Ben oui, il faut, diversité.
1: Voilà.
2: Merci beaucoup, Maude Gagnon, pour tout ça. Et moi, j'ai hâte de voir ça la semaine prochaine. Avez-vous déjà commencé? Avez-vous un juron préféré, vous? On vous demande pas de le dire, là, mais...
1: Oui, bien sûr.
2: Oui. On a plusieurs. On a toute une belle ribambelle quand on n'est pas à ce micro. Merci beaucoup, Maude Gagnon.
1: Ça fait plaisir.
2: À plus tard, à tout bientôt. Marc-Éric aussi en a là, des bons jurons lui préférés.
4: Oui, mais c'est intéressant. Ça. J'adore ça. C'est parce que ça dépend de la culture que tu as.
2: Ben,
4: évidemment,
2: oui,
4: les
2: sûr.
4: Anglophones, c'est plus un milieu. Tandis que nous, bon, c'est plus une référence à d'autres choses.
2: Oui.
4: C'est vraiment intéressant comme sujet. J'adore ça.
2: On a hâte à la semaine prochaine pour ça, certainement.
4: Oui.
2: Marc-Éric, le Canada qui a ajouté un joueur à l'équipe en vue de la Coupe du Monde. Là.
4: Oui, parce que Marcelo Forest s'est blessé. Il pourra pas participer à l'événement.
2: Ah,
4: bon, le milieu de terrain.
2: Ouais.
4: Si on le savait, là, c'est Jaden Nelson qui va le remplacer. C'était annoncé il y a à peu près une heure là, pour rajouter à la liste des 26 joueurs. Pour l'instant, Moïse Bombito, qui est le défenseur central de l'équipe, est toujours dans cette formation-là parce que l'entraîneur, lui, veut garder jusqu'à la dernière minute son choix de pouvoir le garder ou de le remplacer à la veille du match vendredi face à la Bosnie-Herzégovine. Et pour les gens qui sont pas encore fatigués du hockey, veulent voir du hockey, bien c'est ce soir le match numéro 4. 4 entre Vegas et la Caroline. Les Golden Knights mènent cette série 2-1.
2: Oui, on va regarder ça ce soir.
4: C'est à 17h ce soir.
2: C'est à 17h, oui. Oui, alors on s'en reparle certainement demain, Marc-Éric Bouchard.
4: Oui.
2: Et puis, ben, on aura des choses à dire aussi. Point
4: on parlera
2: soccer,
4: évidemment de hockey féminin. Oui. On parlera aussi de tout ce qui se passe avec les Canucks. Là, est-ce qu'on va y aller plus rapidement dans le...

0: le dossier Brendan Gallagher, le dossier Elias Pettersson aussi. Et on va continuer nos analyses des groupes pour la Coupe du Monde. Là, demain, on va parler de la France et de l'Argentine.
1: Puis vous savez, il y a quelqu'un à ma gauche dans ce studio qui s'appelle Julien Latraverse. Hein? C'est lui qui va être avec
0: Julien.
1: Vous. Bonjour,
0: oui.
1: Julien. Bonjour, Julien.
2: Bonjour,
1: Julien,
2: Marie.
1: Julien, il me regarde, ça fait deux jours. Oui. Puis là, demain, ben, c'est lui qui va animer cette émission parce que moi, je suis détachée pour animer un forum économique
0: deux jours,
1: jeudi.
0: Hein, je pense. Ouais,
1: oui, c'est ça. Mercredi, jeudi. Alors, on dit bon, bienvenue, Julien. Et puis ben, les auditeurs le connaissent déjà. Là. Mais il sera là à ce micro demain avec vous, Marc-Éric Bouchard. Merci beaucoup.
0: Bien, hâte de lui parler. Il aime beaucoup le hockey et une certaine équipe que je n'aimerais pas.
1: Oui, et la lasagne.
0: Et la lasagne.
1: On a reçu ça dans un courriel. Là. Vous savez, quand on a des emplois ici, on répond à des questions, semble-t-il, maintenant. Puis on a su que Julien, il aime ça, la lasagne.
0: Lasagne à la viande ou lasagne végétarienne?
2: Là, on rentre dans la spécificité des choses, mais...
1: C'est quoi? La lasagne
2: à sa
1: mère.
2: La lasagne de
1: maman. Merci beaucoup, Marc.
0: Merci,
1: attends, demain. Emma, sinon, ça a des nouvelles?
3: Bien, il y a une nouvelle étude là qui étudie les risques sismiques et de tsunami dans la zone de subduction Cascadia et spécifiquement ce que ça voudrait dire pour Tofino, en fait, pour les zones qui sont les plus proches évidemment de la côte. Et on étudie un scénario extrême. C'est sûr qu'on ne veut affoler personne, sauf qu'en même temps, ça soulève des questions sur jusqu'à quel point est-ce que on devrait se préparer en cas de dommages majeurs là pour une petite communauté comme Tofino. Et puis bien sûr, on va continuer de parler de la FIFA, justement tous ces événements qui ne sont pas officiels, les commerces qui vont profiter de l'engouement autour de l'événement. Il y a quand même des règles très strictes, donc on faire le point avec eux.
1: Ben voilà, merci beaucoup Emma, bonne fin de journée, puis on vous écoute au bulletin de 9h, bien entendu. En terminant cette émission, camion semi-remorque en panne direction ouest, route 17, c'est à l'ouest de Portman, du pont Portman, dans la voie de droite. On est bien sûr à Surrey. Là-dessus, je vous souhaite de passer une très, très belle journée. C'est Julien Latraverse, donc, à ce micro demain. Et jeudi, moi, je vous retrouve vendredi.
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3: Bonjour à tous et bon début de journée. Ici Emma Hautecoeur à Vancouver. Voici vos informations. Alors que Toronto et Vancouver bouclent les derniers préparatifs en vue d'accueillir leur premier match de la Coupe du Monde de la FIFA cette semaine, une controverse se joue de l'autre côté de la frontière. L'arbitre somalien Omar Artan, qui avait été sélectionné pour tenir un sifflet à l'événement, s'est fait refuser l'entrée aux États-Unis. Il a été élu meilleur arbitre masculin d'Afrique en 2025 et aurait été le premier arbitre somalien à participer à une Coupe du Monde. Et pourtant, comme le rapporte Marie Mollet, son visa était en règle.
7: Oui, il s'appelle Omar Abdulkadir Artan, arbitre aguerri, titulaire du statut FIFA depuis 2018, qui officie notamment lors de la dernière CAN, nommé meilleur arbitre de l'année en 2025 par la Confédération africaine de foot. Samedi dernier, il atterrit à l'aéroport de Miami, mais à la douane, il est interrogé, puis refoulé, interdiction d'entrer sur le territoire. Pourquoi ? Les motifs fournis par les autorités américaines sont flous. Elles évoquent un problème lié à la vérification de ses antécédents, sans détailler davantage. Mais il se trouve que la Somalie fait partie des pays visés par le travel ban, un décret pris en 2025 par l'administration Trump qui interdit l'entrée sur le territoire de certaines nationalités indépendamment des visas déjà accordés. La Somalie, un pays pourri, comme l'avait dit Donald Trump en décembre dernier. Omar Artan est donc de facto exclu de la compétition sans le soutien de la FIFA qui a réagi ce matin dans un communiqué. C'est le pays hôte qui est maître et détermine seul qui est admis sur son territoire. Ce week-end encore, c'est un joueur star de la sélection irakienne qui s'est fait interroger pendant 7 heures à l'aéroport de Chicago. Irak, pays lui aussi visé par le

0: travel ban.
1: C'était Marie Mollet. Le Canada se rallie à 4 autres pays, la France, l'Australie, la Norvège et le Royaume-Uni, pour imposer de nouvelles sanctions contre des colons israéliens pour des violences commises à l'endroit de civils palestiniens en Cisjordanie. Cette série de sanctions vise 2 personnes et 5 entités accusées d'avoir facilité les actes de violence. Le ministre israélien des Finances, Bezalel Smotrich, est par ailleurs interdit de territoire en France. Israël a réagi en dénonçant des mesures honteuses. Au Liban, au moins 8 personnes ont été tuées dans une frappe israélienne sur le quartier chrétien de Tyr, ville historique au sud du pays. Cette attaque survient au moment où l'Iran menace Israël de représailles s'il poursuit ses frappes au Liban et qu'il conditionne toujours tout accord de paix avec Washington à une fin des hostilités dans le pays du Cèdre. Le reportage de Valérie Crova.
2: Le vieux quartier chrétien de Tyr était devenu un refuge pour des milliers de personnes venues y chercher un peu de répit entre 2 frappes israéliennes. Il s'est presque entièrement vidé ce matin, après que le porte-parole arabophone de l'armée israélienne a ordonné à ses habitants de partir. Israël accuse des membres du Hezbollah pro-iranien de se cacher dans ces ruelles étroites. L'aviation israélienne a par la suite bombardé des quartiers populaires de Tyr où résident encore des habitants qui ne veulent pas quitter leur ville. Des raids aériens ont ciblé plusieurs immeubles. Hier soir, ce sont 5 personnes qui ont été tuées à proximité d'un centre de la Croix-Rouge libanaise. La liste des morts s'allonge dans la cité millénaire, dont la population est historiquement à majorité chiite.
1: C'était Valérie Crova. Des attaques de drones et de missiles russes ont tué une femme enceinte et 2 autres personnes dans l'oblast de Kharkiv, dans le nord-est de l'Ukraine. Les autorités ukrainiennes rapportent également 16 blessés. L'attaque sur cette 2e plus grande ville d'Ukraine vient dans la foulée d'une série d'attaques de grande ampleur lancées par la Russie contre le pays, notamment autour de la région de Kiev. Le président Volodymyr Zelensky, pour sa part, participe aujourd'hui à un sommet des dirigeants des pays baltes où des drones ukrainiens sont tombés ces derniers mois. Et puis de retour au pays, le chef conservateur va mener une campagne en Alberta cet été pour encourager la population à rester au sein de la Fédération canadienne. Dans un discours prononcé à Calgary hier, Pierre Poilievre s'est gardé toutefois de critiquer les Albertains séparatistes. Il a plutôt jeté le blâme sur les politiques centralisatrices d'Ottawa tout en plaidant en faveur d'une plus grande autonomie des provinces. Le chef du Bloc québécois, Yves-François Blanchet, lui, se distancie cependant des propos du chef conservateur et du mouvement indépendantiste albertain.
3: Les fondements idéologiques de ça, qui sont essentiellement pro-pétroliers, pro-gaziers, à la limite libertaires par moment, ne sont pas des zones de confort pour le Bloc québécois.
1: Les Albertains qui vont se prononcer le 19 octobre sur la tenue ou non d'un référendum sur l'indépendance de la province. Et en terminant, la NASA va annoncer dans moins d'une heure la composition de l'équipage de la mission Artemis 3. 4 astronautes participent à ce voyage qui doit avoir lieu l'an prochain. Contrairement à la mission Artemis 2 à laquelle l'Ontarien Jeremy Hansen a participé en avril, l'équipage ne se dirigera pas vers la Lune. L'astrophysicienne et directrice du contenu scientifique et de la formation au Cosmodôme de Laval, Marie-Michel Limoges, décrit la mission.
4: Artemis 3 devait être l'alunissage avec des humains. Là, on a ajouté des missions pour pouvoir voler plus souvent et faire plus de tests. Donc, Artemis 3 est un test en orbite basse des véhicules alunisseurs. Et il y a 2 contrats qui ont été accordés, un à SpaceX et un à Blue Origin pour faire des immenses véhicules atterrisseurs qui peuvent transporter, oui, un équipage, mais aussi beaucoup de matériel. Et ce qu'on veut faire, c'est aller essayer de s'arrimer avec 1 ou 2 de ces vaisseaux-là en orbite basse autour de la Terre.
1: La NASA qui prévoit des voyages vers la Lune lors des missions suivantes. Voilà, c'est ce qui complète vos informations. 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
5: Salut, vous écoutez Point de repère. Mon nom est Rosanie Autonne-Témorin et mes collègues et moi, on a prévu toute une émission pour vous. On commence notre journée en se demandant si, au fond, le soccer ne serait pas notre vrai sport national. On plonge ensuite dans l'histoire des asperges, pissenlits et têtes de violon. J'y connais pas grand-chose, j'ai hâte. En deuxième heure, Christian Vézina et Nathalie Platte nous apprennent à mieux aimer les gens polarisants, parce que oui, ça se peut. Puis Pierre-François Legendre et Jean-François Asselin nous parlent de l'ultime saison de Plan B. On termine l'émission avec Dr. David Smadja pour démystifier la COVID longue et jaser de désinformation médicale. We'll be right back.

0: Je vais dire quelque chose que je ne pensais jamais dire. Le Canadien nous a fait vivre de grandes émotions récemment. Oui, nous, j'ai regardé 3 parties et à mon grand étonnement, j'ai ressenti des choses. Là, j'ai vécu de l'excitation, peut-être même un brin d'attachement. Donc, je suis contente d'embarquer dans une nouvelle frénésie sportive cette semaine avec la Coupe du monde de la FIFA qui s'amorce jeudi. C'est rien de moins que l'événement sportif le plus regardé au monde. Le soccer est le sport organisé le plus pratiqué au Québec comme au Canada. C'est aussi l'un des plus paritaires. Alors, on s'est dit, ce sont toutes des bonnes raisons de s'intéresser à ce sport en recevant 3 passionnés, soit Claudine Douville, célèbre commentatrice sportive, voix du soccer à RDS, Jean-Nicolas Gagné, directeur général de Soccer Québec et joueur récréatif depuis qu'il sait courir, juste. Et Marinette Pichon, légende, qui a longtemps été la meilleure buteuse de l'histoire de l'équipe de France, qui est désormais directrice sportive des Roses de Montréal. Bonjour à vous 3.
1: Tu me rappelles que j'ai pas joué pro.
0: C'est sûr qu'ici là vous êtes pas le plus impressionnant, Jean-Nicolas.
1: Je
0: tiens à dire que nous avons travaillé ensemble si les gens me trouvent impolis là.
1: Je fais semblant
0: qu'on s'est jamais rencontré.
2: Mais Jean-Nicolas, j'ai pas joué du tout. Alors déjà en avant de moi.
0: Mais vous avez quand même commenté quoi 2000 matchs, Claudine?
2: Bon, ça doit tourner autour de ça depuis 92.
0: C'est incroyable. Alors, disons qu'on est entouré de personnes qui savent de quoi elles parlent. Avant de discuter davantage, on va se mettre dans l'ambiance avec un peu de musique.

0: c'est la chanson officielle là, de ce qui va se passer cette semaine, semaine excitante de Coupe du Monde. Autrement, il faut dire que le soccer a le vent dans les voiles depuis un petit moment au pays. Selon Statistique Canada, c'est le sport qui connaît la plus grande croissance, en fait la plus rapide au pays. La plus récente campagne publicitaire de Soccer Québec a d'ailleurs pour thème le soccer, nouveau sport national.
1: Oui,
0: entendez bien le point d'interrogation.
1: Oui, c'est sûr que nous aussi, on était dans la fièvre du hockey un bout de temps.
0: Oui.
1: Mais là, maintenant que le hockey, en tout cas les Canadiens sont éliminés, c'est sûr que ça nous réjouit un peu, parce que ça vient avec le, ça coïncide avec l'arrivée du beau temps.
0: C'est sûr que oui, le synchronisme est
1: ouais,
0: bon.
1: Parce que pour les membres aussi, pour le membership, c'est important de voir que le soleil est sorti.
0: Oui.
1: Les parents veulent inscrire leurs enfants au sport.
0: Donc vous essayez un peu de prendre la place du hockey, Jean-Nicolas Gagné, avec le soccer. Mais votre question est pertinente parce qu'on va même se la poser à la Grande Bibliothèque ce soir, dans le cadre d'une table ronde à laquelle vous participerez. Marinette, alors, ben, je suis curieuse de vous entendre. Est-ce que le soccer serait notre vrai sport national au Canada? Claudine Douville, vous en pensez quoi?
2: Je pense que c'est le sport qui attire le plus actuellement, mais de là à franchir le pas à sport national, je suis pas prête à le faire. Parce que... Je vois des regards, là.
0: Je sens que vous marchez sur des œufs.
3: Pas du tout.
2: Lorsqu'on parle d'un sport national, on parle aussi d'ADN, on parle de passé, sur quoi on repose. J'ai chez moi une photo de mon oncle Roméo à Kakuna et avec l'équipe de hockey qui était sur la patinoire de la paroisse. Ils ont tous des chandails tricotés en laine et il n'y a pas de casque, évidemment, pas rien. Et cette photo-là, elle veut tout dire. Mm-hmm. C'est que ça rentre dans notre histoire. Le soccer est en train de s'y faire une belle place, mais peut-être pas au point de repousser l'autre. On l'a vu, vous en avez parlé, là, le Canadien, cette fièvre-là qu'on a eue. Est-ce qu'on arrivera à la refaire ici, j'espère? C'est l'équipe canadienne qu'on doit supporter. Est-ce qu'on va voir autant de drapeaux du Canada aux fenêtres, aux vitres des voitures qu'on a vu de drapeaux du Canadien?
0: Bon point. Claudine Marinette Pichon, vous en pensez quoi? Le soccer, sport national?
3: Ben, moi, je suis venue au Canada, justement, et au Québec, parce qu'il y avait cette effervescence, ce développement. Donc, j'aurais un avis peut-être un peu plus mitigé, mais assez collaboratif avec celui de Claudine sur le fait qu'on est en train de mettre des programmes en place pour aller vers ce développement et cette émancipation. On le voit à travers la Northern Super League, qui vient de voir le jour, à travers les collaborations avec Soccer Québec que nous sommes en train de mettre en place avec les Roses pour créer

0: des passerelles et
1: l'équipe
0: offrir
1: féminine de Montréal.
0: Exactement, et offrir des possibilités aux jeunes filles qui ben se cherchent à 14, 15 ans, qui ne savent pas si elles ont la possibilité de continuer. Donc aujourd'hui, nous, on est là, on offre de nouvelles plateformes et j'ai la sensation qu'on s'en va vers ça parce qu'on est en train de redoubler d'efforts. Et depuis mon arrivée, j'ai pu comparer les différences entre l'Europe et moi dans mon sous-sol, j'ai les maillots dédicacés de Zidane. Voilà, donc la culture du soccer est plus marquée évidemment en Europe, mais on s'en vient vraiment à ça, je trouve, dans les années proches.
2: J'entends l'optimisme dans votre voix, Marinette Pichon. Le soccer, c'est le sport organisé le plus pratiqué au Québec et au Canada, bien devant le hockey qui est réputé comme notre sport national. Pourquoi, selon vous, Jean-Nicolas Gagné?
3: Ben évidemment que prendre un ballon, le mettre par terre, c'est quand même un langage international.
2: Ouais.
3: Tu sais, les gars, les filles, de toute provenance, c'est facile. Tu parles pas français, on met un ballon, tout le monde comprend ce que ça veut dire. Donc c'est vrai qu'il y a une espèce de facilité à un jeune âge de se lancer dans ce sport-là, puis ça nous réjouit aussi parce que au Québec, quand on s'éveille au printemps, les parents cherchent des activités pour leurs enfants et nous on se pose comme le choix numéro un bien souvent. Puis ça a un lien un peu avec la facilité, je pense, l'accessibilité du sport aussi.
2: Oui, et pour mettre des chiffres là sur cette impression d'engouement, il y a quand même près d'un million de participants actifs inscrits à Canada Soccer au sein de 1200 clubs à travers le pays. Je me demande aussi s'il n'y a pas une question d'accessibilité. Selon la fondation Bon Départ de Canadian Tire, en 2025, le prix médian d'une année pour pratiquer le soccer, ça s'élève à 450 $, le hockey, 1938. Donc, est-ce que c'est pas un sport qui est à la portée de davantage de familles?
4: C'est certain que l'accessibilité est un grand facteur d'adhésion pour le soccer. Et Jean-Nicolas a touché un point quand même, moi, qui me touche beaucoup, c'est l'universalité du soccer. Je me suis quand même beaucoup promenée et partout dans le monde, tu vas voir deux roches avec un ballon attaché, de la guenille avec de la corde et les enfants vont jouer. Et je me souviens, bon, à une certaine époque, quand je faisais le rallye des gazelles et que j'avais à occuper les enfants pour pas qu'ils viennent sur mon camion, j'avais juste à dire, ah, tu portes un maillot de Zidane. Et là, la conversation partait. Et si j'avais dit, est-ce que vous connaissez Wayne Gretzky? Ça aurait tombé court.
2: J'aurais eu moins de réponses, Claudine.
4: Et c'est comme ça partout dans le monde. Alors, je pense que c'est l'un des grands facteurs de ralliement et de plaisir de ce sport-là.
2: On voit beaucoup d'enfants jouer au soccer. Des fois, je suis comme, mon Dieu, ça va à peine marcher, puis ils sont meilleurs avec un ballon que moi. À partir de quel âge on peut commencer à jouer dans une ligue, Jean-Nicolas Gagné?
3: 4 ans, ma chère.
2: C'est tout petit! Puis qu'est-ce qu'un enfant apprend en jouant au soccer, Marinette Pichon?
0: Pour moi, c'est plein de choses. Si je me base sur mon expérience professionnelle, ça a été une école de vie et une école d'apprentissage pour devenir la femme que je suis devenue, pour devenir la joueuse que j'étais et pour devenir aussi la manager que je suis. Ça m'a permis d'apprendre le respect, d'apprendre l'ouverture, l'écoute, l'humilité, la détermination. Quand on est sur un terrain, on n'a pas de limite, on se donne à 200%. Et dans la vie, on est capable de transposer ça. Donc moi, j'ai appris beaucoup ça et dans les différentes étapes de ma vie, j'ai eu la chance de pouvoir enseigner ou de pouvoir transmettre ça et de voir ces jeunes filles ou ces jeunes garçons. Avant d'être la directrice sportive des Roses de Montréal, j'étais au club de La Salle et j'entraînais des garçons et des filles. Et c'est vrai que de les voir arriver avec leur sourire sur les visages en dit long. On dit que t'as une responsabilité de faire vivre une émotion à ces jeunes quand ils sont sous ta responsabilité. Et moi, j'essaye d'appliquer ça tout au long de ma carrière, depuis que j'ai vécu ça, de le transmettre. C'est peut-être un peu prétentieux, mais moi, j'ai envie que les jeunes et les moins jeunes continuent à prendre du plaisir, et même au niveau professionnel.
2: Parce
3: que franchement, moi, je suis le père de deux jeunes filles qui ont maintenant 17 ans et puis ont joué depuis leur tout jeune âge. Ils ont fait plusieurs sports, d'ailleurs. C'est quelque chose que j'encourage, le multisport. Mais c'est une activité structurée, mais qui structure aussi l'horaire d'une jeune fille, tu sais, l'horaire d'une adolescente, d'une pré-ado. quand tu as des pratiques la semaine, quand tu as des matchs, mais ben, tu as comme une perspective de ce que va être ta semaine, à quel moment tu vas pouvoir étudier, à quel moment tu vas pouvoir voir tes amis. C'est comme ça met un cadre à, mm-hmm. et c'est un cadre positif.

0: parce que j'ai parlé aussi avec votre chercheuse Caroline, qui a une fille qui joue au soccer, puis elle dit, moi, là, ma fille, là, je la pousse jamais à aller jouer. Elle veut tout le temps. Elle est tout le temps après jaser avec ses amis. Puis elle sait quel jour elle va au soccer. Fait que, tu sais, ça amène un cadre très positif, je trouve, pour des jeunes ados.
1: C'est magnifique, là. Il y a peut-être des parents qui nous écoutent puis qui sont comme, ouais, moi, mon enfant, par exemple, pas super motivé, là. Claudine, vos enfants ont pas pratiqué le soccer, là. Est-ce que c'est un grand deuil dans votre vie?
2: Le plus jeune l'a pratiqué okay. un peu. Le plus jeune, j'ai même coaché les premières années de ces je me souviens quand il a marqué contre son camp, il était très heureux. J'ai fait un but, maman. Je dis, c'est
1: dans,
2: très
1: dans
2: bien,
1: son
2: mais,
1: propre but.
2: Oui, mais oh. Je dis, le prochain coup, essaie dans l'autre.
1: C'est du bel esprit sportif, là.
2: C'est du bel esprit sportif. Mais c'est ça, mais j'ai mes fils n'ont pas poursuivi une carrière.
3: C'est quoi, on a un comme point commun. Voulu, regarde, on a un point commun. Moi aussi, j'ai fait le deuil.
1: Mais si j'étais la fille d'une championne de soccer, je ne pense pas que je voudrais toucher un ballon. En même temps, là, je les comprends. Vos fils.
3: Mais c'est exactement ça, tu vois, parce que quand Maxime, mon plus grand, qui a maintenant 33 ans, a voulu se mettre au football, ça a été difficile parce qu'il est arrivé avec un regard, avec un jugement.
1: Mais évidemment.
3: T'es la fille. T'es le fils d'eux, mais donc oui. Tu dois ta ta ta. Et même si c'était en Seine-et-Marne, il y avait quand même déjà une espèce d'héritage assez lourd à porter. Et il a lâché l'affaire au bout de 3 mois.
1: Et je
3: l'ai poussé, hein, pourtant.
1: Je crois. Marnette Pichon, vous avez écrit quelque chose de très beau dans votre autobiographie, Ne jamais rien lâcher. Vous avez écrit que le soccer a sauvé votre vie. Mm-hmm. Donc, Jean-Nicolas, vous parlez d'un cadre. Parfois, le sport peut être un outil pour se lancer dans l'avenir?
3: Mais pour moi, ça a été ma bouffée d'oxygène. Il y avait une ambiance très difficile à la maison, délétère. C'était de la violence, de l'alcoolisme, des abus. Et quand j'étais sur le terrain, que j'avais cette possibilité d'être sur le terrain, j'étais ailleurs. J'étais en harmonie, en communion avec les jeunes, les copains, puis les copines. Puis ça m'a donné une structure, en effet, parce que la structure et le repère qui me manquait du côté paternel, je l'avais côté maternel, mais je l'avais pas côté développement. Il y a l'éducation indirecte qu'on reçoit de l'extérieur, et cette éducation indirecte que j'ai reçue m'a permis de me donner un cadre, d'avoir des objectifs qui me permettaient de penser à l'avenir. Mmh. C'est un peu glauque de se dire qu'à 5-6 ans, c'est déjà difficile pour un jeune ou une jeune de se retrouver. Je sais que je suis pas la seule dans cette situation. Et avoir cet accès au sport, à l'ouverture, à l'écoute et à la bienveillance permet, ben oui, de sauver des vies, d'éviter d'avoir des catastrophes, mm-hmm. mais aussi de générer des vocations.
1: Mais oui. Puis, est-ce que vous vous rappelez du premier but que vous avez marqué? Et est-ce que c'était dans votre propre but?
3: Oui, c'était dans mon but. Dans le but des autres,
1: wow,
3: surtout.
1: Bravo.
3: Non, j'étais rentrée et la façon dont l'intégration s'est passée, en fait, c'est génial parce que tout s'est fait de façon naturelle. L'éducateur me tend un dossard et me dit, t'as envie de jouer? Il me voyait derrière la barrière. J'ai dit oui, mais je peux pas parce que je suis une fille. Et là, on rentrait déjà dans les stéréotypes. Et il a rigolé, il a éclaté de rire, il m'a donné le dossard, il me dit, allez, rentre. Il a regardé les garçons, qui avaient le même âge que moi, 5 ans, et il leur a dit, ben, c'est une fille, ok, elle a envie de jouer au soccer comme vous, prenez du plaisir avec elle. Et il a fait tomber ses barrières.
1: Magnifique.
3: J'ai pris le ballon. Le ballon m'a collé au pied. Là, je pense que ça a commencé à grasser des dents avec côté des garçons. Et j'ai marqué ce fameux premier but. Dans le camp adverse. Pas dans mon camp.
1: C'est très bien. Vous compreniez déjà les règles.
2: Elle avait déjà le sens du jeu.
3: C'est ça. Bon.
1: Évidemment, tous les enfants ne finiront pas professionnels. Ça n'empêche pas un adulte de jouer. Jean-Nicolas Gagné, vous jouez toujours dans une ligue récréative.
0: Oui.
1: Il paraît même que vous recrutez dans les rangs radio-canadiens.
0: C'est vrai. Imaginez-vous qu'Alec Castonguay, maintenant, fait partie de mon équipe.
1: Est-ce qu'il est bon?
0: Il est quand même très bon.
1: OK, très bien. Et pourquoi
0: un bon défenseur, très fiable. Vous lui direz que... vous lui direz là, de maintenir sa forme actuelle, parce que franchement, là, il a joué 90 minutes hier, Alec.
1: Je lui parle à 11h, je passerai le mot. Pourquoi c'est un beau sport dans la vie adulte, selon vous?
0: C'est une bonne question, parce que encore aujourd'hui, tu vois, moi, je joue dans du haut 45. Là. Fait que là, je dévoile
1: dans
0: un peu...
1: Dans la tranche d'âge haute?
0: Ouais, over 45, c'est-à-dire qu'il faut jouer, il faut avoir plus de 45 ans pour jouer dans ces ligues. Donc, il y a des ligues encore organisées pour les personnes de mon âge, pour les seniors aussi qui quittent un peu l'adolescence et qui veulent continuer de...

0: leur parcours sportif, même s'ils ont abandonné le rêve professionnel. Mais c'est important de continuer de jouer parce que c'est comme ça qu'on socialise aussi, qu'on reste actif.
1: C'est vrai.
0: Puis qu'on garde aussi le plaisir de la compétition parce que y a des adultes qui, dans leur jeune âge, avaient la chance d'avoir des ligues organisées, puis à un moment donné, ils ont arrêté. Puis l'espèce d'esprit de camaraderie, mais aussi qui... dans un but commun de compétition, d'aller gagner un match. C'est incroyable. Je me trouve chanceux d'avoir encore ça à mon âge.
2: C'est beau.
3: Claudine, si je peux me permettre de rebondir vite fait. Moi aussi, je jouais lundi soir. Et avec c'est rigolo parce que moi, je suis passée de la très haut niveau à... on arrive à peine à faire 3-4 passes ensemble. Mais en fait, je prends énormément de plaisir à partager et à mettre les autres dans les meilleures conditions. Et c'est quelque chose je ne me pensais pas capable de faire, tellement j'avais ce côté élitiste. Et en fait, on change, on est vraiment dans le plaisir et dans le partage. Donc je comprends tout à fait ça.
0: C'est avec des filles,
3: c'est mixte.
1: Garçons, je serais terrifiée de vous faire une passe.
0: Mais on l'évoquait depuis tout à l'heure, mais le soccer féminin est quand même quelque chose de bien développé au Québec, très important. On le disait tout à l'heure, c'est peut-être 60-40, 65-35, là, ça varie selon les années, la participation entre les gars et les filles, mais on est on valorise beaucoup le sport chez les filles au Québec, puis on a à s'en enorgueillir. On est très bien structuré aussi chez Soccer Québec, puis dans le sport, maintenant, il y a des débouchés. Nous, par exemple, on a des ligues semi-pro où les filles peuvent aller en Ligue 1, en Ligue 2, où ils se développent. On a maintenant les Roses, un parcours qui est clair pour les jeunes filles. Moi, quand je commençais à jouer, puis quand on a commencé ici à jouer au Québec, c'était pas nécessairement clair le parcours qu'un joueur pouvait avoir. Mais maintenant, c'est clair. Il y a des équipes pro. On a 3 équipes pro cet été, Rosemary. Tu sais, c'est incroyable. Il y a 2 ans, on avait une. Maintenant, on est à 3 équipes pro. On a du semi-pro bien structuré. Il y a beaucoup de débouchés maintenant pour les jeunes.
1: Claudine Douville, vous qui suivez le soccer de près depuis 1992, vous l'avez vu, cet essor féminin?
4: Oui, absolument. C'était timide au début. On voyait les femmes simplement dans des grands rendez-vous internationaux. On n'a pas suivi vraiment de ligue ici. Il n'y en avait pas, tout simplement. Et lorsque les roses sont arrivées à un moment extraordinaire du développement du sport féminin. On peut le voir avec la victoire au hockey. On a les roses, on parle de plus en plus de basket chez les filles. Oui. Alors, elles sont arrivées dans ce mouvement-là et cette année particulièrement, elles sont vraiment intéressantes à voir jouer et je pense que cet engouement-là va se développer. Mais c'est ça. C'est très timide au début, c'était anecdotique voir des filles jouer au soccer.
0: Il n'y avait aucun espoir de gagner sa vie, alors que là maintenant c'est quelque chose d'envisageable.
4: Exactement, et moi je disais toujours, il y a moins de disparité entre voir un match de soccer de rugby féminin, un match de hockey féminin et masculin, plus maintenant. Le niveau a vraiment monté, mais au tout début, c'était autre chose, c'était deux sports complètement différents. Alors que chez les filles, elles arrivent à nous présenter un très bon spectacle.
1: J'aime beaucoup votre sourire quand vous en parlez, je vois la petite satisfaction. Manette Pichon, en tant que directrice sportive des Roses, pour vous, l'arrivée de ce club féminin à Montréal, ça représente quoi?
3: Je pense que c'était... comme l'a dit Claudine, essentiel qu'on soit dans le paysage. Deux, parce qu'on est en train on a une équipe nationale qui fonctionne très bien, qui a été médaillée de bronze, médaillée d'or, et qui n'avait toujours pas de ligue professionnelle. Donc, il fallait vraiment qu'on puisse avancer de ce côté-là. Et puis aujourd'hui, c'est être capable d'aller rivaliser. On est déjà top 5 au niveau des audiences, des affluences dans les stades, malgré notre 2e saison.
1: Wow.
3: Donc, ouais, c'est quand on regarde les statistiques et les données, c'est voilà, c'était comme une évidence à la lecture de ces chiffres. Et puis il va falloir maintenant être attractif, ajouter des compétitions, avoir cette capacité à recruter des joueuses de renom sur notre territoire pour montrer que on peut aussi aller chercher des joueuses qui évoluent dans les plus grands championnats.
4: Exact, c'est qu'il faut travailler la crédibilité de la ligue et pas nécessairement de l'équipe.
1: Je comprends.
4: Parce que si on va aller chercher les filles qui jouent en Espagne, qui jouent en France, il y a beaucoup de Québécoises là, qui vont jouer ailleurs en Italie.
3: Aux États-Unis,
4: aux États-Unis, effectivement, parce que les championnats-là sont

0: intéressant. Mm-hmm. Mais il faut que le championnat ici le devienne. Ça se fait pas en une année ou deux, là. C'est certain que ça se fait sur le long terme. Mais il y a quand même un grand trou qui a été comblé parce que quand on parle de la médaille de bronze du Canada, mais c'était en 2012. Tu sais, ouais. C'est 2012, là. Ça fait quand même un petit bout de temps. Puis il y a eu juste des rencontres internationales sur lesquelles on pouvait s'accrocher au soccer féminin. Et là, tout à coup, on a quelque chose qui est à portée de la main.
1: Mm-hmm. J'aimerais qu'on parle d'infrastructure parce qu'on s'intéresse à l'essor du soccer au pays. Puis, si on fait encore la comparaison avec le hockey, on parle souvent, par exemple, du manque de temps de glace dans les arénas. Je suis curieuse de savoir si on a tout ce qu'il faut pour soutenir l'engouement pour le sport en ce moment, Jean-Nicolas Gagné.
2: C'est sûr que les infrastructures, ça va rester un enjeu pour la plupart des sports pratiqués au Québec parce qu'on a un hiver. Puis l'hiver, c'est difficile de continuer de la poursuite de son sport. Surtout que maintenant, le soccer, c'est un sport 12 mois par année. On partage des coins de terrain. Mm-hmm. Tu sais, il y a 8 équipes sur le même terrain. On essaie de créer des partenariats pour créer des nouvelles infrastructures. C'est difficile aussi parce que c'est souvent aussi des bénévoles, des conseils d'administration qui veulent se lancer dans des projets d'infrastructure, dans des clubs ou dans des régions, et c'est pas évident. Donc c'est vrai que on a beaucoup des partenaires institutionnels comme des écoles, des villes qui peuvent se lancer dans ce genre de projet d'infrastructure pour faire pratiquer le sport aux jeunes. Puis c'est juste des bienfaits, là, évidemment. Là, tu sais, j'ai pas à refaire tous les énumérer ici tous les bienfaits que ça a sur la santé de pratiquer un sport au point de vue physique, au point de vue psychologique. Donc c'est sûr que nous on fait la promotion de ça avec les autres fédérations, d'encourager les gouvernements d'investir dans des infrastructures pour qu'ils soient accessibles 12 mois par année, puis aussi les terrains évidemment de qualité, parce que c'est pas juste ça aussi.
0: Et si oui, on parle d'infrastructure, je pense que l'un des signes de la popularité du soccer, c'est quand il y a quelques années, les terrains de baseball se sont mis à se transformer en terrains de soccer. Mm. Là, le baseball se refait une beauté, là, récemment. il revient un peu plus dans le décor, mais c'était pour moi un signe du temps.
3: Oui. Mmh. C'est des points qui restent essentiels pour les joueuses quand on les recrute. L'infrastructure, la qualité du terrain.
1: Ah oui,
3: absolument. Moi, dans les discussions de recrutement, les joueuses qui ont déjà suivi des matchs des Roses ou de certains matchs des autres équipes de la Ligue, c'est OK, quelles sont les infrastructures au quotidien? Est-ce qu'on a besoin de se déplacer pour aller du gym au terrain, du terrain au gym, ou est-ce que tout est sur place? Et nous, on a un enjeu au Stade Boréal sur la pelouse. On est en train d'y réfléchir pour un changement, parce que la qualité de la surface fait la qualité du jeu, mm-hmm. la qualité technique, la fluidité, le spectacle qu'on veut offrir. Donc les infrastructures sont essentiel à la qualité qu'on veut produire.
1: Intéressant, je ne savais pas, Marinette Pichon. En même temps, il y a beaucoup de choses que je ne sais pas encore au sujet du soccer.
3: On peut en discuter.
1: Mais ça s'en vient, là. Je commence à comprendre plein de trucs. Évidemment, il faut parler du sujet d'actualité de la semaine, la Coupe du monde de soccer. Est-ce que Montréal a bien fait de refuser de tenir des compétitions de la FIFA, contrairement à Toronto et Vancouver, qui vont accueillir des parties dès vendredi, selon vous, Claudine?
0: Ben, c'est facile de jouer au gérant d'estrade par après. Quand on se voit les factures qui ont gonflé,
1: ouais.
0: et à Toronto et à Vancouver. Moi, au début, je disais c'est un manque de vision de Montréal. On se rend pas compte de quelle vitrine extraordinaire que c'est de recevoir une étape de la Coupe du Monde ici. Par contre, le prix à payer était vraiment salé. Et on voit aussi les exigences de la FIFA qui étaient à certains points farfelues. Est-ce qu'on a négocié vraiment? Ça, je pourrais pas le dire.
1: Vous pensez à quoi,
3: cahier
1: par exemple?
3: Des charges est très, très, très lourd,
1: ouais.
3: pour recevoir des compétitions.
1: Donc, il aurait fallu, par exemple, je crois, annuler certains festivals. Mm-hmm.
0: Mais ça s'est négocié ailleurs.
2: Oui.
0: Et il y a des journées qui devaient être enlevées et qui ont été maintenues. Là, c'est là que je dis que le jeu de la négociation, c'est peut-être...
2: Il n'y a peut-être même pas débuté où ils ont...
0: Exactement.
2: Moi, je pense qu'il est tôt. Honnêtement, pour faire le bilan, là, il y a eu beaucoup de choses qui se sont dites en amont de la Coupe du Monde au Canada. Je pense qu'il va y avoir des retombées importantes. Je pense que les gens qui travaillent dans le tourisme à Toronto et Vancouver, en ce moment, c'est pas eux qui sont les plus tristes.
1: Mm-hmm.
2: Oui, il y a eu des montants dans lesquels investir, mais je pense
0: c'est
2: qu'il
0: ça,
2: est
0: c'est
2: tôt.
0: Pas eux qui sont les plus heureux non plus.
1: Mmh,
0: parce
1: non.
0: que Vancouver, c'est ça.
1: Oui. À point de repère, c'est jamais arrivé encore.
2: Mais on verra, je pense que... Mais à la base, se priver de cette vitrine, puis d'investissement aussi, parce que ça vient avec des investissements en infrastructure, ce genre de compétition, c'est ça aussi...
0: On se poserait peut-être pas la question, est-ce qu'on réduit

0: Non, vous pas l'intérieur du stade olympique pour le CF.
1: On aurait fait d'autres.
2: Vos prédictions pour l'équipe qui va gagner la Coupe du Monde 2026, Marine Richard?
3: Espagne.
0: Est-ce que je en Argentine? Ce que tu dises, la France.
3: Non. Argentine joue, et là je me lance parce que hier avec mon neveu on a fait toutes les prédictions là, on est arrivé à Espagne-Argentine.
0: Ben je suis arrivée à la même conclusion, Espagne-Argentine, moi aussi avec vainqueur Espagne.
1: Bon.
2: Yes! Ça se tape dans les mains, on se dit, Jean-Nicolas.
1: Fait avec le Brésil, dans mon cas.
2: Juste pour faire cavalier seul. Intéressant, le Canada, ça va finir où?
1: Le Canada, d'après moi, ils ont un bon pôle. Oui. D'ailleurs, j'aurai la chance d'être à Toronto la semaine prochaine.
0: Cette semaine,
1: en fait, j'y vais cette semaine.
0: Donc j'irai pas jusqu'à 8e, 32 c'est sûr, ronde des 16 ouais, possible. Peut-être. Ça dépend qui ils auront rencontré dans la ronde des 32.
3: C'est ça.
1: Il n'est pas trop tard pour inscrire ses enfants au soccer cet été, donc je veux 5 secondes pour le dire.
2: Mais oui, hein, vous regardez le chronomètre.
1: Exactement.
2: Et vous rentrez votre
1: Exactement.
2: Message, Jean-Nicolas.
1: Puis allez voir le match, allez voir du match, allez voir les roses, allez voir le Supra.
3: Oui, parce que nous, on sera aussi à Toronto le lendemain de la Coupe du Monde, donc il faut venir nous voir.
0: Et regarder la Coupe du Monde.
2: Moi, j'avais toutes ces informations-là, mais vous n'avez besoin de personne, voilà. Honnêtement. Merci beaucoup, Claudine Douville. On vous retrouve à la description des matchs de la Coupe du Monde de soccer sur les ondes de RDS. Marinette Pichon, ben, vous serez panéliste invité, évidemment, dans ces matchs. Sinon, vous serez au parti disputé par les Roses tout l'été, dont celui de Toronto. Ça nous dit. Jean-Nicolas Gagné, ben, on peut vous croiser sur les terrains du Québec aux côtés d'Alex Castonguay.
1: Exact. soccerquebec.org, c'est notre...
2: Oh,
1: suivez-nous sur nos médias sociaux.
2: Merci beaucoup.
1: Merci.

0: La chanson Les Poèmes en secret qui se trouve sur leur tout nouvel album, leur deuxième intitulé Air de repos. Tous les jours à l'émission, on essaie de mieux comprendre notre monde, que ce soit en se penchant sur de grands enjeux de société, un sport comme le soccer ou sur ce qui nous passe sous le nez au quotidien, par exemple ce qu'on mange. C'est pour ça que chaque semaine, on vous propose de mieux comprendre l'histoire de ce qui se trouve dans votre assiette avec Florence Gagnon-Brouillet, historienne spécialiste de l'alimentation, et Stéphanie Côté, nutritionniste, autrice et conférencière. Salut!
1: Salut!
0: Bonjour! Si contente de retrouver votre duo cette saison-ci. De quoi vous allez nous parler aujourd'hui? Stéphanie, qu'est-ce qui vous a inspiré?
1: Les légumes du printemps, dont il faut profiter quand ils sont là, donc les asperges et les têtes de violon.
0: C'est parfait. De votre côté, Florence?
2: Moi, je me suis dit, telle une mauvaise herbe, je suis Thomas, je reviens pour une deuxième saison, donc pourquoi ne pas parler du pissenlit?
0: Vous êtes la première personne que je rencontre qui se compare à un pissenlit. J'aime beaucoup. On va quand même commencer avec les asperges, Stéphanie. D'abord, moi, j'ai été très étonnée d'apprendre qu'il en existe beaucoup de variétés, mais genre vraiment beaucoup de variétés.
1: Vraiment beaucoup, quelque chose comme 300 espèces.
0: Je pense que j'en connais deux. Les blanches puis les vertes.
1: OK, il y en manque une à votre palmarès parce qu'on les classe en trois groupes, donc les blanches, les vertes et aussi les violettes.
0: OK.
1: Ouais, pas mal moins connues, moins présentes sur le marché, mais c'est les trois grands groupes d'asperges. La verte qu'on connaît bien, qui est verte grâce à la chlorophylle. La blanche, savez-vous comment elle pousse?
0: Ben non.
1: Des asperges, premièrement, ça pousse directement du sol. Là. C'est super beau, un champ d'asperges. On voit les tiges là, à la verticale qui montent vers le ciel. Et pour que l'asperge soit blanche, on veut pas qu'elle développe sa chlorophylle. Donc, on doit la priver de la lumière pour pas que la photosynthèse s'effectue. Donc, on la recouvre de terre au fur et à mesure qu'elle pousse pour la priver de cette lumière-là, donc pour qu'elle demeure blanche. Fait qu'au goût, c'est une asperge qui a un goût un petit peu plus doux que l'asperge verte, mais on sera pas surpris d'apprendre qu'elle a un goût un petit peu plus terreux, par exemple. Voilà, c'est parce que ça pousse avec de la terre.
0: Mais quel travail complexe.
2: Oui, quand même. Stéphanie, j'ai une question pour toi. Est-ce qu'elle est plus dispendieuse, justement, parce que ça nécessite un travail quand même de plus longue haleine?
1: Oui, elle est plus dispendieuse. L'asperge violette aussi là est souvent réservée à des tables un peu plus aisées. L'asperge verte, là, qu'on retrouve de manière pas mal plus abordable au Québec et ailleurs au Canada.
0: Puis, qui ont été les premières personnes à goûter aux asperges puis à se demander pourquoi leur pipi sent bizarre?
1: Oui, j'imagine qu'ils se posaient aussi la question, mais les asperges, ça remonte à l'Antiquité. Les Grecs, les Romains, à l'époque de l'Antiquité, mangeaient des asperges. Ça poussait, c'était une plante qui était sauvage, qui poussait vraiment là, comme ça dans la nature. Et c'est comme ça que les premiers humains ont commencé à manger l'asperge et probablement à se poser des questions aussi sur l'odeur de leur urine.
0: Qui s'explique comment d'ailleurs?
1: Écoute, ça c'est parce que dans l'asperge, il y a un acide qui s'appelle l'acide asparagusique qui, une fois quand on digère puis qu'elle est métabolisée, elle produit des sous-produits qui contiennent du soufre, ce qui donne à notre urine l'odeur soufrée. Et saviez-vous que ce n'est pas tout le monde qui produit cette odeur-là quand il mange des asperges et qu'il va à la toilette après?
0: Bon, là, c'est
1: et
0: sûr ce que les questions monde... que je vous ai posées donnent un indice à savoir si c'est mon cas ou pas. Je me dévoile beaucoup pour une deuxième émission.
1: Mais la majorité, c'est génétique là, comme décision. Et en fait, c'est pas tout le monde qui produit l'odeur et c'est pas tout le monde qui la sent non plus. C'est pas tout le monde qui la détecte, cette odeur-là. Il y a des gens qui la produisent, mais qui ne la sentent pas. Fait que ça peut être un ou l'autre ou les deux. Voilà.
0: Alors, quittons le monde de l'urine pour revenir à celui des asperges. comment sont-elles arrivées au Canada, Stéphanie Côté?
1: Ben, par des colons français, notamment, parce que, après l'Antiquité, ça a pris des siècles avant que ça soit vraiment commercialisé puis consommé, notamment en Europe. Puis les cours royales en Europe en mangeaient. Les rois français, entre autres, là, le roi Louis XIV raffolait des asperges, a-t-on appris. Et donc, ce sont des colons français qui ont amené les asperges au Canada. Et là, au Canada, ça peut pousser dans toutes les provinces, mais c'est surtout dans l'est du Canada là qu'on les retrouve davantage. Et ça s'est développé davantage quand, à l'université Guelph en Ontario, il y a une variété qui a été développée, la variété qui s'appelle la Guelph Millennium, qui a été développée vers la fin des années 90. C'est un hybride qui est davantage adapté au froid canadien.
0: Okay.
1: Et donc, elle a révolutionné là, le marché carrément, puis parce que ses rendements sont beaucoup meilleurs, puis donc elle est plus adaptée à nos climats et la popularité n'a fait qu'augmenter là, grâce à ça.
2: Mm-hmm. Puis comment... Est-ce qu'elle a un goût particulier? Excuse-moi, vous aimez ce système de questions.
0: Allez-y!
2: en fait, je me demande, parce que souvent, dans nos climats nordiques, ce que ça va faire, c'est que ça va augmenter un peu le sucre de

0: nos produits à cause mm-hmm. du froid. Et est-ce que justement l'asperge qui a été développée à Guelph va avoir quand même une certaine particularité organoleptique?
1: C'est tellement une bonne question. Je n'ai pas la réponse. Non, je ne sais pas. Mais tu sais,
2: peut-être que notre auditoire a la réponse. Oui, écrivez-nous pointdereparre@radio-canada.ca ou la bulle de conversation sur l'application Radio-Canada Audio.
1: Ben, avec autant de variétés d'asperges, il y a des chances qu'il y en ait qui soient plus sucrées, plus amères et tout ça. Donc, ça serait une bonne question, effectivement.
2: Ça serait fantastique mm-hmm. qu'une personne qui cultive les asperges soit à l'écoute et soit capable de nous répondre.
1: Oui,
2: d'ailleurs, comment on les récolte, ces asperges-là?
1: À la main.
2: Wow!
1: Oui, à la main. Une à une, les travailleurs dans les champs là ont des outils particuliers pour les couper, mais c'est vraiment à la main que ça se fait, ce n'est pas à la machine. Et c'est très exigeant, la récolte des asperges, non seulement parce que ça se fait à la main, mais aussi parce que ça pousse très vite sur une saison qui est très courte. Mm-hmm. La saison des asperges, c'est environ 8 semaines. Et parfois, des belles journées ensoleillées où il fait chaud, les asperges peuvent pousser de 15 centimètres.
2: Pardon, en une journée, Stéphanie?
1: En 24 heures.
2: Wow.
1: Donc, ça peut nécessiter parfois 2 coupes dans une journée, parce que, ben, il faut l'accueillir quand elle a à peu près 20-25 centimètres, parce que plus que ça, ben, elle devient moins intéressante. Donc, c'est vraiment très intensif. On a besoin de travailleurs dans les champs pour cueillir les asperges.
2: OK. Parlant de taille, mon asperge, là, est-ce que je la coupe ou je la casse? C'est une vraie question. Hein? Je fais les deux méthodes en me disant que je peux pas me tromper.
1: Il y a deux écoles de pensée. Les deux sont bonnes. Semble-t-il que c'est mieux de la couper au couteau parce que on gaspille moins à ce moment-là.
2: Oh, Florence est en dessous.
1: Ouais,
2: mon monde s'écroule.
1: Mais moi aussi, j'ai toujours cassé.
0: Mon monde s'écroule, définitivement.
1: J'ai toujours cassé aussi, mais la semaine passée, j'en parlais avec Alison Van Rassel, entre autres, qui a approfondi la question. Elle disait que c'est préférable de couper parce que justement, on gaspille moins. Et si c'est quand même un petit peu fibreux à la base de l'asperge, on peut, avec un couteau économe, enlever une petite couche, qui est un peu plus fibreuse.
2: Quelle quantité d'asperge je devrais mettre de côté au compost?
1: Une coupe de centimètres gros maximum.
2: Oh, mm-hmm.
1: Moins. En fait, gaspille. Au compost ou garder pour faire des bouillons. C'est ça, ça peut être
2: terminons une idée. Avec ça. Comment on cuisine l'asperge, Stéphanie?
1: Ben, ça peut être cru, ça peut être cuit, rôti au four sur la grille du barbecue, mais je pense que cru, ça gagne vraiment à être connu.
2: J'ai jamais mangé d'asperges crues.
1: Pour ça que j'en parle. Quand les asperges sont fraîches, crues, elles ont un goût là qui ressemble un petit peu au pois sucré, et c'est super bon en salade, que ce soit en ruban ou entière. Et la chose à éviter avec les asperges, qu'elles soient crues ou cuites, c'est de les préparer trop, en fait, de les faire cuire trop longtemps mm-hmm. premièrement, et de les mm-hmm. mélanger trop rapidement avec une vinaigrette où il y a de l'acidité, parce que le beau vert de la chlorophylle va se transformer en vert olive un peu moins intéressant.
2: Oh, merci pour ces informations-là. Je vais maintenant laisser l'animateur Pierre Morancy nous présenter le prochain sujet avec une archive tirée de l'émission L'œil américain, diffusée sur nos ondes en 1984.
3: C'est la fleur la plus humble qui soit, la fleur qui provoque la remontée des souvenirs les plus lointains de notre enfance, la première fleur que nous avons cueillie pour l'offrir en bouquet, la fleur qui s'est installée partout où il y a des humains. Aujourd'hui, je veux chanter le pissenlit.
2: Je ne chanterai pas. Et je dois vous dire que j'ai un rapport un peu moins poétique à cette fleur, Florence Gagnon.
0: Ben, en fait, c'était ma question. Moi, je veux savoir, est-ce que je vais vous rappeler une forme de réminiscence de la plus grande croisade printanière, la grande chasse aux pissenlits, ou au contraire, quand ils arrivent, vous vous dites, oh, c'est tellement mignon, les petits pompons jaunes.
2: Moi, je me dis, c'est mignon, pompons jaunes, mais oh non, les allergies vont commencer bientôt. Qu'est-ce que je vais faire avec ça? Ah. C'est un peu ça. C'est pour ça que j'ai un rapport moins poétique, là, aux pissenlits. Et surtout sur le plan de l'alimentation, ça rime à rien. J'ai jamais mangé de pissenlit, donc je suis très curieuse d'en savoir plus aujourd'hui.
0: C'est ça que je me suis dit. À ceux qui croient que le pissenlit, c'est un combat perdu d'avance, ben, je me dis qu'en l'imaginant dans leur assiette, peut-être qu'ils vont être capables de se réharmoniser, de se réconcilier avec le fameux pissenlit. Mais c'est ça. Quand je dis combat perdu d'avance, faut comprendre que l'origine du pissenlit, ben, elle vient d'une famille qui s'appelle les Astéracées. C'est une famille voyageuse, qui est très ancienne, et on va dire qu'il y a le pétale solide parce que les premiers représentants apparaissent en Amérique du Sud il y a 83 millions d'années. Attachez votre ceinture.
2: Oula, c'est un nombre qui impressionne.
0: Vraiment, par leur ancienneté, mais vraiment le pissenlit officinal tel qu'on le connaît ou on le maudit aujourd'hui, lui, il y a environ 2,6 millions d'années ou 12 000 ans avant Jésus-Christ. Donc, un peu plus, un petit genou, mais quand même, qui est arrivé en Amérique du Nord au 17e siècle. Même principe que les asperges avec la colonisation et c'est vraiment un excellent voyageur. Il y a le biologiste spécialiste des plantes exotiques envahissantes. Je suis tellement contente de savoir qu'il y a des gens qui travaillent là-dessus. Claude Lavoie qui a écrit un merveilleux livre là-dessus sur lequel j'ai largement puisé pour la chronique, qui explique quand même que notre rapport nord-américain d'amour-haine avec le pissenlit, c'est quand même plutôt récent. Parce que avant le 20e siècle, on le reconnaissait vraiment davantage pour ses propriétés curatives et ses propriétés nutritives.
2: Ah oui, par exemple, le curatif, qu'est-ce que je peux guérir avec un pissenlit?
0: Curatif, ben on dit que c'est un excellent diurétique, donc on fait du pouce sur l'asperge et l'urine. Et c'est justement, en fait, le nom pissenlit dans le langage vernaculaire, c'est un dérivé de pis ou lit, parce qu'on dit que ça a des propriétés diurétiques.
2: Est-ce que je peux encore faire un peu de pouce sur le pipi, parce qu'on vient de recevoir un message sur la bulle de conversation, puis j'avoue que ça me fait sourire. C'est Jean qui nous écrit « Mon épouse et moi, avant de connaître l'odeur caractéristique de l'urine après la consommation d'asperges, avons consulté un médecin qui nous a prescrit 10 jours d'antibiotiques. »
1: Mais non!
2: Donc, merci pour cette confidence qui peut vraiment faire œuvre utile. Donc, revenons au pissenlit. Donc, il a des propriétés curatives.
1: Probablement aussi, qu'en fait, l'aspect diurétique était notamment associé, puis c'est ce dont on parle encore aujourd'hui, quand c'est diurétique, c'est pour éliminer plus d'eau. Donc, ça pouvait aider l'hypertension ou des œdèmes, par exemple.
2: Intéressant.
0: Exactement. Puis on l'aime tellement, non seulement pour ses propriétés diurétiques ou curatives, mais aussi nutritives, qu'on va se mettre à le cultiver. Hein? On n'a pas le même type de pissenlit. Hein? Nous, ici, on n'a pas besoin de le cultiver.
2: C'est ça, dans ma tête, il pousse là où on n'en veut pas tellement. Oui. Donc, ça m'étonne de savoir qu'on a cherché à amplifier sa présence sur le territoire.
0: Mais avant le 20e siècle, on a vraiment puis même encore au début du 20e siècle, on a vraiment, nous, le défi au Canada des légumes après l'hiver et l'entre-deux saisons. Hein. C'est particulièrement difficile et le pissenlit va vraiment faire office de laitue. On le compare même parfois à une endive sauvage. Mais en Europe, et plus particulièrement en France, parce qu'on sait qu'on est énormément influencé par nos voisins européens, on va chercher non seulement à le cultiver, mais aussi, attention, à le perfectionner. Et en 1893, il y a un horticulteur de Bordeaux qui aurait annoncé la bonne nouvelle. Et là, j'ouvre les guillemets. L'on est arrivé par des sélections successives dans les porte-graines à améliorer cette plante. Les variétés que l'on crée sont fixées, elles se reproduisent bien et possèdent une incontestable supériorité sur les plantes sauvages.
2: Oh.
0: À ce cher monsieur, je dis, vous avez définitivement fait du bon travail.
1: Mission réussie.
0: Et pour rejoindre en fait Stéphanie qui nous parlait des aspects blanche, il y a vraiment une technique aussi particulière pour réduire l'amertume des feuilles de pissenlit. On va les priver de lumière aussi pendant l'hiver pour que les feuilles soient plus tendres au printemps. Donc, quand on parle de... Moi, en fait, quand je suis tombée dans les archives sur les fameux pissenlits blancs, je me disais, ben, j'imaginais soit le pissenlit en fin de vie ou encore le pissenlit ben, avec une fleur jaune, en fait. Et non, c'est vraiment les feuilles qui deviennent beaucoup plus pâles, puis c'est le principe de réduire l'amertume.
2: Puis, on peut le boire aussi, le pissenlit. C'est, ben, non pas que j'ai déjà goûté, mais je sais très bien que le vin de pissenlit existe. Recommandé ou pas, Florence?
0: Recommander le vin de pissenlit?
2: Ouais.
0: Je le recommande. On en a déjà fait chez nous, en plus.
2: Ah ouais?
0: Oui, donc, il y a comme un petit côté lié à l'enfance, là, où j'avais envie de commencer avec cette chronique. Non seulement que je me compare à une mauvaise herbe bien humble, comme en parlait notre fameux chroniqueur.
2: Mais un brin de nostalgie aussi. OK, c'est quoi le vin de pissenlit?
0: Ben, le vin de pissenlit, mais juste avant, je me permets de dire que manger le pissenlit, tu sais, tu me parlais des infusions rosémée. Il y a tellement de manières de manger le pissenlit, puis moi, vous savez, ben, pour ceux qui me connaissent déjà, j'adore aller fouiller dans les archives, mais surtout dans la presse, parce que c'est là qu'on a vraiment, je trouve, le pouls de la population. Puis en essayant de dénicher des articles de presse au début du 20e siècle, ben, j'ai trouvé la salade avec des lardons, qu'on dit un substitut aux salades de mâche fastidieuses, j'aime beaucoup le qualificatif, le beurre de racine de pissenlit, le miel, les infusions, le potage de pissenlit, même en 1917. C'est incroyable, comme si on utilise la pulpe du pissenlit, puis ensuite on va le lier avec une genre de béchamel. Okay. Donc, et le magasin, soi-disant, offrait même la possibilité de commander et acheter ses pissenlits. Hein. Autre temps, autre mœurs. Et
2: vraiment, beurre de pissenlit aussi, je suis très curieuse.
0: Ouais, moi aussi, mais je comprends que la curiosité, elle se porte davantage sur le fameux vin
2: ben
0: de
2: oui.
0: pissenlit. Hein. Et là, ça m'amène à parler, en fait, de mon dernier...

0: Puis elle explique qu'il y a notre fameux mouvement prohibitionniste qui va se diffuser en Amérique du Nord au début des années 1900. Et là, on va se poser la question, faut-il condamner ces liqueurs enivrantes? C'est la question qui est sur toutes les lèvres dans la presse. On se demande, mais est-ce qu'on a le droit de continuer à fabriquer notre fameux vin de pissenlit, hein, parce que c'est la saison, donc on veut savoir, est-ce qu'on va être coffré? Est-ce qu'on va avoir une amende? Et là, en fait, ce qui est quand même intéressant avec les provinces canadiennes, c'est que chacune a un peu son mot à dire dans la gestion ou dans l'encadrement. Hein, parce que même si Ottawa va quand même proposer des lois en 1918, on va quand même se questionner, oui, mais nous, est-ce qu'on a quand même le droit de faire ça? Donc bref, le vin de pissenlit est devenu au centre des enjeux et je dois dire que ça a vraiment soulevé l'indignation dans les éditoriaux que j'ai pu lire. Un certain chroniqueur disait « Les ménagères n'ont qu'à bien se tenir. Au cas où elles s'aviseraient de fabriquer de cette liqueur inoffensive, elles seront coffrées. » Donc, on sent vraiment
1: c'est
0: toute
1: une
0: la charge
1: expression
0: émotive.
1: Que j'ai besoin, à partir d'aujourd'hui, d'utiliser plus souvent, être coffrée. Merci, Florence Gagnon-Couillet. Je me permets de partager avec vous une recette qui nous est proposée par Gaëtan, qui nous dit que son père mangeait de la salade de pissenlit, feuilles de pissenlit, rhubarbe, crème fraîche, sel et poivre. Donc,
2: aussi simple que ça.
1: Ouais, si vous cherchez quelque chose à vous mettre sous la dent ce midi, voilà une suggestion. On va se gâter avec une autre archive. À la télé de Radio-Canada en 1979, une femme explique à la journaliste Nicole Benoît ce qu'on peut trouver comme aliment à l'état sauvage dans l'émission « Bonjour, comment mangez-vous? »
3: Tout commence, tout renaît. Alors, au même temps où on fait les sucres, quand on cueille l'eau d'érable, si on regarde dans la neige, là, on a poussé la neige un peu, on découvre les têtes de violon qui percent en dessous. Les têtes de violon, c'est les fougères. Nos fougères de l'été, quand elles se déroulent, quand elles sortent à peine de la terre, si on les cueille, c'est ça, la tête de violon, là, c'est cette petite rosette, là.
1: Bonjour, wow. Comment mangez-vous? Quel bon nom d'émission!
2: C'est très, très mignon. Puis la description aussi, j'ai plus besoin de la faire.
1: Alors, la chronique est terminée. Stéphanie Côté, c'est ce que vous me dites.
2: Il y a des petites choses à dire, mais en tout cas, la description, elle était magnifique.
1: Oui, donc, pour commencer, d'où vient le nom Tête de violon, qui est aussi adorable que le titre Bonjour, comment mangez-vous?
2: Ben, comme la dame l'expliquait, le fait qu'elle soit enroulée sur elle-même, cette fougère, avant de se déployer, ressemble à la volute du manche du violon. Donc, le bout du violon qui ressemble à quelque chose d'enroulé aussi, donc c'est aussi simple que ça.
1: Ce que j'ai retenu aussi dans l'extrait qu'on a entendu, c'est cette idée que la tête de violon est une fougère.
2: C'est le bébé fougère. C'est la c'est la pousse de fougère qui est toute enroulée sur elle-même avant de se dérouler, de se déployer au fil des jours, au fil des semaines, au printemps quand il commence à faire chaud. Donc oui, c'est pour ça qu'on l'appelle la tête de violon, aussi la crosse de fougère. C'est parce que c'est la pré-fougère. Et comme la dame le disait aussi, c'est une des premières plantes qui pousse au printemps. Mm-hmm. Et c'est indigène au Canada depuis, là. Tu sais, toujours, même, je vais te battre Florence, là, ça a 100 millions d'années.
1: Oh,
2: la fougère.
1: Wow, quand même.
2: Donc, quand même, oui, les dinosaures, j'allais dire, en mangeaient. Je sais pas s'ils en mangeaient, mais en tout cas, ils côtoyaient la fougère et les têtes de violon.
1: J'ai pas vu ça dans Jurassic Park.
2: Non, oui, on va leur parler. Mais au Canada, ou du moins dans l'Est du Canada, les Premières Nations en mange depuis vraiment des siècles et des siècles. Puis vers le 17e, 18e siècle, ce sont les Premières Nations qui ont fait découvrir aux colons français, aux colons britanniques aussi, la fougère. Et c'était aussi un légume très, très important au printemps, parce que vu que c'est la première verdure qui poussait, qui était comestible, c'était super important pour contrer le scorbut qui menaçait à cette époque-là, mm-hmm. parce que il manquait de vitamine C pendant les mois froids. Donc, un peu de verdure au printemps, ça faisait grandement du bien.
1: On en trouve même principe que le pissenlit, en fait.
2: Voilà. Bon, des belles salades de tête de violon et de pissenlit.
1: Où est-ce qu'on en trouve aujourd'hui des têtes de violon, Stéphanie?
2: Ça pousse un peu partout dans le Canada, mais ce sont surtout les provinces maritimes qui sont les reines de la tête de violon, notamment le Nouveau-Brunswick. Et entre autres, il y a une ville qui est vraiment attitrée, c'est Tidehead, qui est la capitale mondiale des têtes de violon. C'est là où les têtes de violon se retrouvent en plus grande quantité. Il y a vraiment un patrimoine très, très fort. Et leur titre de capitale mondiale des têtes de violon, c'est autoproclamé. Et elles y tiennent énormément, si bien qu'en 1985, il y a eu une querelle avec l'État du Vermont aux États-Unis, parce que l'État voulait déployer un projet de loi pour nommer le Vermont comme l'État mondial de la tête de violon. Mais ça n'a pas fait. Les gens du Nouveau-Brunswick se sont battus pour garder leur titre, et finalement, le projet de loi américain l'a abordé.
1: Ça, c'est mon genre de chicane. On est présentement dans la saison des têtes de violon ou ça se termine?
2: Et dépendamment des régions du Canada ou du Québec, ça se termine.

0: termine parce que dès que les fougères sont déployées, ben il y a plus de têtes de violon. Donc certains endroits, ça va commencer en avril, mai, juin, dépendamment des endroits au Canada. Donc si on a passé tout droit, ben malheureusement, il va falloir se contenter de regarder vers l'année prochaine.
1: Et
0: pour ça.
1: En terminant, on rappelle qu'on mange ça avec précaution. Hein. Il y a quand même des risques d'intoxication.
0: C'est super important de les faire bouillir de 10 à 15 minutes ou cuire à la vapeur avant de les manger parce qu'il y a une toxine qui peut donner la diarrhée, vomissements et rendre très malade. Donc, c'est comestible, mais il faut le faire de la bonne façon.
2: Je me permets de perdre toutes les vitamines qu'on a ingérées.
1: Oui, toutes les belles propriétés curatives qu'on associe à ces fougères et légumes. Je me permets un autre avertissement. Marie-Ève nous a écrit que son oncle faisait du vin de pissenlit, que c'était succulent, mais un brin piquant pour une allergique saisonnière. Donc, avant de vous verser quelques coupes, pensez à votre condition de santé. Merci beaucoup, Florence Gagnon-Brouillet et Stéphanie Côté. On se retrouve très bientôt.
0: Avec plaisir.
2: Au plaisir.
1: Après le bulletin de nouvelles de notre côté, on découvre la nouvelle saison de Plan B. Et je vous préviens, là, elle est bouleversante. On est habitué à des séries bouleversantes, à des saisons bouleversantes avec Plan B, mais celle-là rentre au poste, comme on dit. On va aussi apprendre à mieux aimer les gens polarisants avec la psychologue Nathalie Platt et Christian Vézina.

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5: Bonjour à tous, il est 10h, ici Emma Hautecoeur à Vancouver, voici vos informations. La pluie a diminué le risque d'incendie dans certains secteurs de la

0: Colombie-Britannique. Le district régional de Caribou a levé l'alerte d'évacuation qui visait 22 propriétés près de Kennel. L'alerte avait été déclenchée la semaine dernière en raison de l'incendie de Sweet Creek. Le service des incendies de la province indique que le brasier est maintenant contenu dans son périmètre de 18 km². À l'échelle de la province, aucun des 14 incendies actuellement répertoriés comme actifs ne continue de se propager. BC Wildfire affirme que la gravité des feux de forêt en juillet et en août va dépendre en grande partie de la quantité et de la fréquence des précipitations au mois de juin. Les jeunes adultes ont le plus bénéficié de la gratuité des moyens de contraception en Colombie-Britannique depuis son entrée en vigueur, rapporte une nouvelle étude. Avec des économies générées pour plusieurs utilisatrices, des experts estiment que la couverture de la contraception devrait s'étendre à toutes les provinces et territoires du pays. Alphonsine Sefou nous en parle.
1: Une étude publiée dans la revue scientifique JAMA Health Forum revient sur l'adoption de la couverture de nombreuses méthodes contraceptives en Colombie-Britannique depuis avril 2023. Des chercheurs ont trouvé que ce sont les jeunes adultes de 20 à 29 ans qui ont le plus économisé dans leurs dépenses pour la contraception dans les deux années qui ont suivi l'adoption de cette mesure.
2: Et cette politique les a vraiment rejoints. C'est leurs coûts ont baissé le plus que dans n'importe quel autre groupe d'âge.
1: Elizabeth Nettery, chercheuse postdoctorale en sciences pharmaceutiques à l'Université de la Colombie-Britannique, souligne que les personnes dans la vingtaine ne sont pas nécessairement couvertes par le régime de leurs parents, peuvent ne pas encore avoir d'assurance au travail ou de régime étudiant. Elles devaient donc souvent payer de leur poche pour la contraception.
2: C'est une politique qui est effective et c'est vraiment important aussi pour les femmes, pour les personnes qui ont besoin de contraception.
1: Madame Nettery souhaite que la contraception soit gratuite partout au pays à travers la stratégie nationale d'assurance médicaments. C'est aussi ce que souhaite Till Phelps Bundaroff, président d'Access BC, un groupe qui milite pour la justice reproductive.
3: Mais on a vu seulement 4 accords, Colombie-Britannique, Manitoba, le prince Édouard de Yukon.
1: Par courriel, le cabinet de la ministre fédérale de la Santé dit suivre la mise en œuvre des ententes déjà conclues en matière d'assurance médicaments afin d'en évaluer les résultats. Ici Alphonsine Sefou, Radio-Canada, Vancouver.
0: Dans la vallée du Fraser, 3 personnes ont été arrêtées en lien avec un réseau de trafic de drogue illicite visant particulièrement les jeunes. La GRC de Mission a lancé une enquête cette année après qu'un parent a rapporté que son adolescent mineur a pu se procurer du cannabis et de la psilocybine via un site web. La police a traité le dossier en priorité en raison des allégations de vente de stupéfiants à des mineurs. Les démarches ont permis de cibler 2 adresses à Abbotsford où des perquisitions ont été menées le 20 mai dernier. 2 hommes et une femme ont été arrêtés puis libérés en attendant les résultats d'analyse des substances saisies. La police demande toute information du public. Et la police de Vancouver, elle indique qu'une personne est morte à la suite d'un incident qui a débuté par une présumée prise d'otage hier soir dans l'est de la ville. Quelqu'un a signalé une violente invasion de domicile dans le bloc 3600 de Commercial Street. À leur arrivée sur les lieux, les policiers ont trouvé le suspect à l'intérieur qui retenait un homme en otage. Le communiqué indique que les agents ont tenté de désamorcer la situation, mais qu'ils ont finalement été forcés de tirer sur le suspect. Le bureau des enquêtes indépendantes a été saisi de l'affaire pour faire la lumière sur les circonstances de l'événement et l'usage de la force. L'otage a été blessé et transporté à l'hôpital pour recevoir des soins médicaux, d'où il a obtenu son congé. Le premier ministre Mark Carney a déclaré que le pont international Gordie Howe, destiné à relier l'Ontario et le Michigan, ouvrira à la fin de la semaine, malgré les menaces proférées plus tôt cette année par le président Donald Trump.
4: Cette année, c'est à Moose Jaw que s'est tenu le premier événement de la fierté en Saskatchewan. Plus d'une soixantaine de personnes étaient réunies au...
0: Excusez-moi, le pont de plusieurs milliards de dollars a été entièrement financé par les contribuables canadiens. Sa construction a été réalisée par des ouvriers canadiens et américains à partir d'acier provenant des deux pays. Et en terminant, la NASA vient d'annoncer le nom des astronautes qui participeront à la mission Artemis 3. Les 4 personnes sélectionnées n'iront pas sur la Lune, mais seront envoyées en orbite terrestre pour préparer un futur alunissage. Alexandre Lepoutre.
5: Now. Moving on to our mission specialist for Artemis 3.
6: 3 Américains et 1 Italien participeront à la mission Artemis 3. La mission sera lancée en 2027 et contrairement au plan initial, Artemis 3 n'ira pas sur le sol lunaire. Finalement, ça sera plutôt un vol d'essai. Les astronautes resteront en orbite terrestre et ils vont mener là-bas dans l'espace des tests à distance de la Lune pour préparer un futur retour sur le sol lunaire. Voici la directrice scientifique du Cosmodôme de Laval, Marie-Michèle Limoges.

0: Il y a deux contrats qui ont été accordés, un à SpaceX et un à Blue Origin. Et ce qu'on veut faire, c'est aller essayer de s'arrimer avec un ou deux de ces vaisseaux-là. Là, on a ajouté des missions pour pouvoir voler plus souvent et faire plus de tests. Donc, Artemis 4 deviendrait l'alunissage.
1: Cet alunissage est prévu pour 2028, mais le calendrier de la NASA pourrait être bouleversé. Fin mai, une fusée de l'entreprise spatiale Blue Origin a explosé. Pourtant, la NASA a besoin d'elle pour développer les alunisseurs de la mission Artemis 3. Mission qui se fera cette fois dans l'espace, sans Canadiens à bord.
2: Let's give it one more round of applause for your Artemis 3 prime crew.
1: Ici Alexandre Lepoutre, Radio-Canada, à Montréal.
3: Et voilà, c'était vos nouvelles. Passez une excellente journée.
4: Bonjour, vous écoutez Point de repère. Je m'appelle Rosemée Autonne-Témorin et dans quelques minutes, j'aurai la chance d'accueillir en studio Pierre-François Legendre et le réalisateur Jean-François Asselin pour parler de Plan B. Mais pour l'instant, c'est l'heure d'ouvrir notre cœur. Chaque semaine, on apprend à mieux aimer les gens qui nous entourent. Puis comme on veut vous être utile de manière très concrète, j'ai demandé à des auditeurs et des auditrices qui est particulièrement difficile à aimer, selon vous. Et il y a plusieurs personnes qui nous ont répondu quelque chose comme ça.
5: Ah, j'aimerais apprendre à mieux aimer les gens qui sont polarisants. Et les gens qui sont sur la scène publique et qui ont une tribune et qui ont une voix qui porte fort, qui crie fort, mais auxquels on ne peut pas donner la réplique parce qu'ils sont derrière des écrans. Ça, moi, ça me confronte infiniment. Puis j'aimerais avoir de l'empathie, de la bienveillance et de l'amour à la limite à leur donner.
4: De l'amour à la limite. Gros mandat quand même que vient de nous donner Marie-Ève de Longueuil. Nos guides seront le philosophe poète Christian Vézina et l'autrice et psychologue Nathalie Platte. Salut!
6: Salut!
7: Bonjour!
4: Oh, qu'on vous a fait travailler fort! Je pense.
6: Ben oui!
7: On peut dire ça.
4: Ouais, on s'est dit pourquoi pas commencer avec un bon défi. Ouais. Nathalie Platte, exercice difficile?
6: Absolument. C'est sûr que je me suis dit, ah ben, hein, une émission d'été qui se veut un petit peu légère quand même.
4: Pas ici, non.
6: C'est ça que je me suis rappelé en fait. Je me suis dit, on commence d'emblée par tester les limites de leur concept.
7: C'est exactement ça, Nathalie.
4: Non, mais là, attendez, c'est pas nous, là, c'est une auditrice. Ben, on est un service public.
6: Oui, puis je l'ai trouvé très mature, hein, ému par quelque chose de beau quand même. Là, réussir à aimer ce qui, à la base, n'est pas facile à aimer, c'est une belle promesse. C'est une belle prémisse là, pour notre saison. Ça m'a fait travailler fort, mais je suis contente.
4: Oui, puis après, ce sera juste plus facile de se
6: mettre en semaine. Je sais pas, je t'inquiète.
4: Christian Vézina, on pourrait commencer par définir la polarisation.
7: Oui, c'est ça, ça m'a fait travailler fort. Je me suis dit, je vais commencer par éclaircir les termes, puis en deuxième intervention, j'irai plus dans le sensible. Polarisation, je vais y aller par analogie.
4: Ouais.
7: Deux analogies. Une première, plutôt négative. Imagine le globe terrestre, les deux pôles. Une force de polarisation envoie les populations vers les deux pôles. Mm-hmm. Le problème apparaît assez nettement. Il n'y a pas de place au pôle. Hein? Et pour les tenants de l'extrême centre, au point central, il n'y a aucun espace non plus. Ce sont des fantasmes de l'esprit. Ça n'existe pas, cette affaire-là.
4: Oh, je m'étais ennuyée de vos images.
7: Et puis, vous voyez, donc, il n'y a donc pas l'espace pour vivre, si on le prend métaphoriquement, mais il n'y a pas l'espace pour penser. Il n'y a pas l'espace pour remettre en question. Et rapidement, on se retrouve assis sur un petit capital de certitude qu'on fait fructifier. La pensée est donc morte. Ça me plaît assez peu. Mm-hmm. Mais j'ai forcé et j'ai trouvé une autre analogie plus positive. La pile électrique, avec la borne plus et la borne moins.
4: Ouais.
7: On peut, si on veut, s'imaginer deux groupes à chaque extrémité des bornées. Mais enfin, non,
4: extrémité de notre batterie.
7: Notre pile. Et qui parle en mal de la borne A ou de la borne B. Mais même s'ils peuvent nous faire rire un peu, il reste que c'est cette tension-là qui crée l'énergie de la pile. Et c'est là-dessus que je vais revenir aussi plus tard pour voir quelque chose de positif dans la polarisation.
4: Wow, vous êtes vraiment bon élève. Vous avez réussi à trouver une image positive pour parler de polarisation.
7: Mais pas seulement, parce que si on enlève un pôle, il n'y a plus rien qui se passe.
4: Okay, on va poursuivre, par contre, sur la définition avec Nathalie.
7: Un mot sur la radicalité, un mot sur la nuance.
4: Allez-y, Christian.
7: La radicalité, c'est un terme qui est associé et qui, moi, me déplaît. Moi, on m'a souvent traité de radical quand j'étais jeune. Et puis, le radical est quelqu'un qui procrastine pas.

0: Et ça, c'est quand même assez positif. Le problème, c'est que normalement, pour que ça soit vraiment radical, faut que la cise soit la complexité du réel. Or, en général, les gens qui se disent radicaux sont monomaniaques. C'est soit l'État tout-puissant, le marché tout-puissant, Dieu tout-puissant, par exemple. Et ça, c'est pas de la radicalité. En général, ils nous disent « radical » vient de « racine ». Et là, on voudrait qu'il développe, puis il développe pas. Mais moi, je vais développer parce que j'aime l'étymologie, mais j'aime aussi le jardinage. Et j'ai déraciné plusieurs jeunes arbres dans ma vie pour les planter ailleurs, toujours avec succès. Et je peux vous dire qu'un arbre qui n'a qu'une racine, ça n'existe pas. Et que le système racinaire d'un arbre, c'est même une très belle métaphore de la complexité du réel. Et pour ce qui est de la nuance, je tiens à dire ce que ce n'est pas, parce qu'elle est attaquée de toutes parts en ces temps. La nuance n'est pas une fourberie rhétorique pour essayer d'enfumer la personne en face. C'est pas une façon de noyer poisson, de compliquer les choses pour qu'une chatte perde ses petits. Parce que quand c'est ça qu'on fait, on ne nuance pas. On veut manger le poisson et on veut manger les petits. La nuance, ce n'est jamais rendre les choses floues. C'est une exigence de précision, de justesse, de véracité et en gardant toujours en tête la complexité du réel changeant qui appose un petit bémol d'humilité sur tout ce qu'on pense et tout ce qu'on va dire.
1: Nathalie Platt, vous pensez quoi de ces définitions?
2: Ben, j'aime bien la finale là, sur l'humilité. C'est sûr que ça, c'est quelque chose qui nous aide souvent à aimer et à comprendre l'autre. C'est une très belle base. Je m'ennuyais aussi des métaphores de Christian.
1: Ça rend tout plus simple.
2: Mais on a fait un petit peu la même chose. On commence à s'influencer l'un l'autre. Donc, moi, quand je fais face à une limite de mon empathie, je me garoche dans la lecture aussi et dans la recherche pour essayer de comprendre. Et j'ai beaucoup fureté du côté de la chaire UNESCO en prévention de la radicalisation et de l'extrémisme violent, qui est une chaire de recherche qui vise justement à rassembler un peu les savoirs universitaires sur ce thème-là, parce que c'est un peu morcelé. Hein?
1: Ouais.
2: Tout le monde en parle, mais comment on en parle? Donc, c'est David Morin qui est le professeur titulaire avec Samy Aoun, qu'on connaît bien aussi à Radio-Canada, qui est le directeur scientifique. Et ben, je regardais un peu ce que eux pensaient des différences conceptuelles entre polarisation, radicalisation et extrémisme. Puis ça rejoint pas mal les métaphores de Christian. Mais au fond, ce que j'ai compris, c'est que la polarisation, c'est un contexte social. Phénomène plus social, c'est ce qu'on observe en ce moment. Même entre des groupes appartenant à une même génération. Et on sait qu'aux États-Unis, notamment, les jeunes, je crois que c'est en bas de 25 ans, les jeunes garçons et les jeunes filles sont plus éloignés sur le spectre politique
1: que des gens allant vers la droite et
2: exactement,
1: vers la gauche.
2: Que des gens de générations différentes. Donc, on voit que les polarisations sont multiples et on les observe. La radicalisation, c'est plus un processus, une trajectoire qui peut être individuelle ou d'un groupe, mais ça concerne l'adoption de discours et de pensées qui vont s'éloigner d'une norme sociale. Puis ça, j'ai trouvé ça quand même intéressant parce qu'on peut se dire qu'on est contre la radicalisation, mais après ça, se demander est-ce qu'on est contre toute forme de radicalisation. Par exemple, moi, j'ai accouché à la maison. Je peux vous dire que beaucoup de gens me trouvaient très radicale. On remarquait que la violence n'est pas toujours associée au phénomène de radicalisation.
1: C'est ça.
2: Non, c'est ça qui est très important. Bon, si on se pose la question de comment aimer, moi, je dirais que j'aime plus facilement ce qui peut être radical, oui, mais sans le recours à une certaine violence. Et encore là, je nuancerai encore plus. Si c'est une radicalisation qui est associée à une certaine violence et que cette violence est symbolique plutôt que littérale et qu'en plus, elle est portée par des gens qui appartiennent à des groupes qui sont opprimés, je les aime plus facilement aussi.
1: Bien sûr.
2: Donc, moi, je dirais que j'ai découvert, finalement, que je pouvais avoir un amour qui bougeait, finalement, selon, pas nécessairement que ça soit polarisant, radical ou l'extrémisme, je ne l'ai pas défini, mais selon la chaire UNESCO, ce serait quelque chose qui est plus relié à l'idéologie elle-même, au contenu. Donc, un extrémisme, c'est quelque chose qui va rejeter l'état de droit, prôner un rejet du pluralisme aussi, puis qui va encourager la délégitimisation d'un groupe de personnes. Mais même lui, il n'est pas forcément violent. Donc, pour moi, c'est au moment où la violence entre en ligne de compte et au moment où le pouvoir aussi va rentrer en ligne de compte. C'est-à-dire que si nous sommes polarisants, radicaux, et voire même extrémistes, et voire même en utilisant une certaine violence, mais que nous ne sommes pas en position de pouvoir, pour moi, c'est quand même plus facile de trouver une empathie. Par exemple, moi, je travaille avec des gens qui vont avoir fait des séjours en psychiatrie, qui vont avoir été parfois hospitalisés de force. Et puis, même si je peux tout à fait comprendre

0: comprendre les humains qui vont composer ces systèmes-là, qui sont quand même des systèmes d'oppression, qu'on le veuille ou pas. C'est parce qu'on n'a rien d'autre ou pas assez d'autres choses à proposer. Disons que les gens qui les subissent peuvent parfois finir par avoir une pensée radicale et peuvent parfois même avoir posé ou avoir envie de poser des gestes violents.
1: Qu'est-ce que c'est intéressant?
0: Mais moi, je considère que s'ils ont... Allons faire un tour en hospitalisation, ouais. Là, une semaine. Moi, ça, je pourrais que je sois quand même assez violente à la fin de ça, si je suis patiente, parce que ça se pourrait que j'aie exprimé dans ma chair, dans mon intégrité totale, une perte de ma subjectivité graduelle, des systèmes d'oppression qui, même parfois, s'ils sont mus par des objectifs nobles, finissent par faire violence. Hein. C'est ce que Michel Foucault a beaucoup uh-huh. dégagé quand il a écrit notamment sur l'histoire de la folie. Et ça, c'est juste un exemple très individuel à partir de ce que je peux voir dans la clinique, dans l'intime. Mais sur le plan social, actuellement, on peut voir des manifestations, parfois de gens qui vont subir de plein fouet une sorte de violence systémique qui fait qu'ils n'ont plus de logement, qu'ils ont de la difficulté à manger. Et là, ils vont parfois avoir un recours à une violence qui peut être plutôt symbolique. Rappelons qu'actuellement, en Occident, c'est quand même plus l'extrême droite qui va avoir, en Occident, hein, mm-hmm. qui va être associée à des gestes d'extrémisme violent qui vont être littéraux. C'est-à-dire qui ne seront pas symboliques, là, que ça ne sera pas des images. Ça va être littéralement les humains qui vont être violentés. Tandis qu'actuellement, en Occident, l'idéologie plus de gauche en général, si on pense surtout au Québec, ben ça va plutôt être une violence symbolique qui va être là. Donc, c'est des objets ou des images qui vont être brandies. Mais elle est brandie par des gens qui subissent quotidiennement une autre forme de violence.
1: Donc, il faut s'intéresser au rapport de pouvoir,
0: absolument.
1: Au rapport à la violence et possiblement même au parcours des personnes qui polarisent, si on veut développer une certaine compréhension, sinon
0: Mais
1: un amour pour leur personne.
0: Absolument, ouais. Retrouver notre empathie par rapport à ça.
1: Et Christian Vizna, de votre côté, comment on fait pour aimer une personne qui polarise?
2: Ben déjà, notre auditrice a été assez, je trouve, assez formidable, exceptionnelle et presque exemplaire. Elle a déjà fait l'exercice de distinguer la personne de son attitude. C'est déjà, si les gens polarisants de façon générale faisaient la même chose, la conversation et la réflexion collective avanceraient vraiment beaucoup plus vite. Ben, moi, après ce que j'ai dit, on pourrait croire que j'ai beaucoup de difficultés à les aimer, mais la vérité, parce que comme je le dis, le réel est complexe, et moi aussi, quand je les rencontre, je les aime presque automatiquement, parce qu'ils sont intenses et qu'ils sont engagés. Et ça, j'adore ça.
1: Il y a un feu.
2: Absolument, absolument. On apprécie cette affaire-là. Et puis, il n'y a pas que ça. Il y a autre chose. Il y a, comment je dirais-je? Je disais qu'il était monomaniaque. Mais quand t'es monomaniaque, je veux dire, tu creuses un sujet. Et t'éveilles à ce sujet-là. Et ça aussi, je veux dire, c'est un apport. Mm-hmm. Et ils ont une espèce d'obsession du camp adverse qui fait d'eux, en général, d'excellents lanceurs d'alerte. Mm-hmm. Ils sont bons pour la vigilance aussi, ces gens-là. C'est une grande utilité, je pense, qu'ils ont. Ils participent à l'affaire.
1: Mais ils peuvent aussi crier au loup.
2: Absolument. Ils peuvent crier tellement fort qu'on ne s'entend plus,
1: voilà.
2: Ce qui est guère mieux. Il y a une autre façon de les aimer. Je parle de mon réflexe un peu spontané, mais je me lasse quand même assez vite. Et là, il y a l'autre méthode là, qu'on utilise sans arrêt à cette émission, la méthode générale d'essayer de comprendre.
1: Ouais.
2: Tu sais, en fin de compte, pourquoi
1: vous
2: c'est...
1: Vous nommez ça comme si c'était pourquoi... banal ou plate. On essaie toujours de comprendre.
2: Ouais,
1: si.
2: Et c'est un...
1: C'est étonnant.
2: C'est un boulot incessant et qui ne sera jamais terminé. Et puis donc, ça vient de quoi cette affaire-là? Bon, ça vient souvent d'une très grande sensibilité. Ça vient souvent d'un grand besoin d'engagement. Mmh. Et ça, c'est extrêmement noble. Mais ça n'exclut pas qu'il y ait aussi, à l'intérieur de ça, un besoin excessivement vif d'être entendu,
1: ouais.
2: Qui cache peut-être une faille d'un autre ordre,
1: mm-hmm,
2: et qui fait
1: bien.
2: En sorte que les choses prennent une dimension un peu, tu sais, un peu gigantesque. Il peut y avoir aussi, on voit des fois un besoin d'avoir raison, mais c'est délirant, là. Et tu te dis, mais pourquoi? Normalement, ça ne peut qu'être construit sur une espèce d'insécurité fondamentale qu'on déguise en son contraire.
1: Mmh.
2: Fait que quand tu penses à ces choses-là, ça peut t'aider encore là à les voir comme des individus et non pas comme des porteurs d'opinions et mmh. d'idéologies. Mais comment les aimer? C'est parce que aimer, c'est pas juste un sentiment, c'est une relation. Les aimer, est-ce que c'est être complaisant envers eux? Je pense pas.
1: C'est ça qui est intéressant, parce que notre auditrice, Marie-Ève, nous dit, je trouve ça difficile, parce que eux, ils parlent, mais moi, je l'ai pas nécessairement...

0: l'opportunité de répondre. Voilà.
1: Ouais. Mm-hmm. Ben, c'est drôle parce que une des choses là, qu'on n'a pas dit, c'est que quand on pense aux gens polarisants, tu as des personnes dans la tête, j'en ai d'autres, et Nathalie aussi.
0: Et ce ne sont peut-être pas les mêmes.
1: Ce ne sont pas les mêmes, mm-hmm. effectivement. Et puis, là, on parle de gens avec lesquels, en général, on n'a pas des rapports interpersonnels. Et on est dans un monde où on est en train de tous devenir des réacs. De droite, de gauche, du centre, et d'ailleurs, parce qu'on est toujours en réaction à. Et ces gens-là, polarisants, produisent beaucoup de réactions. Et je pense qu'il est grand temps qu'on retrouve une certaine souveraineté intérieure. Mm-hmm. Et une des façons de les aimer, c'est de prendre ce qu'ils peuvent apporter de bon, mais de couper le volume à un moment donné, de ne pas les suivre, de ne pas de se faire une tête. On est vraiment rendu là. Mm-hmm. Il faut qu'on retrouve une souveraineté intérieure parce que le monde numérique et de l'information est en train de devenir une vraie aliénation de notre pensée. Et avec les meilleures intentions du monde, des révolutionnaires derrière leur écran nourrissent cette bête-là, cette espèce de succube qui se nourrit de notre attention et donc de notre conscience, et peuvent arriver à des résultats un peu inverses à ceux qu'ils souhaitent.
0: Nathalie Platt, si aimer, c'est pas nécessairement être complaisant ou complaisante, ça veut dire quoi aimer une personne qui polarise?
2: Mais je pense qu'on a un devoir de faire le saut, non pas quantique, mais quoi que des fois ça peut ressembler à ça, mais empathique, c'est-à-dire d'aller essayer de regarder le monde à partir de la lunette de l'autre. Mais je n'ai pas cette exigence-là pour tous.
0: Ouais.
2: C'est ça qui arrive, c'est que j'ai l'impression que l'appel au dialogue, l'appel à la nuance, Dieu sait que c'est quelque chose que je valorise énormément. Mais je dirais que j'ai mis un petit peu d'eau dans mon propre vin, non de pissenlit. C'est du vrai vin, du vin de pissenlit. Je veux pas insulter personne. Mais bon, hein, ben, parce qu'à un moment donné, je me suis rendu compte que c'est un luxe aussi, que de pouvoir à un moment donné faire ce voyage-là, d'aller se mettre à la place de l'autre. Quand par exemple, on peut avoir plein de privilèges dans notre vie, qu'on peut avoir du temps pour penser, qu'on peut avoir du temps pour se promener, aller dans une sphère, par exemple, qui est étrangère à la nôtre. Et puis, je me suis rendu compte que cette question-là, notamment de la précarité, qui peut être aussi psychique, qui peut être économique, pour moi, des fois, je me suis dit, ben c'est moi qui a écouté. Par exemple, dans mon bureau, je suis dans une espèce de dispositif de pouvoir, que je le veuille ou non.
0: En
2: tant que psy. Évidemment, même si je ne suis pas d'accord avec ce que la personne dit, mais c'est vraiment littéralement mon travail d'aller voir comment ça se fait qu'elle pense comme ça. Et puis, par exemple, si j'ai quelqu'un d'extrêmement privilégié en face de moi, ça m'arrive, puis qui peut avoir un discours super radical, puis qui peut heurter mes valeurs, souvent, j'arrive à aimer cette personne-là quand même en voyant les mécanismes de défense, en fait, mm-hmm. qui sont là comme un attachement un peu rigide à quelque chose qu'on a peur de perdre. Hein. Ça me permet à ce moment-là d'aller essayer d'élargir la conscience de cette personne-là. Parce que c'est certain qu'une forme de rigidité, qui est pour moi est différente de la radicalité, une rigidité, ça fait une pauvreté en monde. Hein. C'est que notre monde devient plus pauvre. Donc, par empathie pour cette personne, pas parce que je veux la convaincre qu'elle soit, par exemple, plus à gauche, si jamais elle est très, très à droite. C'est juste parce que je pense que le monde est plus vaste quand on arrive à embrasser aussi une plus grande flexibilité. Ceci dit, j'ai pas cette exigence-là pour tout le monde, dépendamment de c'est quoi sa réalité.
0: Complètement. C'est un beau rappel, ça. C'est un luxe que de pouvoir se mettre dans les souliers d'autrui.
2: Absolument.
0: Merci, Nathalie. On va poursuivre la discussion dans un instant.
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0: Ça me fait tellement rire. Je me suis dit, peut-être qu'on a besoin de sourire, là. Non pas que vous me faites pas sourire, Christian et Nathalie, mais je me dis, on se plonge quand même, là, début de saison, dans tout un devoir que d'aimer les personnes polarisantes. Puis on va aller encore plus loin, parce que ce sujet-là nous a donné envie de réfléchir aux politiciens, aux politiciennes qui donnent dans la polarisation. Est-ce qu'eux, elles aussi, il y a moyen de les comprendre, à défaut de peut-être les aimer? Nathalie?
2: Bon, là, d'abord, il faut que je fasse hein, l'étalement d'un conflit d'intérêts possible, hein, parce que moi, j'aime un mari, en fait, qui m'a beaucoup surprise au mois de février en me disant « je me lance en politique ».

0: Donc, je dirais que j'aime un aspirant politicien.
1: Oui, de partant. Vous avez un bagage.
0: Oui, qui m'a surprise parce que c'est un psychologue un peu introverti et qui a décidé de se présenter pour Québec solidaire d'enrichissement. Il s'appelle David Poulin-Latulippe. Donc, ceci est dit.
1: Oui.
0: Maintenant, reprenons une petite distance. Je crois qu'encore une fois, ça dépend un peu de ce qui est à la base de l'engagement politique. T'sais, on peut faire de la politique par amour du pouvoir.
1: Mm-hmm.
0: J'avoue que ça me plaît moins, puis que j'ai un petit peu plus de difficulté à ce moment-là à aller chercher de l'amour. Ou on peut faire de la politique parce qu'on croit que ce véhicule-là, c'est celui qui va nous permettre de changer le monde pour le rendre meilleur. Aimer les politiciens qui n'aiment pas trop le pouvoir, c'est plus facile, je pense. Puis le point de bascule, c'est quand on devient plus attaché au pouvoir qu'à tout le reste, à nos idées, à nos valeurs, à l'éthique. Puis ce point de bascule-là, ben des fois, il arrive en début, on est capable de le reconnaître tout de suite en début de parcours chez les gens, puis des fois, il arrive au moment où ils sont dans le pouvoir. Puis encore ici, pour moi, c'est quand la violence arrive, c'est par des actions militantes, tout ça, c'est pas nécessairement la même chose que quand c'est pour le maintien du pouvoir. Quand on a des politiciens qui vont polariser, qui vont avoir des discours radicaux aussi, mais que c'est pour que tous les gens qui profitent du système en ce moment puissent maintenir leur pouvoir.
1: Mm-hmm.
0: Ça me semble plus difficile, encore une fois, d'aimer d'emblée, de ne pas questionner, du moins, hein, parce qu'on prend le mot aimer, puis on pourrait dire que c'est juste aussi remettre en question des personnes qui, par exemple, vont être plus radicales dans leur propos, mais que c'est pour défendre ceux qui ont déjà plus rien à perdre, je dirais.
1: Et c'est que ça engendre quand même un brassage d'idées, des voix qui sont plus polarisantes ou situées à des extrêmes. Christian Vizneuf, vous voyez ça de quel œil, la polarisation en politique?
2: Ben, en politique, ça vient avec, dans le sens qu'on débat.
1: Mm-hmm.
2: On débat d'options et on vote pour ou on vote contre. C'est de la polarisation, mais c'est de la polarisation passagère. Et en démocratie, le groupe accepte la décision générale et on passe à autre chose et on demeure solidaire. J'ai aucun problème avec ça. Par contre, on parle de politiciens polarisants. Des politiciens qui dressent les citoyens les uns contre les autres. La seule façon de les aimer, c'est de couper le volume et de ne pas voter pour eux.
1: C'est une intéressante forme d'amour.
2: Non, mais c'est une forme. Je veux dire, il représente une forme de gale démocratique qui ne se guérit que par l'indifférence. Il y a tout de même des limites, là. Ça, on ne peut pas aller là. Tu sais, on dit, il y a toutes sortes de polarisations. C'est qui le type qui disait le médium, c'est le message? Mais la polarisation, c'est un drôle de. C'est un médium dangereux, honnêtement. Surtout à une époque où, effectivement, là, les forces en présence sont pas égales, là. On a en face de nous une espèce de dragon à trois têtes. Il y en a une qui bouffe la biosphère. Il y en a une qui bouffe la démocratie et l'autre qui bouffe le principe même d'humanisation qui s'appelle la civilisation. Les maîtres du monde ont un credo qui est la loi du plus fort est toujours la meilleure.
1: Mm-hmm.
2: Et c'est pas une joke. Mm-hmm. Donc, face à ça, moi, je crois qu'il va falloir construire une très large solidarité et qu'on ne viendra pas à bout de ça en se criant des noms entre nous.
1: Donc, mm-hmm. c'est aimer nos concitoyens et concitoyennes plutôt qu'aimer le politicien en place qui polarise?
2: Bien sûr, la politique a pas d'autre, en démocratie, ne devrait pas avoir d'autre
1: but. On transfère notre amour, donc.
2: Ouais.
1: Je veux juste terminer avec cette idée, par contre, qu'on peut être tranché dans nos idées sans nécessairement inviter à la division, non?
2: Ben oui.
1: Donc, comment je fais pour savoir si le politicien ou la politicienne est polarisant, polarisante, mais de manière à faire évoluer les consciences ou à engendrer une discussion davantage qu'à maintenir un pouvoir?
2: Ben,
1: ça m'apparaît flou, non?
2: Si le choix implique l'exclusion de l'autre, t'as un bon indice.
0: C'est un bon critère, puis tout est dans la manière. On va encore le citer souvent, ce Daniel Bélanger, je pense, dans cette saison. Moi, je crois que tout est dans la manière. C'est-à-dire que déjà, il y a des gens qui sont en politique, puis qui peuvent arriver avec des idées qui peuvent sembler polarisantes, mais qui utilisent le véhicule politique pour faire un brassage d'idées, pour amener des visions nouvelles, pour dire, hey, on pourrait vivre autrement. Peut-on voir ce système-là comme étant pas parfait? L'idée étant de peut-être proposer d'être inspiré par d'autres modèles, tout ça. Donc, on va le voir tout de suite dans la manière dont ce politicien ou ces politiciennes-là vont user de la politique. Puis, la politique, c'est une vaste arène qui est quand même aussi très masculine dans sa forme. Là, je pense à Pascal Navarro qui a écrit sur la

0: féminisation du pouvoir. J'ai eu la chance de la rencontrer. Puis, on voit hein, qu'il y a plein de codes là-dedans qui mènent à la confrontation, mais que les gens de l'intérieur qui veulent faire de la politique pour faire avancer des idées sont souvent très mal pris avec ces codes-là qui sont un peu passéistes. Puis qu'eux, ils auraient vraiment envie de juste débattre réellement avec d'autres personnes pour comme faire éclater plus de lumière, faire arriver plus de lumière dans une époque qui nous semble plus sombre. Hein.
1: On va devoir parler de polarisation à nouveau parce qu'on reçoit des messages dans la bulle de conversation de personnes qui se demandent comment composer avec une personne polarisante quand elle fait partie de notre famille. Donc, on s'en reparle,
0: bien
1: Nathalie
0: sûr.
1: Plate et Christian Vézina.
2: Est-ce que je peux, ma chère, je lisais dernièrement Paul bien Valéry sûr. Et j'ai lu cette phrase « Il faut être deux pour penser ».
1: J'adore.
2: Et ça m'a fait beaucoup d'effet. Et ça rejoint une obsession que j'ai de combattre le discours que j'appelle patriarcal, le narratif qui se résume par « il ne peut y en avoir qu'un ». C'est toujours faux.
1: Wow. On vous retrouve la semaine prochaine.
0: Merci beaucoup.
2: Bye.
0: Bye.

0: Ce jeudi, vous pourrez trouver sur ici.tv les trois premiers épisodes de l'ultime saison de Plan B, cette série qui nous aura fait voyager à travers le temps, puis un paquet d'émotions. Je ne sais pas pour vous, mais moi, j'ai braillé en cinq saisons de Plan B. Puis je dois vous dire tout de suite qu'il y a conflit d'intérêts. La série est produite par KO TV. Moi, je suis productrice au contenu de documentaire au sein de cette même boîte de production. Je n'ai jamais travaillé sur Plan B, mais sachez qu'en studio, on a les mêmes patrons et patronnes.
1: D'accord. C'est bon à savoir.
0: Ça m'empêchera pas d'être franche avec
1: vous,
0: et de vous dire vos quatre vérités. Pierre-François Legendre, vous tenez l'affiche de cette saison. Oui. Et Jean-François Asselin, vous êtes co-scénariste et réalisateur de toutes les saisons
2: oui,
0: de
2: tout à fait. Oui.
0: Très contente de vous parler. Je suis fan de cette émission et je ne le dis pas juste parce que je travaille pour KO TV. C'est vrai. Notamment pour l'humour 7,
2: il y a plusieurs.
0: Dans cette cinquième saison de Plan B, on suit Mathieu, un gars qui rêve d'écrire mais qui vend des autos pour la compagnie familiale. Un père qui a deux

0: deux ados puis qui ne sait pas tellement comment les guider, un conjoint courageux qui semble coincé dans son adolescence et surtout un homme qui apprend qu'il a un anévrisme au cerveau puis qui pourrait mourir à tout moment, à moins d'utiliser peut-être plan B pour revenir dans le temps, changer son histoire. On va écouter un bref extrait de la bande-annonce.
1: Mathieu Laforêt?
2: Oui. À côté d'eux autres, je me sens tellement loser.
3: T'es minable.
2: Je suis une merde. Un mauvais amour. Un mauvais humain.
4: T'es mon couille, toi, j'essaie de me reprendre avec un mot, OK?
5: Fuck you! I don't fucking care!
4: Tu me dis pas en français pour que je comprenne, hein?
5: Arrête!
2: Je suis allé vous décevoir.
5: Martin!
2: Je veux changer de vie. Donne-moi ma chance. Une fois dans ta vie.
0: Un mauvais humain qui veut changer de vie. Jean-François Asselin, vous aimez ça, nous proposer des personnages durs à aimer? Dans Plan B?
6: Oui, tout à fait.
0: Je pense qu'à part celui incarné par Anne-Élisabeth Bossé, sont tous bien frustrants.
6: Ben oui, mais c'est drôle parce que ça appartient au Québec, je trouve, de vouloir aimer des personnages. Parce que j'ai regardé une série puis je disais, hey, j'imagine si les journalistes avaient... Tu sais, dans la télé américaine que j'écoute, les gens partent... Je trouve ça plus intéressant dramatiquement quand les personnages partent de loin. Mm-hmm. C'est des anti-héros et qui... Tu sais, parce que Plan B, là, après 5 saisons, on peut le dire, ça fonctionne pas pour régler ta vie. Si tu ne changes pas toi-même, en fait, Plan B, c'est une façon de revivre des choses pour faire « OK, le problème, c'est peut-être moi. »
0: Donc, il n'y a que les personnes très imparfaites qui peuvent avoir recours à Plan B.
6: Tout à fait. Quelqu'un de parfait, je ne sais pas qu'est-ce qu'il ferait avec Plan B. Il s'emmerderait, en fait. Il n'y a rien à changer. Sa vie est belle. À chaque fois, on part le plus loin possible. À chaque fois, on a toujours un enjeu. On discute toujours à Radio-Can. On va-tu aimer le personnage?
0: Je sais, c'est un impératif ici. De Plan B. Ça me fascine que vous arrivez à faire des saisons où je peux même pas dire que je m'attache tant que ça aux personnages. Je m'attache à tous les personnages autour de Mathieu. Mais est-ce que je vous ai aimé, Pierre-François Lejeune?
7: Je ne sais pas si c'est vous qui avez la réponse.
0: Je pense pas. Dans le sens que j'ai été intéressée par votre sens, j'ai été émue, mais j'ai aimé les gens autour de vous.
7: D'accord, mais est-ce que vous avez pu quand même comprendre sa quête?
0: Parce que je comprends, oui.
7: Est quand même noble, le but étant quand même de s'améliorer au départ, d'améliorer la relation avec un de ses fils. Ce faisant, il s'éloigne de l'autre. Il s'en remet au destin aussi. Il va comprendre
0: que
7: peut-être
0: que... Oui, mais les femmes, parlons des femmes.
7: Oui.
0: Est-ce qu'il s'améliore tant que ça sur le plan des femmes? On dirait qu'en tout cas, il y a beaucoup de nœuds. Mais j'aime ça pour vous aimer tant que ça.
7: Je pense qu'il regrette ses choix. Il regrette énormément. Parce qu'on en parlait souvent, il y a un de sa blonde qui le trompe. C'est un trompeur en série.
0: Oui.
7: Un infidèle. Mais la blonde, quand la saison commence, elle est très, très dure à laisser. Parce qu'elle est comme parfaite.
6: Ouais, hein?
7: On se le disait, même toi, après certaines scènes, tu me disais, oh mon Dieu, je suis pas sûr que les gens vont t'aimer. Parce qu'elle a tout ce qu'il faut. Là. Elle est jolie, pimpante, avenante, empathique. Elle a tout ce qu'il faut. Oui. Mais donc, c'est bien évident que c'est plus loin que ça. C'est pas ça, c'est pas la perfection chez une. Il veut se faire aimer.
0: Enfin, vous l'aimez, votre Mathieu. Qu'est-ce qui vous attirait dans ce personnage pourtant dur à aimer?
7: Comme homme qui a passé la cinquantaine maintenant, Mathieu se dirige vers la cinquantaine. C'est une période de remise en question. J'ai passé à travers ces remises en question-là que le personnage vit aussi. Donc, j'ai envie de défendre ça. J'ai envie de défendre un personnage qui peut avoir des pensées comme ça. Mais là, il a entre les mains la possibilité de le refaire. Et on voit que c'est pas un outil. C'est un outil que je conseillerais à personne d'avoir le numéro de Plan B. Jetez ça si vous tombez là-dessus un jour. Parce que tu vas t'enfoncer et tu ne changeras pas. Pas ton destin. Tu es mieux d'accepter les décisions que tu as prises plutôt que de vouloir les refaire. Donc, ça, je pense que ça c'est un outil qui permet de voir la laideur aussi du personnage.
0: Est-ce que c'est un constat avec lequel vous êtes d'accord, Jean-François Asselin? Jetez le numéro puis vivez avec vous-même?
6: Ben, j'ai jamais pensé que ça pouvait exister pour vrai. Fait que j'ai jeté le numéro, je sais pas.
0: Mais vous comprenez.
6: Mais je comprends. Je sais pas. J'imagine que pour certaines personnes, ça peut valoir la peine. Mais juste pour revenir à l'amour du personnage, moi, j'aime toujours un personnage qui veut s'en sortir. Et dès le début, je trouve qu'on voit que ce gars-là, il veut s'en sortir. Il a des bonnes intentions. Et mon approche, et avec Jacques Drolet, mon co-scénariste, c'est toujours très humaniste. On part toujours de c'est quoi sa blessure à ce gars-là, puis qu'est-ce qui peut changer pour être une meilleure personne. personne. Puis moi, c'est un problème que moi puis Jacques, qu'on avait en commun. On a passé beaucoup d'années à être dans vouloir plaire à des femmes, vouloir séduire, vouloir être aimé. Puis on fait, ben ça part d'où cette affaire-là? Mm-hmm. Pourquoi on a ça? C'est bien. C'est pas parce qu'on est des trous de cul, parce que c'est juste. Puis je pense qu'il y a beaucoup de gars, même beaucoup de filles. Puis dans la série, il rencontre son alter ego.

0: qui fait tu pourrais pas être avec quelqu'un qui est comme toi.
1: C'est une solide phrase, Atarigo incarné par Inès Talbi.
0: Exactement. Ouais. Fait qu'on voulait confronter le personnage à ça et qu'il se questionne. Puis à la fin, ce qu'il dit, c'est que j'aimerais ça m'accorder assez de valeur pour pas avoir besoin que d'être aimé par tout le monde. Puis tu sais, si on
2: ça
0: regarde.
2: Vient d'où ce manque d'amour envers soi, envers lui-même aussi.
1: Mais dans toutes les saisons de Plan B, ça finit souvent par venir des parents. Est-ce qu'un personnage qui a eu une enfance saine pourrait exister dans Plan B?
2: Ouais, c'est sûr que tout part de là, je pense.
1: Pour tout le monde.
2: La plupart des traumatismes partent de là. Mais oui, peut-être que l'appât du gain, par exemple, peut-être que ça, peu importe ce que tu as vécu comme. Souvent, quand on s'imagine des scénarios, en tout cas, je ne sais pas vous, mais je pense que tout humain s'imagine s'il pouvait revenir. Dès que le concept est dans la littérature est apparu de voyager dans le temps, on s'est tous dit: ah, si je revenais. Ah, ben oui, les numéros de loto. Ah, bien sûr, les placements. Ouais. Mais une fois que ça s'est réglé, ça, c'est anecdotique, là. Mais qu'est-ce que tu pourrais changer? Et là, c'est là que tu peux aller dans des zones d'ombre, j'oserais
1: Absolument.
2: Dire. Donc, cette fille-là qui j'ai fait des enfants, est-ce que c'est elle que je... Hey, t'sais, c'est difficile de se poser cette question-là. Est-ce que je... Parce qu'il y a la scène où il se réveille d'un voyage dans le temps et il décide de ne pas rencontrer sa blonde.
1: Ouais.
2: Et c'est même... Je trouve ça plus drôle à tourner, mais moi, ma femme a été... Elle s'est imaginée, si, mettons, toi, Pierre-François, tu le faisais, puis le moment, il est précis, le moment, là, où moi et elle, on a eu des étincelles des yeux, dans les yeux, là. Et là, je prendrais donc la décision de passer à côté de ce moment-là. C'est gros. Pour aller vivre une vie d'égoïste, un peu.
1: On pourrait dire.
2: Donc, ça, c'est le côté pas beau. Ensuite, moi, je sais pas, tu sais, le film Yesterday. Le gars qui se réveille dans un monde où les Beatles n'existent pas.
1: Et qui invente donc leur chanson.
2: Et qui invente leur chanson. Ben, moi, si je revenais dans le temps, toutes ces œuvres qui ne sont pas encore sorties, je lui écrirais peut-être Plan B, moi, là. J'avais pas ça, sa vie, là, lui, là. J'ai vu chez eux, c'est bon, maudit. Hein. Il a une belle maison, ce gars-là. Donc, est-ce que je serais tenté de, peut-être, comme le personnage fait, de voler une œuvre?
1: Mm-hmm.
2: Je peux pas garantir que non, ma loyauté, puis ma noblesse ferait en sorte que non, c'est pas quelque chose qui m'appartient. J'ai assez hâte qu'il la fasse, par exemple.
1: C'est intéressant, les questions où ça vous a plongé. Moi, j'ai davantage été happée dans cette saison par les thèmes très graves qui ont été abordés. On dirait que c'est plus ça qui m'a fait réfléchir. Bon, on parle de la montée du masculinisme chez les jeunes. La saison précédente, moi, je vous trouve très bon là, pour capter l'air du temps. Jean-François Asselin, dans la saison précédente, on parlait des jeunes qui l'ont dur, des foyers d'accueil.
2: Ouais.
1: Quelques temps plus tard, on avait une vaste discussion collective sur la protection de la jeunesse. Il y a eu la question des féminicides dès la saison 3.
2: Ouais.
1: C'est important pour vous que Plan B s'inscrive dans les failles de son époque?
0: Oui, mais à chaque fois, c'est pas... tu sais, quand on a écrit la saison 3, là, il y avait, tu sais, il venait d'avoir un féminicide, puis on s'est mis à écrire. Et dans l'année où on a écrit, il y en a eu 10. Puis on a fait, hey my God, OK. C'est sans s'apercevoir, on a comme touché à quelque chose qui allait devenir... Aujourd'hui, c'est encore pire, là, je veux dire. Cette série-là est d'actualité. Et encore une fois, on s'est dit, on est parti toujours du méchant. On a fait, comment qu'un gars peut arriver à tuer sa femme puis ses enfants, faut qu'ils souffrent en titi. À moins que, est-ce que c'est tous des fous? Fait que c'était ça. Fait que à chaque année, on part puis on, avec Jacques Drolet, je le répète, là, on est deux là-dedans puis on passe beaucoup de temps à écrire. Et on part, on se complique la vie à chaque fois. Fait que à chaque fois, pour nous, là, tu vois, le masculiniste, c'était impossible de pas en parler. Puis moi, je suis le père de deux garçons. Il y en a aucun qui est masculiniste, mais qui ressemblent un petit peu à, qui sont deux modèles très différents. Un plus artiste, l'autre plus dans, et c'était important pour moi d'aborder ça, d'aborder le besoin de séduire, d'aborder...
1: Des enjeux très d'actualité.
0: Et l'environnement, pour nous, dès le début, on savait qu'on voulait finir avec la pancarte qui dit « il n'y a pas de plan B pour la planète ».
1: Oui, c'est très bon.
0: Parce que en tant qu'auteur, en ce moment, t'écris, puis c'est dur de faire... Hey, c'est tellement majeur ce qui se passe sur la Terre que c'est dur de partir d'un narcissique, justement.
1: Ouais.
0: C'était ça notre idée, en fait. On voulait partir d'un narcissique qui fait, hey, à la fin, on espère, mais il sauve sur le monde par son fils, par.
1: Mm-hmm.
0: Puis, tu sais, vous dites, c'est un trou de cul, mais tu sais.
1: J'ai pas utilisé ce terme-là, mais j'y ai pensé.
0: Je l'ai pensé, mais c'est quelqu'un. Tu sais, tu dis, pourquoi toutes ces femmes-là continuent à l'aimer, ce gars-là? Tu sais, quand il est à l'hôpital, ils reviennent toutes parce qu'il offre quelque chose qui est une intelligence émotive.
1: Il fait des bonnes blagues.
0: Il fait des bonnes blagues et il offre un regard sur la vulnérabilité et sur. Qui, je pense, est touchant pour une femme.
1: Quand on regarde cette saison de Plan B, on n'a pas le choix de prendre position.

0: question. J'y reviens, c'est à ça que je réfléchissais, parce qu'on observe des conflits sur la crise climatique, sur les identités de genre, la protection de la langue française, la fidélité en amour. Pierre-François Legendre, est-ce que c'est un rôle qui vous a aussi amené à réfléchir différemment à certaines de ces questions?
1: Oui. Cependant, ça n'a pas changé ma vision des choses, sans vouloir me glorifier. C'est des thèmes, des sujets avec lesquels j'étais d'accord qu'on dénonce, justement, puis qu'on montre que ça s'en va dans le mur. Mais peut-être que ça a ouvert un peu mes œillères sur ce que mes enfants aussi ont à m'apprendre.
0: C'est beau, ça.
1: Oui, donc il y a peut-être une petite transformation là, de façon très, très, très, très, très personnelle. Je monte moins aux barricades aussi rapidement que Mathieu le fait quand il est question justement d'écologie, puis qu'il dit, de toute façon, si la planète est finie, à quoi bon faire attention?
0: On peut tout
1: si bien en profiter. T'sais. Et le fameux, si les grandes compagnies font rien, pourquoi je ferais de quoi, moi? Est-ce que j'ai déjà tenu ce discours-là?
0: Ouais,
1: je me suis peut-être déjà rapproché, mais j'ai maintenant...
0: Vous ne seriez pas le seul.
1: J'espère être ailleurs aujourd'hui. Mm-hmm. Mais c'est sûr que le compost, c'est beaucoup de verre blanc. C'est la période du verre blanc, là. C'est difficile, mais on lâche pas, on n'abandonne pas.
0: Je sais, le truc, c'est de ne pas regarder quand on ouvre le bac.
2: Et de ne pas respirer.
0: Exactement, ouais. On fuit le problème.
1: Oui, mais je fais quand même des cauchemars
0: ça
1: là-dessus.
0: Ça fonctionne. Dans les premiers épisodes de la saison, vous êtes dans à peu près toutes les cinq. Pierre-François,
1: oui.
0: L'histoire tourne pas autour de vous, là. Vous êtes l'histoire. Est-ce que vous êtes sorti de l'aventure épuisé?
1: Oui. Jean-François m'avait bien prévenu. Il m'a dit, toi et moi, on part, on est les deux capitaines d'un très, très gros paquebot. Mm-hmm. C'est un marathon. Il y a aucune... Et j'avais pas pris conscience de ce que tu me disais quand tu m'as dit, il n'y a pas de petite scène.
2: Non.
1: Et il n'y a pas de scène, puis je ne veux pas nommer d'autres séries, d'autres émissions de télé, mais il n'y a pas de scène où « Salut, ça va, je viens chercher une pomme. » Puis finalement, racquetball, ouais, OK. Puis ça n'existe pas.
0: Non.
1: Et même une scène qui peut sembler, des fois je faisais « Ah, OK, j'ai un petit break en avant-midi quand même, j'ai des scènes assez faciles. » Non, parce que lui ici, là, il sait exactement où il s'en va. Puis il dit « Ouais, OK, parfait, on va la refaire, mais là, il faut... tu penses à quelque chose. Lui, il est en train de penser à ça. Lui, il dit pas
0: c'est
1: ça pour rien.
0: C'est toujours chargé.
1: T'es toujours chargé. Il se fait pas un shake le matin pour se faire un shake, pour montrer que le personnage va bien. Non, c'est important parce que il veut être en santé pour pas péter parce qu'il sait ce qui l'attend. Il veut déjouer la mort.
0: Ouais.
1: Ouais.
0: C'est beaucoup de dévouement, notamment aussi parce que vous avez accepté de sauter en parachute, ce que vous aviez refusé de faire pour vos 50 ans.
1: Ouais.
0: Donc, vous dites oui, s'il y a une caméra, c'est ce qu'on doit comprendre.
2: Il n'était pas facile à convaincre quand même. Ça a été un petit peu.
1: Au scénario, quand je l'ai lu, c'était Bungie. Et je lui ai dit, Bungie, c'est ça, il va y avoir un problème, ça va finir en auto-tamponneuse, cette histoire-là. Puis après, j'ai même pas eu le temps d'en parler, puis il dit, ouais, finalement, trouver ça peut-être un peu chipette. Il y a besoin de plus de liberté. Je pense que ça serait du saut en parachute. Et je lui raconte que j'ai refusé un cadeau. Et j'ai la hantise. J'aime mieux d'autres façons de mourir que le parachute. Mais dans ce projet-là, je savais dès le départ que il n'en arrivera pas beaucoup. Je ne sais pas s'il va en avoir d'autres. Tu sais, de cette importance-là, c'est un poteau dans ma carrière.
0: Ah, vous le voyez comme ça?
1: Oui, donc je l'ai pris sérieusement. J'aime mieux le voir comme si c'était mon dernier projet d'envergure. J'espère que non, mais je l'ai pris très au sérieux. Donc, à un moment donné, je me suis dit, ça va être oui à tout. Ça va être oui à tout.
2: Tu me l'as dit dès le début, dès que je t'ai appelé pour te dire que tu avais le rôle, tu ne sais pas à quel point je vais me donner.
1: Oui.
0: C'est beaucoup de pouvoir, Jean-François Asselin.
1: Oui, ouais, mais j'y faisais confiance aussi. C'est sa série, il signe, il l'écrit. J'ai dit, non, mais on va tout essayer. S'il veut que je saute sa table puis que je vais dire, j'ai l'air de complètement fou, pourquoi il réagit comme ça, je vais lui faire confiance. Donc, puis là, même, c'est très anecdotique. Tu sais, aussi encore ici, mais même pour les cheveux, parce que mon personnage s'est fait raser. Et là, il était question de mettre un bold cap, là, puis mettre une patch de fausse peau. Puis là, moi, c'est moi qui ai dit, mais rasez-moi. Mais là, il fallait juste revoir l'horaire un petit peu, par exemple, parce qu'il fallait que ça termine le tournage avec ça. Donc, les deux derniers jours de tournage, j'étais rasé. Mais rasez-moi, là. Je fais deux jours sur Stat, là. Je sais pas, là. Tu sais, rasez-moi. Peut-être, là, mais je suis pas sûr.
0: L'engagement était complet. Mais je trouve ça fou parce que, bon, vous dites, c'est un projet pilier. Je sais pas s'il y en aura d'autres. Pierre-Luc Funk, qui tenait la vedette dans la saison précédente, dit que c'était le projet dont il était le plus fier.

0: dans sa vie. Tout ça m'apparaît très important, Jean-François. Oui. Vous sentez comment c'est... par rapport à ces déclarations de comédien pâmé?
1: Ben, je veux dire, j'en ai eu... Ben, c'est comme ça, parce que moi, je sais pas, plan B, si c'est tu où dans l'univers télévisuel. Tout le monde me dit que c'est bon, mais... Tu sais, on n'en parle pas tout le temps, on gagne des Gémeaux, mais en tout cas, mais j'ai bien des complexes. Mais quand j'ai su, tu sais, il y a des acteurs, là, Inès, elle m'a dit, avant que vous m'appelez pour l'édition, j'ai dit à mon agent, je suis prête à jouer un arbre dans plan B. Fait que tu sais, j'ai fait, OK, puis
2: Catherine Brunet,
1: elle joue deux répliques.
0: Je me suis posé tellement de questions. J'étais comme, pourquoi Catherine Brunet est figurante dans plan B?
1: C'est gênant, Catherine, Valérie Blais, toutes les gens qui font, on rêve de jouer dans plan B. Puis moi, tu sais, je donne pas le rôle, je crois beaucoup au casting, une personne pour jouer tel rôle, mais j'ai senti quand en tout cas, auprès des comédiens, c'était comme
0: un cadeau
1: de jouer dans plan B.
2: Et même, si je le dis sans flagornerie, c'est moi, selon moi, sur mon podium, en tout cas, des meilleures émissions des 10 dernières années qui se sont faites au Québec. Et je suis content de m'être retenu d'appeler mon agent pour saison 2, saison 3, saison 4. Pour ne pas avoir dit, pouvez-vous dire que je jouerais n'importe quoi là-dedans? Parce que là, j'aurais pas eu le rôle.
0: Vous auriez fini avec deux lignes comme Catherine
2: Peut-être.
0: Brunet.
2: Ouais, ouais.
0: C'est quand même, je trouve ça super beau de vous entendre. Par contre, cette saison de Plan B sera la dernière.
1: Oui.
0: Donc, vous dites qu'on n'en parle pas bien, mais c'est quand même une série qui a été célébrée avec une douzaine de prix.
1: Oh, oui, mais...
0: Gémeaux étrangers, oui, trois saisons adaptées en anglais, des adaptations en Europe aussi. Pourquoi mettre fin à un succès comme ça?
1: En fait, plusieurs raisons. La première, c'est que nous, on voyait ça comme... Au début, c'était une saison. Puis après, sur le plateau, j'ai fait « Ah, ça serait intéressant ». J'étais allé voir Louis, j'ai dit « Si on changeait de personnage à chaque année, ça pourrait être intéressant ». Parce que c'est sûr que un gars qui revient dans le temps, le format de 6 épisodes est parfait. On pourrait pas faire 10 parce que maintenant, on ferait « Là, il y en a des retours ». Fait que de changer de personnage puis de faire une série d'anthologie, puis on parlait de 5. Mais c'est sûr qu'avec tout ce qui se passe en plus, tu sais, c'était rendu cher, tu sais, faire plan B dans le contexte actuel. Et c'était très

0: Puis il y a une twist scénaristique là, que je veux pas vendre le punch, mais il y a aussi un genre de... C'est Catherine Chabot qui parlait de ça hier, qui y a un genre de leg de la part des auteurs, de la part de vous deux, que vous faites. C'est une formidable façon de terminer ces cinq saisons-là, parce que ben on explique comme un peu comment pourrait avoir été créée la série
1: ouais,
0: Plan B.
1: Ouais, mm-hmm. C'est ça.
0: Donc
2: oui, il y a une petite mise en abîme qui fait sourire absolument. Ouais. Il y a aussi le retour du premier personnage qu'on a découvert avec Magali Lépine-Blondeau qui incarne Evelyne. Donc on sent que la boucle est bouclée, mais moi comme spectatrice, j'ai eu un deuil à faire. Ah mais oui, moi j'adore Plan B. Là, vous avez l'air de penser que c'est pas bien bon ce que vous faites, Jean-François Asselin.
1: Non, non.
2: Je suis dans l'équipe des comédiens qui vous appellent. Je ne joue pas, mais dans le sens que je suis dans leur équipe, je trouve ça excellent. Ce qui me gosse, par exemple, avec Plan B, c'est la fin ouverte, là, signature de chaque saison.
0: Non.
2: Ah, moi, là, vivre dans l'incertitude.
0: Ah oui, ça vient d'où, ça?
2: C'est pas mon enfant, mes parents, évidemment. Pierre-François
0: Legendre.
2: Je dirais qu'il y a un bon lot des deux côtés.
1: Moi, j'aime ça quand les œuvres continuent de m'habiter puis que je peux continuer à faire le destin d'un personnage.
2: Est-ce que vous révélez aux équipes quel est le véritable destin des personnages?
1: Il y en a pas.
2: Tu sais, la grosse,
1: Louis, depuis des années, il me dit qu'on s'ostine sur la fin de la 1. Lui, il dit quel personnage il sait à la fin. Moi, j'écris une fin ouverte. Comme un magicien écrit, fait un mauvais, fait que c'est ouvert. Pour moi,
2: vous ne prenez même pas position vous-même en tant que co-auteur et réalisateur de la série. On dirait que j'ai de la misère.
1: Ben c'est comme c'est un effet qu'on veut créer avec Jacques, on veut créer une fin ouverte puis on s'est arrangé, tu sais, la saison 1, ça a été l'affaire qu'on me parle encore de il s'est tué à la fin.
2: Je suis moi-même obstinée avec Louis Morissette.
1: C'était jouissif l'écrire le comment écrire toutes les scènes pour que les deux possibilités se peuvent, c'était trippant comme auteur écrire ça.
2: Ça m'apparaît très compliqué. Pierre-François Legendre, est-ce que vous savez ce qui advient de votre personnage au fond de votre cœur?
0: Oui. Oui, je sais parce que à la lecture du scénario, je trouvais que votre écriture prenait plus position. Et c'est quand j'ai vu le montage que moi-même j'ai fait les snoros.
2: Parce que là il y avait soudainement plus de confusion.
0: C'était plus ambigu alors que c'était clairement une vision de l'esprit de mon fils. Donc en tout cas je veux pas je vais pas tout dire là
2: Je suis excitée. On dirait que j'espérais qu'étant donné que c'est la fin de Plan B, vous pourriez Jean-François Asselin nous révéler. Comme peut-être dans 5 ans, dire voici saison par saison, quelle est la véritable fin.
1: La vie n'est pas faite comme ça. La vie ne donne pas de réponse à tout.
2: Ce serait plus simple,
1: mais la vie n'est pas simple.
0: Oui.
1: Désolé.
2: Bon. Ben, c'est correct.
0: Même nous, on va quitter le studio, mais on ne saura pas ce qu'on pense vraiment l'un de l'autre.
1: Non, c'est vrai.
2: Intriguant. Je suis curieuse de savoir, en terminant, si on revient au principe même de la série Plan B, est-ce que vous croyez aux deuxièmes chances, Pierre-François Legendre?
0: J'ai des bémols. Je crois à la rédemption, mais j'aime mieux croire. À 30 ans, j'aurais dit oui. Aujourd'hui, je pense que quand t'as eu ta chance, tu l'as eu.
2: Quel âge le changement s'est effectué?
0: Vers 50.
2: Oui, 50. C'est un 50 ans.
0: Ben c'est charnière. Là. J'ai déjà donné l'image qu'à 50 ans, si on regarde puis on se lève un petit peu sur le bout de nos pieds. On voit le mur. On voit ce qui nous reste.
1: Non, mais c'est...
0: On voit le terrain de jeu qui nous reste à faire. Ce qu'on voit pas à 25, 30, 30. Là, je suis capable de voir ma vie sera sensiblement dans ces paramètres-là.
2: Mm-hmm.
0: Parce que j'ai pris trop de décisions pour tout changer ça. Alors, et ça, c'est parfait. Mais arrangez-vous pour être en paix avec ça, par exemple, rendu à cette ligne de deuxième départ qui est la cinquantaine, en tout cas dans mon cas. Parce que c'est vertigineux.
2: OK. Jean-François Asselin, la deuxième chance?
1: Moi, j'y crois, la deuxième chance. Donner une deuxième chance aux gens? De devenir de meilleures personnes?
2: Et c'est la donner à soi-même aussi?
1: Je travaille à chaque jour.
2: C'est bon. J'espère que vous allez donner une deuxième chance à Plan B puis revenir sur votre décision d'y mettre fin. Merci beaucoup pour cette belle conversation. Les trois premiers épisodes de l'ultime saison de Plan B seront sur ici.tv Extra le 11 juin, les trois autres le 25. Pierre-François Legendre, la pièce qui tourne mal sera de retour sur scène cet été. On va pouvoir vous voir un peu partout au Québec. Mm-hmm. Jean-François Asselin, grosse année. Vous avez réalisé le film Françoise qui sera en salle le 1er juillet. On en reparlera certainement à l'émission. Bon succès.
1: Merci.
0: Merci beaucoup.
2: Tout de suite après, Point de repère, vous pourrez retrouver l'équipe de...

0: Le Midi Info avec Alec Castonguay. De quoi vous parlez ce midi, Alec?
1: Alors, on parle de TGV. Vous avez vu ces sorties du Bloc québécois et du Parti québécois qui s'opposent maintenant au projet de train à grande vitesse dans le Québec, dans le corridor Québec-Toronto. On pose une question très simple à nos auditeurs. Ils peuvent déjà aller sur la bulle de conversation sous l'onglet « Participer à l'émission ». Pour ou contre, donc, le TGV, est-ce que vous êtes d'accord avec le Parti québécois et le Bloc québécois qu'il ne faut pas embarquer dans ce projet fédéral qui est déjà en marche? Les consultations sont en cours. Donc, on va en parler à l'émission avec quelqu'un du Parti québécois qui va nous expliquer leur position. On va en parler en grand angle également avec Hélène Buzetier et Pierre Duchesne parce que c'est un gros projet quand même.
0: Intéressant. Le TGV. Après l'émission, vous rattraperez la nôtre parce qu'on a parlé de vous, Alec. Ah. Et oui, apparemment, vous jouez bien au soccer.
1: Ah, je sais pas si je joue bien, mais je joue. Ça, c'est
0: vous
1: vrai.
0: Vous avez joué 90 minutes hier.
1: Oui, j'ai un peu les jambes lourdes ce matin.
0: Vous avez vraiment été un sujet de conversation en début d'émission. J'ai été la première surprise, mais c'était agréable.
1: Je vais aller écouter
0: Bonne
1: ça.
0: Émission.
1: OK, au revoir. Bye.
0: Après le bulletin de nouvelles, nous, on discute avec Dr. David Smadja pour comprendre la COVID longue, en fait, la désinformation médicale. C'est important. Soyez là.
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7: Bon mardi, ici Caroline Cloutier, l'antenne. Voici maintenant votre bulletin d'information d'11h. Une mère de famille qui a perdu son emploi durant son congé parental conteste des dispositions de la loi fédérale de l'assurance-emploi qui l'empêche d'avoir accès à des prestations. Une plainte déposée au moment où la Cour d'appel fédérale s'apprête à se prononcer sur le sort de 6 autres femmes dans la même situation. Élise Allard a plus de détails.
8: J'ai été mise à pied. En novembre, Claude Bastien, alors productrice dans le domaine de la télévision, apprend que son poste est aboli. Quelques semaines avant la fin de son congé parental, la mère de deux enfants croit alors avoir accès à l'assurance-emploi.
9: J'ai contacté l'agent sur le coup. Et puis là, au téléphone, il m'a dit « Ah non, mais vous, mademoiselle, vous n'avez pas le droit à l'assurance-emploi. » J'étais convaincue, en fait, qu'il y avait erreur sur la personne.
8: Pour donner droit à l'assurance-emploi, le gouvernement fédéral additionne le nombre d'heures travaillées au cours des 52 dernières semaines. Si une mère a été en congé de maternité pendant 50 semaines, son solde d'heures travaillées est insuffisant pour pouvoir toucher des prestations. Une situation qui désavantage les femmes, qui prennent en moyenne 45 semaines de congé parental contre 9 pour les hommes.
10: En ce moment, on est à au moins une femme par semaine qui nous contacte pour la situation.
8: Fanny Labelle, du mouvement Action Chômage Montréal, accompagne 6 maires qui contestent devant les tribunaux certaines dispositions de la loi sur l'assurance-emploi.
10: Mais nous, ce qu'on voudrait, en fait, c'est qu'on enlève cette limite-là de 50 semaines puis que la période de prestation puisse être prolongée.
8: Par écrit, le ministère fédéral de l'Emploi souligne que le gouvernement a apporté de nombreuses modifications à l'assurance-emploi pour offrir davantage de souplesse et de soutien aux parents qui travaillent, sans rien préciser sur la situation de ces mères. La Cour d'appel fédérale doit rendre son verdict au cours des prochaines semaines. Ici Élise Allard, Radio-Canada, Montréal.
7: Et le chef conservateur Pierre Poilievre va mener une campagne en Alberta cet été pour encourager la population à rester au sein de la Fédération canadienne. Dans un discours prononcé à Calgary, le chef conservateur a également plaidé pour une plus grande autonomie des provinces afin de contrer les mouvements indépendantistes au pays. Fanny Olivier explique.
11: Si Pierre Poilievre tend la main aux séparatistes albertains, c'est qu'une grande partie d'entre eux sont d'allégeance conservatrice. Pierre Poilievre veut donc éviter de se mettre à dos ses électeurs, mais en tant que chef d'un parti fédéraliste à Ottawa, il doit aussi faire la promotion de l'unité nationale. Il a donc fait valoir qu'on ne devrait pas rejeter ce qu'il appelle les griefs légitimes de ces albertains frustrés. Selon lui, les Canadiens devraient plutôt, je cite, leur faire l'accolade, les écouter et leur dire qu'ils les aiment. Pierre Poilievre a jeté le blâme sur les politiques libérales qu'il juge trop centralisatrices et il pense

0: que les provinces devraient avoir plus d'autonomie, notamment en immigration.
1: On doit s'unir avec le Québec pour rétablir l'autonomie des provinces, y compris sur l'immigration. Parce que les provinces qui doivent payer la facture pour le logement et pour les programmes sociaux devraient contrôler qui est permis d'entrer dans nos territoires.
0: Le chef du Bloc québécois, Yves-François Blanchet, dit qu'il observe le mouvement en Alberta, mais sans pour autant vouloir donner des conseils aux séparatistes albertains.
2: Les fondements idéologiques de ça, qui sont essentiellement pro-pétroliers, pro-gaziers, à la limite libertaires par moment, ne sont pas des zones de confort pour le Bloc québécois.
0: Les Albertains doivent se prononcer le 19 octobre sur l'opportunité de tenir un autre référendum, contraignant cette fois, sur la sécession de la province. Ici Fanny Olivier, Radio-Canada, Ottawa.
3: Et le service des coronaires de la Colombie-Britannique indique que le nombre de motocyclistes tués sur les routes de la province au printemps a presque triplé comparativement à 2025. La police et des professionnels du secteur appellent à la vigilance. Simon Jousset a les détails.
4: Entre mars et mai, 14 motards ont perdu la vie sur les routes de la Colombie-Britannique, dit le service des coronaires de la province. En 2025, à la même période, il y en avait eu 5. Ambrose Ho, moniteur de conduite à moto à la Pacific Riding School, avance une explication.
5: I think this year we've had really, really great weather and lots of people have started riding a lot earlier.
4: Il explique que les motards ont été plus nombreux sur les routes poussés par une météo clémente. Selon lui, les routes sinueuses et la météo qui change rapidement peuvent présenter des risques pour les motards. Ambrose Ho prône la vigilance maximale.
5: I always expect something to happen around a corner.
4: Il dit qu'il faut anticiper le danger à chaque virage. Cela peut être la présence d'un animal ou de débris sur la chaussée. Le sergent Andrew Lever, porte-parole au service de police de New Westminster, est du même avis.
6: Like almost consider that cars don't see you and ride with that mentality.
4: Il explique qu'il faut se tenir devant les véhicules afin d'être visible au maximum. Il recommande le port d'équipements adaptés et de s'entraîner d'abord sur un parc de stationnement vide quand on n'a pas conduit sa moto depuis longtemps. La société d'assurance automobile de la Colombie-Britannique explique que l'an dernier, les motos représentaient 4% des véhicules assurés de la province. Le nombre de morts liés à leur utilisation a cependant atteint 14% du nombre de tués sur les routes. Ici Simon Jousset, Radio-Canada, Victoria.
3: Voilà, c'est ce qui conclut votre bulletin d'information à l'antenne d'ici Radio-Canada Première. 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Bonne journée à notre antenne.

0: Je veux pas raviver de blessures, mais le prochain sujet est aussi important que possiblement traumatique. On va parler de COVID longue. Mon prochain invité s'intéresse à cette maladie puis à la désinformation médicale. Bonjour, docteur David Smadja.
1: Bonjour.
0: Votre CV est très impressionnant, donc je vais en résumer quelques bribes, si vous me le permettez. Vous êtes reconnu à travers le monde pour vos travaux sur la COVID-19, la thrombose et les maladies vasculaires. Vous êtes chef de service du laboratoire d'hématologie de l'hôpital Georges Pompidou à Paris. Vous êtes aussi le directeur d'une équipe de recherche spécialisée dans les maladies vasculaires et les troubles de la coagulation. Puis si vous êtes en studio, c'est parce que vous venez tout juste de participer au festival Eureka, qui est la plus grande fête de la science au Québec. Donc, je me trouve très chanceuse de pouvoir vous poser mes questions aujourd'hui, Monsieur Smadja. D'abord, on va commencer par l'essentiel. De quoi on parle quand on parle de COVID longue?
1: Alors, merci pour votre question et merci pour votre introduction. C'est très gentil. Quand on parle de COVID long, on parle vraiment de symptômes, voire de syndromes qui apparaissent plus de 3 mois après une infection par COVID-19. Et je crois que si on peut résumer tout ce dont on va discuter juste après en une phrase, je crois qu'il faut vraiment se rendre compte qu'aujourd'hui, le COVID long, clairement, il n'y a pas une maladie Covid long, il faut vraiment se rendre compte que il y a toute une disparité de symptômes et qu'il y a certainement de nombreuses formes de séquelles de la Covid-19. Et je crois que c'est important de rappeler aujourd'hui qu'on ne comprend pas encore les mécanismes de cette maladie et qu'il y a certainement d'ailleurs plusieurs maladies, plusieurs mécanismes et donc je pense qu'il faut vraiment avoir ça en tête puisqu'on parle

0: mécanismes neuropsychologiques, de mécanismes de maladies de séquelles pulmonaires, de biomarqueurs. Et je pense qu'on reviendra sur ces biomarqueurs dans le Covid long. Je crois qu'il y a clairement aujourd'hui, il faut parler de séquelles de la maladie Covid-19 et qu'il y a certainement plusieurs maladies sous ce terme générique Covid long.
1: Oui, parce que je disais qu'il peut y avoir plus de 200 symptômes.
0: Exactement. Il y a beaucoup de symptômes. Historiquement, depuis les premières descriptions fin 2020 de séquelles, il y en a deux qui reviennent quand même le plus souvent.
1: Lesquelles ?
0: Qui sont la difficulté respiratoire, ce qu'on appelle la dyspnée, et la fatigue chronique. Mm-hmm. Je crois que la fatigue chronique fait partie des symptômes qui sont les plus importants. Voilà, c'est les deux qui reviennent, je dirais, le plus dans les études. Et donc, ça fait partie des deux symptômes qu'on essaye de comprendre, d'identifier, pour essayer, bien entendu, de trouver des nouvelles approches thérapeutiques. Ce n'est qu'en comprenant le mécanisme de ces maladies qu'on pourra proposer des nouveaux traitements.
1: Puis, qui est à risque de développer la COVID longue, que vous appelez le COVID long en France?
0: Oui, il y a un petit débat sur le ou la.
1: C'est pas grave, on se comprend.
0: Non, c'est pas très grave. Je crois que aujourd'hui, vraiment, la question, c'est de comprendre ces maladies. Et peut-être, il faut revenir à l'histoire de comment on est arrivé, en tout cas, moi, dans mon équipe, comment on est arrivé à essayer de comprendre les mécanismes de cette maladie. Moi, je suis ni immunologiste, ni virologue, ni infectiologue. Et nous, on s'occupe vraiment de maladies de la coagulation. Et donc, on a commencé dans la Covid-19 à s'intéresser aux symptômes de la Covid et à des nouvelles approches thérapeutiques de la Covid-19 à cause de la thrombose, puisque dès février 2020, on s'est rendu compte que les patients faisaient des caillots. Mm-hmm. Donc vraiment, c'est ce qu'on appelle une embolie pulmonaire. Et donc, on a voulu comprendre pourquoi. Et donc, on a mis en évidence plusieurs mécanismes d'atteinte du vaisseau sanguin qui était associé à une activation de la coagulation. Et bien, quand on a commencé à avoir des patients qui, après la phase aiguë, qui revenaient à l'hôpital parce qu'ils gardaient des symptômes, notamment cette difficulté à respirer sur lequel on s'est beaucoup attaché et qu'on a beaucoup exploré dans mon équipe, eh bien, on a essayer de comprendre pourquoi, si jamais ce qu'on avait observé à la phase aiguë, s'il y avait une persistance. Mmh. Et c'est comme ça qu'on a retrouvé qu'une des deux grandes atteintes vasculaires de la phase aiguë, qui est la formation de vaisseaux anormaux, eh bien, certainement persistait, en tout cas chez les formes respiratoires. Et de la même manière, sur la fatigue chronique, on a l'impression aussi qu'on a une autre forme de maladie vasculaire, d'autres biomarqueurs vasculaires, ce qui nous a fait dire que clairement, il y avait certainement, au moins, si on regarde juste le vaisseau sanguin, puisque c'est vraiment le prisme que l'on a eu dans mon équipe, rien que sur le vaisseau sanguin, il y a au moins certainement deux formes de maladies associées chacune à un des symptômes, la fatigue ou les difficultés à respirer.
1: Est-ce que ça veut dire qu'il faut avoir des prédispositions vasculaires, par exemple, pour développer la COVID longue, docteur Sansa?
0: Eh bien, aujourd'hui, on est incapable de répondre à cette question. Et pour l'instant, autant on avait quand même quelques prédispositions pour les formes graves de COVID aiguë à la phase donc de la maladie, sur les formes sévères de COVID, on avait quand même l'impression que certaines facteurs de risque cardiovasculaire prédisposés à des formes sévères chez une partie des patients qui avaient des formes sévères. On retrouve pas tellement ça sur les formes de Covid long. Et donc aujourd'hui, on n'est pas capable d'avoir de prédisposition à ces formes de Covid long, aussi parce qu'on n'est pas capable de décrire le Covid long comme une maladie homogène. On a certainement tout un panel de pathologies ou de syndromes derrière ce Covid long.
1: Donc, selon l'Institut national de santé publique du Québec, le risque de développer une Covid longue augmente avec chaque réinfection.
0: Ça, par contre, on en est à peu près sûr.
1: Plus on l'attrape, plus
0: exactement,
1: on a de risques de développer la maladie. Puis, est-ce que la maladie se manifeste différemment si on est femme, homme, enfant?
0: Alors, on a l'impression, effectivement, qu'il peut y avoir des profils différents chez les hommes, chez les femmes, chez les enfants. Tout ça reste quand même, aujourd'hui, pas complètement compris, et donc on a besoin de recherches bien faites. On a besoin
1: d'investir 6 ans qu'on vit avec la COVID.
0: Mais parce que je pense que très clairement, on n'a pas suffisamment investi dans la recherche sur le Covid long. On doit pouvoir mettre des moyens beaucoup plus importants pour comprendre la

0: la maladie. La maladie chez les enfants, la maladie chez les adultes. Et je crois qu'on a vraiment besoin d'investir dans la recherche.
1: Donc, pour l'instant, il n'existe pas de traitement. Il n'existe pas non plus de définition claire de la maladie, de compréhension de ses origines. Est-ce qu'il existe au moins des pistes prometteuses?
0: Alors, nous, on est en train de commencer un essai thérapeutique, puisque, comme je vous le disais, nous, on s'est intéressé à des biomarqueurs de ces maladies. Et donc, sur les formes respiratoires de Covid long, on a mis en évidence notamment une molécule qui circule dans le sang, qui était une molécule auquel on s'intéressait depuis de très nombreuses années dans mon équipe, et que l'on sait être clairement associée à une prolifération de vaisseaux sanguins telle qu'on l'avait observée à la phase aiguë de la Covid-19. Et donc, cette molécule qui est dans le sang, eh bien, qui se retrouve à des taux élevés lorsqu'on a des séquelles respiratoires, eh bien, il existe un médicament qui est un médicament qui va inhiber cette molécule. Et donc, on a pu obtenir un projet de recherche, une étude clinique, qui va essayer d'inhiber cette molécule qui s'appelle le VEGF-A, qui est un facteur de croissance, en fait, qui stimule le vaisseau sanguin. Et on va essayer de bloquer cette molécule, bloquer finalement la prolifération des vaisseaux sanguins, pour essayer de voir si on arrive à influencer le pronostic de la maladie, ou en tout cas les symptômes respiratoires de la maladie. Donc c'est un premier essai thérapeutique que l'on développe à l'hôpital Georges Pompidou à Paris, qui vraiment va s'intéresser aux formes respiratoires, aux séquelles respiratoires. Mais on est aussi en parallèle en train d'essayer de continuer la recherche sur les séquelles de Covid-19, surtout pour essayer de voir si cette approche de biomarqueur nous permettrait de mettre en évidence peut-être un profil de patient à la phase aiguë qui serait plus ou moins susceptible de développer ces formes, chose qu'on n'a pas faite, mais qu'on n'a pas faite aussi parce que il faut se remettre dans le contexte de 2020.
1: Il y avait urgence.
0: Et puis on ne s'attendait pas à ce qu'il y ait des séquelles d'une infection respiratoire aiguë. Et donc on a quand même compris tout ça en cours de route. Et donc c'est des fois assez difficile de mettre en place des essais cliniques bien faits qui nous permettent de répondre à ces questions. On a aujourd'hui ce qu'on appelle des biobanques, c'est-à-dire des banques de plasma de gens qui ont été malades à la phase aiguë, qui ont été suivis notamment pendant un an, et c'est un essai notamment en France qui s'appelle l'essai Discovery. Cet essai Discovery qui a été réalisé, eh bien, il a permis de suivre des patients pendant un an, et on est en train de beaucoup travailler sur ces patients-là pour essayer de voir, en dehors des atteintes respiratoires qui était la spécificité de notre équipe, si on a d'autres profils de patients qui pourraient avoir des séquelles cliniques.
1: Je suis curieuse de savoir ce que cette situation peut engendrer sur le plan personnel et humain. Docteur David Smadja, comment vous vivez avec le fait d'avoir devant vous des gens qui souffrent et pour lesquels on n'a pas de réponse et encore moins de solutions?
0: C'est très frustrant puisque d'abord au niveau thérapeutique, on n'a rien à proposer aujourd'hui. C'est une question qu'on avait finalement moyennement anticipée. Nous, on a fait notre démonstration de l'hypothèse, puisque aujourd'hui, ce n'est qu'une hypothèse sur cette augmentation d'une molécule qu'on veut essayer d'inhiber, que chez les formes respiratoires. Et quand on parle de cet essai, du coup, on a énormément de gens qui ont un Covid long mais sans atteinte respiratoire qui aimeraient participer. Aujourd'hui, on n'a pas de preuve que l'on peut tester ce médicament en dehors des formes respiratoires, et donc on est obligé de refuser des patients. Et aujourd'hui, je dois avouer que c'est ça qui fait le plus mal au cœur, c'est que pour faire de la bonne recherche, et je pense que c'est aussi un message qu'il faut qu'on passe, pour faire de la bonne recherche, il faut avoir des bonnes hypothèses et pas tester des traitements chez plein de malades différents sans avoir des hypothèses solides. Donc aujourd'hui, l'hypothèse solide, elle est sur les formes respiratoires, et donc on teste ça. Peut-être que dans un an, peut-être que si on en reparle dans un an, on aura d'autres hypothèses qui nous permettront de proposer ce traitement à d'autres patients. Mais aujourd'hui, il faut vraiment, je dirais, répondre aux hypothèses que l'on a en faisant des études appropriées à ce que l'on obtient aujourd'hui.
1: Ça doit être très frustrant pour les soignants et les soignantes, docteur Smadja, mais je pense aussi aux personnes qui vivent avec la COVID longue, qui nous écoutent peut-être et qui disent, bon, ça y est, je fais partie du groupe qui est délaissé et pour lequel il n'y a pas encore de source d'espoir. Est-ce que cette détresse-là peut mener des individus à essayer des traitements qui ne sont pas encore scientifiquement prouvés?
0: Alors, malheureusement, oui, et on l'a beaucoup vu. Beaucoup de ventes de médicaments ou de thérapeutiques qui ne sont absolument pas validées sur Internet. Et il faut vraiment prévenir

0: les personnes qui nous écoutent, un médicament, ça ne s'achète pas sur Internet. Jamais. Un médicament, ça s'obtient dans une pharmacie, dans un hôpital. On n'achète pas des médicaments sur Internet. Et lorsqu'on lit des choses sur Internet, sur des nouvelles thérapeutiques, c'est rarement des thérapeutiques validées. C'est même jamais des traitements validés. Et donc, il faut vraiment faire très attention à ce qu'on peut lire en ligne sur les réseaux sociaux ou sur des sites Internet. Un médicament, ça ne s'achète jamais sur Internet. Un médicament, ça s'achète dans une pharmacie pour une indication ou ça s'utilise à l'hôpital dans le cas d'un essai thérapeutique.
1: On sent que c'est important
0: c'est très important.
1: L'information juste. Vous avez publié des résultats d'études, notamment en lien avec des vaccins, puis c'est ce qui vous a plongé dans l'univers de la désinformation. Qu'est-ce que vous avez vécu en tant que scientifique?
0: Ça a été une période très à la fois traumatisante et à la fois, je pense, qui fait qu'aujourd'hui, je me permets de sortir de mon laboratoire pour parler, parce que lorsqu'on a vu que ce soit dans la première période de la pandémie en 2020, tout ce qui a pu être raconté sur des traitements qui n'étaient pas essayés, qui n'avaient pas été validés, et ensuite en 2021, tout ce qu'on a pu lire sur les vaccins avec des antivax qui ont bien utilisé pour le coup les réseaux sociaux contrairement aux scientifiques cette période et toutes les attaques que moi mais comme plein d'autres scientifiques ou professionnels de santé ont pu avoir, je pense, a vraiment réveillé ma conscience de scientifique et de professionnel de santé pour me dire on peut pas continuer, et notamment, je pense, pour nos enfants qui s'informent principalement sur les réseaux sociaux. Il faut qu'on explique à la population et aux jeunes en particulier ce qu'est la méthode scientifique, ce qu'est la science, et c'est pour ça qu'on doit tous, à mon avis, maintenant sortir de nos hôpitaux, sortir de nos laboratoires de recherche pour expliquer ce qu'on fait dans nos laboratoires de recherche, mais aussi pour expliquer la méthode scientifique, expliquer que cette méthode scientifique, elle a des règles et qu'on doit suivre les règles de la méthode scientifique et que tout ce qu'on peut lire qui ne se passe pas dans le cadre de cette méthode scientifique, eh bien, il faut faire très attention et ça guérit rarement.
1: Vous avez dit, David Smadja, que les personnes qui s'opposaient au vaccin avaient très bien utilisé les réseaux sociaux, contrairement aux scientifiques. Qu'est-ce que vous reprochez aux scientifiques dont vous faites partie?
0: Alors, je reproche rien aux scientifiques, si ce n'est que aujourd'hui, pas à cause de la viralité des fake news et des messages qui ne sont pas vrais et qui ne font pas du bien à la communauté et aux patients, eh bien, il faut qu'on se mette à la vulgarisation scientifique, à la communication scientifique. C'est quelque chose qu'on ne faisait pas. Vous savez, quand on fait de la recherche, on publie dans des revues médicales, certaines, je dirais, passaient le mur du son et pouvaient passer dans la presse généraliste, mais en fait c'était un pourcentage infime de ce que l'on fait. Aujourd'hui, je pense que c'est de notre devoir de professionnels de santé publique, de scientifiques, d'expliquer ce que l'on fait sur nos projets de recherche, d'expliquer la démarche scientifique autant que le résultat scientifique, pour que les gens puissent comprendre que en parallèle de cette recherche, eh bien il y a une méthode scientifique et il faut l'expliquer. C'est pour ça que je trouve que c'est extrêmement important que aujourd'hui, tout le monde prenne conscience qu'on doit expliquer ce que l'on fait, qu'on doit expliquer la science et la méthode scientifique.
1: Donc, pour vous, les médias numériques font partie de la solution, alors que pour plusieurs personnes, elles font partie du problème.
0: Mais ça, de toute façon, vous savez, moi, je peux pas considérer que les choses soient complètement blanches ou complètement noires.
1: Oui, je manquais peut-être de nuances.
0: mais vous savez, les réseaux sociaux ont apporté des choses extraordinaires. La communication entre personnes qui habitent dans des endroits très différents, et on peut pas résumer l'ère des réseaux sociaux uniquement à la désinformation. De la même manière, l'intelligence artificielle, bien entendu que ça aide la désinformation, mais c'est à côté de ça une révolution qui est incroyable en santé notamment. On va faire des progrès considérables grâce à l'intelligence artificielle. Donc, si vous voulez, on peut pas dire que les réseaux sociaux, il faut bannir les réseaux sociaux. On est en 2026. Aujourd'hui, les jeunes s'informent sur les réseaux sociaux à plus de 80%. Donc, on n'arrêtera pas ces avancées technologiques, ni sur la manière d'informer les gens, ni sur les progrès.

0: extraordinaire. Par contre, il va falloir apprendre à l'utiliser et surtout enseigner ce qu'est un algorithme. C'est ça, je crois que c'est hyper simple, mais on doit enseigner aux gens, pas qu'aux enfants d'ailleurs, tout le monde, l'algorithme, comment ça fonctionne.
1: Absolument, mais dans cette époque très tendue où les réseaux sociaux sont vecteurs d'acharnement, parfois même d'harcèlement, est-ce que les scientifiques qui décident d'investir cet espace-là ne s'exposent pas à une certaine forme de violence qui ne devrait pas venir avec leur poste?
0: Exactement. Vous avez complètement raison. Et c'est d'ailleurs un des points qui a été repris dans un rapport ministériel sur la désinformation en France qui a été rendu par Mathieu Molimar, qui a coordonné ce rapport avec deux autres scientifiques. Et qui est, aujourd'hui, il faut protéger les scientifiques de ces attaques, et il faut qu'il y ait des conséquences quand quelqu'un harcèle les scientifiques. Il faut qu'ils puissent, il faut que la justice puisse jouer son rôle. Et donc vous avez complètement raison, c'est une excellente question, et il faut que nos démocraties répondent à cette question et que les harceleurs soient punis.
1: Parce qu'on n'y est pas.
0: Exactement.
1: Malheureusement. Bon, on peut tous et toutes douter devant une information. Ça m'arrive régulièrement de me demander si ce que je lis vient d'une source fiable ou pas. Comment savoir si on est devant un travail rigoureux?
0: Alors, comment on est devant un travail rigoureux? Je dirais que c'est presque la deuxième étape. La première étape, c'est déjà d'être sûr de la personne qui parle du message. C'est-à-dire qu'il faut que ce soit un nom, un prénom de quelqu'un identifiable, ou une société savante, ou un gouvernement ou une institution, mais quelqu'un de reconnaissable et d'identifiable, pour savoir que la source, elle existe, et que la personne, il faut toujours savoir d'où elle parle. Et donc tous les comptes anonymes, et on l'a beaucoup vu là, notamment dans quelque chose de très proche de nous, hein, dans l'énorme buzz médiatique qu'il y a eu autour de l'antivirus, on a revu énormément de comptes anonymes lancer des fausses informations sur l'identité des comptes sur les réseaux sociaux, c'est hyper important. Donc avoir des gens identifiés, avoir des institutions connues identifiées. Après, bien sûr, il y a la méthode scientifique et la rigueur des travaux, mais déjà rien que si on est sûr de la personne qui parle, déjà on répond à 90% du problème.
1: OK, mais qu'est-ce qu'on fait quand il y a maintenant des gouvernements très puissants qui ne croient plus nécessairement à la science?
0: Tout à fait.
1: Je veux dire, ils parlent en un nom fiable, mais avec des informations qui sont pas nécessairement validées.
0: Oui, oui, bien sûr. Alors ça, c'est évidemment, je pense que la désinformation répond aux mêmes règles politiques que le populisme, en général, sur l'émotion. Et donc, aujourd'hui, les populistes se servent de ces ingrédients pour faire de la désinformation. Et donc, j'espère, et ça fait partie aussi du message que j'essaye en sortant de l'hôpital et du laboratoire de prôner, c'est que très clairement aujourd'hui, il faut qu'on explique que la désinformation, elle joue sur les émotions de la même manière que les populistes des extrêmes de tous bords jouent sur ces émotions pour faire passer des idées. Aujourd'hui, les désinformateurs, qu'ils soient politiciens ou que ce soit des anonymes sur Internet,
1: créateurs de contenu,
0: voilà, jouent sur les émotions. Et donc, pour ne pas tomber dans le panneau, il faut comprendre la viralité des réseaux sociaux, il faut comprendre l'algorithme, il faut comprendre que identifier des sources, c'est important, et surtout il faut que nos démocraties luttent contre ce populisme, et j'espère que la France et le Québec s'uniront pour lutter contre les populistes.
1: Vous me dites tout ça en souriant, docteur David Smadla. Où est-ce que vous trouvez ce qui semble être une espèce d'espoir ou d'optimisme pour la suite des choses en terminant?
0: Je pense qu'on a un exemple devant nous de politiciens qui utilisent la désinformation pour arriver au pouvoir. J'ose espérer qu'on va avoir un réveil démocratique.
1: On remarque.
0: Et là, on peut pas dire qu'on ne le sait pas. On l'a vu en 2020 sur des messages. On sait très bien qu'on a une relation très directe entre des messages de certains populistes et des morts pendant la Covid-19, des gens qui ne se sont pas vaccinés. Donc on a ces liens. Aujourd'hui, les populistes sont arrivés au pouvoir dans de nombreux pays. Moi, je sachant que c'est devant nous, j'ai envie de croire qu'on aura un réveil démocratique. Alors c'est peut-être mon optimisme de scientifique qui a toujours envie de progresser, mais j'ai envie de croire qu'on aura un réveil démocratique pour lutter contre ces populistes.
1: Vous me donnez envie de croire aussi?
0: Mais écoutez, j'espère.
1: Merci, Dr David Smadla, chef de service du laboratoire d'hématologie de l'hôpital Georges Pompidou.

0: Merci d'avoir été des nôtres. Bon retour chez vous. J'espère que vous aurez apprécié votre passage au Québec.
1: Merci à vous.
0: Et je tiens à dire merci aussi à vous qui nous avez écoutés ce matin. Demain, on découvre comment se faire des amis. C'est une nouvelle initiative. L'année passée, on avait le club de correspondance. Cette année, chaque mercredi matin, on trouve de nouvelles manières de créer des connexions. On va aussi recevoir demain Monique Simard parler de maternité et de non-maternité avec Marina Bastarache. Et on va lancer deux autres nouveaux segments, soit notre chaire de recherche en sexualité. N'hésitez pas, si vous avez des questions, écrivez-nous. Et on va aussi lancer l'exploration de la culture pop. J'ai hâte. Merci beaucoup aux collègues qui créent cette émission dans la rigueur et la joie. À demain.

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Bonjour, bon mardi. Ce qui retient l'attention aujourd'hui, c'est la sortie coup sur coup du Bloc québécois hier et du Parti québécois ce matin contre le projet de train à grande vitesse entre Québec et Toronto, avec des arrêts prévus à Trois-Rivières, Laval, Montréal, bien évidemment, jusqu'à Ottawa, puis à Toronto. Bref, vous connaissez un peu le projet de train à grande vitesse, un projet de 60 à 90 milliards de dollars mené par Alto, une société d'État, oui, fédérale, qui a été créée pour ce projet, mais qui implique un consortium dont plusieurs joueurs sont basés au Québec. Là, je pense à la Caisse de dépôt, entre autres Air Canada, Keolis et ainsi de suite. Bref, les consultations dans le corridor entre Montréal et Ottawa sont en cours. Il y a plus de 100 journées de consultations locales qui ont eu lieu, même si le tracé n'est pas encore choisi. Je rappelle que ce qui est à l'étude, c'est un corridor de 10 km de large qui sera réduit à 1 km l'automne prochain, puis l'emprise finale sera de 60 mètres avec des compensations importantes pour les propriétaires touchés. Donc, nos collègues Fanny Olivier et Marie-Hélène Tremblay vont nous résumer les positions des deux partis souverainistes dans quelques instants, nous expliquer aussi les nombreuses réactions qu'il y a depuis ce matin, notamment du côté d'Ottawa. Et puis, le député péquiste Joël Arsenault, qui est le porte-parole de son parti en matière de transport, va être avec nous. On va revenir avec lui sur les raisons qui poussent le PQ à rejeter ce projet de TGV. Il va être avec nous vers 12h10. Et Hélène Buzetti et Pierre Duchesne aussi vont en toucher un mot en grand angle. Et pour alimenter la discussion, j'ai envie de vous lire, j'ai envie de savoir ce que vous en pensez. Il faut commencer à connaître le chemin maintenant. Alors, vous allez sur Radio-Canada Audio, près de ma photo sur la page d'accueil, il y a la petite bulle de conversation. Vous cliquez sur l'onglet « Participer à l'émission ». Et là, vous avez un sondage pour nous dire si oui ou non vous êtes d'accord avec la position du Bloc québécois et du Parti québécois de rejeter le projet de TGV. Donc, question très, très simple. Êtes-vous d'accord avec cette position? Il y a aussi un espace pour nous laisser un commentaire sur le sujet. Alors, n'hésitez pas à nous dire ce que vous en pensez en quelques mots. Votre prénom et votre ville de résidence sont toujours appréciés. Alors, j'ai bien hâte de savoir ce que vous en pensez. Sinon, parmi les autres sujets à l'émission, il sera question de la volonté d'Ottawa d'interdire les réseaux sociaux aux moins de 16 ans. Il y a un projet de loi qui sera déposé cette semaine, probablement demain. Donc, on a encore peu de détails sur le mécanisme qui sera proposé. Mais le Canada n'est pas le seul endroit dans le monde qui se pose des questions. L'Australie est déjà passée à l'action. On interdit là-bas les réseaux sociaux aux moins de 16 ans. On veut en faire autant en France, en Grande-Bretagne également. Il y a une commission transpartisane des députés à Québec qui est arrivée à la conclusion que 14

0: 14 ans était l'âge idéal pour permettre les réseaux sociaux, mais il y a aussi le Manitoba, le Nouveau-Brunswick qui veulent un âge minimal pour les réseaux sociaux. Et vous vous en doutez, l'administration Trump aux États-Unis est contre l'idée d'imposer des restrictions à ces géants du web. L'administration Trump affirme que ce serait un fardeau injuste pour les Facebook, Instagram et X de ce monde. Alors le premier ministre britannique, Keir Starmer, va d'ailleurs dévoiler sa loi la semaine prochaine, après le sommet du G7. Mark Carney pourrait donc lui aussi arriver au sommet du G7 lundi prochain à Évian en France avec son propre projet de loi en poche pour en discuter avec les autres pays du G7. Alors ça promet d'être des discussions intéressantes la semaine prochaine. On va parler de ce sujet avec Emmanuelle Parent, qui est la directrice générale du Centre pour l'intelligence émotionnelle en ligne, dont l'organisme se rend dans les écoles pour éduquer les jeunes sur leur interaction en ligne, notamment sur les réseaux sociaux. Donc comment une telle interdiction serait reçue chez les principaux intéressés? Est-ce que c'est la meilleure solution également? On va lui parler autour de 12h30 tout à l'heure. Mais d'abord, Fanny Olivier est à Ottawa, Marie-Hélène Tremblay est à Québec. Bonjour à vous deux.
1: Bonjour.
0: Sujet transpartisan aujourd'hui, le TGV.
2: Transcolline.
0: Transcolline, oui, le train à grande vitesse. Marie-Hélène, commençons à Québec parce que le Parti québécois a emboîté le pas au Bloc québécois hier sur une publication ce matin, dans une publication ce matin, donc Paul Saint-Pierre-Plamondon dit que le Québec ne ferait plus partie du projet de TGV piloté par Alto, la société d'État fédérale. Donc, non seulement le Québec se retirerait du projet, mais le PQ veut au passage qu'Ottawa lui verse 40 milliards de dollars en compensation.
2: Il n'y a pas à dire, ce communiqué du Parti québécois ce matin a retenu pas mal notre attention, même si au départ, ça se voulait une réponse donc à cette sortie du Bloc québécois. Le Bloc s'oppose au projet sous sa forme actuelle parce qu'on pense qu'un réexamen est nécessaire parce qu'il va y avoir beaucoup d'expropriations et le passage du train en zone agricole. Le chef du Parti québécois, lui, en fait une autre lecture. En fait, il juge que ce projet risque d'être un énorme fiasco financier. En fait, Paul Saint-Pierre-Plamondon est d'avis que les sommes du projet sont tellement élevées qu'il vaudrait mieux donc utiliser l'argent pour rénover les infrastructures qui en ont bien besoin, qu'on pense aux routes, aux écoles, aux hôpitaux ou encore aux infrastructures de transport. C'est le Bloc québécois qui estime à 200 milliards de dollars le coût du TGV Alto et à partir de ce montant-là, donc, le PQ évalue à 40 milliards la part du projet qui revient au Québec. Donc, si on fait un calcul simple, on se dit la province, ça représente environ 20% de la population canadienne, 20% de 200 milliards, 40 milliards. Donc, des sommes que le PQ voudrait réinvestir dans la rénovation des infrastructures. Peut-être, Alec, mais si on prend le temps de regarder un peu cet aspect-là des choses, cette évaluation-là, elle est faite par le Bloc québécois et elle est beaucoup plus importante que celle d'Alto qui estime le projet de TGV entre Toronto et Montréal entre 60 et 90 milliards de dollars. Donc, deux évaluations qui sont vraiment opposées. Et par ailleurs, le Québec n'investit pas d'argent dans le TGV, c'est un projet fédéral. Et pour le PQ, le gouvernement Carney n'a pas les bonnes priorités, c'est tout simplement du gaspillage. Ce matin, le chef du Parti québécois brillait par son absence. Habituellement, on a l'habitude de le voir le mardi matin quand ça siège ici à Québec. Il était absent. Et le député Joël Arsenault, que vous allez recevoir tout à l'heure, a passé un mauvais quart d'heure. Notamment, au passage, il a aussi confirmé qu'avant d'annoncer cette décision-là, le PQ n'a pas consulté personne, que ce soit les maires, le milieu économique. Et on le sait, le maire de Québec, entre autres, n'est assurément pas d'accord. C'est un fervent partisan du TGV qui relierait éventuellement Québec à Toronto. Et si on pousse ça un peu plus loin, ben si le Québec se retire du projet comme souhaite le faire le Parti québécois, ben il y a tout simplement pas de projet. On construira assurément pas un train à grande vitesse qui relierait seulement Toronto à Ottawa. Donc,
0: étonnant.
2: Pas d'argent.
0: Ce serait étonnant.
2: Exactement. Ouais. Donc, pas d'argent à verser au Québec.
0: Fanny, la sortie de Paul Saint-Pierre-Plamondon a fait réagir plusieurs ministres du gouvernement Carney là, qui se réunissent les mardis en Conseil des ministres. Ça s'est pas fait prier pour arrêter devant les micros ce matin.
1: Non, et si le gouvernement Carney se cherchait une autre raison de se croiser les doigts pour que ce soit pas un gouvernement péquiste qui prenne le pouvoir cet automne à Québec, en voilà une, parce que le TGV entre Québec et Toronto, ça fait partie des grands projets d'infrastructure que le gouvernement libéral veut mettre de l'avant. C'est un des rares legs de Justin Trudeau comme projet.

0: que Mark Carney n'a pas fait passer à la trappe. Il est déjà soumis au Bureau des grands projets qui doit publier cet été un résumé des commentaires recueillis pendant les consultations. Et là, tout à l'heure, le ministre des Transports, Stephen McKinnon, a été catégorique un peu comme l'évoquait Marie-Hélène. Il a dit, sans le Québec, il n'y en a pas de projet Alto. Donc, on ne va pas faire un tronçon Ottawa-Toronto. Ça n'aurait pas de sens sur le plan économique. La ministre de l'Industrie, Mélanie Joly, elle a dit, les Québécois sont tannés de voir qu'en France, qu'ailleurs dans le monde, c'est possible d'avoir des TGV, mais qu'au Québec, ce n'est pas possible. Et c'est vrai que le Canada est le seul pays du G7 qui n'a pas de TGV. Selon Mélanie Joly, c'est pas parce qu'on construit de grandes choses que nécessairement on a à négliger les infrastructures existantes. À ses yeux, c'est possible de faire les deux. Et quand on lui a posé la question plus précisément, est-ce que le Québec pourrait être compensé pour le projet s'il se retire du projet Alto? Elle a dit, ben le Québec ne met pas d'argent. C'est Ottawa qui fournit le financement. Donc, on peut très bien penser que si Québec ne veut pas du train, le projet va juste être abandonné et Québec ne va pas avoir de remboursement. Ça m'étonnerait que le gouvernement fédéral fasse un chèque de 40 milliards de dollars pour de l'argent qu'il n'a pas dépensé. Et c'est intéressant de voir effectivement que la position du Bloc québécois est quand même un peu différente de celle du Parti québécois. Parce qu'au Bloc, ce que disait François Blanchet hier en point de presse, c'est qu'il était contre cette version du projet-là, la façon très empressée dont on fait les choses. Mais il ne remet pas nécessairement en question le principe d'un TGV, parce que traditionnellement, il est en faveur du TGV, le Bloc québécois. Donc, on a vraiment poussé le bouchon encore plus loin au Parti québécois. Et clairement, ça fait parler beaucoup aujourd'hui.
1: Ouais, puis ça va encore le faire dans les prochains jours, j'en suis certain. Ça pourrait même devenir un thème de campagne électorale. Je ne serais pas très étonné que d'autres partis à Québec réutilisent ce débat-là. D'ailleurs, Marie-Hélène, je fais une parenthèse, là, je sais que le temps file, mais François Legault est sorti de sa réserve ce matin dans un message sur X. Il a dit que le Parti québécois jouait le jeu d'Air Canada, puisque sa vache à l'Air Canada, c'est la liaison Montréal-Toronto. François Legault qui est favorable au TGV. Alors, je ne sais pas s'il va se prononcer comme ça de temps en temps, mais en tout cas, ça a piqué au vif. Comme je dis, ça va faire réagir même François Legault, Marie-Hélène.
2: Oui, même François Legault. Donc, on a très peu vu, qu'on a peu entendu ou lu sur les réseaux sociaux, là, effectivement. Alors, ce matin, visiblement, c'était plus fort que lui.
1: Marie-Hélène, les consultations se poursuivent concernant le projet d'interdire les boissons énergisantes aux moins de 16 ans. On est en cours là actuellement du côté de Québec. Ça avait beaucoup retenu l'attention vers la fin de la semaine lorsque le Parti conservateur d'Éric Duhaime s'était opposé à cette idée-là. On en est où là dans ces études?
2: Alors, c'est en cours depuis 9 heures ce matin. Il y a des représentants des différentes formations politiques, y compris la députée du Parti conservateur, Maïté Blanchet-Vézina, qui participe à ces consultations. En fait, qui en faisait une condition. Alors, on a décidé de réunir certains groupes. Évidemment, il y a l'Institut national de santé publique du Québec, le Collège des médecins, qui notamment sont favorables au projet de loi. Je vous disais tout à l'heure, Alec, que Joël Arsenault avait passé un mauvais quart d'heure en point de presse. Ben, je vous dirais que la directrice au Québec de l'Association canadienne des boissons aussi a passé un mauvais quart d'heure. Carole Grenier a eu beaucoup de mal à défendre l'intérêt des compagnies qui produisent ces boissons énergisantes. On la sentait par moments très mal à l'aise, en fait. La représentante de l'Association canadienne des boissons estime que le projet de loi est davantage punitif que préventif et qu'il aura un effet négatif sur le chiffre d'affaires des compagnies. Des arguments qui n'ont pas semblé émouvoir la ministre de la Santé et les députés des partis d'opposition. La ministre Sonia Bélanger a bien insisté auprès d'elle pour avoir des informations sur les impacts de la consommation chez les moins de 16 ans, mais Carole Grenier s'est contentée de parler des effets sur la population en général, comparant même la consommation de boissons énergisantes à celle du café, parce que selon l'Association canadienne des boissons, c'est un produit qui est sécuritaire et qui est réglementé par Santé Canada. Peut-être, mais j'ai envie de dire, Alec, trop peu trop tard, là, clairement, ce projet de loi sera adopté d'ici la fin de la session vendredi.
1: Oui, parce que un café, c'est une chose, mais quand vous avez 12 cafés dans la même canette, c'est ça, c'est un peu plus dur sur le corps, mettons-le comme ça.
2: Exact.
1: Fanny, du côté d'Ottawa, on parle aussi des moins de 16 ans, mais là, c'est pour interdire les réseaux sociaux aux moins de 16 ans. On pense déposer un projet de loi très bientôt à Ottawa.
0: C'est ça. Voici ce qu'on sait, Alec. Il y a un projet de loi du ministre de la Culture, Mark Miller, qui est inscrit au feuilleton. Ça a été fait hier. Ça veut dire ça qu'on pourrait en connaître le contenu précis dès demain, parce qu'il y a un délai là, d'au moins 48 heures avant la première lecture du projet de loi. C'est une loi qui va s'appeler loi édictant la loi sur la sécurité numérique. Donc, sécurité numérique, on sait que Mark Miller a dit qu'Ottawa étudiait très sérieusement la question de bannir les réseaux sociaux pour les moins de 16 ans, comme on le fait en Australie. Et on sait aussi qu'au Congrès libéral ce printemps à Montréal, les militants ont voté en faveur d'un bannissement pour les jeunes. Ce matin, les ministres nous ont dit qu'ils ne pouvaient pas nous en dire trop sur ce projet de loi-là parce qu'il est déjà au feuilleton et qu'il existe un principe à Ottawa qui s'appelle le privilège parlementaire. Et donc, ce sont les parlementaires, les députés, les sénateurs qui vont voter les lois, qui doivent voir le projet de loi en premier. On veut pas confirmer, donc, mais on a vu que certains médias rapportent ce matin que le gouvernement va bel et bien aller de l'avant avec l'interdiction aux moins de 16 ans. Et il y a quand même de gros indices qu'on a entendus ce matin sur la colline. Il y a le ministre de la Justice, Sean Fraser, qui a dit tout à l'heure, il y a toute une génération de parents, dont moi-même, qui constatent les risques potentiels pour leurs enfants, des risques qui n'existaient pas quand eux-mêmes étaient petits. Et c'est la responsabilité des gouvernements de, bien sûr, respecter les droits des gens, mais aussi de s'attaquer aux défis modernes. Mark Miller lui a dit, on prend toutes les mesures raisonnables pour garantir la sécurité des enfants dans ce pays. Et c'est évident pourquoi c'est une priorité. C'est parce que des enfants meurent. Alors, pour le détail, j'imagine qu'il faudra attendre demain.
1: Fanny Olivier et Marie-Hélène Tremblay, merci à vous deux. À demain.
2: À demain.
0: À demain.
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1: Raphaël, bonjour. Alors, ce que vous entendez, ce sont les manifestations des derniers jours en France, des dizaines de milliers de Français qui ont participé à des manifestations à travers le pays pour dénoncer des failles dans le système de justice. C'est la mort de Liana, une jeune fille de 11 ans qui est à l'origine de cette colère, Raphaël.
4: Ouais, tout s'est passé à Florence, donc petite localité dans le sud de la France. On est à peu près une centaine de kilomètres de Toulouse. Jeudi 29 mai, Liana disparaît. Il y a ouverture le lendemain d'une enquête pour enlèvement et séquestration de mineurs. Des recherches qui sont menées par les autorités sur le terrain les 31 mai et 1er juin, donc au cours de la fin de semaine. 1er juin, il y a l'arrestation d'un suspect qui est mis en examen. Et quelques jours plus tard, le 4 juin, on découvre donc le corps de Liana, une quinzaine de kilomètres de son domicile. Le suspect s'appelle Jérôme Barella, il a 41 ans. C'est un père de famille, père d'une camarade de classe qui est incarcérée donc depuis son interpellation dans le sud de la France.
1: Mais là, ce qui crée la controverse, c'est que ce suspect avait fait l'objet de plusieurs plaintes au cours des dernières années.
4: Depuis 2017, en fait, il y a eu 2 signalements et au moins 4 plaintes pour des cas de viol sur mineurs, des dossiers qui n'ont pas abouti. Et quand je dis au moins 4 plaintes, c'est que selon le réseau BFM TV, il y aurait eu au moins 2 autres plaintes depuis l'arrestation du suspect, donc des enfants qui l'auraient reconnu et qui auraient ajouté leur voix à celle d'autres. Il y a un cas qui fait énormément réagir, sur lequel on a beaucoup appris, évidemment, dans la presse au cours des derniers jours. Survenu en août 2025, la mère de Rosa, elle aussi 11 ans comme Liana, a porté plainte pour des viols allégués commis sur sa fille, accusant donc le même homme, Jérôme Barella. La plainte a été faite dans une région. Finalement, on a décidé de transférer le dossier au parquet d'une autre région avec les délais qui s'accompagnent à tout ça. Et donc, le dossier n'est pas remonté finalement. Il n'y a pas eu de progrès dans ce dossier. L'enquête est toujours en cours et ce qui fait dire, en fait, à la mère de cette deuxième jeune fille, Rosa, que la justice n'a pas fait son travail parce que entre-temps, ben, qu'est-ce qui est arrivé, cette disparition et cette mort de Liana? Au moment de son interpellation, d'ailleurs, le suspect avait toujours un dossier vierge, malgré toutes ces plaintes qui ont été présentées, ce qui fait en sorte qu'il y a énormément de questions qui sont posées, ce qui fait en sorte également qu'on a assisté à ces manifestations en France, à Florence, bien sûr, la localité d'où vient la jeune fille, mais aussi ailleurs. Hier, on a vu de grandes manifestations à Paris, notamment Place Vendôme devant le ministère de la Justice, parce que beaucoup y voient le symptôme de failles très importante au sein du système de justice français.
1: Et là, on a organisé des réunions de crise à Paris, là.
4: Oui, tout à fait. Réunions de crise, entre autres, organisées un peu plus tôt aujourd'hui à Matignon, qui est la résidence du premier ministre français. Au terme de cette réunion, Sébastien Lecornu, le premier ministre, a proposé plusieurs mesures, dont des peines plus sévères pour les violeurs en série. Mais les gens, qui participent à ces manifestations demandent plus que ça. On veut que les dossiers soient étudiés et que les victimes soient entendues et écoutées. Le ministre de la Justice a proposé et a demandé, en fait, à ses fonctionnaires, d'ici le 14 juillet, donc Fête nationale de la France, ça arrive assez rapidement, de se pencher sur les 70 000 plaintes pour violences sexuelles touchant les enfants, tout réévaluer ces dossiers-là pour être certain que rien ne passe dans les mailles du filet. Il y a imaginé, ça c'est un procureur qui l'expliquait, en France en ce moment, c'est 3,6 millions de plaintes qui existent dans le système.
1: Ah, oui.

0: toutes n'ont pas abouti. Il y a différentes raisons pour ça. Toutes ne se sont pas traduites en accusation aussi. Alors, il faudra faire la lumière sur un tas de dossiers. Selon le ministre de la Justice, le cas de Liana montre un problème de priorisation dans les dossiers. Mais il y a peut-être aussi un problème de personnel, de main-d'œuvre, parce que en France, il y a 11 juges par 100 000 habitants, alors que la moyenne européenne, c'est le double, 22 par 100 000 habitants. Et pour ce qui est des procureurs, donc qui mènent ces dossiers-là, on est à 3 sur 100 000 habitants en France, alors que la moyenne en Europe, c'est de 12 sur 100 000. Donc, on voit qu'il y a peut-être du travail à faire à ce chapitre-là également. Vous voyez à quel point ce tragique dossier, cette mort de Liana, a soulevé d'énormes questions sur le fonctionnement de ce système. Ce matin, à l'Assemblée nationale à Paris, il y a une minute de silence qui a été respectée en son honneur, mais au-delà des hommages, ce que souhaitent beaucoup de Français, ce sont des engagements et surtout des gestes concrets.
1: Raphaël Bouvier-Auclair, merci, à demain.
0: À demain.
1: Avez-vous la chance d'avoir un parc près de chez vous? Et si oui, en profitez-vous, parce qu'on célèbre cette année le 150e anniversaire du parc du Mont-Royal, à Montréal, véritable joyau de la métropole québécoise. Mais à quoi servent vraiment les parcs urbains? C'est le sujet de la chronique environnement de notre reporter spécialisé en la matière, Étienne Leblanc, bonjour.
2: Bonjour Alec.
1: Alors Étienne, ça date pas d'hier là, qu'on mesure les bénéfices d'avoir des parcs en ville.
2: Non, tout à fait. J'ai bien aimé d'ailleurs l'entrevue que vous avez fait la semaine dernière sur le 150e du parc du Mont-Royal, mais faut remonter à bien avant ça pour parler des parcs publics, des parcs donc qui sont accessibles au public, pour lesquels il faut pas payer et qui sont payés avec les fonds publics. Ça vient surtout d'Angleterre, cette idée-là. Je pense au Birkenhead Park à Liverpool ou au Victoria Park à Londres, milieu des années 1800. Et pourquoi ces parcs sont nés? Eh bien, c'est parce que à un moment donné, au début des années 1840, il y a 30 000 Londoniens qui ont signé une pétition qui a été envoyée à la reine d'Angleterre en disant « on veut des parcs publics » parce qu'ils avaient entendu dire les Londoniens qu'à Bath, dans le Somerset, il y avait des parcs privés, oui, mais des parcs quand même. Et apparemment, les habitants de Bath vivaient 10 ans plus vieux que la moyenne des Anglais. Donc, ils disaient, on a besoin de parcs, mais c'était la révolution industrielle à l'époque. Et donc, il y a un architecte paysagiste dont vous avez parlé la semaine dernière, Frederick Law Olmsted, qui s'était intéressé à ce phénomène. Et lui, donc, en 1850, il va en Angleterre, il va rester là pendant 6 mois pour observer le phénomène et revient au début des années 1850. Et c'est là qu'il va dessiner Central Park, Prospect Park à Brooklyn. Je sais pas si vous avez déjà eu la chance d'aller là, c'est magnifique. Et, bien entendu, notre fameux parc du Mont-Royal, c'est lui qui l'a dessiné. Et quand on lit ses mémoires à Frederick Law Olmsted, c'est intéressant parce que il parle du parc comme étant un tributaire de fonctions sanitaires. C'est un poumon, écrit-il, pour la ville. Ça aide à désinfecter la ville et ça nettoie l'air. Donc, la fonction première du parc, dans son esprit, c'est une fonction vraiment sanitaire. Très intéressant.
1: On prend parfois les parcs un peu pour acquis, mais pendant la pandémie, oh, qu'on les a trouvés utiles, ces parcs, pour aller prendre un peu l'air, puis se dégourdir les jambes, ne pas être encabané tout le temps. Donc, on a pu mesurer à quel point on était chanceux d'en avoir.
2: Moi, je sais pas si vous aviez les enfants à la maison.
1: Oui, j'avais les enfants à la maison.
2: C'est ça. Donc, dans le fond, c'est devenu notre salon pendant la pandémie, les parcs. Et on a pu donc mesurer à quel point les parcs atténuent les désavantages de l'urbanisation. Donc, c'est bien documenté par la science. Là, tout ce que je vais vous dire, vous le connaissez un peu. Mais c'est quand même important de le rappeler. Les parcs, évidemment, les espaces verts, ça réduit les îlots de chaleur, selon différentes analyses, de 2 à 8 degrés Celsius quand on est aux abords du parc. Tout simplement parce que quand les arbres exercent leur évapotranspiration, quand ils font évaporer l'eau qui s'accumule sur les feuilles, eh bien, cette eau emmagasine la chaleur et donc ça rafraîchit l'air ambiant. Ça améliore la qualité de l'air aussi. On le sait, les arbres captent le CO2, ils gardent le carbone du dioxyde de carbone pour leurs troncs et leurs branches et ils rejettent l'oxygène dans l'air. Donc, ça c'est bon pour la qualité de l'air. Pour la gestion des eaux de pluie aussi, vous savez, notre nouveau scientifique du Québec, Jérôme Duprat, lui a bien analysé tout ça. Dans ses études, il a montré que pour chaque dollar investi dans des espaces verts, on épargne de 2 à 10 dollars pour les services publics, c'est-à-dire l'eau qui s'écoule dans les parcs, qui va dans la terre, ne va pas dans le réseau d'égouts. Et donc, ça nous permet d'épargner de l'argent dans les infrastructures pour l'eau. Évidemment, on le sait, ça favorise la santé physique et mentale. Il y a des études, nombreuses études parues dans Lancet, dans Nature, dans PLOS, qui montrent que quand il y a des parcs dans des villes, ça

0: faune, une certaine flore. Et on le sait, c'est Jacques-Yves Cousteau qui le disait, on protège ce que l'on aime et en étant en contact avec cette nature, ben, on apprend à l'aimer davantage. Donc, il y a une conscientisation qui s'opère à ce niveau-là.
1: Malheureusement, tout le monde n'a pas accès à un grand parc urbain près de la maison, là.
0: C'est ça. Donc, le parc, c'est vraiment l'objet de grandes injustices environnementales. On voit bien que, par exemple, dans les quartiers riches, je prends Westmount, je prends Notre-Dame-de-Grâce, Outremont, la canopée, donc la quantité d'arbres, de couverture d'arbres, est plus grande que dans certains quartiers moins nantis, comme dans l'est de Montréal.
1: Par exemple. Parc extension.
0: Exactement. On voit ça dans toutes les villes. Ouais. En fait, c'est pas unique à Montréal. On voit aussi que les parcs sont souvent loin des quartiers moins nantis et proches des quartiers plus nantis. Pourquoi? Eh bien, parce que les parcs sont l'objet de ce qu'on appelle l'éco-embourgeoisement. C'est-à-dire que quand il y a un parc, ça fait augmenter le prix des logements et des loyers de l'immobilier autour. Et ça attire des personnes plus riches et on éjecte en quelque sorte les personnalités moins nanties. Donc, ça a cet effet. Et c'est pour ça que souvent les parcs sont des quartiers plus nantis. Et je prends aussi le fait aussi que dans les quartiers plus nantis, les parcs, on retrouve des designs qui sont mieux adaptés à ces populations plus riches, par exemple, des terrains de tennis. Mmh. Et je prends l'exemple actuellement du parc Jarry. Il y a une bataille qui se mène actuellement au parc Jarry où Tennis Canada veut agrandir son parc de tennis pour le tournoi. Et les gens du quartier disent non. Et ça aborde parc extension dont vous parlez. Les gens disent non, c'est un parc, le parc Jarry, où il y a des grands espaces où on peut jouer au soccer ou au basketball, au cricket même. Si vous allez là le dimanche matin, vous allez voir des parties de cricket. Mmh. Et donc, les gens veulent garder leur espace vert. Donc, il y a cette bataille qui se mène entre les riches et les pauvres, malheureusement. Et c'était vraiment un aspect dont les autorités doivent s'occuper si on veut que ça soit égal pour tout le monde.
1: Étienne Leblanc, c'est toujours un plaisir. Merci beaucoup.
0: Merci.
2: L'économie avec Andréanne Saint-Arnaud.
1: Andréanne, bonjour.
3: Bonjour, Alex.
1: Alors, il sera finalement ouvert, ce pont Gordie Howe, pour relier Windsor à Détroit, malgré l'opposition de l'administration Trump, en dépit de ses tensions avec les États-Unis. Donc, un peu plus tard cette semaine, ce nouveau pont va être ouvert.
3: Il y avait des rumeurs qui circulaient depuis quelques jours. Il y avait des sources qui évoquaient une cérémonie d'inauguration vendredi. Et là, en marge d'une réunion du cabinet ce matin, le premier ministre Mark Carney a confirmé que l'ouverture, ce sera bel et bien à la fin de la semaine, que c'est un signal positif de la coopération entre les États-Unis et le Canada. Que ce sera bénéfique pour la mobilité des Canadiens et des marchandises, évidemment. Il n'a pas précisé, par contre, je le mentionne là, à quel moment exactement il y aura des véhicules sur le dit pont, mais bon, ça ne saurait tarder. Il y a le quotidien Detroit Free Press qui dit que la gouverneure du Michigan, entre autres, devrait assister à la cérémonie, présumément vendredi. Donc, je rappelle que la date d'ouverture de ce pont-là a été reportée à quelques reprises. On ne les compte plus. Gros projet qui a coûté plus de 5 milliards de dollars et dernièrement, source de tension avec les Américains. Donald Trump a dit le Canada devrait nous indemniser avant d'ouvrir ce pont-là, même si je le rappelle, c'est le Canada qui a assumé le coût de construction, que le pont est une propriété partagée entre le Michigan et le gouvernement fédéral canadien. Projet qui a fait face à beaucoup d'opposition de la famille Maroon, qui est propriétaire du pont Ambassador, pont concurrent, si vous voulez, qui lui existe déjà, qui est surchargé. Là, c'est 1 milliard de dollars de marchandises qui franchissent ce pont-là chaque jour. La famille Maroon qui avait eu une rencontre avec le secrétaire américain au commerce juste avant que Donald Trump ne s'attaque au projet. D'ailleurs, une enquête de la Chambre des représentants sur le dossier. Mais donc, malgré les tensions, ça devrait être fait d'ici quelques jours.
1: Une bonne nouvelle pour ceux qui ont de la marchandise qui transite effectivement par ce coin du pays. Et bonne nouvelle pour les locataires. Le coût moyen des loyers est en baisse dans la plupart des grandes villes canadiennes.
3: C'est la SCHL qui nous l'apprend dans son rapport semestriel sur le marché locatif. Dit que les conditions se détendent dans plusieurs centres urbains, donc ça s'améliore. Par exemple, Toronto baisse de 2,5% à peu près du coût des loyers depuis un an, presque 5% à Vancouver. Ça a reculé d'un demi point de pourcentage à Montréal. Dans les autres villes, c'est relativement stable. Mais on dit attention, ça s'améliore, mais pas dans tous les segments du marché locatif. Surtout pour les appartements qui sont nouvellement construits, dont les logements, les loyers sont plus chers. C'est là où il y a un taux d'inoccupation plus élevé, à tel point qu'on observe qu'il y a des propriétaires qui offrent de plus en plus d'incitatifs pour encourager les gens à louer leur appartement.
1: Genre les électroménagers fournis.
3: Ben oui,
1: ça.
3: Stationnement gratuit ou tarif réduit, des cartes cadeaux. Ça peut aller jusqu'à des crédits d'emménagement, des primes en espèces. Dans certains cas, depuis 6 mois, on voit que ça se multiplie, ce genre d'initiative. Mais dans les segments où les loyers sont beaucoup plus abordables, eh ben là, il n'y a pas de mobilité. C'est-à-dire que les gens qui y sont restent là. Savent très bien qu'ils vont payer plus cher ailleurs. Donc, il y a encore des enjeux d'abordabilité, là, nous dit la SCHL.
1: On n'aura pas le temps d'en parler aujourd'hui, mais demain, Andréanne, parlons de Château-Montébel.

0: Allons-y, parce qu'on se demande à qui il ira ce château.
1: Mais là, c'est qu'il y a une grosse bataille, puis le propriétaire des sénateurs d'Ottawa est dans cette bataille, Michael Endlauer, pour acheter avec des investisseurs québécois ce joyau de l'immobilier.
0: Plus grand bâtiment en Boiron au monde, Alec, qui effectivement doit trouver un nouveau propriétaire après processus de liquidation.
1: On en reparle bientôt.
0: Avec plaisir.
1: Promis. Andréane Saint-Arnaud, merci beaucoup. À demain. Et nous, on se reparle après la Radio Journal. On parle du TGV Québec-Toronto. Le PQ est contre. On reçoit le député Joël Arsenault. À tout de suite.
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1: Ce midi, au Radio-Journal, le premier ministre ontarien Doug Ford à Washington pour plaider en faveur d'une renégociation rapide de la CEU.
2: Let's get a deal done.
1: Et le gouvernement français présente ses nouvelles mesures pour la protection des enfants après le meurtre d'une jeune fille de 11 ans. Bonjour, ici Jean-Sébastien Bernacchi. Le premier ministre de l'Ontario s'est rendu dans la capitale américaine pour promouvoir ce qu'il appelle la forteresse de l'Amérique du Nord. Catherine Brulotte nous en dit davantage.
3: Doug Ford est à Washington depuis hier et avait été plutôt discret. Le premier ministre de l'Ontario a publié une photo en compagnie de l'ambassadeur du Canada aux États-Unis, Mark Wiseman. Lors d'une courte mêlée de presse, il a affirmé avoir rencontré un sénateur et avoir d'autres rencontres prévues avec des élus, des membres de la Chambre des représentants, par exemple. Puis, il s'est retrouvé en entrevue sur les ondes de la chaîne américaine CNN pour présenter ce qu'il appelle la forteresse de l'Amérique. Un concept, a-t-il dit, pour enrichir les économies du Canada et des États-Unis en favorisant les investissements et la création d'emplois.
4: My message to everyone, we love Americans. We love the US and I know Americans love Canadians.
3: La relation entre les Américains et les Canadiens, a dit Doug Ford, est essentielle au succès des deux pays. Il s'est aussi dit optimiste pour la conclusion d'un nouvel accord commercial entre le Canada et les États-Unis. Ce n'est pas pour demain, a dit le premier ministre, mais on sent qu'il y a un renouveau d'optimisme. Évidemment, pour Doug Ford, ce sont les discussions qui entourent le secteur de l'automobile qui comptent le plus. Il a admis, entre autres sur les ondes de CNN, que les tarifs actuels sont durs pour l'industrie et l'économie en général. Ici Catherine Brulotte, Radio-Canada, Toronto.
1: Le premier ministre Mark Carney a déclaré que le pont international Gordie Howe entre l'Ontario et le Michigan ouvrira à la fin de la semaine, malgré les menaces du président Donald Trump plus tôt cette année de bloquer ce projet. Le pont de plusieurs milliards de dollars a été entièrement financé par le Canada. Le chef conservateur Pierre Poilievre va mener une campagne en Alberta cet été pour encourager la population à rester au sein de la Fédération canadienne. Dans un discours prononcé à Calgary hier, il n'a toutefois pas voulu jeter la pierre aux Albertains qui demandent un référendum contraignant sur la séparation de leur province. Il a plutôt jeté le blâme sur les politiques centralisatrices d'Ottawa et a plaidé pour une plus grande autonomie des provinces.
5: On doit s'unir avec le Québec pour rétablir l'autonomie des provinces, y compris sur l'immigration, parce que les provinces qui doivent payer la facture pour le logement et pour les programmes sociaux devraient contrôler qui est permis d'entrer dans nos territoires.
1: Le Bloc québécois se distancie cependant du mouvement indépendantiste albertain qu'il juge trop favorable à l'industrie pétrolière et gazière, entre autres. Un pilote d'Air Canada congédié après avoir piloté un appareil sans licence appropriée écope d'une amende de Transport Canada. L'entreprise aérienne affirme que le pilote, qui détenait une licence commerciale valide, avait été capitaine sans toutefois détenir le permis requis pour son grade.
6: Ailleurs dans le monde.
1: Donald Trump promet de riposter après la destruction d'un hélicoptère militaire américain par l'Iran dans le détroit d'Ormuz. Selon lui, un appareil de type Apache a été

0: et abattu pendant une mission de surveillance dans la nuit. Les deux pilotes ont survécu à l'incident. Par ailleurs, au Liban, au moins 8 personnes ont été tuées dans une frappe israélienne sur le quartier chrétien de Tyr, ville historique du sud du pays. Cette attaque survient au moment où l'Iran menace Israël de représailles s'il poursuit ses frappes au Liban et conditionne tout accord de paix avec Washington à une fin des hostilités dans le pays du Cèdre. Reportage de Valérie Crova.
1: Le vieux quartier chrétien de Tyr était devenu un refuge pour des milliers de personnes venues y chercher un peu de répit entre deux frappes israéliennes. Il s'est presque entièrement vidé ce matin, après que le porte-parole arabophone de l'armée israélienne a ordonné à ses habitants de partir. Israël accuse des membres du Hezbollah pro-iranien de se cacher dans ces ruelles étroites. L'aviation israélienne a par la suite bombardé des quartiers populaires de Tyr où résident encore des habitants qui ne veulent pas quitter leur ville. Des raids aériens ont ciblé plusieurs immeubles. Hier soir, ce sont 5 personnes qui ont été tuées à proximité d'un centre de la Croix-Rouge libanaise. La liste des morts s'allonge dans la cité millénaire, dont la population est historiquement à majorité chiite.
0: C'était Valérie Crova. En France, le gouvernement tente d'apaiser la colère provoquée par l'affaire Liana, une jeune fille de 11 ans portée disparue puis retrouvée morte la semaine dernière à la suite de plusieurs jours de recherche. Après sa sortie de l'école, elle avait été vue en compagnie d'un homme, maintenant accusé de l'avoir assassinée, qui avait déjà fait l'objet de plusieurs plaintes pour des agressions sexuelles sur des enfants. Le récit d'Hugo Métro.
2: L'affaire Liana a provoqué une onde de choc en France. Depuis plusieurs jours, une même question revient. Comment le principal suspect a-t-il pu passer entre les mailles du filet malgré plusieurs signalements? Le gouvernement reconnaît un échec et promet d'agir.
3: Mais des moyens, s'il faut en débloquer pour les enfants, nous le ferons.
2: Le Premier ministre français, Sébastien Lecornu, veut notamment permettre la prison à perpétuité pour les violeurs en série. Le gouvernement promet aussi des enquêtes plus rapides dans les dossiers impliquant des enfants parce qu'une plainte a été déposée contre le suspect l'an dernier, mais elle n'a pas été traitée par les enquêteurs.
4: La justice n'a pas fait son travail.
2: Cette mère d'une autre fillette qui accuse le même homme de viol répété dit vouloir poursuivre l'État français.
5: Justice nulle part, violeurs partout.
2: Et la colère se fait ressentir dans tout le pays. Près de 60 000 personnes ont manifesté hier dans plusieurs villes de France.
6: Ça suffit. Je crois que là, il y a un vrai ras-le-bol du pays entier, je pense.
7: Cette petite fille, c'est l'enfant de tout le monde. Donc c'était normal qu'on vienne.
2: Le projet de loi sur la protection des enfants doit être débattu en chambre le mois prochain. Ici Hugo Métro, Radio-Canada, Montréal.
0: La NASA a annoncé le nom des astronautes qui participeront à la mission Artemis 3. Les 4 personnes sélectionnées n'iront pas sur la Lune, mais seront envoyées en orbite terrestre pour préparer un futur alunissage. Alexandre Lepoutre nous en dit plus.
8: Now, moving on to our mission specialist for Artemis 3.
9: 3 Américains et 1 Italien participeront à la mission Artemis 3. La mission sera lancée en 2027 et contrairement au plan initial, Artemis 3 n'ira pas sur le sol lunaire. Finalement, ça sera plutôt un vol d'essai. Les astronautes resteront en orbite terrestre et ils vont mener là-bas dans l'espace des tests à distance de la Lune pour préparer un futur retour sur le sol lunaire. Voici la directrice scientifique du Cosmodôme de Laval, Marie-Michèle Limoche.
10: Il y a 2 contrats qui ont été accordés, un à SpaceX et un à Blue Origin. Et ce qu'on veut faire, c'est aller essayer de s'arrimer avec 1 ou 2 de ces vaisseaux-là. Là, on a ajouté des missions pour pouvoir voler plus souvent et faire plus de tests. Donc, Artemis 4 deviendrait l'alunissage.
9: Cet alunissage est prévu pour 2028, mais le calendrier de la NASA pourrait être bouleversé. Fin mai, une fusée de l'entreprise spatiale Blue Origin a explosé. Pourtant, la NASA a besoin d'elle pour développer les alunisseurs de la mission Artemis 3. Mission qui se fera cette fois dans l'espace, sans Canadiens à bord.
8: Let's give it one more round of applause for your Artemis 3 Prime crew.
9: Ici Alexandre Lepoutre, Radio-Canada, à Montréal.
0: Voilà, c'était le volet national et international du Radio-Journal.

0: De Vancouver, ici Caroline Cloutier. Au microphone, voici maintenant votre bulletin d'information régionale. La Colombie-Britannique et l'Alberta ont lancé un projet pilote pour tester un système de rapport de police généré par l'intelligence artificielle. Le projet nommé Draft One ou Premier Brouillon doit durer jusqu'en août. Il concerne tous les types d'interventions à l'exception des faits les plus graves comme les meurtres. Cette utilisation soulève des questions pour le système judiciaire et le travail des avocats de la défense. Maître Guillaume Gary, avocat plaidant à Lower Mainland Law, explique le risque d'un tel recours à l'IA.
1: En ce moment, le logiciel résume des observations visuelles. Si par exemple le policier s'entretient avec un témoin qui a une haleine alcoolisée, ça c'est quelque chose par exemple que on s'attend pas à ce que le logiciel ne transcrive, et ça pourrait au final faire des rapports biaisés de façon subtile qui ne permettrait pas de savoir exactement ce que l'agent de police a véritablement retenu de ses observations.
0: Plusieurs services de police aux États-Unis utilisent déjà l'intelligence artificielle. Et la police de Vancouver indique qu'une personne est morte à la suite d'un incident qui a débuté par une présumée prise d'otage hier soir dans l'est de la ville. Quelqu'un a signalé une violente invasion de domicile dans le pâté de maison 3600 de Commercial Street. À leur arrivée sur les lieux, oui, les policiers ont trouvé le suspect à l'intérieur qui retenait un homme en otage. Les agents ont tenté de désamorcer la situation. Voilà, c'était les informations régionales.
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3: Bonjour. Je vous rappelle notre question du jour. Le Bloc québécois et le Parti québécois s'opposent au projet de train à grande vitesse dans le corridor entre Québec, Trois-Rivières, Laval, Montréal, Ottawa et Toronto. Êtes-vous d'accord avec leur position? Alors, rendez-vous sur l'application Radio-Canada Audio, la bulle de conversation à côté de ma photo, puis l'onglet « Participer à l'émission ». Vous pouvez également nous laisser vos commentaires. Vous êtes nombreux à répondre. Je vais vous dévoiler les résultats dans quelques minutes. Mais pour l'instant, deux commentaires rapides reçus de nos auditeurs. Carole de Montréal, pour le TGV et tous les modes de transport qui réduisent l'utilisation de l'auto solo. Et André de Carleton-sur-Mer qui dit non au TGV, projet absolument inutile et destructeur de l'environnement et des relations sociales. Je vais vous faire part de d'autres commentaires tout à l'heure, juste avant le grand angle, parce qu'on va en parler avec Hélène Buzetti et Pierre Duchesne aussi, puis avec Joël Arsenault du Parti québécois dans quelques instants. Sinon, un peu plus tard à l'émission, il y a votre question de la volonté d'Ottawa d'interdire les réseaux sociaux aux plus jeunes. Le Globe and Mail avance ce matin que le projet de loi sera déposé cette semaine, probablement dès demain, et qu'il fixera la barre à 16 ans, comme en Australie, comme la Grande-Bretagne l'envisage aussi. La France, elle, parle plutôt de 15 ans. Et je vous rappelle, une commission parlementaire transpartisane au Québec recommandait 14 ans comme âge légal de consommation des réseaux sociaux, c'était l'an dernier. Alors, comme on n'a pas les détails du projet de loi, alors on va pas commenter le mécanisme ou la faisabilité pour tout de suite, on va attendre d'avoir plus d'informations là-dessus, mais sur le principe, l'effet sur les jeunes, comment ce type d'interdiction serait perçu chez les moins de 16 ans. Emmanuel Parent, dont l'organisme, le Centre pour l'intelligence émotionnelle en ligne, parcourt les écoles pour les sensibiliser aux réseaux sociaux, va être avec nous pour nous dire ce qu'elle en pense, de l'idée, du principe. Elle va être avec nous vers 12h30. Et un peu plus tard, on va profiter du début de la Coupe du monde de soccer jeudi pour jeter un regard sur l'impact environnemental des grands événements. Comme la Coupe du Monde, mais aussi les Jeux Olympiques, la F1, le Super Bowl et ainsi de suite. Laurent Castagnède, ingénieur et fondateur du bureau d'études BCO2 à Bordeaux, en France, spécialisé dans l'empreinte carbone, va être avec nous. Il est l'auteur d'un nouveau livre, Le revers de la médaille, l'empreinte environnementale du sport, qui est publié aux éditions Éco-Société. On lui parle donc tout à l'heure. Mais pour tout de suite, je vous le disais, on en parle depuis ce matin à l'émission, mais aussi à Ottawa, à Québec, de cette position du Parti québécois qui ajoute sa voix à celle du Bloc québécois et qui s'oppose au projet de TGV entre Québec et Toronto. Le chef du PQ, Paul Saint-Pierre-Plamondon, annonce dans un communiqué que s'il est élu, il retirerait le Québec du projet, faisant ainsi dérailler le projet. Oui, oui, c'est un jeu de mots, faisant ainsi dérailler le projet. Le porte-parole du Parti québécois en matière de transport, député des Îles-de-la-Madeleine, Joël Arsenault, est avec nous pour nous expliquer la position de son parti. Monsieur Arsenault, bonjour.
4: Bonjour, Monsieur Castonguay.
3: Alors, dans son explication ce matin sur les réseaux sociaux, votre chef parle de nation building fédéral. Il dit s'opposer au projet aussi en raison du gaspillage qu'il représente. Êtes-vous contre l'idée même d'un TGV ou c'est parce qu'il est porté par Ottawa que ça vous déplaît?
4: En fait, c'est ni l'un ni l'autre. C'est pas un bon projet. C'est pas un bon moment et ça ne correspond pas aux priorités qu'aurait un gouvernement du Parti québécois qui souhaite plutôt rénover les infrastructures.

0: structures qui croulent de toutes parts, les hôpitaux, les écoles, les routes, plutôt que d'investir dans un grand projet dont les dépenses risquent d'être pharaoniques.
1: Mais là, Québec n'investit rien dans ce projet-là. C'est un projet fédéral. Donc, même si vous avez des priorités différentes, qu'est-ce qui vous empêche de laisser le fédéral construire le train à grande vitesse?
0: Ben, nous, on pense que c'est le rôle des députés à l'Assemblée nationale, comme les députés fédéraux, nos amis du Bloc, de convaincre le fédéral qu'il doit s'aligner sur les priorités d'un gouvernement québécois lorsqu'on a un déficit de maintien des actifs de l'ordre de 45 milliards. C'est notre argent, on le rappelle, c'est pas de l'argent fédéral qui arrive là quelque part là, du ciel. Ce sont les taxes et les impôts des Québécoises, des Québécois. Et puis si le projet, comme on le craint, doit atteindre 100 milliards, mais c'est 40 milliards de l'argent des Québécois qui ne seront pas dépensés ou investis au bon endroit. Et c'est actuellement ce qu'on craint.
1: La société d'État qui mène le projet Alto travaille avec une fourchette de dépenses de 60 à 90 milliards de dollars. Évidemment, le montant va être affiné dans les prochains mois en fonction du tracé précis qui n'est pas établi. Donc, les consultations sont en cours. D'où vient le chiffre que vous évoquez de 200 milliards de dollars?
0: Ben c'est un chiffre qui a été, disons, évoqué notamment là, par Jean-Denis Garon du Bloc québécois. On l'a vu également là, dans les commentaires d'un expert qui a commenté le dossier, mais qui repose aussi, je dirais, là, sur l'expérience des dernières années dans les projets gouvernementaux fédéraux. Pensez au Trans-Canada Pipeline, là, le pipeline qui devait coûter 7 milliards, on s'est rendu de mémoire à 35 milliards. On pourrait même regarder du côté des États-Unis, le TGV entre Los Angeles et San Francisco était évalué à 30 milliards. On est rendu quelque part entre 125 et 230 milliards. Ces projets-là, on fixe une fourchette, puis ensuite, on la dépasse allègrement. Et puis nous, on pense que si les Québécois sont mis devant un choix, parce que cet argent-là, on ne peut pas l'imprimer, là, tu sais, à savoir si on peut, avec 40 milliards, rénover nos hôpitaux, nos écoles, nos routes ou faire un TGV vers Toronto. Je pense qu'ils vont choisir comme nous le déficit de maintien des actifs puis avoir des hôpitaux et des écoles.
1: Mais c'est pas le projet de TGV, là, c'est pas un programme normé du gouvernement fédéral comme en santé ou pour les garderies où là le Québec peut se retirer puis demander pleine compensation financière parce que nos priorités sont différentes. S'il y a plus de projets de TGV parce que vous vous y opposez, il y a plus d'argent non plus disponible. C'est pas comme si Ottawa allait vous envoyer un chèque de 40 milliards pour un projet qui verra même pas le jour.
0: Mais en fait, ce qu'on essaie de passer comme message, c'est que et je pense que ça va plusieurs fois qu'on le dit, là. Les vrais besoins sont à Québec et l'argent est en grande partie à Ottawa. Et si Ottawa décide de le dépenser dans des projets qui ne sont pas prioritaires pour le Québec, on a un problème. Si Ottawa continue de préférer couper des rubans dans un grand projet, vous l'avez dit tout à l'heure, de nation building, nous, on pense qu'on peut pas le faire au prix de l'asphyxie des finances du Québec qui doit essayer de revamper ses infrastructures. Je les ai déjà nommées tout à l'heure. Puis on préfère avoir un métro qui fonctionne pour les 25 prochaines années à Montréal, puis un transport en commun qui est financé adéquatement, puis des routes qui sont réparées, puis des hôpitaux et des écoles qui le sont aussi, plutôt qu'un nouveau grand projet dont on ne connaît pas encore la facture, mais on devine évidemment qu'il y aura une bonne part de la facture qui sera assumée par les Québécois, alors qu'on a une autre ou d'autres grandes priorités.
1: Mais vous dites, les Québécois s'opposent au projet, ont d'autres priorités. Les maires des villes comme Québec, Trois-Rivières, Laval, Montréal sont favorables au projet. Le milieu économique aussi. Les derniers sondages que j'ai vus faits dans le corridor où le TGV doit passer, on est au-dessus de 68, 69, 70 % de taux d'approbation. Donc, je veux dire, quand vous dites les Québécois, peut-être les Québécois aimeraient ça avoir un TGV pour faire Québec-Montréal en 1h30, non?
0: Mais en fait, moi, ce que je vous dirais, c'est que on est, je pense, rendu à un moment où il faut se demander s'il est encore possible de promettre le beurre et l'argent du beurre. Nous, on pense que non. Parce que vous parlez des maires qui sont favorables au projet. Dans l'absolu, le Parti québécois est favorable au projet. Sauf que dans la vraie vie, on a un déficit de maintien des infrastructures québécoises, y compris les infrastructures en matière d'eau potable, d'eau usée, les hôpitaux de Drummondville, de Saint-Jérôme, de Chicoutimi, de Gatineau, HMR, et j'en parle. Les les écoles qui débordent puis qui sont également vétustes, dont le toit tombe, ça aussi, ce sont des priorités. À un moment donné,

0: je pense qu'on peut pas continuer de faire croire aux gens que, comme dans les 8 dernières années, qu'on peut faire une chose et une autre et une troisième, alors que essentiellement on recule dans le maintien de nos actifs, qu'il n'y a pas de nouveaux projets qui se réalisent, parce qu'on essaye de tout faire en même temps. Mais la chose qu'il faut faire aujourd'hui, c'est la priorisation des investissements. Il faut que le fédéral soit main dans la main avec les priorités des Québécois, si on veut avoir un espoir de passer au travers de ce grand chantier-là.
1: Mark Carney était avec Christine Fréchette la semaine dernière pour annoncer 10 milliards de dollars pour les infrastructures, exactement pour faire ce que vous dites, parler des écoles, parler des réseaux d'aqueduc, parler des hôpitaux. Donc, ça se fait aussi en même temps, là.
0: Ben en fait faut accélérer le pas. 10 milliards c'est un pas dans la bonne direction, mais je vous rappelle que le déficit il est de 45 milliards dans le maintien des actifs, puis ce chantier là il va devoir se dérouler sur les 10 ou 15 prochaines années. Si parallèlement on déploie les ressources sur un TGV, malheureusement on pense que c'est pas le bon moment. Puis c'est pas le bon projet parce qu'on n'a pas parlé de ça là, mais ça ressemble beaucoup à l'heure actuelle à un projet qui est mal ficelé, qui va aller très très vite avec ses 5, qui va exproprier des dizaines ou voire des centaines d'agriculteurs à Mirabel, là où on a déjà exproprié des gens, vous vous en souvenez, avec l'aéroport de Mirabel, avec les résultats qu'on connaît aujourd'hui. Tout ça là, c'est très mauvais augure. Alors nous on pense que c'est pas le choix à faire.
1: Dernière question, Joël Arsenault, depuis le début de l'émission, on demande à nos auditeurs de se prononcer sur la position du Parti québécois, du Bloc québécois. Il y en a qui sont en faveur, il y en a qui sont contre, mais parmi ceux qui nous écrivent et qui ne comprennent pas votre position contre le TGV, il y en a plusieurs qui estiment qu'il est temps qu'on rejoigne les pays avancés dans le monde, là, comme en Europe. Et là, même des souverainistes là, qui disent, écoutez, si le Québec devient un pays, nous aussi, comme en Europe, on pourrait avoir un TGV pour relier les grandes villes, on pourrait avoir des connexions avec d'autres provinces, notamment avec Toronto, qui deviendrait à ce moment-là un autre pays. Donc, je vais vous lire le commentaire de Valérie de Lévis qui nous dit, on est déjà tellement en retard pour des trains rapides au Québec et on nous propose de continuer à vivre dans le passé. Qu'est-ce que vous lui répondez?
0: Ben moi, je vous dirais, si le TGV là, sert à envoyer les Québécois à Toronto pour se faire soigner au privé parce que nos hôpitaux ne sont pas en mesure d'accueillir les gens parce que le toit s'effondre ou parce qu'il y a de la vermine comme Maisonneuve Rosemont, et je pense qu'on a mal fait notre choix de priorité. Ce qu'on veut, avant de rêver de pouvoir aller en Toronto rapidement, on pourrait peut-être rêver d'avoir un système de santé avec des hôpitaux qui sont
1: là,
0: capables de nous accueillir.
1: Vous parlez de Toronto, mais Québec-Montréal aussi, ce serait utile d'avoir un TGV là,
0: oui,
1: pas juste pour aller à Toronto.
0: Oui. Absolument, mais ce que je vous dis essentiellement, vous avez compris le message, c'est que avant de rêver d'avoir un système de transport interurbain de cette envergure-là, à ce coût-là, on pense que notre priorité, et on va proposer au cours de la prochaine campagne électorale d'investir massivement dans le maintien de nos actifs, puis ce qu'on veut, c'est que le fédéral n'aille pas à contre-courant de cette priorité-là si on est élu.
1: Joël Arsenault, porte-parole du Parti québécois en matière de transport, député des Îles-de-la-Madeleine. Merci de nous avoir accordé quelques minutes.
0: Merci à vous, bonne fin de journée.
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1: Hélène et Pierre, bonjour.
3: Bonjour, Alex.
4: Bonjour.
1: On va poursuivre sur le même sujet du TGV, mais d'abord, je veux donner quelques résultats de notre sondage. On a demandé aux auditeurs, est-ce que vous êtes d'accord avec la position du Bloc québécois et du Parti québécois de tourner le dos au projet de train à grande vitesse? On est rendu à plus de 300 réponses. Là, j'ai arrêté de les compter, là, mais t'as plus de 300 réponses. 80% des gens sont en défaveur de la position du PQ et du Bloc, donc en faveur du TGV. 20% sont d'accord avec le PQ et le Bloc, et donc contre le TGV. Je vous lis deux commentaires pour, deux commentaires contre, puis ensuite je vous donne la parole. Mireille de l'Outaouais. Je crois que ceux qui s'opposent au TGV n'ont certainement jamais pris le train entre Ottawa et Québec. Nous avons arrêté de prendre le train parce que justement, c'est parfois plus long que d'y aller en auto. On parle d'entretien de route, mais si les gens prenaient plus le train, parce que le train est plus rapide, il y aurait certainement moins de circulation sur nos routes. Anne de Nomineng. Je suis pour le TGV Québec-Windsor. Je suis très déçu de la position du Bloc et du PQ. Cela me semble électoraliste, populaire, probablement dans le sens de populiste, mais populaire et sujet à la polémique en exigeant de l'argent en plus pour les routes. Et à l'inverse, il y a Dominique de Montréal. Je suis contre le projet de TGV. D'une part, je ne crois pas qu'il y ait une demande suffisante pour rentabiliser ce projet. Notre densité de population est beaucoup plus faible que celle de l'Europe ou du Japon. D'ailleurs, combien coûterait un billet? Mais surtout, arrêtons de saccager nos terres agricoles. Et Marie-Thérèse de Victoriaville, je suis pour un train à grande

0: fréquence pour relier plus de villes du Québec. Et je considère que le TGV est un mauvais projet conçu pour une minuscule élite politique et économique. Les grandes villes sont déjà bien desservies par l'avion. Hélène, je commence avec vous parce que c'est le Bloc québécois qui a allumé la mèche hier du côté des François Blanchet qui a dit on s'oppose au projet tel qu'il est présenté. Puis le PQ ce matin a amené sa position à lui. Comment vous voyez ça?
1: Ben d'abord, c'est une sortie complètement hallucinante de la part du PQ. Là, ça tient pas les rails. Primo...
0: Est-ce que c'est un jeu de mots, ça? Ça tient pas les rails?
1: Oui, okay, on peut dire ça. Oui, oui. Primo, le chiffre de 200 millions, vous l'avez dit, c'est une invention du Bloc québécois. On parle plutôt en ce moment de 60 à 90 milliards et c'est très parcellaire parce qu'on ne connaît pas encore le tracé définitif. Secundo, c'est Ottawa qui paye à 100% pour ce projet. Québec a rien inventé. Tertio, selon la Constitution canadienne, le secteur ferroviaire est entièrement sous juridiction fédérale. Les provinces n'ont rien à dire sur le sujet, peuvent pas le bloquer. Et quatrièmement, et vous voyez, Alec, mon latin me fait défaut ici, c'est ce qui témoigne peut-être de l'ampleur des problèmes dans l'argumentaire péquiste, le fédéral donnera jamais à Québec 40 milliards de dollars pour un projet qui ne verra pas le jour. Parce que, comme le dit le ministre fédéral des Transports, Stephen McKinnon de Gatineau, il n'y a pas de projet Alto sans le Québec. Alors oui, vous avez raison, il faut comprendre cette sortie du PQ qui est un alignement sur la position du Bloc québécois. Hier, le chef, comme vous l'avez dit, le disait, on doit s'opposer à ce projet. Écoutez, je ne peux m'empêcher de rappeler que les critiques du Bloc face à ce projet ont commencé à apparaître à peu près à la mi-février de cette année, quand la Cour suprême a invalidé l'élection dans Terrebonne. Élection là que les libéraux avaient gagnée par une voix, vous vous rappelez là, de tout ce problème. Et donc, le Bloc québécois essayait de regagner cette circonscription et ils se sont fait à ce moment-là beaucoup plus critiques. Et je me suis amusée, Alec, à remonter dans le temps. Qu'est-ce que le Bloc québécois disait avant février 2026, là, quand Terrebonne est apparu sur l'écran radar. J'ai retrouvé un communiqué de presse du Bloc daté de un an avant, 19 février 2025, au moment où Ottawa annonce qu'il renonce à l'idée d'un train à grande fréquence, comme une de vos auditrices le mentionnait, pour aller vraiment vers un TGV. Que dit le Bloc à ce moment-là? On est en février 2025. L'annonce faite aujourd'hui est en soi une excellente nouvelle qui répond à une vision plus verte et plus moderne des transports. Avec cet équipement, il sera possible d'effectuer la liaison Montréal-Québec en 90 minutes. C'est non seulement une formidable économie de temps pour les usagers, mais aussi une précieuse infrastructure pour Laval et Trois-Rivières. Voyez ce qu'une année en politique peut faire. Alors, moi, ce que je comprends, c'est qu'on veut ici au PQ s'inscrire dans cette discussion actuelle disant il faut des gouvernements plutôt bons pères de famille, capables de dire non à la coupure de nouveaux rubans pour des nouvelles infrastructures, plutôt rénover ce qui existe déjà. Et je constate que c'est beaucoup plus facile de renoncer aux rubans des autres.
0: Ah oui. Alors, Hélène, on me dit que c'est quarto en latin qu'il faut dire pour quatrièmement. Non, mais
1: merci.
0: Je suis là pour vous. Je vérifie les choses. Les gens peuvent
1: trois ans de latin, Alec, à raison de 4 heures par semaine, mais ça fait longtemps.
0: C'est déjà plus que moi. Pierre, qu'est-ce que vous pensez de la position du Bloc et du PQ?
2: Ben, je trouve, en tout cas, du côté de Paul Saint-Pierre Plamondon, là, qui a publié un texte pour annoncer tout ça, je me demande à quel point ça fait l'objet d'une analyse profonde, d'une consultation d'abord au sein de ses troupes, au sein de ses conseillers économiques, des acteurs, des principaux alliés, parce que je vous rappelle quand même que Paul Saint-Pierre Plamondon était invité à la Chambre de commerce de Montréal métropolitain ce vendredi avec beaucoup de gens et qu'il a parlé beaucoup de mesures économiques, bon, d'aider les entreprises et tout ça, de la menace américaine, mais il n'y a pas été fait mention de tout ça. Je suis pas sûr que beaucoup des intervenants là-bas auraient bien réagi compte tenu du type de clientèle que c'était. Donc, faut voir maintenant qu'est-ce que ça veut dire. Est-ce que on juge du côté du Parti québécois que, bien qu'il y ait des avantages et que l'image est belle, hein, de dire on pourrait faire du Québec-Montréal très rapidement, puis arrêter à Trois-Rivières, donc tout ça, c'est le côté très séduisant du projet, mais est-ce qu'on calcule que toute la phase de construction et tout va, dans le Québec profond, susciter suffisamment d'opposition qu'ils ont avantage à se positionner contre. Il est sûr que la posture idéologique, hein, c'est-à-dire c'est à Québec pour des nationalistes, des indépendantistes, c'est à Québec de déterminer la nature des grands projets, c'est pas à

0: Bon, oui, mais ça c'est du long terme, c'est la vision politique. Alors moi, je suis curieux de savoir un peu comment ils en sont arrivés à ça. J'espère que c'est pas précipité.
1: Parce que je vais juste apporter un élément de réponse à ce que vous dites, oui. Parce que ce matin, Joël Arsenault a été questionné. Il a dit, nous n'avons pas consulté les maires,
0: ben oui, c'est ça.
1: Les fédérations des chambres de commerce. Et moi, les informations que j'ai du PQ, c'est qu'on n'a pas sondé non plus ni nos propres membres, ni la population en général sur cette question-là. Donc, on s'en remet beaucoup, puis c'est pour ça que je vais vous le dire tout de suite, on semble s'en remettre beaucoup à l'opposition dans certains secteurs. Je pense, oui, à Mirabel, aux agriculteurs, où on a des craintes d'expropriation qui ne sont pas encore avérées. On n'a pas encore l'emprise, on n'a pas le tracé, mais ces craintes-là, elles existent. Donc, ce lobby-là agricole semble avoir, en tout cas, c'est l'impression que ça me donne pour le Bloc, Hélène en parlait, et pour le Parti québécois, avoir réussi à toucher une corde sensible chez ces deux partis-là. Je vous laisse continuer, allez-y.
0: Non, mais c'est effectivement, ça alimente la réflexion, parce que qu'est-ce qu'il y a derrière cette analyse-là? Parce que quand même, dans l'élection fédérale de Terrebonne, ils ont perdu, le Bloc a perdu, donc malgré une prise de position très, très critique à l'endroit de ce projet-là. Bon, évidemment, dernière observation, quand on nous dit, j'entendais Mélanie Joly, la ministre fédérale, nous dire, écoutez, Québec met pas d'argent là-dedans, alors de pourquoi? Bon, moi, là, quand même, là, je comprends qu'il y a deux paliers de gouvernement, là, qu'il y a Québec puis Ottawa, mais il y a une poche. C'est la poche des contribuables. Alors, quoi qu'on dise, quoi qu'on fasse, là, le projet fédéral, c'est de l'argent du Québec. Il y a une proportion de notre argent du Québec qui va aller là-dedans. Ça, il faudrait arrêter de dire qu'il n'y a pas d'argent de Québec. Je comprends qu'à travers ça, on dit que c'est le palier fédéral, mais ben, diable, c'est notre argent à nous. Alors là, il y a des questions à y avoir.
1: J'aime ça, Pierre, quand vous citez Robert Bourassa. Quoi qu'on dise, quoi qu'on fasse.
0: Ben oui.
1: Diable,
0: oui.
1: Ça, il ne l'avait pas dit, par contre.
2: Mais ça reviendrait quand même à dire, mettons qu'Ottawa annonce l'achat de 10 tanks ou 10 F-35, dire non, mais nous, on n'est pas d'accord, fait que on a le droit à 22% là-dessus, fait que renvoyez-nous 22% de la facture, puis il n'y aura pas de tanks chez nous. Voulez-vous, qu'on le veuille ou non, on habite au Canada, il y a une constitution qui partage les pouvoirs, et tant qu'on n'aura pas choisi de sortir de ce pays-là, c'est ça qui s'applique. Alors, le fédéral a quand même une latitude dans ces domaines.
0: Oui, mais la faiblesse, je trouve aussi, de la posture en tout cas, la faiblesse potentielle, reste à voir comment ça va se développer, mais de la posture de Paul Saint-Pierre Plamondon, c'est que on semble pas tenir compte non plus du montage financier du groupe industriel. Je veux dire, c'est des gens qui sont beaucoup du Québec. La caisse de dépôt est là-dedans.
1: Ben oui.
0: Il y a un aspect, les ingénieurs et tout, il y a une marque québécoise dans tout ça. Alors ça, c'est un autre aspect que je trouve, est-ce qu'ils ont bien évalué les conséquences économiques à moyen long terme de leur prise de position?
1: Ben oui, parce qu'à Toronto, actuellement, ce qui circule en coulisses, c'est que c'est un projet fait pour le Québec, parce que c'est des entreprises québécoises qui participent, qui remportent les contrats, le plus grand nombre d'arrêts est au Québec, et là, une grosse partie du déplacement de la population serait donc au Québec. Donc, pour l'instant, Doug Ford appuie le projet, mais on le sent un peu réticent sur certains points, puis là, on arrive en disant, on n'en a pas assez pour le Québec. Eux, ils vont avaler de travers leur café là, à Queen's Park, c'est sûr, aujourd'hui.
2: vous avez raison d'insister sur les préoccupations des agriculteurs, et on en a déjà parlé.
1: J'ai même reçu la mairesse de Mirabel, moi, ici, à l'émission, il y a quelques mois.
2: Bien sûr, ouais. Quand votre terre est séparée en deux, ça peut compliquer votre vie pour vrai et de manière très significative. Et moi, je suis extrêmement sensible à cette critique-là. Mais vous savez, ça m'a fait aujourd'hui penser à une vieille chanson de Paul Piché, la gigue à Michu Nano, là. Saint-Scolastique ou Parc Forillon, fallait partir de bon matin. Pour les touristes et leurs avions, on est toujours dans le chemin. Et me semble-t-il qu'il encapsulait un combat qui est vieux comme le monde moderne. C'est-à-dire que le collectif urbain qui s'impose aux particuliers ruraux. Et c'est toujours un peu difficile à digérer, mais en même temps, est-ce qu'on aurait une autoroute 20, une autoroute 40 si on avait toujours dit non, le milieu rural ne doit jamais être traversé par ces infrastructures-là? Est-ce qu'on aurait même des villes? Je veux dire, moi, mes ancêtres italiens ont eu des fermes à Mont-Royal.
1: Oui.
2: Je peux vous garantir qu'il n'y a plus de fermes là. Alors, c'est tout ce débat-là aussi qui est encapsulé. Il faut les entendre, mais ont-ils un droit de veto? C'est ça le grand dilemme très difficile.
1: Et le temps file, mais je veux juste préciser qu'à la suite de mon entrevue avec la mairesse de Mirabel, mais aussi Jacques Gourde, parce que le Parti conservateur aussi est contre ce projet-là. On n'en parle pas aujourd'hui, mais parce que c'était déjà connu. J'avais reçu Martin Imbleau, qui est le PDG d'Alto, qui avait dit, lorsque l'emprise de 60 mètres sera déterminée, ce qui n'est pas le cas actuellement, nous aurons des discussions pour faciliter le passage de la machinerie agricole. Nous aurons des tracés qui empiètent le moins possible sur les terres agricoles. Il disait, vous savez, en Europe, en France, en Italie, ils ont des agriculteurs et ils ont trouvé une manière de passer des TGV. On va y arriver. Donc, lui était plutôt positif, mais

0: Vous avez raison, Hélène, la crainte, elle est là. Il y a un passé aussi à Mirabel avec l'expropriation de l'aéroport. Il y a un stigmate qu'on n'a pas réussi à surmonter encore. Mais je vous arrête. Le débat ne fait que commencer. Je pense qu'on aura l'occasion d'en reparler. Ça pourrait devenir un thème de campagne électorale, d'ailleurs. Vous étiez bien bon pour nous éclairer. Pierre Duchesne, Hélène Buzetti, merci. À demain.
1: Au revoir.
2: Au revoir.
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0: Ça rentre, les courriels, les textos, les réponses à ce sondage. Ça vous passionne, le sujet du train à grande vitesse, le transport en général, la manière de se projeter dans l'avenir, ça vous passionne. On est toujours à 80% des gens en faveur du TGV, 20% qui sont contre, d'après notre petit sondage maison, qui est pas scientifique, bien évidemment. On est rendu à plus de 400 répondants, mais ça donne un peu le pouls là, de nos auditeurs qui entendent le débat depuis le début de l'émission. Juste avant de passer à mon prochain sujet, je vous dis que vers 12h50, l'autrice et animatrice Valérie Chevalier viendra nous parler de sa nouvelle série balado sur la solitude qui s'intitule « T'es qui quand t'es seul ?» Donc oui, la solitude dans le sens solitude subie ou choisie, mais aussi solitude concernant la réalité de se retrouver seul avec soi-même. Elle a interrogé plusieurs personnalités pour comprendre leur rapport avec la solitude, dont notre collègue Patrick Masbourian, mais aussi Eve-Marie Lortie, Laurence Leboeuf, le chanteur Fred, l'humoriste Kevin Raphaël. Donc, Valérie Chevalier va venir nous parler de sa nouvelle série Balado tout à l'heure. Mais pour tout de suite, parlons des jeunes et des réseaux sociaux. C'est une nouvelle qui risque de plaire à plusieurs parents d'ados et d'enfants. Ottawa s'apprête à déposer un projet de loi pour interdire les réseaux sociaux aux moins de 16 ans. L'Australie a notamment légiféré à ce sujet en décembre dernier. Pardon, le Royaume-Uni et la France s'apprêtent à le faire également. La protection des mineurs en ligne fait d'ailleurs partie des sujets qui seront abordés lors du G7 de la semaine prochaine à Évian, en France. En attendant le dépôt du projet de loi, peut-être dès demain, on se demande quel pourrait être l'impact d'une telle interdiction des réseaux sociaux aux moins de 16 ans au Canada et ce que ce projet de loi devrait contenir. On en parle avec Emmanuelle Parent, directrice générale du CIEL, le Centre pour l'intelligence émotionnelle en ligne, qu'on reçoit régulièrement à l'émission, qu'on aime beaucoup. Emmanuelle Parent, bonjour.
4: Bonjour.
0: Alors, quelle est votre première réaction à cette volonté d'interdire les réseaux sociaux aux moins de 16 ans?
4: Ben d'abord, ça nous étonne pas du tout. Hein. Vous l'avez bien nommé qu'il y a plusieurs pays qui emboîtent le pas. Je pense que, en effet, ça fait une grande initiative de sensibilisation. Ça note que ça nous préoccupe l'impact des réseaux sociaux chez les jeunes. Après un âge obligatoire, une interdiction à partir de 16 ans, je crains que ça puisse donner un faux sentiment de sécurité. Pour les parents qui nous écoutent en ce moment, sachez qu'il y a déjà un âge minimal pour être sur les réseaux sociaux, que ce soit Snapchat ou Instagram, et il s'agit de 13 ou 14 ans. Donc, si vous avez un enfant au primaire, comme on parle beaucoup là aux enfants au primaire dans le cadre du CIEL avec des ateliers de sensibilisation, sachez qu'il y a une conversation qui est nécessaire. Mm-hmm. Donc là, on demande pas de faire respecter l'âge minimal de 13-14 ans, on va plus haut avec 16 ans. Donc, c'est sûr que nous, on a une approche qui est plus sur l'éducation que l'interdiction, mais je pense qu'on peut profiter de cette nouvelle loi-là pour créer des conversations, là, en tout cas dans vos familles.
0: Avec votre organisme, là, vous le dites, vous allez dans les écoles primaires, secondaires, vous côtoyez les jeunes. J'imagine que vous leur avez déjà parlé de cette idée d'interdire les réseaux sociaux. Qu'est-ce qu'ils en pensent en général?
4: Absolument. Ce qu'ils en pensent en général, et là, j'avoue que je pense plus aux adolescents, qui réussissent pour la plupart à avoir un équilibre avec leur utilisation des réseaux sociaux, donc qui n'ont pas nécessairement de méfaits. Et là, ici, je peux rappeler peut-être quels sont les effets nocifs des réseaux sociaux chez les jeunes. Là, en fait, ça va dans la conception même des réseaux sociaux qui est basée sur l'attention, de nous garder connectés le plus longtemps possible. Donc, certains jeunes vont en venir à négliger des habitudes de vie comme le sommeil, voir des gens face à face, mais ils vont aussi être exposés à du contenu qui peut être nocif. Donc là, ce que les jeunes répondent, c'est que ben pour répondre à ces problèmes-là, qu'ils sont prêts à reconnaître, hein, les jeunes, ils sont prêts à dire que c'est pas parfait, Ben, ça marchera pas une interdiction parce qu'ils ont l'impression, puis c'est ce qu'on voit en Australie, qu'ils vont être capables de contourner l'interdiction à l'aide de VPN, en contournant la reconnaissance faciale ou tout autre moyen là, d'assurer l'âge minimal, ou qu'ils vont simplement déplacer leur utilisation. Donc, ce qu'on voit, c'est que, ben OK, les jeunes qui ont vu leur compte Snapchat se faire supprimer ne sont plus sur Snapchat, mais ils sont sur d'autres plateformes comme WhatsApp, par exemple, ou Discord, où des milliers de personnes peuvent se réunir et interagir.
0: Comment on pourrait, puis là on verra ce que le projet de loi va contenir d'Ottawa, mais comment on pourrait circonscrire cette interdiction-là? Parce qu'en Australie, tous les médias sociaux sont interdits. Là, on parle de TikTok, Facebook, Instagram, Snapchat. Du côté du Royaume-Uni, on va faire des exceptions pour le côté éducatif. Donc, peut-être certains contenus pourraient être accessibles aux moins de 16 ans sur YouTube, par exemple, parce qu'il y a des cours en ligne qui peuvent être disponibles. Bon, est-ce qu'il y a une manière, une fois que l'interdiction est réfléchie, est-ce qu'il y a une manière de procéder qui pourrait être utile pour qu'on y arrive sans peut-être aller avec l'interdiction complète en tout temps et pour tout usage?
4: Absolument, parce qu'un élément qui est super complexe avec les dangers des réseaux sociaux, c'est que une utilisation de TikTok ne veut pas, ou de Instagram, ou peu importe les réseaux sociaux, ne veut pas forcément dire effet nocif. Ça dépend de comment on l'utilise, à partir de quel âge, quelles sont nos vulnérabilités. Donc, c'est un environnement à risque. Et c'est là que, dans le projet de loi, donc du gouvernement actuellement, il y a quelque chose de très intéressant qui est pas de l'interdiction, mais qui est d'aller responsabiliser les plateformes sur leur design de leur plateforme. Quand je parle du design, je parle de certaines fonctionnalités qui nous poussent à rester longtemps. Comme est-ce qu'on pourrait demander, par exemple, aux plateformes d'enlever le défilement en continu. Donc, de régir aussi le fait qu'on peut regarder là, sans arrêt des vidéos. Le fait que les contenus que les vidéos peuvent avoir vraiment du contenu nocif. Puis là, c'est grave, là, ce dont je parle ici, c'est des contenus associés à l'automutilation, à des idées suicidaires, à des pratiques nocives là, en santé. Est-ce qu'il pourrait y avoir une plus grande modération et que ces vidéos-là se voient retirées? Donc, on parle aussi de la conception même des réseaux sociaux. Et ça, c'est pas une interdiction là qui va être appliquée à quelques jeunes qui n'auront pas arrivé à contourner la règle. C'est des mesures qui sont universelles et qui font qu'un jeune qui arrive à 16 ans, qui soit l'âge où il aurait le droit d'être sur les réseaux sociaux, mais il arrive pas sur la même plateforme à risque, il arrive sur une plateforme qui est plus sécuritaire. Donc ça, c'est plus prometteur. J'avoue que mes yeux sont plutôt tournés sur cet aspect-là de la nouvelle loi.
0: Ce qui est intéressant dans ce que vous dites, c'est que on pourrait donc y avoir un régulateur, donc un organisme qui s'occupe d'être en lien avec les plateformes pour mettre en application, oui, l'interdiction de 16 ans, mais qui pourrait avoir une discussion en continu avec les plateformes pour qu'elles améliorent leur modèle aussi. Le fait d'avoir, parce que là, le Manitoba réfléchit à cette idée-là d'interdire les réseaux sociaux à partir d'un certain âge, le Nouveau-Brunswick, le Québec. Donc, plutôt que d'avoir peut-être différentes lois avec différents régulateurs, avec différents interlocuteurs, on pourrait tout centraliser au gouvernement fédéral et avoir les discussions dont vous parlez pour améliorer les réseaux sociaux.
4: Oui, pour que ce soit des environnements qui soient moins à risque. Je vous donne d'autres exemples. Si une personne de 15 ans, 16 ans, 17 ans se crée un compte sur les réseaux sociaux, ben là, ce qu'on a vu avec des projets de loi semblables au Royaume-Uni ou même en Australie ou en Europe en général, c'est qu'on va dire, OK, alors le compte d'une personne mineure ne pourra pas avoir des contacts avec des inconnus s'il ne le suit pas, cette personne-là, et que cette personne-là ne le suit pas en retour. Là, vous dites, ah ben, le jeune peut peut-être juste mettre son compte en mode de « je suis majeur ». Mais pour se promener dans les écoles, les jeunes veulent être en ligne de façon sécuritaire. On pourrait aussi mettre en place des fonctionnalités pour que les jeunes puissent plus rapidement aller chercher de l'aide. On peut aussi faciliter les contacts entre les plateformes et les autorités fédérales. On parle ici du cas des chatbots, des d'IA générative où les jeunes peuvent avoir des conversations, ou ce qu'on demande aux plateformes, c'est de dire, ben, si vous avez des conversations qui vous semblent vraiment risquées, rapportez-le aux services de police, rapportez-le aux autorités. Donc, c'est de vraiment tenir responsables les plateformes pour ce qui se passe dans leur environnement en ligne. Et ça, c'est sûr que ça demande beaucoup de courage, mais ça a été fait ailleurs. Et justement, le fait que vous dites que ça va être un sujet de conversation au G7, ben je vois que c'est prometteur aussi, parce que ça prend une coalition là, de différents États pour arriver à tenir tête à ces grandes corporations.
0: Emmanuelle Parent, directrice générale du Centre pour l'intelligence émotionnelle en ligne, merci d'avoir été avec nous.
4: Ça fait plaisir. Merci de m'avoir reçue.

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1: Dans quelques jours, ce sera l'ouverture de la Coupe du monde de la FIFA 2026, le 11 juin exactement. 48 équipes

0: vont s'affronter dans les 16 villes hôtes du Mexique, des États-Unis et du Canada qui vont accueillir l'événement. 104 matchs au total avec un nombre record de déplacements aériens entre ces villes pour les sportifs, mais aussi pour les spectateurs, les délégations officielles. Une compétition dont l'empreinte carbone va être sans précédent. En fait, l'empreinte environnementale du sport, c'est le sujet au cœur du livre « Le revers de la médaille » publié par Laurent Castagnède aux éditions Éco-Société, parce que cette réalité touche, oui, la Coupe du monde de soccer, mais aussi les Jeux olympiques d'hiver et d'été, la Formule 1, les équipes des grandes ligues, comme le hockey ou le baseball, et toutes les compétitions où sportifs, entourages et spectateurs se promènent. Alors, Laurent Castagnède est ingénieur, fondateur du bureau d'études BCO2 à Bordeaux, spécialiste dans l'empreinte carbone. Il est avec nous. Monsieur Castagnède, bonjour.
1: Bonjour.
0: Alors, dans la première partie de votre livre, vous montrez très bien comment l'empreinte environnementale du sport évolue depuis les Jeux antiques jusqu'à notre ère moderne. Il y a une anecdote savoureuse que vous racontez et qui illustre très bien cet impact grandissant du sport en matière d'environnement. C'est celle du coureur éthiopien Abebe Bikila en 1960 et celle de son pendant moderne de 2019, le Kenyan Eliud Kipchoge. Racontez-nous ce qui s'est passé entre les deux dates, donc, et près d'un siècle plus tard, et à quel point on voit que l'environnement là est mis à mal par ce genre de record qu'on tente de battre.
1: Oui, c'est vrai que j'ai dû revisiter l'histoire du sport qui classiquement est plutôt une histoire de records, une histoire d'événements. Effectivement, à un moment, je l'ai illustré par un exemple, certes un petit peu caricatural, qui était Abebe Bikila, qui a battu le record du monde du marathon tout en gagnant la médaille d'or des Jeux Olympiques de Rome en 1960. Et en fait, il a parcouru cette épreuve pieds nus. C'est-à-dire finalement, grosso modo, que le matériel spécifique sportif qu'il avait, ben, en gros, c'était rien. Et puis, 60 ans plus tard, en 2019, en fait, c'est l'explosion du matériel finalement pour que Eliud Kipchoge, qui était à l'époque le meilleur marathonien mondial, cherche à battre la barre mythique des 2 heures. La différence entre les deux, c'est un quart d'heure. C'est-à-dire pour gagner un quart d'heure sur un marathon, ben en fait, Eliud Kipchoge, il a mobilisé un projet à plus de $1 million. C'est-à-dire en refaisant complètement le bitume d'un circuit au Moyen-Orient, en utilisant une voiture qui projetait une ligne au sol exactement au rythme pour pouvoir faire un petit peu moins que 2 heures. Il a utilisé des chaussures révolutionnaires à lame de carbone qu'on pourrait qualifier de rebondissantes. Et puis il avait aussi une quarantaine de lièvres, enfin donc des sportifs des coureurs de très très haut niveau qui se relayaient pour être autour de lui. Bref, en multipliant ces moyens-là, bah, il a réussi à gagner un quart d'heure sur le coureur aux pieds nus de 1960.
0: Ah oui, donc on est vraiment dans autre chose comparativement à l'authenticité de l'époque. Là.
1: Voilà, et puis le petit complément, c'est que l'épreuve était sponsorisée par un grand acteur de la pétrochimie, c'est-à-dire qu'en fait, une société extractrice de pétrole qui finalement améliorer son image en s'associant au sport. Et ça, c'est un sujet dont on va certainement reparler.
0: Oui. Vous faites un podium, si je puis dire, là, des grands événements sportifs les plus polluants. J'aurais pensé qu'on aurait évidemment la Coupe du monde de soccer ou alors les Jeux olympiques en haut du podium. Mais non, le Super Bowl américain, donc le football américain, est l'événement sportif le plus polluant.
1: Alors, selon moi, en fait, dans votre introduction, vous avez souligné un point particulier qui sont les déplacements des spectateurs. Il se trouve que dans les évaluations officielles qui prennent en compte l'organisation de ces événements, les constructions spécifiques, les déplacements des sportifs et des spectateurs, effectivement, ainsi que l'alimentation distribuée dans les stades, quelques autres petits postes, mais il faut voir que ça, c'est l'impact officiel. Et officieusement, en fait, il y a un autre énorme poste qui n'est jamais évalué officiellement, mais qui est discuté par beaucoup de sportifs professionnels depuis des années, qui est l'impact, en fait, du parrainage des droits TV qui est associé aux grandes épreuves. Et pourquoi j'arrive à ce que le football américain soit en tête a priori devant les Jeux Olympiques de Paris 2024 ou la Coupe du Monde de foot, c'est parce que les droits télé notamment du football américain sont gigantesques. Ils ont été renégociés à 10 milliards de dollars par an. Et donc, c'est une avalanche derrière d'annonceurs que les télés qui ont pris ces droits vont devoir démarcher. Et donc, derrière, c'est de la publicité, en fait, pour de la surconsommation de produits dont on n'a pas forcément besoin. Derrière les publicités associées au sport, vous avez des compagnies aériennes, la pétrochimie, les VUS, vous voyez toutes sortes, des boissons qui se substituent à l'eau, comme des sodas, de la bière, des boissons énergisantes. Vous voyez toute la malbouffe aussi qui est derrière tout ça, c'est pour nous forcer à acheter des produits et ça génère une surconsommation, donc en fait des surémissions que l'on peut intégrer à l'empreinte carbone, et c'est ça que j'explique dans le livre, ce que dénonçaient donc des journalistes et des sportifs qui dénonçaient des sponsors par exemple, des parrainages qui selon eux n'avaient pas leur place dans le sport.
0: Est-ce qu'on est condamné à voir les choses continuer ainsi de manière inexorable ou est-ce qu'il y a des signes d'espoir? Je voyais le calendrier de la Formule 1 par exemple, où on tente d'avoir un peu moins de déplacements en concentrant les courses nord-américaines les unes près des autres plutôt que d'avoir des déplacements entre l'Europe et l'Amérique du Nord. Bon, vous allez me dire c'est une goutte d'eau, est-ce qu'il y a un peu de signes d'espoir quand même?
1: Ouais, il y a des signes contradictoires. Alors, les signes pessimistes, c'est de voir que l'offre publicitaire associée au sport n'arrête pas de grandir. Quand je parle de l'offre, je parle de la capacité des marques de pouvoir rentrer dans les cerveaux des téléspectateurs et des internautes. Mais il y a aussi d'autres signaux qui vont dans l'autre sens. Il faut voir que la Formule 1, par exemple, si vous en parlez, il y a quelques années, elle a quand même subi un revers parce que les principaux constructeurs mondiaux se sont mis à considérer qu'ils dépensaient trop d'argent par rapport aux retombées économiques qu'ils obtenaient. Ils ont commencé à menacer de quitter la Formule 1 et la Formule 1 a dû se réformer complètement pour pouvoir permettre à ce que des équipes investissent deux fois moins d'argent tout en gardant la possibilité de gagner une course. Donc, vous voyez quand même qu'il y a eu quand même un certain revers de la Formule 1 à un moment. Donc, on commence à avoir des signaux de ce point de vue-là. Donc, il va falloir voir. L'avenir sera certainement un mélange des deux.
0: Dernière question, Laurent Castagnède. Est-ce qu'il faut se sentir coupable d'aimer les grandes compétitions internationales? Parce que nous sommes des millions, et je m'inclus là-dedans, à aimer regarder le foot à la Coupe du Monde, à la télé ou le hockey également. Donc, parce que le sport procure aussi du bonheur dans une société. Et on a l'impression que la société en produit de moins en moins de moments de bonheur. Et donc, est-ce qu'il faut se sentir mal d'aimer les sports étant donné leur empreinte environnementale?
1: Oui. Non, moi je pense que c'est pas qu'il faut que le téléspectateur se sente coupable, il faut qu'il se sente pris en otage. Pris en otage par des grands argentiers qui sont en train de polluer, de dénaturer complètement le spectacle sportif. Donc je pense que en fait le téléspectateur, il est une victime. Il est une victime d'un système qui abuse de lui. Et c'est pas fini parce qu'en fait aujourd'hui la stratégie des grands argentiers, c'est en gros de continuer à taper dans le portefeuille du fan et du supporter en cherchant à lui faire comprendre que si c'est un bon supporter, il boit telle boisson, il va dire à ce supporter que s'il ne parie pas, c'est un mauvais supporter qui n'assume pas ses choix. C'est vraiment scandaleux. Donc il faut que le téléspectateur, le spectateur du sport, il arrive à continue à le regarder tout en dénonçant en fait cette victimisation, enfin le fait qu'il devienne victime et qu'on cherche sans cesse à attraper son portefeuille pour lui faire payer des extras.
0: Laurent Castagnède, ingénieur, fondateur du bureau d'études de BCO2 à Bordeaux, spécialisé dans l'empreinte carbone, auteur de l'ouvrage Le revers de la médaille, l'empreinte environnementale du sport aux éditions Éco-Société. Merci d'avoir été avec nous.
1: Merci à vous.
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0: On termine l'émission en parlant de solitude. Au Québec, c'est une réalité qui touche une personne sur cinq. Et la solitude est souvent difficile à vivre, surtout lorsqu'elle est subie et non pas choisie. Mais notre prochaine invitée, l'animatrice et productrice Valérie Chevalier, a choisi au contraire de nous montrer des moments peut-être un peu plus positifs de notre rapport à la solitude. En tout cas, c'est le pari qu'elle fait avec la présentation dès demain du premier d'une série de 8 entretiens avec des personnalités du Québec. Ça s'appelle « T'es qui quand t'es seul ». Les entretiens vont être présentés sur YouTube, Spotify, Apple Podcasts, entre autres, à partir, donc je le disais, de demain et jusqu'au 29 juillet prochain. Valérie Chevalier est avec moi en studio. Valérie, bonjour.
3: Bonjour, merci de me recevoir.
0: Ça me fait plaisir. Pourquoi vous avez choisi de faire cette série d'entretiens sur la solitude?
3: C'est une réflexion qui m'habite depuis quelques mois. J'ai publié l'an dernier un livre qui s'appelle Antoinette, un personnage solitaire qui a suscité plein de réactions. Et il y avait un petit texte en exergue au départ qui disait qui serais-tu si personne ne regardait?
4: Mm-hmm.
3: Et ça a amené une pensée, ça m'a habité beaucoup cette phrase-là, et je pense qu'on est un peu différent quand on est loin des regards, que ce soit des personnalités publiques, loin d'un public, mais même les gens qui sont pas avec leur famille, pas avec leur amoureux, comment on est quand on se retrouve seul? Et j'avais envie de parler de solitude choisie, en fait. Il y a c'est la ça. Solitude subie, qui est très souffrante, puis je pense que c'est un phénomène social en ce moment qu'on observe et qui est très actuel et très difficile pour les gens qui subissent cette solitude, mais il y a aussi une solitude qui fait du bien, dont on s'empare.

0: des gens ou comment c'est ressorti?
1: Ça a été très intéressant parce que chacun a une réponse très différente. Puis je pense que comme les auditeurs vont se reconnaître dans une personnalité ou une autre. Kevin Raphaël, qui est un gars très très cash, très authentique, m'a dit ben moi je suis pareil quand je suis tout seul. Je pense que je suis le même, mais je suis peut-être plus calme. ce qui fait écho à certaines réalités. Mais il y en a aussi comme Patrick Masbourian, qui est le premier épisode, qui s'est livré sur la difficulté d'être seul, le poids des réflexions quand on est seul, les doutes, les pensées envahissantes qu'on a quand on est seul, de se dévaloriser, de se dire qu'on n'est pas à la hauteur, est-ce qu'on aime vraiment notre vie? C'est des questions qui viennent. Donc, chacun a un rapport très différent avec la solitude et même chaque personne a des moments positifs avec la solitude et des moments plus souffrants. Fait que c'est d'apprendre à jongler avec ça, en fait.
0: Ouais, c'est que c'est un espace intime, la solitude, dans le fond. Et donc, on se retrouve à avoir besoin de cet espace-là, mais parfois de ne pas savoir trop quoi en faire.
1: Ben, je pense que la ligne est fine entre le moment où on est bien dans notre solitude, que ce soit pour de la création, des réflexions, des activités qui nous appartiennent, pour mieux revenir vers les gens qu'on aime aussi. Des fois, on les aime, mais ça fait beaucoup. Donc, juste se retirer, c'est mieux revenir vers eux. Mais à d'autres moments, c'est plus souffrant. Si on n'est pas solide dans nos bottines, si on n'est pas heureux dans notre vie, la solitude peut devenir très pesante. Et oui, c'est intime et c'est ce que j'ai trouvé particulièrement impressionnant et touchant. C'est les artistes qui ont accepté de venir répondre à ces questions-là, de se livrer là-dessus puis de partager quelque chose dont on parle rarement, même entre amis. T'es qui quand t'es tout seul? On se demande pas ça. On parle de nos exploits, de ce qu'on fait dans notre travail, de nos activités. Mais rarement, on parle de ce qu'on fait quand on fait rien.
0: Est-ce qu'il y en a qui vous ont dit que ça pesait trop? La solitude, que parfois, ben, c'était comme quelque chose qui devenait négatif pour eux?
1: Oui. Ouais. Plusieurs personnes. Noémie O'Farrell, comédienne, notamment, Freds, qui est un chanteur qui est maintenant connu de l'autre côté de l'océan aussi, parle de solitude qui peut être pesante, de solitude qui ramène à une anxiété, qui vive. Les gens anxieux, la solitude, c'est pas toujours agréable. Freds parle aussi de solitude quand on est entouré. Il y en a plein qui ressentent de la solitude, même quand ils sont pas seuls. Mm-hmm. On peut se sentir seul dans notre couple.
0: C'est vrai.
1: Est malheureux, on peut se sentir seul au travail, on peut se sentir isolé dans une foule ou même sur une scène. C'est le cas de Fred qui parle de ces moments-là qui sont les solitudes les plus souffrantes pour lui. Les moments où il n'arrive pas à connecter avec tous ces gens qui sont autour de lui. Puis Patrick Masbourian aussi qui se livre, on l'imagine, comme il le dit lui-même, étant un animateur à succès, quelqu'un qui a l'air d'avoir très confiance en lui. Et pourtant, il partage les ondes de doute. Les moments où même carrément il se pose la question est-ce que j'ai raté ma vie, est-ce que ma vie aurait pu être autrement, il s'est confessé comme étant un grand nostalgique, puis moi je me suis reconnue là-dedans beaucoup. C'est vrai que les moments de solitude nous font parfois rêvasser à des choses qu'on n'a pas vécues ou des choses qu'on aurait pu vivre ou qui nous manquent.
0: Oui, Patrick Masbourian, parce que c'est le premier épisode, moi j'ai pas pu voir tous les épisodes, il y en a encore qui sont en montage, mais Patrick qui dit qu'il voulait être cinéaste et qui dit est-ce que j'ai raté ma vie. Bon, moi je peux dire Patrick, console-toi, ça va très bien
1: et il
0: la radio.
1: Le dit, il se sent très privilégié.
0: Mais je comprends le doute de se dire, bon, est-ce que je suis passé à côté de quelque chose? Et quand on est seul, là, on se met davantage à réfléchir à ça.
1: Oui. Puis il y a vraiment plein de différents points de vue sur la solitude, mais je pense notamment à Gabriel Fredette, qui est chanteur, qui a gravité dans des équipes de hockey pendant longtemps, qui a été pompier brièvement avant d'assumer pleinement sa carrière de chanteur, et qui dit « Je me sentais parfois seule par rapport aux attentes des groupes dans lesquels j'évoluais. Je voulais jouer du violon, mais c'était pas cool de dire ça aux gars de hockey. Même chose, les pompiers. Il y a des attentes, des fois, dans certains groupes qui font qu'on peut se sentir seul, même en faisant quelque chose qu'on aime. Ça amène des belles réflexions. Je pense.
0: Vous avez interviewé 4 hommes, 4 femmes. Est-ce qu'il y a des différences entre les deux? Perception de la solitude entre les hommes et les femmes ou pas nécessairement?
1: Je crois que les femmes vivent mieux la solitude.
0: Okay.
1: Oui, en général. Mmh. Je pense que les femmes en général...
0: En tout cas, celles que vous avez interrogées.
1: Oui, les 4 que j'ai interrogées, absolument.
0: Donc, Valérie Chevalier, autrice, animatrice, productrice, je rappelle cette série d'entretiens « T'es qui quand t'es seule » qui va te présenter à partir de demain sur différentes plateformes, YouTube, Spotify et autres, jusqu'au 29 juillet. Merci d'être venu nous voir.
1: Merci beaucoup.
0: Émilie Perrault, bonjour.
2: Bonjour, Alec.
0: Vous allez bien?
2: Oui, et dans un instant.
0: Oui.
2: Parce que c'est ça, on est un peu plus tôt. On commence à s'habituer à cette horaire-là de 2 heures.
0: Heures.
2: Donc, j'ai la chance de recevoir Boris Cyrulnik, écrivain français, neuropsychiatre, très prolifique comme auteur. Donc, on va passer 30 minutes en sa compagnie. Également, en deuxième heure, pour notre segment En famille, Les Louanges, très populaires, et sa sœur Roselle, qui seront avec nous. J'ai un gros coup de cœur pour cette famille-là. J'ai très hâte que vous les entendiez. Donc, dans quelques minutes, après le Radio-Journal.
0: Petite pause.
2: Oui, le temps que j'aille marcher.
0: Marcher jusqu'à votre studio et on vous écoute tout à l'heure. Merci, Émilie.
2: Merci,
0: à très bientôt. Et moi, on se retrouve, vous et moi, demain, même heure, même poste. Bonne fin de journée.

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4: De Vancouver, ici Caroline Cloutier. Au microphone, voici maintenant votre bulletin d'information de 13h. Les Premières Nations Metlakatla et Laxqualams retirent leur poursuite contre le projet de gaz naturel liquéfié GNL Silesums. Western LNG, un des partenaires de ce projet, dit avoir signé une entente avec les Premières Nations Metlakatla, Laxqualams et Gitgatla. L'accord inclut notamment des possibilités de développement économique et des initiatives climatiques. GNL Silesums a récemment conclu des accords préliminaires d'approvisionnement en gaz naturel liquéfié avec deux entreprises allemandes. La Colombie-Britannique et l'Alberta ont lancé un projet pilote pour tester un système de rapport de police généré par l'intelligence artificielle. Le projet nommé Draft One ou Premier Brouillon doit durer jusqu'en août. Il concerne tous les types d'interventions à l'exception des faits les plus graves comme les meurtres. Cette utilisation soulève des questions pour le système judiciaire et le travail des avocats de la défense. Maître Guillaume Gary, avocat plaidant à Lower Mainland Law, explique le risque d'un tel recours à l'IA.
5: En ce moment, le logiciel résume des observations visuelles. Si par exemple le policier s'entretient avec un témoin qui a une haleine alcoolisée, ça c'est quelque chose par exemple que on s'attend pas à ce que le logiciel ne transcrive, et ça pourrait au final faire des rapports biaisés de façon subtile qui ne permettraient pas de savoir exactement ce que l'agent de police a véritablement retenu de ses observations.
4: Plusieurs services de police aux États-Unis utilisent déjà l'intelligence artificielle. Le chef conservateur Pierre Poilievre va mener une campagne en Alberta cet été pour encourager la population à rester au sein de la Fédération canadienne. Dans un discours prononcé à Calgary, le chef conservateur a également plaidé pour une plus grande autonomie des provinces afin de contrer les mouvements indépendantistes au pays. Fanny Olivier est à Ottawa.
6: Si Pierre Poilievre tend la main aux séparatistes albertains, c'est qu'une grande partie d'entre eux sont d'allégeance conservatrice. Pierre Poilievre veut donc éviter de se mettre à dos ses électeurs, mais en tant que chef d'un parti fédéraliste à Ottawa, il doit aussi faire la promotion de l'unité nationale. Il a donc fait valoir qu'on ne devrait pas rejeter ce qu'il appelle les griefs légitimes de ces albertains frustrés. Selon lui, les Canadiens devraient plutôt, je cite, leur faire l'accolade, les écouter et leur dire qu'ils les aiment. Pierre Poilievre a jeté le blâme sur les politiques libérale qu'il juge trop centralisatrice et il pense que les provinces devraient avoir plus d'autonomie, notamment en immigration.
7: On doit s'unir avec le Québec pour rétablir l'autonomie des provinces, y compris sur l'immigration, parce que les provinces qui doivent payer la facture pour le logement et pour les programmes sociaux devraient contrôler qui est permis d'entrer dans nos territoires.
6: Le chef du Bloc québécois, Yves-François Blanchet, dit qu'il observe le mouvement en Alberta, mais sans pour autant vouloir donner des conseils aux séparatistes albertains.
8: Les fondements idéologiques de ça, qui sont essentiellement pro-pétroliers, pro-gaziers, à la limite libertaires par moment, ne sont pas des zones de confort pour le Bloc québécois.
6: Les Albertains doivent se prononcer le 19 octobre sur l'opportunité de tenir un autre référendum, contraignant cette fois, sur la sécession de la province. Ici Fanny Olivier, Radio-Canada, Ottawa.
4: Et les jeunes adultes sont ceux qui ont le plus bénéficié de la gratuité des moyens de contraception en Colombie-Britannique depuis son entrée en vigueur en 2023, rapporte une nouvelle étude. Des experts estiment d'ailleurs que la couverture de la contraception devrait s'étendre à toutes les provinces et les territoires du pays.

0: Alphonsine, c'est fou, nous en dit davantage.
1: Une étude publiée dans la revue scientifique JAMA Health Forum revient sur l'adoption de la couverture de nombreuses méthodes contraceptives en Colombie-Britannique depuis avril 2023. Des chercheurs ont trouvé que ce sont les jeunes adultes de 20 à 29 ans qui ont le plus économisé dans leurs dépenses pour la contraception dans les deux années qui ont suivi l'adoption de cette mesure.
2: Et cette politique les a vraiment rejoints. C'est leurs coûts ont baissé le plus que dans n'importe quel autre groupe d'âge.
1: Elizabeth Nettery, chercheuse postdoctorale en sciences pharmaceutiques à l'Université de la Colombie-Britannique, souligne que les personnes dans la vingtaine ne sont pas nécessairement couvertes par le régime de leurs parents, peuvent ne pas encore avoir d'assurance au travail ou de régime étudiant. Elles devaient donc souvent payer de leur poche pour la contraception.
2: C'est une politique qui est effective et c'est vraiment important aussi pour les femmes, pour les personnes qui ont besoin de contraception.
1: Madame Nettery souhaite que la contraception soit gratuite partout au pays à travers la stratégie nationale d'assurance médicaments. C'est aussi ce que souhaite Till Phelps Bondaroff, président d'Access BC, un groupe qui milite pour la justice reproductive.
3: Mais on a vu seulement 4 accords, Colombie-Britannique, Manitoba, le prince Édouard de Yukon.
1: Par courriel, le cabinet de la ministre fédérale de la Santé dit suivre la mise en œuvre des ententes déjà conclues en matière d'assurance médicaments afin d'en évaluer les résultats. Ici Alphonsine Sefou, Radio-Canada, Vancouver.
0: Voilà, c'est sur ce reportage que se conclut votre bulletin d'information à l'antenne d'ici Radio-Canada Première. 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

0: Ici Émilie Perrault. Aujourd'hui, à l'émission, j'ai le bonheur, l'honneur d'accueillir l'écrivain français et neuropsychiatre Boris Cyrulnik pour son nouvel essai Au saccage des petits bonheurs. Bonjour, Monsieur Cyrulnik.
1: Bonjour.
0: Vous avez toujours été prolifique, mais est-ce que vous diriez que c'est encore plus vrai depuis que vous êtes octogénaire?
1: Non, je n'ai écrit que 30 livres au grand public et 30 livres aux professionnels.
0: C'est quand même impressionnant.
1: Non, c'est un peu de discipline et beaucoup de plaisir.
0: On va donc parler de ce nouvel ensemble essai aujourd'hui et un peu plus tard, on va dévoiler notre palmarès des 5 meilleurs essais dont on a parlé dans cette 4e saison d'Il restera toujours la culture. Et en deuxième heure, on va passer un moment en famille avec les louanges, Vincent Roberge et sa sœur Roselle. Les O'Neill nous tiennent au courant des dernières tendances en littérature anglophone et rencontre avec Anne-Laure Mathieu, une citoyenne investie qui a créé un club de sortie culturelle pour les voisins de son quartier. Tous ces gens réunis pour prouver, encore une fois, qu'il restera toujours la culture.

0: Mon premier invité est un grand éclaireur de l'esprit humain, un homme qui a passé sa vie à chercher le sens là où tout semblait s'effondrer. Neuropsychiatre, directeur d'enseignement à l'Université de Toulon, il est l'auteur de nombreux best-sellers mondiaux comme « Sauve-toi, la vie t'appelle » et « Les vilains petits canards ». Pour lui, la culture ne s'est pas imposée par les grandes portes de l'élite, mais plutôt en marge, au sein d'une famille d'accueil qui s'en méfiait. Pourtant, le jeune garçon qu'il était a trouvé ses propres repères en dévorant « Cro-Blanc » de Jack London, en se laissant guidé par un tuteur passionné de rugby et de sciences et en étant envoyé au prestigieux concours général de français par un enseignant clairvoyant. Je l'accueille sur une chanson qui résonne loin dans sa mémoire, Boris Cyrulnik. Elle vous ramène où, cette chanson-là?
1: De l'autre. Elle me ramène à l'avant-guerre. C'est-à-dire que c'était, malgré les nuages noirs qui arrivaient, il y avait quand même des moments de bonheur. Et ces petits bonheurs ont probablement imprégné dans ma mémoire des facteurs de protection. J'ai mélangé dans cette phrase le bonheur des petits bonheurs de la relation quotidienne et les indications actuelles de la neuroimagerie qui montrent que ces petits bonheurs du quotidien laissent des traces dans le cerveau et dans la mémoire.
0: C'est votre père qui vous chante.

0: chantait ça?
1: C'est mon père qui chantait ça. J'imagine qu'il avait sûrement un accent polonais parce que je comprenais pas tout, alors que moi je suis né en France, donc je parlais français sans accent, et je crois que mon père devait avoir gardé un accent polonais, mais ça l'empêchait pas de chanter.
0: Vous en avez parlé dans vos livres précédents, c'est l'événement fondateur de votre vie, l'assassinat de vos parents lors de la Shoah. Vous êtes devenu orphelin à l'âge de 8 ans et tout jeune, vous dites que vous étiez habité par une rage de comprendre. Est-ce que vous diriez que c'est encore ce qui vous guide à 88 ans?
1: Eh bien, avant de vous rencontrer, j'étais en train de lire Hannah Arendt qui dit exactement ce que vous venez de dire, c'est-à-dire qu'elle dit « la rage de comprendre permet d'acquérir des facteurs de protection et d'éviter la haine ». Je n'ai jamais eu de haine pour les nazis qui ont tué ma famille et qui ont bien voulu me tuer. Je n'ai jamais éprouvé de haine parce que j'étais très étonné et je voulais comprendre qu'est-ce qui avait pu les animer pour vouloir nous tuer.
0: Et quelle doit être la bougie d'allumage pour que vous commenciez l'écriture d'un nouvel ouvrage? Qu'est-ce que vous vouliez comprendre avec Au saccage des petits bonheurs, par exemple, votre plus récent essai qui arrive bientôt en librairie au Québec?
1: Eh bien, c'est que on est, malgré des progrès techniques miraculeux, magiques, les écrans sont des objets incroyables. Eh bien, malgré ça, malgré les progrès relationnels, on ne bat plus les enfants à l'école, alors que quand j'étais enfant, j'ai eu la chance de ne jamais aller à l'école, sinon j'aurais été formaté. Et comme j'avais pas le droit d'aller à l'école puisque j'étais juif, j'étais obligé de chercher à comprendre par moi-même. J'étais contraint, cette privation m'a contraint à une sorte de créativité. Donc j'en ai fait une chance et actuellement je trouve toujours l'étonnant plaisir de chercher à comprendre alors que malgré nos progrès incontestables, les enfants sont de plus en plus anxieux et les femmes qui, en Occident, n'ont jamais été autant respectées qu'aujourd'hui en Occident, n'ont jamais été autant anxieuses et suicidaires, ce qui est un effarement qu'il faut absolument comprendre.
0: Donc c'est ce que vous tentez de faire dans ce livre au saccage des petits bonheurs. Vous êtes connu pour avoir popularisé le concept de résilience, la capacité de l'être humain à rebondir après un événement traumatisant. Aujourd'hui, donc, on sait que nos sociétés traversent des crises chroniques, on parle de crises climatiques, économiques, géopolitiques. Est-ce que la résilience, elle doit être collective maintenant?
1: Elle ne peut pas être autre chose que collective. J'ai eu le bonheur de travailler au Japon, où beaucoup de philosophes m'ont dit la notion d'individu est une illusion de la pensée occidentale. Et effectivement, les neurosciences aujourd'hui photographient, dosent, que lorsque le milieu est bien structuré, l'enfant se développe sans problème, il acquiert des facteurs de protection. Mais quand il y a une désorganisation précoce, pendant la grossesse, quand la mère est désorganisée, ça désorganise le développement du petit. Je le redis volontairement, ça n'est pas la mère qui est responsable de la désorganisation du petit, c'est le malheur de la mère. Et qu'est-ce qui peut provoquer le malheur d'une femme enceinte? Essentiellement, la précarité sociale, la violence conjugale, la guerre, qui réapparaît qui en Europe, qui réapparaît, et là, oui, surtout au Moyen-Orient, et là, ça désorganise, ça angoisse les mères, et les médiatisateurs biochimiques de l'angoisse et des émotions maternelles rentrent dans le liquide amniotique du bébé. Le bébé, dans l'utérus, déglutit un liquide amniotique bourré de substances du stress toxiques pour son cerveau. Donc les philosophes japonais avaient bien compris ce que les neurosciences confirment aujourd'hui. Le malheur, le stress d'une femme enceinte désorganise le développement du bébé qu'elle porte.
0: Et donc, c'est une responsabilité collective. Pour avoir une idée du ton de votre livre « Au saccage des petits bonheurs », on va écouter un extrait lu par la comédienne Marie-Ève Perron.
2: Tout est vrai, même quand on dit le contraire. L'explication de cet oxymore se trouve dans le paradoxe de Tocqueville qui déclare que plus on se rapproche d'un idéal d'égalité sociale, moins on supporte les inégalités, Plus la société s'améliore, moins on supporte ses imperfections. Quand il nous faut vivre dans une société où les riches meurent à 90 ans après une existence confortable, alors que les pauvres s'en vont vers 70 ans après une vie d'épreuve, nous ressentons une forte injustice. Face à ce sentiment, nous pouvons fuir, affronter ou s'appliquer à l'indifférence. Mais quand les progrès sociaux nous font espérer l'égalité, toute inégalité provoque un sentiment d'injustice, une perte de rêve, une frustration à laquelle nous réagissons par l'indignation qui mène à la colère. Ce phénomène est analogue à celui que l'on constate dans la clinique de l'attachement. Quand la base de sécurité n'est pas là, on aspire à son retour pour se sentir apaisé. Mais à peine est-on sécurisé qu'on n'a plus besoin d'elle. C'est la stratégie habituelle face à l'angoisse.
0: C'est un extrait de l'essai « Au saccage des petits bonheurs » de Boris Cyrulnik, lu ici par Marie-Ève Perron. Donc, ce qu'on comprend dans cet extrait, Boris Cyrulnik, c'est que le progrès a un coût psychique. Et plus on progresse, plus on est anxieux.
1: Eh ben voilà, c'est le paradoxe de Tocqueville qui est largement confirmé aujourd'hui par les neurosciences et la clinique de l'attachement, c'est-à-dire que lorsqu'on est seul, lorsqu'on est en manque, on aspire à l'attachement et on a trouvé une figure d'attachement. Quand on est enfant, c'est notre mère entourée. Il faut que la mère soit pas seule. Si elle est seule, elle n'est pas stimulée, donc elle n'est pas sécurisée. Donc n'étant pas sécurisée, elle n'est pas sécurisante pour son enfant. Donc il y a une responsabilité collective. Le foyer, le quartier et même les récits culturels. Mais ce qui est paradoxal, c'est que dès qu'un bébé est sécurisé par sa figure d'attachement, et vous l'avez sûrement constaté, à peine est-il sécurisé qu'il pointe du doigt pour explorer, pour désigner le monde extérieur. C'est-à-dire qu'à peine est-on sécurisé qu'on a envie d'explorer. En revanche, quand un bébé et un enfant est insécurisé, il se replie sur lui-même et il cesse d'explorer. Donc tout progrès se paye. Tout progrès a des effets secondaires. Et tout à l'heure, vous m'avez invité à dire « Les machines, les écrans sont des machines merveilleuses qu'on paye extrêmement cher. »
0: Donc, votre constat, c'est qu'on doit lutter contre les effets secondaires de tous ces progrès-là. Mais comment est-ce qu'on fait pour faire ça, Boris?
1: Eh bien, c'est les petits bonheurs. Les petits bonheurs qui permettent justement de tisser un lien d'attachement par le contact avec la figure d'attachement, la mère et l'environnement de la mère. Celui que, de mon temps, on appelait le mari. Je ne sais pas comment il faut dire aujourd'hui. Le compagnon, le conjoint, la conjointe, la grand-mère, c'est plus le mari. Donc vous voyez, cet progrès individuel est en train déjà de provoquer une dilution des liens précoces sécurisants. Donc c'est un progrès incontestable. Les personnalités s'épanouissent. Ça se paye d'un sentiment de solitude de plus en plus intense en Occident.
0: Donc, on doit retourner vers la création de rituels dans nos familles. Vous dites également dans votre livre, vous écrivez, il faudra bien inventer une nouvelle manière de vivre, en sachant que la seule prédiction fiable, c'est l'imprévu qui appartient au poète. Quel est le rôle de l'art dans une civilisation, Boris Cyrulnik?
1: Alors, ça fait partie du tissage des petits bonheurs. Lorsqu'un enfant est tout seul, s'il est insécurisé, quand c'est la première fois qu'il arrive au monde, et il est obligé d'apprendre à vivre dans ce monde. Alors il regarde sa mère, ou la figure d'attachement, qui peut être le père, la grand-mère, de plus en plus la grand-mère, ou qui peut être une autre femme ou un autre homme, mais il faut qu'il y ait une figure d'attachement. Dès l'instant où l'enfant est sécurisé, il explore, et à ce moment-là, il est seul, et quand il est seul, il n'a pas perdu sa base de sécurité. Il est contraint à la créativité. Alors, on lui donne un papier, un crayon, et qu'est-ce qu'il fait? Il dessine un bonhomme, il dessine souvent un cœur avec des couleurs différentes, et quand il sait écrire, il écrit autour de ce cœur « Maman, je t'aime ». Et au moment où il dessine, au moment où il écrit, il anticipe le bonheur des retrouvailles. « Maman va revenir, je vais lui offrir ma petite œuvre d'art, elle va pousser des cris d'admiration, ce que font toujours les mères ».

0: blessure d'attachement, et on va s'embrasser, et ça va être merveilleux. Il a transformé la peur, l'angoisse d'être seul, il l'a transformé, grâce à sa petite œuvre d'art, en anticipation d'un plaisir à venir. Il n'est plus anxieux, l'œuvre d'art lui a permis de supporter la solitude.
1: Est-ce que la détresse des enfants d'aujourd'hui est différente de celle que vous avez étudiée au début de votre carrière comme neuropsychiatre?
0: Énormément. C'est de manière surprenante. Quand j'ai commencé d'abord dans mon enfance, on avait peur. On n'avait pas d'angoisse. On avait peur parce qu'il y avait un objet dangereux. C'était l'invasion allemande, c'était la pauvreté. On repérait ce qui nous faisait peur. J'ai connu l'époque où on avait des tickets pour manger. Il y avait des cartes de tickets, il fallait 2 tickets comme des timbres, il fallait 2 timbres pour avoir un morceau de pain, et quand il n'y avait pas de timbre, eh ben, il n'y avait pas de morceau de pain. Et à ce moment, j'ai connu cette époque. J'ai connu l'époque où dans les classes, il y avait 44 enfants. Un enfant qui avait peur de l'école. Aujourd'hui, en France, il y a des classes de 22, 23 enfants. Il y en a 7 qui ont peur de l'école. C'est-à-dire qu'on voit se développer ce phénomène paradoxal. La dilution des liens augmente l'angoisse. Donc, quand j'ai commencé à pratiquer, c'était la peur. Il y avait un objet qui faisait peur, l'invasion, la pauvreté, la faim. Il y avait une absence de logement. On avait un objet qui faisait peur. Aujourd'hui, il y a des logements plus confortables pour un grand nombre, pas pour tout le monde, mais pour un grand nombre. Et on développe de plus en plus l'angoisse parce que c'est un effet secondaire de nos progrès techniques.
1: Boris Cyrulnik, vous comparez les œuvres d'art à des objets transitionnels pour les adultes, un peu comme la doudou peut être pour l'enfant. Ça permet donc de combler le vide, de supporter l'absence, de supporter l'angoisse. Et quels ont été, vous, vos doudous culturels, Boris Cyrulnik?
0: L'écriture. Ça a été mon doudou, comme vous dites. Alors, il y a le doudou clinique à Marseille. J'ai connu l'époque où on voulait tout aseptiser. Alors, on interdisait aux enfants avant une intervention chirurgicale d'entrer en salle d'op avec son doudou. On a changé, on a réussi à convaincre quelques chefs de service de laisser rentrer les doudous, les chiffons sales, en salle d'opération. On a fait le bilan avec les pharmaciens. Quand un enfant rentrait en salle d'opération avec son doudou, il pouvait s'endormir avec 50% de médicaments en moins. Comme il était tranquillisé, il avait moins besoin de médicaments. Ça, c'est pour l'effet relationnel qui, en sécurisant l'enfant, fait qu'il se laisse aller au sommeil. On a pu l'opérer avec beaucoup moins de médicaments. Eh bien, dans la vie, c'est pareil. Il y a des tas de problèmes que les enfants ne savent pas formuler, et même les adultes. Il y a des problèmes qui sont indicibles. L'inceste, par exemple, on ne peut pas le raconter. Une femme, parfois un homme, mais le plus souvent une femme, ne peut pas raconter. Ton grand-père, ma fille, ton grand-père que tu aimes tant, il m'a violée régulièrement à l'âge de 12 ans. On ne peut pas dire ça à son enfant. Donc on se tait. Alors si on parle, on transmet l'horreur, et si on se tait, on transmet l'angoisse, la non-représentation, le vide. D'où la nécessité de l'œuvre d'art. Parce qu'à ce moment-là, on dit à sa fille, va voir telle pièce de théâtre, va voir tel film, lis ce livre, on parlera de l'œuvre d'art. Mais le comédien, l'écrivain, est mon porte-parole. Et à ce moment-là, le comédien, l'écrivain, pourra dire ce que moi, ta mère, je n'ai pas la force de te dire. Donc ce détour par le tiers, l'œuvre d'art permet de contrôler l'angoisse et de pouvoir affronter le problème.
1: Quand on vous demandait dans notre questionnaire culturel, Boris Cyrulnik, une œuvre qui est associée à un moment marquant dans votre vie, vous associez à votre premier amour, Guerre et paix, de Tolstoï. Je serais curieuse de vous entendre à ce sujet.
0: Alors, vous n'en parlerez pas à mon épouse, hein?
1: Promis.
0: Alors, mon premier amour, je pense que beaucoup de garçons et beaucoup. Alors, beaucoup de garçons, plus que de filles, ont un premier amour. Et c'est volontairement que je dis plus que de filles parce que le préjugé

0: à dire que les femmes sont plus émotives que les hommes, donc elles ont plus de sentiments d'amour que les hommes. C'est pas du tout ce qu'on a constaté auprès des petits garçons. La plupart du temps, les petits garçons sont amoureux d'une fille, parfois d'un autre garçon, mais ils comprennent pas ce qui leur arrive. Ils sont très intensément attirés. Et j'avais, j'avais 15 ans, et j'arrive à la gare Saint-Lazare à Paris, et par le train que je prenais, il y avait toujours une fille absolument merveilleuse. Et je n'ai jamais osé lui parler, elle n'a jamais su à quel point je rêvais d'elle et je pensais à elle. C'était mon premier amour, et bien sûr mon premier amour s'est mal terminé puisque je ne lui ai jamais parlé. Mais je crois que ce premier amour a quand même eu un effet, c'est l'effet d'apprendre à aimer. Et là, il faut des rituels, il faut des petits bonheurs, il faut des rituels de civilisation. Apprendre à parler sans brutalité. Apprendre à s'approcher avec des rituels de présentation. Et notre culture a dévalorisé. On va trop vite, on brutalise. Et les garçons, plus que les filles, apprennent la brutalité et ça plaît pas toujours aux filles.
1: Et Guerre et paix de Tolstoï, comment est-ce que ça vous a accompagné dans ce premier amour?
0: Alors oui, mais c'est Guerre et paix de Tolstoï a joué un rôle majeur quand j'étais adolescent. D'abord parce que je croyais que j'étais russe à cause de mon oncle, puisque j'avais perdu mes parents, je ne connaissais pas mes origines, je ne connaissais même pas ma religion. Mais je croyais que j'étais russe à cause de mon nom. C'est beaucoup plus tard que j'ai appris que c'était un nom ukrainien, que mon père avait des racines ukrainiennes et que ma mère était polonaise. Mais j'ai appris ça beaucoup plus tard. Or, Tolstoï a joué un rôle majeur pour moi au cours de mon adolescence. Il a joué un rôle majeur pour mon épouse qui accouchait et a mis au monde ma fille, Natacha, en lisant Tolstoï. Et quand il y avait une contraction, elle posait le livre, elle a accouché en souriant grâce à Tolstoï, grâce à Guerre et paix. Et dès qu'une contraction recommençait, elle posait le livre, et dès que la contraction s'arrêtait, elle reprenait la lecture. Et un jour, j'étais au Brésil et j'ai vu une Indienne qui parlait un peu français pour vendre ses bijoux. Et cet Indien, une vraie Indienne, et elle m'apporte un livre, elle apprenait le français, et elle me demande de le dédicacer. Et je lui dis, mais quel est votre prénom? Elle me dit, Natacha. Je lui dis, mais comment une Indienne peut-elle s'appeler Natacha? Et elle me dit, ma mère apprenait le français en lisant Tolstoï, Guerre et paix. Elle a trouvé que Natacha était une image féminine adorable, et voilà pourquoi je m'appelle Natacha. Donc Guerre et paix et Tolstoï n'ont jamais cessé de m'accompagner.
1: C'est une magnifique histoire. Merci de nous l'avoir racontée, Boris Cyrulnik. La transmission donc est au cœur de l'existence. Pourquoi est-ce que vous avez toujours tenu à vous adresser au grand public plutôt qu'au milieu universitaire?
0: Non, je m'adresse aux deux. Je suis encore, malgré mon âge, j'enseigne encore, je suis directeur d'enseignement à l'Université de Toulon. Je suis encore, à 89 ans, je suis encore professeur en Belgique à l'Université de Mons. Et je participe au congrès, donc j'enseigne encore, je fais passer des examens, je dis des choses pas toujours gentilles, et pourtant, qu'est-ce que les étudiants sont adorables, ils sont sympathiques et motivés. Mais je pense que en psy, dans toutes les sciences psychologiques, il faut agir sur la culture de façon à pouvoir modifier la culture. Si on arrive à développer les petits bonheurs, ça c'est facile. Vous m'avez invité à parler des œuvres d'art, de la manière de se présenter, des petits rites, des petites conventions de civilisation. Vous avez certainement remarqué que quand vous invitez des gens à dîner chez vous, ils se mouchent beaucoup moins dans la nappe. Ça se faisait régulièrement au Moyen-Âge. C'était pas considéré comme une impolitesse. Aujourd'hui, ça choquerait beaucoup de gens. Donc, c'est des conventions. Ces petits bonheurs, il suffit de s'entendre. On ne parle pas n'importe comment, on se présente pas n'importe comment, on ne mange pas n'importe comment. Il y a des manières, c'est des conventions, c'est totalement arbitraire, mais ça permet de vivre ensemble agréablement. Alors que si on est brutaux, eh bien on brutalise la relation et on la casse.

0: et qui se passe de plus en plus dans notre culture occidentale qui va beaucoup trop vite. Et les Québécois, où j'adore venir au Québec, la ville de Québec est une merveille, et la ville de Montréal, j'y ai beaucoup d'amis. Mais et notamment des gens qui m'ont beaucoup influencé. Mais dans cette culture-là, qui est influencée de plus en plus par la vitesse américaine, ça va beaucoup trop vite. Les bébés sont de plus en plus insécurisés. Brazelton dit que les bébés américains sursautent au moindre bruit et ils sont pratiquement inconsolables. Alors que dans des pays pauvres où il y a une niche sensorielle stable, lente, sécurisante, les bébés ne sursautent pas et ils sont souvent sécurisés par un mot. Oui, oui, maman est là. Ça leur suffit. Ils sont tranquilles, ils s'endorment. C'est notre culture du sprint est une préparation à l'angoisse.
1: Mais ce qu'on retient de cette lecture, c'est qu'on peut agir sur cette culture dans laquelle on est. Merci beaucoup, Boris Cyrulnik, d'avoir pris un moment avec nous aujourd'hui. Je rappelle que le livre « Au saccage des petits bonheurs » qui est publié chez Odile Jacob sera disponible au Canada dès la semaine prochaine, le 15 juin. Merci beaucoup, Boris Cyrulnik.
0: C'est dommage que je sois pas canadien, sinon je l'aurais acheté.
1: Il est aussi disponible en France, me dit-on. Vous pourrez le trouver. Merci beaucoup. Après cette chanson choisie par notre programmateur invité cette semaine, Éric Chacour en dévoile le palmarès des essais de l'année selon l'équipe d'Il restera toujours la culture.

nuit magique, la version d'Ariane Moffat dans la programmation musicale d'Éric Chacour, qu'il dit que cette version, donc avec la mélodie qui est respectée, les arrangements sublimés, c'est une mission accomplie pour cette reprise qu'on a d'abord connue avec la voix de Catherine Lara. Un peu plus tard, Philippe Lavallée, recherchiste au sein de l'émission, viendra nous présenter son moment marquant de radio de la dernière année. Et je vous invite, vous aussi, à nous écrire. Vous pouvez le faire via la bulle.

0: de conversation. Quel a été votre moment préféré dans cette quatrième saison d'Il restera toujours la culture? Ça nous fait toujours plaisir de vous lire.
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0: Je salue la voix de Gino Harel ici. Alors, tous les jours cette semaine, on vous offre des top 5 de nos coups de cœur parmi tous les livres qui ont été abordés à l'émission cette saison. Et aujourd'hui, ce sont les livres qui nous ont permis de déployer notre pensée, de réduire nos angles morts. Voici donc les 5 meilleurs essais selon l'équipe d'Il restera toujours la culture. Et on commence avec le livre « L'art d'aimer un avatar » de Martin Desrosiers. C'est paru chez Le Méac en janvier dernier. Martin Desrosiers qui faisait aussi partie de notre palmarès l'an passé avec son premier essai, L'art de ne pas toujours avoir raison. Et ce professeur de philosophie est arrivé là où on ne l'attendait pas, avec cet essai inspiré de son expérience sur les applications de rencontres au début de la quarantaine. Il y a beaucoup d'autodérision dans ce livre-là, mais il y a aussi des réflexions essentiel sur la façon dont les hommes ont parfois tendance à concentrer plusieurs rôles sur leur conjointe. Elle est à la fois l'amoureuse, la meilleure amie, la responsable de la vie sociale, et lors d'une séparation, c'est comme si la solitude devient encore plus violente. C'est un essai qui parle donc, oui, de l'amour au temps des applications, mais aussi de la récession amicale chez les hommes. On écoute Martin Desrosiers.
2: Une distinction qu'on reprend souvent, c'est pas moi qui l'ai inventée, mais les hommes ont tendance à avoir des amitiés côte à côte, basé autour d'activités, alors que les femmes ont tendance à avoir des amitiés face à face, basées justement sur la vulnérabilité, sur l'écoute.
0: Sur ce qu'on va se dire, plutôt que ce qu'on est en train de faire.
2: Cela dit, si je peux me permettre une anecdote, tantôt j'étais à la cafétéria de Radio-Canada, et à côté de moi, il y avait deux hommes qui se parlaient, et comme je suis quelqu'un de très indiscret, j'écoutais attentivement ce qu'ils se disaient. Ils ont commencé à parler de chalets et de rénovation, ça c'était assez typique, mais ensuite ça a pris une tournure vraiment intéressante, ils se sont confiés sur leur couple, et de manière très ouverte, très franche, très vulnérable, aussi, et j'ai trouvé ça beau. Un peu triste que je trouve ça beau parce que ça, c'est rare quand même, je trouve. Mais c'est possible. C'est juste que je pense qu'il faut s'exercer davantage à cette ouverture-là.
0: Alors voilà, soyez prévenus lorsque vous parlez dans la cafétéria de Radio-Canada. Il y a peut-être des auteurs qui vous écoutent. Alors c'est ce premier livre dans notre palmarès, L'art d'aimer un avatar, essai de Martin Desrosiers. On va rester sur le thème de l'amitié entre hommes avec Archives de nos amitiés imparfaites de Benoît Jodoin. C'est un essai qui est paru chez Triptyque en septembre. Benoît Jodoin, dans ce livre-là, nous invite à faire l'amitié. J'adore cette expression-là. Pour lui, l'amitié ne devrait pas se retrouver comme une sous-catégorie de l'amour ou de la famille. Il adhère pas d'ailleurs à l'expression « une famille choisie » parce que pour lui, ça reviendrait à dire que la famille est plus importante que l'amitié. On écoute Benoît Jodoin.
3: J'ai essayé d'activer la question de l'amitié à partir de cette pensée-là pour dire qu'est-ce qu'il y a de bizarre dans certaines amitiés et en quoi c'est une richesse, en quoi est-ce que ça peut nous sortir de certaines contraintes, certaines manières de faire, certaines définitions strictes de ce que ça devrait être l'amitié, par exemple l'amitié entre hommes. Est-ce que vraiment on va à fond dans notre confort d'un partage d'intimité entre hommes dans une relation d'amitié? Peut-être pas. Donc, pour moi, c'est vraiment ça. Queeriser l'amitié, c'est devenir bizarre avec quelqu'un qu'on appelle ami. Donc, c'est le temps de appeler quelqu'un à qui on n'a pas parlé depuis 10 ans.
0: Puis on fait quelque chose de bizarre.
3: c'est-à-dire, par exemple, aller prendre un café à l'Oratoire Saint-Joseph, comme je l'ai fait la semaine dernière avec cet ami-là, justement.
0: OK, c'est parti. C'est le temps d'appeler un ami qu'on n'a pas appelé depuis longtemps. Il y a vraiment de très belles réflexions dans cet essai sur les amitiés queer qui, trop souvent, ont été réduites à la question du désir. Il y a aussi des réflexions sur la notion de ce qui est quétaine ou pas. Mon passage préféré, il y a ce moment où Benoît Jodoin nous offre une explication de pourquoi les hommes gays aiment autant Céline Dion. Je le cite. « Les fans de Céline savent que rien n'est plus grandiose que ce chant. Assumer l'émotion dans tout ce qu'elle a de plus quétaine et exprimer cette intensité émotionnelle le plus simplement possible devant l'altérité d'un monde qui ne sait que faire de l'étalage de nos amours mal reçus est un acte héroïque. Des fois, je me dis que les hommes gays aiment autant les chanteuses à voix parce qu'elles crient en leur nom. » Alors, cette réflexion-là, vous allez la retrouver dans l'essai « Archives de nos amitiés imparfaites » de Benoît Jodoin. C'est paru donc chez Triptyque, qui fait partie de notre palmarès des meilleurs essais parus dans la dernière année. Et on va rester dans la culture populaire et aussi dans l'amitié, d'une certaine façon, avec Dali Giroux. Donc, troisième essai.

0: essais qui se trouve dans ce palmarès s'intitule « Pensée croche » de Dali Giroux. C'est paru chez Mémoire d'Encrier. Et lors de son passage à l'émission en avril, on a appris que cet essayiste a une connaissance hors du commun de tous les téléromans québécois. Dans son questionnaire culturel, elle a écrit « J'ai regardé à peu près tous les téléromans radio-canadiens depuis Terre humaine au début des années 1970 jusqu'à Dumas la semaine dernière. » Donc, ce sont des figures qu'elle va évoquer dans son essai « Pensée croche » en soulignant que l'imaginaire d'une société est créé par ses œuvres de divertissement. Sur l'amitié, Dali Giroux écrit « L'amitié est un plateau d'intelligence collective, de connivence, de conspiration. C'est le site de l'horizontale par excellence. » On va écouter un extrait de son passage à l'émission le 2 avril dernier, qui était animé par Jocelyn Lebeau.
1: Le croche, c'est ça. C'est dans le vernaculaire québécois, penser croche, c'est effectivement souvent des pensées à connotation sexuelle, ou ça réfère à un regard déviant, si on veut. Puis c'est un peu ce que je voulais mettre en œuvre, un regard déviant sur l'imaginaire politique québécois à travers la question de la famille, de la sexualité, du genre. Et moi, je m'amuse beaucoup à je dis toujours que dans la langue populaire, il y a tout ce qu'il faut pour philosopher, et je m'amuse toujours à chercher les embrayeurs dans le fond dans cette langue-là pour les faire travailler. Et je pense que Pensée croche, c'est une traduction québécoise populaire appropriée pour théorie queer.
0: Alors voilà, on vous invite à lire l'essai « Pensée croche » de Dali Giroux, qui est paru donc chez Mémoire d'Encrier. Une autre penseuse essentielle qu'on a reçue cette année à l'émission, c'est Camille Toffoli pour son essai « Chez elle », paru aux éditions du Remue-Ménage. Le sous-titre de cet essai, c'est « Histoire de résistance au temps de la crise du logement ». Mais en entrevue, Camille nous soulignait elle-même que le mot « crise » était peut-être pas approprié. Parce qu'elle dit que le terme « crise », ça renvoie à une situation exceptionnelle, à une défaillance momentanée d'un système qui normalement est fonctionnel. Mais selon elle, la conjoncture actuelle n'a rien d'inattendu. Elle dit que ça découle d'un long processus de spéculation, d'exploitation qui a été favorisé par les gouvernements. Donc, dans son essai, elle nous offre des témoignages de femmes qui sont touchées par la précarité des logements. Et ce livre-là, c'est l'équilibre parfait entre critique, indignation, solution et espoir. On écoute Camille Toffoli.
2: Souvent, dans les OBNL, pour femmes qui sortent de situations d'itinérance, ben on va financer, le gouvernement va financer des OBNL qui offrent des logements pour 3 ans, puis on se dit qu'après, les gens vont être...
0: Au bout de 3 ans, les femmes ont eu de l'aide.
2: Voilà, fait que là, voilà, vous êtes prêtes à payer un logement, alors que dans la réalité, c'est des personnes qui ont traversé tellement de violence, tellement de précarité, que c'est pas vrai. Puis elle dit, mais en fait, c'est une... On voit ça comme triste, là, se dire ben je vais être dans une OBNL puis je vais finir ma vie là, mais en fait non, c'est merveilleux. C'est une réussite que des gens puissent se dire ben je vais garder ce logement là jusqu'à ce que je meure, parce que ces personnes là mourront pas dans la rue, ils mourront pas dans situation de violence conjugale, en situation d'abus.
0: Alors, Chez elle de Camille Toffoli, c'est un livre que vous pouvez lire aux éditions du Remue-Ménage. C'est un livre qui donne vraiment envie de s'impliquer en communauté. Et on le sait, la question du logement, ça crée un climat anxiogène pour bien des gens. Et ça nous amène habilement là, vers notre dernière sélection de ce palmarès pour le meilleur essai. C'est le livre Roche-Papier-Citalopram de Sarah Hébert aux éditions du Quartz. Peut-être le meilleur titre de l'année aussi. Inspiré donc par sa prise d'antidépresseur, Sarah Hébert racontait en entrevue qu'elle avait un peu comme le sentiment de tricher à l'examen du bien-être parce qu'elle a eu recours à la médication, et c'est ça qui a guidé l'écriture de cet essai. C'est une pastiche du Reader's Digest. Donc, il y a du collage dans ce livre-là. Elle propose une réflexion intime sur les bouées spirituelles que nos sociétés offrent devant nos fêlures personnelles collectives. Elle fait tout ça en menant une enquête sur les propres croyances à l'intérieur de sa famille. On écoute Sarah Hébert.
3: Puis qu'est-ce que nos parents nous ont enseigné qui est bien de faire pour aller mieux? Fait que j'ai fait comme un bilan des béquilles ou des outils qui ont été utilisés chez moi. Puis je me suis... J'ai fait des petites entrevues là, avec mon père, ma mère. Tu sais, je le savais, mais quand j'étais adolescente, je jugeais ces pratiques-là beaucoup. Je me moquais de ma mère. J'étais arrogante. Puis finalement, on se rend compte que le système de santé est pas super équipé pour faire des suivis auprès des personnes malades. Puis que quand on est une mère de famille qui gagne 10 000 $ par année avec 3 enfants, dont 2 malades, ben ça se peut qu'on n'ait pas les sous pour aller faire ce qu'il faut, aller chercher les services.

0: services dont on a besoin. Alors, si un chaman du village nous propose pour 20$ de nous faire un traitement qui va nous faire du bien, ça se peut qu'on y aille faire
1: ben
0: ça.
1: Ben oui. Et si elle dit que l'adolescente jugeait sa mère, moi je peux vous dire que l'écrivaine qui a écrit cet essai-là n'est pas dans le jugement. Alors on vous invite à lire Roche-papier, Citalopram de Sarah Hébert aux éditions du Quartz. C'est paru en novembre dernier et c'est ce qui clôt ce palmarès des meilleurs essais selon l'équipe d'Il restera toujours la culture. Tous les titres que je viens de nommer, vous allez les retrouver dans la section référence sur Radio-Canada Audio. Également sur nos réseaux sociaux, vous pourrez voir les page couverture de tous ces livres.
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1: On a la chance à l'émission de pouvoir compter sur un bassin de créateurs, de créatrices hors du commun. C'est un instant qu'on vit comme une communion tous les jeudis en deuxième heure. Peut-être que c'est un moment où vous n'êtes pas habituellement à l'écoute, donc on se fait plaisir et on va aller rattraper une de ces créations marquantes. Aujourd'hui, c'est celle de notre programmateur musical invité, l'écrivain Éric Chacour.
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4: L'humanité était un enfant prodigieux, assurément voué à un grand avenir. Bon, vous l'aurez noté, c'est ce qu'on dit de tout enfant avant que la vie ne se charge de ramener son entourage à un peu plus de modestie. Mais l'essentiel n'est pas là. Cet enfant avait deux marraines penchées sur son berceau. Deux mauvaises fées qui ne cesseraient de se disputer ses faveurs, comme deux hyènes convoitant la même proie. La première s'appelait Bêtise. Elle agissait sans réfléchir, non pas qu'elle en fût incapable, mais plutôt par conviction. Car les raisonnements sont à la base de toutes les migraines, et produire ce simple constat lui valait déjà une pression désagréable au niveau des tempes, tant et si bien qu'elle avait fini par oublier les motifs de sa légèreté, pour n'en garder que le réflexe. Elle parlait vite, elle parlait fort, se fichant bien de ce que chaque mot soit le démenti cinglant de celui qui l'avait précédé. Elle ressemblait à ces noms doux, au regard vide et à la démarche grotesque, ces oiseaux de la pampa qui ont réussi à oublier la seule chose qui devrait importer quand on est un oiseau, savoir voler. Il s'agissait simplement pour elle de rompre le silence. Parce qu'elle l'avait en horreur. Elle l'avait en horreur car il lui renvoyait son propre reflet. Un vide qui plongeait son cerveau dans une forme d'inconfort. Bêtise vomissait l'inconfort. De même qu'elle ne supportait pas la nuance. La seconde s'appelait violence. Elle ne vivait que pour cette chaleur qui vous empourpre les joues au moment de serrer les poings. Elle aurait pu mettre sa force au service du monde, mais elle avait fait le choix inverse de la diriger contre lui. Elle intimidait, elle brutalisait, elle asservissait, tirant de chaque coup porté un plaisir aussi intense qu'éphémère. Violence avait fini par comprendre qu'il lui suffisait de quelques prétextes, plus ou moins argumentés, pour fédérer autour d'elle tous ceux que l'odeur du sang excite. On peut démarrer seul une bagarre, mais il faut bien une armée pour s'aventurer dans une guerre. En cela, Bêtise lui était assez utile. Car qui aimait l'une finissait toujours par trouver l'autre séduisante. Elles étaient à la fois complices et rivales dans ce dialogue sans fin. Bêtise prétendant n'importe quoi et Violence lui répondant, écume aux lèvres, par les insultes qui lui passaient par la tête. Chacune essayait de rallier à elle une part de l'humanité. Bêtise vantait son enviable tranquillité d'esprit, tandis que Violence faisait miroiter puissance et domination. Toutes deux rendant le monde chaque jour un peu plus irrespirable. Dès lors, que restait-il à l'être humain pour retarder le moment où la lumière finirait par disparaître? Peut-être, ce combat moral où il revient à chacun d'empêcher Bêtise d'exciter Violence et d'interdire à Violence d'en découdre avec Bêtise, de s'interposer entre l'une et l'autre quand elles sont en présence et de s'en éloigner le reste du temps. Car elles le savent depuis longtemps. Une personne qui se tait parmi 100 autres qui crient passera toujours inaperçue. Mais qu'une seule élève la voix au milieu de 100 silencieuses, il n'y aura qu'elle qu'on entendra.
1: C'était Éric Chacour, auteur de « Ce que je sais de toi ».

0: Sandwich aux tomates de Catherine Noël. C'est la découverte musicale que Philippe Vallée, recherchiste, a fait cette année grâce à l'émission. Salut Philippe!
1: Allô Émilie!
0: Pourquoi est-ce que c'est cette chanson qui t'a retenue de tout ce qu'on a fait jouer cette année?
1: C'est sûr qu'on en a fait jouer beaucoup.
0: Oui.
1: Celle-là, je pense que vraiment le coup de cœur était sur Catherine Noël.
0: Mais
1: à
0: oui.
1: la base. Vraiment une femme extraordinaire. Juste faire le dossier de recherche pour elle... C'était une très belle semaine de mon automne. Cette chanson-là particulièrement parce que c'est vraiment honnêtement la chanson que j'ai le plus réécoutée après l'avoir découvert à l'émission. Elle est pas dans mon style de musique habituel, mais je sais pas, je trouve qu'elle donne le sourire. Tu sais, juste la phrase, même si dans mon dos pousse une bosse, je vais toujours me pencher pour une petite cosse. Moi, je sais pas, ça vient me chercher là, cette phrase-là. Chaque fois que je l'ai fait écouter à des gens aussi, grand sourire, on danse.
0: Oui, impossible de résister à Catherine Noël. Je suis d'accord avec toi. Et là, on est en mode rétrospective cette semaine. Donc, chacun des membres de l'équipe vient nous présenter un moment marquant de notre quatrième saison, parce que c'est déjà notre quatrième saison. Philippe, qu'est-ce que tu as choisi, toi?
1: Moi, je nous ramène au début novembre.
0: Oui.
1: On recevait Mounir Kadouri, alias Maire de Laval, comme programmateur musical. Moi, de base, c'est ça, je suis un grand fan de Mounir depuis plusieurs années. Son podcast,

0: Et puis il y a quelque chose en fait que Daphné dit souvent qui représente bien, je trouve, cette mission-là. Puis c'est cette idée que on parle souvent de la vraie vie comme la vie qui est en dehors du numérique, mais mm-hmm. elle veut ramener l'idée que la vie numérique c'est aussi la vraie vie. Puis je trouve que c'est vraiment une idée qui est super importante puis qu'on n'entend pas assez dans les médias traditionnels. Puis je trouve que c'est souvent ça que Mounir amène. Je pense qu'il l'aborde un peu par la bande dans l'extrait qu'on va écouter d'ailleurs où il nous parle de ce balado-là qui est Café Snack.
1: On écoute Mounir Kadouri.
2: Je pense aussi l'angle aussi qu'on offre un métadiscours dans le sens que on va souvent, oui, on va commenter des faits d'actualité politique, mais surtout à travers la lentille de comment ça a été couvert dans les mm-hmm. médias. Fait qu'il y a comme un degré de séparation. On va beaucoup commenter les dynamiques médiatiques. Puis ça, c'est un pan de contenu qui est vraiment en croissance sur Internet parce que l'Internet, oui, il y a beaucoup de gens qui disent que ça baisse peut-être le niveau de littératie médiatique. Les gens, ils écoutent des affaires qui croissent. Mais ça crée chez un grand pan des gens qui sont activement sur Internet un vraiment plus haut niveau de littératie médiatique parce qu'ils sont vraiment souvent en contact avec du contenu. Ils analysent beaucoup. Puis ça, souvent, on a ce préjugé que l'Internet les gens moins littéraires médiatiquement. Fait que, c'est ça, nous, on offre ce contenu-là, puis les gens, ils gravitent vers ça, puis on est vraiment chanceux, puis c'est une belle communauté.
1: Oui, hein?
2: Puis je pense que Daphné puis moi, on est complémentaires. C'est comme elle a tout ce background académique, c'est vraiment poussé, c'est vraiment recherché, c'est tellement intéressant, puis inusité, puis moi, c'est comme un peu plus du commentaire de la pop culture. Mm-hmm. Il y a comme mon ton, des fois mon humour. T'sais. Fait que les deux mélangés ensemble, ça crée Café Snack, puis les gens aiment ça, puis on est chanceux, vraiment.
1: Et nous, on était chanceux de l'avoir comme programmateur.
0: Exact, oui, c'est ça, c'était super intéressant. Puis en plus, ça a bien tombé cette semaine-là au CV. On a toujours la programmation et le CV dans la même, journée. Et là, il y a eu la rencontre avec Jeannette Bertrand.
1: C'était extraordinaire.
0: Deux générations, deux univers, c'était extraordinaire. Juste les stories après que Mounir postait, j'étais comme, wow, incroyable. Au début, il dit que si Jeannette Bertrand était une Gen X, une Gen Z, elle serait après des lives sur Twitch. Puis j'étais comme, exact, c'est ça que j'ai besoin d'entendre à la radio d'État. Ouais.
1: On veut imaginer Jeannette Bertrand en direct sur Twitch.
0: Exact.
1: Mais c'est vrai que il y a ce plaisir là qu'on a quand on crée l'émission parce que bon on fait des rencontres à toutes les semaines avec les recherchistes, vous nous proposez des noms et là quand on arrive justement à créer des rencontres inusitées comme ça, tu sais, on se dit mais voyons Mounir Kadouri et Jeannette Bertrand, puis des fois sur papier tu te dis mais ça s'est passé.
0: Mais ça, sur papier, on le savait. Là,
1: on
0: ça
1: le savait,
0: super.
1: Mais des fois, tu peux être déçu.
0: Oui, exact. On n'a pas été déçus.
1: On n'a pas été déçus.
0: C'était vraiment parfait.
1: Allez rattraper cet épisode du 7 novembre dernier.
0: Exact.
1: Et à travers tout ça, également, vous pourrez peut-être m'entendre massacrer quelques noms de rappeurs.
0: Exact. Dis donc, Chouise, pour voir.
1: Ce ne sera pas possible, parfait, malheureusement, parce que le temps file.
0: Ouais, c'est bête.
1: Je suis un peu surprise, Philippe Lavallée, que tu n'aies pas choisi un de nos fan clubs, parce que je sais que tu es le plus grand fan de nos fan clubs.
0: Je suis un grand fan des fan clubs, mais je pense qu'en fait, c'est que la semaine passée, pour la petite histoire, je faisais le dossier sur Mounir Kadouri et sa mère. Fait que je pense qu'en fait, j'ai repensé à ce moment-là.
1: Oui.
0: Au moment de la preuve, je me rappelle à quel point j'avais eu un coup de cœur pour l'entrevue, puis j'en aurais pris pendant deux heures. Mais c'est vrai que les fan clubs, je pense à celui de Anna Arendt, qui était dans nos premiers, vraiment, j'adore faire ces dossiers-là aussi.
1: Oui.
0: Là, c'est toujours un plaisir.
1: Et fan d'Yvon Rivard, particulièrement.
0: Quel homme, vraiment.
1: Disons-le. En deuxième heure, ce sera ton dernier dossier de la saison pour un En Famille.
0: Exact.
1: On reçoit donc c'est Les Louanges et Roselle, donc duo frères et sœurs qui seront avec nous. Je suis tombée en amour avec eux, mais leurs parents.
0: Oui, c'est ça. Toute la famille a l'air formidable. Vraiment, lire les questions, faire la pré-entrevue, c'était comme un grand bonheur. Là, je pense que ça va être un bon moment.
1: Alors, on vit ça dans quelques instants. Le temps de vous dire, on a reçu un message de Christian de Québec qui nous écrit, mais quel beau texte, la création d'Éric Chacour. Il dit, je suis émue dans le contexte actuel de la planète. Eh ben voilà, on passera les bons mots à Éric Chacour qui sera avec nous vendredi pour nous parler de sa programmation musicale. Et en deuxième heure, donc, en plus de ça, famille, on reçoit les O'Neill qui nous tiennent toujours au courant des dernières tendances en littérature anglophone, mais là, qui vont nous parler de leur projet de vacances. C'est ça, Philippe?
0: Exact, oui.
1: Oui, parce que Philippe est assez responsable du mardi.
0: C'est vraiment, ma place, oui.
1: Alors, on se retrouve tout de suite après le Radio-Journal.
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1: De Vancouver, ici Caroline Cloutier. Au microphone, voici maintenant votre bulletin d'information de 14 heures. Le chef conservateur Pierre Poilievre va mener une campagne en Alberta cet été pour encourager la population à rester au sein de la Fédération canadienne. Dans un discours prononcé à Calgary hier, Pierre Poilievre n'a toutefois pas voulu jeter la pierre aux Albertains qui demandent un référendum contraignant sur la séparation de leur province, notamment parce que la majorité d'entre eux est d'allégeance conservatrice. Il a plutôt jeté le blâme sur les politiques centralisatrices d'Ottawa et a plaidé pour une plus grande autonomie des provinces.
2: On doit s'unir avec le Québec pour rétablir l'autonomie des provinces, y compris sur l'immigration, parce que les provinces qui doivent payer la facture pour le logement et pour les programmes sociaux devraient contrôler qui est permis d'entrer dans nos territoires.
1: Le Bloc québécois se distancie cependant du mouvement indépendantiste albertain puisqu'il le juge trop en faveur de l'industrie pétrolière et gazière, entre autres. À l'international maintenant, le président chinois Xi Jinping vient de terminer une visite de 2 jours en Corée du Nord, sa première depuis 2019. Accueilli en grande pompe par le régime nord-coréen, il a multiplié les démonstrations d'amitié avec Kim Jong-un. Même si cette visite se conclut sans grande annonce ou entente, elle envoie des messages importants à Washington et aux alliés en Indo-Pacifique, de même qu'au Canada. Notre correspondant en Asie, Philippe Leblanc.
3: Revue de la garde, banquet et rencontre de travail, Xi Jinping a été accueilli en grande pompe à Pyongyang. La Chine et la Corée du Nord ont réaffirmé leur lien d'amitié pour marquer les 65 ans de leur traité de défense mutuelle. Une relation avec la Chine qui est la priorité absolue, a déclaré Kim Jong-un, chef du régime nord-coréen. Le message le plus puissant de cette visite est le silence assourdissant de Xi Jinping sur la dénucléarisation nord-coréenne souhaitée en Occident.
4: China tacitly endorses.
3: La Chine semble avoir abandonné cette idée, avance le chercheur associé au Centre pour l'Asie de l'Université Harvard, Lee Sung-yong, car une Corée du Nord dotée de l'arme nucléaire peut aussi servir les intérêts de Pékin face aux États-Unis. Pendant ce temps, à Séoul, le premier ministre sud-coréen répétait ses appels à la dénucléarisation de la Corée du Nord. Lee Jae-myung dit vouloir prévenir une course à l'armement en Asie. Ici Philippe Leblanc, Radio-Canada, Taipei.
1: Et au Mali maintenant, nouvelle illustration du tour de vis imposé aux médias par la junte au pouvoir. Le journaliste Shahana Takiou a été placé en détention après avoir critiqué publiquement les autorités lors d'un forum des médias à Bamako. Une prise de parole musclée face à un procureur devenu viral sur les réseaux sociaux et une arrestation qui inquiète dans un contexte de restrictions croissantes contre la presse et les voix dissidentes. Le reportage de Claude Guibal.
5: Debout dans la salle, micro en main, Shahana Takiou interpelle directement le procureur présent sur la scène du Forum panafricain des médias organisé à Bamako la semaine dernière.
6: C'est un journaliste professionnel. Il doit être jugé. Il doit être jugé sur la base de la loi.
5: En s'inquiétant d'une énième poursuite contre un journaliste local, le directeur du bi-hebdomadaire malien 22 septembre dénonce l'utilisation d'une loi sur la cybercriminalité pour poursuivre les journalistes plutôt que d'en référer aux droits de la presse. La réponse du magistrat est immédiate et glaçante. Je peux vous faire arrêter tout de suite si je veux. Et hier, le journaliste a été convoqué par le pôle de lutte contre la cybercriminalité. À l'issue de son audition, il a été placé sous mandat de dépôt pour atteinte au crédit de l'État à travers l'institution judiciaire. Son procès est prévu fin juillet. Cette arrestation s'inscrit dans un contexte de fermeture progressive de l'espace public au Mali. Arrivée au pouvoir par un coup d'État en 2020, la junte d'Assimi Goïta fait face à une situation sécuritaire toujours très dégradée malgré ses promesses de stabilisation. Confrontées aux critiques, les autorités multiplient les pressions sur les médias et les voix indépendantes. plainte afin de mieux contrôler le récit officiel et imposer leur propre narratif.
1: C'était Claude Guibal. Et enfin, la NASA a annoncé ce midi l'identité des astronautes qui feront partie de la mission Artemis 3. Trois Américains et un Italien seront envoyés en orbite terrestre l'an prochain. Leur mission sera d'effectuer une série de tests pour préparer un retour sur la surface de la Lune d'ici 2028. Cette mission de la NASA servira aussi à tester les nouvelles technologies des compagnies américaines SpaceX et Blue Origin, comme l'explique la directrice du contenu scientifique et de la formation pour le Cosmodôme, Marie-Michèle Limoges.
7: Il y a deux contrats qui ont été accordés, un à SpaceX et un à Blue Origin. Et ce qu'on veut faire, c'est aller essayer de s'arrimer avec un ou deux de ces vaisseaux-là. Là, on a ajouté des missions pour pouvoir voler plus souvent et faire plus de tests. Donc, Artemis 4 deviendrait l'alunissage.
1: Cette annonce, oui, survient toutefois quelques jours après qu'une fusée de Blue Origin ait explosé lors d'une tentative de décollage. Voilà, c'était les informations.

0: Ici Émilie Perrault, il restera toujours La culture se poursuit. On en parlait tout à l'heure avec le recherchiste Philippe Lavallée. C'est notre dernière famille de cette quatrième saison. Un duo de frères et sœurs, c'est Roselle et les Louanges qui sont avec nous. Bonjour.
1: Allô.
2: Hello, hello.
0: En vrai, le nom d'un groupe, Roselle et les Louanges aussi. Hein?
1: Il y a peut-être un jour, peut-être.
0: Peut-être un jour. Je suis fan de vos parents. Je vais commencer par vous dire ça. Vous avez tous les deux été... Oui, on les salue. Vous avez été tellement généreux tous les deux dans vos réponses à notre questionnaire. Mais est-ce que vous avez déjà pris le temps de réfléchir au patrimoine culturel? Est-ce que vos parents vous ont légué au niveau artistique? Est-ce que ça faisait partie de vos réflexions ou c'est apparu dans ce questionnaire?
2: Ah, c'est toujours présent. Je veux dire, ça fait aussi dans notre job de tous les jours.
1: Oui, on n'est pas des artistes pour rien. Je pense que ça vient quelque part.
0: Ça vient d'eux. On va les découvrir, entre autres, dans vos réponses. Également autour de la table, Arizona et Ed O'Neill. Bonjour.
3: Bonjour.
1: Allô.
0: Chronique touristique aujourd'hui.
3: Oui, on a fait ça l'année dernière aussi. Mmh. Moi et Ed, on part en vacances pour Irlande. Mmh. Et chaque fois qu'on va en vacances pour l'été, on va quelque part littéraire. Oui. On aime lire un livre et avoir une destination littéraire.
0: Ouais. Et donc, c'est Irlande. Je rappelle que l'an passé, Ed n'a pas fait le voyage parce qu'il fait trop chaud en Grèce.
3: Oui, et là, on va en Dublin. Ouais. Et là, on peut aller en vampire. On peut aller en Dublin, oui. Certainement. Mon dernier nom est O'Neill. Je suis prête pour la température. Puis oui. Là, on va pour Bloomsday.
0: Bloomsday.
3: Ça se passe chaque année en Dublin. C'est le 16 juin.
0: OK.
3: Puis tout le monde dans la ville de Dublin célèbre le roman d'Ulysses.
0: De James Joyce.
3: De James Joyce.
0: Ah, c'est très onir, ça, comme destination. vacances. Et je salue également autour de la table Anne-Laure Mathieu. Bonjour.
4: Bonjour.
0: Anne-Laure, avec toi, on va parler d'une initiative, fabuleuse, Placotard. C'est un club de sortie culturelle entre voisins. On connaît les clubs de lecture, mais je trouve qu'un club de sortie culturelle, c'est une si belle idée. Vous venez de finir donc la première édition. Est-ce que le test a été concluant?
4: Ça a été une super belle aventure, aussi bien pour les participants où tout le monde a été enchanté de l'expérience, mais aussi les lieux culturels partenaires qui ont trouvé des nouveaux publics finalement.
0: Toute l'équipe est tombée sous le charme de cette initiative et l'idée d'en parler, c'est peut-être aussi de faire des petits avec cette idée-là. Merci beaucoup d'être avec nous, Anne-Laure.
4: Merci à vous.

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1: Enfin, la famille. Pour notre dernière famille de la saison, je reçois deux auteurs, compositeurs, interprètes qui développent depuis quelques années leur proposition musicale singulière et qui ont tous deux sorti d'excellents albums ce printemps. Elle, c'est Rosalie Laberge, alias Roselle, Roselle, qui, selon la légende, dansait ce Ray of Light de Madonna dans le ventre de sa mère. Lui est connu sous le nom d'artiste Les Louanges.
2: Je peux dire Loulou aussi.
1: Loulou
2: c'est
1: aussi.
2: Plus facile des fois.
1: Je suis rendue là.
2: Les gens m'appellent de même dans la rue.
1: Déjà beaucoup de familiarité. Vincent est le prénom que ses parents ont choisi pour lui. C'est un hommage à la fois au peintre Van Gogh et au personnage de Vincent Vega dans Pulp Fiction. Je le disais, je suis déjà en amour avec vos parents à travers vos questionnaires.

0: Mais là, je vais faire un peu comme la psy là, qui cherche des failles. Vous avez tous les deux choisi des noms d'artistes. Est-ce que ça veut dire que vous n'étiez pas d'accord avec le choix de vos parents?
1: Ben moi je vais en fait j'ai un nom d'artiste parce que mon frère m'a dédié la phrase suivante. Ah, oh, c'est pas très beau là, notre nom là. Fait que finalement mais en tout cas.
0: Mais c'est sûr que je viens de te débaptiser donc ça se peut que
1: je me questionnais, est-ce que moi j'ai un nom d'artiste de mon côté? Puis là il était comme ah, tu pourrais avoir quelque chose de plus catchy que Rosalie Roberge. Puis finalement ben c'est une très bonne idée.
0: Oui.
1: Puis le nom d'artiste même nous notre famille est très impliquée, il aime beaucoup aussi discuter de beaucoup de choses par rapport à nos carrières. Nos parents, ils aiment ça, sont au courant de tout ce qui se passe dans le milieu et tout ça. Puis ben après un party de famille le lendemain matin, on a brainstormé mon nom d'artiste et c'est ma grand-mère Dorothée qui est sortie à un moment donné, une épiphanie là, une heure après la discussion qui a dit c'est Roselle. Fait que voilà, c'est comme ça.
0: Grâce à la grand-maman, les louanges, est-ce que toute la famille a participé à ce remue-ménage là ou ils ont dû accepter ton choix, Vincent?
2: Non, moi c'était un nickname que j'avais quand j'étais ado, c'est qui est né dans un sous-sol enfumé.
0: Où tes parents n'étaient pas.
2: Non, ils étaient pas. Mais non, puis quelque part, moi, c'est plus pas tant pour le nom, l'esthétique du nom, plus que on était à un moment quand c'était le temps de me trouver un nom d'artiste où je trouvais qu'il y avait une authenticité un peu performative dans la musique autour de moi. Puis moi, j'étais bien plus du côté trippé sur quelqu'un comme Claude Pelgag à ce moment-là, qui venait de sortir son premier album. Puis je trouvais qu'il y avait, pour moi, l'authenticité était plus proche avec quelque chose qui était tant qu'à m'appeler
0: Vincent
2: Roberge, tu sais, avec quelque chose de ton cousin là de l'autre bord, tu sais, c'est comme moi ça me représente, j'avais envie d'aller un peu plus loin, puis quelque part c'était plus authentique pour moi de proposer une idée plus artistique.
0: Donc, une identité complète autour de ton projet artistique. Je le disais, vous avez tous les deux sorti des albums ce printemps. On va écouter ce que ça donne. On commence par la chanson-titre de l'album « Au salé » de Roselle.

0: On dirait que ça confirme que tu dansais sur du Madonna dans le ventre de ta mère.
1: Ben oui, il y a eu ça dans les inspirations pour cet album-là, certainement.
0: Il y a le magazine Cool qui nous a scoopé. Vous leur avez offert une entrevue en duo avant nous. Vincent, dans cette entrevue-là, tu vantes l'éthique de travail de ta sœur. Qu'est-ce que tu admires chez Rozelle?
2: Ben, je trouve que ma sœur est... Elle fait tellement de travail en amont aussi dans ces choses. Puis, je trouve que c'est quelque chose qui est dans les trucs qui m'inspirent le plus de ma sœur puis qui m'impressionne beaucoup. Et j'ai souvent dit que je pourrais être bien plus loin dans la vie si j'avais la même éthique de travail que ma petite sœur.
0: C'était aussi organisé que Rozelle dans sa façon de faire. D'ailleurs, tu portais fièrement un chandail de Rozelle en spectacle récemment. T'es un grand fan.
1: Ben oui, c'était tellement fun. En plus, on était avec mes parents ce week-end, puis là, on faisait des travaux dans ma maison. Puis là, mes parents, ils étaient comme, oh, on est rendu trop tard, on peut pas aller voir le spectacle. Puis là, on était bien déçus. Puis là, mon père, il m'a montré la story. Puis il a dit, ben là, t'as-tu vu qu'est-ce que ton frère a fait?
0: Oh, c'est beau, ça. Les louanges à ton album Alouette est sorti en avril seulement, mais il y a plusieurs de tes chansons qui se sont retrouvées dans notre programmation musicale. Mm-hmm. Plein de programmateurs invités. Lydia Bouchard, Alexandre Courteau, Catherine Chabot, notre poète préférée, Marjolaine Beauchamp, Marjo, qui avait dit que ton album est légendaire et phénoménal. Elle avait choisi la chanson « Ne me quitte pas des yeux ».

Ne me quitte pas des yeux, qui se trouve sur l'album Alouette. Marjane Beauchamp qui écrivait « Cette chanson m'est rentrée dedans comme un train. Elle me rend triste et joyeuse. Elle est d'un autre niveau. On dirait qu'elle a déjà existé et qu'elle est nouvelle en même temps. Les paroles se posent.

0: en moi comme de l'humidité.
1: Wow. C'est ce que dit
0: Marjane Beauchamp.
2: Patrick Tarr.
0: Rosaëlle, comment est-ce que tu as réagi, toi, à l'écoute de cette chanson-là?
1: Ben moi, j'ai le privilège d'entendre toutes ces chansons-là vraiment d'avance. Ouais. Alors, j'ai écouté tout l'album en voiture, en revenant d'un spectacle à Québec. Puis, j'ai écouté l'album, je pense, 3 fois de suite. Ou en tout cas, je sais pas c'est quoi la durée exacte. Mais puis, cette chanson-là, moi, c'est vraiment une de mes préférées de l'album, si c'est pas ma préférée. Ce qui est intéressant, quand on connaît personnellement l'artiste, c'est qu'on connaît les histoires derrière les chansons. Puis là, je le dis, puis j'ai les larmes aux yeux, mais je suis vraiment... tu sais, cet album-là, pour moi, puis les chansons qui ont été écrites en lien avec la relation actuelle de Vincent avec Lia, qui est un être fabuleux, extraordinaire, c'est... Ces chansons-là sont tellement puissantes, c'est tellement beau de voir mon frère dans une relation qui est tellement saine puis qui a trouvé sa personne. Moi, ça me bouleverse à chaque fois, puis je sais tout ce qu'ils ont vécu dans les dernières années aussi ensemble. Fait que je trouve que cette chanson-là est très puissante. Moi, je l'entends à travers leur histoire, puis après ça, ben j'essaie l'écoute suivante de l'écouter à travers la mienne, puis je me reconnais beaucoup dans cette histoire-là quand on choisit notre partenaire. Ouais. Puis qu'on part ensemble. Là, on affronte le monde avec cette personne-là. Puis je m'identifie, moi aussi, à cette chanson-là, d'une autre façon. Fait que oui, je trouve ça magnifique. Je trouve ça beau de revivre tout ça.
0: Et je pense que même si on ne connaît pas la personne, il y a une charge émotive qui passe à travers cette chanson-là, qu'on connaisse l'histoire ou pas. Je pense que c'est ça qui vient rejoindre les gens. En spectacle, est-ce que c'est une chanson que tu interprètes, les louanges?
3: Non, je la trouve plate. Ça c'est le bout où je vous attrape. Non, il est le fun à faire.
0: Ouais.
3: Il est le fun à faire.
0: Non, mais des fois il y a des gens qui disent ça, je veux pas aller dans cette zone là en spectacle où c'est précieux.
3: Ah mais ça serait dur hein de la passer.
0: On crierait là.
3: Ça, puis je veux dire, c'est pas comme si j'ai pas été dans des zones comme ça avant.
0: Ouais.
3: Mais ouais, absolument. Je pense que cette chanson là, tu sais, en plus, je veux dire, ça me permet de faire une petite dédicace à toutes les prochaines dents.
0: Ouais.
3: S'il y en a 1 sur 3 au Québec, ben...
0: Il y en a beaucoup dans ta salle, hein?
3: À chaque fois, tu sais, puis moi, je pense que c'est ça qui est beau, parce qu'en dehors d'une histoire personnelle, tu sais, c'est des trucs qui sont assez... Je veux dire, la vie, la mort, la maladie, c'est des choses qui sont universelles, puis oui, c'est mon histoire, mais c'est l'histoire de plein de gens.
0: On va se faire un petit portrait de famille là, avant de plonger dans vos souvenirs. Donc, la famille Roberge, c'est un clan de 4 personnes. Il y a Vincent, donc, qui est l'aîné. Rosalie, Roselle, 3 ans plus jeune que lui. Et vos parents, donc, Luc, originaire de Pintendre.
1: Oui.
0: Daniel, la maman, originaire de Saint-Tite. Ils se sont rencontrés... Ils se sont rencontrés à 16 ans au cégep de Rivière-du-Loup.
1: Oui.
0: Donc, des graphistes qui sont toujours des amoureux.
1: Exact.
0: Vincent, à propos de tes parents, t'as dit, ça a été intéressant de vieillir avec eux.
3: Oui.
0: J'aime cette formulation-là.
3: Ouais. Et aussi en général, j'aime ça vieillir. Je trouve ça le fun. ce qui est cool avec mes parents, je pense que je le disais aussi par rapport au début, c'était plus dans le cadre des échanges par rapport à la musique.
0: Ouais.
3: Mais je pense que ça va sur tout. Puis je suis content qu'on puisse aller plus de l'aborder de cette manière-là. Ben, je veux dire, nos parents, moi, on les aime bien fort. Elles sont cool, ils nous ont eu très jeunes, tu sais.
0: Oui, hein, c'est ça.
3: À 23, moi, que je suis arrivé. Fait que, je veux dire, on a grandi avec eux, puis le fait d'avoir avoir eu la chance, puis le privilège d'avoir des parents qui étaient aimants, qui étaient ouverts, curieux, ça fait que, c'est vraiment intéressant de voir une relation évoluer. Je veux dire, c'est quand même cool, admettons, vous autres, là, vous travaillez,
0: Andrew et Arizona, oui.
3: Il y a ce côté-là de passer de parents à finalement, pratiquement des amis, ouais. Ou d'avoir, autre chose. Mais de voir, c'est ça, cette relation-là, puis de rencontrer un peu, finalement, des gens dans ta famille à différents moments de leur vie, puis ça devient d'autres personnes, pratiquement.
0: C'est un clan qu'on sent très très serré. Même tu nommais ta grand-mère, mais vos grands-pères aussi vont être évoqués dans les prochaines minutes. Rosaëlle, quand on te ramène à l'enfance, tu dis il y avait de tout, là, du bricolage, des dessins géants. Là. Vous faisiez ça là, en famille. Là.
1: Oui, c'est ça. Je pense que très jeune, nos parents ils nous ont fait découvrir plein de sortes d'arts différents. Ils nous ont aussi laissé l'espace aussi de pouvoir créer. Entre autres, je trouve que l'image est intéressante, mais moi, elle m'est restée, puis je veux tellement faire ça avec mes enfants, mais on avait un gros rouleau de papier. Fait que là, c'est comme s'il y avait du papier à l'infini. Puis on le déroulait sur la table, la salle à manger ou par terre, tu sais, directement, puis on faisait comme un dessin collectif.

0: Puis on dirait que moi, cette image-là, je trouve qu'elle est super forte parce que ça représente beaucoup comment on a grandi dans cette famille-là, où est-ce que, bon, on découvrait toutes sortes de choses, on allait au musée, on allait voir des spectacles, on écoutait toutes sortes de musique, mais aussi, je pense que nos parents nous ont montré à être curieux et à être ouverts aussi. Fait qu'après ça, nous, chacun de notre côté, ben, on a développé notre propre identité culturelle aussi. Ça nous a permis de vraiment forger notre identité aussi à nous. Fait que je veux vraiment faire la même chose avec mes enfants.
1: Je voulais juste faire une observation.
2: Oui. La fait que vous avez des jeunes parents, parce que moi aussi j'étais jeune quand j'ai eu Arizona, seulement 20 ans. Mais il y a quelque chose avec les jeunes parents quand vous avez dit on a grandi ensemble, oui, ou vous jouez ensemble. Oui. C'était comme Arizona, quand on faisait un projet artistique, on le faisait ensemble. C'était pas comme mère-fille, c'était OK, la famille, on se joue ensemble.
3: T'avais autant de plaisir à faire ça.
1: On va écouter une ambiance sonore pour nous ramener dans le temps. Rosel, quand on te demande une chanson qui te rappelle des moments passés en famille, t'as nommé ceci.

0: Moby, ça te ramène où, ça, Rosel?
1: Ben, mes parents, on l'a dit, sont rencontrés à Rivière-du-Loup. Alors, à Notre-Dame-du-Portage, Notre-Dame-du-Portage, pour eux, c'est un endroit très important. Et on y est allé probablement au moins une fois par année, si c'est pas plus. Et à chaque fois, on revivait les pages de leur amour, de leur début. Puis vraiment, j'ai une image très claire presque à chaque fois, j'ai l'impression, quand on se rendait en voiture, on arrivait à un moment particulier sur la route et on mettait cette chanson-là. Pour moi, c'est associé avec l'eau, c'est associé avec tout le début de leur histoire. Ouais. Puis vraiment, c'est un artiste aussi qu'on a tellement écouté en famille. Fait que
2: Coucher
1: c'est vraiment
2: de soleil, important. C'est le bas du fleuve.
0: Ben oui.
2: Ça, en background, c'est quand même pas pire.
0: C'est incroyable.
3: Qu'est-ce que tu veux de plus? Qu'est-ce que tu veux de plus? Donc, ça, c'est pour le souvenir de Rosèle. Vincent Lélouange, lui, a un souvenir très précis. Je nomme toutes les identités.
2: Je sais pas c'est lequel qu'on a mis.
3: Un souvenir très précis, en fait, qu'il y a une chanson de Plume la traverse.

0: J'adore ça, de Moby à Plume la Traverse. Et c'est lié à un souvenir assez précis, je pense. T'as une image en tête là, quand on entend ça.
1: Ben, je sais déjà à faire un petit mea culpa pour son Plume. T'sais, des fois, il y a des chansons qui vieillissent pas aussi bien les unes que les autres, mais s'il y en a un qui pouvait être bien placé pour parler de différentes franges de la société comme Plume, ben même si c'est en des jokes, là, t'sais, parler, c'est la journée du chèque, ben t'sais, ça a toujours été avec un respect et un amour, je pense, c'est que Plume l'a fait. T'sais, je veux dire, une chanson comme Les Pauvres, t'sais, c'est un gars qui sait de quoi il parle et à qui il parle. Mais moi, c'est un petit peu plus tôt, quand on restait dans notre appart à Lévis, les jeudis soirs, ma mère travaillait de soir, fait qu'on était tout seul avec notre père, puis mon père, c'est un tripeux de Plume la Traverse. Fait que là, c'était la toune qu'il mettait. Mais Rosalie, à l'époque, elle, que c'était les gens d'enfants qui, avec la voix enrouée un peu, là, là vraiment plus sirène, princesse. Fait que quand elle était petite, c'était plus une bûcheronne.
2: Oui,
1: exactement. Née pleine morve. Puis là, la joke, c'était ça, c'était que là, il mettait le CD, puis là, un moment donné, c'était, on criait tout, c'est la journée du chèque! puis tu sais, je veux dire, dans le fond, à cette époque-là, mon père, il devait avoir l'âge que j'ai en ce moment. Fait que pour moi, il y a quelque chose qui était cet album-là, Le Lourd Passé de Plume la Traverse, l'album jaune, pour moi, c'était une des chansons qui font partie de la toile de fond.
0: Votre musique à tous les deux, Roselle et Louange, ça donne envie de danser. Et là, j'étais curieuse de savoir qu'est-ce qui fait automatiquement danser votre famille. Et vous n'avez pas donné la même réponse. T'étais convaincue que ta sœur dirait la même chose que toi. Mais non, on va commencer donc par ta suggestion à toi, Vincent.

0: Mais si j'ai bien compris, ça, en fait, c'est la toune de ta mère.
1: Ah oui, ben, moi, j'imagine Daniel. Oh oui!
0: Oui, c'est Daniel danse ça. En ce moment-là.
2: Oui, ben, c'est ça.

0: Quand même, on l'a vu au Centre Bell, oui. Il y a quelques années aussi ensemble. Elle et moi, on dansait. C'est notre tune à nous deux, j'ai ouais. l'impression, quand qu'on veut danser. En tout cas, mais c'est surtout notre mère. Madonna, pour nous, c'est vraiment
1: c'est Daniel. Notre maman. Et si Daniel se met à danser, tout le monde va suivre.
2: Ben oui.
1: Elle a un leadership, c'est ce que je comprends.
2: Un leadership et c'est plus par ça va de soi.
1: Ben oui,
2: ouais.
1: Ça va de soi. On va la suivre. Est-ce que tu es curieux de savoir ce que Rosel a choisi?
2: Absolument.
1: On y va.
2: Attention. J'ai un mal. Ah ouais.

0: Luxor, j'adore. Est-ce que c'est une découverte pour Heather Arizona?
1: Oui, je connais les chansons de Madonna.
0: Ouais, mais Philippe Catherine, c'est à ajouter là, dans vos vies. Rosaline, est-ce que tu
2: veux
0: faire le pitch?
2: Oh non, mais moi, Philippe Catherine, là, c'est ma plus grande inspiration. Puis je vous souhaite, les gens qui connaissent pas ma musique, allez écouter l'album au complet et allez écouter Philippe Catherine. Et vous allez comprendre le lien.
0: On va tout comprendre. Madonna et Philippe Catherine.
2: Exactement.
1: Je vais le faire ce soir.
2: Ben, c'est ça, mais Philippe Catherine, là, c'est un être extraordinaire, un créateur fabuleux, multifacette aussi, mais toujours... Et en plus, il y a une portée très politique à tout ce qu'il fait, mais c'est dans un habillage très coloré. Et moi, moi j'ai suivi ce template-là à 100% là, dans ma musique. Là, ça me parle tellement. Mais cette chanson-là, en fait, Philippe Catherine est important dans notre famille quand même. Là, on aime beaucoup sa musique. Mais cette chanson-là, c'est que souvent, on la met, nous, dans notre salon chez mes parents. Il y a une partie du salon qui se transforme très souvent en piste de danse. Dans toutes les parties de famille, même des fois des événements moins heureux, là, entre autres après des funérailles de mon grand-père, on s'est retrouvés quand même à danser sur la piste de danse. On fait ça chaque année. Puis ben cette chanson-là, c'est toujours une bonne chanson. Ouais. C'est une bonne chanson sur n'importe quelle piste de danse parce qu'on peut faire la blague. Et je coupe le son et tous crier. Non! Mais tout le monde embarque. C'est simple. Ça fait danser. On adore.
0: D'ailleurs, Vincent, tu disais que Philippe Catherine pourrait être un membre honoraire de la famille Roberge.
3: Ouais, la question c'est qui pourrait être dans la famille. Ouais. Je pense que toute la famille pourrait s'entendre à dire qu'on aimerait ça passer un après-midi avec l'inviter. Oui. Je disais aller l'inviter aux chutes à mon oncle Jules.
2: Ah oui.
3: Puis
0: c'est quand même précis.
2: Je l'ai l'image. Il trouverait ça très beau.
3: Et dans la vieille piscine hors-terre, jaser. Je suis sûr qu'il aimerait ça.
2: Jaser avec nos mononcles aussi.
0: L'invitation est lancée à Philippe Catherine. Toi, Rosaine, tu parles de François Pérus. François Pérus pourrait faire partie de la famille.
2: Ben en fait. Je voulais mettre Philippe Catherine, puis là, je l'avais déjà mis. Fait que là, je me suis dit, on va amener quelqu'un d'autre dans la famille, mais je pense que ça fonctionne aussi. Tu sais, François Pérus, comme beaucoup de gens, je pense, de notre génération, de la génération de nos parents, on a tellement écouté de François Pérus dans le tour.
3: Mais c'est pas partie de peut-être toutes les familles au Québec, François Pérus, d'une certaine manière.
2: Non, mais de beaucoup de familles, tu sais. Puis, tu sais, c'est ça, on en a tellement écouté en voiture, et on a encore beaucoup d'insides de famille.
0: On peut se parler en François Pérus. 100% langage, là, en soi. Je rappelle donc qu'on est en famille avec Rosalie et Vincent Roberge, alias Roselle et Les Louanges. Un livre qui te fait penser à ton grand frère, Rosalie, c'est Max et les Maximons.
2: Oui, vous connaissez cette histoire.
1: Bien sûr. C'est une de nos préférées.
2: Ah, mais c'est tellement touchant comme histoire. Puis en plus, c'est drôle, c'est le seul livre qu'on avait en anglais. Je sais pas si tu te souviens, c'était comme un livre pour enfants en anglais, on n'en avait pas. Sinon, c'était en français.
3: J'avais rien compris. Non.
0: Mais l'image était belle.
2: Non, mais je sais pas pourquoi c'est la première chose qui m'est venue en tête, puis je sais pas pourquoi j'ai vraiment associé cette histoire-là à toi. Mm. Puis c'est une magnifique histoire douce aussi de différence et de vivre ensemble puis de communauté, puis je trouvais que c'est une histoire aussi que je pense qui va être intéressante à lire puis à transmettre dans notre héritage culturel familial.
0: Pour les prochaines générations de Roberge. On va aller faire un tour du côté du cinéma, de retour donc aux origines du nom de Baptistère des Louanges.

0: Une culte de votre famille? Vous êtes d'accord avec ça?
1: Oui. En même temps, moi j'avais dit l'étrange Noël de Monsieur Jack.
2: Ah ben c'est deux bonnes idées. Moi j'ai mis Perfection parce qu'on dirait qu'on l'a tellement écouté en famille. Puis mes parents sont tellement Tarantino là.
0: Ah oui.
2: Ah oui, on a tellement écouté de films de Tarantino.
1: Ça paraît-tu qu'ils sont Gen X?
2: Ben c'est ça. Ils sont Gen X puis aussi c'était vraiment les parents cool et jeunes qui nous laissaient écouter tout ce qu'on voulait.
0: Puis c'était à quel âge tu regardais Perfection?
2: Très jeune, okay. Sûrement. Mmh. Mais ça m'a pas trop marqué, je pense.
0: Il y a quelque chose de tellement exagéré aussi,
2: ouais,
0: je pense.
2: Oui, c'est ça. Mais moi, ça va être un drôle de pont, mais tu sais, on a écouté beaucoup l'étrange Noël de Monsieur Jack, mais tout plein de films aussi qui étaient très plus sombres aussi. Puis moi, j'ai toujours trippé sur tout ce qui était très gore, même petite. Fait que j'adorais tous les squelettes puis l'Halloween. Fait qu'on dirait que d'écouter des films de Tarantino, c'était pas très grave. Nos parents nous parlaient tellement de choses d'adultes aussi qu'on comprenait les choses, puis c'était comme, je sais pas, on dirait que ça se faisait bien quand même.
0: Faisait confiance à votre intelligence là-dedans. On vous a demandé s'il y a un hymne, une chanson qui pouvait représenter votre famille. Qu'est-ce que ce serait? On va commencer par écouter le choix de Roselle.

0: J'ai dit le choix de Rosalie, mais ça avait aussi été mentionné par Vincent. Ring of Fire, ça vous fait penser à qui, ça?
1: Ben, je vais te laisser répondre.
2: On l'a dit un peu plus tôt dans l'entrevue, ma mère, elle vient de Saint-Tite. Donc, le Festival Western de Saint-Tite fait partie de l'identité familiale quand même, mais même de tous les gens qui ont grandi là-bas. Moi, ça c'est une genre de Madeleine de Proust quand même pour moi, c'est de descendre la rue, arriver de Saint-Tech pour arriver à Saint-Tite. On va mettre du gaz un petit peu, 20$ seulement. Puis après, on commence à avoir des chevaux, ça commence à sentir un peu le purin. Puis là, t'entends le bruit de la ville, puis là, d'écouter, de mettre Johnny Cash, puis souvent arriver avec cette chanson-là. Je veux dire, on a notre grand-père, le père de ma mère, qui est un drôle de personnage, qui était un peu mon... qui a comme arrêté de grandir à 14-15 ans. Fait que moi, ado, c'était vraiment mon body.
0: C'est de la même grandeur.
2: Non, lui, c'est un géant.
0: Okay.
2: Non, du côté de ma mère, je suis le plus petit, moi, dans la famille. Plus petit, plus maigre, tout.
0: Donc, c'est un ado.
2: C'est ça, un grand enfant qui m'a mis, l'une des seuls héritages qui est resté, c'est une guitare qui est encore chez nous. Première guitare que j'ai eu dans les mains. Spontanément, c'est quand il est décédé à ses funérailles, j'ai pris la guitare pour on a chanté ça dans le, à la fin du service. Tout le monde s'est levé, tout le monde, fait que.
1: On l'a tous chanté en famille. Fait que c'est Johnny Cash en général. C'est parce qu'il faut dire que Marcel aimait pas grand chose d'autre que Johnny Cash. Il nous en parlait vraiment beaucoup.
2: Il n'y avait même pas le Festival Western, il restait derrière du stade,
1: oui,
2: ça
1: c'est
2: faisait chier, le monde allait pisser dans sa vitre.
1: C'était un bon grincheux qui aimait beaucoup Johnny Cash et sa famille. Ben surtout nous là, les petits enfants, puis c'est un personnage marquant de notre vie. Nos grands-papas, je pense qu'ils sont tous les deux décédés, ça a été des deux personnages assez marquants.
0: Donc grand-papa Marcel, ça c'est du côté de la musique western, mais sinon Albert, on aurait pu faire jouer Minuit chrétien par exemple.
1: Oui, ben c'est ça, Albert lui du côté ouais, exact. Du côté des Roberges, en fait, ça chantait beaucoup à l'église, c'était beaucoup du chant classique, puis notre grand-père, c'était un autre personnage aussi très lumineux, rempli d'amour et n'était qu'émotion. Puis il voulait toujours nous faire rire, puis il manquait jamais aucune occasion de chanter, tellement que nous, on y allait à peu près une fois par semaine au moins, là, on se faisait garder, puis même il partait aux toilettes, puis là, il chantait Minuit chrétien, ou il chantait des grandes chansons d'opéra, puis là, nous, on riait, puis on trouvait ça bien, bien drôle.
2: Au fin fond de l'Alzheimer, l'affaire qu'il se souvient, c'est des chansons.
0: Les chansons, ça restait.
1: Il fallait pas se tromper dans les paroles, sinon il nous le disait.
0: Parce que lui, s'en rappelait. C'est puissant. On va quand même écouter la deuxième suggestion de Vincent.

0: qu'est-ce que c'est?
1: Gen X Coded encore, ouais, de Prodigy avec Firestarter.
0: Donc, des parents de la génération X.
2: Aucun doute.
1: Ouais. Ça, ça,

0: En quoi ça représente ta famille pour toi, ça?
1: Des fois, il y a des trucs, pourtant, c'est juste à souvent jouer.
2: Ouais. Oui, mon père qui travaille dans le garage, là, qui coupe des affaires, puis il y a ça super fort. Non, mais tu sais, c'est comme...
1: Surtout les deux qui travaillent à l'ordi au bureau. Oui.
2: On arrive, on revient de l'école, puis là, tu sais, personne nous accueille à la maison, en rentrant, puis on arrive dans le bureau, puis c'est ça qui joue très, très fort. Fait que quand c'est pas Radio-Canada, c'est ce genre de musique.
0: Parce que non seulement vos parents sont ensemble depuis qu'ils se sont rencontrés à l'adolescence, mais en plus, ils travaillent ensemble encore aujourd'hui.
2: Oui.
1: À la maison.
0: Merci tellement pour votre générosité, Roselle. Les louanges, y a une question qui sous-tend ce segment-là, c'est toujours de voir comment est-ce que la culture, ça solidifie les liens dans une famille. Vincent, je trouvais ça magnifique. Tu dis, en fait, que pour toi, la culture, c'est l'espace entre les personnes. Qu'est-ce que tu veux dire?
1: Ben, exactement ça. Je pense que la culture, c'est le point qui est partagé entre les gens. Je trouve qu'on mélange souvent le produit culturel et culture. Puis la culture, c'est drôle, hein, tu sais, après vous allez parler de
0: sorties culturelles,
1: mais qui avant tout, tu sais, c'est là où les gens se rencontrent.
0: Ouais.
1: Fait que la culture, c'est quelque chose même qui vit de par elle-même et qui est le résultat des relations entre les gens. Et je crois que l'importance de la culture dans une famille, ben elle est là parce que c'est à la base de tout, parce que c'est les liens qui sont entre... Pour moi, la culture, c'est les liens entre les gens. C'est ce qui existe entre nous et ce qui nous rassemble.
0: Merci beaucoup, Loulou. Je rappelle donc que ton album Alouette est disponible sur les plateformes. T'as un gros été devant toi de spectacles, mais surtout, je veux le mentionner, des supplémentaires à l'Olympia de Montréal.
1: Une supplémentaire. Qui reste.
0: Oui. Fait que c'est là ça se passe. On remplit ça, s'il vous plaît. Faut qu'on soit à la hauteur de la réputation des louanges. Donc, ça se passe en décembre à Montréal.
1: En fait, niaisez pas, il est rendu quasiment à moitié. Là.
0: Ben, c'est ça. Là, rendu là. On le remplit. On le fait. Roro.
2: Oui.
0: Roselle, ton album Au Salé, disponible aussi sur toutes les plateformes. On peut te voir, entre autres, le 6 août sur la scène Fierté Montréal, également à Baie-Saint-Paul, le 29 août. Merci beaucoup à tous les deux. Restez avec nous un peu plus tard. Donc, on va parler effectivement d'un club de sortie culturelle et dans un instant, ben, c'est la chronique touristique des O'Neill.

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0: Alors si pour certains l'été c'est fait pour jouer, pour les autrices de Mère en fille, Heather et Arizona O'Neill, l'été c'est fait pour faire des pèlerinages littéraires, initiatiques, nichés à travers le monde. Alors où est-ce que vous vous envolez cet été, Arizona?
2: Alors cet été on va en Irlande et spécifiquement à Dublin pour le festival de Bloomsday. C'est une journée le 6 juin. 16 juin, excuse-moi, c'est vrai, c'est déjà passé.
0: Non, c'est l'a manqué.
2: C'est le 16 juin, alors là on part vendredi parce que c'est un jour en Irlande où ils célèbrent le livre Ulysses de James Joyce. Mm-hmm. Parce qu'il n'y a pas beaucoup de gens qui connaissent ça, mais le livre, ça passe dans une seule journée.
0: Donc, c'est 900 pages.
2: Oh my God, oui.
0: Dans une journée.
3: Une journée. 19 heures.
2: Et en plus, c'est comme... Tout le monde dit que c'est un des plus difficiles livres à lire. Oui. Et c'est le seul livre de Joyce que moi et Heather, on n'a pas lu. Alors, on a décidé que cet été, on va le lire début à la fin. On a fait ça cette fin de semaine. C'était intense.
0: Pardon, vous avez lu ça en fin de semaine?
2: On l'a lu en fin de semaine parce qu'on vient juste de retourner de Toronto pour TCAF.
3: Je l'ai lu dans une semaine. Oui. Parce que pendant des années, c'était le gatekeeping par les intellectuels. Des hommes que je connais, parce que les intellectuels que je connais qui les avaient lus m'ont dit « Oh, ça prend au moins 3 ans pour le lire. Non, il faut avoir un PhD. Faut lire avec des profs. » Un de mes amis a dit « Je suis en train de le lire. Ça fait 10 ans et je suis pas encore finie. »
2: Non, j'étais choquée. C'était pas si difficile. C'est juste long comme texte. J'ai tout compris. Je sais pas c'est comment. Peut-être on est juste vraiment intelligente.
0: Peut-être c'est juste ça.
3: Donc, on a examiné les problèmes pour lesquels probablement que ça peut
0: pourquoi
3: être difficile.
0: Pourquoi est-ce que le livre a cette réputation-là, par exemple?
3: OK, mais premièrement, c'est un retelling de l'histoire de Odyssey par Homer.
0: OK, alors on se rappelle que l'an passé, Arizona est allée faire un tour justement pour vérifier si c'était vraiment si long que ça le voyage que Homer.
2: Oui, exactement, c'est 20 ans le livre original, mais aussi je trouve que comme les peut-être parce que je comprends le texte de Ulysses tellement comme dans mon esprit.
0: Oui,
2: que,
0: comme tu l'as lu récemment aussi.
2: Oui, je l'ai lu récemment. Je suis allée à Grèce.
0: Ouais.
2: Alors, tous les petits éléments dans le livre, c'est tellement beau, mais je pense pas que tu as besoin de les savoir pour comprendre le texte. Mais James Joyce lui-même a dit qu'il aimait pas quand les gens le comparaient à l'Odyssée.
0: Okay.
2: Originalement, il y avait des titres de chapitres qui faisaient référence à l'original. Et dans un texte, après quelques années, il les a enlevés. Alors là, les titres de chapitres sont plus là parce que lui il voulait pas que les gens les comparaient.
0: Et on voulait pas ce qu'on est en train de faire.
2: Oui, mais je pense que ça enrichit le texte, mais
3: oui, aussi pour moi la raison que je trouvais que c'était facile probablement pour moi et Arizona, c'est que il faut comprendre des textes en avance.
0: Ouais.
3: Il faut premièrement comprendre l'histoire de l'Irlande moderne, parce que c'est tout ça qu'il raconte
0: dans cette journée-là,
3: la fête que Irlande était colonisée, puis ils ont vécu dans la siècle juste avant une famine qui était organisée. C'était en fait un événement génocidaire que les Anglais ont imposé, ont pris toutes leurs récoltes, ont forcé d'être affamés. Ils ont
0: affamé le peuple irlandais.
3: Oui. Exactement, dans l'abus de pousser les Irlandaises, ils voulaient qu'ils quittent Irlande. Mmh. Parce que Irlande était un pays qui était tellement fertile, tellement riche, puis les Anglais les voulaient. Puis ils disaient, s'il y a des Irlandais qui restaient, ils pouvaient travailler en fait comme des esclaves pour nous. Parce que, en fait, il faut comprendre que les Irlandais sont pas intelligents, sont pratiquement des bêtes, sont violents.
0: Du point de vue des Anglais, à cette époque-là, c'est pas Heather qui se prononce en ce moment.
3: Non, c'est ça qu'ils disaient pendant... Ils ont perdu leur droit de parler leur langage. Ouais. C'était illégal de parler en gaélique. Donc, ils pouvaient seulement communiquer maintenant dans le langage de la colonisation. Donc, James Joyce a dit, mais je vais écrire un livre qui montre notre capacité d'intelligence. Donc, il était moderniste, ça veut dire qu'il joue avec la forme. Donc, chaque chapitre s'écrit dans une autre forme, une autre façon, un autre style littéraire. Oui. Donc, il y a un chapitre qui est écrit dans la forme d'un passage de la Bible.

0: une perception différente. Ouais. Et c'est de la somme de tous nos regards qui permettent de bien comprendre une œuvre.
1: Quand on te demandait un moment culturel magique, parce que tu n'as pas juste nommé Patrick Zabé là, dans ton questionnaire culturel, je te rassure, Anne-Laure. Un moment culturel magique, tu évoques un spectacle de danse coréenne que tu as vu dans le cadre de la série Danse Danse. Est-ce que tu peux nous raconter ce que tu as vécu à ce moment-là?
0: C'est un spectacle qui m'a vraiment marquée parce que j'aime observer le public. Mmh. C'est vraiment un plaisir pour moi. Et là, il y a plein de gens qui partaient tout au long du spectacle. Putain, vous voyez, qu'est-ce qui se passe? Puis je me suis dit, c'est trop lent pour eux. Puis le spectacle continue, puis c'est lent, puis c'est lent. Puis les saluts, il y a 3 saluts extrêmement lents. Tout est dans la lenteur, c'était très rituel. Et le spectacle ne se termine jamais. Oh, en fait, il y a des percussionnistes qui continuent jusqu'à ce qu'il n'y ait plus personne dans la salle.
1: Wow.
0: Et j'étais tellement émue de ça parce que je me disais, c'est tellement rendre honneur aux spectateurs. C'est eux la caisse de résonance. C'est ça une œuvre d'art. C'est un livre n'existe que s'il est lu.
2: Et oui, c'est tellement difficile de quitter la salle. Alors ça donne la spectateur comme
1: le droit de
2: sortir. Oui, j'adore ça.
1: Puis c'est important de le dire, on a le droit de quitter.
2: Moi, je quitte jamais. Quand je vois les gens quittent, ça me donne tellement d'anxiété.
1: Le spectacle aurait encore lieu en ce moment.
2: Oui, c'est juste arizonant.
1: Donc, le message, en fait, c'est de dire le public, c'était la chose la plus importante dans cette salle-là, ce soir-là. C'est magnifique. Anne-Laure, Mathieu, je suis convaincue qu'il y a plein de gens qui sont inspirés par cette idée-là du club placotard. Est-ce que ça va revenir? S'il y a des gens qui ont envie d'y participer, parce qu'il y a quand même une limite là, au quartier, tout le monde n'est pas dans le quartier qui est concerné.
0: Ben, on va croiser les doigts que nos demandes de subvention fonctionnent pour l'ouvrir sur d'autres quartiers. Mais Villeray, on va revenir. Mm-hmm. Vous pourrez aller voir, c'est sur le site des écuries, il y a un lien pour placotard. Donc, on va ouvrir les inscriptions début septembre.
1: Sur le site du théâtre des écuries.
0: Écuries, voilà.
1: Donc, alors ça, c'est le début, mais on entend que tu aurais envie que cette initiative-là fasse des petits. Si ça vous inspire, écrivez-nous. On aime ça suivre vos initiatives aussi. Je pense que les gens connaissent le concept du club de lecture, mais je pense que l'idée du club de sortie culturelle, ça doit parler à beaucoup de gens. Donc, n'hésitez pas à nous écrire si vous avez des idées comme ça. Merci beaucoup, Anne-Laure Mathieu.
0: Merci à vous.
1: Et c'est là-dessus donc, que se termine l'émission d'aujourd'hui. Je vous donne rendez-vous demain dès 13h, parce que je rappelle que cette semaine, on est en onde à partir de 13h dans la case horaire de la journée est encore jeune. On va commencer l'émission de demain en passant 30 minutes avec Louis Morissette. Également, on va vous offrir notre palmarès des meilleurs recueils de poésie et une heure complète de suggestions littéraires de la part de nos collaborateurs pour fournir vos lectures de vacances. Donc, on se retrouve demain dès 13h.
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7: De Vancouver, ici Caroline Cloutier au microphone. Voici maintenant votre bulletin d'information de 15h. Ottawa pourrait interdire l'accès aux réseaux sociaux aux jeunes de moins de 16 ans dans le cadre d'un projet de loi sur la sécurité numérique qui doit être présenté cette semaine. La mesure viserait à mieux protéger les enfants en ligne, même si certaines plateformes qui respectent des normes de sécurité pourraient obtenir des exemptions. Le ministre de la Justice, Sean Fraser, affirme que c'est une façon pour son gouvernement d'agir de manière responsable. Le gouvernement prévoit aussi déposer une loi pour encadrer les agents conversationnels fondés sur l'intelligence artificielle. Les nouveaux conducteurs qui veulent obtenir leur permis de conduire en Colombie-Britannique pourront passer l'examen théorique obligatoire en ligne. Selon l'ICBC, cette mesure permettra de réduire les longs délais d'attente et rendra l'examen plus accessible dans les communautés isolées et rurales. Pour éviter toute tricherie, un système de surveillance numérique suivra les mouvements de la webcam et de la souris. Des contrôles d'identité seront également exigés.

0: Et la Colombie-Britannique et l'Alberta ont lancé un projet pilote pour tester un système de rapport de police généré par l'intelligence artificielle. Le projet nommé Draft One ou Premier Brouillon doit durer jusqu'en août. Il concerne tous les types d'interventions, à l'exception des faits les plus graves, comme les meurtres. Cette utilisation soulève des questions pour le système judiciaire et le travail des avocats de la défense. Maître Guillaume Gary, avocat plaidant à Lower Mainland Law, explique le risque d'un tel recours à l'IA.
1: En ce moment, le logiciel résume des observations visuelles. Si, par exemple, le policier s'entretient avec un témoin qui a une haleine alcoolisée, ça, c'est quelque chose, par exemple, qu'on ne s'attend pas à ce que le logiciel ne transcrive. Et ça pourrait, au final, faire des rapports biaisés de façon subtile qui ne permettraient pas de savoir exactement ce que l'agent de police a véritablement retenu de ses observations.
0: Plusieurs services de police aux États-Unis utilisent déjà l'intelligence artificielle. Et un programme unique en Colombie-Britannique vise à donner aux aînés et aux familles à faible revenu un accès direct au marché fermier. Basé sur un système de coupons, le programme a déjà atteint sa capacité maximale pour la saison. Emma Hautecoeur a préparé ce qui suit.
2: What this program brings to the table, literally.
3: Karina Carroll à la banque alimentaire Sources à Langley explique que le but du programme est de mettre sur la table des aînés et des familles à faible revenu des aliments à haute valeur nutritive, frais et locaux. Les bénéficiaires ont droit à des coupons hebdomadaires de 27 $ pour toute la saison des marchés fermiers dans leur région. Le gouvernement de la Colombie-Britannique a injecté 4 250 000 $ dans l'initiative qui permet de rejoindre 8 200 ménages, selon le communiqué. Shauna Melnick, responsable d'une autre banque alimentaire de Langley, dit que les mois estivaux sont mauvais pour la récolte de dons et signifie également l'arrêt des programmes de déjeuner ou de dîner scolaire. En résulte une insécurité alimentaire selon Karina Carroll, les foyers à faible revenu se tournent à ce moment-là vers des aliments moins chers et moins nutritifs. Le gouvernement indique que le programme a atteint sa pleine capacité pour l'année et qu'il n'accepte plus de demandes de financement de la part des partenaires communautaires. Ici Emma Hautecoeur, Radio-Canada, Vancouver.
0: Et c'est jeudi le 11 juin que commence la Coupe du monde de la FIFA 2026 au Canada, aux États-Unis et au Mexique. Beaucoup d'événements francophones gratuits ont lieu à travers la province. Le relais francophone invite les amateurs de soccer à l'Île-Granville du 15 au 25 juin à l'occasion de son festival de l'immigration francophone. Dans l'île, Nathalie Astruc, directrice générale de la Société francophone de Victoria, présente sa propre francophone zone.
4: Des ateliers, par exemple, sur les drapeaux. Ce qu'on veut faire aussi, c'est vraiment faire parler les fans francophones de leur passion, donc découvrir différents pays à cette occasion. Enfin, là, on a le choix, hein, entre le Maroc, Haïti qu'on a célébré récemment, une communauté qui est vraiment venue à la société. France-Sénégal, là, je vois un super match aussi qui arrive. Vraiment, c'est l'occasion de partager des cultures, d'en savoir plus sur les pays, de poser des questions, de rencontrer des personnes de la communauté aussi qu'on ne voit peut-être pas souvent.
0: Et l'Alliance française de Vancouver diffuse aussi les matchs gratuitement à l'intérieur et offre de nombreuses activités en lien avec l'événement sportif. Voilà, c'est ce qui conclut votre bulletin d'information à l'antenne d'ici Radio-Canada Première. 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

0: C'est un ouvrage qui a transformé la littérature jeunesse. Un univers fantastique sans leçon de morale. Ici Maxime Gauthier, à Aujourd'hui l'Histoire. Alice, au Pays des Merveilles, l'ouvrage phare de Lewis Carroll.
1: On ne peut pas raconter, par exemple, Alice au Pays des Merveilles, sauf en disant qu'il s'y passe des choses absurdes, il s'y passe des choses folles. Et on peut rajouter des épisodes à l'infini. Il est évident que c'est une œuvre ouverte, c'est une œuvre percée, c'est un panier percé, ça coule de tous les côtés.
0: Les propos d'Hélène Cissou, dramaturge, étaient à notre radio le 26 décembre 1976. C'est l'histoire d'un rêve où se déploient toutes les ressources du merveilleux. Un univers fantaisiste qui défie toutes les lois de la logique dans une société victorienne rigide et codifiée. Depuis, c'est devenu un classique de la littérature jeunesse. Un récit onirique à l'origine de nouveaux genres littéraires.

0: Alice, assise sur le talus à côté de sa sœur, commençait à se sentir fatiguée de ne rien faire. Elle était en train de se demander dans un demi-songe si le plaisir de tresser une guirlande de pâquerettes valait la peine de se lever pour les cueillir. Quand, tout à coup, un lapin blanc avec des yeux rouges passa près d'elle en courant. Il n'y avait là rien de très surprenant. Alice ne trouva pas non plus très extraordinaire d'entendre le lapin marmotter « Oh mon Dieu, je vais être en retard !» Par contre, quand elle vit le lapin tirer une montre de la poche de son gilet, regarder l'heure, puis se sauver à toutes pattes, Alice bondit, car elle venait de réaliser qu'elle n'avait encore jamais vu de lapin tirer une montre de son gilet. Brûlant de curiosité, elle s'élança derrière lui et plongea à sa suite dans un large terrier sous la haie. Le terrier s'étendait comme un tunnel, mais bientôt, il présenta une pente si brusque qu'elle n'eut pas le temps de s'arrêter. Elle se vit précipitée dans ce qui semblait être un puits très profond. Tout à coup, patatras, elle tomba sur un tas de feuilles mortes. Elle était arrivée.
1: Et ainsi commence Alice au Pays des Merveilles. C'était raconté à notre radio en mai 1962. Alors pour nous en parler, mon invité, Marie Fradette, elle est chargée de cours à l'Université Laval, spécialiste en littérature jeunesse. On la joint d'ailleurs dans nos studios à Québec. Bonjour Marie.
2: Bonjour Maxime.
1: Alors c'est une œuvre qui a plus de 150 ans, en 1865 précisément. Pourquoi elle demeure toujours pertinente de nos jours?
2: Ben, je pense en fait qu'Alice, c'est intemporel. Hein? Alice, elle s'inscrit pas dans une mode en particulier. Il y a une espèce de pouvoir d'évasion, un pouvoir de fantaisie qui est toujours très prisé par tout le monde. On veut souvent s'évader du réel. Hein?
1: On
2: fait ça régulièrement. Les petits, les grands, tout le monde fait ça. Donc, et comme c'était dit en début d'émission, c'est une œuvre ouverte hein, qui laisse place à tous les possibles. Fait que je pense que c'est pour ça que ça a traversé le temps. Oui, je dirais ça.
1: Qui plaît toujours aux enfants, bien sûr, hein, parce que le contexte historique de l'époque n'était pas le même. En 1865, on est en Angleterre, en pleine époque victorienne. C'est rigide, c'est codifié, il n'y a pas beaucoup de place pour l'imagination.
2: Ah non, pas du tout. En fait, on est dans la deuxième moitié du 19e siècle en Angleterre, comme vous venez de le dire. C'est la révolution industrielle. Le Royaume-Uni est une grande puissance économique. Mais comme souvent dans l'histoire, hein, à côté de cette richesse-là, ben, il y a la pauvreté qui est omniprésente. Et le travail dans les usines est rude, surtout pour les enfants. Les salaires sont misérables. Donc, c'est aussi une époque qui a été marquée par ce qu'on a appelé la morale victorienne. À l'image de la reine Victoria, donc la bourgeoisie va prôner un code de conduite rigide, une morale strict, qui est fondée sur des valeurs familiales, puis aussi une rigueur religieuse. Donc, c'est une période qui va être très féconde, qui va influencer les auteurs, puis donner naissance à beaucoup de grands romans qui vont devenir, avec le temps, des classiques de la littérature jeunesse, des auteurs qui vont mettre en scène, justement, l'enfance et les inégalités. La vie aussi, parfois misérable, des enfants qui sont livrés à eux-mêmes. Je pense, par exemple, à Charles Dickens, en Angleterre, qui arrive à cette époque-là avec Oliver Twist. En France, il y a Hector Malot avec Sans famille, hein, avec Rémi. En Suisse, il y a Heidi avec De Spiri. Et là, il faut savoir aussi qu'avant cette seconde partie du siècle, l'enfant existait un petit peu par défaut, en fait, dans les textes qui n'étaient pas nécessairement écrits pour eux. Mais avec ces auteurs-là, l'enfant va devenir personnage principal. Alors, on va s'adresser à lui avec des histoires qui vont le mettre en scène directement. Et là, toutes les ruses, l'ingéniosité de ces personnages-là vont leur permettre non seulement d'échapper aux adultes, mais aussi de se différencier d'eux. Et là, parallèlement à cette littérature qui va sonder le réel, donc qui met en scène vraiment le réel, on va trouver une littérature fantaisiste qui va au contraire plonger les lecteurs dans des univers là où tout peut arriver. On se souvient que le 19e siècle, c'est la grande période des collectes de contes merveilleux. Oui. C'est aussi la période romantique dont des auteurs, je pense ici à George Sand, Théophile Gautier, qui vont écrire aussi des contes merveilleux pour les enfants. Mais eux, ils vont avoir tendance à mettre en scène des enfants, pas nécessairement tels qu'ils sont dans le réel, comme Dickens le faisait, mais tels qu'ils peuvent être rêvés. Alors, pendant cette période-là, donc deuxième moitié du 19e siècle, la fantaisie va devenir à la fois le propre de l'enfance, puis je dirais même le propre de la littérature jeunesse. Donc, à travers une littérature d'évasion, les écrivains vont raconter qu'il faut savoir se réfugier dans l'imagination et les rêves. Pourquoi? Ben justement, pour fuir la réalité. Et c'est justement ce que va proposer, d'une certaine façon, Lewis Carroll avec Alice au Pays des Merveilles, qui est publié en 1865, et sa suite, De l'autre côté du miroir, en 1871, qui, comme vous l'avez dit tantôt, marque un tournant dans l'histoire de la littérature jeunesse. En fait, avec son œuvre qui est très atypique, Carole va s'inscrire un peu en faux, je dirais, contre l'époque victorienne qui est marquée, comme on a dit tantôt, par le sérieux, par la rigueur. Alors, il va donner tout le pouvoir aux enfants dans cette œuvre-là de différentes façons et ici, à une fillette, ce qui est aussi nouveau à l'époque parce que les garçons sont souvent personnages centraux dans les œuvres. Oui, c'est ça. Donc ça, c'est quand même quelque chose de nouveau. Puis ensuite, au lieu de faire la morale aux enfants, comme c'est souvent le cas aussi à l'époque, il va plutôt se moquer des adultes. Alors, il va offrir un univers complètement déjanté. Tout est sans dessous dans son œuvre. La religion, d'ailleurs, qui est si importante pour la reine Victoria, n'a aucune place dans Alice.
1: Mais là, bon, oui. Vous avez évoqué l'auteur, Lewis Carroll. Alors, c'est qui, oui. Lewis Carroll?
2: Lewis Carroll, de son vrai nom, Charles Lutwidge Dodgson. Il naît le 27 janvier 1832 à Dorisbury. C'est un petit village qui est au nord du comté de Cheshire, en Angleterre. Et là, dès qu'il commence à parler, on va se rendre compte qu'il est atteint de bégaiement. Comme la plupart de ses frères et sœurs, d'ailleurs. Il y a des mauvaises langues qui vont dire que le lien de consanguinité de ses parents explique peut-être la chose, enfin. Et donc, ce bégaiement-là se double d'une sourdité à l'oreille droite. Alors, ces caractéristiques-là vont peut-être, on peut imaginer, qu'ils vont influencer son écriture, son jeu sur la langue, l'invention de mots qu'on va retrouver dans son œuvre et dont on parlera tantôt. Alors lui, Charles, est le troisième d'une famille de 11 enfants et très tôt, il va développer un goût pour l'écriture. En fait, il va, pour amuser ses frères et sœurs, rédiger des poèmes, des spectacles de marionnettes, des revues littéraires amusantes. Et en 1851, alors qu'il a 19 ans, il va aller étudier à Oxford et quelques années plus tard, il va devenir professeur de mathématiques, poste qu'il va occuper jusqu'en à peu près 1881. Et parallèlement à cette occupation-là, Charles va aussi s'intéresser à la photographie. Photographie dont l'invention officielle remonte à 1839. Donc, ça devient pour lui plus qu'un simple divertissement. En fait, on va parler d'une quête de la beauté qu'il va trouver surtout dans la photographie de fillette. Et là, en 1856, à 24 ans, il rencontre la petite Alice Liddell, celle qui va lui inspirer Alice au Pays des Merveilles. Et à ce moment-là, Alice a seulement 4 ans. Il va d'ailleurs la photographier. Il va photographier la famille et photographier Alice aussi beaucoup. Et là, c'est en 1856 qu'il va adopter le pseudonyme de Lewis Carroll. Pourquoi? Ben, pour différencier justement sa plume un peu plus humoristique, légère, de fiction, de ses publications sérieuses, parce qu'il va publier aussi des ouvrages de mathématiques.
1: Ah oui, c'est ça qui est étonnant. Ouais. Professeur de mathématiques, donc oui. Assez austère le jour, mais fantaisiste oui. À 16 heures, là.
2: Exactement, il y a deux personnalités à Lewis Carroll, à Charles Lutwidge Dodgson. Et là, le 4 juillet 1862, donc 6 ans après sa rencontre avec Alice, il va inventer l'histoire d'Alice, histoire qui est éditée en 1865, qui a alors 33 ans. Et il va mourir le 14 janvier 1898 d'une bronchite à Guildford. Et ouais. Il a à ce moment-là 65 ans.
1: On va écouter ce qu'on disait de lui à l'époque à notre radio, l'émission Picotin, encore une fois, le comédien Yvon Dufour, 26 décembre 1962.
3: Tu sais la petite Alice au Pays des Merveilles, hein? Eh bien, c'est ce qu'elle a réussi. Faut que je te dise, toi, mon ami du bout des ondes, qu'Alice avait un professeur excellent. Il s'appelait Dodgson, oui. Et il était anglais, inutile de te le dire. Il vivait à Oxford, en Angleterre, et... il enseignait les mathématiques. Il semblait très sévère, hein. Il avait un maintien rigide et un visage toujours triste. Et puis, il sortait presque jamais. On raconte même que les soirs d'hiver, protégé des courants d'air qu'il redoutait par-dessus tout, grâce à un ingénieux système de poêle à pétrole disposé autour de sa pièce, il se calfeutrait dans sa chambre pour écrire des ouvrages fort savants. Tout l'hiver, il était triste. Oh, triste! Et puis ennuyeux, comme la pluie, tiens, comme la brume d'Angleterre. Mais quand le printemps arrivait, Lewis Carroll, car il portait aussi ce nom pour ses amis intimes, Lewis Carroll réapparaissait. Il se réveillait tant et si bien qu'il racontait des bêtises en pleine classe d'arithmétique.
1: Des bêtises, hein, en pleine classe d'arithmétique. Bon, en tout cas, je ne sais pas si la légende est vraie, mais il a certainement accouché d'un roman qui a eu du succès, Alice au Pays des Merveilles. Donc, ça raconte quoi, Alice au Pays des Merveilles?
2: Ben, en fait, d'abord, Alice au Pays des Merveilles, c'est l'histoire de cette petite fille qui est d'abord assise, dans la première partie, là, Alice au Pays des Merveilles, l'histoire de cette petite fille qui est assise dans l'herbe avec sa sœur par un après-midi ennuyant, et là, elle va suivre un lapin et tomber dans un profond terrier. Elle va basculer dans un autre monde, justement, où tout est sans dessus-dessous, et elle va rencontrer des personnages étranges, extravagants, par exemple, une chenille qui fume, une fausse tortue, un chapelier, des cartes, un jeu de cartes anthropomorphes, des potions qui font grandir à tisser etc. Et dans de l'autre côté du miroir, Alice est assise dans son salon et là, elle va parler à son petit chat Kitty. Elle veut lui faire la leçon, en fait. Elle veut jouer avec lui et va le menacer, en fait, de l'enfermer dans la chambre, dans la maison du miroir, pardon, s'il est pas sage. Et là, elle commence à décrire cette maison-là et se retrouve, et je cite, sans trop savoir comment, sur le manteau de la cheminée du salon, devant ce miroir qui va se transformer en brouillard, ce qui va lui permettre de le traverser. Et là, elle va retrouver des personnages qu'elle va avoir rencontrés dans la première partie, notamment le chapelier qui va être un messager là-dedans. Elle va rencontrer de nouveaux personnages aussi. Elle va prendre beaucoup plus de place dans cette première, dans cette deuxième partie-là. Elle est plus solide, plus confiante que dans la première partie. Elle va passer d'ailleurs de pion à reine dans cet univers qui est finalement un immense jeu d'échecs.
1: Et dans tous les cas, en tout cas dans les deux cas, hein, chaque fois un univers fantaisiste dans lequel l'enfant évolue en toute liberté. En fait, c'est une quête de liberté dans un monde où les enfants, généralement, en ont pas beaucoup. Mais comment naît ce texte-là, cette idée-là de la part de Lewis Carroll?
2: Ben voilà, en fait, ce classique-là est issu de sa rencontre, de la rencontre de Lewis Carroll avec Alice Liddell. En 1862, Carroll, qui est très près de la famille Liddell, va faire une promenade sur la rivière et il va imaginer les aventures d'une fillette prénommée Alice. Et là, c'est à sa demande à la petite Alice, qui va écrire cette histoire-là. Et dès le soir même, donc après cette promenade sur la rivière, dès le soir même, il va amorcer l'écriture qui sera terminée en février 1863. Et à ce moment-là, il va tenir à illustrer lui-même le manuscrit qu'il voulait d'abord offrir à Alice, et ce qu'il va faire en fait à Noël 1864, un an plus tard. Mais l'histoire n'a pas le titre qu'on lui connaît aujourd'hui. En fait, il va appeler ça d'abord « Aventure d'Alice sous la terre ». Et là, le manuscrit va ensuite être lu par un ami de Carroll, qui est le poète George MacDonald, qui lui va l'encourager à publier, ce qui sera fait par Alexander Macmillan, mais sans les illustrations de Lewis Carroll, qui sont jugées trop grotesques, trop caricatural. Et c'est là que John Tenniel, illustrateur très en vue à l'époque, est approché pour illustrer le manuscrit. Et là, le livre va paraître en 1865 et tout de suite, le livre connaît un grand succès. En fait, quelques mois plus tard, Carroll va se pencher sur une suite qu'il appelle La visite d'Alice à la maison du miroir, qui va devenir La traversée du miroir et qui paraît à Noël 1871. Succès colossal. Les 9000 premiers exemplaires sont vendus en 15 jours et là, l'éditeur prévoit un retirage et il y a 15 000 exemplaires qui sont vendus à la fin janvier 1872. Donc, origine de cette Alice-là.
1: Ben, ouais. Déjà donc un succès à l'époque. Bon, ce qui va mener à la suite, vous venez de le dire. Mais les thèmes, qu'est-ce qu'on retrouve? Parce qu'on a raconté un peu, bon, l'histoire d'Alice, la petite fille qui tombe dans un terrier, puis qui se met à imaginer plein de choses, mais il y a eu toutes sortes depuis 150 ans, des analyses, il y en a eu plein, hein, des psychanalystes qui se sont mis à analyser Alice au Pays des Merveilles. C'est quoi les thèmes qu'on retrouve là-dedans?
2: Bien, en fait, il y a des thèmes très importants, en fait, des thèmes qui permettent de valoriser la liberté de l'enfant, qui s'opposent, on l'a déjà dit, là, tantôt, à la rigidité du climat victorien. Mm-hmm. C'est véritablement donc une littérature d'évasion dans laquelle, comme dans le rêve, d'ailleurs, tout est possible. Puis d'ailleurs, avant d'aborder des thèmes en particulier, je dois dire qu'Alice au Pays des Merveilles, c'est une œuvre aux 1000 lectures possibles. On peut regarder le côté social de l'œuvre, s'attarder au surréalisme, à la psychanalyse. Bref, il y a plusieurs pistes qui sont envisageables. Alors, les thèmes que je vais présenter là peuvent être entendus, lus différemment, dans une perspective différente. Puis c'est ce qui fait justement la richesse de l'œuvre. Premier thème, en fait, la quête d'identité. Oui. Je pense qu'on peut pas passer à côté de ça. Alice, c'est une enfant de 7 ans et demi dans le Pays des Merveilles. Alice questionne tout, s'étonne, grandit, rapetisse. D'ailleurs, ce jeu-là peut d'ailleurs symboliser cette façon qu'ont les enfants de cet âge-là de se trouver petits dans le monde des grands, puis à l'inverse, grands dans le monde des petits. Donc, il y a une espèce de passage transitoire qui est présenté par le rêve où tout est possible et impossible à la fois. Donc, la quête est au cœur de l'histoire. Si on prend l'épisode de la rencontre avec la chenille, par exemple, là, vous irez relire Alice si c'est pas, c'est pas frais à votre mémoire. Oui. Ben, je dis vous, puis je dis les auditeurs aussi.
1: Oui, bien sûr. Donc, ben oui.
2: Cette dernière va lui demander, en fait, la chenille va demander à Alice qui elle est, et Alice est incapable de répondre, comme si son identité s'effaçait au Pays des Merveilles. Puis toutes les transformations qu'elle va subir expliquent ce sentiment-là. Mais elle essaie de savoir, en fait, qui elle est dans ce monde qui devient, au bout du compte, un monde de questionnement. Puis d'ailleurs, le titre en anglais parle de Wonderland. Puis le mot « wonder » peut, bien sûr, envoyer au merveilleux, mais aussi au questionnement, parce que le verbe « wonder » signifie aussi « se demander ».

0: demander, s'étonner.
1: Ah oui.
0: Alors, il y a cette quête d'identité, puis ensuite la liberté de l'enfance devant l'adulte, qui est perceptible surtout à travers l'utilisation de la langue. En fait, dans Alice, le langage ne remplit pas du tout sa fonction de communication. Hein. Puis cette façon de faire-là peut traduire plusieurs choses. D'abord et avant tout, une opposition au monde des adultes. En fait, Carole joue avec les mots, les sonorités, il invente des mots qui n'existent pas. Rondu Pondu, d'ailleurs, est très bon là-dedans dans la deuxième partie de l'histoire. Par exemple, il va parler de toffe, de chigné, de vorte, etc. Donc, des mots qui n'existent pas.
1: Ouais.
0: Et dans la vraie vie, en fait, les enfants, contrairement aux adultes, ne maîtrisent pas, quand ils sont tout petits, le langage. Ce qui fait que les adultes vont avoir le dessus sur l'enfant qui est vulnérable, manipulable devant ce monde complexe. Ben, Alice Carole, lui, je peux même l'appeler Alice Carole, Lewis Carole, en jouant avec la langue, en la bousculant, c'est en même temps tout le monde adulte puis contraignant qui va dévaloriser, ridiculiser, mais surtout renverser. Puis comme les mots n'ont pas de sens, ben, les dialogues non plus d'ailleurs. Et la morale ben, peut justement pas s'infiltrer là où il y a absolument pas de sens. Donc, il peut pas y avoir de leçon de bien ou de mal dans un monde qui en a pas.
1: Oui, parce que c'est ça aussi qui est intéressant dans Alice au Pays des Merveilles. Il y a pas de morale. Ouais. À une époque où normalement, les contes pour enfants, il y avait toujours une morale à la fin. Là, il y en a pas.
0: Ben non, il y en a pas, parce que justement, tout est sans dessus-dessous. Tu sais, les codes se brouillent, les rituels se dérèglent, les conversations tiennent souvent d'une joute verbale où chacun parle à son tour dans une conversation qui va tenir beaucoup plus du dialogue de sourds, là, je dirais. Donc, dans toutes les scènes, les questions vont rester sans réponse, les devinettes sans solution. Ça fait comment glisser une morale à l'intérieur de ça?
1: Oui. Ça marche pas.
0: Impossible.
1: C'est une quête de, ben oui, une quête de liberté pour les enfants, pour l'enfance. C'est aussi une bataille peut-être contre la perte de l'innocence qui est liée à l'enfance. Bon, ça, en tout cas, c'est une des analyses. On va écouter ce qu'en disait le journaliste Gilles Normand. C'était à notre radio en décembre 1976.
2: Vieillir. Voilà donc l'horreur lente et quotidienne contre laquelle Lewis Carroll, le délinquant de l'ère victorienne, a entrepris une lutte à finir. Une bataille cruelle qui sera portée dans un champ imaginaire. Car pour Charles Dodgson, de Lewis Carroll de la vie civile, cette bataille est perdue d'avance. Entre Charles Dodgson, le pasteur anglican, célibataire et professeur de logique dans un collège de jeunes filles, le très respectable Charles Dodgson, et Lewis Carroll, le conteur fou, amoureux de ses amis enfants, de moins de 14 ans, et maître de la logique de l'imaginaire, il y a cette même dualité qui trouva chez un de ses contemporains une expression violente qui sert encore aujourd'hui de point de repère. Dr. Jekyll, et Mr. Hyde.
1: Oui, une dualité, deux personnalités. Bon, on a entendu ces jeunes amis de moins de 14 ans. Alors, parlons d'une question délicate, mais inévitable quand même quand on parle de Lewis Carroll. C'est quoi son rapport avec les jeunes filles? Ça, c'est curieux quand même.
0: Oui, ben entretient, il y a des amis enfants.
1: Oui.
0: Des amis enfants. Alice, en fait, il va entretenir une relation avec elle, mais on n'en sait pas vraiment beaucoup. Je sais, en fait, que pendant un an, en fait, au moment où il voulait offrir son livre à Alice, il y a eu un laps de temps d'un an avant qu'il puisse l'offrir parce qu'il était en froid avec la famille.
1: Mmh. Bon, puis je pense que les parents ont décidé de couper les ponts, hein, c'est ça?
0: Oui, il y a quelque chose. Il entretenait quelque chose avec les fillettes. Mais
1: oui,
0: bon.
1: Oui, oui. Ça peut donner lieu à toutes sortes il y a toutes sortes d'hypothèses, hein, notamment, bon, est-ce que Lewis Carroll était pédophile? Il prenait des dizaines et des dizaines de photos de jeunes filles, notamment la jeune Alice, nue aussi.
0: Ouais.
1: Donc, il y a eu toutes sortes d'hypothèses. Bon, non prouvées, évidemment, parce que c'est l'époque et on n'a pas toutes les traces de ça. Mais la question, elle est là et elle demeure encore aujourd'hui. Cela dit, sur le plan littéraire, qu'est-ce qu'il a laissé comme héritage, Lewis Carroll?
0: Ben en fait, s'il n'y a pas eu vraiment d'avant Lewis Carroll, sauf Édouard Lear, qui a écrit L.E.A.R., Édouard Lear qui a écrit le livre du non-sens en 1846, qui est un recueil de poèmes sans queue ni tête. Donc, s'il n'y a pas vraiment eu d'avant Lewis Carroll, les émules adaptations sont nombreuses. En fait, depuis 1865, Alice a été traduite dans toutes les langues, analysée, décortiquée, réécrite, copiée, adaptée au cinéma, en littérature. Elle va être traduite en français dès 1869, mais c'est surtout dans les années 1930, avec les surréalistes, pour qui le rêve est un formidable matériau de création, qu'elle va accéder, je dirais, au rang de mythe. Il y a Paul Éluard, André Breton, Raymond Queneau, d'ailleurs, qui vont considérer Carole comme leur précurseur. Il y a eu beaucoup d'adaptations différentes. C'est le cinéma qui va surtout contribuer à révéler Alice au grand public, comme c'est souvent le cas d'ailleurs.
1: Mmh, oui.
0: Il y a une première adaptation muette qui est produite en 1903 par des Britanniques. Il y a peu de texte qui est présenté pour mettre en contexte. Puis là, on expérimente dans cette dans cette formule-là des effets spéciaux. Par exemple, on va voir Alice Rapetissé grandir devant nos yeux. Et c'est disponible sur le web si vous pouvez aller voir ça.
1: Ah, c'est 1903? Formidable.
0: 1903, c'est de toutes les beautés, vraiment.
1: Oui, j'imagine.
0: Puis après, en 1923, ben là, il y a Disney qui va réaliser une série de courts-métrages d'animation muets en noir et blanc. Mais c'est en 1951 avec les studios Disney qu'on va découvrir, en fait, la Alice aux longs cheveux blonds et à la robe bleue que nous connaissons bien.
1: Oui, tout à fait. L'image la plus célèbre, certainement. On va écouter un extrait, justement. Disney, en 1951, le début du film.
3: C'est bien ça. Dans mon monde à moi, il n'y aurait que des divagations. Comme disent les grands, les choses ne seraient pas ce qu'elles sont. Au contraire, elles seraient ce qu'elles ne sont pas. Je suis sûre que ce serait mieux. Hein, Dina? Qu'en dis-tu? Dans mon monde, tu ne dirais pas « Miaou ». Tu dirais « Oui, mademoiselle Alice ». Naturellement, tu parlerais comme les personnes, Dina, et les autres animaux aussi. Dans mon monde, les petits chats, les gentils lapins.
1: Dans mon monde, à moi, il n'y a que des divagations. Alors, ça donne le ton, ça nous plonge dans l'univers d'Alice au Pays des Merveilles. Bon, ça, c'est la version Disney 1951. Il y a eu d'autres versions par la suite, revues et corrigées. Des albums jeunesse également?
0: Oui, ben du côté de la littérature, en fait, je vais en retenir deux. Il y a d'abord chez Grond, en 2010, ça date, mais c'est encore disponible et c'est fabuleux, en fait. Donc, on retrouve Alice, mais dans un format où il y a des rabats, des découpes qui permettent au lecteur d'ouvrir des portes, de faire grandir, rapetisser Alice, donc de jouer vraiment avec l'œuvre. Il y a aussi une adaptation qui est parue en 1985, toujours disponible aussi chez Grond et qui est illustrée par Dušan Kalé. Dušan Kalé, qui est un peintre-graveur slovaque, un des rares, je dirais, à avoir illustré une petite Alice qui ressemble à Alice Liddell, soit avec des petits cheveux noirs courts. Et ces tableaux, les tableaux de Dušan Kalé sont complètement surréalistes. Donc, on entre vraiment dans l'univers de Lewis Carroll.
1: Voilà. Et l'occasion de lire ou de relire la version originale aussi, bien sûr, qui est toujours disponible en 1865. Oui. Alice au Pays des Merveilles, Lewis Carroll, le grand classique de la littérature jeunesse. Mon invité, Marie Fradette, elle est chargée de cours à l'Université Laval à Québec, spécialiste en littérature jeunesse. Merci beaucoup, Marie.
0: Merci beaucoup.
1: Merci également à toute l'équipe d'Aujourd'hui l'Histoire. Ici Maxime Coutier, là-dessus, bonne soirée. À une prochaine. Au revoir.

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5: Bonjour et bon mardi 9 juin. Aujourd'hui à l'émission, on parle d'un modèle d'éducation pour la petite enfance neurodivergente francophone. Ce sont les recherches de Bianca Nugent, qui est professeure adjointe à l'Université de l'Ontario français. Elle a récemment été récompensée par une bourse d'études sur ce sujet spécifique. Elle est avec nous dans quelques instants pour parler de diverses stratégies à adopter partout au Canada francophone. Et également, un peu plus tard, avec toutes ces investissements dans les infrastructures vitales du pays. Les chercheurs qu'on recevra se demandent, eux, est-ce qu'on ne devrait pas investir dans la nature comme infrastructure critique, des investissements qui peuvent rapporter davantage, selon eux, que des pipelines, des routes, etc. On reçoit Anastasia Mourougova-Méline et Jeremy Gott qui se sont penchés sur la question. Caroline Cloutier aux actualités, bonjour.
6: Bonjour, je vous parle de l'examen théorique obligatoire de conduite en Colombie-Britannique qui pourra être fait en ligne.
5: Merci beaucoup, Caroline.
6: Je vous en prie.
5: Bonjour, Fabienne Arreau.
7: Bonjour. Écoutez, en météo, on va vers le mieux, mais il faudra patienter encore un peu pour le revoir, le soleil.
5: Ben, au moins, on dort bien ces temps-ci. On entend la petite pluie qui tombe.
6: J'avoue, j'adore.
7: C'est ça qui va nous permettre de bien dormir.
5: C'est pour ça que je suis tant en forme.
7: Mais on peut avoir le soleil puis mettre des bruits ambiants pour dormir.
5: Ah, c'est pas fou, ça.
7: Ah, c'est

0: C'est vrai,
1: ça
0: comme
1: peut
0: ça.
1: Fonctionner. Bon, Guillaume Tselepoglou, bonjour, bien
2: bonjour,
1: reposé.
2: Rudy. Oui, oui, ça va, plutôt bien dormi. Okay. Est-ce que vous êtes déjà rendu à un grand événement en vélo, disons genre Coupe du Monde, et vous arrivez, puis il n'y a rien pour vous garer? Et ben, ils ont un nouveau système de vélo valet, ça s'appelle apparemment, j'ai appris ça, qui est disponible partout dans la Coupe du Monde. On en discute vers 16h10 avec Laura Jane, qui dirige ce... association.
1: Bon, ça comme ça. Ben oui, quand j'étais à la Coupe du Monde au Qatar en vélo, en vélo justement, c'était pratique.
2: Coupe du Monde.
1: Caroline me regarde.
0: Vous avez dû avoir
3: au Qatar,
1: Non, je ne suis pas allé à la Coupe du Monde au Qatar en vélo.
3: Mais vous avez tellement voyagé.
1: Ah, tellement, ça n'a pas de bon sens. Bonjour Alexandre Laplante.
4: Salut, vous êtes peut-être allé prendre votre vélo pour aller à la fusée Artemis 3 qui va décoller l'année prochaine, en fait. La NASA vient de dévoiler son équipage, 3 Américains, un Italien. Marie-Michel Limoges va nous parler de ça tantôt.
1: On met un vélo sur la Lune, pourquoi pas?
4: Ça serait cool. Pédale.
1: Ben enfin, on pourrait y aller. Merci beaucoup à toute l'équipe, merci d'être à l'écoute. Ici Rudy Desjardins, vous écoutez Panorama.

0: Merci Guillaume de nous le rappeler, mais en effet, il y a une Tesla dans l'espace.
1: Je ne sais pas où elle est exactement.
0: Ouais. Je ne sais pas le niveau de sa recharge aussi. S'il y a des chargeurs autour de la Terre, le réseau.
1: Un petit panneau photovoltaïque, ça se trouve, elle est chargée à 100%.
0: Peut-être, exactement. Il y a même une petite fondue chocolat favori. On l'a appris récemment lorsque le PDG de Chocolat Favori était là au Gala de la Palme Bleue. Il nous a dit ça. Ils ont envoyé du chocolat favori dans l'espace, dans la station spatiale.
2: Ah bon?
0: Ouais. Donc, alors, je serais bien curieux en apesanteur de voir à quoi ressemble la petite fondue.
2: Oui.
0: Comment on sauce dans les airs, là, comme ça.
1: C'est peut-être ça qui a fait la fuite dans la station spatiale internationale.
0: Ah, c'est, oui, c'est la fourchette.
1: C'est la fourchette.
0: La fourchette a fondu. Ils ont piqué dans le mur. Oups, voilà une petite fuite comme ça. Bien des sujets, donc, oui, aujourd'hui à l'émission. On parlera un petit peu plus tard avec Jennifer Maher de la Coupe du Monde. Hein, ça approche à grands pas. Comment les commerçants se préparent-ils à vivre la fièvre de la Coupe du Monde. On vous fera entendre des extraits également au Mexique, à Mexico City. C'est là qu'aura lieu la cérémonie d'ouverture, le premier match également de la Coupe du Monde. Mais là-bas, là, il y a beaucoup de grogne au sein de la population. Il y a des syndicats, il y a des groupes d'intérêt qui ont paralysé la ville de Mexico dernièrement. Et les autorités ont intercepté dans une voiture des manifestants qui avaient avec eux des bombes. Alors, on s'inquiète également pour la sécurité. On vous fera entendre un peu plus tard là, des extraits du Mexique. Voilà. Ça fait vraiment du bien, par contre, la petite pluie ces temps-ci. Là, je sais que Fabienne,
2: oui,
0: vous aimeriez le soleil, mais
2: moi.
0: Le gazon au parc chez nous est magnifique. Oui. Ce qui n'est pas le cas dans le district régional d'Okanagan, Similkanen. D'ailleurs, on a lancé un concours là-bas pour aider à préserver l'eau. Il ne faut pas arroser son gazon, bien sûr, et le gazon le plus jaune va gagner un prix cette année. Mm-hmm. Ça peut être difficile. Il y a des gens qui aiment ça, avoir un beau gazon. Qui dit gazon jaune, souvent invite les pissenlits aussi. Et ça, c'est pas bon dans le voisinage, là, avoir des pissenlits. Là, je parle, on est tous en appartement ici. Donc,
3: oui, c'est ça, la verdure exactement. De nos pelouses.
0: La verdure de nos pelouses, c'est beaucoup de travail. Mais je suis certain qu'à l'écoute, il y a des gens qui ont des histoires à partager avec nous, soit vos histoires, soit des histoires de voisins qui apportaient peut-être un soin maladif à leur gazon. On voit ça souvent. Il y a un excellent article, par contre, chez nos collègues de la CBC, qui propose des plantes indigènes là, qu'on pourrait utiliser au lieu du gazon. Pourquoi on plante encore du gazon? On pourrait mettre du trèfle. Ici, on montre la bearberry, que je ne connais pas, mais qui est une plante qui vient de la région de l'Okanagan et qui tolère bien les chaleurs et le temps sec typique là, de l'Okanagan. Alors, il y a des solutions.
4: Ben
0: exactement.
4: Oui. Mais ce serait vert, ça. Ce serait quand même pas jaune.
0: En plus, ce serait vert.
4: Donc, la personne ne gagnerait pas, en fait. C'est ce que je comprends.
0: Ouais, mais moi, je lui donnerais un prix quand même. Voilà.
2: Je suis d'accord. Moi aussi.
0: Tout cela. Alors, dites-nous, envoyez-nous une photo aussi, pourquoi pas, de votre gazon. Vous pouvez le faire par texto. 604-662-6032. Caroline, c'est pratique, ça. L'examen théorique obligatoire de conduite en Colombie-Britannique pourra maintenant être fait en ligne.
2: Oui, très pratique. Les nouveaux conducteurs qui veulent obtenir leur permis de conduire vont pouvoir passer l'examen théorique qui est obligatoire sur le web. Alors, la CBC dit que la mesure va permettre de réduire les longs délais d'attente, aussi rendre l'examen plus accessible dans les communautés isolées et rurales. Et pour éviter la tricherie, il y aura quand même un système de surveillance numérique qui va suivre les mouvements de la webcam et de la souris. Et il y aura même des contrôles d'identité qui seront exigés aussi.
0: Ben oui, parce qu'on se disait, ce serait facile d'avoir quelqu'un avec soi, son
2: tout
0: guide,
2: à
0: aller chercher sur Internet et tout ça. OK. Un tsunami pourrait provoquer des centaines de morts à Tofino.
2: Oui, ça c'est plus malheureux. C'est ce que conclut une étude. En plus de prédire des dommages de plus $1 milliard, Simon Jousset a les détails.
5: Une étude menée par Katsugoda, professeur à la Western University, conclut que la ville de Tofino pourrait être durement touchée en cas de tsunami, notamment lors de la saison touristique. Publiée dans la revue Earthquake Engineering and Structural Dynamics, l'étude met en lumière le fait que de nombreux campings et hôtels sont situés le long de la côte pacifique à basse altitude. Katsugoda note également que les routes peuvent être bondées lors de la saison touristique et qu'il pourrait être difficile de s'éloigner du rivage. Le chercheur a modélisé les effets de plusieurs scénarios extrêmes et estime qu'il pourrait y avoir 760 morts et au moins $1 milliard de dommages dans le pire des cas. L'étude évoque la possibilité de construire des tours d'évacuation verticales, une piste actuellement étudiée par la ville de Tofino. Ici Simon Jousset, Radio-Canada, Victoria.
0: Et puis, les jeunes adultes sont ceux qui ont le plus tiré avantage de la gratuité des moyens de contraception en Colombie-Britannique.
2: Oui, c'est entré en vigueur en avril 2023 et c'est ce que rapporte une nouvelle étude qui a été publiée dans la revue JAMA Health Forum. Elisabeth Nettery, qui est chercheuse postdoctorale en sciences pharmaceutiques à l'Université de la Colombie-Britannique, d'ailleurs auteure de cette étude, explique que les jeunes adultes payaient de leur poche plus que d'autres catégories là, pour des contraceptifs.
6: Et enfin, ce qu'on a vu, c'est que jusqu'à 45 % de leur ordonnance de contraceptifs étaient payées cash. Pour comparer, la moyenne au Canada pour tous les médicaments, c'est normalement environ 20 % et les jeunes, c'était plus du double. Et cette politique les a vraiment rejoints. C'est leurs coûts ont baissé le plus que dans n'importe quel autre groupe d'âge.
2: Et elle dit aussi que, selon cette étude-là, cette couverture universelle a permis aux jeunes adultes de passer à des méthodes de contraception qui sont plus efficaces.
0: Oui, on aura un extrait un peu plus long d'Elisabeth Nettery à l'émission plus tard. Merci beaucoup, Caroline.
2: Je vous en prie.
0: Météo, Fabienne, il faut encore patienter avant de revoir le soleil.
7: Oui, ça s'améliore toutefois. Demain, on devrait avoir un beau ciel variable du côté de Vancouver, mais il y a encore des risques d'averses qui sont maintenus en matinée notamment. Ça devrait se dégager en fin d'après-midi. On attend un maximum de 18 du côté de Vancouver. La vallée du Fraser à Abbotsford, là, ce sera plus nuageux. On a de gros risques d'averses dans la journée. Maximum de 19, plutôt des nuages aussi du côté de Whistler, avec quelques risques d'averses, principalement en après-midi. Maximum de 17 attendu. Des nuages aussi du côté de Kamloops et Kelowna, avec des risques d'averses, surtout le matin. Des températures autour de 21 degrés. Prince-Georges, un ciel variable avec quelques risques d'averses en fin d'après-midi, maximum de 21 degrés. Et puis pour Terrasse, on a des nuages, des risques d'averses avec un maximum de 18. À Kitimat, là, ce sont des averses garanties avec un maximum de 15 degrés. Pour l'île de Vancouver, Tofino, ciel variable avec un maximum de 16 degrés. Ciel variable également du côté de Nanaimo avec quelques risques d'averses en après-midi, maximum de 20 degrés. Victoria, écoutez, ça va se dégager demain matin. On devrait quand même avoir de très belles éclaircies dans la journée, maximum de 17. Et au Yukon, des nuages pour Dawson avec 19 comme maximum et à peu près la même température du côté de Whitehorse, mais avec un ciel variable et quelques risques d'averses. J'ai oublié aussi de vous dire quand même qu'on a un avis, un bulletin météorologique.
0: Oui, de la neige
7: De la neige. Ah ben. Ça pourrait être d'une trace à 4 cm sur la route de liaison de l'Okanagan et le col Kootenay. Ça commence à être en fin d'après-midi jusqu'à demain matin, donc des possibilités de neige. Alors c'est ça, si vous avez déjà enlevé vos pneus d'hiver, comme c'est la normale à peu près
0: oui,
7: dans la
0: exact,
7: saison.
0: Ouais.
7: On est quand même près de mi-juin. Ouais. Là. Donc c'est ça, attention à cette petite neige qui pourrait être simplement une trace ou jusqu'à 4 cm quand même.
0: Ou en moto.
7: Oui, ça peut, là, ça peut être
0: drôle,
7: très
0: ça.
7: Dangereux.
0: Ouais,
7: en fait, attention à tout le monde.
0: Merci beaucoup, Fabienne. Circulation très lent en direction ouest à l'approche de Coquitlam à partir du IKEA, là, environ sur la route, et c'est très lent. Et sur le pont Portman également. De l'autre côté du pont, par contre, ça reprend assez rapidement de ce côté-là. Nordvan, on a une bonne congestion qui débute à Westview Drive, là, toujours sur la Transcanadienne. C'est extrêmement lent pour accéder au pont Ironworker à partir de Seymour Parkway, Dollarton Highway et à partir de Low Level Road qui devient Cotton, qui devient Main, tout ça, c'est la congestion.

0: congestion totale. Pour l'instant, par Taylor Way et Capilano Road pour aller prendre le pont Lionsgate, il n'y a pas trop de problèmes, mais quand ça converge et que ça bloque là, plus loin, habituellement, les gens vont peut-être y aller. C'est difficile pour l'instant dans le parc Stanley en direction de Vancouver si vous empruntez cette voie. Ailleurs, dans le Grand Vancouver, pas trop de problèmes pour ce qui est de Victoria et de Saanich. Les ralentissements habituels à l'approche de l'avenue Mackenzie. Au centre-ville, généralement, ça roule assez bien.
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0: Et puis, on va parler maintenant du travail d'éducateur, d'éducatrice en petite enfance. Vous le savez, ce n'est pas toujours facile de trouver la meilleure méthode pour enseigner aux enfants neurodivergents. Bianca Nugent a mis au point un modèle pilote d'éducation pour les enfants neurodivergents francophones en bas âge en Ontario. Elle a même reçu la Bourse nationale de recherche en petite enfance attribuée par l'Association des collèges et universités de la francophonie canadienne. Elle est avec nous pour en parler. Bonjour, Bianca Nugent. Nugent.
2: Bonjour.
0: Ben, vous êtes professeure adjointe coordonnatrice de programme de travail social à l'Université de l'Ontario français. Avant de parler de vos recherches, je veux qu'on cerne bien quelle est la situation des enfants neurodivergents francophones, ce que vous avez étudié particulièrement là, dans les milieux de garderie, finalement, dans les services de garde. Quelle est la situation que vous avez étudiée là?
2: Bien, en fait, c'est un projet de recherche qui vient de recevoir la Bourse nationale en petite enfance. Alors, ça va être vraiment un projet de recherche en co-construction, mais on peut tout de suite quand même d'abord s'entendre sur des pistes importantes. On le sait, la petite enfance, c'est vraiment un pilier de transmission linguistique, identitaire et culturelle. Vraiment, la situation de neurodivergence, on parle évidemment d'une variation naturelle là, de tous les cerveaux humains, mais en sous. C'est une nouvelle école de pensée qui tend à mettre l'accent d'abord sur les forces, les qualités des enfants qui sont neurodivergents au lieu de leurs déficits ou de leurs troubles. Mais on entend souvent parler dans le monde plus biomédical des enfants, par exemple, autistes, des enfants qui ont un syndrome de Down ou toute autre condition là, neurodéveloppementale ou concomitante. Et en soi, ce qu'on sait au niveau de l'état des lieux, il y a un récent portrait de l'accessibilité des services éducatifs à l'enfance francophone. On sait qu'il y a un enfant sur six qui présente un profil neurodéveloppemental qui nécessite un soutien accru puis des services spécialisés adaptés. On sait aussi qu'il y a moins de 30 % des services spécialisés qui sont disponibles en français en contexte linguistique minoritaire. En soi, c'est quand même assez inquiétant. Et selon le Centre de démographie de Statistique Canada, des récentes données nous ont permis aussi de savoir que près de 40 % des familles francophones en contexte linguistique minoritaire doivent se tourner vers des services éducatifs anglophones faute d'alternatives. Alors, quand on met toutes ces statistiques-là, ça nous donne quand même un portrait qui nous rappelle pourquoi cette recherche-là est essentielle d'aller avec les milieux de pratique en contexte linguistique minoritaire en Ontario pour essayer de développer peut-être justement un modèle d'implantation sur comment mieux soutenir les éducatrices à la petite enfance pour mieux accueillir de manière bienveillante ces petits-enfants-là. Alors, je vous ai fait un gros résumé, là, oui. Mais en soi, ça met la table.
0: Oui, et c'est l'aspect qui est intéressant, je trouve, dans tout ça, de mieux former les éducatrices plutôt que de demander, par exemple, du financement pour d'avoir davantage d'éducatrices spécialisées, par exemple. Pourquoi privilégier cette approche plutôt que des éducatrices spécialisées?
2: Bien, il faut d'abord savoir qu'en Ontario, les éducatrices à la petite enfance, et ça, c'est quand même assez particulier, sont membres de leur ordre professionnel. Alors, d'abord et avant tout, elles sont formées pour le développement de la petite enfance, d'accompagner vraiment de manière soutenue, mais aussi par des approches qui sont validées par la science et reconnues aussi comme étant des pratiques exemplaires. Alors, on a vraiment un terreau fertile pour développer un modèle, si on pourrait dire, pilote, contrôle, qui pourrait être effectivement mise à l'échelle dans d'autres contextes linguistiques minoritaires, moyennant là les résultats de la validation qui va découler là de l'analyse. Ce projet-là est quand même sur 2 ans. On débute en octobre et on est en train de se mobiliser là pour justement s'engager avec les milieux qui vont être sélectionnés.
0: Ouais. Alors, qu'est-ce qu'il faut cibler lorsqu'on veut offrir une meilleure éducation en petite enfance à un enfant qui est...

0: neurodivergents?
1: Oui, tout à fait. Mais d'abord, on sait très bien que les tout petits tous les tout petits sont en développement. Alors, mais il y a des tout petits qui, en raison justement de conditions, de situations de handicap concomitantes, vont évidemment avoir de la difficulté au niveau de leur apprentissage et de leur développement, surtout socio-émotionnel. Alors, le modèle qu'on veut développer, c'est un modèle qui est davantage axé justement sur le développement socio-émotionnel des enfants. C'est tout ce qui touche finalement à leur capacité à éventuellement à nommer leur émotion, à pouvoir être aussi compris par les adultes ou les donneuses ou donneurs de soins. Et ça, c'est un prédicteur fondamental pour un bon équilibre et une ouverture à l'apprentissage. Alors, si on est capable de travailler sur un modèle qui soutient de manière bienveillante les enfants qui ont souvent les plus grands besoins à s'exprimer puis à exprimer leurs émotions, et évidemment en formant les éducatrices à la petite enfance qui sont déjà très ouvertes et sensibles, mais elles ont besoin d'un coup de pouce pour avoir des pratiques qui sont éprouvées puis validées pour mieux accompagner les enfants neurodivergents.
0: Mm-hmm. Et ces besoins-là pour les enfants, est-ce que habituellement on y répond lorsqu'ils arrivent à l'école primaire, par exemple? Et pourquoi c'est important d'en parler lorsqu'ils sont jeunes, lorsqu'ils sont en petite enfance, plutôt que d'attendre l'arrivée à l'école primaire?
1: Bien, déjà, les enfants qui sont neurodivergents, on le sait, ont un rythme d'apprentissage qui est différent de la norme. Généralement, ça leur prend beaucoup plus de temps qu'un enfant qui a un développement typique pour acquérir justement certains apprentissages, certains acquis qui sont fondamentaux pour leur permettre une belle continuité ou tout au long de leur continuum d'éducation. Alors, c'est démontré en neurosciences, mais aussi en psychoéducation. Et d'ailleurs, je mène ce projet-là en collaboration avec une co-chercheuse qui est professeure aussi agrégée en psychoéducation de l'Université de Sherbrooke, pour qu'ensemble, on arrive à bien accompagner puis soutenir ces petits-là qui ont besoin d'un coup de pouce, d'adultes bienveillants autour d'eux. Pour cheminer puis développer leur plein potentiel.
0: Ouais. Il y a l'aspect minoritaire également qui est important dans cette recherche-là, le fait justement que cet enfant-là soit dans un milieu francophone minoritaire. Vous avez mentionné tout à l'heure que plusieurs familles vont quitter pour aller vers le système anglophone ou vont recevoir des services qui sont en anglais. Qu'est-ce que vous tentez de cerner là, dans l'aspect minoritaire là, de vos recherches?
1: Bien, on le sait aussi... en Ontario, mais c'est aussi de plus en plus le cas dans plusieurs provinces. Il y a une croissance démographique quand même importante. Les demandes des services complexes en petite enfance nécessitent vraiment une intervention qui est urgente et spécialisée en raison notamment de l'arrivée de l'immigration francophone. Le manque de ressources spécialisées en français, c'est une pénurie qui est critique dans la plupart des contextes linguistiques minoritaires, mais là, on parle de services spécialisés. Alors, ça vient d'autant plus s'ajouter. D'ailleurs, l'organisme avec lequel on collabore, l'Association francophone de l'éducation des services à l'enfance de l'Ontario, ont produit un récent rapport qui démontrait qu'il y a à peine 4% de leurs centres qui reçoivent des services spécialisés pour accompagner ces enfants-là. Alors, vous comprenez pourquoi que nous, en tant que chercheurs, puis connaissant les pratiques exemplaires, on se dit, ben, vaut mieux agir là où est-ce qu'il y a plus d'impact. Et là où est-ce qu'il y a le plus d'impact, c'est dans les pratiques d'intervention, c'est dans la formation continue auprès des éducatrices à la petite enfance pour justement s'assurer de relâcher un peu la pression qu'on met sur les milieux éducatifs francophones minoritaires. Ils doivent à la fois suivre les règles au niveau du continuum d'éducation, les règles d'éducation inclusive, les règles au niveau des ayants droit, les règles au niveau de, par exemple, la pédagogie sensible à la culture. Alors, voyez-vous, ils ont déjà beaucoup, beaucoup de pression. Alors, si on est capable de venir un peu alléger cette pression-là en leur présentant un modèle facilement implantable dans leur service éducatif. Je pense que c'est un plus, puis c'est gagnant pour tout le monde.
0: Ouais. Qu'est-ce que vous voyez peut-être comme obstacle à ce que ce modèle-là soit appliqué à l'échelle du pays ici en Colombie-Britannique? Vous avez parlé de recherche en Alberta hier également.
1: Oui, c'est ça.
0: Est-ce que la situation peut être quand,

0: comparable là, finalement avec d'autres provinces, celles de l'Ontario et ailleurs au pays?
1: Ben, je vous dirais que, en fait, c'est un peu ça l'objectif aussi du projet, c'est de voir les leviers d'action sur lesquels on est en mesure d'agir, d'actionner pour s'assurer une future mise à l'échelle. L'important, c'est sûr qu'on doit absolument travailler en co-construction avec l'organisation des services éducatifs à la petite enfance parce que c'est à géométrie variable. Il y en a qui font partie du continuum de l'éducation, il y en a qui sont sur un continuum différent. Il y a des éducatrices à la petite enfance qui sont membres de leur ordre professionnel, qui sont reconnues, qui sont valorisées, mais il y en a qui, malheureusement, sont encore considérées comme des gardiennes. Alors, voyez-vous, c'est ça aussi qui va se dégager du rapport, c'est les leçons apprises et évidemment des recommandations pour les futures provinces qui seraient intéressées à mettre en place un tel modèle.
0: Bianca Nugent, merci d'avoir été avec nous. Je rappelle que vous êtes professeure adjointe et coordonnatrice du programme de travail social à l'Université de l'Ontario français et récipiendaire d'une bourse nationale de recherche en petite enfance pour mettre au point un modèle pilote d'éducation pour les enfants neurodivergents francophones en bas âge en Ontario. Merci beaucoup.
1: Merci à vous.
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0: Bonjour Noémie.
3: Bonjour Rudy.
0: Alors encore une fois, beaucoup d'actualités à digérer aujourd'hui au Téléjournal.
3: Oui, et les jours passés se ressemblent un peu parce qu'on est quand même à quelques jours du coup d'envoi de la Coupe du monde de soccer.
0: Pour le prochain
3: football.
0: Mois, on va en parler,
3: oui, c'est sûr. Ça sera parfois un peu indigeste, mais on vous promet qu'on va essayer de faire passer ça de manière très agréable. Alors aujourd'hui, justement, parlons FIFA, comment tirer profit en fait de ce grand événement, commerçants, hôteliers, évidemment s'affairent à ça, et puis monsieur, madame, tout le monde, hein, on verra avec Benoît Ferradini, toutes ces personnes qui ont décidé de mettre leur véhicule, leur maison en location, une petite aubaine, mais attention pour les commerçants, il faut, Rudy, faire très attention parce que la marque, le logo FIFA, très, très protégé, les règles qui entoure cette protection-là, ben Jennifer Maher va essayer de nous les expliquer dans un beau reportage. Et puis, on va aussi aller un peu du côté de l'Alberta. Parce que là, il se déroule pendant ces trois prochains jours la grande messe du secteur de l'industrie, de l'énergie, le Global Energy Show, vous connaissez certainement, à Calgary.
0: Oui, par énergie, on entend pétrole et gaz naturel, surtout.
3: Voilà, bon. Et on sait aussi le petit bras de fer qui se joue entre nos deux provinces. Il y aura le ministre Adrian Dix, qui est déjà sur place. Et on va aller voir ça un peu plus du point de vue de l'Alberta avec une contribution de nos voisins. Voilà, entre autres.
0: Ben on vous regarde, on vous écoute à 18h sur ICI Télé et en rattrapage sur tout.tv.
3: Exactement.
0: Merci beaucoup, Noémie.
3: Au revoir.
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0: Et plus tard, on vous amène sur la Lune, rien de moins, puisqu'aujourd'hui, la NASA a présenté l'équipage de la mission Artemis 3 qui va se rendre en orbite terrestre pour tester les opérations d'amarrage entre la capsule Orion et les atterrisseurs de SpaceX et Blue Origin, qui sera une étape clé pour permettre le retour d'astronautes sur la Lune en 2028 à bord d'Artemis 4. Il y a trois Américains et un Italien qui prendront part à cette mission. Et plus tard, j'en parle avec Marie-Michèle Limoges, astrophysicienne, directrice scientifique de l'éducation et des collections aux cosmonautes. Elle nous attend, elle nous explique justement les objectifs de cette mission.
4: On veut faire... C'est une mission extrêmement compliquée. Là, on parle d'une grosse chorégraphie de trois mégafusées qui vont être lancées en alternance. Trois mégafusées de 100 mètres chacune qui vont lancer chacun un bout de la mission. Donc, ce qui va arriver, c'est que Blue Origin va lancer sa fusée en premier pour aller porter son atterrisseur. Donc, on appelle ça les Human Landing System, donc les HLS, donc les véhicules à l'unisson. Donc, il va aller porter ça en orbite basse de la Terre. Ensuite de ça, on va lancer l'équipage avec la fusée SLS à bord du vaisseau Orion pour qu'il se rencontre dans l'espace. On veut même être capable de rentrer dans le véhicule à l'unisphère de Blue Origin et faire des tests, là, des tests avec les scaphandres, des démonstrations technologiques, voir le système de support de vie dans le vaisseau. Donc, on va faire ça. Quand on a fini, on se détache et on attend Starship. Là, il va y avoir un autre lancement par une fusée de

de SpaceX du vaisseau à l'unifère Starship qui va donc aller à la rencontre des astronautes dans l'espace. On se réattache

0: rush de pour SpaceX, là, ils disent que ça va être le même que celui qu'ils utilisent déjà pour les vaisseaux Crew Dragon. Donc ça, c'est ça a déjà été prouvé, si on veut, même approuvé, mais pas avec le vaisseau Orion. Donc, on va tout tester ça. Puis le vaisseau Orion, lui, c'est quoi sa réponse à être longtemps en orbite autour de la Terre? Donc, il est rapidement, là, avec Artemis 2, il est rapidement parti à la Lune. Alors, on va vouloir aussi étudier comment la capsule Orion se comporte en orbite autour de la Terre, donc tout près de l'atmosphère. On va voir aussi c'est quoi l'impact de la météo spatiale, donc de l'activité solaire sur le vaisseau. On va faire aussi plusieurs expériences là, d'observation de la Terre à partir de l'espace pour se pratiquer encore une fois à faire des descriptions là, de ce qu'on voit au profit des scientifiques au sol. On va aussi essayer de travailler sur quels instruments futurs on va vouloir apporter avec nous parce qu'on veut essayer de maximiser, si on veut, l'espace dans le vaisseau Orion pour pouvoir choisir là, ce qu'on va apporter vers qu'on va y aller. Fait que ça va vraiment permettre là, de faire un pas de plus vers l'exploration de la Lune, de concrétiser la chose, mais d'aller de manière sécuritaire aussi. Parce qu'avant qu'on ajoute cette mission-là, on passait d'Artemis 2 à l'alunissage sans même essayer les véhicules atterrissants lunaires. Donc, je trouve que c'est une belle étape là, qui va permettre aux astronautes là, d'explorer la Lune en terrain un peu plus connu.
1: C'était Marie-Michèle Limoges. On vous présente cet entretien plus tard à l'émission vers 17h20. Elle est directrice scientifique de l'éducation et des collections au Cosmodôme de Laval. Et bien nous, dans quelques instants, les actualités. Au retour, on vous parle d'un service durant la Coupe du monde de soccer à Vancouver où on s'occupera, on va prendre soin de votre vélo si vous vous rendez aux compétitions, justement, sur votre bécane.
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1: Bonsoir, ici Fred Harding. Voici les informations. La comédienne québécoise Sophie Fauché est décédée à l'âge de 68 ans. Celle qui a fait carrière au théâtre, au cinéma, à la télévision et plus récemment comme animatrice et chroniqueuse à la télévision et à la radio a occupé une place de choix dans le cœur des Québécois. Élise Allard revient sur les grands moments de sa vie et de sa carrière.
2: J'étais intense, je parlais très très vite, je riais, je pleurais.
3: Née à Montréal le 10 avril 1958, Sophie Fauché est la fille du réalisateur et metteur en scène Jean Fauché et de l'actrice Françoise Fauché, tous deux arrivés de France en 1951. À 9 ans, la petite Sophie obtient son premier rôle au théâtre dans la pièce L'Oiseau bleu.
4: Je peux dire que j'ai fait mes débuts sur scène à la Place des Arts et ça me fait rire, je faisais le gros bonheur du rire épais.
3: Au début des années 2000, la comédienne se tourne vers l'écriture avec les pièces Appassionada et La Casa Azul, inspirées de la vie de la peintre mexicaine Frida Kahlo et mise en scène par Robert Lepage. En découlent des livres jeunesse et une série d'animations.
2: Et cette femme visionnaire, je veux dire, qui était pas de son époque, qui est à l'origine des selfies avec tous ses autoportraits. Non, mais c'est vrai!
3: Ses rôles dans Ding et Dong ou encore Le cœur à ses raisons mettent de l'avant son talent pour la comédie.
5: Mesdames, bonsoir. Je suis Christal Bouvier-Montgomery.
3: Mais c'est à la radio, notamment comme chroniqueuse à Ici Première.
6: La minute à Sophie maintenant.
3: Et à la télévision que le grand public découvre la personnalité de Sophie Fauché. Elle co-anime, entre autres, l'émission Lilionne et devient professeure à Star Academy.
2: Quand j'aime, j'aime. Quand il y a des causes qui me tiennent à cœur, je vais monter aux barricades. Quand il y a injustice, là, on peut compter sur moi.
3: Sophie Fauché laisse dans le deuil son mari, Michel, sa fille, Clémentine, et sa mère, Françoise, ainsi que de nombreux membres de sa famille, collaborateurs et amis. Ici Élise Allard, Radio-Canada, Montréal.
1: Et les États-Unis ont mené des frappes contre l'Iran en réponse à la destruction d'un hélicoptère américain.

0: Apache, près du détroit d'Ormuz, une attaque que Washington attribue à Téhéran. L'Iran nie toute implication, toutefois, et accuse les États-Unis de chercher un prétexte pour relancer les hostilités malgré le cessez-le-feu annoncé en avril. Cette nouvelle escalade survient alors que les tensions demeurent vives au Moyen-Orient et que les négociations entre Washington et Téhéran sont encore fragiles. Et de retour chez nous maintenant, s'il forme le prochain gouvernement, Paul Saint-Pierre Plamondon veut sortir le Québec du projet de train à grande vitesse entre Québec et Toronto. Le chef péquiste entend plutôt demander à Ottawa de verser au Québec les sommes prévues pour ce méga projet ferroviaire. Alexandra Fortin nous présente les réactions des municipalités concernées.
1: Les municipalités sont pour le moment pratiquement unanimes. Elles sont pour le projet de TGV. Le maire de Québec soutient qu'il faut se retrousser les manches pour surmonter les défis qui y sont associés au lieu de constamment repartir à zéro. Le maire de Laval, de son côté, soutient qu'il est temps que le Québec embarque dans la modernité. Voici les réactions du maire de Trois-Rivières, Jean-François Aubin, et de la mairesse de Gatineau, Maude Marquis-Bissonnette.
2: On est favorable au projet. Un TGV, ça peut être aussi un moteur de développement. Fait que c'est pas pour de rien, puis c'est une facilité pour des citoyens et des citoyennes aussi pour la mobilité entre les villes.
3: Un appui à ce projet-là, à une gare au centre-ville aussi, mais un appui à ce projet-là. Pour moi, c'est logique, dans le sens où c'est un corridor économique.
1: L'Union des producteurs agricoles de la Mauricie est contre le projet de TGV, mais pas nécessairement contre un projet de transport structurant. La position du Parti québécois leur semble bien, mais l'Union se demande comment elle s'appliquera, comme le projet de nature fédérale et non provinciale. La Chambre de commerce de Trois-Rivières soutient qu'il est essentiel de réaliser le projet de TGV pour les retombées économiques qu'il pourrait engendrer. Martin Marcouillet de l'UPA Mauricie, suivi de Jean-Philippe Martin de la Chambre de commerce.
4: C'est sûr, d'un côté, c'est une bonne nouvelle. La seule chose qu'il faut pas oublier, c'est que c'est un projet fédéral. Donc, le fédéral fait fi d'un peu du gouvernement du Québec.
5: Ça serait une très grave erreur de pas faire le projet.
6: Nous, à la Chambre de commerce, ça fait au-dessus de 40 ans qu'on fait des études, qu'on est capable de démontrer tout le bienfait de ce projet-là.
1: Le projet de TGV est estimé à un coût de 60 à 90 milliards de dollars. Ici Alexandra Fortin, Radio-Canada, Yamachiche.
0: Et Ottawa pourrait interdire l'accès aux réseaux sociaux aux jeunes de moins de 16 ans dans le cadre d'un projet de loi sur la sécurité numérique qui doit être présenté cette semaine. La mesure viserait à mieux protéger les enfants en ligne, même si certaines plateformes qui respectent des normes de sécurité pourraient obtenir des exemptions. Le ministre de la Justice, Sean Fraser, affirme que c'est une façon pour son gouvernement d'agir de manière responsable.
7: Nous avons besoin de protéger les personnes qui sont plus vulnérables dans ces circonstances, c'est incluant des jeunes. Quand nous avons l'habilité pour protéger les libertés et protéger les jeunes en même temps, c'est une bonne idée.
0: Le gouvernement prévoit aussi déposer une loi pour encadrer les agents conversationnels fondés sur l'intelligence artificielle. Et en terminant, toujours au fédéral, le gouvernement d'Ottawa annonce une prolongation de l'amnistie dont bénéficient les Canadiens propriétaires d'armes à feu interdites par le gouvernement fédéral. Cette période de grâce devrait prendre fin le 30 octobre, mais se terminera désormais 90 jours après une décision attendue de la Cour suprême concernant la première interdiction d'armes d'assaut décrétée par Justin Trudeau en 2020. Le programme fédéral d'indemnisation qui permet aux propriétaires d'être compensés lorsqu'ils remettent leurs armes prohibées au gouvernement prendra tout de même fin en octobre 2026. Voilà, c'était vos informations.
8: Il est 16h06, il n'y a pas de soleil chez vous, il y en a dans votre radio avec l'équipe de Panorama.

0: Tellement de soleil. Caroline a sorti ses lunettes.
1: Ben oui.
0: De soleil.
1: Mais...
0: on rayonne ici, là, en régie, Alex, Guillaume, ça rayonne de partout. Merci d'être là. J'espère que c'est aussi beau chez vous que dans notre studio. Puis j'espère que vous allez bien également. Voilà. Je vous donnerai les détails météo dans quelques instants. Faudra attendre encore pour le retour complet du soleil. Mais ça s'en vient pour la fin de la semaine, pour les débuts de la FIFA.
2: Ramener le soleil, Rudy.
0: Alors, voilà. Appelez-moi l'enfant du soleil. Référence. OK.
2: C'est d'or.
0: C'est d'or. C'est d'ici que ça se passe. À venir, dans la prochaine heure, on vous parle d'un service.

0: services, justement, durant la Coupe du Monde, si vous voulez vous rendre à divers lieux de la Coupe du Monde à vélo, hein, parce que les transports, ça pourrait être compliqué, il va y avoir beaucoup de monde. Il y aura un service de valets, donc, qui pourront garder, stationner votre vélo, tout ça en sécurité. On va en parler avec Laura Jane, directrice générale de Better Environmentally Sound Transportation, ou BEST, dans quelques instants. Également, un texte qui a retenu notre attention dans The Conversation, où on tente de démontrer qu'investir dans la nature plutôt que d'investir dans les infrastructures grises, ça peut rapporter davantage. Les infrastructures grises, bon, des viaducs, des aqueducs, des ponts, des routes, etc. Alors que tandis que si on investit dans la nature, qu'on crée des aires vertes, par exemple, ben, ça pourrait avoir bien des avantages. Mais comment peut-on convaincre les fonds souverains d'investir dans la nature? On va en parler avec nos deux invités à 16h35. Caroline Cloutier aux actualités.
1: Oui, je vous parle des Premières Nations Metlakatla et Laksqualams qui retirent leur poursuite contre le projet GNL Célésums. Je vous parle aussi d'un concours qui veut que l'herbe soit non pas plus verte, mais plus dorée chez le voisin. Alors, ça se tient dans la région de l'Okanagan-Similkameen. Je vais vous présenter un reportage de Charlotte Grou à ce sujet. Et je vous parle aussi de quelques activités qui sont offertes aux francophones qui entourent la Coupe du Monde de soccer là dans différentes villes de la province.
0: Oui, il y en a beaucoup.
1: Oui, il y en a beaucoup.
0: Merci Caroline.
1: Je vous en prie.
0: Côté météo, donc demain, on a encore un 30% de possibilité d'averse avec un ciel variable dans le Grand Vancouver. Même chose dans la vallée du Fraser où le risque d'averse est plus élevé, 18 à 19 au thermomètre. Whistler, 17 degrés. Ça demeure généralement tout nuageux et il y a toujours là des averses prévues ce soir et cette nuit. Par exemple à Pemberton, là, on suit la situation de près en raison de risque d'inondation. Donc, ce soir, encore des averses. Pour Victoria, ça va se dégager au courant de la journée avec 17. À Nanaimo, 20 degrés, on a 30% de possibilité d'averses. Comox, 19 avec alternance de soleil et nuages. Même chose à Tofino, un maximum de 16. Pour la région de l'Okanagan, on mentionne qu'il y a un bulletin météorologique spécial. Il pourrait y avoir des précipitations de neige sur la route de liaison de l'Okanagan et le col Kootenay. Soit des traces, soit jusqu'à 4 centimètres, donc cet après-midi jusqu'à demain matin. Soyez donc très prudents dans vos déplacements dans ce secteur-là. Demain à Kamloops et à Kelowna, 30% de possibilité d'averse et 20 à 22 au thermomètre. Même scénario à Prince-George, 21 degrés. À Kitimat et Terrasse, demain c'est de la pluie, 15 à 18. Pour Dawson Creek, 22 avec 60% de possibilité d'averse. Et à Whitehorse, 18 degrés, on a 60% de possibilité d'averse.
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0: La Coupe du monde de soccer débute cette semaine à Vancouver et que ce soit pour vous rendre au match ou dans les zones dédiées aux fans, la circulation va être chargée. C'est pourquoi le transport en commun et le transport actif demeurent une bonne solution pour se déplacer. Mais comment s'assurer de la sécurité de votre vélo pendant que vous profitez des matchs? Better Environmentally Sound Transportation ou BEST vous propose des services gratuits de valet pour votre vélo. On en discute avec la directrice générale de BEST, Laura Jane, est avec nous. Bonjour Laura.
3: Bonjour.
0: Expliquez-nous tout d'abord, qu'est-ce que c'est ce service de valet vélo, bike valet en anglais?
3: Oui, le bike valet, c'est comme un coat check, mais pour les vélos. Le but, c'est vraiment d'encourager les gens à arriver à vélo. Quand quelqu'un arrive, nous prenons le vélo, nous donnons un ticket et nous protégeons le vélo. Et comme ça, tout le monde peut profiter des festivités sans souci. Le bike valet prend aussi les e-scooters et les poussettes aussi.
0: Ah oui, les e-scooters, pas ceux de Lime, par exemple.
3: Non, pas de Lime. Mais Lime sera juste à côté, en fait.
0: OK. Bon, ben, c'est parfait. Ben, justement, qu'est-ce que vous allez proposer, là, pendant la Coupe du Monde? Où est-ce qu'on va retrouver les services de valets pour vélo?
3: Oui, pendant la Coupe du Monde, notre Bike Valley sera à côté du PNE. Pendant le FIFA Fan Festival du 11 juin jusqu'au 19 juillet, on sera aussi juste à côté de Science World SkyTrain pendant chaque match à BC Place.

0: Il y a aussi les watch parties, par exemple, aux shipyards dans North Vancouver.
1: Oui.
0: Nous on sera là aussi chaque jour de l'11 juin jusqu'au 19 juillet. Il y a un bike valley aussi sur l'île de Granville, Granville Island, et aussi dans plusieurs autres endroits en fait cet été. Il y a un calendrier sur notre site web, thebicyclevalley.ca. Et là-bas, vous pouvez voir les heures exactes et les endroits exacts aussi.
1: Bravo. C'est tellement un service utile, hein, souvent, quand on se déplace, puis on arrive, il n'y a pas d'endroit pour stationner son vélo. Et là, on est obligé de le verrouiller sur un arbre ou sur un poteau qui est sur le bord de la route.
0: Ça arrive souvent,
1: exactement. Ça fait combien d'années que Best offre ses services de Bike Valley?
0: Oui, en fait, le Bike Valley a commencé à Vancouver il y a 20 ans déjà,
1: wow.
0: En 2006, et chaque année, nous stationnons et protégeons des milliers de vélos. Donc, c'est vraiment, c'est un service qui aide les gens à choisir, à utiliser le vélo. Et comme vous avez déjà dit, avec la Coupe du Monde, il y aura probablement beaucoup de la congestion routière, donc on encourage le transport en commun, mais aussi le vélo pour les personnes qui peuvent.
1: Ouais. Dites-nous, est-ce que c'est Best qui a approché la ville ou la ville qui vous a approché pour offrir ce service-là? Comment le partenariat autour des activités de la FIFA a commencé?
0: Oui, en fait, nous on fait déjà plusieurs bike valleys avec la ville de Vancouver. Donc c'était la ville qui nous a approchés. On savait déjà qu'ils voulaient avoir les options pour les gens. Et nous on fait aussi. Quand c'est pas la Coupe du Monde, on est au centre-ville, dans la ville de Vancouver, juste à côté de Vancouver City Center SkyTrain, chaque jour pendant l'été. Donc, on était déjà en train de travailler ensemble et puis on a décidé de faire en fait 3 bike valleys. Donc, il y a Science World et il y a 2 au PNE aussi.
1: Oui, au PNE et à Hastings Community Center, c'est ça?
0: Oui.
1: Bon.
0: Et aussi, il y a juste une parc à côté, donc Hastings Community Center et une parc, oui.
1: Ah, fantastique. Dites-nous, quand on prévoit être associé à un événement comme ça, il va certainement y avoir plusieurs cyclistes. Est-ce qu'il y a une signalisation pour que entre automobiles, piétons, cyclistes, tout se passe bien pour ceux et celles qui vont se rendre là au stationnement de vélo?
0: Oui, j'espère que oui, ça va marcher bien. Je pense que ça va bien marcher. Il y a les cartes de vélo sur la ville de Vancouver, sur le site web de la ville de Vancouver, où les gens qui peut-être sont un peu, si c'est nouveau pour eux, ils peuvent voir les routes qui sont meilleures. Et aussi, moi, j'utilise souvent Google Maps juste pour voir les routes pour aller aux endroits.
1: Oui. Donc, c'est un service qui est gratuit.
0: Oui, c'est complètement gratuit.
1: Mm-hmm.
0: Oui.
1: Et dites-nous, pour offrir tous ces services-là, est-ce que vous avez dû recruter beaucoup de nouveaux employés ou des bénévoles?
0: Oui, en fait, les deux. Et on a besoin aussi de plus de bénévoles. Si ça vous intéresse, vous pouvez nous envoyer un message à info@best.bc.ca. Donc, oui, on a en fait plus que 100 personnes qui vont travailler pour nous cet été.
1: Si des gens sont à l'écoute et qui organisent un rassemblement, des événements, est-ce qu'on peut vous engager également pour gérer le service de valet à vélo?
0: Oui, bien sûr. Donc, sur notre site web, thebicyclevalley.ca, nous, on fait déjà, on est souvent aux événements pendant l'été, quand c'est Canada Day, par exemple, ou plusieurs festivals, on est là déjà et oui, on peut travailler avec vous.
1: Alors, rappelez-nous justement pour les gens qui voudraient connaître les emplacements des services de valet vélo de Best, autant pour les événements de la Coupe du Monde que durant l'été, à quelle adresse ils peuvent se rendre?
0: Oui, c'est thebicyclevalley.ca.
1: Pouvez-vous répéter ça? Mybicyclevalley.ca, c'est ça?
0: Thebicyclevalley.ca.
1: Va. Parfait. Merci beaucoup d'avoir été avec nous, Laura Jane. Vous êtes directrice générale de Better Environmentally Sound Transportation, ou BEST, qui va proposer les services de valet vélo pendant la Coupe du Monde. Merci beaucoup. Bonne Coupe du Monde. Vous allez être occupée.
0: Oui, merci beaucoup.
1: Merci.
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1: Le géant de l'intelligence artificielle Anthropique demande publiquement

0: Des mécanismes pour ralentir ou suspendre le développement de l'IA de pointe et ça relance un débat qui dure depuis 2023. On en parle avec le cofondateur d'Intoflow, une start-up suisse qui accompagne les entreprises dans l'intégration de l'intelligence artificielle. Marc Ependa est avec nous. Bonjour Marc.
1: Bonjour Rudy.
0: C'est vraiment surprenant qu'une des entreprises les plus avancées dans le domaine de l'IA, Anthropic, vient d'appeler à ralentir le développement des intelligences artificielles les plus puissantes. Pourquoi ils font cette demande?
1: Oui, vraiment, c'est tout à fait étonnant. Donc, c'est un des plus grands laboratoires du domaine, si ce n'est pas le plus grand, en tout cas aujourd'hui en 2026, selon les chiffres qui sont passés devant OpenAI, donc les créateurs de ChatGPT. Et donc, ils ont publié ce texte au début du mois, c'était le 4 juin. Ils l'ont intitulé « Quand l'IA se construit elle-même », si on traduit ça en français. Et ils décrivent quelque chose de très précis, c'est un seuil, c'est-à-dire un moment de bascule qui est très important, le moment où l'IA devient assez performante pour participer à sa propre fabrication. Et leur crainte, c'est qu'une fois qu'on a franchi ce seuil, la technologie, elle avance plus vite que notre capacité à la comprendre, à l'encadrer et à la mettre en place. Donc, on devient spectateur de l'IA qui elle-même s'auto-améliore. Et je trouvais intéressant de vous parler de ce sujet aujourd'hui parce qu'effectivement, comme vous disiez, depuis 2023, on parle de ralentir l'IA. Mais aujourd'hui, c'est Anthropic en tant que acteur vraiment principal qui appelle à cette prudence dans cette course.
0: Oui, Marc, parce que cette idée de ralentir l'intelligence artificielle, c'est pas nouveau, on en parle depuis déjà quelques moments.
1: Oui, c'est ça. Alors, le cas le plus célèbre, c'était en 2023. Donc, quelques mois après la sortie officielle de ChatGPT, il y a eu une lettre ouverte qui a réclamé une pause, une interruption de 6 mois sur les IA les plus puissantes. Et il y a eu plusieurs dizaines de milliers, il y a eu au moins 30 000 personnes qui ont signé, et des personnes très influentes, des pointures dans la recherche. Il y a eu Elon Musk aussi qui a signé, le cofondateur d'Apple, un écrivain historien qui est assez influent, Yuval Harari, qui a aussi signé cette lettre. D'ailleurs, quelques semaines après, il y a une autre déclaration, cette fois-ci signée par des experts spécialistes de l'IA pour réduire, en fait, en disant que l'IA pouvait être responsable de l'extinction humaine, au même titre que les pandémies et les guerres nucléaires. Et du coup, qu'il fallait absolument réduire son développement. Et du coup, c'est pas la seule tentative depuis ces dernières années. Il y a eu des sommets internationaux, il y a eu des déclarations solennelles signées par des dizaines de pays, dont la Chine. Mais chaque fois, c'était des grands mots et on sentait que cette machine, elle continuait d'avancer.
0: Oui, et pourtant, avec toutes ces voix-là, des voix importantes du domaine, pourquoi ça n'a jamais abouti?
1: Parce qu'on parle de plusieurs acteurs dont le but quand même de pouvoir acquérir des parts de marché. Et ça, c'est une réalité qu'on a vu petit à petit se mettre en place dans le monde de l'IA. Je pense notamment à OpenAI qui, au début, était une société, une association à but non lucratif, et ensuite qu'il est devenu par la suite. Et en théorie des jeux, on sait que lorsque on a plusieurs acteurs qui décident de ralentir, mais s'il y en a un qui ne joue pas le jeu, il va vraiment prendre de l'avance sur tout le monde. Donc, il y avait cette crainte de ne pas voir son voisin, effectivement, ralentir. Et ça me fait vraiment penser à Elon Musk qui, cette année-là, a signé ce papier pour ralentir. Et c'est aussi cette année-là qu'il a lui-même sorti sa propre IA, xAI.
0: Mais qu'est-ce qui inquiète davantage aujourd'hui qu'il y a un an ou deux?
1: Je dirais, on est passé de scénarios théoriques à voir des premiers signes très concrets. Et c'est de ça dont parle cet article d'Anthropic. Parce que une IA qui s'améliore elle-même, théoriquement, c'était même présent dans la science-fiction, y compris même dans la pop culture, il y a plusieurs références. Mais ce que Anthropic remarque, et elle parle même de chiffres, elle dit que, déjà chez eux, 80% du code informatique qui fait tourner leur système, il est écrit par une IA, par des IA elles-mêmes. Donc, la machine, en gros, fabrique déjà, en bonne partie, la machine elle-même. Et Anthropic remarque que leurs propres chercheurs qui développent ces IA sont 4 fois plus efficaces en travaillant avec l'IA. Donc on voit, on va en direction de cette forme d'autonomie. Et d'ailleurs récemment, il y a le cofondateur, un des cofondateurs d'OpenAI, qui a été recruté chez Anthropic pour justement travailler et mettre l'IA au service

0: la conception de la prochaine IA.
1: Ouais. Est-ce qu'Anthropique est seul à tenir ce discours ou il y a d'autres acteurs qui disent la même chose?
0: Il y a vraiment d'autres acteurs, il y en a plusieurs, et c'est pas seulement dans le monde de l'IA. Alors, notamment, en plus, si on parle au Québec, il y a notamment Joshua Bengio, donc c'est un des pères de l'IA qu'on appelle moderne, hein, qui a piloté un grand rapport international sur les dangers de l'IA. On parle aussi de Geoffrey Hinton, qui avait reçu un prix Nobel il y a quelques années, qu'on surnomme le parrain de l'IA, et eux aussi ont averti des dérives potentielles de l'IA. Mais au-delà, ça je trouve intéressant aussi aujourd'hui en juin, voire mai 2026, c'est que d'autres acteurs vraiment donnent de la voix sur ce sujet. On a le pape, notamment, qui a écrit à propos de l'IA et qui a demandé, voilà, incité à ce qu'on désarme l'IA en la comparant à la bombe nucléaire, par exemple. On voit aussi auprès de certains étudiants, il y a eu l'ancien PDG de Google qui a parlé devant plusieurs étudiants il y a quelques mois, et il y a eu une forte irritation de la part de ces étudiants. Donc on voit dans le discours aussi sociétal qu'il y a plusieurs acteurs qui parlent de cette course à l'IA et de la nécessité du ralentissement.
1: Ouais. Mais disons, Marc, pour le commun des mortels, là, vous et moi là, qui utilisons l'intelligence artificielle au quotidien, en quoi ça nous concerne?
0: Oui, alors, très bonne question. Et c'est important, je pense, de pouvoir atterrir très concrètement, parce qu'on peut se dire que ce ne sont que des grands acteurs qui sont en commande et qui prennent des décisions. Mais en fait, en tant qu'utilisateur, on a aussi notre voix au chapitre, ou du moins, on est directement concerné par ça. Et peut-être qu'on peut avoir, certains d'entre nous, le sentiment que tout va trop vite, que les outils changent tous les mois, que nos repères au travail bougent. Peut-être qu'on vit déjà certains effets de cette course. C'est aussi pour dire que le débat sur ce rythme ne concerne pas seulement ces ingénieurs, parce qu'ils ne sont pas les seuls à être impactés. On est tous impactés par cela, et en tant qu'utilisateur, peut-être qu'on a plus de poids encore qu'on ne le pense. Mais au-delà de ça, c'est aussi pour dire que en tant qu'utilisateur, on peut décider de la place qu'on donne à l'IA au quotidien et du rythme que l'on veut donner à l'IA et que l'IA va du coup nous imposer aussi. À différentes échelles, je pense qu'on a vraiment cette responsabilité. Et moi, en tant qu'utilisateur, voilà, je me rends compte que si je donne trop de place à l'IA dans ma vie, ben c'est elle qui se met à vraiment dicter le rythme et elle m'échappe quelque part des mains. Donc c'est aussi pour dire qu'on a chacun à notre niveau dans notre utilisation un impact, et peut-être qu'on peut à plusieurs avoir voix au chapitre.
1: Marc Panda, merci beaucoup pour ces réflexions. Vous êtes cofondateur d'Intoflow, une start-up suisse qui accompagne les entreprises dans l'intégration de l'IA. On se reparle dans 2 semaines.
0: Oui, à dans 2 semaines.
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1: Et maintenant, en France, le meurtre de Liana, une fillette de 11 ans dont le corps a été retrouvé la semaine dernière, fait énormément réagir. Le drame s'est produit à Florence, dans le sud de la France. Et le suspect dans cette affaire, Jérôme Barella, est actuellement incarcéré. Il s'agit du père d'une camarade de classe de la jeune victime. L'homme était déjà connu des autorités et avait fait l'objet de plusieurs plaintes pour viol sur mineur. Raphaël Bouvier-Auclair a résumé l'affaire au micro d'Alec Castonguay.
3: Depuis 2017, en fait, il y a eu 2 signalements et au moins 4 plaintes pour des cas de viol sur mineurs, des dossiers qui n'ont pas abouti. Et quand je dis au moins 4 plaintes, c'est que selon le réseau BFM TV, il y aurait eu au moins 2 autres plaintes depuis l'arrestation du suspect, donc des enfants qui l'auraient reconnu et qui auraient ajouté leur voix à celle d'autres. Il y a un cas qui fait énormément réagir, sur lequel on a beaucoup appris, évidemment, dans la presse au cours des derniers jours. Survenu en août 2025, la mère de Rosa, elle aussi 11 ans comme Liana, a porté plainte pour des viols allégués commis sur sa fille, accusant donc le même homme, Jérôme Barella. La plainte a été faite dans une région. Finalement, on a décidé de transférer le dossier au parquet d'une autre région avec les délais qui s'accompagnent à tout ça. Et donc, le dossier n'est pas remonté finalement. Il n'y a pas eu de progrès dans ce dossier. L'enquête est toujours en cours et ce qui fait dire, en fait, à la mère de cette deuxième jeune fille, Rosa, que la justice n'a pas fait son travail parce que entre-temps, qu'est-ce qui est arrivé, cette disparition et cette mort de Liana?

0: il y en a. Au moment de son interpellation, d'ailleurs, le suspect avait toujours un dossier vierge, malgré toutes ces plaintes qui ont été présentées, ce qui fait en sorte qu'il y a énormément de questions qui sont posées, ce qui fait en sorte également qu'on a assisté à ces manifestations en France, à Florence, bien sûr, la localité d'où vient la jeune fille, mais aussi ailleurs. Hier, on a vu de grandes manifestations à Paris, notamment Place Vendôme devant le ministère de la Justice, parce que beaucoup y voient le symptôme de failles très importantes au sein du système de justice français.
1: Plusieurs manifestations ont eu lieu un peu partout dans le pays et le gouvernement français a même organisé une réunion de crise pour se pencher sur la situation.
0: Réunion de crise, entre autres, organisée un peu plus tôt aujourd'hui à Matignon, qui est la résidence du premier ministre français. Au terme de cette réunion, Sébastien Lecornu, le premier ministre, a proposé plusieurs mesures, dont des peines plus sévères pour les violeurs en série. Mais les gens qui participent à ces manifestations demandent plus que ça. On veut que les dossiers soient étudiés et que les victimes soient entendues et écoutées. Le ministre de la Justice a proposé et a demandé, en fait, à ses fonctionnaires, d'ici le 14 juillet, donc Fête nationale de la France, ça arrive assez rapidement, de se pencher sur les 70 000 plaintes pour violences sexuelles touchant les enfants. Tout réévaluer ces dossiers-là pour être certain que rien ne passe dans les mailles du filet. Il y a, imaginé, ça c'est un procureur qui l'expliquait, en France en ce moment, c'est 3,6 millions de plaintes qui existent dans le système.
1: Ah, oui.
0: Toutes n'ont pas abouti, il y a différentes raisons pour ça, toutes ne se sont pas traduites en accusations aussi. Alors il faudra faire la lumière sur un tas de dossiers. Selon le ministre de la Justice, le cas de Liana montre un problème de priorisation dans les dossiers, mais il y a peut-être aussi un problème de personnel, de main-d'œuvre, parce que en France, il y a 11 juges par 100 000 habitants, alors que la moyenne européenne, c'est le double, 22 par 100 000 habitants. Et pour ce qui est des procureurs, donc qui mènent ces dossiers-là, on est à 3 sur 100 000 habitants en France, alors que la moyenne en Europe, c'est de 12 sur 100 000. Donc, on voit qu'il y a peut-être du travail à faire à ce chapitre-là.
1: C'était le chroniqueur Raphaël Bouvier-Auclair à l'émission Midi Info, au micro d'Alec Castonguay.
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1: Caroline, aux actualités, les Premières Nations, Metlakala et Laksqualams, retirent leur poursuite contre le projet GNL Silicim.
3: Oui, voilà. Western LNG, qui est un des partenaires dans ce projet, dit avoir signé une entente avec les Premières Nations Metlakatla, Laksqualams et Gitgatla. L'accord qui inclut des possibilités de développement économique et aussi des initiatives climatiques. Et GNL Silicim a justement conclu là, cette semaine et il y a aussi quelques semaines des accords préliminaires d'approvisionnement avec deux entreprises allemandes.
1: L'herbe n'est pas toujours plus verte chez le voisin.
3: Eh bien non, Rudy, elle peut aussi être plus dorée. Oui, parce que, et c'est justement ce qui sera récompensé lors d'un concours dans la région de l'Okanagan-Similkameen. Et Charlotte Groux a fait un reportage à ce sujet.
4: Vous n'aurez pas besoin de votre tuyau d'arrosage pour ce concours. Le district régional Okanagan-Similkameen souhaite voir votre pelouse dans toute sa splendeur dorée, sans arrosage. Et vous pourriez remporter un prix si elle est presque orangée. Shelley Ferrito est responsable des services publics pour le district régional. L'objectif de ce concours, dit-elle, est simplement d'encourager à économiser l'eau dans la région. La province a classé la sécheresse dans l'Okanagan au niveau 5, soit le seuil le plus élevé en raison de précipitations inférieures à la normale. La région de la Similkameen, elle, est au niveau 2 de sécheresse. Selon John Yamat, professeur d'économie au campus de l'Okanagan de l'Université de la Colombie-Britannique, la consommation d'eau liée à l'entretien des pelouses représente environ le quart du volume d'eau prélevé dans les réservoirs de la vallée de l'Okanagan. Le concours Stegall est ouvert aux résidents desservis par le réseau d'approvisionnement en eau du district régional Okanagan-Similkameen. Les participants ont jusqu'au 15 août pour prendre une photo de leur pelouse dorée et la soumettre au district. Le premier prix est de 100 $ et le nom du gagnant sera dévoilé à la fin du mois d'août. Ici Charlotte Groux, Radio-Canada, Kelowna.
1: Ouais, et si vous voulez voir à quoi ressemble une belle pelouse dorée, oui. Rendez-vous sur l'appli Info dans la page Colombie-Britannique pour consulter l'article de Charlotte. Et puis c'est ce jeudi que commence la Coupe du monde de la FIFA 2026 au Canada, aux États-Unis et au Mexique.
3: Oui, Rudy, et il y aura beaucoup d'événements en français pour les francophones qui sont gratuits, qui ont lieu à travers la province. Alors, le relais francophone.

0: Enfin, on invite les amateurs de soccer à l'île Granville. Ça va se passer du 15 au 25 juin à l'occasion de son festival de l'immigration francophone. Et dans l'île, Nathalie Astruc, qui est directrice générale de la Société francophone de Victoria, présente sa propre Franco-Fan Zone. On l'écoute.
1: Des ateliers, par exemple, sur les drapeaux. Ce qu'on veut faire aussi, c'est vraiment faire parler les fans francophones de leur passion, donc découvrir différents pays à cette occasion. Enfin, là, on a le choix, hein, entre le Maroc, Haïti. Haïti qu'on a célébré récemment, une communauté qui est vraiment venue à la société. France-Sénégal, là, je vois un super match aussi qui arrive. Vraiment, c'est l'occasion de partager des cultures, d'en savoir plus sur les pays, poser des questions, de rencontrer des personnes de la communauté aussi qu'on ne voit peut-être pas souvent.
0: Et puis, il y a l'Alliance française aussi de Vancouver qui va diffuser les matchs gratuitement à l'intérieur de son bâtiment et qui offre aussi des activités en lien avec l'événement sportif.
2: Merci beaucoup, Caroline.
0: Je vous en prie.
2: Fabienne, il faudra encore patienter un tout petit peu avant de revoir le soleil.
3: Oui, on va vers le mieux, mais pas avant jeudi, ce plein soleil. Mais en attendant, demain, un beau ciel variable, on va dire ça comme ça, du côté de Vancouver, avec quelques risques d'averses seulement en matinée. Ça devrait se dégager en après-midi, maximum de 18 attendu. Pour Abbotsford, ce sera légèrement plus nuageux, on va dire. On a même des risques assez élevés d'averses en matinée, maximum de 19. Pour Whistler, des nuages là aussi avec quelques risques d'averses, surtout en après-midi, un maximum de 17 attendu. Kamloops, Kelowna, des températures autour de 20-21 degrés sous les nuages avec aussi des risques d'averses en matinée. Prince George, un ciel assez variable pour toute la journée, des mini risques d'averses en après-midi, maximum de 21 là aussi. Pour Terrace, on parle de nuages et de risque d'averse avec un maximum de 18 à Kitimat. Les averses là sont vraiment au programme avec un maximum de 15 degrés. Pour l'île de Vancouver, à Tofino, un ciel variable attendu avec un maximum de 16 degrés. Ciel variable du côté de Nanaimo aussi avec quelques risques d'averse en après-midi, maximum de 20. Victoria, ça va se dégager demain, on aura une belle journée avec 17 comme maximum. Et au territoire, à Dawson, des nuages avec 19 degrés, même genre de température à Whitehorse mais sous un ciel plus variable avec aussi quelques risques d'averses. Et on rappelle ce bulletin météo en vigueur pour des traces de neige ou jusqu'à 4 cm de neige sur la route de liaison de l'Okanagan et le col Kootenay à partir de cet après-midi jusqu'à demain matin.
2: Oui, prudence dans ces secteurs. Merci Fabienne. Toujours difficile à North Vancouver sur la Transcanadienne en direction ouest. Le ralentissement débute un peu avant l'avenue Lonsdale. L'accès au pont Ironworker par Main Street, très très lent, congestionné jusqu'à Low Level Road. De l'autre côté, entre Broadway jusqu'à l'avenue Kensington à Burnaby, il y a des ralentissements. Ça s'est amélioré plus loin à Coquitlam et sur le pont Portman. Ailleurs, pour le Grand Vancouver, ça va assez bien. Ralentissement marqué à Saanich sur la Transcanadienne. Ça débute à la hauteur de Finlayson Street en direction ouest, presque jusqu'à Elkham Road. Donc, assez lent dans ce secteur-là. Et puis, au centre-ville, en général, ça circule assez bien. Là, on peut sortir assez rapidement.

0: On vous parle beaucoup de la Coupe du monde de soccer qui sera lancée ce jeudi. L'ambiance n'est pas à la fête dans toutes les villes hautes. À Mexico, par exemple, plusieurs syndicats du pays et groupes de pression ont bloqué la circulation pour manifester leur désaccord face à la venue de l'événement international. On écoute la correspondante de France 24 à Mexico, Laurence Cuvillier, nous décrire l'ambiance dans la capitale mexicaine.
1: Cette Coupe du Monde 2026 ne va pas commencer avec la ferveur et la joie et l'esprit de fête auquel on aurait pu s'attendre, surtout dans un pays aussi passionné de football qu'est le Mexique. Effectivement, plusieurs avenues principales de la ville sont actuellement bloquées, notamment par des syndicats de professeurs, la CNTE, notamment l'avenue Tlalpan, qui est vraiment un axe primordial pour la circulation dans Mexico et qui est l'axe tout simplement et qui mène au stade Aztèque où aura lieu l'inauguration du mondial ce jeudi.

0: midi à 1h de l'après-midi, heure locale. Mais il n'y a pas que les professeurs qui sont en train de manifester leur désaccord avec cette grand-messe du football mondial. Il y a aussi les collectifs de disparus, les collectifs de recherche de disparus. Il faut rappeler qu'il y a au Mexique plus de 133 000 disparus dans le pays et autant de familles qui cherchent leurs proches. Mmh. Eh bien, ces collectifs ont l'impression d'être invisibilisés et ils voudraient profiter du fait que eh bien, toutes les lumières soient sur le Mexique pour les prochains jours pour rappeler qu'il y a ce problème qui reste, qui n'est pas résolu depuis des années et qu'il manque énormément de financement et de sérieux de la part du gouvernement mexicain dans la recherche de ces disparus. Il y a aussi les collectifs de transporteurs, les chauffeurs routiers qui se plaignent des constantes attaques. Il y a plus de 30 camions en moyenne par jour qui sont attaqués par des criminels qui prennent les camions, qui volent les marchandises. En fait, il y a énormément de mécontentement social autour du mondial, sans mentionner évidemment, on va y revenir, les prix exorbitants pratiqués par la FIFA. Et je voudrais résumer en fait le sentiment de millions de Mexicains par un commentaire que j'ai lu hier sur les réseaux sociaux, qui disait eh bien, cette fête du football, elle se déroule chez nous, dans notre maison, mais on n'y est pas invité. C'est le sentiment de beaucoup de Mexicains.
1: Et le gouvernement se préoccupe également de la sécurité lors de l'événement. Un incident lors d'un barrage routier a semé l'inquiétude dans la ville. On écoute Laurence Cuvillier.
0: Des milliers d'éléments de sécurité sont mobilisés à l'occasion de cet événement. Pas plus tard qu'hier, je suis passée par la route qui est la sortie principale de Mexico vers le sud, ce qu'on appelle la Caseta Tlalpan, le péage Tlalpan. Il y avait, à vue d'œil, plusieurs centaines d'éléments de police qui étaient là pour empêcher l'arrivée de collectifs de manifestants massifs dans la ville. Mais justement, au cours de leur contrôle, ils ont trouvé un autobus d'étudiants et de professeurs qui étaient en route vers Mexico et qui transportaient 59 charges d'explosifs. Donc c'est inattendu et ça peut effectivement générer beaucoup de peur parmi les Mexicains. D'ailleurs, un décret a été émis par les autorités de la ville de Mexico ce matin, demandant aux travailleurs et aux entreprises de choisir des options de télétravail au maximum et de se déplacer le moins possible. C'est difficile d'anticiper l'ampleur qu'auront les manifestations à Mexico ce jeudi, mais effectivement, comparé aux autres mondiaux de football qui avaient accueilli le Mexique en 1970 et 1986, eh bien, l'humeur n'est pas vraiment à la fête.
1: C'est Laurence Cuvillier, correspondante de France 24 à Mexico.
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1: Ottawa a récemment annoncé une force de la nature, la stratégie du Canada pour protéger la nature avec un investissement de 3,8 milliards de dollars. Et un mois plus tard, le gouvernement annonçait la création du Fonds pour un Canada fort avec 25 milliards de dollars voués à des projets de construction nationale. Mais pour certains chercheurs, ces deux initiatives présentées séparément devraient être étroitement intégré. La nature est une infrastructure vitale et le Canada a besoin de nouveaux outils pour la soutenir. C'est ce qui ressort d'un projet de l'Ecological Design Lab de l'Université métropolitaine de Toronto, un projet mené par la professeure Nina Marie Lester. Et pour en parler, on reçoit deux des co-chercheurs de ce projet. Tout d'abord, Anastasia Mourogova-Milin. Bonjour, Anastasia.
4: Bonjour.
1: Anastasia, vous êtes fondatrice de Dansa Capital Innovation and Umbrella Solutions. On reçoit également le directeur de conservation à la Fondation Woodcock à New York, Jeremy Guth, est avec nous. Bonjour.
5: Un grand plaisir. Bonjour.
1: Ben, tout d'abord, je commencerai avec vous, Anastasia. Faites de nous un peu la différence entre des infrastructures vertes et ce qu'on appelle des infrastructures grises.
4: Oui, bien sûr, avec plaisir. Donc, je pense que tout le monde est assez habitué à l'infrastructure grise. On le voit surtout dans la ville autour de nous. Donc, c'est le, comment on gère nos yeux, nos lieux potables, comment c'est le chemin pour les autoroutes, les petites rues dans la ville. C'est tout ce que quand on pense des fonds publics, donc,

0: nos impôts pour qui paye pour tout ce qu'on a besoin dans la ville, c'est vraiment ça qu'on appelle l'infrastructure grise. Donc, c'est ce qu'on a besoin pour que l'arrondissement fonctionne, la ville fonctionne. Dans la campagne, ça inclut tout de suite les autoroutes, le chemin, mais aussi, comme je dis, de l'eau potable, tout ce qu'on a besoin pour la vie quotidienne. Après ça, l'infrastructure verte, il y a beaucoup de définitions. Nous, dans notre recherche qu'on fait ensemble avec Jeremy et Professor Lister, on parle de l'infrastructure verte de la nature. Donc, dans la ville, on pense de grands parcs, de petits parcs, de parcs urbains, mais aussi de tout ce qui est la plante, tout ce qui absorbe de l'eau, par exemple, quand il y a les inondations, toute la biodiversité. Dans la campagne, donc, on a des forêts, le Canada est très, très riche de la nature. Ça, c'est quand on donne les définitions vraiment des biens. Mais il y a aussi la définition des finances, de comment les finances regardent l'infrastructure. Et notre recherche, c'est là où c'est le point de concentration, parce que quand on regarde comment on investit dans l'infrastructure grise, ce que les autoroutes, et comment on investit dans l'infrastructure verte comme la nature, la définition de ce type de finances est exactement pareille.
1: Mm-hmm. Jeremy, justement, faites-nous la différence entre un investissement dans une infrastructure grise et une infrastructure verte. Bon, par définition, un investissement, ça doit rapporter. Hein? On investit, puis il va y avoir des dividendes, là, certainement. Qu'est-ce qui rapporte le plus, des infrastructures grises ou vertes?
2: Ils sont pareils, absolument. Il n'y a pas beaucoup de différence entre les deux. Nous sommes d'habitude d'élever la valeur de l'infrastructure grise parce que c'est où il y a la plupart de l'attention des gens. Mais plus et plus, il y a peu et peu de biodiversité dans le monde. Nous avons aperçu que la vie et la future, c'est pas possible sans la nature. Donc ça, c'est l'infrastructure fondamentale pour l'avenir, pour les humains. Et il est beaucoup l'heure, peut-être plus placé que l'heure, de faire les grands investissements dans la nature comme l'infrastructure verte.
1: Oui, mais qu'est-ce que c'est un investissement dans la nature? Est-ce que c'est de protéger un territoire?
2: Exactement,
1: est-ce que c'est de la philanthropie? Parce qu'on a beaucoup de gens qui vont offrir le territoire, non?
2: Oui, ça commence avec la philanthropie.
1: Anastasia, pas c'est... d'accord?
0: Non, je suis pas d'accord parce que je pense que c'est là où on a créé le trou de capital vraiment partout au monde, mais surtout au Canada, ce trou de 7 milliards de dollars par année au Canada. Et c'est parce que on pense toujours que c'est le gouvernement qui va payer pour la nature dans la ville, par exemple. Mais en fait, si on pense de l'infrastructure, ça rend le retour de capital très, très vite. Comment ça le fait? C'est parce que on paye comme les citoyens pour toute l'infrastructure. C'est juste qu'on les paye avec nos impôts pendant, par exemple, 30 ans. Et donc, c'est la même chose pour l'investissement dans la nature. Si on pense l'inondation, si on construit un parc en milieu urbain, et ce parc fait la prévention pour l'inondation, les citoyens vont avoir les récompenses pour cet investissement pendant très, très longtemps. Donc, ça fonctionne exactement de la même façon que l'investissement pour l'infrastructure grise. Et ça prend pas l'argent de la philanthropie, ça prend vraiment l'argent des fonds de pension, des familles privées, de la même façon que on investit dans l'infrastructure grise.
1: Jeremy, on vous a coupé un peu la parole tout à l'heure, mais vous alliez dire par rapport à ça justement, qu'est-ce que c'est, comment qu'on définit l'investissement dans les infrastructures vertes là, par exemple, dans la nature?
2: Un exemple de vers infrastructure. Un exemple, c'est protéger un parc naturel dans les terrains ruraux ou sauvages, mais aussi dans les terrains urbains aussi. Il fonctionne comme un endroit pour la biodiversité, pour où on peut habiter, où on

0: peut aller ou traverser, ça dépend dans les saisons, les besoins de nature. Et il y a aussi des infrastructures gris et verts comme les ponts, les traverses pour les animaux ou autoroutes par exemple pour diminuer le risque pour des collisions entre les animaux et des voitures. C'est un autre exemple. Et l'autre exemple est la naturalisation de les fleuves et les rivières, des
1: ruisseaux. Est-ce que cet argent-là, Anastasia, doit venir absolument des deniers publics, des coffres publics, ou on peut avoir des investisseurs privés également qui viennent investir dans la nature?
2: Mais c'est exactement notre point dans l'article qu'on a écrit, mais aussi les publications qu'on a fait, mais aussi tout le travail que moi j'ai fait avec Jeremy, c'est de dire que en fait c'est certainement pas l'investisseur public, ça doit pas être l'argent public, parce qu'il y a assez de besoins pour l'argent public. Si vous habitez dans les villes, vous voyez les sans-abri chaque jour. Donc on a, si vous habitez à Montréal, il y a des nids poules qui sont partout. Donc c'est en effet il y a aucune raison pourquoi l'argent public finance la nature, parce que les investisseurs des fonds de pension, investisseurs des familles privées, tout ce qu'ils regardent, c'est comment elles peuvent investir l'argent et avoir le même type de taux d'intérêt que dans n'importe quelle obligation, par exemple. Et donc, nous, c'est ce qu'on a fait comme un point de dire, on a le Canada Strong, donc on a cet investissement de... C'est un argent catalytique de 25 milliards. Et on a aussi la Force for Nature qui est 3,8 milliards. Pourquoi on ne rejoint pas les deux? De dire chaque fois qu'il y a un projet d'infrastructure, comme par exemple, on pense au projet de Via Rail. Et si on construit, par exemple, une rail, pourquoi on ne peut pas investir à tout ce qui est les solutions vertes à 15 mètres de chaque côté de VRL? Au début, ça va pas coûter tellement cher, mais c'est sûr que si on a juste utilisé l'argent de Force for Nature, ça va être dépensé très, très vite. Mais si on ajoute pour chaque dollar d'infrastructure, on ajoute 10 sous d'investissement pour la nature, on rejoint les deux fonds. Quand l'infrastructure de VRL va détériorer, c'est ce qui se passe avec chaque infrastructure grise. On pense de nos autoroutes, on pense de Via Rail. Ça commence d'être la valeur assez grande, mais après 30 ans, ça diminue. La valeur de la nature qui est juste à côté va augmenter. Et ça va, les arbres vont devenir beaucoup plus grands. On va avoir les chemins avec les ombres, donc le heat island effect, qui est très important, mais aussi tout ce qui est inondation. Comme ça, on n'a pas d'accident de train. Comme Jérémy a mentionné, on peut faire les ponts pour que les animaux puissent traverser. Donc là, en fait, ça devient très, très rentable pour les deux, pour l'infrastructure, quand c'est les deux qui se viennent ensemble.
1: On va s'arrêter là. Anastasia Mourougova-Milin, fondatrice de Danza Capital Innovation and Umbrella Solutions, et Jeremy Gott, directeur de conservation à la Fondation Woodcock à New York. Merci d'avoir discuté avec nous d'investissement dans les infrastructures vertes.
2: Merci beaucoup.
0: C'était un plaisir. Au revoir. Bonne soirée.
2: Bonne soirée.
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1: Rappelez-vous, en avril 2023, le gouvernement provincial rendait gratuit l'accès à plusieurs contraceptifs sur ordonnance. 3 ans plus tard, une étude montre que les jeunes adultes ont le plus tiré avantage de cette gratuité des moyens de contraception. La journaliste Alphonsine Seyfou en a discuté avec Elisabeth Nethery. Elle est chercheuse postdoctorale au département de sciences pharmaceutiques à l'Université de Colombie-Britannique, qui fait partie des chercheurs de cette étude publiée dans la revue médicale de JAMA Health Forum. Elle détaille les conclusions de ses recherches.
4: C'est la première chose qu'on a trouvée, et c'est quelque chose qu'on a déjà publié en avant, c'était que immédiatement après que la politique était en place, on a vu un bond de presque 50% dans l'utilisation des méthodes à longue durée d'action. Et ça, c'est les stérilets et les implants. On a aussi pu démontrer qu'il y a une partie de cette hausse venait des personnes

0: qui sont passés de la pilule à une méthode de contraction et qui sont transférés aux méthodes de longue durée d'action. Et ça prouvait vraiment que la coup empêchait vraiment à les gens de choisir la méthode qu'ils préfèrent. Avant la politique, 40% des contraceptifs étaient payés principalement de la poche des patients. Et ça, c'est vraiment énorme. Et puis, immédiatement après, ce chiffre est tombé à 10%. Et pour les contraceptifs entièrement couverts par le formulaire, c'était seulement 3%. Et ça, c'est vraiment un changement radical. Et presque du jour au lendemain, et une baisse immédiatement de ce que les patients payent de leur poche. Quand la contraception devient gratuite, via une régime public comme ça, on règle deux problèmes en même temps. C'est la première chose que les gens peuvent enfin choisir la méthode qui leur convient et pas juste celle qu'ils peuvent se payer. Et pour beaucoup de personnes, ça veut dire passer à des méthodes plus efficaces comme le stérilet ou l'implant. Et éventuellement, on s'attend à ce que ça mène à des moins de grossesses non désirées, et ce qui veut dire moins d'avortements, des grossesses plus en santé, et des économies réelles pour le système de santé, et aussi des meilleures équités pour les femmes en général. Et le deuxième problème, c'est que avec un régime public, plus les gens ont besoin de passer l'assurance de ses parents ou de son conjoint. Une réclamation peut s'apparaître sur le relevé et être vue par quelqu'un d'autre, que ce soit ses parents ou un mari, et qui aurait peut-être une opinion différente sur le choix de contraception. Et avec la couverture publique, il n'y a pas de réclamation et pas de traces et pas de risque. Et les gens peuvent choisir leur contraception sans que personne d'autre ne sache. Et c'est vraiment ça ce qui est l'autonomie reproductive et qui est vraiment essentiel.
1: C'était Elizabeth Nethery, chercheuse postdoctorale au département des sciences pharmaceutiques de l'Université de la Colombie-Britannique. Les associations qui militent pour le droit contraceptif accueillent favorablement ces recherches, tout comme la gratuité des contraceptifs, mais elles souhaitent aller encore plus loin. On écoute là-dessus Till Phelps Bondaroff, le président et cofondateur d'Access BC.
2: Le projet de loi en Colombie-Britannique était vraiment transformatif. Et ce qu'on a vu de avril 2023 jusqu'à février 2026, c'était 407 000 personnes en Colombie-Britannique avaient eu l'opportunité d'avoir la contraception en urgence avec aucun coût. Alors ça, c'est très important et transformatif. La province de Colombie-Britannique a vraiment démontré le leadership sur la question de la justice reproductive. C'était un grand changement qui a vraiment causé des changements tout partout en Canada, et c'est transformatif et très, très important. Et ce qu'on essaie de faire maintenant, c'est de vraiment continuer le progrès et faire encore des autres changements pour éliminer les autres barrières que les personnes rencontrent quand elles essayent de rencontrer la contraception sur l'urgence. En 2024, il y avait un sondage par Léger qui est déterminé que 22% des Canadiens divisent leur pilule, sautent des doses ou évitent de remplir leur ordonnance. Et ça devrait être encore plus pire avec la crise du coût de la vie à ce moment-là. Et on veut pas que les personnes, la capacité de quelqu'un d'accéder à des médicaments vitaux dépendent à la fois de leur revenu ou de leur code postal. Alors, à ce moment, ce qu'on voit, c'est une situation où les différentes personnes dans les différentes provinces, tout partout en Canada, ont les différentes capacités d'encontrer les médicaments vitaux, et ça, c'est pas acceptable. Alors, ce qu'on a vraiment besoin à ce moment, c'est le leadership du gouvernement fédéral pour signer plus d'accords d'assurance médicaments. Mais autre chose aussi, il y avait une question de John Davies à Minister Michel dans le Parlement le 23 d'avril. Il voulait demander si on va voir la stratégie nationale d'assurance des médicaments continuer après 2029, parce que ça, c'est quand les fonds sont tout payés. Et on n'a pas vu une bonne réponse de le gouvernement à ce sujet. Alors, on ne sait pas si ces programmes vont continuer dès 2029. Et encore, on n'a pas vu des nouveaux accords d'assurance médicaments signés entre le gouvernement fédéral et les provinces du territoire. Et ça, c'est un grand problème aussi. Il y a encore du travail pour la BAT, pour la justice reproductive ici en Colombie-Britannique. On a des très bonnes nouvelles avec ce projet de loi, mais il y a encore des barrières que les personnes sont contre quand elles essaient d'obtenir la contraception sous ordonnance. Et une de ces choses, c'est le manque de prise en charge de la douleur pour la

d'Access BC. Il discutait avec la journaliste Alphonsine Sefou. Je vous recommande d'ailleurs de consulter son dossier complet sur cette question. C'est sur l'application Info. Et puis, on continue de s'informer dans quelques instants, le bulletin d'actualité. Tout de suite après, la journaliste Jennifer Maher viendra avec nous en studio pour voir comment les commerçants se préparent à vivre la fièvre de la Coupe du Monde. Il y a une petite manne, certainement, puisqu'il y aura beaucoup de touristes en ville. On parlera également avec Marie-Michel Limoges du Cosmodôme à Laval, au Québec, puisque la NASA a dévoilé l'équipage d'Artemis 3. Ce n'est pas l'équipage qui va descendre et toucher la Lune, mais ils vont faire des préparatifs très importants. Ils vont nous détailler tout ça. Et puis, on parlera avec la professeure adjointe de l'Université de l'Ontario français, Bianca Nugent, qui a obtenu une bourse pour développer un modèle d'éducation pour la petite enfance neurodivergente en milieu minoritaire francophone. Ici Rudy Desjardins, vous êtes à l'écoute de Panorama.

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5: De Vancouver, ici Caroline Cloutier. Au microphone, voici maintenant votre bulletin d'information de 17h. Ottawa pourrait interdire l'accès aux réseaux sociaux aux jeunes de moins de 16 ans dans le cadre d'un projet de loi sur la sécurité numérique qui doit être présenté cette semaine. La mesure viserait à mieux protéger les enfants en ligne, même si certaines plateformes qui respectent des normes de sécurité pourraient obtenir des exemptions. Le ministre de la Justice, Sean Fraser, affirme que c'est une façon pour son gouvernement d'agir de manière responsable.
6: Nous avons besoin de protéger les personnes qui sont plus vulnérables dans ces circonstances, incluant des jeunes. Nous avons l'habilité pour protéger les libertés et protéger les jeunes en même temps, c'est une bonne idée.
5: Le gouvernement prévoit aussi déposer une loi pour encadrer les agents conversationnels fondés sur l'intelligence artificielle. Et à l'international maintenant, le président chinois Xi Jinping vient de terminer une visite de 2 jours en Corée du Nord, sa première depuis 2019. Accueilli en grande pompe par le régime nord-coréen, il a multiplié les démonstrations d'amitié avec Kim Jong-un. Même si cette visite se conclut sans grande annonce ou entente, elle envoie des messages importants à Washington et aux alliés en Indo-Pacifique, de même qu'au Canada. Notre correspondant en Asie, Philippe Leblanc.
7: Revue de la garde, banquet et rencontre de travail, Xi Jinping a été accueilli en grande pompe à Pyongyang. La Chine et la Corée du Nord ont réaffirmé leur lien d'amitié pour marquer les 65 ans de leur traité de défense mutuelle. Une relation avec la Chine qui est la priorité absolue, a déclaré Kim Jong-un, chef du régime nord-coréen. Le message le plus puissant de cette visite est le silence assourdissant de Xi Jinping sur la dénucléarisation nord-coréenne souhaitée en Occident.
8: China tacitly endorses.
7: La Chine semble avoir abandonné cette idée, avance le chercheur associé au Centre pour l'Asie de l'Université Harvard, Lee Sung-yong, car une Corée du Nord dotée de l'arme nucléaire peut aussi servir les intérêts de Pékin face aux États-Unis. Pendant ce temps, à Séoul, le premier ministre sud-coréen répétait ses appels à la dénucléarisation de la Corée du Nord. Lee Jae-myung dit vouloir prévenir une course à l'armement en Asie. Ici Philippe Leblanc.